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0: c'est ça. Là. Je suis rendu jusque-là, dans le fond. Ça finit là. Merci.
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2: Well, going back, we have approximately 800 cases now on record, and only about 2% of those are actual hoaxes or psychopathological people who just don't know what they see. Misinterpretation of known objects is still, of course, a large factor. I mean, that could possibly account for all of them. However, it's a little bit doubtful. We've gone through these reports and come up with the fact that about 20% are very good reports offered by very reliable people, and there just absolutely no conclusions can be drawn.
3: Bonsoir et bienvenue dans vos Radio X-Files du 25 septembre 2026. Moi, c'est Louis Gauvin, je vous accompagne jusqu'à 19h en compagnie de Christian Page, celui qui est là pour la matière dans ce show-là. Salut Christian, comment ça va?
4: Salut Louis, ça va très très bien.
3: Hey, ce soir, de quoi on jase? Qu'est-ce qu'on vient d'entendre exactement? J'ai entendu parler de psychopathe là-dedans. Où est-ce qu'on s'enligne avec tout ça?
4: On est dans l'univers des ovnis.
3: Oui.
4: Et ce qu'on vient d'entendre, on va y revenir, mais le 18 septembre, donc il y a quelques jours à peine, le département de la guerre aux États-Unis, l'ancien département de la défense, toujours fidèle à cette annonce que le département avait fait en début d'année de rendre public des dossiers sur les ovnis.
3: Mm-hmm.
4: On sait qu'il en a rendu public des dossiers en août dernier.
3: Et là, voilà, plein de belles photos avec des points.
4: Ouais, voilà. Et le 18 septembre dernier, donc il y a quelques jours à peine, le département de la guerre a rendu public un sixième lot de dossiers sur les ovnis. Donc, on retrouve un peu de n'importe quoi. Et t'as tout à fait raison quand tu dis, bon, un paquet de photos floues ou des petits points de n'importe quoi, là. Donc, effectivement, on a beaucoup de films, beaucoup de films. C'est pas un lot très important, il faut quand même le dire, là. Mais on trouve là-dedans, effectivement, des films qui, certains remontent aux années 50. Je pense, par exemple, à le film de Trimonton qui remonte aux années 50. Puis c'est amusant parce que, bon, c'est toujours un peu cette idée de voici des documents qui sont déclassifiés. Mais ces films-là, déclassifiés, où ces documents-là déclassifiés, certains d'entre eux étaient connus depuis très longtemps. Le mot déclassifié, il faut quand même le prendre avec un grain de sel, tu sais.
3: Ouais.
4: Et c'est un peu le cas du film de Trimonton, hein, qui est un film sur les ovnis, qui remonte aux années 50, tu sais. Ben, ce document-là, en fait, en 1952, puis c'est un film qui était bien connu, qui a été mille et une fois présenté dans des documentaires sur les ovnis. Et là, donc, il fait partie du lot, de ce sixième lot qui a été présenté. Mais bon, d'abord et avant tout, il y a des documents intéressants. Je vais revenir aux films puis aux vidéos qui sont moins intéressants. Mais ce qu'on vient d'entendre en début d'émission, là, on a l'impression que c'est une voix d'outre-tombe qui nous parle. Moi, j'étais un peu... Ça m'a un peu... fasciné cet extrait-là, parce que c'est un extrait un peu plus long. En fait, c'est un extrait d'à peu près une heure d'une entrevue qui a été... C'est même pas une entrevue. C'est une espèce de rencontre, un meeting qui a eu lieu au début des années 50. On était à ce moment-là, c'était le tout début d'un programme qui avait été mis en place par l'armée américaine qui s'appelle le projet Blue Book. Il faut savoir que de 1947 à 1969, de manière à peu près ininterrompue, le département de la Défense s'est intéressé à la question des ovnis. Donc, il a mis de l'avant différents projets, en fait, trois projets. Au début, le projet s'est appelé le projet Sign. C'est de 1947 à 1949. De 1949 à 1951, il a été remplacé par un projet qui s'appelait le projet Grudge. Et en 1951, c'est la seule fois où il y a eu une espèce d'interlude, disons ça comme ça. Donc, de 1951 à 1952, la question des ovnis a été mise un peu en suspens et on a décidé en 1952 de reprendre l'enquête sur les ovnis, qui s'est poursuivie jusqu'en 1969 et là, le projet s'appelait le projet Blue Book. Le premier directeur du projet Blue Book est un type qui s'appelait Edward Ruppelt. Et c'était de bon augure. Edward Ruppelt, c'était un individu qui avait vraiment à cœur de comprendre quelle était la nature des ovnis. Donc, on était, il y avait eu la guerre froide, tout ça. Et c'est lui qu'on entend. Hein? Il est décédé en très bas âge. Hein? Il est décédé, il avait même pas 40 ans. Il est décédé en 1960. Ça a été un peu un choc. Et on peut dire qu'avec, que sous l'égide de Ruppelt, on peut dire que le projet Blue Book était parti sur de bonnes bases. Donc, Ruppelt s'est dit, OK, il y a ces histoires d'OVNI et c'est lui qu'on entend. Hein? C'est une espèce de meeting qu'il fait avec des membres de son groupe. Et on l'entend, il dit, bon, ben voilà, on a eu des observations. Il mentionne, il y a seulement 2% qui sont des crackpots, qui disent qu'ils ont vu toutes sortes de trucs. Il dit, on ne peut pas éliminer la possibilité que beaucoup de gens ou beaucoup d'observations soient des observations avec des phénomènes qui ont été confondus, là, des phénomènes plus prosaïques, mais qui ont été confondus. Il mentionne qu'ils ont à peu près

0: d'outre-tombe qui nous parle. C'est la première fois que j'entendais la voix du capitaine de Edward Ruppel qui parlait. Donc, je trouvais ça intéressant. Mais en même temps, et là, ben évidemment, cet extrait-là a été repris depuis, tu comprends, depuis quelques jours. Il est repris sur à peu près toutes les plateformes et tous les sites des amateurs d'OVNI. Puis là, on insiste beaucoup. Voilà, Ruppel, il dit qu'il y a 20% des observations d'OVNI qui sont inexpliquées ou inexplicables, alors que officiellement, l'armée américaine, quand elle va terminer le projet Blue Book, elle a réduit ce pourcentage à 3 à 5% d'observations non identifiées. Donc, on nous ment. Cette entrevue en privé, on voit bien que le nombre était beaucoup plus élevé d'observations de phénomènes non identifiés. Et moi, je dois t'avouer, Louis, que je suis toujours un peu étonné comment les amateurs d'OVNI réussissent à faire du cherry picking, hein, de la prise des cerises, là, on choisit la cerise que l'on veut, et comment ces gens-là ont une évolution sociale et scientifique à, disons, à géométrie variable. C'est-à-dire que quand on dit « ouais, mais les extraterrestres auraient de la difficulté à nous rendre visite parce que bon la distance entre les étoiles est tellement grande », là, ces gens-là n'hésitent pas une seconde à nous parler de physique quantique, etc. Donc, le summum de la science actuelle. Et là, tout d'un coup, on nous sort un entrevue avec Ruppel qui remonte aux années 1950. Et là, soudainement, ça s'inscrit dans la science d'aujourd'hui. Non. Il faut être de son temps, puis il faut faire preuve d'honnêteté. Ce que Ruppel te dit en 1952, c'était vrai en 1952, mais c'est plus vrai en 2026. Donc, il faut remettre ça dans le contexte. En 1952, on n'avait pas la même, disons, les mêmes études ou les mêmes connaissances sur la qualité du témoignage. Hein? Mm-hmm. Dans les années 50, on croyait que si on voyait quelque chose, c'était enregistré dans notre cerveau comme si on venait de prendre une photographie. Mais de 1952 à 2026, les sciences cognitives ont beaucoup évolué. Et on sait maintenant que ce n'est plus comme ça que ça fonctionne. Notre cerveau crée, à partir du moment où on ne sait pas ce que l'on observe, même si, comme le dit Ruppel, c'est des témoignages qui viennent de gens qui sont crédibles, ça ne veut pas dire, devant l'inconnu, on est tous identiques. Donc, cette personne crédible qui observe quelque chose d'incroyable, son cerveau va fonctionner comme le mien et le tien, et il va se mettre à fantasmer sur des choses qui ne sont pas vraiment là. Ses évaluations de distance, ses évaluations de vitesse, il ne sait pas ce que c'est, là. Il voit une lumière au loin. Cette lumière-là est-elle réellement à la hauteur des arbres ou est-elle à 10 kilomètres, tu sais? On ne le sait pas, ça. Et à partir de là, évidemment, toutes ces évaluations sont faussées. Et même si, en fonction de ses propres croyances, son cerveau va se mettre à focaliser sur des éléments de l'observation en laissant d'autres de côté. Par exemple, il ne sait pas ce qu'il observe. Et là, tout d'un coup, il dit « je vois une lumière rouge qui se met à tourner ». En fait, c'est peut-être la lumière d'un avion. Il voit un bout de l'aile sur laquelle il y a une lumière rouge. Et il ne voit pas la lumière verte de l'autre côté parce que son cerveau fait une espèce d'occultation de la lumière verte. Tu comprends? Donc là, il ne focalise que sur la lumière rouge. Et quand on lui pose la question, est-ce qu'il y avait d'autres lumières? Il va dire, non, il n'y avait pas d'autres lumières, il n'y avait qu'une lumière rouge. Mais c'est pas vrai. Mais son cerveau a enregistré l'information de cette manière-là. C'est pas qu'il est de mauvaise foi. C'est que simplement, son cerveau fonctionne comme le cerveau de monsieur et madame tout le monde. En 1952, là, nos connaissances là, dans le domaine des sciences cognitives étaient excessivement limitées. Donc, à partir du moment où un policier, un militaire ou n'importe qui avait une espèce de profession libérale ou reconnue, qui arrivait puis racontait un truc, on prenait soudainement son témoignage comme étant, comme on dit, parole d'évangile.
1: Ouais.
0: Malheureusement, les choses ont bien changé depuis. On sait que ça fonctionne pas de cette manière-là. Et c'est un peu étrange parce que là, les amateurs d'OVNI focalisent là-dessus, mais c'est d'une malhonnêteté tout à fait crasse parce que c'est un peu comme dire, OK, mais bon, dans les années 50, par exemple, on croyait plein de trucs un peu aberrants. Je sais pas, moi, on croyait que l'hypnose pouvait guérir n'importe quelle maladie. Là, si tu me sors ça aujourd'hui, parce que quelqu'un l'a dit dans les années 50, m'a dit, ben là, écoute, tu t'es trompé de case, mon petit bonhomme. Là. Faut évoluer. Là. Depuis, la science a évolué. Puis on sait que l'hypnose, c'est peut-être pas aussi efficace qu'on le croyait dans tous les domaines de la médecine et surtout pas dans le domaine de la mémoire. J'y reviendrai, mais bon. Donc, tu comprends? On fait ce que l'on... Tu sais, on a un type qui, dans les années 50, dit « Ah, voilà, j'ai 20% d'observations non identifiées. » On voit bien qu'entre 1952 puis 1969, dans les 17 années qui ont suivi, déjà là, dans le domaine des sciences cognitives, on a découvert

0: beaucoup de choses. Nos connaissances n'étaient pas telles qu'elles le sont aujourd'hui en 2026, mais déjà on avait commencé à mettre des filtres et à considérer que les témoignages n'étaient peut-être pas aussi crédibles ou à tout le moins aussi... J'utiliserais plutôt le mot acuité. C'est pas que le témoignage est pas crédible. La personne est crédible. La personne livre un témoignage de ce qu'elle croit être la réalité.
1: Elle essaie pas de mentir. C'est son cerveau qui l'image.
0: Voilà, exactement. Et donc, je trouve ça un peu amusant quand je vois les amateurs d'OVNI jouer de cette manière-là. C'est-à-dire que quand ça fait leur affaire, ben là, ils appliquent une espèce de science des années 50. Puis quand ça fait pas leur affaire, ils appliquent une science d'aujourd'hui ou pas de science du tout ou de l'ésotérisme. Donc, ils font un peu la même chose avec les documents. J'ai toujours trouvé ça un peu amusant, tu sais. Et on nous sort des documents, notamment au cours de... Il y en a dans le nouveau groupe qui vient d'être rendu public, des documents qui remontent aux années 50 où des militaires échangent entre eux, le colonel machin truc qui écrit au général Tartampion puis qui dit « Ah, moi les ovnis, ça m'intéresse puis je trouve ça, c'est sûrement très sérieux. » On exhibe ces documents-là. Mais on oublie, hein, ces gens-là nous montrent jamais que pour un document comme celui-là, où Tartampion dit à monsieur machin truc « Oui, les ovnis, c'est sérieux », ben il y a 1000 autres documents entre des généraux ou des personnes des personnalités haut placées au sein de l'armée qui disent « Avez-vous entendu parler des ovnis? » Et l'autre répond « Oui, puis c'est de la crise de bullshit. » Ce document-là, on le voit jamais. Tu comprends-tu? On ne choisit que les documents qui font notre affaire. Pour un document où deux militaires ont une position favorable à l'existence des ovnis et de leur origine extraterrestre, il y a 1000 autres documents où d'autres militaires qui sont des hauts gradés, qui tiennent des positions importantes, qui, eux, parlent du même sujet, mais en disant « Ça vaut rien, c'est du temps perdu, c'est du n'importe quoi. » Mais évidemment, on ne tient pas compte de ces documents-là parce qu'ils ne vont pas dans le sens du narratif que je tiens à tenir.
1: Ah, puis si tu le montres, ces documents-là, ils vont te dire que c'est des documents forgés, qui ont été inventés,
0: ouais, exactement,
1: pour cacher la vérité.
0: Tout à fait. Puis que ces militaires-là, ben évidemment, tu sais, comme si ces gens-là pouvaient savoir, tu sais, imagine-toi deux courriers entre deux hauts placés de l'armée, puis j'en ai des boîtes pleines, là, je pourrais t'en montrer, là, des boîtes pleines, où des militaires dans les années 50 échangent entre eux, des hauts gradés, et le premier pose la question, est-ce que vous t'as entendu parler des ovnis? Puis l'autre lui répond, oui, puis c'est un paquet de bullshit, puis c'est des gens, des zigotos, puis c'est du n'importe quoi, ou des erreurs d'interprétation. J'en ai des pleines boîtes de ça. On les voit jamais, ces documents-là. On voit toujours celui du militaire qui dit à l'autre, ah oui, j'ai regardé ça, puis c'est très sérieux, puis ça m'intéresse. Mais évidemment, on n'en parle jamais de ça. Donc, c'est un peu c'est toujours un peu à géométrie variable, cette notion-là. Tu sais, c'est ou bien, si tu acceptes un document, dans le fond, moi, j'ai pas de position, là, mais je me dis, attends une minute, là. Si tu acceptes un document d'un échange, d'une correspondance entre deux militaires qui ont une opinion favorable sur les ovnis, si tu acceptes ce document-là, tu te dois honnêtement d'accepter tous les autres, incluant ceux où, justement, il y a un échange entre des militaires qui, eux, ne considèrent pas le sujet avec sérieux. C'est où tu les acceptes tous ou tu les rejettes tous. Mais tu peux pas volontairement choisir, faire une sélection arbitraire de « c'est un document-là m'intéresse parce qu'il dit comme moi, puis celui-là dit pas comme moi, donc je n'en tiendrai pas compte ». C'est un petit peu malhonnête de faire ça. Et malheureusement, c'est ce que l'on voit beaucoup dans le domaine des ovnis. Et là, moi, ce que j'ai constaté, effectivement, depuis que l'enregistrement de Ruppelt est sorti, ben là, on voit dans le milieu des ovnis reprendre cet enregistrement-là, puis dire, ah, en focalisant sur le fait que Ruppelt avait évalué à 20% le nombre de cas non identifiés ou qui échappaient aux explications. Ouais, mais c'était vrai en 1952, mais tu sais, aujourd'hui, c'est un peu la même, tu sais, en 1952, là, ben, malheureusement, tu mourrais d'une appendicite, tu sais, puis le monde a changé. Tu ne peux plus évaluer un discours comme celui-là qui remonte aux années 50, tu dois leur évaluer en fonction de notre science d'aujourd'hui, de ce que l'on sait aujourd'hui, de la qualité ou de l'acuité des témoignages. Donc, c'est un petit peu malhonnête. Bon, cela étant dit, mais je trouvais ça intéressant parce que c'était une voix d'outre-tombe qui nous parlait. Donc, ces documents, comme je l'ai mentionné, ont été rendus publics le 18 septembre dernier. Et encore une fois, dans ce qui concerne les films, on en a des films qui vont des années 50, comme je l'ai mentionné, le film de Tremonton en 1952. D'ailleurs, c'est amusant parce que on nous présente ce film-là qui est archi connu dans le milieu des ovnis. Et à l'époque, justement, à l'époque du fameux Edward Ruppelt, on avait conclu que ce film-là montrait des oiseaux. Donc, on avait une espèce de soleil bas qui se couchait à l'horizon. Et donc, le soleil éclairait encore, tu sais, on voit sur le film, c'est un film comme un film sur pellicule, là, du 8 mm, tu sais, ou Super 8, un truc comme ça. Donc, on voit que le ciel est assez sombre, mais on comprend qu'en altitude, les rayons de soleil sont plus forts. Donc, on a un banc d'oiseaux, un peu comme des oies ou des qui volent, et le soleil se reflète sur les oiseaux. Donc, la personne qui est au sol, lui, a l'impression qu'il filme des objets lumineux dans le ciel, mais ces objets-là ne sont pas lumineux, c'est la lumière du soleil qui se reflète sur eux. Donc, c'est un peu ce qu'avait conclu en 1952 la commission Blue Book, hein, que c'était très certainement un vol d'oiseaux. Encore une fois, dans l'absolu, on ne le sait pas. C'était peut-être véritablement des ovnis, mais entre la possibilité que ce soit des oiseaux filmés au coucher du soleil avec la lumière qui se reflète sur leurs plumes et des vaisseaux spatiaux extraterrestres qui font des arabesques dans le ciel, j'aurais tendance à favoriser la première solution qui m'apparaît plus vraisemblable.
1: Ben, c'est comme dire, Christian, on est peut-être des reptiliens, toi et moi, en train de se jaser, mais on est peut-être aussi des humains, ce qui semble plus probable.
0: Ouais, voilà. Et bon. Et pour ce qui est des autres films, ben là, écoute, c'est la valse, des petits points qui se promènent à gauche puis à droite, puis c'est à peu près n'importe quoi. Ce qui est assez amusant, c'est que depuis la sortie de ce groupe de films mis en ligne le 18 septembre, je le rappelle, ben il y en a un d'entre eux notamment où on voit une espèce de, c'est tourné au Moyen-Orient, on voit une espèce de dérelique de pour le pétrole, hein, une espèce de tour là, tu sais, qu'on voit près des champs de pétrole, mm-hmm. Et là on voit comme 4 ou 5 points lumineux qui arrivent à l'écran et qui traversent. Encore une fois, là, c'est des petits points lumineux qui traversent l'écran. Ben, depuis le 18 septembre, il y a des gens spécialisés dans l'informatique qui ont réussi à stabiliser l'image et à faire un grossissement numérique. Et ces petits points-là, là, on les voit battre des ailes.
1: À donc, moins que ce soit un vaisseau de technologie
0: avec des ailes,
1: biologique, ouais. Biomécanique là, qui bat des ailes, mais je suis pas sûr.
0: Non, c'est ça. Donc, depuis à peine une semaine, il y a déjà un de ces films-là qui peut être mis de côté comme étant essentiellement un vol d'oiseau qui a été filmé par un drone qui n'a pas été en mesure de, à cause des conditions, l'arrière-plan, le mouvement parallaxe, n'a pas été en mesure d'identifier ce que c'était, mais l'imagerie numérique montre bien que c'est essentiellement un vol d'oiseau. On a aussi beaucoup de dossiers. Encore une fois, le lien avec les ovnis est un peu amusant. Entre 2008 et 2012, grosso modo, on ne s'enfargera pas sur le nombre de semaines ou de mois, mais quelque part entre 2008 et 2012, on entend souvent parler que le gouvernement américain avait mis de l'avant un projet d'étude sur les ovnis secrets qui s'appelait le programme ATIP. ATIP étant un acronyme anglais pour dire Bureau d'études des menaces aérospatiales avancées. C'est ce que ça voulait dire, le ATIP. Et c'est amusant parce qu'il y a un type qui, aujourd'hui, fait partie un peu, qui est devenu un peu monsieur soucoupe volante aux États-Unis. Il y a peut-être une dizaine de personnes, puis je le dénonce souvent. On a l'impression qu'aux États-Unis, le discours est entre les mains d'une espèce de clique. Et cette clique-là, c'est comme 10 personnes qui contrôlent le message, qui contrôlent le narratif, qui contrôlent les médias, qui contrôlent le politique. En fait, ces gens-là ont la main mise sur les ovnis. Et parmi ces gens-là, il y a un type qui s'appelle Luis Elizondo. Et Luis Elizondo, souvent, il se présente comme étant un ancien dirigeant du programme gouvernemental sur les ovnis, le programme ATIP. Et là, c'est amusant parce que il y a beaucoup de ces documents-là de l'ATIP qui ont été mis en ligne et on voit bien, d'ailleurs, ce qu'a toujours annoncé l'armée, hein, lorsque ce programme-là a été évoqué. Le programme ATIP, c'est pas un programme du gouvernement. C'est une sous-traitance. Hein, c'est un peu comme quand on parlait, tu sais, si on veut essayer de comparer ici, là, tu sais, quand on a beaucoup parlé du scandale Saclic.
1: Ouais.
0: Tu sais, le programme Saclic, c'est pas le gouvernement, là. C'était des sous-traitants qui travaillaient pour le compte du gouvernement.
1: Ouais.
0: Bon, ben, tu sais, et c'est là qu'on s'est fait fourrer, là. Tu sais, ces gens-là, on pesait fort sur le crayon, là, tu sais. Bon. Mais c'est un peu la même chose. Dans le programme ATIP, quand Luis Elizondo se présente en disant, j'étais un agent du, je travaillais pour un programme gouvernemental sur les ovnis, c'est une demi-vérité. En réalité, ce qui s'est réellement produit, c'est qu'en 2008, il y a un représentant du Nevada, un congressman, qui s'appelle Harry Reid, qui lui était chummy avec un type qui s'appelait Robert Bigelow. Et Robert Bigelow, lui, dirige une organisation qui est la Bigelow Aerospace. Donc, ces gars-là étaient chummy. Et Harry Reid a réussi à convaincre des gens au département de la Défense d'investir, de prendre une sous-traitance avec Bigelow Aerospace pour étudier des sujets, disons, des technologies limites, la propulsion magnétique, la téléportation, les trous noirs, tu vois un peu ce genre de trucs, là.
1: Mm-hmm.
0: Et il a dû bien parler à Harry Reid parce qu'il a réussi à convaincre le département de la Défense d'effectivement consacrer des budgets ou un budget à la Bigelow Aerospace pour étudier ces sujets limites. À la même époque, ce même Robert Bigelow était propriétaire d'un ranch dans l'Utah qui s'appelle le Skinwalker Ranch, où il y avait apparemment des phénomènes étranges et mystérieux qui s'y produisaient. Il y a même d'ailleurs aujourd'hui, on peut suivre une série sur Historia qui s'appelle Le secret du ranch Skinwalker, qui est une absurdité totale, mais bon, si des gens aiment perdre leur temps, allez-y. Et Robert Bigelow, donc, avait réussi, comme je l'ai mentionné, à convaincre Harry Reid, et Reid a réussi à convaincre le département de la Défense d'injecter de l'argent là-dedans. Mais le gouvernement, un peu comme le scandale Saclic, puis je trouve que c'est un bel exemple à donner, dans le cas de Saclic, les gens là comprenaient pas toujours les communications qui étaient faites entre les sous-traitants et le gouvernement. Puis, entre toi et moi, on l'a bien vu aussi durant la commission d'enquête, les gens du gouvernement s'en calissaient un peu. Hein? C'est-à-dire qu'ils dormaient un peu au gaz. Là, tu sais, là. Puis là, il a fallu qu'à un moment donné, des journalistes le montrent dans le visage que les coûts avaient dépassé de 500 millions pour se dire « Hop, on va y regarder de plus près ». C'est exactement ce qui s'est passé avec ce programme ATIP. Le gouvernement a mis de l'argent, puis eux, ils se sont dit « On met de l'argent, puis ces gens-là vont enquêter là-dessus ». Ils ont produit des documents d'ailleurs qu'on retrouve dans ce lot de documents qui a été rendu public le 18 septembre. Donc, ils ont étudié des espèces d'exercices théoriques. Qu'est-ce qui se passerait si on voyagerait plus vite que la lumière? Qu'est-ce qui se passerait si on pouvait se téléporter? C'est donc ce genre de gymnastique intellectuelle. Mais le gouvernement ne regardait pas ça de trop près. Mais en 2012, certains d'entre eux ont dit « Hey, ça fait 20 millions qu'on injecte, qu'on envoie à ce Robert Bigelow. Il étudie quoi exactement? » Et là, on apprend que sur le ranch Skinwalker, on utilisait l'argent du gouvernement américain, du département de la Défense, pour enquêter sur des histoires de loups-garous, de mutilations animales, de soucoupes volantes, des histoires de poltergeist. Fait que là, éventuellement, il y a quelqu'un au département de la Défense qui s'est réveillé, un peu comme la Saclic. Il s'est réveillé puis dit « Hey, on tire la plug là-dessus. C'est du n'importe quoi. Ça fait 4 ans qu'on envoie de l'argent, 20 millions de dollars qu'on a envoyé là-dedans. Évidemment, 20 millions de dollars pour toi, pour moi, c'est beaucoup d'argent. Mais quand on sait que le département de la Défense a un budget de 600 milliards à l'époque, oh, 600 milliards. Maintenant, c'est dépassé de 600 milliards. Mais c'était des peanuts. C'était pas grand-chose. Mais quand même. Alors, quand ce fameux Luis Elizondo dit « J'étais un gars du gouvernement qui travaillait sur un projet », en fait, il travaillait pour un programme de sous-traitance dirigé par Robert Bigelow. Là, c'est pas tout à fait pareil, mais néanmoins. Donc, on retrouve beaucoup de ces documents-là, et encore une fois, il n'y a rien vraiment de nouveau. Ce qu'on peut retenir, à tout le moins, c'est qu'il n'y a rien dans ces documents-là qui nous force à accepter que nous sommes en présence de véhicules ou d'engins extraterrestres. Et encore une fois, la valse des petits points, des vieilles correspondances des années 50, encore une fois, c'est un peu du cherry-picking. Hein. C'est des documents qui vont dans le sens du narratif qu'on vient entendre, mais tous les autres documents, parce que c'est ceux qui sont fouillés au sein du gouvernement, le nombre de documents où des militaires ont parlé des ovnis et dans lesquels ils ont donné aucun crédit à ces histoires-là, ils sont très nombreux. Mais on ne les voit pas dans ces lots de documents-là qui sont rendus publics, hein, parce que ça intéresse pas, c'est pas ça. Et puis, il y a cet enregistrement d'Edouard Ruppel qui, lui, est intéressant sur le plan historique, mais qui doit être réévalué, bien sûr, en fonction de nos connaissances d'aujourd'hui, 2026, par rapport à la qualité des témoignages, et non pas de quelle façon on percevait le témoignage en 1952. Donc, c'était les nouveaux dossiers OVNI.
1: Ben, ces nouveaux dossiers OVNI-là qui... la bonne nouvelle, en fait, que je vois là-dedans, c'est que le monde commence à se rendre compte que c'est un peu de la bullshit. T'sais, la première fois, tout le monde attendait les dossiers. Je me rappelle sur Internet, quand ça avait sorti, tout le monde en parlait. La deuxième fois, encore. La troisième, OK. La quatrième, la cinquième. Je savais même pas qu'on était rendu une sixième fois, tellement les gens, à cette heure, ils voient ça passer, ils voient des points, ils disent « Ouais, oui, c'est beau. » On passe à la prochaine affaire. Tant qu'on voit pas un alien, tant qu'il débarque pas pour vrai les extraterrestres, je pense que le monde a un peu d'autres choses à se soucier.
0: Oui, puis tu as tout à fait raison, Louis. C'est un peu ça que les gens attendaient. Parce que avant que le gouvernement commence à rendre public ses dossiers, il faut se rappeler que dans la mythologie des ovnis, là, les sonneurs d'alerte, là, eux avaient des discours fantastiques. « Ah, le gouvernement est impliqué dans des programmes de rétro-ingénierie. Il y a des soucoupes volantes dans la zone 51. On a récupéré des extraterrestres à Roswell. » Tu sais, il y avait ce discours-là. Puis on s'est dit hey, « Waouh, ils vont rendre public les dossiers. Enfin, on va le savoir. » Et depuis qu'ils nous rendent public ces dossiers-là, ben il y a rien de ça. Ah non, c'est toujours des vieux documents des années 50 où Bob dit à Joe, ah, oh, t'as entendu parler de ça? Ah oh, ouais, c'est intéressant. Puis des films qui montrent à peu près rien, des petites lumières qui traversent le ciel, qui sont du n'importe quoi, quand c'est pas des vols d'oiseaux qu'un drone n'a pas été en mesure d'identifier. Bref, on est loin des grandes révélations qu'on s'attendait. Là,
1: nous, ce qu'on veut, c'est la photo de l'alien à l'intérieur de la zone 51. On veut y voir la bête.
0: Exactement.
1: Christian, on prend une courte pause. Au retour, on se lance dans une histoire d'enlèvement.
0: Oui, absolument.
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2: On est de retour dans les Radio X Files sur les ondes de choix 98.1 Radio X. Avant la pause, on a jasé des nouveaux dossiers qui ont été dévoilés par le département de la guerre sur les ovnis. Et tout ça, si vous voulez réécouter ça, ce sera disponible après le show au radiox.com. Et là, on se lance dans une histoire d'enlèvement, Christian.
3: Tout à fait. Puis c'est une histoire qui, c'est probablement de toutes les histoires d'OVNI, c'est probablement l'histoire sur laquelle j'ai le plus étudié, le plus planché, hein, j'allais dire. C'est une histoire qui m'a fasciné dès l'adolescence. Et avec les années, j'ai pu rencontrer tous les gens à peu près qui ont été impliqués dans cette histoire-là, tous les acteurs principaux de l'histoire. Et j'en ai déjà parlé, puis pas une seule fois, j'en ai parlé à plusieurs reprises dans les Radio X-Files. Mais pourquoi j'ai souhaité t'en reparler cette semaine? C'est parce que l'événement dont je te parle s'est produit dans la nuit du 19 au 20 septembre 1961. Donc, on soulignait au cours des derniers jours le 65e anniversaire de cet événement-là, qui est considéré dans le milieu des ovnis comme étant peut-être la première histoire, entre guillemets, documentée, hein, je mets des gros guillemets, là, et je le souligne, la première histoire documentée d'un enlèvement par des extraterrestres. Donc, si on se remet un peu dans le contexte, en 1961, des histoires de gens qui prétendaient avoir été enlevés par des extraterrestres, il y en avait quand même quelques-unes. Mais elles n'étaient pas considérées avec beaucoup de crédibilité. On se disait, bon, c'est des illuminés. Écoute, à la fin des années 50, il y avait même un individu au Brésil qui disait avoir été enlevé par des extraterrestres et qu'on avait forcé à avoir une relation sexuelle avec une extraterrestre. Donc, tu vois, c'était un peu ce genre de discours. On disait, ouais, OK, je pense qu'il y a des gens qui ont consommé un petit peu, là, tu sais, avait peut-être un peu forcé sur la bouteille. Et puis arrive cet événement qui est assez particulier. Donc, je te résume grosso modo les faits parce que je trouve que le après est plus intéressant que l'événement lui-même. Donc, on est dans la nuit du 19 au 20 septembre 1961. On a un couple d'Américains qui habitent Portsmouth au New Hampshire. Et ces gens-là ont fait un court séjour aux chutes du Niagara. Ils ont remonté jusqu'à Montréal. Le couple en question, c'est un couple assez peu banal pour l'époque, disons ça. Elle est blanche, hein, c'est un couple interracial. Elle, Betty, elle est blanche. Son mari, Barney, hein, Barney Hill, c'est le couple Betty et Barney Hill. Barney Hill, lui, il est noir, c'est un Afro-Américain. C'est quand même assez particulier en Nouvelle-Angleterre, un couple interracial en 1961. Il faut quand même se le dire, à l'époque, même les Afro-Américains n'ont pas le droit de vote encore. Tu sais, donc, une espèce de grosse ségrégation encore dans les années 60 aux États-Unis. Et donc, qui plus est, un couple interracial, ça fait vraiment un peu, ça fait les gens tournent la tête. Aujourd'hui, on remarque plus ça, mais à l'époque, et crois-moi que quand ces gens-là se déplaçaient, les gens tournaient la tête. Les couples interraciaux, c'était excessivement rare. Donc, ces gens-là ont fait un court séjour aux chutes du Niagara. Ils sont passés par Montréal. D'ailleurs, ils ont trouvé qu'à Montréal, les gens parlaient beaucoup trop le français, donc ils comprenaient absolument rien de ce qui était dit. Bien. Donc, ils ont décidé, et comme on annonçait des orages violents sur la côte est américaine, ils ont décidé de retourner à Portsmouth. Pour les gens qui ignorent où se trouve Portsmouth, on est juste au nord de Boston. Hein, on est dans l'état du New Hampshire. Boston, c'est dans le Massachusetts, mais on est pratiquement sur la frontière entre les deux. Donc, ils décident, ils entendent parler de ces violents orages. Ils décident donc de retourner à Portsmouth et pour ce faire, ils vont retourner en traversant les lignes du côté à peu près de Quaticook. Donc à l'époque, l'autoroute 10 n'existait pas. De mémoire, je crois que c'était une route qui s'appelait la 12, je pense. C'était la route 12. Donc ils vont prendre la route 12 jusque à peu près vers Sherbrooke et ensuite vont s'enfoncer jusqu'à Quaticook et ils vont traverser la frontière là, à cette hauteur-là. Ils empruntent la route nationale 3 aux États-Unis. Route qui serpente à travers les White Mountains, hein, les montagnes blanches, bien connues des amateurs de ski au Québec. Mm-hmm. Et là, au moment, leur premier arrêt est dans une petite ville, si on essaie de se mettre sur une carte, là, allant du nord au sud, là, complètement dans le nord de notre carte, Il y a une petite ville qui s'appelle Colebrook. Ils vont donc arrêter à Colebrook et ils vont prendre un café, se restaurer. Et au moment de quitter le café de Colebrook, Barney Hill va regarder l'horloge qui indique aux alentours de 10h30. Il est grosso modo 10h30. Et il dit à Betty, son épouse, il dit, bon, ben, en théorie, on devrait arriver à la maison aux alentours de 3h30 ou 4h du matin. Donc, c'est une estimation. Alors, ils quittent le café. Ils vont serpenter sur la route nationale 3. C'est une route très sinueuse. On comprend qu'on est à la mi-septembre. Il y a beaucoup moins de circulation. Ils peuvent être même de long sur des kilomètres avant de croiser d'autres voitures. Et à un moment donné, ils vont observer. Betty va remarquer qu'il y a une étoile très brillante dans le ciel. Elle a l'impression que l'étoile se déplace entre les montagnes, entre les cimes montagneuses. Ils vont arrêter à quelques reprises leur voiture pour observer cette lumière. Et puis, à un moment donné, près d'un endroit qui s'appelle Indian Head, à cause qu'il y a comme un rocher vu de côté qui représente un peu la tête d'un Amérindien, donc Indian Head, un endroit touristique. Donc, ils vont arrêter à cet endroit-là. Barney Hill va prendre une paire de jumelles qu'il a dans la malle arrière de la voiture et il va s'avancer à travers champs pour observer l'objet qui s'est beaucoup rapproché. Et à ce moment-là, Barney dit voir un objet qui ressemble à deux crêpes avec des hublots carrés tout le tour. Et là, il dit qu'il voit dans l'objet des personnages qui sont là, qui semblent le regarder. Et il prend panique, retourne à la voiture. Et il sait pas trop pourquoi, mais il dit à Betty, ils vont nous enlever, ils vont nous enlever. Et à partir de là, il y a un événement assez particulier qui va se produire. Le couple a l'impression de tomber dans une sorte de léthargie, un peu comme s'il s'était endormi. Et ils vont se réveiller. Alors, là, ils entendent une espèce de modulation sonore qui fait comme bip, bip, comme une espèce de son électronique. Ils vont s'endormir. C'est comme s'ils s'endormaient à ce bruit-là. Et lorsque ce bruit-là va se faire entendre de nouveau, ils vont comme se réveiller. Et là, ils voient un panneau routier qui indique Concorde, 17 miles. Concorde, c'est la ville sur la Nationale 3 où ils doivent changer de trajectoire en prendre la route Nationale 4 qui va les amener à Portsmouth. C'est un peu la grosse ville, la dernière grande ville qu'ils vont rencontrer avant Portsmouth. Et là, ils voient ça, ils s'étonnent parce qu'ils ont l'impression d'avoir parcouru plusieurs kilomètres sur la Nationale 3 dont ils ne gardent aucun souvenir. Et lorsqu'ils arrivent finalement à Portsmouth, ils constatent qu'il est dépassé 5h30 du matin. Ils ont mis techniquement 2 heures de plus que prévu pour arriver chez eux. Donc, ils s'étonnent, mais voilà, ça a été beaucoup plus long qu'on avait imaginé. Et puis, histoire courte, dans les jours et les semaines qui vont suivre, ils vont être un peu préoccupés par ce déplacement qui a pris beaucoup plus de temps. Ce qui est intéressant ici, c'est de mentionner que ce déplacement-là, en fait, ils vont focaliser dessus après que quelqu'un leur ait fait remarquer. Parce qu'au début, ils se disent, on a mis plus de temps, c'est tout. Mais à un moment donné, quelqu'un va dire, oui, mais plus de temps, c'est quand même 2 heures. Qu'est-ce que vous avez fait pendant ces 2 heures? Et là, soudainement, le fait de l'avoir évoqué, pour le couple en question, ça devient obsédant. C'est vrai, qu'est-ce qu'on a fait pendant ces 2 heures-là? Et puis, le couple, ils se rappellent d'avoir vu un ovni. Ça, ils ont pas de doute. Ils ont vu cet ovni, Barney l'a vu avec les jumelles et tout le reste.
4: Ces jumelles extrêmement précises qui lui permettaient de voir les gens au travers des hublots.
3: Voilà, à travers les hublots. Tout ça. Donc, il voit ça. Et là, le couple devient un peu obsédé par cette question des ovnis. Betty était plus intéressée. Elle ne cache pas, elle croyait aux ovnis. Elle avait une de ses sœurs qui avait déjà vu un ovni dans les années 50. Il leur arrivait d'en parler. Betty, elle était convaincue que les ovnis existaient, puis c'était des visiteurs extraterrestres. Barney était beaucoup plus réticent à cette idée-là, mais il était ouvert à l'idée, mais je pourrais pas dire que c'était un passionné des ovnis. On était loin de là. C'était un sujet qui l'intéressait pas vraiment. Puis quand on en parlait, il y avait pas vraiment d'opinion arrêtée sur le sujet. Mais à partir de cette histoire-là, ils vont devenir tous les deux obsédés par la question des ovnis. Donc, ils vont lire à peu près tous les livres qui existent sur les ovnis, qui sont disponibles à la librairie du coin. Ils vont regarder toutes les émissions. Puis Dieu seul sait qu'au début des années 60, il y en avait beaucoup, des émissions à la télé sur les extraterrestres, de Twilight Zone, Au-delà du réel, c'est vrai. Il y en avait une puis un autre. Donc, ils deviennent des télévisions vares. Ils regardent tout ce qui se fait à la télé sur les extraterrestres. Mais en même temps, le couple commence à battre de l'aile. Ils ont des problèmes de couple. Bon, lui devient, à un moment donné, il est incapable de travailler. Il s'est mis un peu à boire, doit prendre des journées de congé importantes à son travail. Lui, il est postier. Hein? C'est un agent des postes. Pas un agent des postes, un postier à Boston. Donc, il doit prendre des journées de congé. Les querelles sont de plus en plus fréquentes. Et là, finalement, fin 63, début 64, le couple décide d'aller voir, de consulter. Ils ont d'abord consulté un médecin qui a dit, bon, ben, vous avez visiblement des problèmes d'anxiété. Il faudrait peut-être voir un neuropsychiatre. Et finalement, ils vont aller rencontrer. On est, comme je l'ai mentionné, fin 63, début 64. Ils vont prendre rendez-vous avec un médecin qui s'appelle le docteur Benjamin Simons, qui est un médecin de Boston, un neuropsychiatre. Et Benjamin Simons il y a une technique qui est à la mode à l'époque. On l'utilise moins aujourd'hui parce qu'on s'est aperçu qu'il y avait un gros problème avec ça, mais néanmoins, c'était la technique de l'hypnose régressive. Donc, il place le couple Betty et Barney Hill sous hypnose, de manière séparée, et puis il leur dit, OK, bon, ben, vous anxiétez, qu'est-ce qui vous rend si anxieux? Et là, au fur et à mesure où ils discutent avec eux, encore une fois, c'est bien important de mentionner de manière séparée, le couple va, en fait, il semble ramener toujours le début de leur problème à cette fameuse nuit du 19 au 20 septembre 61, lorsqu'ils ont vu ce fameux OVNI. Et là, donc, sous hypnose, le docteur Simons dit à Betty, ben, racontez-moi, qu'est-ce qui s'est passé? Et là, elle ramène, je vous ramène à la nuit du 19 septembre, racontez-moi ce qui s'est passé. Et donc, là, Betty va raconter que, après la première série de bip, bip, bip qu'ils ont entendu, ils auraient changé de trajectoire, ils auraient emprunté une autre route, qui s'appelle la route 175, ils auraient roulé sur quelques kilomètres, ils auraient été interceptés par des hommes qui se tenaient au milieu de la route. Et ces gens-là les auraient amenés dans une clairière à proximité où il y avait une soucoupe volante qui s'était posée.
4: Oh.
3: Ils ont été amenés dans la soucoupe volante. Et là, il dit, bon, ben, ils m'ont fait passer des tests médicaux, incluant notamment une espèce d'aiguille dans le nombril qui ont décrit comme étant un test de grossesse. Bon, tu vois un peu le genre. Donc, elle raconte plein de trucs comme ça. Et de son côté, ben, Barney, lui, raconte une histoire assez semblable, quoique il y a des différences importantes. Mais il faut le dire aussi, Barney, lui, son souvenir est beaucoup plus... Lorsqu'il arrive à raconter l'expérience, son souvenir est beaucoup plus, comment je pourrais dire, nébuleux. Il y a des hommes, je les vois pas bien, puis ils sont là, puis il y a comme une difficulté. C'est un peu comme si il dormait au moment où l'expérience se produisait. Et d'ailleurs, c'est ce qu'il va raconter, hein, qu'il a les yeux fermés, il garde les yeux fermés. De temps en temps, il ouvre les yeux pour voir ce qui se passe. Il n'a donc finalement que des flashs de l'expérience. Alors que Betty, elle est beaucoup plus extravertie. Elle parle avec les hommes. Elle dit d'ailleurs qu'ils parlent par télépathie. Hein. Elle comprend ce qu'ils disent. Même à un moment donné, alors qu'ils se préparent à quitter l'OVNI, elle dit au chef des extraterrestres, d'où vous venez? Il ouvre une espèce de placard, une ouverture dans le mur. Il sort une carte qu'il déplie devant elle. C'est un peu amusant. La carte qu'il déplie, ça fait très années 60, hein. Tu dis, les extraterrestres auraient pu y montrer une tablette, là.
4: Ils mais ont non, traversé une carte. Le cosmos avec une carte.
3: Avec une carte. Puis là, il dit, voilà, ça, c'est une carte de là, d'endroit d'où on vient, etc. Bon. Puis là, il dit, OK, je comprends rien là-dedans. Et puis, d'ailleurs, sous hypnose, Benjamin Simons va dire, est-ce que vous pouvez redessiner la carte? Puis elle va faire finalement une quinzaine de points éparpillés sur une carte, sur une feuille blanche. Et puis, elle dit qu'elle a voulu ramener un livre. Il y avait un livre dans le vaisseau. Elle a voulu prendre le livre. Elle dit, quand elle l'a ouvert, c'était les pages lui semblaient avoir de l'écriture qui lui rappelait un peu comme l'écriture hébraïque ou quelque chose comme ça. Mais les extraterrestres ont repris le livre, ils ont dit non, on peut pas te laisser partir avec le livre. De toute façon, tu ne te souviendras pas de ton expérience. Puis là, ils ont quitté, ils sont montés à bord de la voiture, ils sont rentrés à Portsmouth. Donc ça, c'est l'histoire qu'ils vont raconter sous hypnose. Et pour beaucoup de gens, ça devient un peu comme une histoire phare obtenue sous hypnose. Donc si c'est obtenu sous hypnose, ça doit forcément être vrai,
4: bien
3: etc.
4: Sûr.
3: Puis là, il y a des détails qu'elle raconte, par exemple, quand on l'histoire de l'aiguille dans le nombril. grossier qu'elle décrit comme étant une expérience, comme étant un test de grossesse, bon, on va découvrir en fait qu'une pratique médicale qui consiste effectivement à aller chercher du liquide amniotique en utilisant une longue aiguille dans le nombril, qu'on appelle l'amniosynthèse. Donc on dit, voilà, or l'amniosynthèse, d'après les amateurs d'OVNI, n'a été utilisée qu'à la fin des années 60. Donc comment Betty Hill aurait-elle pu raconter en 1963 ou 1964, raconter une expérience comme celle-là sous hypnose, expérience qu'elle resituait quand même 2 ans plus tôt, en 1961, alors que l'amniosynthèse n'était pas connue. Ensuite de ça, la fameuse carte qu'elle dessine, ben, des gens vont mettre des points là-dessus, des lignes, puis ils vont dire, ben voilà, ça semble correspondre à une étoile d'aume qui s'appelle Zeta 1, Zeta 2 dans la constellation du Reticulum. Donc les extraterrestres viendraient de cette région-là de l'espace. Donc ça devient un peu comme des preuves qui sont accueillies par le milieu des ovnis comme étant des preuves convaincantes de l'histoire de Betty et Barney Hills. Mais en réalité, tout ça, là, c'est de la foutaise, là, de A à Z, là. D'abord, faut quand même le dire, le test d'amniosynthèse, là, ça c'était utilisé dans le milieu médical depuis la fin du 19e siècle. Donc, quand Betty Hill raconte ça, là, ça fait déjà pratiquement là, 70 ans qu'on utilise cette technique-là pour aller chercher du liquide amniotique chez les femmes enceintes. Ensuite de ça, faut quand même le dire, Betty Hill était stérile, donc elle a subi plusieurs tests médicaux. Puis elle était travailleuse sociale, puis elle avait en charge de nombreux dossiers avec des jeunes mères célibataires. Donc le test d'amniosynthèse, elle le connaissait. Donc c'est pas une invention là qui a sorti de nulle part. Bon, ensuite de ça, bon, cette histoire de carte, ça aussi c'est un peu amusant parce que cette histoire de carte, si ça faisait sens dans les années 60, aujourd'hui, ça tient plus la route. D'ailleurs, on sait que les étoiles Zeta 1, Zeta 2, si c'était ces étoiles-là qu'elle voulait définir, ben ces étoiles-là, un système d'étoiles doubles, dans le domaine de l'astronomie, on parle de métallicité des étoiles, puis la métallicité de ces étoiles-là, Zeta 1, Zeta 2, fait qu'il n'y a aucune étoile tellurique, donc semblable à la Terre, qui pourrait exister dans l'environnement de ces étoiles-là. Si Zeta 1 et Zeta 2 ont des planètes qui gravitent autour, ben ce sont essentiellement des grosses planètes gazeuses comme Jupiter ou Saturne. Donc, puis d'ailleurs, on oublie que de dire que Betty Hill, en fait, elle fait un peu du cherry-picking aussi, parce qu'au début, elle a dit que ces étoiles-là étaient Wolf 422 ou quelque chose comme ça. Puis là, tout d'un coup, quand c'était plus à la mode, c'est devenu Zeta du Reticuli. Donc, c'est un peu du grand n'importe quoi. Ce qui est intéressant dans cette histoire-là, c'est pas tant le fait... D'ailleurs, la route, hein, je l'ai même montré à la caméra. Là. Je me suis filmé, puis ça a été diffusé sur Historia. J'ai refait le trajet des Hills avec un chronomètre en main et j'ai démontré clairement qu'il n'y a pas de 2 heures perdues.
4: Il était juste mêlé. Ah,
3: ouais, voilà. Et les Hills, tu sais, probablement, ça t'est déjà arrivé de dire, OK, tu dois faire un long déplacement en route. Tu dis, OK, moi, je pars de Québec, je dois me rendre, je sais pas, moi, à Ottawa. Ben, je suppose que dans 3 heures, je vais être là. Puis, ça, finalement, ça te prend 4 heures.
4: Ah oui, ça arrive.
3: Tu diras pas que t'es enlevé par des extraterrestres parce que t'es peut-être arrivé 1 heure plus tard. Tu comprends?
4: C'est simplement que dans ce temps-là, t'avais pas Google Maps pour te dire t'es là dans 7 heures, 2 minutes, là.
3: Voilà. Donc, ça se peut que t'aies fait une évaluation optimiste de ton trajet. Donc, les Hills, quand il dit, bon, il était 10h30, rien nous prouve d'abord que l'horloge fonctionnait correctement au café de Colebrook. Hein? On oublie ça. Là. Peut-être qu'il était pas 10h30, il était peut-être 11h15. Tu sais, puis peut-être que l'horloge avait 45 minutes de retard. Mais bon, acceptons que l'horloge fonctionnait normalement. Ben, finalement, il arrive 2 heures plus tard. Mais moi-même, si je fais le trajet sans aucun arrêt, ça m'aurait pris, je serais arrivé à la maison à 4h du matin ou 4h30. Donc déjà là, ils avaient surestimé. Elles avaient été trop optimistes au moins 1 heure. Et ensuite, Betty Hill elle-même dit que lorsqu'ils voyaient l'objet hein, qui volait dans le ciel, ils se sont arrêtés 5 ou 6 reprises, entre 5 et 10 minutes chaque fois, pour observer l'objet.
4: Ça fait pas mal une heure de plus, ça, là.
3: Ouais, voilà. Et comme la route, à l'époque, on roulait à 50 000 à l'heure, la route était à 50 000 à l'heure, elle-même, elle dit que Barney Hill, à plusieurs reprises, son mari a rétrogradé. Il ne roulait plus qu'à 20 ou 30 000 à l'heure parce qu'ils avaient les yeux sur l'objet dans le ciel.
4: Aussi, ça ralentit.
3: Finalement, ça aussi, ça te ralentit. Fait que finalement, ton 2 heures est passé là, là. C'est pas parce que t'es enlevé. T'es arrivé 2 heures parce que t'as lambiné le long du chemin, là. T'sais, tu t'es arrêté à plusieurs reprises pour observer ça. Donc, ce 2 heures-là, il n'existe pas. C'est 2 heures qu'on peut expliquer. Bon, c'est vrai que Barney disait avoir vu l'objet avec des jumelles, puis ça, c'est pas arrivé. Il l'a pas raconté sous hypnose. Il était conscient d'avoir vu ça. Mettons ça de côté pour le moment. Le témoignage de l'enlèvement qui se fait sous hypnose, ben ce témoignage-là, il est obtenu sous hypnose. Et il faut se rappeler qu'entre le moment où il voit l'objet et le moment où il raconte leur histoire sous hypnose, ils ont vu à peu près toute la série de Twilight Zone, Au-delà du réel et tout ça. Ils ont tout vu, là. Donc, le témoignage, il est coloré par ça. D'ailleurs, la description que Barney Hill fait de ces extraterrestres, il est un peu sa description elle est différente de celle de Betty Hill, et la description de Barney correspond exactement à un personnage qui apparaît dans la série The Outer Limits, là, Au-delà du réel, un épisode qui s'appelle de Balero Shield, et l'extraterrestre dans de Balero Shield ressemble exactement au dessin que Barney Hill va faire sous hypnose au Dr. Simon.
4: Drôle de hasard.
3: Et qui plus est, cet épisode-là a été diffusé une semaine plus tôt à la télé. Une semaine plus tôt.
4: Wow. Tu sais,
3: donc, faut pas chercher le midi à 14 heures.
4: Non. Donc, l'hypnose de base, j'ai déjà vu des gens être convaincus qu'ils étaient des poules sur l'hypnose. Fait que le témoignage de l'hypnose, on repasse.
3: Tout à fait. Aujourd'hui, encore une fois, c'est ça qui est intéressant. Il faut le remettre dans le contexte. Peut-être qu'en 1963, on croyait aux vertus de l'hypnose. Aujourd'hui, si tu parles à tous les scientifiques qui s'intéressent à l'hypnose, et on parle ici de scientifiques dans le domaine des neurosciences, ils te diront que s'il y a une chose qui ne fonctionne pas, c'est l'hypnose et la mémoire. Quand tu es sous hypnose, là, tu ne racontes pas des événements, tu inventes des événements. C'est ça qui se passe. Chaque vide est comblé par l'imagination. Donc, c'est ce que font les Hill. D'ailleurs, ce qui est très intéressant ici, l'histoire des Hill a fait l'objet d'un livre en 1966. Un livre qui s'appelle « The Interrupted Journey », « Le voyage interrompu ». Le livre a été écrit par un journaliste du Life Magazine qui s'appelle John J. Fuller. Mais l'introduction du livre, la préface, elle a été écrite par le docteur Benjamin Simon, le médecin des Hill. Et dans la préface, qu'est-ce qu'il dit? Il dit « L'histoire qu'ont raconté les Hill sous hypnose est intéressante, mais à mon avis, c'est essentiellement leur imagination. » Il le dit dans la préface.
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6: 5h10, Denis Coderre, salut.
3: Les gens qui te racontent.
10: Comment ça va?
6: Il fait bien. Oui.
3: Ce qui est moins comme ça, c'est qu'un autre mécanisme de la mémoire.
10: Mais il est pas drôle.
3: Confabulation.
6: Hey, Denis.
3: La confabulation.
6: Le sondage de ce matin.
3: En fait, c'est pas toi
6: de Radio-Canada.
3: Que ton cerveau.
6: Place le PLQ 3e.
3: Bloquer des.
10: Ben non,
6: PCQ va le passer. Est-ce que Denis Coderre aurait fait mieux que Charles Milliard?
3: Exactement ça.
10: Calmez-vous. Je sais pas. On ne saura jamais. Ils n'ont pas voulu de moi.
3: On ne saura jamais vraiment ce qu'ils ont observé.
6: Mais tu t'es voilé, Denis, t'en as fait plus qu'une des campagnes électorales.
10: J'en ai fait 12, alors pour ceux qui se demandent la question, j'en ai gagné 7, j'en ai perdu 5.
3: Ils avaient tellement de trous
10: J'ai fait le fédéral, j'ai fait le municipal, j'ai fait le provincial, pas comme candidat, mais j'ai aidé. Alors, moi, je pense qu'il y a trois choses qu'on va prendre en considération, Danny. Premièrement, les sondages présentement, j'ai l'impression qu'ils sont toujours là pour positionner ou définir les adversaires ou selon leur intérêt ou parce qu'il y a un débat qui s'en vient. Alors, moi, je ne crois pas aucun sondage. Deuxièmement, mauvaise nouvelle, les amis, mais le vote est cristallisé depuis très longtemps. Alors, les débats là, qu'on en dit, peu importe, c'est sûr que si on travaille pour un poste de télévision, et puis on doit dire des belles choses des débats parce que on doit justifier sa présence, mais très certainement, pour moi, les débats, ça fait oui de fois corps.
6: Oui, je suis d'accord avec toi, mais je le pensais, mais je vois aujourd'hui que c'est Jordan qui a donné les chiffres tantôt, une baisse de 10 points de Christine Fréchette sur ton débat.
10: Moi, je vais vous raconter une affaire, les amis. On ne vote pas pour l'opposition, on défait le gouvernement. Ça, c'est la première chose. Deuxièmement, le vote est cristallisé depuis qu'il y a eu une certaine élection partielle dans le scrutin au fédéral. L'enjeu, là, ce n'est pas ce qu'on aimerait. L'enjeu, c'est entre toi et les tarifs chez Trump. Les gens vont se demander avec qui je peux garder ma stabilité. On n'ira pas voter pour un parti qui va m'amener éventuellement un référendum quand tout va mieux aller et qui vont essayer de nous emplir. Les gens qui veulent. Moi, personnellement, Danny, je pense que les Québécois sont extraordinairement intelligents. Sans de façon collective. Alors, ils vont dire la chose suivante. On veut conserver notre stabilité.
11: C'est une histoire.
10: Éric Duhem mérite une place à l'Assemblée nationale. Mais il faut qu'il fasse attention, Éric, parce que là, il joue ses talons. Il faut qu'il aille plus loin parce que.
6: C'est-à-dire, c'est intéressant ce que tu amènes, Denis. Pourquoi il joue ses talons?
10: Écoute, quand une équipe d'hockey gagne 3-2 en première période, c'est ce qu'on avance, il perd 4-3. Alors, moi, j'ai l'impression. Que
3: ça marche.
10: Je te dis à la
11: mais les mails s'en viennent dans les prochains instants. Passez une excellente soirée sur les ondes de Radio X.
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0: Avec. Alors,
10: Radio. Moi, là, personnellement, puis écoute, c'est pas rationnel ce que je vous dis, là. J'ai l'impression que Maïté, il faut qu'elle travaille fort.
6: Ah, tu penses que c'est pas. Dans la pelleterie, c'est pas gagné?
10: Non. C'est pas fort. Moi je pense que ça va jouer.
6: Jordan va nous sortir les chiffres là, dans la pelleterie. Ça ressemble à quoi, Jordan? Tu nous diras ça.
10: Moi, je vous dis que les gens ont déjà leur idée de fait parce que les enjeux, c'est pas ce qu'on souhaite, c'est ce qu'ils subissent présentement. Quand le monde nous dit qu'on peut perdre 30 000 jobs à cause des tarifs, là, on se pose la question, qui est-ce qui va être capable de nous protéger? Fait que c'est sûr que dans Beauce, ils vont aller voir Jonathan. Dans certains comtés, même Éric, dans Bellechasse, il est parfait pour Bellechasse. Lévis, ça va être plus tough parce que c'est une ville, mais ils veulent le troisième lien.
12: Et puis dans la pelleterie, Denis, soit dit en passant, là, Maïté, en tout cas pour l'instant, domine à 36 %. Je regarde ça, les sondages, ça ne cesse d'augmenter. Ouais. Puis la CAQ est deuxième à 22 %. Puis
10: tu sais, les gens vont voter.
6: D'avance, Denis.
12: Ah ouais, c'est beaucoup. Là.
6: 14 %,
10: il y a une différence. Non, les amis, j'ai vécu, moi, puis... Je gagnais de façon épouvantable, puis j'ai perdu au bout de la ligne parce que je sais pas ça va du mois. Il faut penser deux choses. Les gens, puis là, c'est personnel, ça veut pas dire que c'est vrai, mais les gens peuvent dire n'importe quoi dans un sondage, mais c'est ceux qui vont voter que ça compte. Alors, je sais que tu es inquiet pour les autobus de RPA tantôt, Danny, là.
6: Oui, c'est mais ça. Je trouve ça louche. En tabarouette qu'on t'en l'air ça, Denis.
10: Non, toi, tu les aimes quand ils votent pour ton bord, là, mais la réalité, c'est pas ça, là. C'est que tous les partis politiques, quand ils entendent qu'on veut voter pour eux autres, ils vont leur fournir un transport. Puis les personnes âgées, que ce soit dans RPA ou peu importe, les boomers, là, lâchez-les, vous en avez besoin. Ils vont voter eux autres. Alors, on a besoin de tout le monde. On peut pas commencer à dire francophone, non francophone, boomer, non boomer, les jeunes, tout ça. Ouais. Si vous voulez chialer, par exemple, allez voter.
6: Hey, mais Denis, moi, je veux te revenir sur les sondages. Léger l'an passé au fédéral, les résultats, ça a été similaire. Ça a quasiment été la même affaire. Puis, je n'étais pas nécessairement un grand fan, moi, des sondages légers, mais ça fait 2-3 sondages
10: qui
6: sont pas mal sur les mêmes chiffres, là.
10: Oui, mais moi, je pense qu'honnêtement, les enjeux sont différents. La venue de Carney, puis moi, je remercie M. Trump parce qu'il a donné une raison d'être au Canada. Alors, ce nationalisme canadien-là, appelons ça comme ça, la diversité en Europe et tout ça, les gens, là, ils pensent à ça présentement, puis ils disent, écoutez, là, on veut garder nos acquis. Puis peu importe le modèle. On ne veut pas se demander c'est quel modèle qui est le mieux. On veut conserver nos acquis. Ça, les gens comprennent ça. Parce que Wilfrid Laurier disait, puis là, ben même les gens le disent aujourd'hui, les Québécois ou les Canadiens français, mais je dirais que le monde en général, surtout au Québec, n'ont pas des opinions, ils ont des émotions. Alors, ils vont voter avec leur trip. Ça ne sera pas rationnel, là. Ils vont se dire, tu sais, il y a deux choses qui mènent le monde, Danny. La peur de la perte puis la peur du gain.
12: Mais alors, qu'est-ce qui va nous protéger? Le bout sur Trump, Denis, Christine n'arrête pas d'essayer que ça. Là. Elle mettait ça de l'avant dans le début de son débat, puis on voit bien que ça n'a pas tant collé que ça. Ou du moins, ça collait au début, puis ça colle plus là.
10: Attends. Moi, je vous dis deux choses. Puis comme je te dis, là, moi, j'ai pas d'intérêt, je m'en sac. J'ai des cinq raisons pour ne pas voter pour aucun parti. Mais ce que je vous dis, c'est que là, vous allez entendre de plus en plus le vote stratégique. Et puis, si je m'appelle Christine Fréchette, elle va travailler encore plus sur les aînés et les femmes. Parce que là, à un moment donné, dans la dernière semaine, ils vont dire, solidarité féminine, c'est important. Même Ruby Gazal va essayer, là. Alors, pourquoi? Parce que les femmes vont voter, puis les personnes âgées vont voter.
6: OK, même si elle a dit, c'est hot, pareil, ce qu'elle a dit, là, en ce sens que c'est mentir à la population. Elle a dit dans un débat que son gouvernement avait engagé 100 000 professeurs, alors que la vérité vérifiée par Radio-Canada, c'est 24 000. Ça se peut-tu mentir comme ça à
10: la population? Ce qui est le plus important, c'était pas ce qu'elle a dit pendant le débat, c'est que le Canadien jouait le lendemain. Alors, à un moment donné, là, c'est ça la game, là. Excusez-moi, là, mais c'est ça la réalité de la vie. Parce que, à part toi puis moi, puis Mel, puis Jordan, puis les autres, là, on suit la politique à tous les jours. C'est notre pain. Mais pour la plupart, là, ils s'en sacrent. Et puis, ils disent, quand ça va être ça, m'aller voter parce que c'est important. Mais m'aller voter pour mes intérêts. Alors, oui, c'est vrai que sur le plan, je dirais, local, la question du coût de la vie, c'est essentiel. Mais au bout de la ligne, les gens disent, ben écoute, je veux bien qu'on crée plus de jobs, mais si je suis en train de perdre la mienne parce que ce qui se passe dans le Sud, puis c'est pas une question de tirer sur Trump, là. C'est la réalité de la macro politique qu'on vit présentement. Alors, les chiffres, les gens embarquent pas là-dedans. C'est pour ça que je vous dis, bien souvent, malheureusement, ça va être qu'est-ce que t'as de l'air, t'es-tu connu, tout ça.
6: Ah, c'est dommage. Dans les pareil, luttes, c'est dommage qu'on en soit rendu là, Denis. Les gens...
10: Ben oui, mais regarde, on a chialé combien de fois contre Marchand? Il a gagné. Il a gagné pareil.
6: Ben, les gens se sont levés puis ont été votés. Un peu ce que tu dis tantôt.
10: On chiale contre Tramway puis il y a 100 personnes dans une assemblée. Hein. C'est ça le problème, mon ami. Alors,
6: Comment tu l'expliques, les gens? Parce que tantôt, quand on en a parlé, les gens disent « on travaille ». C'est un dimanche, là. C'était un dimanche, les gens ne travaillaient pas.
10: Oh, non. Ça, c'est des excuses. Là. Quand tu veux voter, peu importe la journée, tu y vas. That's it. À un moment donné, si les gens sentent que... Écoute, on ne peut pas aimer le monde rien qu'une fois pour 4 ans. Là. Le problème, est les gens sont cyniques et avec raison souvent. Alors, tu sais, moi, il y a bien des choses qu'on aurait pu faire. Là, ce que j'aime d'Éric, c'est qu'il monte son équipe. Mais encore une fois, un gars comme Plamondon aurait souhaité se pogner contre le groupe. Là, il est prêt avec Christine Fréchette. Christine Fréchette a fait ce qu'elle devait faire. Et puis, en politique, c'est pas ce que tu souhaites, c'est ce que tu dois faire qui est important.
6: Mais je veux revenir à ma question première.
10: Oui.
6: Charles Milliard, pour moi, c'est un échec. Parce que si tu sors de Montréal, écoute... Au prochain sondage, là, le PLQ va être quatrième, va se faire passer par les conservateurs. Puis pourtant, les libéraux, c'est reconnu, ils ont une machine.
12: On ne l'a pas entendu de l'été.
10: Je sais que tous les organisateurs écoutent présentement. Je leur dis la chose suivante. C'est que comptez pas le nombre de votes, comptez le nombre de comptés pour gagner. Ça, c'est la première chose. La deuxième affaire, c'est sûr qu'on part avec un problème. Vous vous souvenez, moi, je vous avais parlé, c'est drôle, hein? Je vous ai parlé de la clause interrogatoire, je vous ai parlé du troisième lien. Je vous ai parlé des municipalités. Qui c'est qui a été la plus applaudie au congrès du MQ? C'est bizarre, hein?
6: Mais comment t'expliques quand même cette position-là du Parti libéral qui devait être... Écoute, le Parti libéral, ça devrait être la valeur refuge pour ceux qui ne veulent pas de souveraineté. Puis la souveraineté, les gens ne veulent pas à 70 %. Pourquoi ces gens-là ne sont pas au PLQ, Denis?
10: Moi, j'ai l'impression qu'il y a bien du monde. Puis c'est personnel, c'est pas rationnel. Les gens à Ottawa, ils veulent pas savoir qui va être le chef du non. Ils veulent pas de référendum. C'est drôle, il y a des drôles d'adons. Hein? Il y a des chèques de 10 milliards, il y a des gens à gauche puis à droite. Bon, ça, c'est une chose. Moi, je pense qu'à cause du vote stratégique, les gens vont voter avec leur trip pour pas qu'il y ait de référendum. Fait qu'ils vont aller plus du côté de la CAQ que du côté du Parti libéral.
6: Donc, ils sont prêts. Ils sont prêts à passer par-dessus. Ça clique. C'est quoi le récent?
10: Non, je sais que ça va pas ton appel,
6: mais le système informatique.
12: Système de santé,
6: là.
12: En santé. Là,
10: oui,
12: ça
10: oui,
12: clique et tout. Vous avez tous
10: raison. Mais l'enjeu, c'est la stabilité. L'enjeu, c'est de se dire, demain matin qu'il y ait un référendum.
6: Denis, tu parles de stabilité. Le PQ n'offre pas cette stabilité-là, puis c'est eux qui mènent des sondages, sondage après sondage. Je veux dire, eux, ce qu'ils font,
10: les amis, là, vous m'avez demandé ce que je pensais, je vous le dis.
6: Ben oui.
10: Moi, j'étais sur le terrain. C'est pas ce que je veux, c'est ce que je vois, je constate sur le terrain. Le monde me parle, les gens me parlent, tout le monde me parle. Là. Je vous l'ai déjà dit, 95% des Québécois me connaissent. C'est pas parce que je suis vantard, c'est parce que je sais pas ce qu'est le maudit 5%. Écoute, partout, tout le monde me parle de ça, puis regarde, j'ai des raisons, mais j'aurais dondu, je suis pas là, moi. Le Parti libéral du Québec, c'est sûr que si j'avais été là, j'aurais fait une job. Puis j'aurais été dans la région, puis ça aurait pas été la même affaire. Malheureusement, Charles, c'est un succès d'estime, c'est pas un succès de vote. Et puis ils vont se dire, ben peut-être la prochaine fois. Puis moi, je vous dis, là, les gens, quand ils vont regarder, ils vont se dire, on l'aime, mais pas cette fois-ci. Vous vous souvenez, à l'époque, quand Jean Charest a dit « Nous sommes prêts », c'était pour dire que Mario Dumont, lui, il ne l'était pas. Fait qu'au bout de la ligne, c'est pas rationnel, puis c'est pas ce que ça doit être. C'est le moment, la perception, puis les enjeux réels, ce que les gens veulent. Ceci dit, Éric va gagner dans Bellechasse. Il y a bien de vos amis qui vont gagner, soit péquistes, soit conservateurs. Alors, le vrai pouvoir de Radio X, c'est après l'élection de vos anciens chroniqueurs.
6: Est-ce que la radio à Québec, Denis, parce que tu as voyagé, là, mais est-ce que la radio à Québec a plus d'influence qu'ailleurs en province ou même au Canada?
10: Aucune.
6: Tu penses que la radio à Québec a aucune influence?
10: Aucune. Vous êtes extraordinaire. C'est-à-dire que vous donnez votre point de vue, puis c'est important, mais moi, je pense que les gens ont déjà leur idée de fait.
6: OK, bien, pourquoi le Parti conservateur est populaire autour de à Québec et autour de Québec?
10: Parce que c'est le rural versus le l'urbain.
6: OK, mais à Montréal, tu as ça aussi, là, 4-5-0.
10: Ben, Montréal, oui, mais 4-5-0, on se demande pas si ça va être libéral, sauf dans certains coins de la Rive-Sud. On va se dire, ça va joindre le PQ puis la CAQ. Puis à Montréal, ça va être dans certains comtés, peut-être 2-3 avec... Québec solidaire, puis dans le West Island, puis dans l'Est de Montréal, ça va être libéral. Puis les seules places où la CAQ a des chances, c'est Chantal Rouleau, parce que c'est une ancienne mairesse au municipal de l'arrondissement de Rivière-des-Prairies, Pointe-aux-Trembles. Puis Karine Boivin-Roy, qui est la ministre présentement du logement, mais qui est avant tout conseillère municipale, puis elle était membre de mon comité exécutif.
6: Denis, je vais te faire entendre Gilles Lehoulier sur nos ondes vendredi, concernant le troisième lien.
10: Et
6: Bernard Drinville, écoute ça. Je sais que vous avez du respect, M. Lehoulier.
13: Je ne suis pas dans le bon parti.
6: Mais est-ce qu'il aurait dû quitter la CAQ et joindre le Parti conservateur d'Éric Duhaime?
13: Ben, moi, c'est la suggestion que je lui avais faite.
6: Ah oui?
13: Oui, j'avais dit, Bernard, tu serais bien mieux de quitter et d'aller, t'as pas pensé à aller avec Éric, etc. Parce que j'ai dit, tu peux plus rester là. Ils sont tous soumis encore, on le voit bien, là.

0: ben, je vais faire avec. Tu sais, il a pris sa décision de rester. Mais si tu prends une décision de rester avec un parti, ben, il faut qu'à un moment donné, on soit conscient que Mme Fréchette ne réalisera pas le troisième lien.
1: Qu'est-ce que tu en penses de tout ça, toi, Denis?
2: Dans la vie, Danny, il faut que tu sois capable de te regarder dans le miroir. Un gars comme Bernard Drinville avait fait le projet de loi, tu te souviens, quand tu étais péquiste, que quand tu démissionnais avant l'élection, on t'enlevait toutes tes émolutions, ton argent.
1: Ouais.
2: Alors, voulez-vous une guidonne comme politicien ou voulez quelqu'un qui va mourir avec? C'était déjà compliqué pour Bernard de s'en aller à la CAQ. Là, on aurait aimé qu'il aille au Parti conservateur. Troisième changement, trois strikes, you're out.
1: Non, mais au moins, il aurait pu se retirer de la CAQ. C'était contre ses valeurs.
2: Ah, ça, c'est une autre affaire. Il aurait pu se retirer.
1: Tout simplement.
2: Oui, mais moi je suis contre.
1: Toi, à sa place, est-ce que tu te serais retiré, Denis?
2: Moi, oui. Mais moi, je suis pour le troisième lien. Je veux dire, écoutez, qu'on arrête de me niaiser en disant « Montréal ne veut pas, on s'en sac, là. » Soyez poignés dans le trafic, puis vous allez voir ce que ça en a. Si on a de l'argent pour un pont pour 10 000 personnes à l'île d'Orléans, avec raison, bien, on a le droit aussi à gagner la rive sud de pouvoir traverser pour se rendre à Québec, parce que à moins de flotter comme moi, poignée de traverser quand ça fonctionne, t'as besoin de traverser.
1: Denis, ça va trop vite, 15 minutes. Moi, j'aimerais ça qu'on se reparle la semaine prochaine. Il y a beaucoup de sujets qu'on n'a pas effleurés.
2: Ah, il y en a plein, là. Il n'y a pas de problème. Mais je vous le dis, les amis, il y en a qui se plaisent maintenant à dire que le PQ va gagner. Regardez pas les sondages, regardez ce que le monde pense. Puis, tu sais, quand Max a sorti tantôt que les gens votaient pour Fréchette, mais ils votaient pas pour la CAQ, c'est parce qu'elle a réussi. Puis, c'est sûr que si t'es partisan ou si t'as déjà fait ton choix, tu peux être en maudit.
1: Ouais.
2: Mais la réalité, là, quand tu regardes ça, puis moi, je travaille pour aucun parti. Puis chez vous, depuis le début... Non,
1: mais t'as appuyé dans ta mascotte, t'avais appuyé le Parti conservateur, Denis.
2: C'était stratégique. Ben oui, c'était stratégique, c'est la chose à faire. Mais moi, j'ai dit que les libéraux provinciaux, s'ils s'alliaient avec le Parti québécois, le Parti conservateur, pas le Parti conservateur avec le Parti québécois. Puis l'erreur d'Éric, c'est d'avoir dit juste que s'il y avait un TGV, moi, je suis contre, fait que je vais voter avec le PQ. Alors, il donne tout de suite l'impression que le PQ va gagner puis que lui, il veut être la balance du pouvoir. Il est correct de dire balance du pouvoir, dit opposition, parce que après l'opposition, tu deviens le gouvernement.
1: Toujours un plaisir,
2: Denis. L'important, c'est que tu vas rentrer, mais par la suite, je pense qu'il faut faire attention. Ça se peut qu'on ait un gouvernement de la CAQ qui soit là encore minoritaire ou majoritaire, parce que les comtés, ça peut être tellement serré qu'à 2-3% de différence, les gens vont voter pour leur stabilité.
1: C'est long une semaine pendant une campagne. On se reparle dans une semaine si ça te tente, Denis. Tu seras le bienvenu.
2: Un grand plaisir.
1: Merci.
2: Salut la gang. Bye, okay, bye.
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1: 5h03 les mardis. En tout cas, on va essayer de faire ça le plus souvent les mardis, mais ça peut arriver qu'on jase plus qu'une fois par semaine. Renaud Lavoie, salut.
7: Comment ça va, DH?
1: Oui, t'as salué nos amis de Trois-Rivières hier. T'étais là, tu faisais partie de la foule.
10: Il y avait un méchant buzz hier à Trois-Rivières.
7: Je vais pas dire, Trois-Rivières, là, c'est une ville qui est entre Montréal et

0: Québec. J'y suis allé au début du mois d'août pour
1: Course.
0: la course NASCAR. Puis c'est la première fois que j'y allais là. Écoute, tu sais, puis j'en ai fait des courses NASCAR aux États-Unis là. J'espère que les gens de Trois-Rivières ne rougissent pas puis pensent que leur course c'était pas une belle course. C'est honnêtement une des plus belles courses de NASCAR qu'il y a, je te dirais, en Amérique. C'est sûr que bon. Le NASCAR, c'est plus des ovales. Tu as quelques courses qui ont lieu justement, qui sont peut-être similaires côté circuit à ce qu'on connaît à Trois-Rivières, mais Trois-Rivières a un cachet vraiment unique. Puis, écoute, c'est la plus belle course, évidemment, de la série NASCAR Canada. C'est exceptionnel. Puis, et c'est une ville, je trouve, qui, avec les années, a réussi à passer à un autre niveau. Tu sais, de passer des week-ends là-bas, c'est le fun. Les gens sont agréables, les gens sont gentils. C'est vraiment une belle ville. Puis c'est ça. C'est le fun de découvrir des villes peut-être un peu plus méconnues. Puis hier, évidemment, le Colisée Vidéotron, honnêtement, j'y étais allé à quelques occasions, mais pour recevoir un événement comme hier, je pense que c'était vraiment parfait comme tu sais, pour comme ambiance, puis comme projet de Kraft Hockeyville d'y s'y retrouver.
1: Qu'est-ce qu'ils t'ont dit les joueurs d'aller jouer dans un amphithéâtre comme ça, là? Je sais pas, c'est peut-être 5 000 personnes. Et eux autres, sont-ils motivés quand même? Parce que hier, en tout cas, il y avait un beau sourire, mais ils ont l'air à vraiment avoir embarqué dans le trip. Je pense qu'ils ont même signé les autographes dans la journée, les deux
0: Écoute.
1: formations en plus, hein?
0: Oui, puis écoute, là, pense-y, là, Tim Stutzla, c'est un Allemand, OK? Il joue pour les Sénateurs d'Ottawa. C'est le meilleur joueur de l'organisation. C'est sûr que les petits gars et les petites filles qui étaient là, parce qu'il y avait des autobus scolaires qui étaient là avant le début de l'entraînement qui avait lieu en matinée à 10 h le matin, Tim Stutzla a passé 20 minutes à signer des autographes. Puis honnêtement, je lui lève mon chapeau. Il a pris tout le temps. C'est le joueur le plus populaire chez les Sénateurs. Les jeunes le reconnaissaient parce qu'il est dans un marché de hockey. Hein, on est au Québec. Ça veut dire que les jeunes savaient qui il était, comme les jeunes savent qui est Nick Suzuki, Cole Caulfield, etc. Mais quand tu as Tim Stutzla devant toi, puis tu es à Trois-Rivières, ça se peut que ce soit la dernière fois que tu le vois dans toute ta vie. Tu comprends? Puis les jeunes en ont profité. Puis je pense que lui aussi a été un peu frappé par sa popularité. Tu comprends ce que je veux dire?
2: Ben oui.
0: Et tu te dis, OK, moi, je suis un Allemand, je joue.
1: Oui, à Trois-Rivières, j'ai jamais entendu
0: C'est
1: parler
0: ça.
1: de cette ville-là, mais tout le monde vient et je signe
0: Tout le
1: 25
0: monde.
1: minutes d'autographe.
0: C'est ça. Puis lui, là, il joue pour les Sénateurs d'Ottawa, il joue pas pour les Canadiens. Si tu joues pour les
1: Non.
0: Canadiens, c'est un automatisme. Tu es sur le cinquième trio, tu es le neuvième défenseur, tout le monde te connaît. Mais, tu sais, lui, c'est un joueur des Sénateurs. Il est connu. Brady Tkachuk est parti. Là, il devient la figure de l'organisation, de la franchise, d'une certaine façon. Puis je suis convaincu, puis il le reconnaît, que les gens étaient là pour voir les Canadiens. C'est normal, hein? On est à 1 h 30 de Montréal. Mais en bout de ligne, de voir. Puis moi, c'est ça qui m'a frappé. C'est que je me suis dit, ben tabarouette. Tu vois-tu ces jeunes-là qui sortent de l'école primaire, secondaire, ben ils sont capables quand même, parce qu'ils sont connaisseurs de hockey, de reconnaître que Tim Stutzla, là, c'est le gars que tu veux un autographe chez les Sénateurs d'Ottawa. Moi, ça m'a impressionné, puis je suis convaincu, puis je le voyais, Tim Stutzla, puis je me disais, lui aussi doit se dire, aïe aïe.
1: Ben oui.
0: C'est spécial, là, ce que je suis en train de vivre présentement.
1: Hey, Florian, Jacky. Là, Renaud, là, je sens que les journalistes commencent à nous préparer que finalement, pour moi, il débutera pas à Montréal. J'espère que Renaud Lavoie a une version différente de ça. Ce gars-là, il est partout. J'ai écouté même, j'étais chez nous, je pitonnais les deux games Montréal-Toronto en fin de semaine. Hier, il était partout sur la glace.
2: On avait besoin en série l'année passée.
1: Ouais, puis ce gars-là, il faut qu'il commence à Montréal, là, Renaud.
0: Et puis, savez-vous quoi, les gars? Le plus drôle là-dedans, là, c'est que il y a 2 ans, quand les Canadiens ont affronté les Capitals en série éliminatoire, vous vous rappelez de ça, cette
2: Ben oui, ils ont perdu en cinq, ouais.
0: série en 5,
1: Ils ont
0: exactement.
1: fait brosser en
0: Mais,
1: tabarouette, là.
0: rappelez-vous les deux premiers matchs, là, à
1: Ben
0: Washington,
1: oui,
0: c'était pas
1: ben oui.
0: cute, là. OK? Et la direction des Canadiens a sérieusement discuté à l'époque de rappeler Florian Jacquet pour le reste des séries. On ne l'a pas fait parce qu'on s'est dit, écoute, si on fait ça, évidemment, t'es obligé d'accélérer son développement parce que si t'es rappelé en série, on s'entend que tes chances de commencer la saison prochaine, la saison suivante à Montréal sont quand même très, très bonnes. Puis, si tu commences pas la saison, bien, c'est comme si t'avais pas fait ta job comme il faut comme joueur. Tu comprends ce que je veux dire?
1: Ouais.
0: Puis, je pense que tout le monde avait comme dit, oui, ce serait le fun de le rappeler, mais c'est que si après ça, on le cède à la fin du prochain camp d'entraînement, quel est l'impact de ça? Et l'impact peut être très négatif sur le joueur, la perception du joueur, etc. Et là, présentement, tu sais, des fois, là, il y a quelqu'un, là, tu veux rentrer chez eux ou peu importe, là, tu t'amuses avec quelqu'un, puis il y a quelqu'un qui veut fermer une porte, là, puis là, tu mets juste ton pied, là, pour pas que la porte ferme, là. Mais là, ça, c'est ça, Florian. Florian, le pied, il est dans la porte. Et la porte, essaie de la fermer. Et c'est le gros problème présentement pour, on va le dire, c'est un beau problème pour la direction de l'équipe. Parce que pour que Florian fasse l'équipe, soit qu'il y a un nouveau blessé qui arrive à l'attaque, OK, ce qu'on souhaite pas, on va tous être honnêtes, ou soit qu'il y a une transaction. Mais je pense qu'à un moment donné, puis ça je le répète souvent, les Canadiens ont besoin de deux choses. C'est clair. Ils ont besoin d'un joueur de centre, de deuxième trio de qualité, parce que là, tu as 3-4 personnes, 3-4 joueurs qui bataillent pour ce poste-là, OK? Est-ce qu'il y en a un qui est capable de sortir du lot? Je ne suis pas convaincu à l'heure où on se parle. C'est ça. La deuxième chose, ton quatrième trio doit avoir une identité. Ben, si ton quatrième trio cette saison, ça va être Josh Anderson, Jake Evans puis Philippe Dano, il n'y a pas d'identité.
1: Non.
0: Tu comprends? Il n'y en a pas. Je dis pas que c'est pas un mauvais trio. C'est un trio extrêmement défensif qui va jouer contre Sidney Crosby, contre Ovechkin, contre tout le monde qui a du talent.
1: Puis ils vont faire un beau job. Jacky et Anderson sur le quatrième, c'est un autre game. Ah. Là, il y en a qui vont avoir les fesses serrées sur la glace. Là,
0: change la game. C'est ça la... change la perception des joueurs. Moi, là, j'ai passé ma vie, je te dirais, Canadien, je suis arrivé à Montréal en 99. Mettons-le facilement, là, jusqu'à peut-être à quelque part l'an passé, là, où les joueurs de la Ligue nationale me disaient tout le temps, jouer contre les Canadiens de Montréal, là, c'est facile, ça te fera pas mal. Parce que souvent, il était pas grand, hein, on s'entend là-dessus.
2: On se souvient des Camilleri, Gianta et compagnie, le Gomez, dans ce temps-là, c'était pas gros.
0: Exact. Tu sais, oui, t'avais Alexis Ebelin, là, qui était un peu cinglé, là, mais c'est un ou deux défenseurs maximum. T'avais juste à avoir la tête haute, t'étais correct, là. Mais là, on parle d'attaquants de puissance, là, dont leur rôle est d'épuiser les défenseurs adverses. Pour les gens qui comprennent pas ce que ça veut dire, dites-vous une chose, c'est comme ça que les Panthers de la Floride ont gagné deux coupes cette année de suite. Puis allez voir une vidéo, là, Paul Maurice, ça c'est l'entraîneur des Panthers, là, OK, puis qui se met à crier à ses joueurs contre les Bruins de Boston, là. Puis il regarde le résultat, puis il dit là, vous autres, vous jouez du petit hockey cute, là. Vous allez m'arrêter ça. Il prend un temps d'arrêt, il leur crie après, puis il dit vous terminez toutes les mises en échec contre les défenseurs. Et il dit comme ça, quand on va arriver dans un match numéro 7, ils n'auront plus aucune énergie, puis on va gagner. Puis c'est exactement comme ça. Les Panthers de la Floride ont réussi à sortir des équipes pendant 2-3 ans de temps.
2: Absolument. Hey, je veux t'entendre, Renaud, sur un joueur qui, là, pourrait être le 13e attaquant. On sait qu'Alexandre Texier bataille pour ce poste-là. Moi, je trouve que c'est un couteau suisse ou devrais-je dire couteau français.
0: Exactement.
2: Texier fait un bon job. On peut le mettre un peu partout. Premier, quatrième trio.
0: D'accord avec toi.
2: Bien intéressant dans son cas. Mais Kirby Dach, Renaud, moi, j'ai été vraiment déçu de sa prestation hier. On aurait dit qu'il avait envie d'écouter Netflix avec son sac de chips à maison. Il était pas dedans hier.
0: Ouais. Le pire, c'est qu'il a failli marquer un but, mais tu sais, failli, ça compte pas. Tu comprends ce que je veux dire?
2: Exact. T'sais, le reste du temps, on le voyait pas beaucoup, là, je trouve.
0: Ah non. Puis c'est tellement dommage. Tellement dommage.
2: Payer parce que ce gars-là. Cher en plus.
0: Ben non, mais ça, c'est une chose. Ouais. Mais mettons qu'on laisse faire l'argent. OK, pour deux secondes, on va laisser faire l'argent. Là,
1: mais ça étend-tu? Ça étend-tu?
0: Ben, c'est ça. C'est
1: ça. Côtoie, là, plus que nous, là. C'est-tu le genre de gars qui a le feu sacré, il arrive de bonne heure, il sort d'un dernier quand c'est les pratiques. T'as tout ça, tu le vois, Renaud?
0: Non, mais il sort pas le dernier d'un pratique. tu sais, Moi, il y a quelqu'un qui m'a déjà dit, tu sais, des courses de chevaux, là, tu sais, quand on regarde des courses de chevaux à la télé, c'est moins populaire aujourd'hui, là. On m'a expliqué qu'il y a des types de chevaux. T'as des chevaux qui veulent gagner des courses, puis t'as des chevaux qui sont juste contents d'être dans la course. Tu comprends ce que je veux dire?
2: Très ouais, bien, okay? Ben,
0: ouais. Ben, Kirby Doc, il est juste content d'être dans la course. Mais tu peux pas bâtir des équipes gagnantes avec quelqu'un qui sont juste contents d'être dans la course. Je te dis pas que tous les chevaux doivent être des chevaux qui veulent gagner tout le temps, parce que à un moment donné, tu as une limite de dents de glace que tu peux donner. Les rencontres sont 60 minutes, là, sont pas 90 minutes, là, on s'entend là-dessus. Mais ça veut pas dire que tu veux des joueurs qui s'assoient sur leur laurier. OK? Tu parlais d'Alex Texier. Alex Texier gagne moins d'argent que Kirby Doc. Alex Texier est-il parfait? Non. Est-ce qu'hier, on sentait qu'il travaillait? Est-ce qu'hier, on sentait qu'il essayait? Est-ce qu'hier, il était impliqué dans le match émotivement?
2: Ah, c'est 4 à 5 chances de marquer Renault hier pour Texier. Ben
0: exactement. Alors, la réponse à la question, c'est un oui facile. Alors lui, tranquillement, pas vite, il est en train de dire à Kirby Doc, tiens ma bière, mon coco. Tu comprends? Parce que moi, je reste... Mon coco, tiens là ma bière, parce que moi, c'est sûr que je reste. Je sais pas ce que tu vas faire avec ma bière, mais je peux te dire une chose, tu peux la tenir, parce que moi, je reste. Toi, tiens ma bière. Ça va être ça ton rôle. Alors, et là, c'est là que Kent Hughes, comme directeur général, qui évidemment regarde la situation, qui a essayé d'échanger ce joueur-là à la date limite des transactions. Des fois, dans des dates limites des transactions à la dernière minute, ça fonctionne pas. Je te parle évidemment de Kirby Doc ici. Alors, en bout de ligne, t'es dans une situation où il y a des équipes qui regardent Kirby Doc parce que c'est un grand bonhomme, prend de la place. Il y a la fameuse expression, il a un bon bâton, hein, la fameuse expression. Oh oui. tu comprends? Puis il est capable, le long des bandes, il peut être intéressant. Autour du filet, il peut être intéressant. Le problème, c'est que c'est le fun de dire autour du filet, il peut être intéressant. Ben oui, mais c'est quand qui est autour du filet?
2: Ah, puis on s'entend aussi, Renaud, que Kirby Doc est dans le meilleur des mondes, c'était ton centre de deuxième trio à droite. Là, si tu commences à penser à mettre Doc à 4, même si c'est à 3, plus caractère défensif, ton rôle, tu sais, ça fit pas dans son ADN tout court. Fait qu'il n'y a plus nécessairement sa place, parce qu'en plus, l'année dernière, on était chercher un gars comme Phil Dano. Là, fait que Dano répond à ces critères-là sur le troisième ou quatrième avec Jake Evans.
0: Oui, puis c'est ça. Là, ton analyse est parfaite. Puis, tu parles de Philippe Dano. Le plus drôle dans tout ça, c'est qu'au camp d'entraînement, on l'a vu justement avec Josh Henderson à gauche et Florian Jacquet à droite, ou vice-versa, peu important, mais au centre, c'était Philippe Dano. Puis, tu sais, je regardais ça parce que moi, au départ, je m'étais dit, Jake Evans au centre de ces deux-là, ça pourrait être bon. Mais non, ils ont quand même vu, les dirigeants de l'équipe, que Philippe Dano en série, là... Tu sais quoi? Puis pas juste en série. Il y a des matchs là, qui en amènent du chien. Il y a du caractère, Philippe, là. Puis le caractère qu'il amène, ben cette identité qu'il a, ça fait en sorte que Tabarouette, avec les deux joueurs qu'on vient de nommer, Jacquet puis Henderson, ils rentrent dans leur ADN. Évidemment, qu'il n'est pas aussi gros qu'eux autres, puis que c'est pas son rôle, mais il peut rentrer dans des scrums, des situations où le joueur devant lui va peut-être trouver ce long un peu, puis c'est parfait.
1: Hey, je t'amène ailleurs, complètement ailleurs.
0: Vas-y.
1: C'est un article aujourd'hui qui est paru sur toi. Début de carrière comme journaliste.
0: Oui.
1: T'as eu de l'intimidation. T'as-tu de l'intimidation des autres journalistes ou des...
0: Oui.
1: Ah oui?
0: Ah non, okay. Les joueurs, aucun. Je ne sais pas pourquoi.
1: Okay, non, je disais, c'est tous ces réseaux sociaux, ben non. C'est
0: non, ben écoute, 99 des réseaux sociaux, des H. Pense-y. Ouais. Ça n'existait pas?
1: Ah, non. C'est ça. Non, on n'était pas là.
0: Le iPhone est arrivé en quoi? En 2004, la plus vieille est née. Le iPhone n'existait pas.
2: Non, donc, c'est 2007-2008 à peu près.
1: Ouais. Ouais.
0: C'est ça, exactement. C'est arrivé un peu plus tard. En bout de ligne, ce que j'ai dit, c'est la chose suivante, c'est que, tu sais, moi, j'ai grandi à Hull, puis grandir à Hull, là, je vais le répéter, là, pour ceux qui le savent, là, dans les années 80, là, attache ta tuque avec de la broche, OK? De l'intimidation, là, je veux dire, amène-moi-en, là, c'est ça que je mange au déjeuner, là, c'est pas un problème. Mais dans un contexte de travail, il y a une différence entre être à l'école primaire puis secondaire puis d'arriver au travail. On s'entend, là? Dans un contexte de travail, je courais les Sénateurs d'Ottawa, il n'y avait pas de problème. 99, tu arrives à Montréal, tu fais ta job. Les joueurs me connaissaient parce qu'évidemment, dans ce temps-là, tu écoutais Sport 30. Puis,
1: ah oui.
0: Je veux dire, les joueurs de la Ligue nationale, les Québécois écoutaient ça, les joueurs du Canadien écoutaient ça. Tout le monde est au courant de tout ça. Alors, Tu sais, de rentrer dans un vestiaire, puis tu as des gens extraordinaires. Je vais te donner un exemple comme Bertrand Raymond. Bertrand Raymond était venu me voir, puis il m'avait dit, au début de mon arrivée en 99 à RDS, il m'avait dit, regarde Renaud, le vestiaire du Canadien. On était au Centre Molson à l'époque, je jouais. Il dit, tu vois, là, il y a des scrums partout. Il y a des scrums, là. Tout le monde est sur 5, 6, 7, 8 personnes sur un joueur à 2, 3 places. Puis il m'a regardé, puis il m'a dit, mais tu sais, Renaud, comprends une chose. La nouvelle est souvent ailleurs. Mm-hmm. Et souvent avec le joueur que justement personne qui y parle. Puis tabarouette de beaux conseils de Bertrand Raymond. Merci Bertrand. Tu comprends ce que je veux dire? Je trouve que quand un jeune qui arrive puis tu te fais accueillir comme ça par un gars comme Bertrand Raymond, j'ai eu beaucoup de plaisir avec Yvon Penneau. Tu sais, c'est des gens qui m'ont très, très bien accueilli. Mais t'en as d'autres que je veux pas nommer, mais ceux qui savent, qui étaient des bullies, des gens
1: okay, des intimidateurs,
0: qui venaient intimider. Ah, bon, ça criait, ça parlait fort, ça t'intimidait, tu sais. Puis intimider sur la job du gars. Exemple, José Théodore connaît une saison extraordinaire, c'est le joueur par excellence des Canadiens. Il est en train de gagner un Vézina, tout le monde est d'accord. Puis rendu à quelque part au mois de janvier, j'imagine, je fais un reportage à RDS en disant que José, il est en train de bâtir sa réputation dans la Ligue nationale, puis à un point tel qu'il faut sérieusement le considérer comme le trophée Vézina, le trophée Hart, qui a gagné.
2: Ce qui est arrivé, exact.
0: Ce qui est arrivé. Là, je rentre au Centre Bell, ben là, c'est le Centre Molson, j'imagine encore. Je rentre au Centre Molson, puis là, la première affaire, t'en as deux, trois taouins, là, mais ouais. pas des juniors, là, des vétérans, là, qui se mettent à crier, là. Hey, ça se peut-tu dire des niaiseries comme ça, dire que José Théodore va gagner le Hart, va gagner le Vézina? Okay. Pour-tu être mêlé comme un jeu de cartes? Pensez deux petites secondes, là, tu rentres à l'aréna, là, puis c'est comme ça que tu te fais accueillir. Tu sais, qui se donne le droit, dans notre métier, de critiquer un, l'opinion de quelqu'un ou encore le travail de quelqu'un. Je vais te dire une chose, là, tu sais, à moins que tu te fasses attaquer, là, mais moi, si je parle de José Théodore positivement, je pense pas que j'attaque personne de la confrérie médiatique. Je dis ça, là. Je vois pas comment quelqu'un de la confrérie médiatique.
1: T'as eu du pif.
2: Puis d'ailleurs, quand il a gagné le Hart puis le Vézina, ils se sont fait mettre à trappe après?
0: Bah, oui, tu t'en attrapes, mais. Tu peux pas embarquer dans leur game, tu peux pas aller les voir puis leur dire hey, les taouins. En passant, le kid il avait raison. Hein. Tu laisse ça aller, tu comprends?
1: Oui, oui.
0: Laisse ça aller, tu gardes ça dans ta manche. Oui, mais oui. C'est ça, c'est que la première année, puis vous rappelez de Paul Buisson.
2: Oui.
0: Hein?
2: Ben oui.
0: Paul qui malheureusement en 2004.
1: Quel bon personnage.
2: Ouais, mais...
0: 2005 est décédé, Paul. Je me rappelle, j'étais en Floride, c'est le lockout de 2004-2005. Puis malheureusement, Paul est décédé. Mais moi, après la première saison, c'était tellement difficile. C'était tellement difficile à cause justement de cette intimidation de ces gens très agressifs, très violents dans leurs propos à mon endroit que, tu sais, j'ai dit à Paul, moi j'arrête là. C'est fini là, j'ai fait une saison avec le Canadien, là, c'est fini, j'arrête. Tu sais, j'en ferai pas une deuxième. Là. Puis lui m'avait regardé, puis j'ai le droit de sacrer un petit peu? Ou...
1: On va faire un petit bip,
2: vas-y. Spécial.
0: Non, pas de bip. Il m'a dit, toi, mon petit bip.
1: Oui.
0: Toi, mon petit bip.
1: Mon petit clisse.
0: C'est ça. Toi, tu t'en vas nulle part. Puis il n'y en est pas question que tu t'en ailles. Puis tu restes, puis tu vas voir, ça va s'arranger. Puis heureusement que j'ai écouté Paul, parce que je te garantis que c'était la première et la dernière année. Mm-hmm. Pas à cause des joueurs, pas à cause du Canadien, mais à cause de 4-5 taouins. Puis. Ça m'a comme formé encore plus mon caractère, puis d'être soutenu par un gars qui mesure 6 pieds 4, là.
1: Ouais.
0: Ça se peut que ça t'aide aussi. Tu comprends ce que je veux dire?
1: C'est comme les sacs glaces, ça te donnait de l'espace.
0: Ça te donne de l'espace, puis ça te donne. T'es un peu plus grand, puis t'es un peu plus gros.
2: T'avais ton Florian Jacquaille.
0: J'avais mon Florian, puis mon Harbour, tu comprends?
1: Oui.
0: Mais sans la gentillesse, parce qu'il y a des gens extrêmement gentils, évidemment, dans notre métier, mais sans la gentillesse, justement, d'un Paul Buisson, ça aurait été difficile. Puis ce qui me faisait halluciner, c'est que j'étais plus respectueux par les membres des médias anglophones que francophones, et ça me rendait fou. Ben oui. Pas parce que je cherchais le jugement positif des francophones, c'est pas quelque chose que je je m'arrêtais pas à ça. Je ne cherchais pas leur regard ou encore leur soutien. Mais je trouvais ça hallucinant que mes chums, ceux qui me respectaient, c'était des anglophones.
1: Alors, je me disais, on va utiliser ton expérience et ton tout ce que tu as vécu pour se faire des petits moments human aussi cette saison, Renaud.
0: Oui, ben il y en a plusieurs, mais, oui. mais des gens là, extraordinaires, tu sais, dans mon milieu, il y en a. Puis la bonne nouvelle, là, juste pour les gens qui écoutent, qui se disent, ben là, ils parlent de qui? Je vais vous dire une chose tout de suite. Il y en a plus un qui travaille sur le beat du Canadien. Ça fait des décennies qu'ils sont plus là. Des décennies, là. Ça veut dire que, pensez-y, moi, ma conclusion dans tout ça, c'est que quand t'es pas une bonne personne, puis tu boulis le monde, puis tu te comportes de cette façon-là, ben ton heure va arriver. C'est bien plate, mais il y a quelqu'un quelque part qui va dire « that's it, that's all, c'est fini. »
1: Hey, dans une semaine, ça commence pour vrai.
0: Enfin. Oui, mardi à Toronto.
1: Ouais. Merci beaucoup, Renaud. Bonne soirée.
0: Hey, super le fun. Toujours un plaisir de vous parler. Passez une belle soirée.
1: Yes, salut, bye.
0: Renaud, bye.
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1: Ouais, il y a de ces entrevues où c'est spécial. Et ça en sera une. Claude Scott, ancien trompettiste des Nordiques, avec qui on a fait des entrevues dans les... Dernière année et demie, peut-être 2 ans?
9: L'an passé, je pense.
1: Merci d'être là, Claude.
9: Merci. Je m'excuse aux téléspectateurs. Là. Ma voix est maganée parce que un de mes cancers l'a affecté. Mais je vais faire de mon mieux d'articuler puis de bien parler.
1: Tu l'as appris quand? Que tu avais un cancer, même plusieurs cancers, Claude.
9: Je l'ai appris le 1er août cette année. Bien avant ça, pendant, mettons, les 2-3 années avant ça, je commençais à avoir un mal tout partout. Je marchais comme une personne handicapée. Puis même des fois, je passais proche de perte de connaissance. Je me demandais qu'est-ce que j'avais. En tout cas, ça allait pas bien. Puis même Mario, il me voyait. Puis
1: Mario Robert, qui est avec toi, qui est avec
9: Mario,
1: moi en studio.
9: Qui était ma...
1: Deux extraordinaires personnes sont avec toi en studio, d'ailleurs.
9: Ah, il m'a bien aidé quand j'étais malade dernièrement. Là, il me faisait mes repas. Il m'apportait ça dans mon lit. Et il partait l'eau pour que je prenne mon bain. Il courait tout partout quand je lui demandais de quoi. Il a été extraordinaire. Puis mon deuxième chum aussi, André Falardeau, c'est... Moi, je pensais de mourir dans l'inconnu, là, puis tu sais, j'étais gêné, je disais pas au monde, là, que j'étais bien malade, mais André, il dit, tu peux pas mourir de même, Claude. Il dit, il faut que tu meurs avec des gens qui t'ont aimé, puis qui veulent t'entendre, puis tu sais, c'est pas méchant, là. Fait qu'André a arrangé ça, puis là, ça a explosé, là, tous les médias sont arrivés.
1: En fait, t'es venu avec tes deux gardes du corps, je comprends bien, là.
9: S'il y a un qui m'écœure, ça va aller mal.
1: Ça va aller mal, hein?
9: Ils vont
1: ça sent pas moi.
9: Hein? Alors, non, regarde, je suis bien entouré, là, avec André de The Giant, puis Mario, le boxeur, les deux.
1: Tu m'as l'air à prendre ça... très positivement, Claude. On s'est parlé ce matin, même je me suis dit, T'es prêt, tu parles déjà de ce qui s'en vient, puis...
9: Mais regardez, c'est sûr, j'aimerais mieux vivre, mais là, j'ai hâte de mourir. C'est épouvantable de dire ça. À cause de tout ce que j'ai vu dans le passé, puis quand ma fille est décédée, j'ai jamais été un gars qui croyait dans un fantôme, puis j'ai même déjà couché dans le cimetière, puis... Et je lâché, il y a-tu un croque-mort qui va se lever, qui va me parler?
2: C'était toi, ça, mère, hein? C'est
9: mère,
2: toi, ça.
9: Ma mère t'a décédé, puis je suis allé à sa tombe à 3 heures du matin, puis il n'y a rien qui s'est passé. Mais ce que je veux dire par là, c'est que j'ai eu des expériences avec ma fille, puis où ce que je croyais pas dans ces affaires-là. Puis j'ai posé le plus grand mystère de l'humanité. Qu'est-ce qui arrive quand on meurt? On se fait-tu manger par les rêves, c'est quoi, là?
1: Y a-tu le fameux canal de lumière, là? C'est ça?
9: Exactement.
1: Qu'est-ce qu'elle t'a... Quel genre de signe a-t-elle envoyé, ta fille?
9: J'ai demandé de faire de quoi dans ma chambre, puis elle l'a fait. Il y a eu de la lévitation, OK? Tout ce qui m'a flotté dans les heures. J'ai lâché... Puis avant ça, j'avais mis un CD, puis si tu t'es là, Marie-Claude, là, faites quoi? Le CD a volé sous moi. Ben, j'ai dit, non, c'est niaiseux, ça. Ça faisait au moins un mois, deux mois qu'elle était décédée, puis il se passait des affaires bizarres. Puis là, j'ai dit, je veux que tu fasses quelque chose d'extraordinaire. Fait que la lévitation est arrivée. J'ai dit, OK, elle redescend, parce que là, je suis écrit que mon fils, il voulait rentrer dans la chambre, puis j'ai poussé sa porte. J'ai dit, OK, ben, Claude, elle redescend ça. Puis après ça, j'ai dit, garde, ben, Claude, tu m'as jamais parlé, là, avec ta voix. M'a juste demandé de parler une fois. Puis, je te parlerai pas de religion, rien de ça. Mais tu sais, même on se, je recevais des téléphones, puis c'était ma fille qui parlait, mais on dirait qu'elle était sur une autre planète. Puis Mario, ça y est arrivé aussi. Puis là, j'ai dit, c'est quoi qui arrive, Marie-Claude? J'ai dit, là, je m'en choqué, là. Ça a pris 5 minutes avant qu'elle me réponde. Elle m'a répondu avec sa voix.
1: T'as entendu sa voix dans ta chambre?
9: Sa vraie voix. Parce que le soir d'avant, quand elle avait fait l'éviter les affaires, là, quand elle me suis couché, j'ai dit, Marie-Claude, je l'entendais dans la chambre. J'ai dit, peux-tu me donner la main? Elle m'a donné la main, puis c'était comme un choc électrique. J'ai dit, c'est assez. Puis là, j'ai freaké.
1: Ah, ça doit saisir, c'est sûr.
9: Mais c'est que c'était comme de l'énergie, là. Mais c'est pareil, j'ai envoyé un petit choc. Puis, en tout cas, finalement, 2 jours plus tard, j'ai dit, quand on meurt, Claude, on va toucher une autre planète. Tu sais qui arrive? Elle m'a répondu, on n'a pas le droit d'en parler, papa. C'était...
1: Mais toi, là, t'imagines ça comment, là? Parce que là, tu t'es fait annoncer qu'il te reste quelques jours, c'est ça, Claude?
9: Écoutez bien ça, faut que je le mette au clair. Lundi, un de mes médecins, je pense qu'on en avait 250, là, il m'a dit, probablement, Claude, il dit, on ne peut plus te soigner, là, parce qu'il dit, les interventions qu'on fait n'ont pas marché. Même tes cancers, là, ils ont...
1: Tes cancers, t'en as combien?
9: J'en ai 9.
2: 9?
9: Ouais, ben, c'était généralisé, dans le fond.
2: Okay.
9: C'était des métastases, mais là, ça devient tout des mélanomes. Là, ça devient cancer.
1: OK, il y a la peau aussi là-dedans.
9: C'est que...
1: Cancer de la peau.
9: Mais le cancer de la peau, ça faisait 3 ans que je l'avais, puis je ne savais pas. Donc, les métastases se sont multipliées. Puis là, qu'est-ce qu'il m'a donné comme médicament, qui n'est pas de la chimio, mais centre de recherche, si tu veux, quelque chose comme ça. C'est comme une armée de 20 000 soldats qui vont aller tuer toutes les métastases, OK? Mais c'est soit que ça passe ou ça casse. Mais qu'est-ce qui est arrivé, c'est qu'ils n'ont tué un paquet, mais ils ont tué des bonnes cellules aussi,
2: oh,
9: qui n'étaient pas supposées. Ça fait que en faisant ça, l'armée qui a envoyé se sont retirés, puis là, ben les cancers se sont triplés, quadruplés, 5. Puis là, ils m'ont dit, là, on peut plus te donner de traitement. Là, on va t'envoyer Michel Sarrazin.
2: Sarrazin, soin palliatif, exactement.
9: Ouais, c'est ça, merci.
1: Apparemment que tu vas être traité aux petits soins.
9: C'est ça qu'ils m'ont dit, ouais. Mais là, c'est ça que je voulais dire. Le médecin qui m'avait dit 6 à 7 jours, oui. Le médecin qui est venu ce matin, OK, je t'en content. Il dit non, Claude, il dit voyons donc, je t'envoie, là, t'es pas dans le coma, rien, il dit. Je suis sûr que tu vas t'affaire entre 1 et 2 mois. Fait que, oh, j'étais
1: c'est une maudite bonne nouvelle.
9: Mais parce que je veux pas
1: tes journées, là, tu les passes comment? T'es où? Tu fais quoi? Là, t'es à l'hôpital.
9: Oui.
1: Mais y a-tu du monde qui vient de te voir et t'es pas...
9: Ben, personne ne le savait.
1: OK.
9: Puis c'est grâce à André Falado.
1: André qui...
9: Puis Mario aussi, que...
2: C'est déboulé.
9: C'est Mario qui m'a... C'est André.
1: Ça a déboulé, une photo.
9: André hein.
1: C'est André.
9: Oui.
1: André qui a pris une photo avec toi. C'est ça, ouais. André, hein?
7: Salut, c'est Hull, monsieur Jordan.
1: Oui. Merci de tout ce que tu fais pour Claude, là. Je le vois, là. Puis
7: ben,
1: Mario, c'est
7: ça.
1: Merci
7: de voir.
1: Oui.
7: Hein, c'est très aimable.
1: Toi, là, Claude, pour toi, là, tu veux l'épauler comme Mario.
7: Oui.
1: Parce qu'il a besoin de ça jusqu'à la fin, là.
7: Oui, t'sais. Exactement. Une histoire vite, là. Claude, moi, puis Claude, on est des anciens beaux-frères d'une trentaine d'années. Moi, je sortais avec la sœur de sa femme.
1: Oui.
7: Marie-Claude. Puis, ça a commencé là. J'ai travaillé dans un bar une partie de ma vie, dans un club, dans une discothèque, dans un club de danseuses également.
1: Claude, il s'était-tu là, Claude? Il allait là?
7: Claude,
9: je t'ai bourré dans certains bars.
7: OK,
9: parce que
7: on va y aller.
9: Tu étais danseuse, venant moi.
7: On s'en va dans ce chemin-là.
9: Claude,
2: t'arrivais avec ta trompette
7: c'est
2: dans le bar.
7: C'est vous qui allez décider si vous voulez qu'on aille de ce côté-là.
1: La trompette, elle servait tout le temps, hein, c'est ça?
9: Oui, exactement. On avait deux trompettes.
1: Deux trompettes. C'est mieux trompette que tromperie. En tout cas, je ne sais pas, là.
9: Mais
1: ça. C'est oui. Ça, fait qu'il était...
7: Là, moi, en étant d'un bar puis tout ça, ben mon ami Claude venait me rejoindre, tu sais, puis il finissait ses soirées où ce que je travaillais. Puis, mettons, j'étais au Folchon, j'ai travaillé au Folchon également, j'ai travaillé au Lady Marianne.
1: Est-ce que des fois, dans la soirée, on le perdait? Une couple de minutes, là, une couple de
7: temps. Vers mes nuits, là, vers mes nuits, il se transformait, là.
1: OK, oui.
7: Mais c'était une autre personne, là, mais
1: tu grimpais pas ces tables comme tu grimpais dans les vitrées, Claude,
9: non,
1: là.
9: Non.
1: Je veux dire, ça peut pas, là.
9: Je peux dire une chose, quand j'allais au Carole, les chambres d'hôtel, t'as pas loin.
1: OK. Mais aujourd'hui, ça...
10: On a vécu à fond.
1: Non, mais aujourd'hui, tu sais, t'as été un bon vivant. Ça fait partie des bons souvenirs. T'en as eu beaucoup de bons souvenirs, Claude, là.
9: Bons souvenirs, oui. Puis il va me répéter, je l'ai dit mille fois, là. Ma grosse famille, c'était au Colisée de Québec. C'était à toutes les qui avaient un match de Nordique, c'était un. Pour moi, c'était un gros happening. Puis que les gens, même ceux qui me détestaient, là, c'est sûr qu'il y en a eu, mais ils m'ont jamais dit de gros mots, tu sais. C'était au Colisée, c'était ma grosse famille. Tout le monde de Québec, les meilleurs spectateurs que j'ai vus.
1: Oui, parce que t'as été partout en Amérique du Nord. C'est-tu vraiment à Québec? Ou c'était différent à Québec? C'était vraiment unique?
9: C'est parce qu'aux États-Unis, c'est un autre genre de foule. Hein. L'équipe locale, si je fais de l'animation pour eux autres, même s'ils partent 10-11-0, les Américains font en vague, puis ils boivent le bien, puis ils mangent le gros pretzel le géant.
1: Oui, oui, oui, oui.
9: Puis... Il m'a dit, de quoi? C'est pas du monde en diète là-bas, là. Il y a du gros monde dans les Estrades. Les Américains, ils mangent, OK? Mais très gentils aussi.
1: Oui, ça. C'est parce qu'ils mangent beaucoup, ils étaient plus méchants, là. Pourtant, moi, je vois des affaires des fois dans les stades de foot aux États-Unis, ça brosse en tabarouette.
9: Je me suis fait knocker une couple de fois, là.
1: Oh oui.
9: Ah oui, oui, oui. Entre les périodes, là, je m'en allais, puis à Hartford, il y en a un qui m'a knocké bien sûr, puis il savait pas, il y avait une police en arrière de lui.
1: Ah oui!
9: Ah oui! Mais, écoute bien, attends pas bien, là, ils ont été obligés d'arrêter la partie. Écoute bien ça.
1: À cause du trompettiste.
9: Attends pas bien, il y a quelqu'un qui m'a gâché un tarot. Puis il m'a poigné dans la gorge. Puis le sens, il m'a pissé. Puis je suis dans ma main de même. Puis là, le gars, il me donne mon signal pour jouer. Ben, j'ai joué le sens pissé à travers des doigts. Mais je savais c'était qui me l'avait lancé. Ça fait que quand c'était fini, j'ai monté les escaliers. Puis il était juste là, là. Puis là, j'y donnais une méchante claque sur le bord de la mâchoire. Puis là, le gars, il a sauté sur moi.
1: Okay.
9: Ben, il avait un bras dans le plâtre. Je l'ai pas vu au début. Fait que son chum a sauté sur moi. Après ça, le chum de son chum a sauté sur moi. Puis là, le monde à côté, des estrades à côté, là, ils sont levés de bout. Puis là, il y en a à peu près une centaine qui sont arrivés. Puis là, c'était le free-for-all. Puis là, ben, les policiers tout partout. Puis il y avait un arbitre, Johnny Murray, qui travaillait ce soir-là.
1: Ben oui, Johnny, le Québécois.
9: Oui. Puis il a tout vu, lui, il était sur la glace. Puis après la game, il dit, avant tout, je trouve que c'est qui est arrivé. Là, j'ai tout compté l'histoire. Puis, écoute, ben, ça, plus d'autres, voici. Je m'en vais le lendemain au Folchon. Puis, je prenais une bière au bar, tu sais. Moi, je voulais juste prendre une petite bière, parler à la Burnade. Ouais.
1: Hey, je ne veux pas que je l'oublie. Le joueur des Nordiques ou les joueurs des Nordiques qui allaient plus souvent au Folichon, c'était qui?
9: Je vais dire au Folichon, j'en ai.
1: Ou peu importe, là, où il allait. Oui, c'est, je peux c'est... Pas, oui c'était.
9: Ouais, c'était... Ouais, je peux pas, j'en ai jamais vu, je
1: non,
9: pense,
1: non.
9: Au Folichon, non.
1: Ah.
9: Mais m'a fait mon soir d'ici.
1: Oui, oui, vite, vas-y, vas-y.
9: C'est que je parlais avec la Barbie, là, la Barbie, elle regarde la télé, elle dit, voyons, elle dit. Qu'est-ce qui est arrivé là? Une grosse bataille à TV. Il montrait les replays, ça. Puis à un moment donné, il monte en gros plan. Elle me regarde, elle dit.
1: C'est toi.
9: Elle dit, voyons, ça se peut pas, ça. Elle dit, c'est toi. Je dis, ah ben, maudit. Ben oui, c'est moi. Puis c'était une distance. Je n'attendais pas ça. Africa, ben, elle dit, qu'est-ce qui est arrivé? Oh, c'est une histoire de, pas une histoire d'amour, mais il est arrivé de quoi, là? J'ai pas tout ôté, là. Mais en tout cas.
1: Ah, mais je te trouve vraiment en forme, Claude, malgré tout, là. Tu sais, le gars, t'es, tu subis 9 cancers qui t'attaquent en ce moment, ton système, là.
9: Ouais, ouais, ouais.
1: Mais t'es là, t'es allumé au bout,
9: mais la morphine, face à job.
1: OK.
9: Quand que je commence à être en manque de morphine, là. Ouais. Là, je parle comme un zombie, puis je suis plus capable de marcher. Il faut que je sois en chaise roulante.
1: Le joueur ou les joueurs les plus sympathiques que tu as eus dans l'organisation des Nordiques, là, vraiment, là, c'était des humains incroyables.
9: Oui, avec les Nordiques. C'était Gord Donnelly. Ben, il y en a eu plusieurs. Gord Donnelly.
1: Le tough, mais il était vraiment sympathique, c'est ça?
9: C'est souvent le même.
1: Oui.
9: Les gros toughs, c'est les plus fins. Mais non, c'était, je pense, Gord Donnelly le plus.
1: Pourquoi? Il était attentionné?
9: Je trouvais qu'il était humain. Ben, humain. Qu'il était pas, il se prenait pas pour un autre. Tu sais, quand il jouait pour hockey. Mais. Oh, excusez mon téléphone, j'aurais dû le fermer.
1: Il y a peut-être des joueurs des Nordiques qui là, ils t'appellent, ils ne sont pas mon nom, là, Claude.
9: Oui, c'est ça.
2: Ah ben, c'est Joe Sakic.
9: Joe Sakic. Chose m'a appelé un matin, Marcel Auvieux.
1: Ah oui!
9: J'ai capoté.
1: Qu'est-ce que tu as dit au juste?
9: On l'a parlé au moins 15 minutes. Et il parlait, puis il était super fin.
1: Ouais, on va prendre ton cellulaire. Là.
2: On va y arranger ça.
9: Mets
2: ça
9: dans la frigidaire.
1: Ouais. Hey, si jamais il y a des auditeurs qui nous écoutent en ce moment, vous avez vécu, là, vous avez un souvenir avec Claude, là, un soir ou pourquoi, ou vous voulez peut-être y passer un message là, positif, d'encouragement, 418-670-9098. Jordan, si tu vois qu'il y a quelqu'un qui se manifeste et que c'est intéressant, là, j'aimerais ça que vous puissiez profiter là, des ondes de Radio X pour. Tire un petit salut à Claude, là, qui c'est quand même, tu as eu une permission là, pour venir nous voir. Là.
9: Oui, hein? Une permission spéciale. Ben, je ne suis pas supposé de sortir parce que, avec l'effet qu'il avait de finir de ma morphine, là, je vais devenir un petit peu comme un zombie. J'ai oublié de dire tantôt aussi, Jimmy Mann, j'ai travaillé avec lui beaucoup.
1: Ben oui, Jimmy, il est à Trois-Rivières. Ben
9: oui,
1: c'est ça.
9: Oui,
1: c'est un bon auditeur.
9: Oui, Jimmy, il m'a appelé aussi. Pis,
1: ah oui.
9: En tout cas, regarde, là, j'ai pleuré comme un enfant hier. Je voulais pas pleurer, puis je veux pas vraiment pleurer, parce que j'étais content. C'était la plus belle journée de ma vie. Excusez-moi. Ça va passer. Mais j'aime Québec. J'aime la foule de Québec. C'est ça qui va me manquer. Non, mais même, moi, je vais regarder d'en haut. Je veux que mec que je meurs, là, je veux pas que le monde pleure. Je veux qu'il fasse que ça aille dans un bar puis envoie à la santé de Claude. Je voudrais qu'il fasse ça comme un héros parti, là, OK? Parce que je pars en voyage, il va être long. Il va être long, puis il va être beau. Puis j'espère d'être capable de voir les matchs, là, à TV ou je sais pas quoi, là.
1: D'après moi, en haut, c'est le Super HD. Tu vas avoir ça en haute qualité, Claude.
2: Les Nordiques sont encore là.
7: Ouais, tout est gratis.
1: C'est peut-être toi qui vas nous ramener les Nordiques, Claude, on ne sait pas.
9: Ben, c'est ça. Monsieur Batman, c'est sûr que je ne souhaite pas la mort du tout. Je ne souhaite pas de mal à personne. Mais si jamais il n'est plus là, ben bravo, je pense qu'on va avoir une chance. Mais avec Monsieur Batman, il a fait une belle job dans le national, mais il a fait une grosse erreur. Parce qu'ici, là, c'est une ville de hockey. Une vraie ville de hockey. Puis, il aurait dû nous donner la chance d'embarquer quand ils ont bâti Le, pas le champignon.
10: Centre Vidéotron.
9: Ben oui. Centre Vidéotron.
1: La Guimont. Tout un amphithéâtre pareil, là, on va se le dire, des belles.
9: Oui. Hein,
1: des,
9: ouais.
1: Belles installations. Ah, non, Claude, non, j'aimerais non. ça que les auditeurs puissent juste te faire un petit salut. C'est correct pour toi, ça?
9: Oui, oui.
1: Oui, salut Radio X.
10: Un petit peu sur pas long.
1: Oui.
10: Il y a son gars.
1: Oui, allez-y. Oui. Qu'est-ce que vous voulez dire à Claude?
11: Ben, c'est un gros merci pour toute l'animation puis l'ambiance qu'il a mis. Puis je vais rappeler sûrement un bon souvenir dans ma mémoire. C'était un match contre les Maple Leafs de Toronto. Peut-être dans le temps du carnaval, il y avait beaucoup d'Ontariens. Puis Claude, il y a eu un combat. Il y a eu un combat avec des spectateurs, les Ontariens, puis on s'est tous levés. Puis on l'a applaudi. Puis c'était vraiment un vrai bon animateur de foule. Puis je souhaite les meilleures chances. Puis c'est une petite note personnelle. Il va juste quitter l'enveloppe, puis il va avoir une renaissance, un monde nouveau pour lui. Fait que merci beaucoup, Claude. Prends soin de toi les derniers moments. Merci. Mais merci pour toutes les belles choses que tu as faites.
9: Merci, mon ami.
11: Merci. Merci. À la prochaine.
1: Merci à toi. Merci beaucoup. Salut, Radio X.
12: Oui, bon.
1: Qu'est-ce que vous voulez dire à Claude?
12: Écoute, moi, premièrement, je suis très ému. J'ai adoré Claude. Moi, j'ai 55 ans. J'ai vécu le fameux match, le fameux but de Peter Stachny contre Hartford, quand ils ont éliminé Hartford, puis Claude était là. C'était un moment magique que je vais me rappeler toute ma vie. Puis j'allais voir les matchs. Écoute, je pense que je payais billet 8 piastres dans ce temps-là. C'était extraordinaire, tous les moments qu'on a vécu avec Claude. Il mettait de l'ambiance, pas à peu près, énergique. J'ai adoré ce gars-là. Puis ça me touche beaucoup. Puis je veux dire à Claude un gros merci pour justement pour tout ce que tu as fait pour les Nordiques, puis l'ambiance, puis tous les partisans. C'est extraordinaire. Puis je te souhaite le meilleur pour la suite. Là, c'est sûr que, tu sais, je veux dire, je te souhaite que ça va bien se passer pour le grand départ. Puis c'est sûr que je vais prendre une bière à ta santé là, une fois que je vais savoir que.
9: Merci, mon ami. Merci.
12: Je suis vraiment touché par ton histoire. Merci. Mais gros merci. Merci.
1: OK. Ça a duré, c'est combien d'années d'amour comme ça? Avec les fans des Nordiques?
9: J'ai commencé avec les Nordiques, si je ne me trompe pas, en 81, je pense.
13: Quand ils ont adhéré à la Ligue nationale.
9: Oui, quand ils ont adhéré à la Ligue nationale.
7: Tu avais commencé à Edmonton avant ça. Puis après Edmonton, c'était à Montréal. Deux matchs.
9: C'est sûr. Avant, je rejoignais aux Nordiques, là, j'ai fait deux matchs au Forum de Montréal. Oh. Puis j'ai fait la première page en couleur du journal de Montréal, plus le Montréal Matin, première page en couleur. Puis Irving Grundman, il disait, il a été aussi bon qu'un premier choix au repêchage. Wow. Oui, je dis, ça y est, on m'a donné un Canadien, tu sais, il faut me mettre de l'animation. Je restais à Gatineau, ça fait que c'était moins loin. Puis là, quand la saison a commencé, j'ai téléphoné, puis là, ils m'ont dit que Irving Grundman avait dit qu'il voulait que j'attende. Là. Ouais, puis là, j'ai attendu. À un moment donné, je n'avais assez. Je tenais des discothèques à Hull, puis Jocelyn Fauché, qui était gérant général des remparts de Québec, m'a fait monter à Québec. J'ai fait les remparts, puis il m'a arrangé pour aller faire une game au Colisée de Québec. Puis j'ai joué, puis là, c'était quasiment une ovation. Le monde a aimé ça. Puis la deuxième fois, j'y étais. Les policiers m'ont sorti du Colisée. Puis, il était à peu près 4 policiers. Il y en a 2 qui tenaient par le bras. Puis, le monde, tout le monde sont des debouts, puis ils ont garoché de la bière, de l'orangeade, du coke, Pepsi, chip. Puis, c'était, regarde, les policiers, là, ils disaient, qu'est-ce qui se passe ici? Mais j'ai dit, je sais pas. Fait que, le lendemain, les Nordiques m'ont appelé, puis ils ont dit, Monsieur Scott, on n'a pas le choix, là. On aimerait ça savoir.
1: Vous nous mettez de la pression.
9: C'est parce qu'il ne voulait pas. Je pense qu'il ne voulait pas payer. Je sais pas. Où les trompettes n'ont pas accepté dans le Colisée quelque chose qui faisait du bruit.
1: Toi, tu es comme un précurseur, je dirais. Tu es arrivé avec ça. Il y en a-tu qui ont essayé de t'imiter?
7: Tu avais Max Gros-Louis.
1: Max Gros-Louis, où il faisait sa
7: danse. Il était là avec son.
9: Non, comme tout.
1: Oui, oui, c'est vrai.
13: Il faut pas l'oublier. Chose, les gars. Claude arrivait, lui, dans un amphithéâtre. Il avait rentré avec une trompette cachée dans son manteau, là.
9: Là, ouais. Mais là, ouais, c'est ça.
13: C'est ça qu'il faut comprendre aussi.
9: Quand il me suis fait fourvoyer de même, parce que dans le deuxième match, je m'avais fait avertir, mais poliment. Fait que dans le match, puisque les policiers sont fait arroser, puis tout, j'avais caché ma trompette dans un trench coat. Puis là, ben j'ai sorti, puis là, puis là, tout le monde a pesé. Puis là, ils sont arrivés toute la gang. Ça a pris à peu près 15 secondes, avec 3, 4, 5 policiers, pas moins. Puis là, ils m'ont sorti, là, puis pas méchamment, mais solide. Puis c'est là qu'ils se sont fait arroser. Puis le lendemain, les Nordiques, ils ont dit, monsieur qui m'a appelé, je pense que c'est Marius Forci qui m'avait appelé. Il a dit, OK, Claude, mais comment tu veux? Fait que j'étais poli, j'ai dit, c'était pas beaucoup là, le montant que j'ai demandé. Je demandais 75 piastres de la game. Mais en dedans de 2-3 ans, je suis dans le bout de montant à 500, 600, 700. Fait que, après ça, je me suis allé aux États-Unis, puis sans compter aux États-Unis, payer encore deux fois le prix.
14: Wow.
9: Fait que, tu sais, côté argent, j'ai eu du fun. Mais les casinos m'ont aimé aussi.
14: Ouais,
9: déjà. J'en ai mis
14: c'est fatigant, des 1000 piastres de la game, ça s'entraîne dans les poches. Hein?
9: Ils sont venus me chercher à l'aéroport de Québec une fois pour un tournoi de blackjack. Je pense que c'était à Foxwood. Non, c'est à Atlantic City. C'est ça. Puis j'étais.
14: Hey, je veux qu'on donne la chance à d'autres auditeurs qui veulent te témoigner beaucoup d'amour.
9: Oui.
14: Salut Radio X.
15: Oui, bonjour.
14: C'est à vous, allez-y. Qu'est-ce que vous voulez dire à Claude?
15: Bonjour Scott.
9: Salut, c'est qui?
15: Écoute, j'ai été un fan des Nordiques quand je suis revenu au Québec. Il y a 89, allé jusqu'à la fermeture. Puis on cherchait tout le temps des estrades. Tellement une belle animation. Ton trench coat, je m'en rappelle. Puis ce que j'aimais, entre autres, une game contre Boston. Puis on avait les... Puis t'as monté sur le bord de la bande. Puis elle va passer par-dessus la baie vitrée. Puis la trompette en arrière du goaler adverse.
9: Oui.
15: Celle-là.
9: Ça, j'ai compté l'histoire vis-à-vis. Là-dedans, j'étais à Gatineau. J'allais faire un match pour les Olympiques de Gatineau. Puis j'étais là 2 heures avant la game. Puis j'étais sur le bord de la baie vitrée. Puis il y a un gars qui me dit, t'es quasiment tué l'autre fois, hein? J'ai dit, non, c'est arrangé, ça. Je dis, je peux faire les yeux fermés. Ah, il dit, regarde, déjà mis, je pensais 100 piastres. Regarde, c'est tatoué. Je dis, je te crée pas. J'ai dit, OK. J'ai appuyé 2 secondes. Ding, ding, ding, ding, ding, ding, ding. J'ai dit, merci pour ton 100 piastres.
15: Pour Colisée de Québec, tu nous as fait une couple de fois, puis tu vas rester une personne inoubliable qui a fait vibrer le Colisée. Puis tout le monde va se rappeler de toi.
9: Ah ben, merci beaucoup.
14: Merci du témoignage. Très apprécié. Merci beaucoup. Le plus grand fan des Nordiques,
9: oui. C'est
14: notre ancien collègue qui s'est lancé en politique. Il s'appelle François Gariépy.
9: Oui, François, oui.
14: Il est au bout du fil. Salut, François.
16: Bonjour, la gang. Salut, Claude.
9: Hey, François, je t'aime. T'es mon héros.
16: Écoute, Claude, je voulais prendre la parole aujourd'hui parce que je voulais te remercier parce que t'as vraiment joué dans l'histoire des Nordiques, beaucoup. Dans mon cœur aussi, dans le cœur des gens. Moi, je me souviens d'une game, la première game que je t'allais voir au Colisée, c'est en 81, contre Chicago. C'était Tony Esposito d'un goal. Marianne Stachny venait d'arriver. Puis mon père, c'était pas pantoute ça, le hockey, là. Fait que on avait trouvé des billets, puis on était venu voir. Puis Claude, vous étiez venu juste à côté de moi, puis je t'ai dit plus, là, j'avais 10 ans.
9: OK.
16: Puis là, vous avez commencé à jouer à côté de moi, puis mon père, puis moi, on a commencé à danser.
9: Ah oui.
16: À cause de vous. Ah oui. Ça, là, c'est un moment là, dans notre famille.
9: Ah, ben écoute donc.
16: Avec Claude, j'aurais... Oui, je vous écoute, excusez.
9: J'aime ça, entendre des commentaires comme ça. Il faut quand même avoir une bonne mémoire, là. Je m'en rappelle. Puis ça me fait plaisir. Puis,
16: ben écoutez, Claude, moi, j'ai encore mon biais. C'est une histoire qu'on se raconte encore à Noël, au réveillon, là. Mais j'aurais peut-être une petite question pour vous, parce que je pense que tout le monde va se demander la même question que je me pose. Votre trompette, Claude, est-ce qu'elle va arriver, est-ce qu'on va l'envoyer au Temple de la Renommée, est-ce qu'elle va aller au Musée des Nordiques? Fait quoi avec ça?
9: Je vais vous conter une petite histoire, c'est que quand j'ai perdu ma fille, qui avait était infirmière, 23 ans, j'ai comme tombé sur le cul, puis j'avais plus le goût de faire des grimaces, de faire rire le monde. Même, j'étais tanné de m'entendre jouer les mêmes vieilles tunes. Tu sais, mais tu peux pas vous commencer à jouer du jazz si tu veux faire crier le monde.
16: Vous n'êtes pas Miles Davis.
9: Exactement. Je vois pareil. Moi, je suis même pas là de la musique. Mais ça m'a tellement fait mal quand ma fille est décédée que Je m'en ai poigné la trompette, puis je décris au vidange. Excusez mon langage.
14: Oui, oui, OK.
16: Mais OK.
9: J'étais, ça m'a dévasté. C'est fini, ah ouais, c'est terminé. Fait que j'ai fait peut-être des...
16: Fait que là, j'ai deux deuils. Vous en allez, Claude, puis là, la trompette aussi est partie. Fait ouais, que là, ça, ah, va voir que ça va être tough à soir, là.
9: Mais j'ai encore les embouchures.
16: Oui. Bon. Hey, dernière chose, Claude. Juste vous dire, moi, mon père est passé par Michel Sarrazin. Mon oncle aussi. J'ai un bon chum, Erwan. J'ai fait du bénévolat. J'ai accompagné du monde. Si vous finissez votre vie à Michel Sarrazin, à la maison Michel Sarrazin, c'est le plus beau scénario que vous pouvez imaginer pour votre... Pour oui. votre départ. Vous allez être bien traité, les médications sont bien ajustées, vous souffrirez pas. C'est, je ne sais pas si vous avez pas de place, mais je vous le souhaite vraiment. Puis je souhaite ça à tout le monde. C'est assurément l'endroit le plus serein, le plus formidable pour quitter la Terre. Mais c'est ça. Je voulais juste vous dire merci, Claude. J'ai plein de souvenirs qui pop. Quand Dale Hunter est revenu, après l'échange de Washington, vous avez pas arrêté de souffler avec votre trompette sur la glace à toutes les mises au jeu. C'est Dale Hunter, on l'aimait, mais là, il n'était plus de notre bord. Là. En tout cas, j'en aurais beaucoup à dire.
14: Merci, Gary, en passant, hein, d'avoir pris le temps comme ça là, pendant ta tournée, puis peut-être ton porte-à-porte. Mais normalement, tu vas venir nous voir la semaine prochaine. On touche du bois.
16: Si Dieu le veut, mon DH.
14: Merci beaucoup de ta présence.
16: Salut. Salut. Bonne continuation. Au revoir, Claude.
9: Ouais. Merci, au revoir. En passant, Dale Hunter m'a appelé hein, pour faire de l'animation à London. En London, Ontario. Fait que j'y étais.
2: Il y a un autre animateur qui aimerait vous parler, un animateur de foule qui est présentement au Rempart de Québec, des capitales également. Yannick Tremblay qui est avec nous autres, puis oui, qui anime les légendes du rock également à Radio X. Salut Yann.
17: Hey, bonjour, bonjour la gang. Bonjour Monsieur Scott. Je vais simplement prendre le temps de vous remercier pour tout ce que vous avez fait. Vous avez été une inspiration pour des gens comme moi qui animent la foule maintenant au Centre Vidéotron. Simplement.
9: Merci beaucoup. Puis oui, je sais pas combien de fois j'ai dit, Maman Mario, j'ai dit, faut que j'y aille au Centre Vidéotron. Puis j'ai dit, je voudrais parler aussi à Pee-wee. C'est celui qui fait de la musculature, Pee-wee, non?
14: Oui, oui, en fait, Pee-wee.
9: Il est shapé, ce gars-là. Hein?
14: Oui, oui.
9: C'est épouvantable. Hé, hey, Pee-wee, lâche pas ta manche, tu faisais Monsieur Canada.
17: C'est gentil, merci.
14: Hey, mais ça doit être spécial de voir que tu as servi d'inspiration, Claude, à ben du monde, là.
9: C'est parce que j'aime le monde. Puis avant d'aimer le monde, il faut s'aimer soi-même aussi. Ouais. Tu sais, si tu t'aimes pas, tu vas avoir de la misère à aimer les autres. Alors, aimons-nous les uns les autres.
14: Hey Claude, voilà. Je t'arrête parce qu'on peut l'avoir juste pour quelques minutes.
9: OK.
14: Un ancien des Nordiques, Marc Fortier. Salut Marc.
18: Salut les gars. Salut mon ami Claude.
9: Salut Marc. Hey, on s'est vu. On se voyait dans des fois, là. Puis Marc, il me disait tout le temps salut Claude. Moi, Marc Fortier, bon bonhomme. Je l'aime bien.
14: Marc, as-tu un souvenir où y a-tu des fois vous étiez assis sur le banc où vous disiez ça n'a pas de bon sens, il sauve le show à soir, lui?
18: Ben, c'est sûr et certain que moi, j'ai pogné les années de vache maigre un peu des Nordiques. Mais tu sais, Claude, là, il faisait partie de la famille, là. C'était un Nordique, là. Puis, il était dérangeant aussi, là. Je me souviens quand les équipes adverses y venaient, là. C'est pas tout le monde qui s'amusait avec Claude, là. Les joueurs adverses, des fois, les gardiens adverses surtout, là. On va dire qu'il y en a des fois qui perdaient patience parce qu'il y avait le tour, là, surtout quand ils montaient sur le bord de la baie vitrée, là, puis qu'ils commençaient à jouer une petite toune, là, pour les gardiens, là, c'était dérangeant. Mais tu sais, là, les choses ont tellement changé aujourd'hui. Tu sais, aujourd'hui, tu vois un match de hockey, puis tout se passe sur l'écran géant, là, sur le Jumbotron, là, tu sais. Fait que maintenant, c'est du virtuel. Nous autres, on avait l'animation, c'était du live, là, avec Claude. Fait que c'était une autre sorte de vibration là, qu'on vivait, puis lui c'était exceptionnel là. C'était exceptionnel Claude, puis t'as toujours fait partie des Nordiques quand on te croisait, t'étais là, t'as toujours resté un gars discret parce que le Claude qu'on voyait animer la foule puis que presque un fou là quand tu le rencontrais là, c'est un gars low profile là, un gars humble qui dérangeait pas puis qui se sentait comme qu'il faisait partie de la famille, mais pourtant quand on le voyait c'était tout le temps la même chose, il faisait partie des meubles comme on dit.
9: Marc, je t'adore, merci beaucoup. Si tu savais là comment est-ce que ça me fait chaud au cœur là que tu vous appeliez de même pour me dire que j'ai fait une belle job. Merci 100 000 fois. Puis une affaire que je vais faire, là, je vais essayer en tout cas. Si jamais vous entendez un coup de trompette, que les Nordiques reviennent, vous entendez un coup de trompette, ça va être moi. Pour vous dire, regardez, je suis bien, puis tout va bien, puis tout est beau. Puis vous êtes bien mieux de gagner en soir.
16: Mais c'est sûr, tu vas rester dans nos cœurs puis dans nos beaux souvenirs. Puis quand les gens parlent des Nordiques, il y a des moments incroyables.

0: les mimiques puis les choses que tu faisais pour, pour cette organisation-là. Alors, on sera jamais capable de te remercier à la juste valeur qu'est-ce que tu as apporté pour nous, mais Claude, j'ai été fier d'être faire partie de tes amis, puis j'ai été fier de faire partie de l'organisation des Nordiques, puis tu faisais partie de la famille, mon chum.
1: Merci beaucoup, Marc. Merci.
2: Merci, Marc.
0: Merci.
2: Ça n'a pas niaisé ce matin. Ah oui, Marc, c'est ton ancien joueur de sang.
3: Junior.
1: Le plus gros choc, c'est quand Marcel Aubu m'a appelé tantôt.
2: Ben oui.
1: Puis il m'a rasé pendant 20 minutes. Puis, ça m'a touché. Puis, il n'arrêtait pas de me dire des compliments. Tu sais, j'ai jamais voulu me prendre pour une vedette. J'ai jamais aimé la publicité. J'ai jamais aimé ce que je fais là, avec vous autres, aller dans des studios, puis aux États-Unis, il fallait que je fasse ça à toutes les équipes que je faisais. Parce que je sais pas, j'étais mal à l'aise, je voulais juste être un gars normal, puis j'étais gêné des fois de faire des reportages, puis dans ce temps-là, j'étais plus fou un peu. Là. Moi, je suis même gêné de certaines choses que j'ai faites. Mais, comme je vous dis, même si ce serait pas d'André et Mario, là, je serais mort là, à l'incognito. Puis là, ça m'a donné, on dirait, un regain de vie. Oui. Que je me dis, non, je veux te faire, puis m'a me battre jusqu'à la fin. Je sais, probablement, je gagnerai pas. Si je gagne, ben, c'est un miracle.
4: T'es pas obligé de mourir avant de mourir.
2: Ouais. Hein? Ben non, c'est ça. Puis, moi, j'ai tout de suite ce matin, quand on s'est parlé, j'ai dit, Claude est hyper positif. Là,
3: avant hier, André, là...
4: Écoute, moi, je suis arrivé à l'hôpital, là, Claude était sa morphine.
3: Ah
4: ouais. Puis je ne savais pas trop quel bord me diriger.
3: Ouais.
4: Puis là, j'ai pris mon mal en patience, puis je l'ai comme motivé, là, tu sais.
2: Bravo.
4: Tu sais, il a envoyé...
2: Bravo ce que vous faites, les gars, pour Claude.
4: Là. Là-dedans, là, tu sais, Claude, là, t'es pas parti encore, puis t'es encore parmi nous. Et merci d'être là. Hein, on a eu Marc Fortier. Tu connais même moi, Marc, en passant. C'est
3: une amélioration.
2: Au rythme que ça va, là, je te sens. Mais moi, on a quasiment t'invité une deuxième fois. Je te taquine. Là. Tu nous as laissé l'an passé des gilets.
1: Oui.
2: Que tu as recueilli partout là, dans l'Amérique du Nord.
1: C'est surtout des gilets des légendes du hockey que j'ai fait. Quand les Nordiques, c'était fini, je me suis joint avec les légendes pour un petit bout. Puis ces gilets-là, c'est les gilets que j'ai portés là, pour animer les foules un peu partout au Canada. Puis c'est ça.
3: Je les ai pas fait signer.
1: Je les ai pas fait. J'aurais pu les faire signer par toutes les grosses vedettes qui étaient avec moi, là, parce que, tu sais, Bobby Hull était avec nous autres. Eddie Shack, Doug Gilmore. Ils étaient tous là, Napier. En tout cas, pas Jimmy, mon ami.
3: Bob Probert, ton co-chambreur, je te disais. Là.
1: Qui?
3: Bob Probert.
1: Ah oui, Bob Probert, c'était mon co-chambreur. Puis même il m'avait
2: invité. Tu sais toujours bien t'entourer.
1: Oui, parce que, comme j'ai dit tantôt souvent, les gros toughs, c'est des anges.
2: Ouais. Hein?
1: C'est ça. Ils sont là déjà, pour faire la job, point final.
2: Quand tu grimpais, ça va être ma dernière question, puis après ça, juste qu'on remette les gilets. Quand tu grimpais sur la baie vitrée, est-ce que ça t'est déjà arrivé de tomber, mais pas du bon bord, tomber sur la glace?
1: J'ai fait pire que ça.
2: Oui.
1: J'ai passé à travers de deux baies vitrées. Il y en a une à Boston que... Ma trompette est arrivée en dessous de la baie vitrée et était foirée bien raide. Et c'était comme une crêpe ici.
2: OK.
1: Il manquait ce sirop d'érable. En tout cas. Puis là, j'ai été chanceux parce que là-bas, c'était du plexiglas. Fait que physiquement, je n'étais pas blessé. Mais j'étais par-dessus la baie vitrée, ma trompette était en tour. Puis là, le monde, il en parle encore aujourd'hui. Regarde, c'est épouvantable. Ils ont trouvé ça extraordinaire. Mais en tout cas, pas moi, là, mais eux autres. Puis c'est arrivé à Atlanta. La Coupe Calder, je pense, c'était. Moi, je faisais les...
3: La Coupe Turner que tu parles.
1: La Coupe Turner, c'est ça. Okay.
3: C'est la concession que juste avant que ça devienne les Rafales de Québec, c'était les Knights, eux autres.
2: OK.
3: C'est le club qui s'est emmené à Québec qui est devenu les Rafales.
1: Ouais. Puis là, c'était pas du plexiglas, c'était de la vraie vitre. Mais mon embouchure qui est en fer a frappé la partie sensible de la glace. Puis là, j'ai flyé dans les airs, puis j'ai tombé sur la tête, sur la glace. Puis là, c'était une grosse commotion, commotion numéro 5, la plus forte.

0: OK.
1: Puis même les filles qui travaillaient de l'administration pour l'équipe pleuraient. Ils pensaient que j'étais mort. Fait que là, après le match, ils m'envoyaient à l'hôpital tout de suite. Puis c'est là qu'ils m'ont donné une infirmière. Fallait pas que je dorme. Fait qu'elle, elle m'a parlé toute la nuit, tu sais. Puis le club, le lendemain, ils m'ont appelé au bureau, puis ils ont triplé mon salaire.
0: Aïe, aïe.
1: Fait que, pas que je parle, parce qu'il n'y avait pas que je revienne contre eux autres.
0: Je comprends.
1: Mais, de toute façon, j'ai dit, OK, je dis, maintenant.
2: Merci beaucoup. Ouais, là, c'est, ça n'a jamais été le même. Hein?
0: C'est 35-40 minutes qu'on vient de passer avec toi, Claude.
1: Okay.
0: Merci beaucoup. On va immortaliser ça. On va même te l'envoyer. Là, tu as 6 gilets. Ton numéro favori entre 0 et 50, c'est quoi? Mettons, passé 10, là.
1: C'était 0-0.
0: OK, bon, ben, ce qu'on va faire, on va ajouter 1. Le 100e appel va gagner tes 6 gilets. C'est-tu correct, ça?
1: Oui, c'est correct. Merci.
0: Ouais, on va le faire par texto, ça va être plus facile.
1: C'est
0: ouais, texto 418-670-9098, 418-670-9098. Juste à nous texter Claude. Et le 100e va mériter tous les beaux gilets, des sapés beaux jerseys. T'es généreux, Claude.
1: OK. Merci beaucoup. C'est ça que je voulais, c'est... Je dis, qu'est-ce que ça donne si je les garde chez nous, en garde-robe, puis ils vont pourrir là. Puis quand tu m'avais invité à venir faire l'émission, j'ai dit, m'a donné mes gilets.
0: Merci de ta générosité, Claude.
1: Une bonne cote d'écoute dans les sports, puis vous êtes tous gentils, ça fait que ça me fait plaisir.
0: Merci, bonne continuité, le plus longtemps possible en santé avec nous, en ce sens que la souffrance, tu sais, je sais que ça devient de plus en plus souffrant, là, mais merci de ce moment que tu nous as accordé à Radio X.
1: Ça fait plaisir. N'oubliez pas mon coup de trompette, hein?
0: Ouais. Ça va être toi.
1: Mais là, faut avoir un club avant, là.
0: Merci, Claude.
1: Salut,
0: Claude.
1: OK.
0: Bye.
1: Salut. Merci.
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0: Hey, on a 2 poids lourds. Pas question de poids sur la balance, mais au niveau des analyses, Monsieur Dominique Morais,
13: hey,
0: le Morning Man, salut!
13: Yes, ça va bien, toi?
0: Ben oui!
13: Avec ça achève!
0: Ouais! Il nous reste quoi, une dizaine de jours peut-être, là? C'est tout ça, là, à peu près?
13: Ça achève.
0: Ouais.
14: Moins de 2 semaines.
0: Monsieur Rodolphe Osny.
15: Bonjour, bonjour Québec, bonjour Danny, bonjour Dominique.
13: Salut!
0: Hey, je commence avec toi, Rodolphe, parce que je sens beaucoup de nervosité dans 2 partis politiques. Là, on fait des demandes pour faire des entrevues avec des candidats. Je sens beaucoup de nervosité au niveau de la CAQ et du Parti québécois. Toi, tu as été stratège, Rodolphe. Tu le sentais-tu, toi, dans, en fin de course comme ça, nervosité? On se fie-tu au sondage ou pas?
15: Ben, surtout, on lock, on essaye de tout locker, on essaye de jouer la trappe, on essaye qu'il n'y a pas un autre candidat qui va aller à je sais pas où et dire je sais pas quoi. On essaye vraiment de la jouer à la défensive. On essaye de pas donner comme ça des munitions à nos adversaires. C'est un peu ça, normalement, le jeu de fin de campagne. Ça veut dire le chef qui fait beaucoup de rallyes, qui essaye comme ça de motiver les troupes, qu'il y ait le plus de bénévoles pour comme ça le vote par anticipation. Mais normalement, la dernière semaine ou les 10 derniers jours, on essaye vraiment comme ça de consolider puis de s'assurer que les personnes qu'on a identifiées, ben, qu'ils aient voté soit par le bureau de vote par anticipation, soit le jour du vote.
0: Le sens-tu, toi, Dominique, cette nervosité-là?
7: Moi, je suis furax. Là, on jase.
0: Bon, on jase.
7: Tu me fais rire, puis ouais. Les montages et tout. Mais là, je commence à décanter. Mais ça fait 2 heures que je suis en sacrifice, pour pas dire autre chose. Nous autres, dans Morel Live, ça fait des mois qu'on court après PSPP, qui va devenir vraisemblablement le premier ministre du Québec. Et je trouve que l'antenne n'a pas été respectée. Je trouve que Guerrier Pie, ils ne nous l'ont pas envoyé. Pascal Paradis, ils ont refusé de nous l'envoyer. Sauf en débat contre Gilly White, donc en carcané. Claude Villeneuve, OK, good. Il est venu dans Morel Live et il est allé dans le mid. Mais force est de constater que ça a été excessivement mal géré. Là, il va... le midi, demain, rencontrer Jean-Claude. Un vendredi, alors qu'on le sait, le vendredi, c'est à moitié de la cote d'écoute. Là, ils savent que je suis en sacrement. Ils nous le poussent pour demain à 8 heures. Excusez-moi, je crosserai pas mon gars, mon chum. Donc, c'est non. Alors, vous l'entendrez demain midi. Oui, mais on peut y aller. Alors, pour exprimer un peu et pour répondre à la question que tu me dis, moi, je trouve que c'est un immense manque de respect envers la capitale du futur pays, la station numéro 1, c'est Radio X. Nous, les animateurs, on n'a rien à foutre de nous-mêmes. Venez parler aux auditeurs. C'est la même histoire que Marchand. Et ça donne que la personne qui gère les communications au PQ, c'est l'ancienne attachée de Marchand. 1 plus 1 plus 1 égale. OK? Donc, quand Marchand parle d'une espèce de triangle d'influence avec Radio X, avec La Chance et avec Duhem, on peut très certainement parler d'un triangle d'influence ici. Marchand, PQ et son ancien attaché de presse qui ont décidé de mettre Radio X à la poubelle, sauf à la dernière minute, comme tu dis, « Ah, on va y aller à Radio X, on va aller à toutes les shows, même la nuit, même le Spacecast, on ouvre les lignes. » C'est une fucking joke. C'est une joke. Alors, Fidouda, vous écouterez ça demain midi, mais il n'y aura pas de PSPP dans le matin. Je suis dégazé, ça va bien.
0: Dégazé, ça va mieux, là, c'est correct. Là. On te fera jouer.
7: Je ne parlerai pas encore rien.
0: Un autre montage. Rodolphe, moi, c'est du jamais vu, là. Quand je parle de nervosité, puis je veux t'entendre là-dessus, parce que oui, t'as suivi des partis, puis t'as fait partie intégrante de partis politiques. Moi, c'est la première fois qu'on me demande les questions à l'avance. C'est-tu une nouvelle mode? C'est-tu une nouvelle tendance, Rodolphe?
7: C'est-tu de la merde, ça?
0: Hey! On peut pas embarquer là-dedans. Les stations de radio peuvent pas embarquer là-dedans. Là.
15: Non, je suis très surpris. On connaît la game. On sait que ce genre de questions, on peut pas. Ça veut dire, est-ce qu'on se dit des fois, bon, ben, de quoi tu veux parler? C'est quoi les thèmes? Des choses comme ça. Oui, on essaye d'avoir des fois un tout petit peu, le paramètre de tout ça. De l'entrevue, mais non, demander les questions, bien évidemment, ça se fait pas, puis ça serait pas très professionnel des deux côtés, là. Ça veut dire, je questionne même le jugement d'un personnel politique.
7: Ben oui.
15: S'il pense qu'il peut comme ça demander à n'importe quelle radio, à n'importe quel animateur, à n'importe quelle personne qui se respecte un tout petit peu. Demander le contour, oui. Demander le cadre, demander la durée de l'entrevue, oui. Mais pas comme ça de demander des questions, bien sûr que non.
0: Bon, hier, c'était le fameux débat Radio-Canada. Je veux ton opinion là-dessus, Dominique. Qui sort gagnant?
7: C'est pas Patrice Roy qui sort gagnant, ça, je te l'annonce en primeur. Là. Le perdant, c'est le peuple. Les contribuables. On a mis un peu d'argent là-dedans aussi. Je comprends que c'est hybride, Radio-Canada, télé. c'est des pubs et c'est des subventions. Le gagnant, c'est du M. Même un peu fatigué, on voyait qu'il était, sans dire sur les vapeurs, il était en fin de course, c'est normal, ils sont tous fatigués. Mais il a réussi à faire 2-3 knock-outs et à donner 2 bonnes taloches à gauche et à droite. Surtout, l'histoire du chien de garde. Moi, je pense que c'est le main event, chien de garde, parce que ça sera ça. Un chien de garde à l'Assemblée nationale, là, les gens autour, c'est quoi le problème, chien de garde? Ça existe, là, un chien de garde? C'est pas raciste, c'est pas, je veux dire, c'est quoi votre problème avec ça? Non, on a besoin d'un chien de garde, surtout avec les maudites folies que la CAQ a faites dans les 4 dernières années. Donc, moi, je trouvais que le gagnant, c'était lui. Le perdant, peut-être que je vais différer de notre chum Rodolphe. Moi, je pense que le perdant, oui, Fréchette, assurément, mais le perdant, ça a été Milliard. Je trouvais qu'il avait sous-performé. Je trouvais que, oui, il y avait des clips pré-mâchés, c'est correct. Il s'est pratiqué dans l'autobus pour les dire avant. Ça paraissait. C'était fake. Mais je trouvais que Milliard, c'est triste. C'est le Parti libéral, les amis! C'est le Parti libéral! C'est comme un gros band, mais le chanteur ne livre pas. Désolé. C'est un échec. C'est un échec.
0: Emmanuel Latraverse, Sébastien Beauvais, François Lambert, il y a des analystes à différents panels, disaient que c'était Éric Duhaime. As-tu ce feeling-là, toi aussi? Puis je t'ai écouté sur différents médias cette semaine, Rodolphe. Est-ce que pour toi, c'est Éric Duhaime qui, jusqu'à maintenant, gagne un peu les trois débats?
15: Oui. Moi, je pense qu'Éric Duhaime gagne les trois débats. Pourquoi? Parce que tu vois que dans tous les échanges, dans les trois débats, il a toujours réussi à mettre ses lignes, à mettre sa différence, à mettre son contenu, à dire exactement ça. Moi, je pense que c'est une bonne ligne d'être le chien de garde. Moi, je pensais que dès le début, c'était une bonne ligne de dire, oui, moi, j'ai besoin d'avoir la balance du pouvoir. Moi, je trouvais que c'était une bonne ligne de dire, hey, avec moi, il n'y en aura pas d'autobus du oui, je vais jeter les clés, puis les bus, ils restent dans le garage. Moi, je pense que quand même, PSPP, dans mon livre à moi, puis c'est comme ça que je l'analyse, quand tu rentres dans un débat, tu étais en haut dans les sondages, tu ressors de ce débat-là, personne t'a fait tomber de ton cheval, puis tu es toujours au-dessus comme ça dans les débats. Je pense que tu peux dire que tu as gagné le débat. Moi, je suis un peu différent par rapport à Dominique sur M. Milliard, parce qu'écoute, on va être franc là. M. Milliard, il n'allait pas pour une entrevue de premier ministre. Là. Il allait pour une entrevue de chef de l'opposition. Ouais. Et je pense que... Pardon?
7: Je sauve ma job. C'est un peu ça?
15: Oui, c'est ça. Il était là pour sauver ou en tout cas essayer d'avoir ce poste de chef de l'opposition. Moi, je pense qu'il a réussi hier. Maintenant, il lui reste un autre 50% du travail. C'est de ne pas aller trop loin d'Harford puis de gagner cette circonscription d'Harford. Comme tu as vu, Mme Fréchette, elle est où aujourd'hui? Elle est à Trois-Rivières parce qu'elle, en tout cas, il faut aussi qu'elle gagne sa circonscription. Puis c'est pas gagné. Donc, moi, je pense que Milliard, il a gagné son poste de chef de l'opposition. S'il m'avait dit dans le débat, moi, premier ministre, là, je te dis qu'il n'aurait pas été crédible. Puis tu sais qui n'a pas utilisé le mot premier ministre non plus? Ruba Gazal, puis elle a bien fait de le faire.
0: Bon, Radio-Canada, société d'État qui se doit en principe d'être neutre. Ce sont les payeurs de taxes qui payent en partie cette société d'État-là. Il y a gestion du temps, Patrice. Ouais, t'en as parlé. Hey, PSPP, 22 minutes 34. Duhaime, 16 minutes 51. Quasiment 6 minutes de différence. Même Milliard à sa défense, 17-05.
14: Même Gazal a maintenant comme pogné un 2. C'est le fun que je parle plus.
0: Ben, c'est ça. Puis à un moment donné, il a dit, oh, vous allez tous avoir à la fin, vous allez tous avoir du temps égaux. Fake. Ça n'a pas été le cas. Là.
7: Fake. Mais je suis un peu d'accord avec le chum Dan Gravel. La qualité avant la quantité. Tu sais, on aurait donné plus de temps à Éric. Est-ce qu'il aurait scoré davantage? Moi, je pense qu'à chacune de ses interventions, il a scoré, il a donné tout un sucker punch à Milliard, en passant un punch digne des Donald Brashear de ce monde. Wow! Heard all around the world.
0: On va l'écouter après ton analyse. On va l'écouter,
7: all around the world. Mais vraiment, moi, effectivement, ça a été très mal géré. Ironiquement, on pensait que Paul Larocque a fait une mauvaise job, mais je suis obligé de dire, pour ma part à moi, c'était quasiment le meilleur débat dans la mesure où c'était des face-à-face encouragés. Très bon point pour Nouveau. Mais si on avait eu de plus longs échanges dans les duels, moi, je pense que ça aurait été champion.
0: D'après toi, y a-tu des meetings à Radio-Canada, Rodolphe, en voyant la gestion du temps? Là?
15: Non, mais moi, ce que j'ai trouvé ça bizarre, c'est que Patrice Roy, il a commencé le débat en faisant un jab à Novo en disant « Bon, on va pas faire du speed dating ici. »
7: Oui,
14: c'est vrai.
15: Tu sais, je me suis dit « Mais pourquoi tu as besoin d'aller là? » Je comprends pas, là. Ça veut dire... C'est quoi ton but, là? Ton but, t'es une société publique. tu as de l'argent public. La première chose que tu dis en tant qu'animateur, c'est que tu envoies un jab à une société privée qui se démène novo oui. pour faire leur premier débat, qui n'ont pas les mêmes ressources, qui ont travaillé comme des fous. Toi, tu es dans ton gros studio qui a coûté une fortune et tout ce que tu veux payer avec nos taxes. Puis ta première chose que tu dis, toi, en tant qu'animateur, nous, on va pas faire du speed dating. À la fin, on regarde le cadran. Comment ça se fait que tu n'as pas réussi à t'assurer, surtout, puis il ne faut pas l'oublier. Madame Gazal a demandé du temps. Elle n'en a pas eu. Moi, je trouve que ça ne change rien pour Eric parce qu'il a réussi à bien gérer son temps dans toutes ses attaques. Mais je me suis dit, au bout d'un moment, il aurait dû faire une sorte d'arbitrage. Il ne l'a pas fait. Moi, s'il n'aurait pas fait le jab à Novo, je dis OK, bon, très bien. Mais tu ne fais pas un jab à Novo, puis ensuite, toi, tu n'arrives pas à gérer ton temps.
0: Là, tu sais, penses-tu, Rodolphe, que finalement, ils sont contents de la gestion du temps? Ça fait leur affaire, Radio-Canada?
7: Il n'y a pas de plainte.
15: Ben, écoute, je ne sais pas. Moi, je pense que c'est Milliard qui a perdu en termes de qui avait besoin de plus de temps. Milliard, pourquoi? Parce qu'il avait besoin de sortir de plus d'attaques. Est-ce qu'à la fin, là, on va le dire, c'est la responsabilité d'un chef. C'est un chef, c'est toi qui prends le temps. Puis au bout d'un moment, tu peux checker aussi l'animateur en disant « Hey, attendez, là, j'ai pas fini ou j'ai moins de temps. » Madame Gazal l'a fait. Je pense que Milliard aurait dû le faire. Il l'a pas fait. À la fin, je blâme pas Radkan. Je blâme les chefs de pas avoir dit « Hey, hey, moi, je le vois, le cadran. »
0: Allez, gars, on va écouter le grand chelem hier de Duhaime contre Milliard que tu pourras commenter, Dominique.
16: PQ, le PCQ, il y a une solution plus mitoyenne qui est de se garder quand même une partie du Fonds de développement des entreprises pour faire des investissements ciblés quand mais... c'est possible, mais jamais sur le bord ouvert qu'on a eu mais et jamais applaudi, Mme sur Préchef. Le croix de mégawatts particulièrement pour les entreprises étrangères.
17: Vous avez applaudi la CAQ quand ils ont donné de l'argent à Nordvolt. Vous étiez un des plus partisans de l'investissement, du fiasco de la CAQ. Vous venez pas me dire à soir que là, vous êtes contre ça et que ça n'a pas de sens.
16: Tous les Québécois qui nous écoutent ont perdu des centaines de millions de dollars dans cette aventure-là. Oui. On s'est fait avoir par la coalition et par Nordvolt. Je vais pas m'excuser d'avoir été un leader économique dans les années... Non, je devrais pas. Je m'excuserai pas d'avoir... Écoutez-moi, je m'excuserai pas d'avoir commenté des nouvelles économiques du gouvernement actuel.
0: Non, c'est du patinage.
7: C'est un sucker punch. Sucker punch et il est au tapis. Regardez, Eric est trop fort pour la Ligue et Milliard n'est pas assez fort pour la Ligue. That's it. That's the end of the story. Le gars pas capable d'argumenter et le gars s'est enfergé dans ses lacets de bottine parce qu'effectivement, ce que Duhaime dit, c'est vrai. Il y avait une lettre ouverte, il y avait une lettre publique, puis il n'est pas tout seul à l'avoir signée, soit dit en passant, saluant l'aide économique donnée à la filière batterie. Donc, voilà. Duhaime est redoutable. C'est là qu'on voit que... C'est là qu'on voit aussi, si je peux me permettre, que les citoyens vont gagner au change si on a un Duhaime de ce monde avec une collection d'élus. C'est là qu'on voit que tout le Québec va gagner au change à avoir un Duhaime à la période de questions pour constamment garder les ministres on the hot seat. Constamment. Il n'y aura pas de confort. Il n'y aura pas de confort pour personne dans cette belle Assemblée nationale.
0: Comment tu vois l'évolution, Rodolphe, de Duhaime 2022 versus 2026?
15: Non, je pense qu'on n'est pas du tout dans la même catégorie. Même lui, il le reconnaît. Trop stressé en 2022, pas stratégique en 2022. Il était un peu éparpillé. Il n'y avait pas l'équipe autour de lui. Il n'y avait pas aussi l'expérience. Là, comme je te dis, moi, j'ai remarqué, et ils ont fait un super résumé. Tu sais, je vous ai déjà parlé qu'il y a le débat, là, puis ensuite, il y a le débat sur le débat qu'on est en train de faire. Oui. Puis, à quel point, M. Duhaime, ils ont mis un clip ce matin, son équipe, je pense, à 8 heures. Écoute, en 2 minutes, là, super bien fait. Ouais. Super bien fait. Puis, tu vois que sur tous les sujets, il a réussi à mettre toutes ses lignes. Le modèle, ça marche pas. Le privé, il en faut. Sur le chien de garde, ils ont dépensé des fous. Toutes les lignes sont là. Donc, honnêtement, c'est pour ça que je dis, il n'y avait même pas besoin de 17 minutes. Il l'avait mis, il a respecté son plan de match. Puis à la fin, il ressort avec 3 débats où il y a eu du contenu. Puis je pense qu'il y a peut-être des gens qui l'ont regardé. Puis exactement comme Dominique dit, ils l'ont regardé. Puis dit, tu sais quoi, ils ont leur place, ces gars-là, à l'Assemblée nationale.
0: Oui. Ben, tu trouvais, Dominique, Fréchette, elle avait beaucoup de pré-marché hier. Puis c'était pas humain, c'était robotique, c'était froid. C'était glacial, c'était pas...
7: Elle se cherche constamment et ça a été 3 personnes. Que la vraie Christine Fréchette se lève. Je pense que c'est ni une, ni l'autre. Que la vraie Christine se lève, mais ça a été 3 actrices dans 3 rôles différents, dans 3 comédies différentes. Donc, hier, c'était quelqu'un qui tentait de se la jouer posée. Oui, je suis à l'écoute, mais quand même, je suis en contrôle. Je vous le dis, elle a tous les défauts de Pauline Marois sans en avoir les qualités. C'est triste parce qu'elle va continuer de descendre. Elle a tenté de sauver sa job hier, mais regardez, c'est une collection de mensonges et de demi-vérités lancées à gauche et à droite. Elle était bombardée de toutes parts. Je pense que ça a été, c'est très triste de l'entendre dire « Oui, mais la coalition, la CAQ! La CAQ! La coalition! » Ils ont tenté de nous faire croire que c'était pas le même restaurant parce qu'ils ont changé l'affiche. Mais quand tu rentres dans le restaurant,
0: même
7: c'est
0: face.
7: Le même menu, c'est la même crap, c'est le même staff et c'est le même gérant. Sorry!
0: PSPP Duhem sur le troisième lien, on écoute.
18: Toute personne qui vous dit ici qu'il va y avoir une pelletée de terre pour un troisième lien de quelconque nature au prochain mandat, à la lumière de l'étude de la Caisse de dépôt qui est en charge de ce projet-là, vous dit pas la vérité. Donc, dans le mandat, il y a une première étape à suivre.
19: Mais M. Lamondon, notamment le tramway, le tunnel en transport en commun.
18: Et donc, il va falloir suivre ces étapes-là puis cesser de représenter aux gens qu'il va y avoir un troisième lien comme la CAQ le fait depuis maintenant trois élections.
19: Monsieur Plamondon, au mois d'août, vous avez promis aux gens de Québec que pendant la campagne, vous alliez révéler votre troisième lien, le tunnel.
18: Oui, on a une sortie là-dessus spécifique à Québec.
19: Combien il va coûter? C'est important de le savoir, c'est notre dernier débat.
18: Notre plateforme de Québec n'a pas été déposée, puis on va le faire. Donc, mon engagement va être tenu.
19: Est-ce que vous ne voulez pas en débattre devant nous?
18: Non, ça me fait plaisir. Ce que je vous dis, c'est que il y a des étapes, des études qui ont été faites. On a déjà payé des centaines de millions de dollars. Et je vous réfère à la Caisse de dépôt. Si vous connaissez le moindrement ce dossier-là, M. Duhem...
19: Mais je le connais un petit peu, M. Plamondon.
18: Parce que vous vous proposez de passer par l'île d'Orléans pour faire un troisième lien dont personne ne veut. Il ne fonctionne pas.
19: Moi, j'ai fait des maquettes, j'ai fait des coups, j'ai engagé des
18: films. On a vu votre maquette.
19: C'est tout est public.
18: Pas très convaincant, M. Duhem.
19: Très bien, Mme
1: Très bien.
0: Beaucoup d'actions, Rodolphe, hier, là-dessus, sur ce point-là. Puis je trouve qu'on a eu peu de détails de PSPP. D'ailleurs, Québec, c'est la capitale, quand même, de la province. Puis Tabarouette, il n'a même pas parlé encore de son programme, de sa plateforme pour la ville de Québec. Qu'est-ce que tu en penses de ça? Il me semble que c'est un manque de respect pour les gens de Québec.
15: Ben écoute, c'est paradoxal, parce que regarde, on va prendre le projet de souveraineté, là. Ça fait je sais pas combien de mois, puis qu'il nous fait ses annonces, qu'il nous a fait son livre bleu à 500 pages, puis il a voulu comme ça, depuis le début, en parler, pour pas qu'on en parle trop, en tout cas durant la campagne électorale. Puis là, avec le troisième lien, il a déjà déposé son cadre financier, comme tous les partis. Puis là, après le débat, il veut qu'on fasse un débat après quoi sur le troisième lien. Donc, tu vois que stratégiquement, il savait qu'il était sur un terrain glissant. Puis tu te dis, attendez un instant, là, comment ça se fait que tu es capable de faire 500 pages sur le livre bleu, mais tu n'arrives pas, avant de te présenter dans un débat, le troisième et dernier débat, te dire, ah non, ça viendra après. Disons qu'il savait que... Il était en faiblesse, puis il s'est dit, on va le neutraliser comme ça. C'est la seule façon que je vois ça. Mais après, je me dis, OK, là, il va faire quoi? Une annonce solo seulement sur ça. Il y aura tous les projecteurs là-dessus. On va voir comment il va s'en tirer. Surtout que vous connaissez ça mieux que moi. La bataille de Québec, elle n'est pas terminée.
0: Est-ce que c'est narguer les gens de Québec, Dominique?
7: C'est un manque de respect incroyable.
0: Total,
7: il a craché au visage. Le PQ a craché au visage des gens de Québec. Vous pouvez rejeter ce que je dis. Vous pouvez l'acheter. Ça ne me dérange pas. Faites-vous votre opinion. Je me suis fait la mienne. C'est ça. Québec, la capitale d'un futur pays qu'ils veulent avoir. T'es supposé de prendre ça au sérieux. T'es supposé de chérir Québec. Et t'es supposé de mettre ça en priorité. Là, ce qu'on a, c'est un traitement nebkinien d'un projet que mousse. Mais on n'a pas le prix. C'est un projet qui est très impopulaire. En passant, ça tire à 7%.
0: Ben
7: exact,
0: oui.
7: Merci
0: ben
7: de
0: oui.
7: le noter. Les autobus en dessous du fleuve. Le tramway, zéro mot là-dessus. Actuellement, il y a des travaux, mais c'est pour remplacer canalisation. Le tramway, est-ce que c'est le quoi qu'il en coûte? Quelle est, M. Paul Saint-Pierre Plamondon, la limite de budget pour le tramway? Il y a beaucoup de choses qui n'ont pas été dites dans cette campagne-là, et je trouve que il a eu une free ride dans les débats, il n'y a aucun doute là-dessus, parce qu'il va accéder au gouvernement, là. Il sera premier ministre. La question qui n'a pas été posée, malheureusement, elle est la suivante. À quel endroit vous envisagez de couper afin de respecter les engagements du déficit zéro tels qu'édictés par la vérificatrice générale? Il y a 5 milliards à couper. Il faut la couper dans le muscle. Là, le gras, oui, Mais il va falloir enlever des services à un moment donné. Ils auront une job à faire. Et jamais on a exigé des réponses de PSPP qui a eu tout un free ride dans cette campagne-là, nommément aussi dans les débats. Il s'en sort sans égratignure. Il n'a pas été brassé ben, là. Mais moi, je trouve que c'est un manque de respect immense envers la région de Québec.
0: Les gants de seconde, est-ce que votre position a changé, vos prédictions? M. Rodolphe, à quoi vous ressemblez? Toujours péquiste, mais minoritaire?
15: Oui, moi, je suis toujours dans la théorie de péquiste minoritaire. Je pense que ça n'a pas assez bougé, en tout cas, pour qu'il puisse avoir un gouvernement majoritaire aujourd'hui, jeudi. C'est ça que je vous dis.
0: Bon, est-ce que Dominique va changer de...
7: Je touche à rien.
0: Hein?
7: Je touche à rien. C'est très proche, en passant, de la projection de...
0: Québec 125. 62.
7: Mais je souhaite...
0: Ça prend 64, Dominique.
7: Je souhaite un minoritaire. Je souhaite un minoritaire parce qu'un gouvernement majoritaire péquiste, c'est pas une bonne nouvelle. C'est pas une bonne nouvelle pour le Québec et c'est pas une bonne nouvelle pour Québec. Et arrêtez de nous dire qu'on a une grosse équipe économique, là, en passant. Le ministre des Finances, on n'est pas trop certain. Et le reste autour, il n'y a pas beaucoup de viande. Là. On va arrêter.
0: On n'a pas entendu beaucoup Marceau parler pendant la campagne.
7: Exactement. Ah ouais. Exact. Donc, c'est vraiment pas rassurant.
0: Oui, Rodin.
15: Surtout que si c'est majoritaire, ben Éric Duhaime, il n'y a aucun rôle à jouer. Je vous le dis, ça. Là, ça veut dire, on le voit ce qui est en train de se passer à Ottawa. Carney, il fait ce qu'il veut. La question, c'est si les Québécois se disent, « Hey, on veut au moins avoir quelqu'un qui peut être le chien de garde. » Ben, le chien de garde, ça fonctionne seulement dans un gouvernement minoritaire.
7: Chien de garde. Et nous serons de retour jeudi.
0: Dans une semaine, les gars. Merci bien.
7: Merci.
15: À bientôt.
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12: 16h11, on vous en parle depuis hier, parce qu'on a lancé vers 4h30 hier que Gilles Lehoulier serait présent avec Éric Duhaime. Ce matin, ça s'est fait, vous l'avez peut-être vu aussi dans les médias. Gilles Lehoulier, bonjour!
13: Oui, bonjour!
12: Merci d'être avec nous!
13: Ben, c'est un grand plaisir, d'autant plus que l'équipe d'Éric Duhaime m'a offert la possibilité de travailler sur leur plateforme pour le développement des régions. Alors donc pour moi c'est extraordinaire, c'est une belle expérience en passant. Et quand j'ai rencontré Éric et Maïté qui s'occupent du volet du développement régional, j'ai dit êtes-vous prêts à oser pour le vrai, ce qui est leur thème, tu sais, on rit un peu avec ça. Et j'ai vu une grande ouverture d'Éric parce que au fond, qu'est-ce qu'on se rend compte? C'est que depuis les années 60, on a l'État-providence, donc qui s'occupe de tout, qui régularise tout.
12: Le gouvernement, c'est ça.
13: C'est ça. Et dans les années 60, c'était parfait parce qu'il fallait doter les régions d'infrastructures routières, d'écoles, etc. Mais là, aujourd'hui, ça a atteint ses limites. Et malgré tout, je ne sais pas si vous avez remarqué, même dans cette campagne électorale-là, les partis politiques, maintiennent ce modèle-là qui est complètement désuet. Un problème surgit, oups, on ajoute des budgets et du personnel. Finalement, au bout du compte, on se rend compte qu'on n'a rien réglé, l'État est embourbé et il est devenu totalement inefficace.
12: Alors, c'est devenu un gros mammouth. Hein?
13: Exactement.
12: Puis on change le parti politique, mais c'est toujours le même modus operandi.
13: C'est bon, toujours le même. Alors, à partir du moment où l'équipe et d'Éric Duhaime, qui ont été les premiers à le faire, vous avez vu, les autres partis commencent à emboîter le pas. À partir du moment où l'équipe d'Éric Duhaime a dit, ben nous, là, c'est terminé, et on veut modifier nos façons de faire, modifier le rôle de l'État, et éliminer la bureaucratie. Bon, une fois qu'on a dit ça, on élimine la bureaucratie, puis c'est une bonne nouvelle d'éliminer la bureaucratie. Qu'on se disait, Éric, moi et Maïté, comment maintenant?
12: Monsieur Lehoulier, il faut que je vous pose quelques questions avant, là.
13: Oui,
12: les gens veulent savoir, à partir de quand vous avez eu des contacts sérieux avec Éric Duhaime?
13: Oh, ben, c'est au mois de mai-juin, d'ailleurs. Je ne sais pas si vous vous souvenez, mais ça avait été annoncé dans quelques médias que j'allais leur donner un coup de main pour leur plateforme de développement régional. Donc, l'idée, au départ, c'est que, puis là, je vais être bien franc, bien ouvert, c'est qu'on m'avait offert même la possibilité éventuellement de me présenter. Mais moi, dans le fond, faut que je tienne compte d'un élément. Je suis quand même rendu à 73 ans. Et là, ce que je me disais, faire 70-75 heures, peut-être ça va être plus difficile. Mais donner du temps pour 35-40 heures par semaine. Alors, là, c'est une semaine normale. Alors donc, et c'est là que on a convenu que j'allais jouer un rôle conseil. C'est ce que j'ai fait pendant la période estivale. On a travaillé là-dessus, sur la plateforme qu'on a annoncée ce matin. Et là, dans le fond...
12: Éric a quand même été un petit cachetier, là, parce qu'il nous a jamais informé de ça, là, que vous étiez à travailler cet été. Pendant l'été, pendant les vacances... Vous avez rencontré Éric et vous avez formulé comme ça une plateforme, c'est ça?
13: Et avec Maïté, on en est arrivé rapidement sur la même ligne de pensée. Il faut, en même temps qu'on élimine la bureaucratie, qu'on revoit ça, il faut offrir à la population un nouveau modèle d'État. Ça fait assez longtemps que le monde dise, hey, il faut modifier le rôle de l'État. Il faut amener un changement. Et ce changement-là, ça va passer par les gouvernements de proximité, ça va passer par les élus municipaux. En fait, l'idée, c'est qu'on va convier les élus municipaux à un grand sommet au cours de laquelle on va tout mettre sur la table. Tous les programmes gouvernementaux, il y a une centaine de programmes au développement économique, on va les éplucher ensemble avec le monde municipal. C'est-tu utile, c'est-tu pas utile?
12: Un grand ménage.
13: Et dans tous les ministères et organismes gouvernementaux avec un seul objectif. Fournir aux régions le plus possible de moyens financiers. Je vous donne des exemples. Ouais,
12: mais quand le maire de Québec nous dit qu'il n'y a pas de dégraissage à faire, vous n'y croyez pas, là. Il y en a à faire dans les villes aussi.
13: Il y a du dégraissage à faire, mais il faut le faire en faveur des élus municipaux et en faveur des infrastructures dont ils vont avoir besoin. Et vous allez voir, très bientôt, Éric va annoncer sa plateforme sur l'exploitation des ressources naturelles. Alors nous, on va se servir de ce levier-là en région pour donner aux régions les moyens de leur ambition. Alors donc, c'est ça qu'on va faire. Donc les redevances qui sont dans une région donnée vont rester dans la région en bonne partie. C'est ça l'idée. Alors là, à partir de ce moment-là...
12: Décentralisé.
13: Alors à partir de ce moment-là, qu'est-ce qu'on fait? Je vous donne un exemple concret. Les gens... Qui nous écoutent vont comprendre rapidement. Alors, à un moment donné, le gouvernement a un programme qui s'appelle Programme d'aide aux équipements sportifs. Et là, tout à coup, le gouvernement du Québec annonce, écoutez, on met 300 millions, déposez-nous des projets, toutes les municipalités du Québec, on va faire analyser ça par nos fonctionnaires, etc. Sauf que le problème, c'est qu'il y a 2 milliards de projets qui sont déposés, puis il y a juste une enveloppe de 300 millions. Alors, je vous donne l'exemple de la ville de Lévis, un exemple vrai, là. Alors, moi, je dépose des projets pour l'ajout d'une glace à l'aréna de Lévis.
12: Ouais.
13: C'est la deuxième fois qu'on déposait un projet. Le premier coup, on était refusé. Donc, je dépose des projets. Mais déposer un projet pour l'ajout d'une glace, c'est vous ce qu'il faut faire. Il faut engager des architectes. Il faut engager des ingénieurs. Il faut être capable d'évaluer ce que ça va coûter, etc. Il faut avoir quasiment le plan fait. Et là, il faut envoyer ça au gouvernement. Donc, mettez là un 300 à 400 000 de dépenses juste pour la ville de Lévis. Alors, finalement, au bout de piste, il y a juste 300 millions de projets qui sont retenus. Mais en réalité, il y a des projets qui ont été déposés pour 2 milliards. Imaginez-vous les millions de dollars qui ont été gaspillés inutilement. Alors, qu'est-ce qu'on va faire avec un 300 millions comme ça? On va dire aux régions, à la table des préfets dans des régions, regardez, on a 300 millions. On va le diviser par région, selon la population, peut-être des critères de milieu dévitalisé, c'est comme on voit habituellement, et on va vous distribuer les enveloppes.
12: Et vous déciderez. Hein,
13: et vous allez prioriser dans votre région, justement, en choisissant l'Appalaches, tu l'as joué d'une glace à l'aréna de Lévis, c'est-tu un complexe sportif dans la Beauce, etc., vous allez prendre vos décisions.
12: Ben oui. Est-ce que c'est envisageable? Il me semble, j'ai entendu ça aujourd'hui, que vous allez peut-être permettre à certaines villes de se défusionner.
13: Ça va dans le move qui est demandé par l'Union des municipalités. Actuellement, il y a le mouvement des défusions est plus rare, mais il peut en avoir quelques-unes. Donc ça, évidemment, ce que l'équipe d'Éric Dion est prêt à regarder, mais on est prêt aussi à regarder de plus en plus de municipalités souhaitent se regrouper. Mais là, ils disent au gouvernement, comment allez-vous faire pour faciliter notre regroupement et faire en sorte que ça se fasse bien, etc. Alors nous, on va leur donner les moyens de se regrouper. Parce que le problème, aujourd'hui, c'est que les municipalités, tenez-vous bien, quand Éric dit on va mettre fin à la bureaucratie, il a raison. Écoutez, juste à la ville de Lévis, là, puis je vous donne cet exemple-là. Chaque fois qu'un projet arrive, un projet de développement, c'est intéressant, on est soumis, tenez-vous bien, à 125 lois. Alors là, mon ami, il faut éplucher toutes les lois. Faut dire à nos services juridiques, vérifiez donc si le projet qui est déposé est en infraction avec les 125 lois et les milliers de règlements que le gouvernement a adoptés. Et là,
12: est-ce que c'est unique au Québec, ça? Est-ce que si vous comparez avec d'autres villes canadiennes?
13: À mon avis, on est parmi les pires parce que, je vais vous donner un exemple, parce qu'on parle de commerce interprovincial. Éric en a parlé beaucoup pendant la campagne. Alors, il parle de ça. Mais savez-vous que moi, j'ai déposé un projet de loi privé à l'Assemblée nationale parce que Exelon voulait prendre l'expansion. À un moment donné, il voulait envahir les marchés canadiens. Et là, le problème, c'est que ces gens-là, de l'Ouest canadien, de l'Ontario, etc., ben, ce qu'ils disaient à Exelon, ben, nous, là, on n'est pas intéressés, on est déjà soumis à la loi des coopératives fédérales, on ne veut pas être soumis à la loi provinciale. Alors, on a fait adopter un projet de loi pour qu'il soit soustrait à la loi des coopératives fédérales. Voilà des éléments qu'il va nous falloir améliorer entre les provinces. Il faut éliminer ces règlements-là inutiles qui font qu'on a toujours des doublements. Et pour les municipalités, là, c'est rendu là, que de faire un 5 chalet de service, là, c'est 1,5-2 ans avant qu'ils puissent démarrer avec toutes les contraintes légales.
12: C'est du niaisage. On va se le dire, c'est du niaisage. Trop de paperasse, trop de règlements. C'est trop de règles, c'est
4: Catherine Fournier, mairesse de Longueuil, nous parlait qu'installer un poteau de lumière, c'est rendu presque 1 million. Là. Ça n'a plus de
12: bon sens. Parce que Jordan, avant ça, c'est du concret, là.
13: Voilà. Alors, c'est la raison pour laquelle, nous, ce qu'on se dit, puis ce qu'on est en train de faire, c'est que depuis que les MRC ont été créés en 1979, le seul pouvoir qu'on leur a donné, c'est de faire leur schéma d'aménagement. Après, on les a confiés des petits pouvoirs ridicules comme « Ah, vous allez vous occuper des cours d'eau. Ah, vous allez vous occuper de faire un plan de gestion des matières résiduelles. Vous allez vous occuper de faire un autre plan sur les milieux humides, etc. Ben » oui. Avec beaucoup d'interventions de fonctionnaires, des armées de fonctionnaires qui surveillent les élus municipaux, etc. Alors là, c'est ça qu'il faut arrêter. Et c'est là qu'à un moment donné, il faut donner au MRC des vrais pouvoirs, des vrais budgets.
12: Alors, c'est votre modus operandi souhaité, là. C'est ça que vous allez mettre dans la plateforme et c'est à partir de là qu'Éric va travailler. Puis c'est sûr que là, on va s'entendre, là. Éric ne sera pas, au gouvernement, là. Il risque d'être au niveau de la balance du pouvoir. Donc, il devra travailler fort probablement avec le Parti québécois, qui, lui, risque d'être minoritaire. Pensez-vous que ça peut fonctionner, ça, le PQ et aussi le Parti conservateur?
13: Oui, parce que vous l'avez vu pendant la campagne électorale.
12: Beaucoup de similitudes. Il y a des similitudes.
13: Le Parti d'Éric Duhaime a décidé, a réussi à mettre la table sur l'élimination de la bureaucratie. Ils ont été les premiers à amener le fait que quand tu achètes un bien usagé, tu as déjà payé la taxe, tu ne payes pas une deuxième fois. Alors, tu sais, tout le monde...
12: Ménage aussi dans les fonctionnaires, tout ça. Le PQ aussi voulait faire un ménage.
13: Alors, la grande force d'un parti comme celui d'Éric Duhaime, ça va être de forcer le jeu. Forcer cette réforme de l'État nécessaire. Forcer le changement de modèle que tout le monde dit, entre les campagnes électorales, tous les chroniqueurs disent... Il faut changer ce modèle-là qui est désuet, etc. Mais quand arrive la campagne électorale, il n'y a personne qui le change. Alors là, on est rendu à l'étape où il va falloir le changer et donner des responsabilités aux ministres régionaux. Actuellement, le type de ministre régional, ce n'est que symbolique.
12: J'assens, M. Laulier, une ouverture de la population à ce qu'il y ait vraiment du changement. Sinon, exactement. Dans la région de Québec et la Beauce, on le sent, belle chasse, ici, à l'extérieur de notre région, du Grand Québec et la Beauce, je ne le sais pas, on verra selon les résultats, mais je veux vous emmener, parce que je vois le temps filer, vous m'avez toujours dit, si je reviens, là, on voit que ce ne sera pas comme député, mais si vous reveniez, c'était pour le troisième lien. Quel projet vous appuyez? Est-ce que vous appuyez le projet troisième lien du Parti conservateur, qui passerait par l'île?
13: Ben, écoutez, premièrement, il faut se le dire, là, si le gouvernement de la CAQ avait vraiment voulu livrer le troisième lien, il aurait fait le pont de l'île d'Orléans, puis il aurait dit aux gens de l'île d'Orléans, on traverse sur le bord. C'est à prendre ou à laisser, c'est un projet d'à peu près de plusieurs milliards de dollars pour desservir quelques dizaines de milliers de personnes maximum, Alors, il faut que collectivement, le gouvernement traverse l'autre bord. Le problème, c'est voilà que le gouvernement de la CAQ depuis 8 ans maintenant, la population de Chaudière-Appalaches, la population de la capitale nationale, leur ont donné, tenez-vous bien, 7 députés sur 7 en Chaudière-Appalaches, 9 députés sur 11 dans la capitale nationale. C'est extraordinaire.
12: 6 ministres.
13: Et là, vous savez ce que c'est quand on observe une minute de silence? C'est quand on dit aux gens, on observe une minute de silence. Là, regardez, Il faut le dire, la réalité d'aujourd'hui, ça, pendant la campagne électorale, comment ça se fait que Mme Lachance, Stéphanie Lachance, elle se plaint que le monde, ils sont en colère, etc. Ben oui, ça a été, non pas une minute de silence, ça a été 8 ans de silence
12: voilà.
13: De la part de la députation.
12: Hey, je vous ai souvent dit, M. Lollier, je vous ai souvent dit,
13: hey, oui, je le sais.
12: Vous êtes en train de vous faire rouler dans la farine, ils nous roulent dans la farine. Je vous ai entendu, je pense, le dire 20 fois depuis hier. Est-ce que là, on le réalise que finalement, la CAQ nous a... Puis Bernard Drinville, là-dedans, je veux avoir votre opinion sur Bernard Drinville. C'est déception par-dessus déception. Il aurait même dû donner sa démission quand Fréchette a pris les commandes de la CAQ.
13: Ben moi, j'ai beaucoup de respect pour Bernard. Et moi, je suis même prêt à l'appuyer dans sa course au leadership parce qu'en réalité, lui aussi s'est fait rouler dans la farine. Et là, je vous explique, quand est arrivée l'élection 2022, il faut se souvenir qu'en 2021, avant la campagne électorale, enfin, on avait un projet. Et ça, j'aime ça le rappeler à la population, centre-ville à centre-ville, avec routiers, transports en commun et tout ça. Projet, dans le communiqué de presse du gouvernement, vous irez le voir, le communiqué de presse du 17 mai 2021, même Régis Labeaume fait une citation favorable. Tout le monde est favorable, il y a un consensus. Après l'élection 2022, qui a saboté ce projet-là qui avait fait consensus? Qu'est-ce qui fait que le 20 avril 2023, Anne Guilbeault a annoncé l'abandon du volet routier? Après ça, en octobre 2023, on a eu l'élection partielle dans Jean Talon. Et là, le 13 juin, Anne Guilbeault et M. Legault ont ressuscité le projet de troisième lien. Alors, le fait est que là, ils ressuscitent le projet. Ils font des consultations publiques le 26 et 27 février 2025. C'est pour ça que il manque, Mme Fréchette, il manque un bout, là. Elle le dit en plein débat. Ah, ben, vous, j'ai fait des consultations, puis finalement, on n'ira pas vers le corridor central annoncé. Il faut voir que là, M. Drinville a dit, ben non, Mme Fréchette, vous pouvez pas nous laisser tomber. C'est une décision du gouvernement qu'on a pris, qu'on retenait le corridor central et vous étiez là. Et toutes les consultations auprès de la population ont été faites. Alors, moi, j'ai consulté à nouveau, puis les gens le veulent dans l'Est. Elle a laissé tomber son gouvernement.
12: Oui, même Jonathan Julien était sorti des médias en disant non, on conserve ce corridor-là parce que la décision est prise, puis les gens ont été consultés.
13: En pleine course au leadership, elle a laissé tomber son gouvernement pour battre au fil d'arrivée Bernard Drinville. C'est ça qui est arrivé, il faut la dire la vérité, là. Alors donc, moi, à partir de ce moment-là, j'ai beaucoup de respect de M. Drinville, malheureusement.
12: Oui, mais M. Drinville, je sais que vous avez du respect, M. Laulier.
13: Je ne suis pas dans le bon parti.
12: Mais est-ce qu'il aurait dû quitter la CAQ et joindre le Parti conservateur d'Éric Duhaime?
13: Ben, moi, c'est la suggestion que je lui avais faite.
12: Ah oui?
13: Oui, j'avais dit, Bernard, tu serais bien mieux de quitter et d'aller, t'as pas pensé à aller avec Éric, etc. Parce que j'ai dit, tu peux plus rester là.
4: Il vous a dit quoi?
13: C'est clair qu'ils sont tous soumis encore, on le voit bien, là, à la loi du silence, là. Et souvenez-vous, les deux ministres de Lévis, juste un an à peu près avant l'élection, ont dit, ah, M. Louis, inquiétez-vous pas, on est en train de rendre la réalisation du projet irréversible. Mais, en le fond, qu'est-ce qu'ils ont fait dans cette dernière année-là? C'est pas le troisième lien qui ont rendu irréversible. C'est le tramway qui ont essayé de rendre irréversible.
4: Puis Bernard, il vous a répondu quoi quand vous lui avez dit qu'il n'était pas dans le bon parti?
13: Ben, il m'a dit, ben, je vais faire avec. Tu sais, il a pris sa décision de rester. Mais si tu prends une décision de rester avec un parti, ben, il faut qu'à un moment donné, on soit conscient que Mme Fréchette ne réalisera pas le troisième lien.
12: On va écouter, M. Lehoulier, on va écouter ce que Drinville a dit sur le projet de Christine Fréchette à l'Est.
9: Ben moi, je dirais qu'elle dit non au projet, point. Qu'elle dit non au troisième lien. Parce que le parcours à l'Est, là, il est beaucoup plus long. Le pont ferait tout près de 6 kilomètres. Il serait plus long que le Golden Bridge à San Francisco. C'est un projet beaucoup plus coûteux. À droite, celui donc que propose Mme Fréchette. Et donc, c'est la raison pour laquelle ce tracé n'a pas été retenu. C'est qu'il était beaucoup trop coûteux. Et il reste, à mon avis, beaucoup trop coûteux. Pour moi, c'est clair que, dans les faits, ce qu'elle a annoncé, c'est la fin du projet.
12: Donc, c'est du vent, ce qu'elle nous annonce.
13: Ben, effectivement. Et M. Drinville a tout à fait raison. Et il avait raison. Il avait raison d'être offusqué parce que, au fond, ce que Mme Fréchette faisait, c'est qu'elle abandonnait sa solidarité avec son gouvernement.
12: Oui.
13: Elle se détachait de son gouvernement en disant, ben moi, là, cette équipe-là de M. Legault, je ne peux rien avoir avec eux autres. Puis là, ben moi, là, je vais reconsulter quelques personnes, dont la directrice de la Chambre de commerce qui est rendue candidate pour la CAQ dans la capitale nationale. Et puis là, à un moment donné, ah, c'est plus à l'Est. Ben oui, mais on le savait déjà, les consultations avaient été faites le 26 et 27 février 2025. Elle est allée au gouvernement. Donc, les consultations ont démontré qu'il fallait que ça soit plus à l'Est. Alors, évidemment, ils ont retenu le corridor central pour des raisons, tu sais, mais au moins, M. Drainville a soutenu la position de son gouvernement jusqu'à la fin. Mais elle s'est détachée.
12: Non, mais on a largué Drainville et ses idées. Ben, je comprends pas pourquoi ce gars-là, quand tu as une certaine fierté, tu as des valeurs. Puis c'est ça qui choque les gens. Moi, je le vois sur les textos, dans la population. Vous jasez avec des gens, vous, M. Lehoulier. Le fait qu'il soit resté avec la CAQ, les gens sont extrêmement déçus, pour ne pas dire offusqués, de Bernard Drainville.
13: Ben oui, parce que Mme Fréchette, là, c'est pas mal pire que les cartables vides de Mme Guilbeault. Elle n'a plus rien. Elle n'a plus rien dans les mains. Elle ne sait même pas son projet. Il va-t-il avoir, comment, oui, où va être placé. Mais il y a pire que ça. C'est qu'elle est premier ministre depuis un certain temps.
12: Ouais.
13: Ben, on a adopté
12: non élu comme premier ministre, en pensant.
13: On a adopté l'an dernier, nous, ce qu'on appelle le plan métropolitain de toute la communauté métropolitaine. Ouais. C'est là que le gouvernement a l'obligation de donner ses grandes orientations. Alors, c'est pourquoi le gouvernement a donné des orientations pour le tramway, mais aucune orientation pour le troisième lien. Il apparaît dans le plan métropolitain aucune orientation. Savez-vous ce que ça signifie? Ça signifie que la communauté métropolitaine, quand elle fait des planifications sur le territoire, elle n'est liée d'aucune façon à un lien.
12: Non.
13: Dans le plan métropolitain qu'on a remis à jour l'an dernier, le troisième lien n'existe tout simplement pas.
12: Vous le savez, M. Lehoulier, tout le monde le savait. Il y avait une division entre la gang de Québec et la gang de Montréal. Puis c'est la gang de Montréal qui a eu le dernier mot avec François Legault.
13: Ben, force est de constater que c'est ce qui est arrivé.
12: Ben oui.
13: Et Mme Fréchette faisait partie, je pense, de ces ministres qui ne prononçaient pas souvent le mot troisième lien. Je serais curieux de voir, avant qu'elle participe à la course au leadership, combien de fois elle a défendu ce projet-là. Mais à ma connaissance, je n'ai pas vu aucune déclaration de défense du projet. Ma connaissance. Tu sais, alors donc, à partir de ce moment-là, il faut regarder que là, on s'est retrouvé depuis Philippe Couillard, qui, évidemment, M. Couillard disait lui-même, et ça, c'est une phrase qui m'avait frappé. Regardez ce que M. Couillard a dit le 28 septembre 2016. Je veux le dire très clairement. On va faire ça un troisième lien. On a besoin de le faire, et à la fin, on sait qu'il y aura une facture au bout de ça. Tout le monde en est conscient. Alors, eux autres, ils ont commencé à travailler là-dessus. Souvenez-vous, en 2018, les libéraux avaient...
12: Véronique Tremblay, cinq corridors, elle a dit...
13: Cinq corridors.
12: Elle avait dit, en 2026, on va rouler sur le troisième lien.
13: C'est vrai. Exact.
12: Ah oui.
13: Alors là, eux autres, alors là, la CAQ, pour prendre le pouvoir, ils disent, ah là non, c'est épouvantable, comment c'est pas rapide? Faut aller pas mal plus vite que ça. Alors, ça n'a pas d'allure, vous voyez, les libéraux se prennent les pieds dans le dossier du troisième lien. Nous autres, on va le réaliser rapidement. Il y en a même qui ont mis leur tête sur le bio pour le réaliser dans le cadre d'un premier mandat. Et vous voyez, 8 ans après, où on est? À la case départ.
12: Ouais. Hey, Monsieur Lehoulier, il nous reste 30 secondes, je veux vous entendre. Si j'inclus aussi, là, grosso modo, Québec et le débordement, la Beauce, Chaudière-Appalaches, tout ça, là, c'est une quinzaine de députés de la CAQ. Est-ce que ces gens-là méritent d'être réélus?
13: Ben, écoutez, je réponds à la question en vous disant, une minute de silence est long. 8 ans de silence, c'est encore plus long. Alors, je laisse à la population le soin de faire le verdict, mais il reste que jamais un parti politique n'aura eu un appui politique aussi solide pour deux mandats en plus, deux mandats consécutifs, un appui aussi solide pour réaliser un simple projet de lien entre les deux rives. Et moi, je suis allé dans les Maritimes cet été, le pont de la Confédération. Il n'y a pas de la Confédération maintenant. Ben
12: oui. Hey, monsieur Lehoulier, je suis obligé de vous dire qu'on est rendu au bout, mais on va se reparler si vous voulez bien.
13: Ouais.
12: On a encore beaucoup de bons sujets. Puis moi, je suis très heureux que vous reveniez dans le monde politique, même si ce n'est pas comme député. On veut toujours vous réentendre. Merci beaucoup, M. Lehoulier.
13: Ça va être plus en coulisses, mais ça va être aussi intéressant.
12: Oui, mais on vous réinvitera en studio. Merci, c'est très apprécié. Merci. Merci. Bye-bye. Bye.
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0: 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Le numéro pour nous rejoindre, c'est le 88.
1: J'avais donné mon numéro de cell, comme d'habitude. Au moins une fois par semaine, je suis tout le temps sur le bord de dropper mon numéro de cell.
2: Ça va passer proche.
1: Oui, hein, vraiment.
2: Pas aujourd'hui.
1: Ah oui, non, pas aujourd'hui. Donc, 670-9098. Je te le dis, ça va arriver, man. D'ici Noël, je droppe mon numéro de cell.
2: Ça ne rendra même pas compte.
1: Ah, il faut juste être bien attentif. OK. C'est une fille avec qui on a beaucoup de plaisir à discuter une fois de temps en temps. Elle nous permet de rendre accessibles des sujets. Puis c'est cool parce qu'on a ça, tu sais, avec JP pour la philosophie. On a ça avec Simon pour notre histoire, l'histoire de la ville de Québec, puis même encore plus au sens large. Mais quand vient des questions en lien avec les droits, la criminologie, tout ça, ça peut être livré par quelqu'un d'extrêmement académique, puis qu'on réalise comme, dans le fond, j'ai sûrement des droits, mais je les comprends pas. Mm-hmm. Tandis que elle est beaucoup en mesure de nous vulgariser ça, nous mettre ça dans des mots qu'on va tous comprendre, puis elle est très intéressante à suivre également sur les réseaux sociaux. Je parle ici de Vicky Powell, qui est une avocate criminaliste. D'ailleurs, si vous avez des questions pour Vicky, écrivez-nous-les, 88-670-9098. On va aller la rejoindre, elle est au bout du fil. Salut Vicky.
3: Bonsoir, ça va bien?
1: Ça va très bien toi-même?
3: Ben oui, c'est toujours un plaisir de revenir vous parler.
1: Ah, c'est réciproque, ma chère. Écoute, je veux commencer notre listing de questions qu'on a pour toi avec peut-être un retour dans les années pour toi, là, mais quand on commence comme avocat, comme avocate, comment se passe l'entrée sur le marché du, tu sais, vraiment dans le pratico-pratique, là, de la sortie de l'école à commencer le métier, comment ça se passe?
3: Mais moi, je suis dans le temps des dinosaures, là. Rendu là, ça fait 10 ans que je pratique déjà. Il y a eu une réforme depuis, là, mais tout ce qu'on faisait, c'est que dès qu'on finissait l'université, techniquement, c'est un parcours qui peut se faire assez rapidement. On finit le secondaire, on fait 2 années au cégep, on peut rentrer directement à l'université. Puis après l'université,

0: on fait 2 années au cégep, on peut rentrer directement à l'université. Puis après l'université, dans mon temps, on pouvait faire le barreau soit en 4 mois ou en 8 mois. Donc, ça se pouvait que tu aies 23 ans et que tu sois en dehors de l'université.
1: Ah, ouais.
0: Heureusement, on a un 6 mois de stage, là. Donc, on est en supervision sur des avocats plus vieux pendant 6 mois. Là, ça nous permet de se pratiquer, de voir un peu comment ça fonctionne, un peu la pratique. On pratique pendant 6 mois avec la supervision d'un avocat, mais pas comme aux États-Unis où on doit faire une mineure, une majeure ou peu importe. Là. Dès qu'on sort du cégep, on arrive à l'université, 3 ans, c'est fini, puis on fait le barreau.
1: Mais il n'y a pas de cours en droit à suivre?
0: À l'université. Donc, l'université, c'est 3 ans où on fait vraiment c'est intensif en droit. Là. Donc, okay. Habituellement, quand on suit un parcours, on va le qualifier de normal, on le fait en 3 ans. C'est sûr qu'il y a des gens, des fois, qui ont des situations qui sont plus particulière, là, je peux penser par exemple à des gens qui ont des enfants, qui ont des familles, qui ont des limitations, ils peuvent étendre le cheminement sur une période qui est un peu plus longue, là, mm-hmm. Donc en le faisant moins intensif. Mais si on suit le parcours régulier, en 3 ans, on a fini.
1: Quand tu amorces ton parcours, est-ce que tu sais déjà vers quel type de droit tu vas sélectionner? Droit des affaires, droit criminel, droit civil, ou bien c'est... Vous êtes formé pour tout ça, puis après, sur le marché du travail, tu choisis une job qui t'adonne?
0: On est formé pour tout. On est formé pour tout. C'est sûr que c'est pas comme de la pratique, là. Donc, c'est, je dirais qu'on survole les grands principes pour tout. Puis le barreau, c'est la même chose. Donc, quand on passe l'examen, on doit être prêt pour ça. Donc, on doit tout savoir, puis on doit être prêt pour tout. C'est après ça que tu décides ce que tu veux faire ou que tu t'enlignes. Et c'est fou parce qu'il y a même des gens qui ont une idée en tête de ce qu'ils veulent faire, puis en cours de parcours, ça va changer, ou en arrivant justement sur le marché du travail, ils vont se rendre compte que c'est peut-être pas nécessairement ce qu'ils aiment ou ce qu'ils veulent. Là.
1: Okay.
0: Donc, il n'y a rien de figé. On peut changer comme on veut.
1: Toi, comment ça s'est passé? Est-ce que tu as tout de suite eu l'étincelle pour le côté criminel? Ou dis de même, ça a l'air comme si tu travaillais dans une gang de rue, là, mais tu comprends ce que je veux dire?
0: Bon, ben moi, quand je suis rentrée à l'université, je pensais que j'allais faire du droit de la famille. Là. Donc, jamais dans 100 ans, je me serais imaginée faire du droit criminel. Mais c'est sûr que des fois, dans ton parcours, ben il y a des profs qui te donnent des cours, qui t'enseignent les choses d'une façon. Quand je t'enseigne les choses d'une façon, ben c'est vraiment plus intéressant que si c'est juste ouvrez vos livres, puis c'est plate, puis c'est mal enseigné. Fait que c'est sûr que quand c'est enseigné de cette façon-là, ça donne envie d'apprendre. Puis quand ça donne envie d'apprendre, ben là, tu vas aller gratter plus, puis c'est là que tu trouves un intérêt. Puis moi, c'est vraiment ça qui s'est passé. Là, c'est un professeur qui l'a amené d'une façon qui était tellement intéressante que j'avais pas le choix d'aller en droit criminel, puis d'aller en chercher plus. J'ai fait le cours de pénal 2, j'ai fait le cours de pénal 3. C'est du droit qui est plus avancé, là, donc les procédures, les preuves. Puis après ça, ben je me suis dit, ben pourquoi pas, on va s'essayer. Puis si on n'aime pas ça, ben on changera. Mais finalement, on devient confortable un peu dans ce qu'on fait aussi. Là. Quand on apprend à travailler là-dedans, puis ça fait longtemps qu'on travaille là-dedans, on devient confortable avec ce qu'on fait aussi. Mm-hmm.
1: Est-ce que tu as eu à affronter des jugements de tes proches ou des gens autour de toi? Parce que, tu sais, quand même, défendre des criminels, tu sais, si on prend ça au premier regard, c'est « Vicky, tu vas défendre des violeurs, des agresseurs. Tu sais, pourquoi tu défends du monde de même? » Est-ce que tu as eu à affronter ces jugements-là?
0: Ah, tout le temps, même à tous les jours. Même après 10 ans, même sur les réseaux sociaux, tu sais, c'est sûr. Puis j'ai eu la discussion, c'est tellement fou. J'ai eu une discussion avec des membres de ma famille la semaine passée relativement à ça. Tu sais, veux pas, quand on s'expose en ligne, ça vient avec les jugements. Puis, ben, il y a des gens qui comprendront jamais. Puis c'est vraiment correct comme ça parce que ça vient toucher les principes, là. Tu sais, le droit criminel, comme on le dit, là, ça vient toucher les valeurs, ça vient toucher les principes, ça vient toucher les émotions, les cordes sensibles. Fait que même si on essaye de l'expliquer de long en large, il y a toujours du monde qui vont pas comprendre. C'est sûr qu'à un moment donné, par exemple, mes parents ou ma famille ont pas eu le choix de faire avec parce que veux, veux pas, c'est mon travail. Mais est-ce qu'ils ont des fois toujours l'opinion la plus reluisante? Non. Ça, c'est sûr que non. Là.
1: OK. Est-ce qu'en cabinet d'avocat, tu as le luxe de prendre ou de refuser des clients, ou bien, tu sais, il y a quelqu'un au-dessus de toi qui te passe un client, puis c'est ça que tu fais aujourd'hui. Comment c'est dispatché, les causes?
0: Oh, Seigneur. Moi, je travaille pour moi. Fait que j'ai une réalité de travailleur autonome. Okay. C'est un peu différent d'une réalité de quelqu'un qui travaille en cabinet. J'ai toujours travaillé à mon compte, donc c'est sûr que c'est un peu plus difficile de répondre à cette question-là.
1: Ah oui, mais même en sortant de l'école, tu as commencé à ton compte.
0: Ben, j'ai travaillé avec un avocat qui était aussi à son compte. Donc, la réalité...

0: assez de grands cabinets, je l'ai pas nécessairement vécu.
1: OK, OK.
0: Donc, moi, j'ai vraiment été plutôt dans un regroupement au début. C'est tout du monde qui travaille individuellement. Puis après ça, j'ai commencé à mon compte à moi. Donc, c'est sûr que au début, tu prends ce qui vient. Là. C'est sûr que quand tu reçois des contrats puis t'es en début de carrière, tu prends ce qui vient. Après ça, c'est sûr que tout dépendamment selon ce que toi, tu veux, puis ta disponibilité puis ton expérience, ben tu peux décider à cette coup de refuser le dossier, mais ça, c'est libre à chacun, mais en cabinet, je pourrais pas vous indiquer par rapport à ça parce que j'ai jamais travaillé en cabinet.
1: Est-ce qu'il y a des dossiers, toi, que systématiquement ou d'un type de dossier que systématiquement tu refuses?
0: Non. Moi, j'ai une perspective à l'effet que tout le monde a le droit à une défense. Mais c'est sûr que c'est pas tout le monde qui a la même perspective. Moi, je pense que tout le monde a le droit à une défense, puis le fait de juger le client et pas accepter le dossier par la nature de à cause de la nature de ses infractions, c'est comme si je me mettais dans la peau de quelqu'un qui est en train de juger le client. Je suis pas là pour le juger, là. C'est pas moi qui est payé pour juger le client. Moi, à la fin de la journée, je suis là pour voir si ses droits ont été respectés, si les procédures ont été faites de façon conforme, puis d'attitude. Il faut faire attention. Puis moi, c'est vraiment quelque chose qui est important pour moi, de pas mêler mes émotions à mon travail. C'est pour ça que je distancie les choses, puis je vais accepter tous les dossiers. Dans la mesure où on est capable d'avoir une communication respectueuse, puis qu'on s'entend sur la façon de procéder, moi, je fais mon travail. Mais c'est sûr qu'il y a des gens qui, c'est vraiment correct comme ça, là, qu'il y a des choses que pour eux, c'est des no-go. Puis c'est correct, ils ont le droit de le refuser. Mais ça dépend, encore une fois, je pense que c'est une question de perspective.
1: Est-ce qu'aux abords, tu sais, quand le dossier t'est présenté pour la première fois, est-ce que la possibilité de gagner, entre guillemets, ou non, est un facteur dans la décision de prendre le dossier ou pas? Ça a-tu un impact de gagner ou pas? Tu sais, même dans le pratico-pratique, monétairement, pour toi, ça change-tu de quoi de gagner?
0: Monétairement, ça change rien.
1: OK.
0: Mais c'est sûr que gagner, encore une fois, c'est subjectif. Hein? Tu sais, des fois, il y a des clients qui vont venir me voir et qui savent qu'il n'y a rien à faire avec ça. Puis pour eux, ils veulent telle sentence. Fait que pour une personne, gagner, c'est avoir la meilleure sentence. Pour une autre personne, c'est être acquitté. Donc, encore une fois, gagner... Je pense que c'est par rapport au mandat que t'as, parce que, tu sais, non plus, les avocats, on n'est pas Mickey Mouse, on n'est pas le magicien d'Oz, on ne peut pas inventer de la magie. Donc, il n'y a rien à faire, tu sais. Des fois, il n'y a vraiment rien à faire. Des fois, il n'y a rien à faire. Puis, il y a beaucoup de clients qui sont réalistes par rapport aux expectatives aussi, là. Il y en a qui savent très bien ce qu'ils ont fait, qui assument totalement. Puis après ça, c'est un jeu de comment qu'on travaille pour obtenir la meilleure sentence possible. Donc, encore une fois, gagner, c'est pas nécessairement parce que tu enregistres un plaidoyer de culpabilité que tu as perdu.
1: Je comprends.
0: Tu peux avoir gagné sur d'autres aspects.
1: OK. Hey, d'autres questions que j'ai pour toi? Puis aujourd'hui, je te le dis, on est en mode balle rebondissante. On te lance d'un bord, tu rebondis de l'autre. On va t'envoyer dans tous les sens. Nos auditeurs aussi nous envoient des questions comme ça sur le texto 88-670-9098. Fait que j'y vais avec une première. À quoi on est tenu quand on se fait arrêter? Puis souvent, tu sais, moi, je regarde des vidéos comme ça sur les réseaux sociaux où est-ce que tu as quasiment une argumentation entre le prévenu, disons, puis le policier. Puis je me dis tout le temps un peu le réflexe de quelqu'un qui chiale après l'arbitre au hockey. Moi, j'ai jamais vu un arbitre faire « Hey, t'as bien raison, pénalité retirée, tu n'as pas fait tomber le joueur. » Ça arrive pas.
0: C'est vraiment une bonne comparable, là, parce que même ce week-end, moi aussi, je le vois, là, tu veux pas, dès que tu es sur les réseaux sociaux, des fois, tu tombes sur ces... moi, je trouve que c'est des bijoux. J'adore ça, parce que pour moi, c'est du contenu gratuit. Là. J'ai même pas besoin de me gratter la tête. Je fais une capture d'écran, puis ça fait du contenu. Là. C'est hyper facile. Mais je pense que la première chose, c'est important de faire la différence entre l'interception et l'arrestation. Parce que c'est deux choses qui sont différentes.
1: Oui,
0: par exemple, quelqu'un qui se fait arrêter pour une lumière rouge ou un téléphone... ou par exemple qui traverse la rue en diagonale ou qui est pas sur un piéton. Ça, c'est une interception. C'est pas une arrestation en tant que telle parce que c'est fait en vertu d'un règlement. Donc, c'est pas le code criminel. Une arrestation, c'est vraiment tout ce qui est en vertu du code criminel. Donc, une entrave, capacité à séduire ou peu importe. C'est deux choses différentes, puis c'est deux obligations qui sont vraiment différentes aussi. Puis c'est des toutes sortes de mécanismes sont vraiment différents.
1: Dans le cas d'une interception, tu nous donnes l'exemple de quelqu'un qui traverse en diagonale dans la rue. Mm-hmm. Moi, écoute, c'est peut-être à cause que je viens d'un petit coin au nord de Québec, là, où est-ce que je traverse en diagonale. Je penserais même pas, en toute franchise, Vicky, à ne pas pas traverser en diagonale dans la rue devant un policier par peur qu'il m'arrête. Parce que je me dis...
0: Hey, j'ai vu... Ce matin, là, j'ai vu un monsieur qui s'est fait intercepter parce que le piéton flashait. Là. Donc, quand le piéton il est plus blanc, puis la main flash, le monsieur s'est mis à courir sur la main qui flash. Mais techniquement, quand la main flash, c'est supposé arrêter. C'est comme une jaune pour un auto. Là.
1: Okay.
0: La main qui flash, c'est une jaune. T'arrêtes. Tu ne mets pas à courir en plein milieu de l'intersection. Le monsieur s'est fait intercepter ce matin pour ça. Là.
1: Wow!
0: Une infraction. Okay.
1: Hey, moi, j'étais convaincu que parce que les vidéos qu'on voit sur les réseaux sociaux, là, de la prémisse, c'est souvent ça. Là, ah, t'as traversé à mauvaise place. Je me dis toujours, ah, les policiers doivent avoir eu un signalement d'un individu, mettons, avec une casquette rouge, des cheveux bleus, puis une peau verte fluo. Puis là, à un moment donné, quand ils spotent un gars qui répond à cette description-là, à partir du moment qu'il fait le moindre move pas correct, entre guillemets, selon les codes, là, il pince comme ça, tu sais, pour l'appréhender.
0: Non, puis à un moment donné, c'était vraiment drôle parce que, mais non, c'est pas drôle, là, c'est une trappe à tickets, mais c'est vraiment ingénieux de la part des policiers parce que il y a une intersection proche du palais de justice où tout le monde traversait sans que ce soit le bonhomme piéton. Donc, les gens, la lumière était verte, il n'y avait pas le bonhomme piéton, puis tout le monde traversait, là, puis il y a des avocats qui traversaient. Fait qu'il y avait des policiers qui étaient cachés, puis ils interceptaient tout le monde. Back to back, to back, to back, to back, to back. Puis ils ont donné des tickets à tout le monde en disant, hey, en passant, tu viens d'enfreindre la loi, t'as pas le droit de passer sur la main rouge. Fait qu'il y a même des avocats qui se sont ramassés des tickets à 9h15 le matin avant d'aller au palais parce qu'ils n'ont pas respecté. Mais la loi, c'est la loi. C'est plate à dire, mais la loi, c'est la loi. Puis dans ce cas-là, même si tu t'obstines, tu dis « ouais, mais il n'y a pas d'auto, il n'y a pas ci, il n'y a pas ça, mais si, mais ça », ben tu es obligé de t'identifier. Dès que tu as commis une infraction à un règlement municipal, tu dois donner ton identification parce qu'ils vont émettre un poster.
1: OK, OK. Donc, quand quelqu'un te demande tes pièces d'identité, tu es obligé de les fournir?
0: Ben quand le policier verbalise une infraction, par exemple, l'exemple que j'ai donné, ben là, monsieur, vous venez de traverser à un passage où il était interdit de traverser, il verbalise une infraction, c'est une infraction qui existe, c'est une infraction qui est réglementaire. Donc, à partir que c'est verbalisé puis qu'il intercepte, le citoyen doit donner son identification pour l'émission du constat.
1: Il n'y a pas quelque chose d'un peu particulier aussi, tu sais, dans ton exemple, que le policier bénéficie un peu, pas qu'il tende un piège, mais kind of, là, tu sais, c'est un peu ça, pareil, qu'il se cache parce qu'il sait qu'à cette place-là, les gens, ils traversent pareil. Il y a un peu de. Je comprends que c'est pas illégal, mais moralement, c'est spécial.
0: Bien. En même temps, c'est aux citoyens de respecter le règlement. Là.
1: Ouais.
0: C'est sûr qu'il y a deux façons de voir les choses. C'est sûr que oui, les gens peuvent dire « Ah, oh, méchante trappe à tickets », mais en même temps, il agit légalement. Là.
1: Mm-hmm.
0: Ça, c'est la même chose que les photoradars. Des fois, ils vont à des intersections spécifiques en sachant que il y a des problèmes là, surtout dans les zones scolaires. Là, le matin, à 8 h le matin, les policiers qui sont cachés pour qu'ils interceptent tout le monde back-to-back-to-back dans la zone scolaire, ils ont le droit de le faire. Ils ont même le droit de se mettre dans des autos banalisées. Ils ont le droit de se mettre en haut des viaducs. Des fois, ils font ça. Là. Il y en a un en haut des viaducs, il y en a un qui est plus loin. Puis quand ils voient quelqu'un qui est en train de texter, ils lâchent le message, telle voiture textée. Il se fait intercepter l'autre côté par un autre policier. Et ils agissent légalement en vertu de leur pouvoir qui parle de la loi, là, aux citoyens de respecter.
1: OK. Non, j'avoue, effectivement, quand. Tu sais, c'est ça le règlement.
2: C'est un bon point.
1: Oui, c'est un très bon point, effectivement. Puis j'aime mieux ça, en fait, là, tu sais, à la limite, là, qu'ils agissent de même que des enfants se fassent faucher dans les espaces,
2: c'est
1: dans les zones scolaires, là, tant qu'à ça, effectivement. Quel ton il est permis. Parce que des fois, ce qui me fascine dans les vidéos d'arrestation, là, c'est le ton de la personne qui, tu sais, qui n'est pas un policier dans l'histoire, là. Puis,
0: ah non.
1: C'est peut-être parce que moi, mes parents m'ont pas élevé de même, là, mais moi, policier, même si je suis dans le tort, je vais le vouvoyer. Je serais incapable de dire, hey, toi, ou ben, hey, crie, puis là, je me mets à sacrer après le policier. J'ai vu une vidéo sur ta chaîne, justement, où le gars traverse à la mauvaise place, puis il parle d'une façon au policier que je me dis, hey, le policier, il y a peut-être une pogne pour y donner une amende supplémentaire. Mais à toi de me dire, est-ce qu'un ton en particulier peut nous amener une amende supplémentaire?
0: Un ton, non. Une insulte, oui. C'est pas partout, par exemple. Là. Par exemple, je pense à Laval ou à Longueuil. À Laval ou à Longueuil, si tu dis, mettons, cochon ou des affaires comme ça, des qualificatifs qu'on n'utilise pas pour insulter le monde, mais techniquement, tu peux avoir une amende. Les amendes, je ne vais pas parler à travers mon chapeau, mais c'est autour de 250 $, là. Donc, c'est quand même significatif pour un mot. Là.
1: Mm-hmm.
0: À Montréal, on est en train de mettre ce règlement-là en place. À Québec, je sais pas si on l'a encore, par exemple. Ça dépend vraiment de chaque ville. Donc, il y a rien qui dit le citoyen doit demeurer respectueux. Fait qu'il y a le droit de, techniquement, il y a le droit de sacrer, là, mais il n'y a pas le droit d'insulter.
1: OK. Moi, j'ai toujours trouvé ça particulier. Puis ça a commencé avec l'histoire de, sais-tu, Mohamed Belkali, je pense, qui a envoyé chier une policière. Ben, en fait, envoyer chier, ça aurait été poli comparé à ce qu'il a fait, là. J'en revenais pas qu'il s'en soit sorti, que ces propos-là aient pas conduit à des accusations quelconques.
0: Ah, il y en a au criminel.
1: Ah, il y en a?
0: Ben, c'est une libelle diffamatoire, là. Je veux pas parler à travers mon chapeau, mais je sais qu'il y a eu, je l'ai vu passer dans les journaux récemment. Mais il y a eu des accusations suite à ces événements-là. Pourquoi? Je le sais pas, puis je veux pas trop m'aventurer là-dessus, mais il y en a eu.
1: OK. Ah, bon, Pécam. Tant mieux. Bonne affaire, hein? Bonne affaire, dans le fond. Que justice se fasse. Je bascule.
0: Là, même la mairesse de Montréal est en train de mettre en place un projet pour justement que ce type de comportement-là soit aboli, puis que ça devienne une infraction dans le code de sécurité routière ou dans le code municipal.
1: Question d'un auditeur, puis je t'avoue que je partage un peu la question parce que ça me touche indirectement. Est-ce que c'est légal de rouler pas de porte en Jeep?
0: C'est problématique, ça. Il faudrait que je vérifie. Mais là, le problème, c'est ça que les gens m'ont demandé. Techniquement, il y a un règlement qui dit que si tu arrêtes à la station d'essence, tu peux pas laisser ton auto avec les portes débarrées. Puis ça, fallait que je fasse une recherche de jurisprudence là-dessus. Parce que ça aussi, ça l'avait fait scandale sur Internet. J'avais fait une vidéo où je réagissais à quelqu'un qui avait reçu un ticket parce qu'il avait pas barré ses portes à la station d'essence.
1: OK.
0: Puis là, c'était un peu la même situation où on se mettait à insulter la police et tout. Puis là, les gens me disaient, ouais, mais si c'est un Jeep, pas de porte, qu'est-ce qu'on fait? Parce que moi, je peux pas barrer mes portes, il n'y a pas de porte. Est-ce qu'automatiquement, je suis coupable? Je ne connais pas la réponse en toute franchise. Il faudrait que je fasse une recherche. Mais au moins, je suis assez humble pour dire que je suis pas assez sûr de la réponse pour donner une réponse à 100%.
1: Mais quand même, là, pour faire du pouce sur ta réponse, ce qui me fascine, c'est que l'angle qu'on prend préalablement, c'est « Ah, tes portes sont pas barrées, t'es à risque de te faire voler. » Moi, ce qui... Puis j'en ai un Jeep, là. Écoute, fait que je suis pas en train de prendre ça de haut, au contraire. Puis j'aime ça. Je trouve ça cool, enlever les portes, puis tout ça, je trouve ça trippant. Mais la crainte que j'aurais eue d'un aspect légal, c'est ma vulnérabilité si je me fais ramasser de côté. À quel point je peux, tu sais, manger un bumper de char direct. C'est ça, plutôt que le risque de... Je le sais que si je laisse mon Jeep pas de porte, il est comme à risque de se faire voler. Là, ça fait comme un peu partie de l'équation, plutôt que le danger auquel je m'expose. Là.
0: Mais je connais pas assez la réponse pour ça, puis je veux pas mouiller dans une réponse que je n'ai pas la réponse à 100%.
1: OK. Quand on est au volant d'un véhicule, qu'il ait des portes ou non, là, on revient dans un véhicule standard, qu'est-ce qui est permis? Parce que là, on sait avoir le cellulaire texté, on peut se faire pogner avec ça, mais je vois chaque jour des gens qui fine-tune leur maquillage, je vois des gens qui mangent des burritos, ce qui est quand même un acte de foi en soi.
2: J'ai une poutine en chauffant avec ses genoux.
1: Là. Oui, c'est ça.
0: Non, mais ça brûle, une sauce de poutine chaude, là, ça peut faire mal, puis ça peut distraire, ça peut surprendre.
1: Mais hein, un bout de burrito qui part, là, tu essaies de leur pogner, des gens qui font tout sauf vraiment être focusé sur la route, quelles sont les limites, en fait? Parce que là, le cellulaire, on l'a compris, mais manger, j'ai jamais entendu quelqu'un me parler d'un ticket qu'il a reçu parce qu'il mangeait des croquettes.
0: La police pourrait.
1: Ah oui?
0: La police pourrait. Ça demeure une distraction au volant, puis j'ai même contre-vérifié avec le... Parce que j'ai fait une vidéo là-dessus. Donc, avant de faire mon vidéo, j'ai contre-vérifié. La SAC le considère manger comme une distraction au volant. Donc, mais ils n'ont pas dit en tant que tel manger, mais ce qu'ils ont écrit sur leur site, c'était si tu ouvres l'emballage d'une sandwich. Donc, que tu regardes pas devant toi la route. Si tu regardes pas la route, ça devient une distraction à ce moment-là. Fait que si tu es là en train de gosser après ton papier de burrito ou après ton papier de Subway, ça peut devenir une distraction. C'est la même chose avec si tu regardes sur le côté puis tu prends ta croquette ou que ta sauce de poutine tombe sur toi puis là tu trouves des napkins pour te laver ou peu importe. Du moment que tu n'as pas les yeux sur la route, ça peut devenir une infraction. Donc la police, puis ça, maquiller, c'est vraiment dangereux. Parce qu'habituellement, on s'entend là, pour se maquiller, il faut descendre le petit miroir puis se regarder. Fait qu'un accident est bien vite arrivé. Là, on sait, là, les gens qui textent au volant qui foncent dans d'autres véhicules. Ça peut être dangereux. Puis c'est la même chose avec le maquillage.
1: Puis ça, oui. Puis au-delà de se faire rentrer dedans, là, moi, je trouve que vous avez beaucoup confiance aux routes de jouer avec votre petit bâton de mascara. Là. Moi, il y a des trous partout où je vais. Fait que je me dis, c'est sûr que vous allez vous crever un œil un jour. Là.
0: Non, mais c'est épouvantable. Mais la définition de distraction est large. Fait que la police pourrait décider de donner des tickets. Mais encore une fois, c'est une notion de gros bon sens. S'ils commencent à arrêter tout le monde qui est en train de manger un sandwich, ou qu'ils sont en train d'arrêter tout le monde, c'est sûr que c'est une question de gros bon sens qui s'applique ici. Mais techniquement, il n'y a rien qui leur empêche de le faire. Là. Ça leur tente d'arrêter la fille qui est en train de s'épiler les sourcils, parce que je l'ai vu. J'ai demandé aux gens sur ma page Instagram aujourd'hui, c'est quoi la chose la plus folle que vous avez vue? Puis il y a quelqu'un qui a dit, ben la fille roulait puis elle s'épilait les sourcils. Hey. Techniquement, si la police veut l'arrêter, ils pourraient, là.
3: C'est rendu loin de s'épiler les sourcils. Moi, j'ai un bon vieux souvenir. Quand j'étais jeune, j'aimais ça allumer la lumière en arrière dans le char pour voir ce que je faisais. Puis mes parents, probablement pour mieux voir en avant, me pétaient tout le temps la coche. Non, ferme la lumière, c'est illégal.
0: On va recevoir un ticket, mes parents m'ont dit la même chose.
3: Est-ce qu'on a le droit de rouler la lumière à l'intérieur du char allumé?
0: Ben, quand j'ai entendu, je l'ai jamais vu. Honnêtement, en disant de pratique, je n'ai jamais vu un ticket pour ça, mais j'ai entendu la légende urbaine aussi. Fait qu'il faudrait qu'on demande à un policier s'ils l'ont déjà donné, mais en disant de pratique, je l'ai jamais vu, puis j'en ai vu des tickets, là. J'en ai même vu un pour un moniteur pour bébé récemment, là.
1: Ah, ouais.
0: Quelqu'un qui avait mis, dans le fond, il avait installé une caméra, puis il avait, ça filmait à l'arrière de son bébé, là, un moniteur.
1: Oui, un moniteur
0: pour bébé, c'est comme un téléphone cellulaire. C'est illégal. Techniquement, il faudrait avoir le miroir, puis que le miroir soit placé d'une façon à pas obstruer. Même le sapin sans bon, c'est une distraction, là. C'est un objet qui obstrue. Donc, les gens qui mettent un petit sapin sans bon, ben, enlevez-le du miroir.
1: Okay.
0: On peut pas mettre ça, là.
1: Ah ouais, crime. Ouais. Je me rends compte que je suis dans l'infraction d'aplomb.
0: Ben, celui-là, je l'ai vu. Puis c'est comme ça que je l'ai su, parce que jamais de ma vie, j'aurais imaginé qu'un sapin sans bon sur le rétroviseur, c'était une infraction. J'ai vu un policier qui l'a donné, puis après ça, j'ai été faire de la recherche de jurisprudence, puis il y a des gens qui ont été condamnés. Fait que des fois, c'est des choses de même que tu t'y attends pas, puis tu dis, ben voyons donc.
1: Hey, on
0: c'est
1: a...
0: là que tu vois.
1: On a Alain sur le texto qui en ajoute une autre distraction d'aplomb. Puis en plus, cette distraction-là peut se mettre à japper. Elle peut sauter partout dans le champ.
0: Le chien.
1: Les gens qui ont le chien sur le genou pendant qu'ils conduisent ou qui sortent la tête du troc pendant qu'ils roulent. C'est-tu légal, ça?
0: Sortir la tête, je pense pas que ça soit un problème. Mais sur les genoux, oui. Puis il y a eu des tickets. Il y a même eu des accidents pour ça. Puis il y a eu des infractions parce que dans le fond, le chien avait commencé à bouger partout dans l'auto. Puis, c'est de la distraction au volant, mais ça peut devenir une conduite dangereuse. Là. Tout dépendamment des circonstances, là, si le chien saute sur toi, puis là, tu commences à faire n'importe quoi pour rattraper le chien, mais c'est ta responsabilité d'être un propriétaire responsable. Si ton comportement a un écart marqué avec une personne raisonnable qui, par exemple, va mettre son chien dans une cage ou va l'attacher avec un harnais comme on demande de le faire, puis que ça fait en sorte que ça cause des accidents ou peu importe, le chien se met à bouger en arrière, puis tu te vires, puis tu tues quelqu'un parce que tu regardais pas la route, ben ça peut avoir des conséquences vraiment importantes.
1: Mmh.
0: Mais le chien, c'est extrêmement dangereux sur les genoux. Puis non seulement pour toi, pour les autres usagers, mais pour le chien.
1: Mais oui, carrément. Mais oui, c'est clair.
0: Tu aimes ton chien attaché avec un harnais, il y a plusieurs mécanismes qui sont faits comme ça, mais il y a plein de gens qui ont eu des tickets parce que le chien était sur les genoux. Puis même des petits chihuahuas, là, je pense à des tout petits chiens. Il y a quelqu'un qui a eu un ticket pour un chien sur les genoux parce que ça venait distraire la conduite.
1: Parce qu'il était sur les genoux. Est-ce que c'est carrément ça qui était sur le banc passager? Mais s'il est lousse...
0: Il était sur les genoux de la personne. Mais même s'il est sur le banc, s'il se met à bouger partout, ça peut devenir une distraction.
1: Oui, à la limite, quasiment plus que s'il est fixe sur les genoux. Tu sais, parce que s'il est sur le banc à côté et qu'il grouille, ça peut être encore plus distrayant. Là.
0: Mais dans tous les cas, c'est distrayant. C'est ce que la SAC mentionne, qu'il faut attacher le chien dans le véhicule ou de le mettre dans une cage.
1: Quand il est question du cellulaire, tu sais, le cellulaire, on a bien on a des genres de supports à cellulaire qui sont, on n'a pas l'air d'avoir de troubles avec, mais à chaque fois, moi, quand je croise un policier à côté, je me retiens toujours de changer de chanson à ce moment-là, là, pour pas avoir l'air de pitonner mon téléphone. Quelle est la limite permise avec le fameux support à cellulaire?
0: On peut pas toucher.
1: OK.
0: Même s'il est sur son support, on peut pas changer la chanson sur Spotify, sur Apple Music ou peu importe. On peut le faire sur l'écran intégré, par contre. Donc, c'est là qu'il y a peut-être une subtilité. Puis, à chaque fois que je fais des vidéos là-dessus, les gens le disent, « Ouais, mais c'est quasiment aussi pire l'écran intégré que le téléphone. »
1: Ben oui.
0: C'est vrai, ils ont 100% raison. Mais on n'a pas le droit. Ce qu'on a le droit de faire, c'est uniquement des manipulations qui sont, dans le fond, pour la conduite. Donc, par exemple, j'avais un moment donné, j'avais un dossier où c'était ça la question. Puis, j'avais fait une recherche de jurisprudence. Techniquement, un Uber qui va rentrer sa destination parce qu'il y a un changement de destination dans le GPS, il va peser sur OK pour changer la destination, c'est une manipulation qui serait nécessaire à la conduite. Donc, okay. Si par exemple, c'est vraiment juste appuyer sur l'écran pour dire « Voulez-vous gagner 8 minutes? OK. » Ça, ce serait techniquement une exception qui est prévue par la loi. Donc, c'est utile à la conduite, c'est nécessaire, c'est un GPS. Même si c'est pas sur l'écran intégré parce qu'il est sur son support. Mmh. Mais si c'est changer la musique, prendre une photo, changer de podcast, aller sur l'application YouTube, il y a rien de ça qui est utile à la conduite. Puis là, il y a des gens qui vont dire, ouais, mais Apple Pay. Apple Pay, ça, c'est, il y a eu un décret qui a été fait récemment. Puis quand que c'est juste pour payer au service au volant, donc t'actives la fonction Apple Pay pour payer dans le service au volant, ça, c'est rendu une exception.
1: Ah oui, OK.
0: Donc ça, on a le droit de le faire. Mais autrement, c'est pas touche à l'écran, là. À moins que ce soit vraiment quelque chose qui est utile à la conduite, du genre GPS. Ça dit aussi pression des pneus, mais il y a personne qui vérifie la pression de ses pneus avec son téléphone cellulaire, là.
1: Non, en effet.
0: Donc, c'est même la météo, là. Si vous regardez la météo ou peu importe, c'est pas une fonction qui est nécessaire à la conduite. Mm-hmm. Ce serait vraiment juste au niveau du GPS. Mais encore une fois, c'est pas quelque chose. Tu peux pas commencer à rentrer ton adresse en plein milieu de l'autoroute là. Mais s'il y a un changement, par exemple, qui survient puis qu'il y a un détour à faire puis qu'on appuie sur l'écran pour le détour, ça, ce serait considéré comme la jurisprudence comme une exception.
1: On a beaucoup de troqueurs qui sont à l'écoute à notre émission puis les troqueurs demandent est-ce qu'ils ont un allègement par rapport à la loi parce que les autres ils utilisent un CB qui est une sorte de cellulaire. Est-ce qu'ils sont contraints aux mêmes réglementations?
0: Et là, je l'ai trouvé dans le règlement. Là, c'est drôle que vous posiez la question parce que j'ai été sortir le règlement avec les exceptions. Puis on parlait justement, je savais pas de quoi qu'il parlait exactement quand je lisais ça, mais il y a des exceptions. Puis ça disait justement les informations. Ça parlait des informations qui sont transmises de façon simultané, là, un peu comme un CB.
1: OK.
0: Je vais essayer de vous le trouver, là.
1: Fait que ça serait
0: correct.
1: Je l'avais
0: trouvé tout à l'heure, exactement. L'appareil en est une de communication vocale sans fil, communément appelée radio bidirectionnelle, qui ne permet pas aux interlocuteurs de parler simultanément. Bref, ça parle de radio ça, là, c'est rendu une exception. Donc, ce n'est pas considéré comme un téléphone, faire usage de son téléphone cellulaire.
1: OK. Ah, fait qu'on l'a, notre réponse. Parlant de camionneurs et parlant de distraction, les camionneurs, oui. Souvent, vont nous dire qu'ils sont dans un poste en hauteur, fait qu'ils voient bien des affaires dans les autos que le commun des mortels voit pas. Si on se fait pogner, je sais pas trop comment ça pourrait arriver qu'un policier nous pogne en plein ébat, là, mais mettons qu'il se passe des ébats dans l'auto, est-ce que ça, il y a une valeur criminelle à ça parce qu'on est dans distraction, à moins qu'on ait vraiment d'un focus olympien. Puis, ma deuxième question par rapport à ça, c'est que si c'est problématique, qui pogne l'étiquette, le donneur ou le receveur?
0: Ça peut devenir criminel. Puis je m'étais renseignée là-dessus. J'ai pas trouvé de jurisprudence, par exemple. J'aurais vraiment aimé ça, pouvoir en trouver une puis pouvoir arriver avec les faits. Mais j'ai pas été capable d'en trouver.
1: OK.
0: Mais ça peut devenir rapidement, parce qu'encore une fois, là, on va s'entendre là, à moins d'être vraiment fait en bois.
1: Ouais.
0: Ça peut amener des comportements très dangereux sur la route. Fait que rapidement, ça peut devenir une conduite dangereuse ou une négligence. Là.
1: Mm-hmm. Ah, bien sûr que c'est pas le meilleur moment pour focusser. Là. Mm-hmm.
0: Non, bien, c'est ça. Puis, encore une fois, un accident est vraiment vite arrivé. Puis, on en avait parlé la dernière fois que j'étais venue aussi. Tu sais, quand tu t'exposes à tout le monde comme ça, je pense, est-ce que c'est avec vous que j'en avais parlé?
1: Il me semble.
0: Que oui, de la personne qui se promenait tout nu là, au service au volant au McDonald's.
1: Oui. On en avait parlé ensemble, oui.
0: On est limite dans des actions indécentes, selon moi. Là. Commencer à avoir des relations intimes comme ça en public, en plein milieu de l'autoroute où n'importe qui est à vue, Selon moi, on s'approche dangereusement de l'action indécente aussi. Là, on en avait parlé, les gens qui s'en allaient se cacher dans le fond d'un bois ou peu importe, là, ou qui faisaient ça dans un stationnement. C'est sûr que c'est pas la meilleure place pour faire ça, mais c'est extrêmement dangereux. Là.
1: Mais est-ce que le policier, tu penses, aurait... En fait, premièrement, je suis pas sûr de... Est-ce que le policier, lui... Non, il dépose pas d'accusation. Il peut pas dire « Hey, je vous remets un constat d'infraction pour action... » Parce que c'est criminel. Action indécente, il peut pas donner ça.
0: Il y a rien qui l'interdit dans... Parce que techniquement, le passager a le droit de discuter au volant. Là. Le passager peut bien texter comme il veut. Il peut écouter Netflix. Il peut streamer sur le banc passager. Il peut faire ce qu'il veut. C'est le conducteur qui doit demeurer attentif à la route. Fait c'est là que ça peut devenir glissant comme situation parce que techniquement, la passagère ou le passager, là, on ne va pas attribuer de sexe à cette personne-là, mais elle peut faire ce qu'elle veut dans l'auto. Là. Mm-hmm. C'est au conducteur, on pourrait dire, de faire en sorte que la paix demeure à l'intérieur de son habitacle.
1: Oui, il y a un dicton en philosophie qui dit un homme, ça s'empêche. Là.
0: Oh, mais c'est sûr que... Tu sais, si le policier arrive puis il y a quelqu'un qui est distrait, c'est le conducteur qui va prendre l'étiquette. Là. Après ça, de la façon qu'il s'arrange pour le paiement, ils s'arrangeront entre eux, mais c'est sûr que le passager n'a pas d'obligation au niveau de la distraction au volant.
1: OK. Avec autre question que j'ai, parce que ça, c'est, on voit ça une fois de temps en temps dans l'actualité, popper, là, quelqu'un qui se fait tromper ou qui est en pleine séparation, puis il le prend pas, puis il vire fou, et il se met à harceler quelqu'un à grands coups de texto, à grands coups d'appel. Puis je me demandais, tu sais, est-ce que, tu sais, d'un point de vue factuel, législatif, quand est-ce que le harcèlement apparaît? Si tu 50 textos, t'es correct, 51, t'es fou? Tu sais, c'est à combien qu'on vient trancher qu'on embarque dans le harcèlement?
0: Il n'y a pas de nombre.
1: OK.
0: Fait que techniquement, c'est du moment que tu ne te soucies pas que l'autre personne se sente harcelée. La notion d'harcèlement, c'est subjectif. Mettons, moi, après 3 textos, si je me sens harcelée puis je te le verbalise, toi, tu m'écoutes pas, mais ça devient du harcèlement. Il y en a qui ont le harcèlement plus large. Il y en a qui, pour eux, 50 textos, c'est correct. Il y en a qui trouvent même ça cute puis romantique. Là. Donc, c'est vraiment une question subjective à ce niveau-là. Mais ce que la loi dit, c'est communique de façon répétée sans se soucier que la personne se sente harcelée. Si moi, ma limite du harcèlement, c'est 2 messages textes, ben c'est à toi de t'assurer que je me sente pas harcelée. Là.
1: OK, mais admettons qu'on est en cours. Est-ce qu'un avocat pourrait faire valoir le fait que la personne n'a jamais mentionné que ça dépassait sa limite du harcèlement? Puis,
0: non.
1: Ce serait pas un bon filon à exploiter?
0: Bien, la personne va dire « Moi, je me sentais harcelée ». C'est sûr que tu peux poser des questions là-dessus, mais la personne, elle va dire « Moi, je me sentais harcelée », elle a répété avec moi, elle a communiqué avec moi en répétition. Techniquement, 5 appels, ça pourrait être ça, je dis 5. C'est sûr que un, tu sais, il y a le gros bon sens aussi, là, 1 ou 2. Je vois mal un juge qui dirait « Bon, mais la personne a appelé 2 fois à ce moment-là ». C'est du harcèlement criminel. C'est sûr que la notion est... Je pense qu'aucun juge, puis ça encore une fois, je sais pas, je l'ai jamais vu à 2. Là. J'ai jamais vu personne qui a porté une plainte à 2 messages textes. Mais tu sais, il y a des gens qui envoient « Salut, ça va? » Puis après ça, ils envoient un paquet de points d'interrogation. Tu sais, c'est sûr que là, ça peut devenir tout dépendant de la limite de la personne, mais c'est sans te soucier. La personne répond pas, continue à y envoyer des messages, mais clairement, tu te soucies pas d'elle parce que en train d'écrire à répétition. Puis ça, c'est la notion de communication répétée, c'est nouveau, ça a été modifié, c'est nouveau. Ça fait quand même quelques années que c'était là, mais avant, communiquer de façon répétée, c'était pas une infraction en soi. Avant ça, c'était agir de façon criminelle. Là, on a mis expressément le moyen de... Parce qu'avant, c'était cerner, épier, surveiller, puis on a ajouté communication répétée. Parce que le harcèlement par moyen de télécom, c'est de plus en plus fréquent. Tu sais, les gens qui appellent masqués, là, ils t'appellent masqué, avec ton numéro, t'appelles masqué. Il n'y a pas de nombre, là. Donc, le juge, il va pas te dire à 50, c'est du harcèlement, puis après 15. Tu sais, j'ai déjà vu des accusations portées pour 4 appels.
1: Ah, ouais, OK.
0: Tu sais, après ça, ça dépend du contexte. Si la personne ne veut pas te parler, t'arrêtes, là, puis c'est une histoire de roast beef, là. Tu sais, tout ça pour du roast beef, on finit en cours pour du roast beef.
1: Ouais, ça va bien. Je comprends qu'il y en a qui trippent bien gros roast beef, là, mais en même temps.
0: Ouais, mais, tu sais, à la fin de la journée, il n'y a pas de. C'est vraiment à toi, si la personne ne te répond pas, de...
1: De te le faire d'arrêter. Toi-même, ton roast beef, ben oui, oh, exact.
0: Ben, ou de faire ton roast beef, c'est sûr que ça va éviter beaucoup de problèmes, là.
1: Oui, oui.
0: Mais laisse un message à boîte vocale, attends que la personne te réponde, puis si elle ne te répond pas, ben peut-être que ça fait mal à l'ego, mais ça fait moins mal que de voir passer devant un juge pour expliquer pourquoi t'as appelé la personne du quoi.
1: Oui, en effet. Écoute, vu qu'on est dans les communications inappropriées puis tout ça, je te l'ai peut-être déjà demandé, mais on parle de tellement d'affaires que des fois j'en oublie, là, mais Dick Pic, y a-tu déjà eu des accusations pour ça?
0: J'en ai. En plus, je le cherchais l'autre fois parce que ce serait vraiment bien.
1: Ben, je trouve que les femmes, vous traitez trop ça comme... Puis là, ça va être mon moment mansplaining, là, mais je trouve que vous traitez trop ça comme... Ben, ça fait partie de la vie. Puis moi, je trouve, exposez-les puis traînez-les en justice s'il faut. Là.
0: On peut pas les exposer parce que ça devient distribution non consensuelle d'images intimes.
1: Ah, mais okay,
0: c'est sûr que moi, je trouve que ça devrait être criminalisé. Puis ça, c'est mon humble opinion en tant que femme. Puis peut-être qu'il y a des gens qui vont dire « Ouais, mais moi, j'ai le droit d'exhiber mon corps. » 100%, t'as le droit d'exhiber ton corps, mais moi, j'ai le droit de pas vouloir le recevoir. Mais
1: ben oui.
0: Je peux pas prendre une capture d'écran puis y renvoyer, parce que du moment que je le fais, c'est une distribution. Puis là, c'est moi qui te fais accuser au criminel pour quelque chose. Donc
1: mais d'envoyer un dick pic, là, c'est la façon virtuelle d'aller chez vous en gros uniforme, là, puis ouvrir ça, puis faire l'hélicoptère, je veux dire.
3: De la pizza extra saucisse.
1: Oui, c'est ça. C'est la même affaire, mais digitale.
0: Techniquement, il n'y a rien qui l'interdit. Parce qu'au début, je sais comme, est-ce qu'on pourrait mettre du harcèlement criminel? Mais encore une fois, c'est si la personne vient témoigner, puis elle dit, ben non, moi, j'ai juste envoyé comme ça, puis... c'est encore une fois sans se soucier que la personne se sente harcelée, mais c'est toute une notion, le harcèlement. C'est moi, je pense que, encore une fois, ça c'est mon humble opinion, puis ça pourrait être un débat. On lance la question aux gens dans les messages textes. Est-ce que vous trouvez qu'on devrait légiférer là-dessus? Est-ce qu'on devrait faire la distribution non consensuelle de son propre corps, comme que ça devienne une infraction de l'envoyer sans que quelqu'un l'ait sollicité? Puis encore, on en avait parlé pour les mineurs. S'il y a un mineur qui envoie son propre corps, ben lui, il est coupable de production de pornographie juvénile, distribution de pornographie juvénile, même si c'est son propre corps. Là. Mm-hmm. Mais quand c'est un adulte, il n'y a rien.
1: OK. Ah, particulier, ça. À suivre, effectivement, à suivre.
0: Mais, encore une fois, une autre affaire qui est intéressante, puis ça vient de... Si c'est un homme, par exemple, un homme de 18 ans, qui envoie ça à une fille de moins de 18 ans, contraire, là, une fille de moins de plus de 10 ans qui l'envoie, ça pourrait être une infraction de rendre du matériel pornographique accessible à un enfant dans le but de faciliter une infraction, là, puis dépendamment de pourquoi qu'on le fait. Donc, ça peut être un terrain dangereux, mais entre deux adultes, il y a moins de mécanismes de protection, je dirais, que quand que c'est des mineurs.
1: Okay.
0: Mais on devrait légiférer, moi, je pense ça, puis c'est une bonne question, j'ai envie de le faire comme vidéo prochainement.
1: Oui, bien sûr, ça va faire réagir parce que c'est tellement... Je te le dis, moi, quand je parle à des femmes autour de moi, là, dans mes âges, là, mettons 35 autour d'eux, je trouve que les femmes, ça fait quasiment partout. Oh, ça fait partie de la vie. Je suis comme, ben non, pas tellement. Pas vraiment. Je trouve pas que ça fait partie
0: non,
1: de la
0: ça
1: vie.
0: Ça devrait absolument pas être normalisé. Ça, mm-hmm. ça devrait pas être normalisé. Mm-hmm. C'est pas normal de faire ça. C'est juste que c'est un peu une zone grise.
1: Ouais, voilà. Hey, je termine avec une petite dernière question. Puis celui-là est un peu plus quasiment philosophique et tout ça. Puis c'est tu pourras même prendre un moment pour y penser. Puis au pire, tu me répondras la prochaine fois qu'on se parle. Mais si de toutes les causes de l'histoire de l'humanité, tu aurais le choix de une, laquelle tu voudrais... Y a-tu une cause qui t'a marqué, que tu trouves fascinante? Y a-tu un dossier en particulier que tu aurais aimé t'occuper?
0: C'est une bonne question. Ah! Mais il y en a tellement, c'est ça qui est fou. Mais je pense que ce serait... Il y a un film qui a été fait avec ça. Il y avait Michael B. Jordan là-dedans, puis Jamie Foxx. C'est, je vais essayer de vous trouver ça tout de suite, là. De mémoire, c'est Mercy que ça s'appelle. Puis c'est tiré d'une histoire vraie. C'est un homme, c'était en Alabama, c'était aux États-Unis. L'homme avait été déclaré coupable là, d'un meurtre.
1: Ouais, Just Mercy.
0: Ouais, Just Mercy. C'est vraiment un bon film. Puis il avait été condamné à mort. Il était condamné à mort. Là. Il était prêt pour son exécution jusqu'à temps que Michael B. Jordan arrive. Puis il sort de l'école. Puis lui, il est motivé à faire sortir les meurtriers sur des erreurs judiciaires.
1: OK.
0: Fait la preuve avait été complètement manipulée par la police. En fait, ce qu'il voulait, c'était un coupable. Il voulait décider le coupable, même s'il y avait de la preuve que c'était pas lui. Fait avec les années, Michael B. Jordan a réouvert la preuve, puis il a montré qui a mis en lumière là, les injustices qu'il y avait eu là-dedans. Il a fait témoigner les témoins parce que la police avait menacé des témoins en disant « si tu fais pas ça, on va te donner des plus grosses peines ». Bref, j'aurais vraiment aimé ça pouvoir être dans ce dossier-là parce que c'était incroyable.
1: Ah,
0: je pense que c'est ce dossier-là. Je pense que c'est vraiment ce dossier-là que j'aurais aimé pouvoir agir dedans. Puis après ça, c'est lui qui a ouvert il a ouvert un programme pour les gens qui sont victimes d'injustices puis d'erreurs judiciaires. C'est encore vraiment gros aux États-Unis. Ça fonctionne encore. Puis même si ça date depuis des années, là, ça l'a permis de faire sortir beaucoup de gens qui avaient été condamnés à tort aux États-Unis de crimes qu'ils n'avaient jamais commis.
1: Ah, c'est
0: probablement que c'est ça.
1: Très bonne réponse. Moi, j'étais convaincu que tu allais me sortir un genre de un serial killer notoire là, pour le voir de proche puis tout ça. Très bonne réponse, très impressionné.
0: Ben, serial killer, des fois, c'est que c'est dur à défendre. Là,
1: ouais, c'est ça. Il y a comme 19 squelettes.
0: Jeffrey Dahmer, il s'est fait prendre pas mal.
1: La main dans le crâne.
0: Dans le sac.
1: Ouais, c'est ça, la main dans le crâne. Eh bien, Vicky, un gros merci encore une fois de nous avoir jasé. C'est toujours très intéressant, c'est toujours très agréable. 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Chaque vendredi, d'ailleurs, est-ce que tu fais
0: encore... Oui, les vendredis rap.
1: Ben oui, moi j'adore ça, là, voir des gens s'auto-incriminer puis s'en vanter sur un beat un peu pas clair. C'est dans mes moments préféré de la semaine.
0: Moi, j'adore ça. Ça vient changer le sérieux de la semaine. Ça amène un petit vent de fraîcheur.
1: Oui, oui, exact. J'adore ça. Puis à travers tout ça aussi, tu nous mets un peu de plomb dans le crâne. Là. C'est très, très bon. Un gros merci, Vicky, encore une fois.
0: Ben, ça fait plaisir. Je te souhaite une belle soirée.
1: Toi aussi. À la prochaine.
0: Au revoir.
1: Bye-bye. C'était Vicky Powell, qui est une avocate criminaliste avec qui on aime beaucoup jaser. La fille est super cool.
3: C'est toujours pertinent et intéressant.
1: Ouais, vraiment, vraiment. Puis, tu vois, je l'avais pas vu venir pantoute. Moi, je me disais, quelqu'un qui veut défendre comme ça des criminels, ça veut être à côté du criminel le plus sauté possible. Mais non, elle veut faire reconnaître quelqu'un. Tu sais, puis on voit, tu sais, au départ là, de la chronique, elle nous disait qu'elle considère que quiconque a besoin d'une justice, tu sais, d'une représentation en justice égale, là, d'une chance égale. Puis on vient de boucler la boucle avec ça. Là,
3: ouais,
1: de,
3: ça en est une bonne preuve.
1: Vraiment, de pouvoir trouver une erreur. Mais t'imagines-tu, pareil, t'es emprisonné à tort. Puis là, t'es comme, je suis innocent. Tout le monde autour, c'est comme, ben oui, moi aussi. Moi aussi, je suis innocent. Puis là, t'es comme, c'est vrai. Je vous le dis que c'est vrai. Puis là, t'as le gars avec la croix gammée dans le front qui fait, moi aussi, c'est vrai.
3: La pire affaire, le pire cauchemar d'être emprisonné à tort. Là.
1: Ah oui.
3: Moi, je deviendrais furieux. Probablement que je commettrais des crimes en dedans qui feraient que finalement, quand ils prouvent que c'est correct,
1: c'est vrai,
3: je
1: resterais. Ouais, finalement, c'est devenu vrai, mais par après.
3: Ben, ça, c'est plate, mais c'est un petit peu ma mentalité. Là. Face aux conséquences d'une injustice, je vais m'arranger pour rebalancer la justice par après. Je te donne un exemple, OK? Quand on était jeune, à un moment donné, j'avais un ami qui... je reconnais trop pire, là. Mais son beau-père, il fumait du pot, puis il y avait un gros Christy de calumet de la paix.
1: Gros bong?
3: Une grosse pipe, là, ça accroche, okay. Là. Elle était vraiment hot, la pipe, là. Okay. Une grosse Christy de pipe, genre d'Indien, de malade, OK?
1: Ouais, OK.
3: Puis, à un moment donné, il avait perdu le calumet de la paix, et il avait accusé ça sur moi puis mon ami. Il avait dit qu'on avait volé son calumet de la paix.
1: OK. Gros buzz.
3: Puis, il avait pété une coche, puis il avait empêché mon ami de sortir pendant genre un mois de temps. Puis, t'as volé mon calumet de la paix, puis... En tout cas, on avait mangé les conséquences de l'acte qu'on n'avait pas fait.
1: Ouais, ouais, ouais.
3: On savait qu'on... Puis à un moment donné, on est comme dans le garage, puis on échappe de quoi en arrière du congélateur?
1: Pour retrouver le calumet en dessous, entre le compresseur puis un vieux tailleur?
3: Tombé en arrière du congélateur, genre.
1: Vieux buzzé.
3: Mais qu'est-ce qu'on a fait? Tant qu'à avoir eu les conséquences.
1: Vous l'avez volé.
3: Bon, regarde, des calumets de la paix.
1: Ah oui.
3: Là, regarde.
1: Oui, très bien.
3: C'est comme tu fais 25 ans de prison parce que t'as volé $1 million, mais t'as pas volé $1 million.
1: Non, si tu le trouves, je le garde.
3: Tu tombes sur $1 million, garde-le,
1: Ben oui, ben oui. Je comprends donc. Bon, mais sur cette anecdote que je m'attendais pas pantoute, oui.
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0: Vous êtes à l'écoute du Spacecast sur les ondes de Choix Radio X. Qu'est-ce qui se passe?
1: T'as pas vu l'autre? T'es en train de se mettre sa feuille dans la bouche.
0: OK, non, c'est non. Tout. T'as mangé ta propre feuille, George?
2: Je l'ai toute mangée.
1: Il y en a plus.
0: Ah, c'est parfait pour la digestion, faut croire. Vous êtes à l'écoute du Spacecast avec des chroniqueurs qui mangent leurs propres feuilles et d'autres qui ont peur de se faire agresser sexuellement par des fantômes. Là. C'est un soir comme ça.
1: Vous
0: swatchez. Oui, effectivement. 88-670-9098. Si vous aussi, vous avez déjà été violé par une entité quelconque.
1: Dans un camp scout.
0: Bien, oui, évidemment.
1: Si c'était pas un fantôme.
0: Oui, ben en fait, pour vrai, il y a une partie de moi qui prend pour acquis qu'il y a eu agression d'un camp scout.
1: Oui, mais c'était pas un fantôme.
0: Pas que je dis ça, moi, ça s'est toujours très bien passé. Ou bien l'agression était tellement frontale que ça s'est effacé de mon cerveau.
1: Ou c'était peut-être pas toi la victime.
0: Peut-être, ouais. C'est vrai.
1: Il y a des victimes qui ont l'air plus victimes que toi. Là.
0: J'avais une coupe champignon. Fait que je pense que bien des pédophiles se seraient comme fait. Ben non, j'irai pas là.
1: Il est pas si cute.
0: Ouais, non, c'est ça. Il y a une coupe champignon, lui.
2: Quoi que les roues ont de la valeur sur le marché.
0: C'est vrai. Effectivement, déjà que tu sais, on n'a pas beaucoup d'armes en partant, s'il peut éradiquer le peu qu'on a, c'est comme une victoire pour ces gens-là.
2: Exactement.
0: Bref.
2: Boîte de Pandore.
0: C'est une drôle de début pour une première chronique de sport cette saison. Tu le sais, on l'a mentionné la semaine passée ou en début de semaine, Louis et moi. On est content de te réaccueillir, Jordan, pour la saison de la NHL.
2: Ben oui, moi de même, les boys, bien contents d'être de retour.
0: La saison passée, si on a fait, mettons, 20 chroniques, j'estime qu'il y en a été une qui a été une chronique de sport. Fait que c'est comme ta dernière chance cette saison-ci là, de nous faire des sports pour vrai.
2: J'ai sorti des statistiques avancées pour vous, monsieur.
0: Des statistiques.
3: 1-6 dans les 5 derniers matchs canadiens.
0: Ah oui, oui.
3: L'avantage numérique ainsi que les mises au jeu, 75/200.
0: Il est nonchalant. Faudrait s'estimer des fois sur Kirby Dak. Il est nonchalant.
3: Serait-il possible qu'on mette un gars comme Holloway, qu'on monte Beck sur la 2?
0: Ah, j'ai des micro-analyses de gars qu'on s'en fout un peu, là.
2: Ouais, ouais, pis tu sais, j'ai côtoyé de ces gens-là. Vous le savez, sa soeur, c'est nos compétiteurs, un peu benzer de la merde sur le réseau.
0: Ah ouais.
1: C'est vrai.
0: T'en as su des budgets de BPM?
2: Oui. Oui. Hein. Hey, j'en ai eu des chandails de deck hockey, mon gars.
0: Oui, oui, hey, mais.
2: Chandails de soccer à 200.
0: Beau stock, hein, oui, quand même.
2: Ah, c'est fou, pis je me suis fait ça. Tiens, George, v'là un colis. De quoi? J'ai ouvert une boîte, il y a 4 chandails tagués BPM avec le chandail du mondial de soccer.
1: Ah oui. Même moi, j'avais des chandails de BPM quand je faisais la musique à Donnacona.
2: Ils t'avaient donné des shirts.
1: Oui, ils m'ont donné 3 chandails.
2: C'est vrai, tu te promenais avec ça sur le dos. Je pensais que tu l'avais payé, toi. Non,
0: non, moi, j'ai travaillé avec des animateurs qui ont fait 15 ans ici et ils n'ont rien eu pour le 15 ans. C'est ça de même. Là.
3: Même pas une casquette.
0: Même pas une casquette. Non,
2: ouais.
0: Non.
2: Oh, Lynn.
0: Ah ouais. Ouais, quand même malade.
2: Ouais.
0: Ah ouais, ça,
2: on a fou, peut-être du gear que je peux te voler dans la pièce de promo.
0: Ça serait bien smart.
1: Un gilet du Spacecast.
0: Ouais, c'est sûr, un chandail à maman Oui,
1: de ton propre show.
0: Mon propre show.
2: Signé au crayon blanc.
0: C'est vrai, j'avais même pas eu de chandail à maman Oulé de mon propre show.
2: Moi, le tag, c'était lui de Pierre qui a fait un jersey avec ça. Je ne me laisserai pas intimider. C'était moi qui arrêtais pas de mettre ça dans mes bulletins de nouvelles.
0: Ah oui, oui.
2: Puis Pierre a eu un trademark à cause de ça.
1: Grâce à 3 qui ont été vendus.
3: Même pas eu mon good job.
0: Son stand-by, là, si vous avez besoin de checker l'huile de vos baguettes à l'huile dans le char. Là.
1: On en a.
0: Il se découpe en languette parfaitement. Hey Ben, on est au début de du pré-saison, en fait. Puis c'est un bout de la saison que moi j'ai toujours trouvé quand même assez particulier, assez, quand on prend un pas de recul, assez funné, parce que c'est le moment où on se fait croire que des jeunes qui paraissent bien devant des moins bons vont devenir des studs. Je pense ici, je me suis noté quelques noms, là.
2: Ah, vas-y donc.
0: Est-ce que tu te souviens de John Sim? J-O-N espace S-I-M. Ce gars-là, là.
2: Sim.
0: Ouais, John Sim.
2: Il joue pour Montréal?
0: Non.
2: OK.
0: Non.
2: Aussi,
0: lui, là, dans les matchs pré-saison, là,
2: ouais.
0: Ce gars-là, là, il rossait à la ligue, là, man, tout le temps, chaque année. Puis, pour une raison obscure, soit il faisait pas le club, ou soit il finissait, genre, avec 12 points toute
2: ouais,
0: la saison.
2: Le genre de Charles Ludon du Canadien, là, qu'on a eu, il y a une couple d'années, qui dominait tout le temps la Ligue américaine. Il arrivait dans les pre-season, il y avait 2-3 points en 3 matchs. C'est comme Caroline, point par match, il va bien.
0: Puis, je suis
2: pas capable de faire le step de plus.
0: Je le dis avec un sourire en coin parce que j'ai fait partie de ces gens over-hypés-là lors des pré-saisons de Mikhail Grabowski.
2: Ah, mais il était bon, Grabowski.
0: Grabowski, oui, mais il y avait une partie de son cœur qui traînait dans son intestin grêle.
2: Ouais, mais ça, il traînait beaucoup à Montréal, puis il a décidé de le mettre un peu plus sur la table quand il a été échangé au Maple Leafs.
0: Oui, hein? C'est vrai.
2: Parce qu'il y a eu des bons. Hey, moi, je me souviens des mains qu'il avait, man, en tir de barrage.
0: Vraiment.
2: Il faisait des feintes un peu à la Peter Forsberg.
0: C'était
2: ça, une main d'un bord. Ah ouais, je pensais que c'était un russe, Grabowski.
0: Peut-être que je me trompe, mais j'en
2: c'est vrai qu'il y a une face d'André Costitine.
0: Oui, oui. Et le regard perdu.
2: Oui, ouais, c'est ça, exactement. Ouais, il y avait eu des bons flashs avec les Leafs, mais à Montréal, c'est vrai que ça s'est pas passé bien. C'est un peu comme Ribeiro qui avait eu des bons moments avec les Canadiens, mais ils l'ont changé quand il y a deux, trois bâtons Sherwood, puis il explose à Dallas.
0: Yanné Ninima, man.
2: C'était Ninima.
0: Ouais, Yanné Ninima qui, pour l'anecdote... Hein? Ouais. Ouais, Yanné Ninima, il était... comme le gars de l'Opus Dei dans Da Vinci Code, là, comment qu'on appelle ça? Tu sais, il est blanc, puis il a les cheveux blancs, puis albinos.
2: Ah!
0: Ouais.
1: Ouais, tu as déjà vu jouer avec les Canadiens, ce dude-là?
0: Oh, oui, oui. Yanné Ninima, ouais, c'est un défenseur qui jouait.
2: Ça me dit absolument rien, ce temps-là.
0: De mémoire, c'est un genre de. Puis ça va en dire beaucoup, là, un genre de Hammerlick, pas physique.
2: OK, beau bonhomme.
0: Ouais, ouais, c'est ça. Cher monsieur qui est mieux pour faire des annonces d'American Eagle.
2: Mais qui avait pas la tronche, la tronche du beau blond, là, qui aurait pu devenir une superstar à Montréal, mais qui l'est pas tant devenu. Mike Komisarek.
0: Ouais,
2: amen. Ça l'aurait fait en tabarouette. T'as-tu connu Mike Komisarek, toi?
1: Pas en tout.
2: Le numéro 8, gros colosse blond. Il avait de l'air d'un viking, ce gars-là.
1: J'ai connu Mike Camilleri, puis c'est pas mal ça, là.
0: Hey, Mike Komisarek, là, je pense qu'on l'a vu, genre, compter son premier but au bout de la sixième saison. De quoi de. Je te dis, tu sais, même défenseur, je comprends que c'est pas. Tu finis pas tout le temps, tous les défenseurs avec 52 buts chaque année.
1: À un moment donné, même Big George, il a déjà scoré, puis il a même fait un tour de chapeau.
0: À un moment donné, t'as shoot au net, puis qu'elle va dévier, puis tu le prends, tu le ramasses. Lui, man, ça a pris un méchant bout avant
2: qu'il compte. T'as raison, ça a pris 3 ans.
0: 3 ans avant qu'il compte.
2: 3 ans, mais 3 ans presque et demi. Parce que première saison en 2002-2003, il s'est rien passé, fait un point en 20 games. Deuxième saison 2003-2004, il a fait 4 points en 46 matchs. Puis la saison d'après, là, on est rendu en 2006. Ça fait 3 ans qu'il est dans le show. Il a scoré 2 buts, mais en fin de saison, en 71 matchs. Ça fait 3,5. C'est presque l'épopée de Scott Gomez quand on cherchait un but, là.
0: Au complet, ah oui. Puis je me souviens de son fameux but parce que je t'attisse, là. Puis c'est une zézette de la pointe, quasiment une ballonne, là.
1: C'était une passe, puis elle a tombé dans le dent.
0: Non, oui, non, c'était tout un moment, ça. Pour ce défenseur qui était format frigidaire, là.
2: Ouais, mais on voyait gros, hein, ce gars-là. Tu sais, je regarde ça. Il est sorti en 2001. Première ronde, top 10. Il était 7e.
0: Ah ouais, je me souviens, dans le temps, là, les journalistes qui couvraient le Canadien nous disaient bien sérieusement, ouais, c'est... Il comparait à Dion Phaneuf.
2: Hey boy, mais Phaneuf était dans son prime avec les Flames dans ce temps-là. Là, on voyait gros en Dion Phaneuf avec soit trade à Toronto pour pas grand-chose.
0: Ouais, avant que les Dion Phaneuf de ce monde disparaissent, là, tu sais.
2: Hey man. Mais avec l'Ottawa, il n'a pas été si pire, mais il était défenseur de 2-3e paire. Ouais. Pas sa première parce que ça faisait dur en jouant le vert après.
0: D'un long que j'avais aussi pour ces hypes de pré-saison qui meurent vite, parce que là, l'édition 2027, c'est le hype Florian. Mais on a eu aussi un gros hype pour Guillaume Latendresse, là. Guy. Puis finalement, le pauvre Guy, là, maintenant, comme pas possible.
2: Ah, mais on n'a plus de nouvelles de Guy, hein?
0: Non, mais je pense pour de vrai, j'ai en tête qu'il y a eu des problèmes. Hey, j'espère pas me tromper, je pense qu'il y a eu des enjeux de dépression récemment.
2: Ouais, pour vrai, avec la poche bleue, je pense que ça fonctionnait plus. Puis.
0: Mais je serais zéro surpris que ce soit en lien avec ses commotions cérébrales.
2: Ouais, puis je veux pas donner trop de détails, là, parce que ça étend plus d'étendre, c'est bien correct, mais de ce que j'avais entendu, c'est ça, c'est que le côté communication, c'est plus quelque chose nécessairement qui l'intéressait. Il n'a plus savoir grand-chose de ça. Je trouve ça plate parce que lui puis Max faisaient une solide job. Vraiment. La poche bleue, t'sais, ils l'ont mis sur la map, même qu'ils ont vendu ça comme quelques années plus tard, dans le coin de 7-8 millions, si je ne m'abuse. Ouais. Fait qu'ils ont vendu ça quand même assez cher. Puis ça partait de rien, là, c'était une bulle de la pandémie, puis ils ont décidé de faire un podcast, puis ça a quand même pogné. Mais ce qui est intéressant quand t'as joué dans la Ligue nationale, c'est que tu peux avoir des bons contacts après pour avoir des entrevues.
0: Ah, puis les gars sont tellement... Ils sont tellement à l'aise en plus, cause justement c'est d'anciens coéquipiers, fait qu'ils sortent des anecdotes incroyables.
2: Ah oui, exact. On avait toujours des bonnes, là, c'est Pascal Leclerc qui a pris sa place.
0: Ouais,
2: Pascal Leclerc.
0: C'est lui aussi qui va remplacer Yann dans Yann et Frank. Pascal.
2: C'est vrai? Ouais. Je pensais que c'était Lacoste.
1: Aussi. Remplace tous les podcasts.
0: Ils vont s'alterner.
2: Ouais. T'as-tu vu le memes avec Solzanetti? Je l'ai vu passer cette semaine.
0: Non, j'ai pas vu. Non,
2: je le trouvais bon.
0: Ah, j'avoue, c'est quand même
2: bon. Les piercings avec Frank, ça l'aurait fait.
0: Ah, puis en plus, Sol, il est vraiment sur le bord au bain du temps, là. Fait que...
2: Ouais, mais c'est ça. Ça dit quoi dans ta show, là? Il est-tu? Ah non, c'est pas dans ta show, lui, c'est Étienne Grandmont.
0: Lui, il est.
1: Sol, c'est dans Jean Lesage.
2: Ouais, c'est Jean Lesage, exact.
0: Dans Jean Lesage, hein, ouais,
2: c'est ça. Mais ta show, Grandmont, il pourrait gagner pareil, là.
0: Ah, ça serait une bonne déception, ça.
2: Prendre à voir quelques un solidaire quand même.
0: Ouais, voilà. Non, merci. Ouais. Fait comment ça se passe avec le CH actuellement? Tu sais que tu les as vu jouer quoi là? Ils ont 2 matchs pré-saison de fête.
2: Là, ben c'est en fait, ils en ont joué 2 ce week-end contre Toronto, mais collés en même temps. Là. Ils aiment bien ça faire ça, les matchs préparatoires. Je comprends pas d'ailleurs pourquoi, exemple, tu mets pas une game à 16h l'après-midi, puis à 19h au pire, tu fais une autre game. Parce que là, c'est équipe A, équipe B qui affrontent les Leafs B, A et B, mais en même temps. Fait que mettons un à Montréal et un à Toronto. Fait que, monsieur, madame, tout le monde qui veut écouter la game, ben écoute, faut que tu regardes juste la game qui est diffusée sur le groupe A. Là, fait que tu peux pas nécessairement voir ce qui se passe avec B. Mais cette année, ce qui est différent, c'est que t'as moins de matchs préparatoires. Parce qu'on commence la saison dans une semaine. Habituellement, on commençait la saison 7, 8, 9, des fois 10 octobre.
0: Ouais.
2: Mais là, on commence plus tôt. On rajoute deux matchs au calendrier. Donc, on passe de 82 à 84. Puis on réduit le nombre de matchs préparatoires. Ce qui fait en sorte que tu as beaucoup moins de temps pour les Sims de ce monde de devenir... d'être dans l'élite de la ligue puis d'avoir sa place. Fait que tu sais, ceux qui avaient vraiment des kicks sur eux autres, mettons l'année passée, puis qui ont eu des chances de percer, ça n'a pas marché, ben là, ils ont plus de chances de shiner, contrairement à des gars comme exemple Owen Beck, qui se fait des années qui est là, pourrait avoir plus de chances, il y a plus de matchs préparatoires, mais là, il y en a moins. Mais ceux qui se démarquent pour l'instant dans les matchs préparatoires du Canadien, Florian Jacquet, mon gars, c'est... il est incroyable.
0: En quel sens?
1: Vraiment tant que ça ou c'est juste parce que c'est le frère de l'autre?
0: Moi, je l'ai pas vu jouer. Fait que, qu'est-ce qui attire ton regard? Qu'est-ce qui fait que t'as ces...
2: Ben, il est bon sur l'échec avant. Il est vraiment solide. Puis surtout, t'as besoin d'un agitateur sur ton quatrième trio parce que quand on regardait les séries l'année passée, contre Tampa, ils se sont fait brasser. Mais tu sais, Washington l'année d'avant, les Hurricanes en finale de conférence. Puis là, ben, Jacquet était pas nécessairement habillé souvent. Là, je parle d'Arbour, le frère. Mm-hmm. C'était Struble qui était avec Lane Hudson. Là, t'avais Anderson puis Bolduc qui étaient capables d'assurer une coupe de mise en échec. Mais pas assez pour jouer dans la tête de l'adversaire. Puis Florian, il est capable de faire ça. Non seulement, il est bon en échec avant, puis il a permis à Struble de marquer le premier but hier, mais en plus de ça, il est capable de brasser solide. Il a donné un coup d'épaule à Dylan Cousins, qui était sonné pas à peu près en première période. Fait que t'es capable de jouer dans la tête, puis surtout d'apporter une dimension, une dynamique, une identité au quatrième trio du Canadien, et non à... Ah, Dak, il est ça à 3, puis là, ça va moins bien. Bolduc, il est ça à 2, ça va moins bien. On descend ça, c'est à 4. Ça te prend une identité pour ton quatrième trio. Je trouvais qu'on mélangeait pas mal les morceaux. Le Evans, Dano, Anderson, si ça.
0: C'est bon d'avoir du grit aussi, là.
2: Exactement, c'est ce qui manque.
1: Moi, je reviens au problème que j'ai l'impression que je ramenais chaque fois qu'on jasait de sport la saison passée.
0: Samuel Montembeau?
1: Non, mais ça, on va y venir aussi. Mais un peu dans la lignée de Samuel Montembeau. Il y a trop de joueurs chez le Canadien. Tout le monde est signé. Toutes les lignes sont pleines. Où tu le mets, Florian Jacquet? Qui tu tasses? On n'a pas tassé personne de l'année passée. Il y a Gallagher qui est parti, mais on a rentré Kreider. Fait qu'on est exactement à la même place l'année passée. Il y a trop de monde pour les quatre trios.
0: Excusez de retarder la parade, mais Lainé, es-tu encore avec nous autres?
2: Lainé, non, il est libre
1: non,
2: comme l'air.
1: Il est libre.
2: Il est parti, il a signé nulle part.
1: J'ai plus au hockey, lui.
2: Ben, écoute, il pourrait revenir. Moi, je pense qu'il, ben, en fait, il aurait pu avoir un essai. Là, dans ma tête, on est encore au mois d'août. Là, on est fin septembre, la saison commence dans une semaine. Fait que Lainé, il y a personne qui le veut pour l'instant.
1: Il jouera pas.
0: Il est en blitz actuellement sur Fortnite, si vous l'allez demander, là.
2: Ouais.
0: Il est caché dans la tour à droite de la map.
2: Avec son personnage de Spider, tu sais. Ouais. Je sais pas, il essaye de quoi, mais c'est de valeur parce que, hey, ce gars-là, il t'avait une shot.
0: Ben oui, c'est genre tout dans
2: top
0: le cas
2: 5 de la shot de la Ligue nationale.
0: Shot,
2: là.
0: Shape.
2: Ah, man.
0: Il y a tout, là.
2: Il était sexy. Mais c'est ça, ouais. Mais il patinait plus, man. Et quand il est revenu l'année passée, il a joué 5 games avec le Canadien, puis après ça, là, il s'est blessé, puis il a raté l'entièreté de la saison. Mais on voyait qu'il avait décalé versus avant. Puis là, ben écoute, Lainé est encore libre comme l'air. Mais c'est quoi? On s'en allait avec Jacquet. Ouais. Lainé est parti.
1: Où tu le mets, Florian Jacquet? Il manque de gars.
2: Il y a une place pour lui. C'est pourquoi? Parce que là, t'as Texier qui est là, qui peut être un attaquant de surplus, mais moi, je pense qu'il a sa chance. Donc, tu peux le mettre sur le troisième trio. Moi, je le vois avec un gars comme Zach Bolduc au centre. Est-ce que tu mets Evans ou Dano? Mais moi, je vois Jacquet à gauche avec, exemple, Dano ou Evans. Un des deux sur la 4. Puis tu mets Anderson à droite. Si t'as Anderson puis Jacquet, ça peut brasser solide. Et qui sera en extra? Kirby Doc.
0: Ah ouais, OK.
2: Mais ils ont signé Doc un an. 3,5 millions. Puis hier, oui, j'en ai parlé avec Renaud Lavoie tantôt. Là, il y a eu une chance de marquer à un moment donné dans le game, la fin de la période. Ça passait proche, mais outre ça, là, c'était vraiment une occasion hasardeuse dans le cas de Dak. Il n'y a pas de cœur, ce gars-là. Il n'y a pas de cœur. Ouais. Puis tu mets où, Dak? T'sais, ils ont été chercher Kirby Dak parce que c'est un gros bonhomme, un joueur de centre. Du moins, on le voyait au centre. Il a plus joué à l'aile que d'autres choses. Là. Mais on le voyait... Top 6 au centre du deuxième trio. Là. C'était ça le but numéro 1 de Kirby Doc dans sa transaction qui a coûté extrêmement cher, soit dit en passant.
0: Mais surtout, il fend partout, cet homme-là. Peu importe où tu le mets, il fend à dire.
2: On me dit qu'il a mal aux cheveux. Là.
0: Fais-y jouer 10 games, puis tu es débarrassé de ton problème. Là. Tu l'as, ton trou. Fais-y jouer 10 games, là. Il va perdre des morceaux.
2: Après ça, il débarrasse.
0: Non, oui, en mode Monsieur Patate. Là.
1: En plus, tu l'enlèves de la masse salariale parce qu'il est blessé, ça fait de la place.
2: Ouais, exact. Tu libères 3,5. Là, on dirait qu'on essaye. Là. Ah non, il va l'avoir. Je te dis, à un moment donné, il va scorer. Il score pas. Ça fait 4 ans qu'il fait rien.

0: Ah ouais, exactement. Avec, moi, j'y vais à la méritocratie, surtout avec la culture qu'on veut développer avec Martin Saint-Louis et Cantillos depuis qu'ils sont arrivés. Je comprends que les premières années, c'est beaucoup une game d'échecs. Tu tasses lui, tel, t'essayes telle affaire. OK, ça marche pas, c'est pas plus grave. By the way, on est avant-dernier dans la ligue. Mais là, c'était rendu en finale de conférence l'année passée. Puis Dak jouait en série, il a eu beaucoup de chance, puis il les a pas pris.
1: Il y a eu quelques... une bonne game, la game après la game que tout le monde a voulu le tuer.
0: Aussitôt qu'il y avait une étincelle.
1: Un but, on était contents, c'était la folie furieuse, puis après ça, il n'y a rien
2: c'est
1: fait.
2: Vrai, ouais, mais Québec c'est voulait le pang. Il a fait un but, tout le monde était, excusez-nous, monsieur Dak.
0: Moi, je le mettais scratch, je me souviens, puis là, le lendemain, ah ouais, Jordan, scoré, gros câble.
1: Mais là, j'ai jamais scoré.
0: Ouais, c'est ça, tu sais, il l'a eu sur le tape, il l'a mis dedans, même toi, t'aurais été capable de la scorer, tu sais. Fait qu'à un moment donné, je sais pas qu'est-ce qu'on attend, mais Jacquin, il mérite plus, puis Texier, c'est un couteau suisse ou un couteau français, t'es un français. Je pense que ce gars-là a sa chance. Parce que tu peux le mettre partout dans l'alignement. Tu sais, si Slav ou Kreider se blesse, on en parlera tantôt de Kreider, là, mais mettons que ça approche le premier ou deuxième trio, il y a un trou, ben tu peux mettre Texier, tu peux le mettre, moi je le vois ça à 3 avec Bolduc présentement, mais Dak, tu peux pas mettre ce gars-là ça à 3 ou ça à 4. C'est plus à caractère défensif quand t'es centre de 3 ou 4e trio. Puis Dak, il est pas défensif pour une scène. Il patine comme un lâche. Oublie ça, il y a plus de place à Montréal pour lui.
2: Je sais pas si ça fait partie de tes questions entourant le Canadien, parce que quand on commence une saison, il y a tout le temps des points d'interrogation ici et là. Tu vois-tu, moi, tu sais, la vie des fois fait ça, là, rend les choses d'une façon un peu mystique, intéressante. Moi, je vois un retour de Montembeau, puis ça va juste bénéficier aux Canadiens pour peut-être une monnaie d'échange, mais ça sera pas une monnaie d'échange facile à se séparer à cause du fait francophone, québécois, good guy qu'il est, bon coéquipier,
0: c'est un bon point. Moi, j'étais sûr qu'on avait abandonné dans la cause dans le cas de Montembeau. Puis le marché des gardiens, soit dit en passant, il est fucking weird cette année. Tu sais, Elba qui est sa vitrine depuis des mois, puis le mois de juin, il n'y a rien qui se passe. Les offres sont vraiment à chier. Fait que c'est sûr que si Elba, je comprends que c'est un gros trade, n'est pas échangé, imaginez des gars comme Montembeau. Je pense que si Elba bouge, ben là, ça pourrait faire bouger les billes ailleurs, puis là, on pourrait avoir d'autres transactions. Mais ça a permis à Montembeau de se solidifier un peu plus, là, parce qu'il y a eu une saison terrible l'année passée. Hein, on se souvient, là, c'était des shots de routine, pas capable d'arrêter.
2: Oh oui.
0: Marc Denis, il osait pas le dire, mais tu voyais qu'il capotait puis qu'il grattait les murs. Là, écoute, contre Toronto, en fin de semaine, il a été excellent.
2: Ouais,
0: je sais que c'est un match préparatoire, mais il a montré qu'il était capable. On voit qu'il y a eu un bon gym. Là, cet été, il s'est entraîné pas à peu près. Puis là, on voit le résultat versus l'année passée.
1: Parce qu'il n'y a pas de pression. Vous le connaissez, Montembeau. À la seconde que ça commence à monter un peu dans la bouilloire, ça commence à... Oh non, mon Dieu, ballon de plage, qu'est-ce que c'est ça? Vas-y, pause!
0: Ben, c'est-tu quoi? J'y croyais semi. Puis là, ben avec hier, il a pas été fumant. T'sais, il a accordé le premier but sur le premier tir, mais après ça, il n'a pas accordé d'autres buts jusqu'à deuxième période.
1: Mais quoi de plus? C'est du Montembeau, le premier but sur le premier tir, c'était tout le temps ça!
0: Parce que moi, je suis un gros fan de Jacob Fowler, puis je pense que ce gars-là va faire partie de l'élite de la Ligue dans pas long. Mais en même temps, là, tu passes de... Tu as fait la finale de l'Est, t'es le plus jeune club de la Ligue, là, tu l'es peut-être un peu moins, là, si on regarde les moyennes avec l'arrivée de Kreider, peut-être que ça l'a fait vieillir, mais pas tant que ça. Puis là, tu te ramasses avec une saison de 84 matchs, puis les standards sont extrêmement élevés. On est en avance sur le plan de reconstruction qui est terminé. Là, tu veux gagner, tu veux te rendre soit en troisième ronde ou en finale de la Coupe ou gagner la Coupe. C'est ça l'objectif maintenant du partisan moyen fait fan du Canadien de Montréal. Fait que, tu sais, si tu te ramasses avec deux jeunes gardiens qui ont pas d'expérience, c'est Darbush, il a fait une maudite belle run en série contre Washington, première ronde, parce que Monty s'était blessé l'année d'avant. Là, il a été fumant à première, deuxième, troisième ronde. Il a fait une méchante belle job. Mais il n'y a pas d'expérience tant que ça.
1: Mais Montembeau, c'est quoi l'expérience qu'il a? Ben, regardez Monty, sa galerie de presse.
0: Monty, il a plus d'expérience que les deux gars réunis.
1: Il a plus d'expérience pour montrer comment laisser passer les rondelles.
0: Moi, je te dis juste que si tu mets
1: l'expérience de publicité McDonald's.
0: Ça, c'est un autre point, ça.
2: L'expérience ça, de se rendre en gougoune à l'aréna.
0: Il l'a fait en Floride. Il l'a fait avec les Cats. Puis après, c'était immobilatage.
1: C'est pourri.
0: Mais moi, je suis un peu sceptique de laisser Darbush et Fowler ensemble, puis on y va pour toute la vie, 84 matchs cette année. Je pense que ces deux gars-là vont faire un excellent tandem, mais pour cette année, ils sont encore jeunes.
2: Et moi,
0: d'avoir Montembeau, c'est une belle, monnaie d'échange, ça fonctionne pas, ou du moins...
1: Mais là, c'est quoi, tu veux l'envoyer Fowler à Laval?
0: Ben oui, Fowler, il a besoin de millage.
2: Il peut-tu descendre puis monter sans être balaté?
0: Ouais, parce que c'est un gars qui est encore sous le contrat de recrue. Là, fait que c'est pas un problème, c'est sa dernière année, là, puis après ça, va être éligible au balotage.
1: Tu sais, là, des goalers, c'est des bébites mentales, c'est dans la tête que ça joue beaucoup. De recommencer un trio de gardiens, que là, Montembeau joue pas bien, fait qu'on rappelle Fowler, on envoie Montembeau dans la galerie de presse.
0: Non, mais moi, je le vois comme la...
1: Moi, je m'en rappelle, là, c'était quoi quand on avait trois goalers avec Allen, puis tout, c'était de la merde.
0: Mais moi, je veux pas un tandem à trois gardiens, là. Tu sais, c'est deux goalers. Fait que, mettons, tu commences la saison avec Dobbish puis

0: temps beau. Si ça va bien, tu laisses ça de même jusqu'à temps que ça aille bien, aille moins bien. Mais,
1: je peux pas croire.
0: Non, mais Fowler, tu lui donnes du millage en masse. Puis, by the way, un gardien, ça prend 5-6 ans à développer avant d'arriver dans la Ligue nationale. Non,
1: je peux pas croire qu'on va remettre Montembeau.
0: Ben, si Monty va bien, t'as rien en retour. Puis, pour l'instant, c'est deux jeunes gardiens qui ont pas d'expérience. Fait qu'aussi bien apporter un peu d'expérience, ça fonctionne pas. Ciao bye Monty après deux matchs, puis tu ramènes Fowler au pire. Là. Fowler va être prêt. Mais je pense que ça va l'aider de gauler encore plus avec le Rocket de Laval si tu vas avoir un gardien élite des prochaines années.
2: Mm-hmm. Oui, j'ai hâte de voir, puis c'est un hot take, là, mais je trouve que Dobesh, tu sais, mettons qu'on se reparle à Noël, tu sais, on est capable de skipper dans le temps, on arrive à Noël, puis Dobesh, là, c'est un Domino's qui s'est effondré. Domino's, pas le restaurant, là, le jeu. je serais zéro surpris. Zéro surpris. À cause de sa technique, j'ai l'impression que les séries qu'il nous a données, c'était peut-être une bulle, une parenthèse. Je serais zéro surpris de ça. Alors, remarque, je souhaite pas ça, mais ça fait un peu gauleur qui gaule ça à la tête.
0: Je compare pas les deux, mais Yaroslav Halak de 2010, qu'est-ce qui s'est passé après le Yaroslav Halak de 2010?
1: Ben, il y a eu une carrière incroyable de solide gauleur. Il y a des statistiques de malade, quasiment comparable à celle de Carey Price. Là.
0: 2010, il était bon, mais après ça, c'était un gardien. Un bon gardien qui était pas dans l'élite, qui était un premier gardien à Saint-Louis pendant quelques années parce qu'on se pensait que ça allait être le gardien numéro un. Ça n'a pas tant fait la job. Elliott est arrivé. Après ça, on l'a échangé au Sabre, on l'a échangé au Capitals. Il s'est promené pas mal. Ça a été un excellent deuxième gardien avec Tuukka Rask à Boston. Ça, on s'en souvient. Il était fumant.
1: Au final, il y a eu des stats. Quand tu regardes des stats de carrière, c'est comparable à Price, là.
0: Ben, stats de carrière, total tout, parce qu'il a joué avec des meilleurs clubs des fois que Price. Je pense à son air avec les Bruins, mais.
1: Bon goleur, hein.
0: Moi, je te parle de Fowler qui pourrait devenir un numéro un dans l'élite, dans le top 5, top 10 de la Ligue nationale. Ça, j'y crois. Mais pour Dobesh, tu t'en parlais, la technique, un peu à la Tim Thomas des temps modernes, c'est un peu exagéré pour Tim Thomas, mais Dobesh, ça peut être juste une petite éclaircie là, qui arrive là, puis qu'après ça, ça s'ennuage, puis qu'on parle
1: toutes
0: plus nécessairement de lui.
1: Qui ont l'air d'un miracle.
0: Et que le Fowler le surpasse. C'est ça qui pourrait se produire, parce que Dobesh est arrivé vite dans la ligue, puis c'est pas nécessairement le gars qu'on voyait devenir là, le prochain Carey Price, Patrick Roy, etc. Là. Mm-hmm. Fait que tu sais, tant mieux ça fonctionne, mais faut pas tout mettre nos billes pour Jakob Dobesh, puis je pense que c'est important de donner du temps à Fowler. Pis si t'as la chance de le faire avec Monty qui fonctionne avec les Canadiens comme deuxième ou 60-40, ben tu mets Fowler à Laval puis goal plus.
2: C'est quoi tes autres interrogations par rapport aux Canadiens cette saison?
0: Mais croyez-vous que le Canadien a tous les éléments pour passer au prochain niveau? Parce qu'on s'est rendu en finale de conférence cette année. Les attentes vont être extrêmement élevées pour les partisans du Canadien qui vont vouloir plus et plus. Tu sais, si tu te fais péter en première ronde cette année contre, je sais pas moi, les Sénateurs, ben c'est sûr que ça va graffiner. Les gens vont capoter.
2: J'aime ta question parce que j'écoutais, tu l'as sûrement écouté aussi, les gars du 5 à 7 à RDS ont fait une entrevue au tournoi de golf avec Martin Saint-Louis.
0: Oui, très bon. Ouais.
2: Tu sais, la question, je pense, de lui qui est bien chumé avec la ministre pro, là, Yannick. Là,
0: c'est vrai, mais ce n'est pas de ça.
2: Ah, moi, ces affaires-là, je les oublie jamais. À un certain moment donné, il demande à Martin Saint-Louis, c'est quoi qui vous manque pour atteindre la prochaine étape? Puis Martin Saint-Louis dit, une opportunité. Là, il passe à une autre question, parce que Martin Saint-Louis, je pense que c'est un meilleur communicateur, plus motivationnel en anglais qu'en français. Là.
0: Ah ouais, il fait des images bizarres. Là.
2: Et bien, avec ses mains, il bouge beaucoup avec ses mains dans les airs. Là. Il devient un peu comme Elvis Graton.
3: Des gars sur des chevaux.
2: Ouais,
3: t'es en ligne, tu sais, comme.
2: Ouais, c'est ça, il est très imagé. Je pense qu'en anglais, c'est plus rentre dans le dash que
0: clair,
2: ça.
0: C'est clair.
2: Puis le gars du 5 à 7, il laisse son partner poser une autre question, puis il revient. Hey, qu'est-ce que tu voulais dire par une opportunité? Puis Martin Saint-Louis dit, ben, d'autres games de hockey, une autre saison. Tu sais, parce que qu'est-ce que tu veux qu'ils répondent? Hey, donne-moi deux secondes, on retourne dans le passé puis on gagne la finale de l'Est. C'est pas ça la vie. Mais son point, c'était de dire, on a un club qui est jeune, dans les plus jeunes de la Ligue nationale, puis actuellement, malgré ça, on coche des cases d'expérience que des clubs cochent plus vieux.
0: Que Toronto n'a jamais franchi en 10 ans avec Matthews.
2: Ouais, exact.
0: Jamais passé à la deuxième ronde.
2: Puis je trouvais... Puis c'est pas une donner des excuses aux Canadiens, mais tu sais, des fois, là, dans la vie, ils sont quoi? Il y a 32 clubs dans la Ligue nationale actuellement, 32. Fait que, man, ils sont 31 autres clubs à vouloir gagner la Coupe Stanley. Des fois, là, ça prend un alignement des planètes, ça prend une conjoncture que, hey, l'adversaire qui t'aurait planté, il se fait éliminer, puis là, whoop, ton chemin s'ouvre. Des fois, c'est ça la vie aussi, là.
0: Parce que pensons à des clubs comme les Sharks, là, de San Jose, dans l'époque de Joe Thornton, Patrick Marleau, des Dan Boyle, tu sais, ton Nabokov.
2: Nabokov, ouais.
0: C'est des clubs qui étaient dans l'élite de la ligue, mais c'est parce qu'à un moment donné, il y a tellement une congestion, Puis là, surtout que le nouveau format des séries, là, la centrale est grandement affectée par ça, la division centrale. Les Colorado et Minnesota qui s'affrontent. Mmh. Puis à un moment donné, t'as pas le choix de te faire éliminer en première ronde ou deuxième ronde pour des gros clubs de même, ce qui est bien décevant.
2: C'est pour ça que je trouve que c'est un... Tu sais, c'est un, en même temps, c'est le métier dans lequel ils pratiquent, puis au salaire qu'ils sont payés, c'est normal, mais c'est ingrat, puis c'est parce que cette reconstruction-là peut pas être considérée comme un échec s'ils gagnent pas la coupe. Tu comprends? Parce que, si ils font les séries à chaque année, ils ont un club performant, des fois, la conjoncture des choses fait que, hey, man,
1: ça a juste pas à donner.
0: Non, c'est, ouais, ça. C'est ça.
2: C'est ça.
0: Mais, tu sais, on regarde ce qu'ils ont fait cet été, c'est-à-dire rien. Parce que ça n'a pas fonctionné sur le marché des transactions, mmh. marché des joueurs autonomes. Mais, je veux dire, des fois, tu essayes quelque chose. Puis je sais pas si vous avez écouté la série, justement, Reconstruction. Je sais pas si ça s'appelle de même encore, des Canadiens. Mais on voyait qu'on était très près d'un deal avec probablement les Maple Leafs. Puis on a tenté d'aller chercher un gars comme Matthew Nice qui aurait pu apporter okay. une bonne dynamique sur le top 6 pour jouer à gauche. Un peu ce que Kreider va remplir comme rôle.
2: Tu nous en parlais l'année passée de lui.
0: Ouais, puis Nice aurait fité parfaitement. Mais là, on a changé la direction à Toronto. Ça arrivera pas. Puis là, tu essayes de faire quelque chose. Ça fonctionne pas. Tu n'y arrives pas. Puis là, ben à la dernière seconde, il était capable de signer un gars comme Chris Kreider. Fait qu'honnêtement, ça lui a sauvé le cul. Parce qu'il y a beaucoup de partisans qui capotaient de voir qu'il se passait absolument rien. Puis tu sais, je pense qu'on est passé à un prochain niveau. Puis Martin apportait un bon point, là, le facteur expérience. Parce que tous ces jeunes gars-là, c'est le plus jeune club de la Ligue. Le Kreider fait en sorte que le noyau va vieillir un petit peu. Mais quand même, ils ont franchi des étapes que plein d'équipes n'ont pas faites. Ce qui fait en sorte qu'ils vont pouvoir atteindre peut-être un prochain niveau naturellement. Mais il faut quand même que tu les aides parce que là, t'as Kreider que tu vas ajouter à l'aile, il a 35 ans, peut être bon pour peut-être un 2, 3, 4 saisons encore. Mais moi, selon moi, il me manque encore quelque chose, c'est-à-dire le deuxième centre. Là.
2: Ah, okay,
0: si tu veux passer au prochain niveau, puis je suis certain qu'ils ont essayé de manière récurrente de pas arrêter d'appeler des gars comme Yzerman à Détroit qui est plus là maintenant, là, c'est Orkoff, pour tenter d'aller chercher un gars comme Dylan Larkin. On a assurément appelé pour Robert Thomas, Nico Hischier à New Jersey. Mais ils sont comme pas disponibles. Ou Larkin, ben il l'était, mais il veut jouer pour Minnesota, puis Las Vegas, puis la Floride, mais ils sont prêts à faire des transactions.
2: Ça, puis tu sais, s'ils veulent bouger un de ces gars-là, ils savent qui t'as aussi. Pourquoi ils te feraient la charité, tu sais? Puis t'es-tu prêt, toi, en contrepartie, de te départir de tes stars à toi? Parce que pour un Nico Hischier, mettons, là, peut-être qu'ils vont demander de quoi d'intéressant, là.
0: Je pense que Kent Hughes avait le pied un peu sur le break, puis il y avait, tu sais, j'imagine qu'il y a des bonnes discussions avec Molson aussi, les propriétaires. Es-tu prêt à surpayer là, pour aller chercher ce que tu veux? Moi, je pense que le Canadien est pas mal prêt à ça. Là. Mm-hmm. Si tu veux passer à la prochaine étape, là, je te parle de Kreider. Kreider, c'est un bon joueur, mais c'est pas un gars qui va te toffer 10 ans encore. Mm-hmm. Là, tu as une fenêtre qui se présente pour les 5 prochaines années, là, du moins avec, mettons, Kreider et compagnie. Ben là, si tu ajoutes un deuxième centre, parce que je regarde ça, je te parlais de Jacky tantôt, là, on a Bolduc pas mal sûr qu'il va jouer sur une 3. Tu as Kreider, Demidov, Slav, Caulfield, Suzuki, tout ça. Mais le deuxième centre en tant que tel, là, c'est qui? Là, c'est Kapanen encore. Mais Kapanen, il n'a pas joué des séries. Il a scoré 22 buts, mais Kapanen, c'est pas nécessairement le joueur qu'on a de besoin pour passer au prochain niveau.
1: Tu sais, je regarde ça présentement. Là. Tu prends les trois autres joueurs de centre du Canadien qui sont pas Suzuki, OK? Puis tu les mets ensemble. Tu n'as même pas un quatrième trio. C'est Kapanen, Dano, Evans. C'est
0: ouais,
1: ça.
0: On mettait Evans à deux centres. En finale de l'Est contre la Caroline.
1: C'est décevant. T'sais, sur les 12 attaquants okay, du Canadien, là, incluant les centres, les trois autres centres, 100%, c'est les trois derniers niveau talent. Là. Caulfield, Suzuki, Kreider, Slav, Demidov, Newhook, Anderson, Bolduc, Dak, mettons, tu mets n'importe qui d'autre, le Texier, ou n'importe qui d'autre, sont toutes meilleures que Kapanen, Dano et Evans.
0: Ah, c'est clair.
1: C'est les trois culs de peloton qui sont les trois centres de spare.
0: Ah oui, exact. Puis ce qui va faire en sorte que le Canadien va se démarquer du lot dans les prochaines années, c'est le plafond salarial. Mm. On n'a pas eu le temps d'en jaser encore, mais cet été, il y a eu des signatures de débiles. Mm-hmm. Leo Carson a signé une offre hostile à 18 millions de dollars. Les Ducks l'ont égalisé, puis après ça, c'est parti en vrai. Là, t'as Makar qui a signé un contrat de 20,4 millions. Puis pendant ce temps-là, qu'est-ce que Kent Hughes a fait? On dit qu'il n'a pas fait grand-chose, mais la signature de l'été, selon moi, c'est Demidov. Il l'a signé à 9,1 millions. Puis t'as Leo Carson, un joueur dans la même catégorie que Demidov, qui signe à 18 millions.
2: C'est absurde,
0: mais c'est l'offre hostile qui a parti ça en vrai. C'est sûr qu'on aurait eu des augmentations avec l'augmentation du plafond, mais je pense pas que ça aurait monté en fou de même. Mais là, c'est Carson qui a fait éclater ça.
2: C'est pour Demidov, j'ai l'impression que ça va être un gros deal dans les prochaines années. Là. Genre absurde.
0: Ils sont patins avec Lane Hudson cette année. Là, ils ont travaillé cet été. Là, on voit que c'est vraiment plus rapide. Là. C'est des gars qui... T'sais, moi, je pense que Demidov peut atteindre le 100 points. Fait que, tu sais, c'est un gars à 9,1 millions, puis tous les gars, sa masse salariale. Souvenez-vous de Price, il faisait 10,5 millions dans son dernier contrat avec les Canadiens. Tous les gars qu'on a actuellement dans le line-up, le plus élevé, c'est Noah Dobson à 9,5 millions. Sinon, les Suzuki, Caulfield, des 7,8 millions. Ça n'a pas de bon sens. Fait que tu peux te permettre de mettre la main sur, mettons, un Larkin. Puis là, on peut rêver, mais si McDavid est disponible, il faut que tu essayes tout, man, pour mettre la main sur McDavid.
2: Ouais,
0: c'est tout. Possible, mais c'est possible de le faire parce que.
2: Ils veulent Caulfield, tu le sais. Des choix, Caulfield, tu sais, parce que c'est une pépite, là, McDavid. Ils vont pas te le donner pour Owen Beck puis un choix de deux, là.
0: C'est sûr que ça prend un gros gars, là. Ça prend un gars qui est établi. Mais
1: Michael Hage, Owen Beck, Ryan Backer, puis Montembeau. Contre McDavid.
0: C'est pas assez, man.
1: Plus 8 choix au repêchage.
0: Ça prend un gars établi sur le top 6. Ouais. Tu donnes ça un Slav?
1: Non.
2: Non?
1: Ben, ça vient de fucker tout ce que t'as bâti depuis toutes ces années-là.
0: C'est pour ça que McDavid, tu sais, oui, je t'ai dit, on doit tout tenter pour aller chercher, mais en même temps, de réaliser une transaction de même, c'est tellement débile, démesuré. Tu sais, on parle pas d'une transaction à la Wayne Gretzky de, hey, je vais te donner Dion, pis si, pis 15 millions. Tu peux plus donner de cash à cette heure. Mm-hmm. Parce qu'avant, les Kings, les Oilers, ça allait pas bien. Fait qu'ils ont donné de l'argent, les Kings. Ça a permis aux Oilers de se replacer. Mais on n'est plus là-dedans. On est dans une heure de plafond salarial. Fait que le trade McDavid va coûter la lune. Fait que c'est pour ça que réalistement, je pense qu'un gars comme Dylan Larkin, s'il lève sa clause pour venir jouer à Montréal, c'est le fit parfait, man. C'est un joueur de centre qui est talentueux, qui atteint les 80-100 points. Ah ouais, qui est extrêmement rapide, vision de jeu. Il a 30 ans, un peu plus vieux, mais il est dans sa fenêtre d'opportunité.
2: Mais veux-tu, tu penses-tu? Parce qu'il me semble qu'il y avait genre deux... Lui, il y a une liste d'équipes à non-échange. Voyons, il y a une...
0: Clause de non-échange.
2: Merci, il m'a offert tout ça, tous ces sons-là pour faire une phrase. Puis, clause de non-échange complète. Puis, il demande à se faire échanger. C'est quand même extrêmement particulier. Puis il demande, je pense que c'est Vegas.
0: Minnesota.
2: Puis Minnesota.
0: T'avais Floride, mais parce que Vegas puis la Floride, first, ils peuvent pas faire de trade avec les Red Wings. Là, ils ont tellement d'éléments avec lesquels ils veulent gagner. Fait qu'ils peuvent pas se départir. Exemple, je sais pas, moi, de. On va te donner Marner. Tu peux pas là, faire ça. Puis t'as plus de joueurs recrues vraiment. T'es tout échangé dans les dernières années.
2: Puis tu sais, si nous, on le sait, imagine à quel point les équipes, ils savent à quel point les Red Wings sont vulnérables. Fait que.
0: C'est
2: pourquoi,
0: ça.
2: Pourquoi ils se mettraient tout nus? Larkin, quand ils savent qu'ils sont pognés, qu'un gars qui, au pire, ils vont juste pas l'habiller de la saison, puis à Noël, le gars va se ronger le frein à la maison, puis demander à son agent pourquoi je joue pas, là.
0: Puis, tu sais, dans son cas, je trouve qu'il y a tellement un fit naturel. C'est un gars du Michigan, c'est un Américain, puis là, les Américains fuient tout le Canada. Là, on pense à Quinn Hughes, les Kachuk, là, et Connor Hellebuyck. Mais pas à Montréal. C'est le contraire à Montréal. Caulfield a signé une prolongation. Lane Hudson a signé une prolongation. Là, t'as deux joueurs américains d'importance. Et là, t'as Chris Kreider qui s'ajoute, qui est un joueur américain du Massachusetts. Il y avait plusieurs rumeurs pour les Bruins, mais il a signé à Montréal. Fait qu'il y a des Américains qui veulent venir jouer au Canada, à Montréal, pour les Canadiens, parce qu'il se passe de quoi ici. Fait que s'il décide à convaincre peut-être Dylan Larkin, on pourrait peut-être réaliser une transaction. C'est sûr que c'est intra-division, c'est plus touché. Mais écoute, à un moment donné, tu vas devoir passer au prochain niveau puis tenter d'aller chercher ce deuxième joueur de centre-là si tu veux gagner la Coupe Stanley, parce que je pense pas que c'est avec Kapanen que ça va se passer. Là. C'est juste ça qui manque. Là, t'ajoutes des gars qui brassent avec Florian Jacquet. On pourrait parler de Rainbacker aussi, qui a joué du bon hockey hier à Trois-Rivières. Ça commence à se placer.
2: Oui, il a-tu atteint sa puberté, lui? Ça se passe-tu, Rainbacker?
1: On va-tu se débarrasser du Trouble, enfin?
0: Peut-être, mais non, mais sérieux, Rainbacker puis Lane Hudson ensemble, là, c'est sûr que
2: ça
0: c'est
2: le
0: fit. Ah
2: ouais, man. Ah ouais, nice.
0: Moi, j'aime son coup de patin Ligue nationale, bonne première passe, il est capable de bloquer des tirs aussi. C'est un gars qui n'était pas parfait hier, mais c'est un gars qui a pas besoin d'être fluffy sexy comme Lane Hudson qui monte le puck, qui fait des affaires de fou.
2: En fait, faut pas.
0: Ça te prend un gars justement qui va venir équilibrer le pH de ta ligne défensive.
2: En deux Lane Hudson, c'est du suicide. Là, c'est la même paire, ça n'a pas de bon sens.
0: Tu sais, Lane, c'est amélioré défensivement, mais comme tu dis, ça te prend un gars qui est plus défensif. Puis Rainbacker, tout le monde l'a jeté à la serviette. Ah là, ça va rien, il se blesse tout le temps, il est pas bon. Blessure, c'est inquiétant. Mais là, je voyais des Michkov parce qu'il était repêché 2-3 rangs plus tard. Michkov, lui, ça marche, puis pas Rainbacker. Mais voyeul, parce que c'est un défenseur, Rainbacker. Ouais, ça prend 4-5 ans avant d'arriver dans la Ligue nationale. C'est pas pantoute la même affaire. Puis là, ben, on commence à voir un gars qui peut jouer, selon moi, Ligue nationale. Puis, c'est un gros bonhomme. Lane Hudson est beaucoup plus petit. Parce que, tu sais, j'aimais voir, exemple, un Hudson avec un Dobson et tout ça. Mais des fois, ça s'affûtait plus ou moins parce que Dobson représente pas le caractère défensif que Rainbacker pourrait avoir. Puis là, ben, tu parlais de Struble. Tu sais, Struble, c'est un gars de troisième paire. Il n'y a pas rapport avec Lane Hudson. Puis là, ben, Goulet est blessé. Carrier, c'est un excellent joueur. J'aime beaucoup ce défenseur-là, mais il est petit. C'est un gars qui est idéalement sur une troisième paire. Mm-hmm. Fait que moi, je vois vraiment un Lane Hudson et un Rainbacker. Je l'essayerai début de saison pour voir qu'est-ce que ça dit. Parce que, en tout cas, il y a un fit naturel sur la glace. On sait qu'Hudson, il a un talent hors pair. Peut-être fitter avec beaucoup de monde, vous allez me dire. Mais Rainbacker aussi, là, il a beaucoup de talent. Puis c'est un gars qui peut faire la Ligue nationale. Je suis convaincu de ça.
2: OK. T'as-tu un autre, en terminant, t'as-tu une autre inquiétude ou un questionnement par rapport aux Canadiens cette saison?
0: Ben, écoute, la division des Canadiens. Je sais pas si vous avez regardé ce qui s'est passé dans les autres équipes cette année, là.
1: Non.
0: Mais les Panthers de la Floride, ils ont été chercher Brady Kachuk.
1: Fait que là, les Kachuk ensemble.
0: Ramasse avec les frères.
1: On a les Jack-Eye. Ben correct.
0: Ouais. Côté talent offensif, il y a un peu plus dedans pour les deux, là.
2: Mais pour vrai, je regardais. Je te disais non, mais oui. En fait, j'ai regardé le top 9 des Panthers. C'est dans les meilleurs de la ligue.
0: Et puis t'as Holloway qui ont été cherchés. Holloway qui est un gars de quatrième trio, mais c'est un gars qui brasse. Puis ils ont été cherchés aussi à la défense Radko Gudas.
1: Ah oui.
0: Il a failli éclater à Jean McCrosby aux Olympiques.
1: Là, encore là, lui, Radko Gudas.
0: Il jouait avec les Ducks, puis il a été échangé aux Panthers.
1: Il a quel âge? Même 102?
0: Il est rendu à 82.
1: Ah oui, man, ça fait longtemps qu'il est dans le show.
0: Ah, ça fait un bout. Il doit y rester un ou deux ans au top, là, mais tu regardes le nombre de gars qui se sont ajoutés, là, mais qui brassent solide. Ça va être tough d'affronter Panthers cette année. En plus, ils ont raté les séries. Le seul bémol de la Floride, c'est devant le filet. Le Markstrom a été dégueulasse en match pré-saison. Puis moi, j'ai jamais vraiment cru en Markstrom. Il est trop chancelant. Le Bobrovski est parti.
1: Oui, il est rendu à Toronto.
0: Toronto,
1: ça va-tu le faire, tu penses?
0: Ben, sais-tu quoi? Moi, Toronto, je regarderai pas en riant, là. Les Maple Leafs,
1: Ben, il y a le temps, là, aussi, là, qu'à un moment donné, il se passe de quoi, là?
0: Faut que ça bouge, mais ils ont été chercher beaucoup de profondeur. J'ai aimé les éléments qu'ils ont ajoutés dans leur alignement, Colton Sissons et compagnie, là, pour jouer sur la 3 et sur la 4, ce qui manquait beaucoup à Toronto dans les dernières années. Mais là, Bobrovski s'ajoute. Il a gagné 2 Coupes Stanley, ce qui est pas rien. Puis l'autre affaire, c'est Gavin McKenna, man. McKenna, qui est le first pick overall. Puis là, tout le monde capotait. Ah, Marner est parti. Toronto s'est rendu de la merde. Mais là, Marner se fait remplacer par Gavin McKenna. Puis McKenna, je l'ai regardé en pre-season. Là.
1: Il est une NHL ready là.
0: Ah, oui. Mais hein. Alors, moi, je pense que c'est un gars qui peut faire entre 60 et 70 points dans la saison.
1: Ah, ouais. Savez-vous ce que je pense? McKenna va se faire brûler puis gruger de l'intérieur par l'ambiance toxique qui règne à Toronto. Tout ça mené de main de maître par leur capitaine, Austin Matthews. Qui scrappe l'équipe depuis toujours. Moi, je suis convaincu que la raison pourquoi ça marche pas, cette équipe-là, on l'a vu, Marner, ça marchait pas à Toronto, il part, tout à coup, il est incroyable. McKenna, ça va faire la même affaire. Il y a de quoi qui marche pas dans la culture de cette équipe-là.
2: Matthew, je l'appellerais le futur mammouth. Moi, je sais pas, je le vois jouer pour le mammouth éventuellement.
0: Ou Utah, ou tu sais, il vient de l'Arizona. Fait que si les Coyotes reviennent éventuellement dans un plan d'expansion, j'en sais trop rien. Mais là, on a changé de coach à Toronto. La mentalité va changer. Tu sais, oui, le côté attitude, on sait que c'est un PDM, là, il se la pète, puis Matthews, c'est Matthews. Mais talent pour talent, là. Tu fais jouer Nylander, Matthews, là, t'as Tavares qui peut encore jouer du bon hockey. Mais Gavin McKenna et eux autres, tu sais, qui rallient jeunesse, tu sais, Matthews est 10 ans de plus vieux, 10 ans après le repêchage de Matthews, t'ajoutes McKenna, il y a quelque chose de spécial là-dedans. Je pense qu'il peut venir combler les lacunes qu'on avait avec la perte de Marner. Fait qu'ils sont pas nécessairement à prendre à la légère à Toronto. Je pense qu'ils peuvent remonter en pente avec la nouvelle ère. On se souvient, on recule là, comme là, 13 ans à peu près, quand Bergevin avait été nommé DG, c'est 2012. Il y avait rien qui fonctionnait à Montréal quand Gauthier avait été congédié.
1: Ouais.
0: Puis là, on avait Rondy Kenworth comme entraîneur. C'était de la grosse merde. Puis on n'avait pas de talent à l'offensive. On avait Price puis tout ça. On avait juste changé de DG puis d'entraîneur avec Michel Bergeron. C'est
1: Michel Therrien.
0: Ça aurait été malade.
1: D'un fumeur de clope à un autre.
0: Ben, c'est ça. Mais Therrien qui est arrivé puis il avait presque le même club que l'année d'avant puis ça a fonctionné. Fait que tu sais, les Leafs, ils se battent le cul. Ils ont du talent offensif. Ils sont capables de faire les séries cette année.
2: Les histoires behind the scenes de Michel Therrien, c'est mes histoires préférées. Genre de lui qui fume une clope dans le corridor puis que les joueurs doivent traverser son smog pour se rendre au vestiaire.
0: C'est malade. Il l'a-tu fait avec les Canadiens dans la deuxième fois où il est passé?
2: Ça a l'air que oui. Okay. C'est les gars justement de la poche bleue que j'ai déjà entendu compter ça.
0: Moi, je me souviens des vidéos qu'il regardait avec Subban.
2: Oui.
0: Subban n'était même pas rentré puis il la regardait croche.
2: Ah oui, il montrait à patiner. Il réapprenait à patiner à piquer.
0: Ah oui, parce qu'il y avait des bouts au début, Subban, c'était croche un peu. Là.
2: Ah oui.
0: Mais c'est tout ça pour dire que Toronto ne sera pas à prendre à la légère avec l'arrivée de Bob. Je pense qu'il peut se passer de quoi. Les Sénateurs, ils ont été chercher William Eklund, qui est un jeune espoir des Sharks. On peut peut-être être surpris par cette équipe-là. Mais l'autre club qui est à surveiller, c'est les Sabres de Buffalo. Là. Les Sabres sont un peu rendus à la même période du Canadien, c'est-à-dire la reconstruction est terminée, puis on mise sur l'avenir, on veut gagner. Tage Thompson et compagnie, on a échangé Byram, mettait Dallin puis Power à défense. Devant le filet, peut-être un peu moins. C'est pour ça que Lebock était dans les rumeurs, mais la division du Canadien, c'est la plus tough de la ligue. Fait que ça va être difficile pour les Canadiens de faire les séries. Là. Si tu passes le mois de novembre à te péter à gueule, comme on le connaît si bien le Canadien depuis 10-15 ans.
2: Ouais. Un mauvais mois peut scraper ton année.
0: Complètement. Puis, tu sais, on parle toujours de progression là, depuis que le reset est parti avec Saint-Louis. Et Kent Hughes, mais est-ce que Caulfield va marquer 50 buts cette année? Est-ce que Suzuki va atteindre les 100 points? Est-ce que Slafkovský va passer les 70 points, 80 points? Est-ce qu'on va continuer à avoir cette progression-là ou là, on va avoir un petit creux de vague vu que la division atlantique du Canadien est tellement rendue serrée?
1: Puis tu sais, pour les playoffs, il va-tu avoir encore une disparité entre l'Est et l'Ouest comme l'année passée où dans l'Ouest, je pense que t'avais comme 85 points puis tu faisais les playoffs. Puis dans l'Est, ici, ça en prenait 110. Hein? Mmh. J'exagère dans les chiffres. Là,
0: mais vu la division forte du Canadien, ça se pourrait. Parce que je regarde dans le Pacifique, dans l'Ouest, les Flames, les Canucks, c'est des clubs qui vont traîner pas mal dans le fond. T'sais, le Mammouth de l'Outa, c'est un bon club, mais sans dire qu'ils font partie de l'élite. Mmh. Fait quoi, on pourrait avoir ce type de situation-là. La métro, métropolitaine, la division dans l'Est du Canadien, dans l'Est, conférence de l'Ouest, de l'Est plutôt, elle est plutôt faible, mais l'Atlantique est tellement forte que ça va te ramasser avec 8 clubs qui vont peut-être avoir un. Genre, entre 1 et 7, là, des fiches au-dessus de 500. Ouais, ça pourrait arriver, fait que ça va être extrêmement difficile pour le CH. Ouais.
2: All right, on enchaîne avec quoi? Hein? Moi, j'ai entendu des rumeurs comme quoi France 24 était toujours dans les discussions pour ton retour des chroniques de sport.
0: On a signé un contrat.
2: Ah oui?
0: On a signé un contrat. J'étais vraiment content. Ça n'a pas été facile. Louis est venu faire son tour parce qu'il jouait un peu l'agent. T'sais, je l'appelais Bruno. Ouais. C'était un... Eldo, je veux ma cote. Ça n'a pas été facile. Ça a pris une couple de semaines, mais on en est venu à une entente, c'est-à-dire gratuit. Ils veulent pas,
2: quand même.
0: Ils acceptent de le faire gratuitement.
2: C'est une histoire de francophonie.
0: Ouais, exactement. Puis là, on a décidé de suivre la vie de quelqu'un que vous connaissez très bien, Alexander Ovechkin.
2: Oh!
0: Alexander Ovechkin, qui, je sais pas si vous avez entendu parler de son été, mais il était de brosse au vie cet été.
2: Je savais qu'à Washington, il aimait beaucoup faire de la vitesse, mais je pensais qu'il se gardait une gêne à la maison, non?
0: Pas en tout, le pied sur le gaz, il a pogné 33 tickets, 33 infractions, que ce soit de vitesse, de stationnement, name it. Il se parquait avec son van, je sais pas c'est quoi la marque de la van, je me souviens plus pour mal faire, mais un van à genre 1 million, là, un gros van luxueux, hein. Type limousine, là, vraiment absurde, puis il se promène avec ça. Probablement avec ses chums, peut-être avec Kovalchuk, Datsuk, j'en sais trop rien, un peu avec sa famille une fois de temps en temps, mais il se parque tout croche, n'importe où. Là, mais on l'a vu dans des campagnes pub là, avec la gang à Poutine.
2: Oui.
0: Fait que c'était peut-être, garde, au pire, viens faire la campagne pour on oublie l'étiquette.
2: On s'arrange.
0: Puis là, ben, la gang de France 24 ont décidé de me caler. Fait, ça tente-tu de tuer vos vies cet été?
2: OK. Fait que t'as passé l'été avec Alexandre Ovechkin.
0: Un tour en Russie avec Ovi.
1: Tu pensais qu'il était jamais en onde cet été?
2: T'étais en Russie.
0: Oui, j'ai décollé. Okay. Puis tu sais, on m'entend pas dans le documentaire, mais moi, j'ai suivi avec la vanne. Ça a été un maudit bon moment. Puis écoute, Ovi, même s'il est rendu dans la quarantaine, c'est pas un doux.
4: Un documentaire de Stéphane Montagne et Alexis Moustiquaire. Chaque été, Alexander Ovechkin quitte Washington pour retrouver la Russie. Après une longue saison de hockey, le numéro 8 profite de quelques semaines pour retrouver ses habitudes. De retour à Saint-Pétersbourg, il nous montre son appartement dans lequel il habitait enfin.
5: C'est ici que j'ai eu ma première érection. Je m'en souviens encore.
4: Quelques minutes plus tard, il nous amène au gym du village de Kadouvo. Les gens le saluent.
5: Bonjour tout le monde, je suis content de vous retrouver.
4: Et quand Ovechkin commence à s'entraîner, les gens crient au son cœur.
5: Bui.
4: Après plusieurs heures d'entraînement, Alexander aime bien faire ce qu'on appelle ici la tradition russe.
5: J'adore prendre un sauna avec les gars, ça me détend.
4: Nous entrons dans le vestiaire et constatons que des hommes se mettent de l'huile sur le torse. Ils se dirigent tous vers le sauna. Notre caméraman Justin Serpent a pu prendre des captations à l'intérieur même du sauna.

0: Mais cet été, Ovechkin a aussi eu une rencontre particulière.
1: Vladimir, content de te retrouver.
2: Alexander, que je suis content de te voir.
0: Nous sommes ensuite allés dans un grand salon avec une immense télé dans une salle privée du Kremlin.
2: Installe-toi confortablement. On va poursuivre la saison 7.
1: Allez, ouvre cette putain de télé.
0: Les deux hommes sont des fans finis de la télésérie québécoise Ramdam, qui a opéré au début des années 2000.
2: Les séries québécoises sont incroyables. Je viens de terminer la série Kilomètre-heure avec Gilda Roy. Il a de grosses mains, mais il est si attachant. Après Ramdam, j'écouterai Il était une fois dans le trouble avec les épisodes où l'on voit uniquement J.F. Harrison.
3: Tiens, monsieur Mongeau, ça va? Bon, comme ça. Restez pas là, entrez, venez vous asseoir. Ah, OK. Mais je resterai pas longtemps. Je veux surtout pas vous déranger. Waouh! Des crottes au fromage! Est-ce que je peux? J'aimais bien ça écouter les matchs de hockey avec mon Antonin.
4: Monsieur Mongeau, c'est assez, là. C'est...
3: Oh! Pff. Je dérange. Je pensais bien faire, mais... Ça a l'air que je suis trop.
0: Après 15 heures d'écoute de la série, Ovechkin finissa par quitter les lieux.
1: Toujours un plaisir, Vladimir.
2: Fais attention à toi, Alexander.
1: J'ai hâte de te retrouver.
0: L'été d'Alexander Ovechkin fut particulièrement animé. Il en est grandement heureux.
1: J'adore venir me faire pomper le dor. Je me sens chez moi ici. C'est bien connu en Russie. Comme le dit le dicton, si tu veux être un homme, il faut savoir ce qu'il goûte.
0: Atteindra-t-il le plateau des 1000 buts cette saison dans la Ligue nationale? Nous le saurons en 2027. C'était Stéphane Montagne et Alexis Moustiquaire pour le Spacecast.
5: Wow! J'avais pas vu ça venir. Un été de Ramdam. Je comprends pourquoi il dit « J'espère faire le club ».
6: Ah ouais, puis quand c'était M. Mongeau, je te cacherai pas qu'il montait le son.
5: C'est son préféré de loin. Hein?
6: Ouais, vraiment.
5: Hey, ouais. Wow! Je suis content, c'est une nouvelle adhésion, ça, Alexis Moustiquaire.
6: Moustiquaire. Okay, ouais, ben c'est le caméraman, mais sert également d'interprète, peut poser des questions et il fait tout.
5: C'est le remplacement de Dauphin qui est mort.
6: Dauphin est mort à Buffalo.
5: À Buffalo, dans les catacombes.
6: Ouais, les saucisses ou les wings, je ne sais plus. Mais il est mort dans l'usine.
5: Hey, George, on a une petite surprise pour toi.
7: Ouais.
5: Mais on ferait ça de l'autre côté de la pause, si t'es down.
6: Let's go.
5: Excellent. On fait une courte pause. Soyez là de l'autre côté de la pause. Je repoppe peut-être un extrait de Monsieur Mongeau. Yeah!
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0: Vous êtes à l'écoute de Radio X, le Spacecast, qui vous accompagne jusqu'à 22h, encore pour un petit 35 minutes. À partir de 22h, c'est le chum Max Lacasse qui va s'installer pour le deuxième Lascar de la semaine. Mission accomplie, George. Premier bloc de la saison, première chronique, c'était une chronique de sport.
1: Ben, on a fait de quoi?
2: La seule.
0: Ouais, t'as réussi à topper l'année passée.
1: Okay. C'est cumulatif de quoi? 20 chroniques à peu près?
0: Oui, exact. Fait que c'est une belle réussite.
1: C'est rendu, j'ai fait des recherches.
0: Bravo. Je sais que comme moi, à une certaine époque... D'ailleurs, t'as-tu acheté le nouveau NHL dégueulasse?
1: Non, oublie ça. J'ai tellement regardé de reviews négatifs que je paierai pas. Hey, c'est quoi, c'est 100$ cette cochonnerie-là?
0: J'ai en tête 89 plus les taxes, ça fait sûrement genre 101 à peu près.
1: Oh non, puis tu sais, ils ont mis de l'AI de ce que je comprends là-dedans. Fait que là, quand t'as des célébrations de but, là, les gars, on dirait, les faces d'NHL 2002, là, ils glitchent.
0: Ils ont
1: glitché, ils tapent des mains des autres joueurs. Là, ils restent pognés dans la bande. Qu'est-ce que c'est ça, cette guenille-là? Moi, de payer 100$ pour ça.
0: J'ai vu un gars, à un moment donné, il fait comme tomber, perdre l'équilibre. Je sais pas ce qui se passe dans le code du jeu, mais son visage reste où il est tombé, mais il se relève. Fait que son visage, il étire. Hein? Il devient comme une espèce de long cheval. Ouais. Ah ouais. C'est incroyable.
1: Envoie-moi ça.
0: Ah ouais,
1: je veux voir ça.
0: C'est quand même un malade. Fait que...
1: Puis, hey, c'est surtout les faces, juste deux secondes. Je sais pas si tu as vu les faces de Caulfield, Pasternak. Ovechkin, on dirait qu'il a pogné un choc électrique dans la prise.
2: Ça, c'est la brosse têtue.
1: Ouais, probablement. T'as raison.
0: Ovechkin, il a l'air. Dans NHL 27, Ovechkin, il a l'air du gars qui animait le débat à nouveau. Trouvez-vous?
1: Ouais, c'est vrai. Avec Jean-Michel Chose, là.
0: Je sais pas c'est qui ce gars-là. Ouais. Je sais pas d'où il sort.
1: Mais beau bonhomme, là.
0: Ouais, ouais,
1: les cheveux un peu plus hauts, là.
0: Ouais, un peu un mix entre le gars qui animait le débat puis Jean-Simon Buy. Tu sais, ses cheveux un peu. Il y a sa coupe à lui, là, Jean-Simon.
1: Ouais, Buy, c'est très haut, là.
0: Ouais, c'est ça. Ouais. C'est comme la version poivre et sel Buy.
1: Okay.
0: Mais Ovechkin, 27.
1: Ouais, exactement.
0: Non, c'était rien de compris.
1: C'était James Hagan, je pense, avec les Bruins de Boston. Un joueur des Bruins, là, il est méconnaissable. Puis deux, on dirait la mascotte des Flyers, là, c'est pas Gritty. Il y a de l'air de Gritty, ça amène.
0: Ah non, ça marche pas. Caulfield, tu l'as dit, il y a l'air de Jacob Trouba.
1: Ils ont mélangé perso.
0: Ah non, ça marche pas pantoute. Dans les NHL, je te posais la question parce que je sais que tu aimes jouer au directeur général, bâtir ton équipe et tout ça.
1: Oui.
0: Et c'est un peu cet exercice-là qu'on va te faire faire. Je sais pas si t'as pogné des fois où on fait faire des top 10 à nos chroniqueurs.
1: Oui.
0: C'est ce que tu vas faire, un top 10 à l'aveuglette. On a chacun 5-6 noms qu'on va te pitcher de façon aléatoirement. On vient de te pitcher également un crayon. Fais-toi 10 slots.
1: Ouais.
0: Évidemment, tu sais pas les noms qui vont s'en venir. Puis à partir du moment où est-ce que tu as assigné une place à un nouvel entraîneur de ton équipe de hockey, parce que c'est ça qu'on va te demander.
1: OK, c'est une genre de masse salariale, de gestion de DG, de choses.
2: Ouais, ben faut que tu trouves un coach pour ton équipe.
0: C'est ça.
1: OK.
0: Première position étant ton premier choix, c'est lui que tu veux qui dirige ton équipe. Puis dixième étant genre ton dernier choix.
2: C'est celui qu'on va appeler quand les neuf autres vont avoir 10.
1: Ah, c'est bon.
0: Exactement.
1: Ça.
0: C'est ça. Fait qu'il n'y a pas d'enjeu monétaire nécessairement. C'est plus, il faut que tu vois là, comment tu veux que ton club soit coaché puis dans quelle direction il soit.
1: Est-ce que l'entraîneur peut fouiller dans les téléphones comme Babcock?
0: Ça va être l'accident de char de l'année. Je suis convaincu.
1: Je suis pas sûr non plus.
0: J'ai hâte.
1: La première pratique, elle a pas bien passé à date. Là.
0: Ah ouais?
1: En plus, les gonds pas trippés de ce que j'ai vu. Là.
0: J'adore. Mais c'est l'uppercut à McDavid.
1: Le shit show à Edmonton encore.
0: Je veux dire, moi, ça suffit. Là, j'en ai assez.
1: Puis emporter Fermenton en plus qui était dans le scandale de Team Canada.
0: C'est tout le temps ça, man. Ah, c'est malade. Fait que voilà, mon chat, écoute. On va les alterner, Louis et moi. Louis, veux-tu partir ça?
2: Ben, je peux commencer le bal. Souvent, le premier, ça va être avec ça qu'on va placer le barème, savoir où est-ce qu'on s'enligne. C'est tout le temps de là que ça part.
0: Sauf Max, hein? Max,
2: il était trop fort.
0: Max, c'est le seul qui a gagné le jeu.
2: Ouais.
1: Il l'a mis un direct?
2: Non.
0: Il a juste bien placé ses affaires avec le hasard, puis ça a fait un top 10 qui faisait du sens.
1: Ah, ouais. Ouais. OK, ouais. C'est bon. Parfait.
2: Fait que pour la première personne que tu vas devoir placer, et moi je leur ai comme donné des caractéristiques aujourd'hui un petit peu là, pour les rendre plus intéressants. Ton premier, ce sera Norman Brathwaite, mais toujours Pacterred. Donc, Norman Brathwaite.
1: Mais quoi qu'à Pacterred, à c'est quoi, il prenait des bonnes décisions, il donnait des bons shows.
2: Ouais, il a toujours été un peu Pacterred.
1: Moi je pense qu'un gars. Ah ouais, puis on l'a en entrevue ici, t'étais bon.
2: Je m'en rappelle.
1: Je pense que.
2: C'était malade.
1: Avec le garlot de plus, le drink de plus. Mm-hmm. peut venir chercher un peu la vibe Saint-Louis. Là.
0: L'alcool permet de paraître moins blasé.
2: Ah, il va bonder avec les joueurs.
1: C'est ça. Puis il y a toujours l'air de chemin. Si tu le connais pas, il vient de voir. Ça va, toi? Puis moi, je me souviens, on s'est pas jasé longtemps, on se connaissait pas. Mais après, on avait l'impression d'être des chums.
2: Oui.
1: C'est un peu la nouvelle génération de la Ligue nationale actuelle, c'est-à-dire
0: l'entraîneur.
1: Exactement.
0: Ouais, ouais.
1: Fait que moi, Brathwaite, j'haïs pas ça. Je vais le mettre deuxième.
0: Oh shit! Ouais, ça, c'est une première.
2: Ouais.
0: Normand Brathwaite en deuxième position, mesdames,
1: ouais,
0: messieurs.
1: Mais j'aime tout ce que j'ai entendu là, de Garlo un peu, bon speech. Il y a un potentiel pour Normand.
2: Fabuleux.
1: Il y a longtemps qu'on n'a pas entendu, by the way. Il cherche peut-être une job.
0: Avec ma première proposition, on est dans l'inclusivité. La Ligue nationale veut s'ouvrir. Mais je suis resté aussi dans la motivation. Ça te prend un grand orateur. Et c'est pour ça que le révérend Paul Mukendi est venu porter son CV.
1: Il fait tout ça sur Zoom, en direct de la RDC?
0: Oui, il coach en direct du Congo.
1: OK, c'est bon. Mais Paul, on dira ce qu'on voudra. Il était capable de motiver les troupes, là.
0: Ah, man,
1: il s'en est fait donner du fric, là.
0: Et s'il y a un homosexuel dans ton équipe qui vient faire chier, je peux te garantir que ça va être bye-bye homo.
1: Domi Kayol.
0: Ah oui.
1: Parle-en pas. Paul, écoute... Il est motivant, mais c'est un wacko, là. Tu sais, on va y aller peut-être 5. On va jouer 5.
2: Okay. Bol.
0: Paul Mukendi, 5e position.
2: Il y a du bon monde qui va se ramasser loin dans ce top-là.
0: Oui, hein?
2: OK, mon prochain. Faut prendre en compte qu'il y a des excellents conseils. Genre, il a un cerveau de coaching monumental. Il sait exactement tout ce qui se passe. C'est juste sur le delivery que des fois on a des petits problèmes par où Huméo.
0: Hein?
2: Okay. Huméo.
0: Ah!
2: Méo!
1: Huméo! Ah, c'est Méo!
0: Méo! Amen! Les Chinois, Méo!
2: Et puis Bob est pas là pour le remettre à sa place.
0: Hey, man,
2: tu comprends pas. Mais il y a les conseils, il sait, si tu l'écoutes, tu gagnes la coupe.
1: Gars, tu vois, t'as mis le doigt dessus. Si Nick Suzuki est dans mon équipe, il est pas le bienvenu, là. Je peux pas prendre Méo, tu peux parler des Chinois.
2: Chinois.
1: Ça se peut que ça parte.
0: Suzuki, un Chinois,
1: mais. Tout à fait. T'as raison, il est proche, mais ça se peut que Méo, il le voit pas.
2: Ouais,
1: ça.
2: C'est vrai, hein? les petits yeux.
1: Fait que je vais le mettre 9.
0: 9e Méo! My God, alors que Paul Mukendi, 5e, je tiens à le rappeler.
1: Ah, mais Méo, on comprend rien, puis il aime pas les Chinois ni les Japonais.
0: Ah, puis là, tantôt, on émettait des doutes sur le fait de fumer la clope. Là, c'est toujours des barreaux de chaise, ouais. Méo, là.
1: Puis on s'entend que Paul Mukendi, homo, Ligue nationale, t'entends pas d'histoire de gars homo dans Ligue nationale. Fait que pour l'instant, c'est correct.
0: Ouais, à date, c'est correct. All right. Je poursuis dans une optique de s'ouvrir. Il y a une femme, je pense, dans la Ligue nationale.
1: Oui, il rendit avec les Devils.
0: Qui est... il rendit avec les Devils. Je pensais qu'il était à Vancouver, cette dame-là.
1: Non, elle était avec le Kraken. Elle a quitté. Puis là, je pense qu'elle est comme conseillère spéciale, mais elle sera plus derrière le banc. Là.
0: OK. J'ai...
1: T'avais une trame pharmaceutique, puis là, on est dingue.
0: Ouais.
1: C'est
0: tantôt,
1: bon.
0: C'était la trame de la campagne de Charles Milliard.
1: Ouais,
0: là, c'est... c'est Québec solidaire. la madame qui dit « Je note ça
1: ah, » oui.
0: Dans les annonces d'assurance.
1: Ouais, quand elle présente son starting five, genre ouais. « Suzuki, je note. »«
2: Je note. »«
1: Caulfield, je note. »«
2: Je note. »
1: Pas fou.
0: Ah non, hein, pas fou.
1: Peut-être qu'il est bon sur le power play, tu sais, ouais. Piqué, je sais pas. Jeune note, ça fait longtemps qu'on l'a pas entendu. Là.
0: Ouais.
1: Je la rencontre, tu sais, comme son jeune note est-tu autant dans les aigus qu'avant, tu sais.
2: Jeune
1: ça,
2: note, comme ben, tu mets trop de clopes.
1: Ouais, c'est ça, là. Tu as un cancer de la gorge qui pèse son appareil pour parler, je sais pas. On va mettre, jeune note...
2: Je suis malade.
1: 7e, peut-être?
0: 7e? Ouais. Madame, je note en 7e position. Je tiens à rappeler que cette femme-là, qui a absolument rien fait à personne, est toujours derrière Paul Mukendi.
1: Mm-hmm. Exactement.
2: Prochain! Faut savoir que ce gars-là, il a des bons conseils, bon coach, tout. Il a déjà joué au hockey, notamment au centre Vidéotron.
1: OK.
2: Mais il gage toujours sur l'autre équipe.
0: C'est Olivier Primo?
2: Oli Primo.
0: Okay.
1: Oh my God. Oli Prime.
2: Hey, il va pas te le dire. Il va vous donner des conseils, mais au fond de lui, il espère tout le temps un peu que l'autre équipe gagne.
1: Mais sais-tu quoi? Je sais qu'avec Prime, ils manqueront jamais d'eau, mes gars.
0: C'est clair.
2: C'est vrai, il y a toute l'eau.
0: Même du Prime? C'est pas lui, Prime?
2: Ouais, c'est lui. Ouais. Non, Prime, c'est Logan Paul, mais Prime Group Drink, en tout cas...
0: Ah, OK.
1: En tout cas, tous des breuvages, ouais. Pas son brassé, c'est vraiment pas un problème. Pour, tu sais, gagne la coupe, c'est exactement,
2: David
1: il fournit
2: Guetta
1: l'alcool.
2: Vient.
1: des DJ, il y a des contacts. C'est un gars qui sait parler aux troupes. Il m'a même fait des festivals de rap après son Beach Club. Il est placé, il connaît tout le monde. Je le mets troisième.
2: Troisième.
1: Notre conservateur kaki.
2: Olivier Primo qui bête sur l'autre équipe chaque soir.
0: Qui arrive en primo mobile au match, peu importe son ou même sur la route, man.
1: EQF. On the spot.
0: J'aime ça. All right, on poursuit ça maintenant parce que j'ai eu une pensée pour cette époque où Piqué Souban se démarquait comme joueur et marque en lui seul. Je sais que ça dérangeait bien des gens dans le vestiaire, mais on a vu le côté très traditionnel, conservateur de la Ligue nationale, mettre cette attitude-là de côté. Avec le coach que j'ai là, c'est un retour à ça, mais une espèce de « Hey, on retourne en arrière, puis on se reprend pour ce qu'on a manqué. On va promouvoir ton look, on va même le corriger, puis même te mettre une contravention de style si t'arrives tout croche. » Jean Héroldi.
1: Il fait quoi, Jean?
0: Il participe à Big Brother Le Piège, saison 1.
2: Il sac sur sa Tesla.
1: C'est vrai. Mais il fait quoi avec ses émissions de Canal D? Il se promenait dans les centres d'achat, puis tous les shows, t'es habillé comme la chaîne à genre qu'on va t'habiller.
2: Ça arrive
1: plus. C'était bon,
2: ça,
1: ces shows-là.
2: Tu serais cancellé à refaire ça aujourd'hui.
1: Ouais, hein? C'était très bon.
0: Mais là, c'est pas que je suis handicapé. Il suffit de dire ça. Ouais, mon linge, mon choix. Puis là, la saison vient de se faire canceller au complet.
1: C'est Jean, je le trouve beau, mais... Le problème, c'est que maintenant, les joueurs de la Ligue nationale peuvent arriver à bien n'importe comment.
0: Ouais, hein?
1: La contravention de style, plus besoin de ça, mon Jean.
0: Jean Héroldi serait le nouveau Lou Lamoriello de la Ligue nationale.
1: Ouais, c'est ça. Avec des gras de biceps un peu, là, ça pendrait d'un bord puis de l'autre. Je pense que Jean, écoute. Hey, c'est pas évident, ça, Jean
2: Héroldi. Ah non, là, ça commence à être tough, hein?
1: Ouais, c'est ça. Mais Jean, je vois pas ce qu'il apporterait. Entre la 1 et la 2, boutonne ton bouton.
2: Un peu impertinent.
0: J'aime ça parce que t'as trouvé comme des atouts à chacun qu'on a nommé, même Paul Michel dit, mais Jean, il n'y a rien.
1: Je sais pas. Et je sais que ça pourrait être tough. Là. Le vestiaire prendrait le contrôle sur sa personnalité. Ça deviendrait toxique. Là. Je devrais le congédier. Pas m'embarquer là-dedans. Ouais, je vais le mettre 8e.
0: 8e, Jean Héroldi, mesdames, messieurs.
2: OK, là, on tombe dans le sérieux.
0: Oui,
2: bien sûr. Très sérieux. Mon prochain, c'est quelqu'un qui parle beaucoup en métaphore. Il va regarder les gars, il va dire, là, les gars, rien ne sert de courir. Vaut mieux partir en char.
0: Il va-tu rouler ses airs aussi?
2: Charles Patnaud.
0: Oh, OK, c'est pas lui que je pensais.
1: Tabarouette.
0: Ça, c'est le capitaine du Romano Fafard.
1: Ouais, c'est pas pire.
2: On est... Tout ce qu'il dit, c'est des citations un peu sorties hors de leur contexte. Là, à la
1: Quoi que ça marche bien avec des coachs modernes. On le voit que Saint-Louis, tu sais, il est...
2: La chaise.
1: Il aime d'échecs. Il faut courir dans la direction des chevaux.
2: Le gars, il est pas sur la bonne chaise, faut que tu changes la chaise.
1: C'est ça. Fait que ça peut être un peu n'importe quoi, mais tout ce n'importe quoi-là forme un discours mémorable. Alors, je le mets 4e.
2: 4e pour Charles Patnaud.
0: Ouais. Charles Patnaud sur cette trame interstellaire.
2: On dirait que c'est fait exprès.
0: Non! Non, Barnabé, reviens! Jean, complètement mis de côté.
2: Pour le bien des auditeurs,
0: oui.
2: Il reste présentement la position numéro 10,
0: oui.
2: La position numéro 6 et la position numéro 1. Et ça... Ça veut dire qu'on a bien fait notre job.
0: Effectivement. Là, ça s'en vient glissant pour pas faire une blague de hockey. J'ai hâte de voir où est-ce que tu vas le placer parce qu'on sait à quel point d'avoir une relation de proximité entre un DG, toi, et un coach, c'est important. Il y a des relations d'amitié qui peuvent se créer dans ces équipes comme ça. Genre, hey, on va aller en voyage ensemble. Hey, t'as besoin d'un endosseur. T'as besoin de quoi que ce soit. On peut aller dans ces niveaux de proximité-là. Denis Coderre. Man, 95% du Québec le connaît.
2: Et 0% des auditeurs comprennent cette blague.
0: Puis le 5%, là, c'est parce qu'ils n'ont pas trouvé.
1: Ben, je le vois arriver dans la chambre. T'sais, moi, vous savez, je suis un gars de cuisine, je suis pas un gars de salon.
0: Là, vous êtes en train de vous pogner le cul dans le salon.
1: Moi, dans le temps, chez libéral, ils m'ont dit ça. Là, ils pourraient peut-être motiver la gang.
0: Ouais.
1: Et puis endosser du monde.
0: Puis admettons, le Canadien performe où il y a des scandales. Suffit de sortir avec Denis pour que les joueurs se fassent sacrer à paix parce que le monde, c'est Denis qui veulent.
1: Exact. Il dit, il va arriver au resto du coin, man. Juste l'attention sur Coderre. Fait que ça va permettre justement à Maccabé et sa gang de pouvoir éteindre le feu.
0: Exact.
1: Mais là, Coderre premier, je sais pas, là.
0: Non, ça, c'est pas une trame.
2: Coderre!
0: C'est un
2: bon. J'en ai de mon bord.
0: T'en as des trames?
2: On a fait le tour des tiens.
0: Oui, hein? Tiens, voilà.
1: Bon, ben, Denis, on va le mettre sixième, je pense.
0: Sixième,
2: ouais. Oh, et ça, c'est délicieux. On voit que Jordan est vraiment en manque d'expérience.
0: Entre Paul Mukendry et Madame, je note Denis Coderre en sixième position.
1: OK, oui!
0: Mukendry,
1: c'est comme Babcock, tu sais. Il va s'en prendre en main qu'il va tomber dans le show. Hein? C'est ça.
0: Oh, bon. Shit! Fait que là, il reste la première et la dixième.
2: Mon dernier et ultime. Non, là, les indices,
0: c'est dur. C'est dur de performer.
2: C'est encore mieux.
0: La troisième place. Hey, c'est une là. À chaque coup d'apport, petite parenthèse, excuse-nous pour ça, George. Chaque coup d'apport, j'ai l'impression que. Ça, tu l'as déjà vu sur Pornhub, l'homme en chess, mais avec une tête d'ours qui danse devant les madames, là, puis
2: Oui.
0: Il est dick slap. À chaque coup, j'ai l'impression que c'est sa toune.
2: C'est peut-être sa toune.
1: Ouais. Mais pourquoi ça, hein? C'est vraiment populaire, ça.
0: Je sais pas.
1: Non, mais je vois ça passer souvent.
0: Oui, moi aussi. L'algorithme, il me propose.
1: C'est des têtes d'ours.
2: Ouais. Excusez, vous écoutez comme ça.
1: C'est la chaîne, madame.
0: C'est ce qu'il me propose.
1: Ouais, c'est vrai, c'est sa toune d'entrée.
2: OK, bon, okay. Pour le dernier que je vais te donner, que t'auras pas choisi de placer dixième ou premier. Dans une équipe de hockey, souvent le coach, c'est celui qui va donner le ton, l'atmosphère de l'équipe, comment ça se passe. Puis dans la Ligue nationale, tu sais, à cette heure, ça joue rough avec les Panthers puis toute grosse équipe. Ça joue rough, ça joue carré, ça joue masculin, ça joue avec beaucoup de testostérone. Et c'est pour ça que Mike White est la meilleure personne pour leader cette équipe, selon moi.
1: Allez, c'est pas bien, hostie, j'ai pas le choix. Ah, Mike, man.
0: Mike! Hey! Replacez-vous!
1: Hey, c'est gars.
0: Les gars!
1: Faut se foncer un peu, là. C'est quoi, tant que madame, si je regarde aller, je suis bien décevant. Je passerai avec aucune de vous autres à soir.
2: Première femme qui coach dans la Ligue nationale.
0: Hey, ma gueule n'est pas bon. Je suis en train de faire les divisions du sol, vous me faites venir voir rien.
1: Avez-vous vu les bottes que j'ai, ses pieds? Après ça, vous me regardez de haut.
0: J'ai mal au talon, moi, Chris.
1: Alors, Mike White, premier all the way, man.
0: Let's go, man.
1: Je suis content de m'être rendu pour préserver le premier.
0: Let's go, t'as bien fait.
1: Ah, oui, vraiment.
0: T'as bien fait.
1: Le speech à Mike White, le 6-0 Kraken après à 2, là. Oh! Je veux vivre ça.
2: Ah, puis pour les auditeurs qui savent pas c'est qui Mike White, traduisez.
0: Oui, oui. En dixième position, t'as bien fait, c'est Adolf Hitler. Non, c'est pas vrai. C'est pas vrai. Non, en dixième position, puis on l'avait dit que du bon monde allait se ramasser bas.
2: Attends un peu, il manque un autre train.
0: C'est dommage, je comprends qu'il vient avec des inconvénients, c'est-à-dire tout ton groupe aurait été sous-alimenté, tout ton groupe aurait probablement perdu leur femme, mais en dixième position se retrouve Pierre Couture.
1: Ah, c'est bon.
2: Baptiste.
1: Pierre Couture,
0: qui, contrairement à hier, parce qu'on a fait un... Non, on a joué à Bunker hier.
2: Oui.
0: Et Bunker, c'est un nouveau jeu qu'on essaie de développer.
1: Oui.
0: Et c'était Pierre, avec la caractéristique d'être particulièrement en manque de cul.
1: Il pousse des cages sur le cul ou...
0: C'est que il est bunker, comment je pourrais décrire ça rapidement?
1: Il
0: y a une épidémie mondiale, puis là, faut que tu crées ton bunker. Il y a 4 places,
1: okay.
0: Puis vous êtes 10 candidats, puis il faut que tu sélectionnes. Puis Pierre était aidant sur tout, mais dès qu'il y a des femmes, il se peut plus.
1: Il est toujours bien chafé.
0: Ah, oui, c'est ça, il perd son focus complètement.
1: Ah oui, mais tu sais, moi, des speeches sur l'économie, non merci.
0: Ben, surtout, en plus, dans la Ligue nationale, ça vaut pas la peine. Les salaires, c'est comme une espèce, d'après moi, un tabou. Ça doit être rare que Noah Dobson disait hey, « Les gars, je gagne plus que vous autres. »
1: Ouais, puis tu sais, je veux pas, il va voir ses joueurs, tu devrais placer plus dans Meta.
0: Ouais. Non, c'est vrai. J'essaie de me focusser à bloquer mes shots, tu me dis que le Nasdaq est en montée.
1: C'est ça, on est au rouge. OK, je m'en sac.
0: Moi,
1: Couture, je le veux dans l'uniforme des Rangers, puis c'est tout.
2: That's it. Fait que Rich, si tu veux y lire son top 10 avec cette toune-là.
0: Oui. En dixième position, Pierre Couture. En neuvième position, Méo. En huitième position, Jean Héroldi. En septième position, Madame Jeannette. En sixième, Denis Coderre. En cinquième position, Paul McKenzie, la classe, rien que ça. En quatrième position, Charles Patneau du Roméo Fafard. Et en troisième position, on arrive donc dans le top 3 des candidats les plus considérés. Oli Primo, Normand Brathwaite, un peu alcoolisé. Et en première position, Mike Motherfucking White.
3: On va leur monter à Games, les gars. C'est juste 6-0, hostie.
2: Ben là, là, vous allez vous faire pousser de paire de gosses comme moi.
3: Ah ouais.
2: Vous allez gagner ça.
0: Hey, sont les hommes, c'est...
3: À la fin de la game, on n'ira pas pratiquer, on va faire des changements d'huile, les gars.
2: Au lieu des tours de patinoire, on change des filtres à l'huile.
3: Allez faire les breaks, mon char.
0: Est-ce que ça me bonnit le problème? Vous allez changer le filtre à l'huile.
3: Do it, bitch.
0: Do it, bitch. Hey, merci, man. Merci d'être resté avec nous autres. Et nous autres, on se retrouve dans 2 semaines pour une autre tentative de chronique de sport. Good job, man.
3: On essaiera.
0: On essaiera. Petite pause, on revient, ce sera pas long.
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0: C'est à l'écoute de Radio X, le Spacecast qui vous accompagne jusqu'à 22h. Jusqu'à l'arrivée du chum Max Lacasse. Et évidemment, sa troupe de mères monoparentales pinotées. C'est nos préférés, que voulez-vous? Ça puis Bane. Moi, j'espère Bane. Énormément le retour de Bane. Je tiens à rappeler que c'est pas moi. Sinon, je m'en vanterais énormément.
1: On confirme.
0: Ouais.
1: C'est un inconnu.
0: C'est un inconnu, mais on espère son retour. Et ce, très, très, très rapidement, sans perdre de temps, parce qu'on a bien hâte. C'est mercredi, c'est notre moment où, accessoirement, on fait une chronique Gamino. Mais c'est un moment où on se retrouve en chum de gars, puis on jase avec le chum Dan Carosella, mi favorito italiano.
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0: Monsieur Carosella lui-même.
6: Monsieur Blais, Gauvin, bonsoir.
0: Comment vas-tu? Écoute, je suis convaincu que tu vas mieux que Charles Milliard, parce qu'actuellement, on est en train de le regarder, mais sur mute, parce qu'on est en plein débat à Radio-Canada, le dernier de la série de trois débats. Et Charles Milliard, des fois sur mute, il a l'impression de s'être fait caca dessus. On dirait qu'il y a une crotte dans ses culottes, puis qu'il se dit, avec assez de focus, personne ne va le savoir ce soir.
1: Mais tout le monde le voit.
0: Ouais, puis on dirait qu'il se dit, j'ai la force mentale de le faire.
6: C'est le petit regard, j'ai fait un pet sauce.
0: Ouais, exact. Genre. Ouais.
1: Mais c'était pas un pet sauce.
0: Hey, t'imagines-tu, man, à quel point ça te prend des couilles d'essayer de lâcher un pet en plein débat? Puis c'est sûr, c'est déjà arrivé dans l'histoire de l'humanité. Pas juste au Québec, là. Dans l'histoire de l'humanité, dans un débat télédiffusé, c'est sûr que quelqu'un a déjà lâché une fuse.
1: Parce que les mics sont assez sensibles?
0: Maintenant, peut-être, dans le temps, non. Je dirais non. Mettons, dans le temps de John F. Kennedy, là.
6: Ouais, ou tu sais, des moments là, qui rendent pas du tout mal à l'aise, là, comme t'es en pleine réunion, ou au pire, t'es au tribunal, puis tout d'un coup, ton estomac a décidé de digérer. Ah. Tu sais, des beaux...
0: Ah, mais moi, ça m'arrive tout le temps, par exemple. Ça m'arrive, ça fait partie de ma vie.
1: Si vous écoutez comme faux le Spacecast, des fois, en arrière, il y en a.
0: Bon, oui, on est trois dans ce show-là, honnêtement. On est moi, Louis, puis une autre entité qui fait...
1: On est quatre.
0: Oui, aussi, oui.
6: J'ai déjà, tu sais, en cours, vu une madame, pauvre madame, elle était tellement nerveuse, mais c'est ça, plein dans le témoignage et tout, la nervosité, tout un beau gros rot.
0: Oh.
6: en deux paroles, mais écoute, elle s'est excusée. Tout le monde a comme ri, tu sais, puis personne n'y en a voulu. Elle était tellement nerveuse, mais c'est ça. T'sais, qu'est-ce que tu veux? On n'a pas le contrôle total sur notre corps, hein?
0: Non, effectivement. Effectivement.
6: Hey, ce soir, là.
0: Yes.
6: Ça va être intellectuel.
0: J'ai l'impression, oui, surtout avec un des jeux dont tu veux nous parler, là.
6: Oui. Je vous le dis, moi, je me sacrifie pour la cause. Je suis dédié. Puis vous allez comprendre pourquoi tantôt si vous n'avez pas vu la page Facebook du Spacecast.
0: Effectivement. Mais avant, écoute, on fait toujours des petites parenthèses en commençant ces chroniques-là. D'ailleurs, je vous annonce que ce sera une chronique Gamino. On a autant du gaming que de la crimino aujourd'hui. Mais il faut commencer avec ça. Lego, qui ont décidé d'avoir un chèque en blanc sur nos portefeuilles. Ils ont annoncé. Moi, je pensais que c'était des rumeurs. On me semble on s'est parlé de ça il y a un an. Puis, il n'y a rien qui arrivait. Fait que je me dis, c'est peut-être nous autres qui a fabulé. Lego, dans la catégorie Adult Welcome, vont créer une gamme de Dragon Ball, man.
6: Oui, je sais. Ça faisait longtemps que ça... Tu sais, on voyait ça sur le net, mais il n'y avait rien de confirmé, là. Mais ouais. Quand tu m'as envoyé... en fait, tu me l'as pas envoyé. C'est moi qui ai vu ton reel, je pense.
0: Ouais, j'ai partagé. C'est rare que je partage des reels, mais là, c'était comme waouh, il faut absolument que je pose ça. Pourtant, c'était juste les boules de Dragon Ball. Il n'y a pas grand-chose dans le reel, mais juste ça m'a donné le goût.
6: Les boules, c'est que...
0: Tellement, ça montre à quel point j'étais un gars de boules.
6: Ouais, moi, ma préférée, c'était celle à 4 étoiles.
0: Ben oui, c'est celle du grand-papa de Sangwan.
6: Ouais, la boule à 4 étoiles. Fait que... Mon Dieu, c'est con. Mais tout ça pour dire que oui, puis je t'ai... joyeusement détesté ce matin parce que, tu sais, il y a des affaires de même dans la vie que je préférais juste pas savoir.
0: Ouais. Mais j'ose espérer, parce que là, il y a plusieurs personnes qui s'essayent de, avec

0: mettons dans le reel là, que tu as partagé puis qui est disponible, c'est bien marqué Dragon Ball X Lego. Puis ça fait du sens avec le set qui aurait fuité parce que ce serait pas Dragon Ball Z. Ça serait vraiment Dragon Ball. Puis dans ce fameux set-là, les petits personnages que tu vois au pied de Shenron, c'est des personnages de Dragon Ball.
1: OK, oui.
0: Fait que si c'est ça, qu'est-ce que tu veux, Jeff? On deviendra plus sourd.
1: Ben oui, on reprendra notre virginité, puis on repartira à nouveau, man. On repartira à neuf.
0: Hey, voulez-vous? OK, là, ça va être ma parenthèse. J'en avais pas à soir, mais là, tu m'as lancé là-dessus. Là. Ça n'a pas rapport avec l'ego. Ça a rapport avec une autre affaire. Tu sais, j'en ai déjà parlé sur le show là, des jeux simulateurs. Là. D'ailleurs, je vais en parler d'un autre à soir. Là, mais...
1: Ouais, ouais.
0: Hey, je vous jure, Christy, que ça me fait du bien, ces jeux-là. J'adore ça. Puis là, je suis dans un autre. Là. C'est Trading Card Game, Card Shop Simulator.
1: OK, ouais.
0: Ça a été lancé le 15 septembre. Je vais le faire pour M2 Gaming. On a un code et tout.
1: Tu gères ta boutique de vente de cartes, c'est ça?
0: Ouais, tu gères ça.
2: Mais tu sais que tu pourrais faire de l'argent dans la vraie vie si ça appartenait une.
1: Oui, c'est vrai. C'est une maudite bonne.
0: Ma vie est pathétique de même. Fait que c'est plein de bonnes décisions. Mais en fait, c'est que, écoute, ça devient vraiment addictif au début. T'es comme, tabarnak, il y a trop d'affaires là-dedans, pis tout. Mais graduellement, tu sais, pis là, tu commences à récolter de l'argent, pis tu peux collectionner des cartes. Oui, ils sont virtuelles, pis oui, le jeu n'existe pas comme tel, mais tu peux organiser des tournois et tu peux réellement jouer. C'est comme des cartes Pokémon et tu peux réellement jouer dans les tournois. Fait que c'est écœurant, c'est 25$. Sautez là-dessus.
1: Ben, regarde, tu m'ouvres la porte pour une autre parenthèse par rapport aux cartes. Je sais pas si vous avez vu ça, pis ça me fait quand même un peu rire. Je trouve, moi, regarde, tantôt on l'a dit, là, aujourd'hui c'est la fête à Louis, by the way, Dan.
0: Tu as-tu fait une chanson?
2: Pas besoin, c'est correct.
1: J'y ai fait un striptease avant, quand je suis arrivé tantôt.
0: On m'a envoyé un petit vidéo coquin, moi aussi.
1: Bon.
2: Ah, yes.
1: Puis c'est aussi la fête à Nintendo aujourd'hui. Puis moi, qui a 137, il me semble, je l'avais tantôt, leur âge. Ça fait un bout. Ouais, 137. Ils ont 137 ans, puis moi, j'ai toujours aimé Nintendo, je les trouve badass, puis quand ils ont fait l'acquisition de Pokémon, je me dis, OK, ça, là, c'est la preuve que Pokémon va durer dans le temps. Puis là, j'ai lu des crisettes de scalper, OK?
0: Ouais.
1: Pour les... tu sais, récemment sont sortis les boîtes du 30e anniversaire de Pokémon qui sont partis comme des petits pains chauds. Là. La fille du eBay Game Duplessis, Jules Verne, en fait, à Québec, me disait qu'il y a du monde qui ont campé dans le cours la nuit avant les précommandes. Là,
0: hey, attends, mais t'as-tu vu l'histoire du gars aux États-Unis de genre 74 ans?
1: Non.
0: Il y a un gars aux États-Unis, là, il a été arrêté, il a plaidé non coupable. Le gars stalkait une livreuse, on dit ça, une livreuse, en tout cas, féminin de livreur, là. Qui livrait des cartes Pokémon. Il l'a stalké et il avait même mis un GPS en dessous de son char, un tracker, là.
1: OK.
0: Il l'a stalké pendant je sais pas combien de temps.
1: Wow.
0: Ben, c'est ça, parce que monsieur voulait ses cartes Pokémon.
1: Mais tu vois, Nintendo, là, de ce que je comprends avec Pokémon, pis c'est la théorie des scalpers, là, ils ont, comment je pourrais dire, fourré le jeu, disons-le comme ça, là, en toute délicatesse, en donnant un ratio de hits plus élevé que la moyenne. C'est-à-dire que là, la théorie, c'est que sur un paquet de cartes sur deux, tu risques de pogner une carte avec une belle valeur quand même. Ce qui a fait que les cartes, en général, leurs valeurs ont descendu. Ça n'empêche pas quand même qu'il y a des cartes à 29 000 piastres de valeur, là, mais ça a fait que les cartes, en général, sont moins rares. Sauf que là, il y a des scalpers qui, eux autres, n'ont acheté en gros, qui sont pas capables de rentrer dans le cash. Ils disent que Nintendo a manqué de transparence et ils veulent poursuivre Nintendo pour ça.
2: Oh, pauvre petit minou.
1: J'ai tellement trouvé ça badass de Nintendo, encore une fois, là.
0: Ben oui, non, puis je suis tout à fait d'accord avec ce qu'ils ont fait. T'sais, le but de Nintendo, c'est quoi? Ben oui, c'est de faire de l'argent, là, vous allez me dire. Là. Mais t'sais, s'ils ont pu, en fait, mettre sur le marché des cartes qui étaient pratiquement introuvables, puis que oui, parce qu'il y a du monde qui sont rendus fous là, en chercher. Là. Mais tant mieux. Puis Christy, les scalpers, bonne chance pour que ça passe en cours. Bonne chance, surtout avec Nintendo.
1: J'ai vu des, t'sais, la grosse boîte là, avec le jeton, puis tout le ETB, Elite Trainer Box. Là.

0: Je pense que ça, quand ça sort, ça vaut quelque chose comme 189. Puis là, actuellement...
1: Le Elite Trainer Box,
0: ouais.
1: Quand ça sort, c'est 79,99.
0: C'est tout?
1: Même pas 100.
2: Jeff s'en va s'en acheter une.
1: C'est pas trouvable.
0: Ouais, c'est pas trouvable. Et là, sur Amazon, pas Amazon, du coup, sur Marketplace, tantôt, je n'ai vu un 400$ la boîte.
2: Non, c'est ridicule. Puis, tu sais, OK, pour vrai, je juge pas les gens. Tu sais, mon propre frère, dans le temps, c'était Magic, là. Il est tombé dans. Merde, le titre m'échappe, là, mais il avait sorti des cartes basées sur Disney.
0: Arcana.
2: Donc mon frère, tu sais, puis c'est bien correct, il y a un intérêt pour ça puis tout, mais Christy, ça demeure bien rien que des bouts de carton.
0: Hein. Ouais, oh, oui, oui. T'as-tu vu, ça n'a pas rapport tant qu'à parler de cartes, t'as-tu vu le dude sur Internet qui fait des genres de faux reveal de cartes, puis aussi il va, mettons, parce que de ce que je comprends, je sais pas si au Canada on peut faire ça, mais tu peux te rendre à même un eBay Game, puis passer par le eBay Game pour envoyer tes cartes à PSA pour les faire grader. Puis, dans le fond, là, lui, ce qu'il fait, là, mettons, il ouvre une carte, puis il fait « Oh my God! Saddam Hussein Kuwait War! » Puis, c'est des cartes que lui-même, il fait, mais de Saddam Hussein, mettons, ou bien de Osama Ben Laden caché d'une grotte, puis il est fait grader par PSA, puis les cartes, ils reviennent gradées. Fait que, dans le fond, tu peux envoyer n'importe quoi. Si tu payes, ils vont te la grader.
2: Oh mon Dieu! C'est pour ça que je me dis, tu sais, quand t'es rendu dans la quarantaine, tu dis, bah, j'en ai vu pas mal dans ma vie. Non, il y aura toujours quelque chose pour te surprendre.
0: Oui, oui.
2: C'est débile. Ah, ouais, des cartes de Saddam Hussein.
0: Ah, puis, man, prochain coup que ça pop sur mon algorithme, je vais te l'envoyer parce que pour vrai, les gars sont drôles. Puis ils sont comme, tu sais, il y a des esthétiques de personnes qui sont un peu cringe, là. Puis ouais. Lui, il y a des grosses pédos, des lunettes de pédo, là, puis teintées jaunes, là. En tout cas, il est vraiment weird. Puis quand il se met à gueuler, là, yeah! Saddam Hussein, pre-9-11! C'est comme, wow!
2: Non, mais là, attends, c'est une parodie ou ben tu penses qu'il est sérieux quand il fait ça?
0: À mi-chemin entre les deux.
2: Ah!
0: Ouais, c'est satirique, mais tu peux quand même te rendre sur son site puis acheter ses cartes. Tu vois, genre.
2: Ouais, OK, je vois le genre. Ouais. Je vois le genre que je m'approcherai pas trop de lui, si je le crois.
0: Ouais, non, ouais, non, je te le confirme. Non, au look qu'il y a, là, je te garantis que tu changes de trottoir. Je commence à te connaître un peu, là.
2: Ben, tu sais, c'est pas que je suis pas capable de me défendre, mais non. Moi, des gens, même, ça me fait peur.
0: Je pense pas que c'est une question de se défendre. C'est une question que tu veux pas entrer en interaction avec ce gars-là.
2: Ah, tout à fait. Puis, tu sais, d'ailleurs, dans le jeu, là, de cartes, là, ce que j'ai trouvé vraiment drôle, là, c'est que il faut que tu considères la puanteur de certains geeks qui rentrent dans ta boutique.
0: Ah ouais?
2: Étant donné qu'ils sont présentés par des nuages verts, là, puis tu peux mettre des machines de sambon et même tu peux acheter des cacanes de sambon pour aller les asperger.
0: Oh, tu peux des sprays de Axe, là, bon.
2: Oui. Okay. Non, mais j'ai trouvé ça drôle parce que pour vrai, pour être déjà rentré dans un magasin, j'allais pas là pas tout pour ça, là, j'allais acheter le jeu Société Harry Potter, que je vous suggère d'ailleurs, si vous l'avez jamais essayé, là, y en a une tonne, là, mais c'est dans une boîte brune, puis ça passe toutes les années, c'est écœurant comme jeu coop, là.
0: Okay.
2: Mais j'étais allé là, et tabarnouche que ça sentait pas la Rolls Royce.
0: Ouais, il y a toutes sortes de monde là, dans ces places-là, effectivement. Je connais du monde qui se part des petites boutiques en ligne. C'est comme en pleine explosion, ça, mais niché. Là, on a une connaissance, toi, tu sais, David, là, qui vient des fois. Ouais. Là, David, il se part une boutique
1: Magic
0: uniquement.
2: Ouais. Ah ouais.
0: Ouais, okay. C'est quand même malade, ça, parce qu'il m'expliquait que Magic, là, c'est 80% de joueurs, 20% d'investisseurs. Pokémon, c'est exactement l'inverse. 80% d'investisseurs, 20% de joueurs.
2: Ben, je suis pas surpris en même temps parce que tu sais, t'as des chaînes qui ne font que déballer des paquets de cartes.
0: Ouais.
2: T'en as, là. Y en a.
0: Ouais.
2: TikTok, allez voir YouTube aussi, me semble, Instagram, whatever. Puis tu sais, il y a des chaînes, en fait, qui déballent des paquets de même là, pour d'autres. Je me dis, mais Christy, me semble que quand t'achètes un paquet de cartes, un petit peu du fun, c'est de déballer ton paquet de cartes.
0: Je suis complètement d'accord. On a fait une entrevue récemment avec Kevin. Kevin, qu'on a jasé,
1: ouais.
0: Qui est un gars qui fait ça. Là,
1: ouais,
0: les gens, je suis allé voir son site récemment, puis tu peux acheter un paquet de cartes, puis je pense que c'est même un peu plus cher pour que le paquet de cartes soit ouvert pendant le live du gars.
1: Mm-hmm.
0: Moi, je comprends pas. Ça fait comme partie de mon trip d'ouvrir ça avec mes filles, là, tu sais, puis je comprends pas.
2: Oui. Et puis, tu sais, j'ai jamais vraiment trippé là-dessus, là. C'est vraiment pas mon dada, mais quand j'étais petit, comme pas mal tous les petits jeunes Québécois, j'ai eu un intérêt pour les cartes de hockey. Puis Christy, quand j'allais acheter mes cartes Upper Deck, là, je peux dire que j'avais du fun. Là. Tu sais, tu déballes, puis là, t'entends le petit froissement. Là, puis là, tu te dis, bon Dieu, qu'est-ce que m'envoie là-dedans? Il me semble que c'est ça le thrill.
0: Mais il me semble aussi, en tout cas.
2: Voilà, ouais.
0: Hey, on se lance. Tu parlais de simulateur. La trace est placée. C'est pas une phrase, là, mais aujourd'hui, ouais. Je cherche mes mots. Fait que, disons-le comme ça. Moi, quand tantôt, je me suis lancé, parce que j'ai écouté ton analyse de Ball Scratch Simulator. Je me disais, ça tombe bien, là, j'ai probablement un petit 2 minutes de louche parce qu'il ne doit pas y avoir plus que 2 minutes de stock à dire sur un jeu qui s'appelle Gratteur de balles Simulateur. Puis finalement, tu as fait un review de 7 minutes là-dessus.
2: 7 minutes. Hey, j'ai tenu 7 minutes. Oh, ouais, ben, okay, j'ai
3: c'est
2: mis
3: très
2: un
3: long, 7 minutes. Okay? Très, ah ouais. Très, très long.
0: C'est 7 fois 60 secondes.
3: C'est long, là.
2: Ben oui, puis surtout pour ce jeu-là, c'est long, mais OK, il faut dire que j'ai mis un extrait audio un moment donné, là aussi.
0: Oui, pour se dédouaner, c'est long.
2: écoute, c'est une de mes plus courtes, parce que d'habitude, ça tourne en 10 et 15 minutes, là, mais d'habitude, je suis plus sérieux que ça aussi. Oui, ça existe vraiment, OK? Ball Scratch Simulator, c'est disponible sur Steam pour... Là, il est à 4,24, OK? Mais le vrai prix, c'est 5 $. C'est pas cher. C'est sûr que là, vous dites, ah, Christy, pour ce prix-là, je vais aller acheter ça. Faites donc pas ça. Parce que, pour vrai, là, OK, c'est drôle, 5 minutes.
0: Ouais, c'est
2: là,
0: ça.
2: Après, c'est, y a comme plus rien. Oui, je vais vous dire un peu c'est quoi, mais je vais surtout répondre à Camille qui nous a laissé un message parce que j'avais encouragé les auditeurs du Spacecast à texter à savoir, tu sais, toutes les questions que vous pouvez avoir là-dessus, des questions de tout genre ou vos remarques, textez-les à la station.
0: Uh-huh.
2: Et Camille a posé la question « Pourquoi? » Alors, je vais répondre à la question « Pourquoi? » En fait, je vais y répondre de deux façons. Pourquoi moi, j'ai voulu tester ça? Parce que mon algorithme Facebook me l'a proposé.
0: Ah, ça, bien, c'est... bonne réponse, là, oui.
2: Ouais, c'est un peu inquiétant par contre, là, mais c'est ça. Et au niveau du studio, c'est vraiment marqué tel quel. Ils disent, on avait envie de créer un jeu avec l'IA parce que l'IA voulait savoir qu'est-ce que ça faisait comme feeling de se gratter à la poche. Donc, c'est ça.
0: Puis là, je crois comprendre que tu peux te gratter à la poche dans différentes circonstances, dont ouais. Une... où t'es un genre de journaliste devant la tribune de presse du président des États-Unis, c'est ça?
2: Ouais, c'est ça. Mais il faut que tu comprennes qu'il y a pas de, t'incarnes pas un rôle dans ce jeu-là, ok? Tu vois jamais ton personnage. En fait, tout ce que tu vois de ton personnage, c'est son pantalon pis sa main. Fait que c'est tout ce que tu vois. Et tu sais, il y a pas de quête, il y a pas de but. Tout ce que le jeu, là, c'est en quoi ça consiste, là. C'est le principe du 1-2-3 soleil de Squid Games, OK? Fait que toi, ta poche, pour une raison que j'ignore totalement, te gratte et te brûle à répétition.
0: Puis je comprends-tu qu'il y a des genres de petits nuages verts qui s'en échappent aussi de ta poche?
2: Ouais, ça c'est ces petits nuages verts là, c'est ton score.
0: Ah, OK.
2: Ouais, parce que plus tu te grattes sans te faire voir, plus tu accumules du score. Et si jamais tu veux aussi aider ton multiplicateur de score, tu peux, en 2 grattages, te sentir les doigts.
0: Ah, ça augmente tes points de te sentir les doigts.
2: Ça augmente ton multiplicateur.
0: C'est-tu le moment où est-ce que, mettons, après GTA 6, on retourne en arrière, genre, puis là, la descente s'amorce avec Ball Scratch Simulator, c'est ça?
2: Ça dépend comment tu veux le voir, parce que, hey, écoute, là, quand j'ai envoyé ma critique à Marc pour qu'il la mette sur la chaîne de M2, là, Marc, il m'a dit, Christy, Dan, tu peux pas avoir donné un 2 à ce jeu-là, il y a 80% d'avis positifs sur Steam, le monde l'adore, j'ai dit, OK, c'est n'importe quoi, là. Fait que ça veut dire qu'il y a du monde qui l'ont acheté, puis il y a du monde qui aime ça.
0: Mais pour vrai, moi, je suis convaincu que il y a de quoi. Je pense que on flirte dans les eaux d'un kink qu'on s'explique pas encore. Parce ouais. que tout le monde dans le jeu, en fait, tu pourras me le confirmer ou me l'infirmer, là, mais tout le monde avec qui tu vas être entre guillemets interaction dans le jeu, c'est toutes des madames avec des gigas nibards, ouais, avec des looks très, très waifu waifu japonaises.
2: Oui, oui, c'est exactement ça.
0: Il n'y a pas d'hommes. Et...
2: Non, non, non, non, c'est juste des femmes aux, disons, aux proportions assez généreuses, toutes des waifus. Des fois, t'en as une, des fois, t'en as plus qu'une, des fois, t'en as une qui arrive. Ça dépend de l'environnement. Il y en a 6 au total. Puis c'est vraiment ça le but, c'est que dans le fond, quand elle se retourne, faut pas que tu sois en train de te gratter ou de te signifier les doigts. C'est uniquement ça le but du jeu. Puis le défi là-dedans, c'est que la main que tu contrôles, là, moi, j'y ai joué avec ma souris, là, OK, mais c'est que la main, elle est volontairement imprécise puis lourde. Fait que c'est ça le but, c'est de ramener tout le temps ta main au bon endroit, puis après ça, de cliquer sur le bouton pour faire aller ton score.
0: Okay.
2: Et là, je dis ça pour, si jamais ça vous intéresse, moi, je suis pas là pour vous juger, mais vous pouvez aussi y jouer en VR.
0: Ça, là, okay? Ça, il y a de quoi de cochon là-dedans. Je vous le dis, ben, là.
3: C'est comme weird.
0: Ma théorie, c'est que ça s'appelle Ball Scratch Simulator, mais ça pourrait être Auto-Stimulate Yourself Simulator and Expect to Don't Be Seen.
2: Genre. Ouais, ben, il y en a un qui m'a laissé ce commentaire-là. Il m'a dit, t'es sûr, Dan, que c'est simulation et non pas stimulation?
0: Ouais. Ah, moi, c'est vraiment.
2: C'est un excellent point.
0: J'écoutais ton review, là, puis je me dis, c'est ça, patente. Dans le fond, là, c'est, tu sais, la madame qui faisait les speeches de presse à Trump, là, la blonde qui était quand même assez jolie, Levitt, je pense qu'elle s'appelait,
3: ouais,
0: là. Les gens qui ont créé ce jeu-là, là, d'après moi, ils se disaient, OK, ça serait quoi mes chances de me donner des petites tape sa poche pour me la faire lever sans qu'elle me voie. Sauf que là, on peut pas dire genre Ball Tap Simulator. Fait qu'on va appeler ça Ball Scratch pour que ça soit communément drôle.
2: Ah non, mais tu sais, pour vrai, c'est n'importe quoi, là. Parce que oui, il y a effectivement un décor de Maison Blanche où ce que tout d'un coup, Donald Trump s'est transformé en madame, ben, en tout cas, bien portante à un certain niveau, là.
0: Et son assistante qui est sur le côté, qui est juste sa version brunette, là.
2: Tout à fait, puis qui se promène de gauche à droite pour on sait pas trop quoi. mais j'ai même pas parlé du plus intéressant dans ce jeu-là, là. Parce que oui, il y a quelque chose d'encore plus intéressant. Vous pouvez y jouer en multijoueur.
0: Hein?
2: Ouais, vous pouvez y jouer jusqu'à 4 joueurs, et là, vous allez étendre votre bras pour aller soit taper ses doigts des autres joueurs pour éviter qu'ils fassent des points, ou encore pour aller les aider pour leur gratter l'entrejambe.
0: Gay!
3: Un peu, oui.
0: Ben, excusez-moi, ça a comme sorti de seul, là. Mais...
2: Moi, j'imagine juste 4 personnes assises l'une à côté de l'autre en VR, puis commencer à faire le mouvement.
0: Hey, moi, écoute, je vais juste le dire de même, là, on est en 2026. Okay. Vous avez plus besoin de vous cacher dans un garde-robe. Vous avez plus besoin de...
3: Exposez-vous.
0: Ouais, vous payez un jeu à 4,24. Là. Faites juste comme dropper vos culottes puis amusez-vous. Là. On est en 2026. Oh, ouais. Hey, les gars, on joue à faire semblant de se gratter à la poche devant la fausse présidente des États-Unis. Hey, man.
3: Arrête.
0: Suce-le, David.
3: Ah oui.
0: Suce-le, David.
2: Non, ben écoute, moi, mon environnement préféré, ça a été à crèmerie.
0: Ah oui, tu peux te gratter la poche à crèmerie?
2: Ouais.
0: Y a-tu des moments dans le jeu où tu t'es dit à crème, c'est une scène familière, ça, j'ai déjà vécu ça?
2: Mais il y a déjà des moments où j'aurais souhaité être dans le jeu parce que, comme tous les gars, ça m'est déjà arrivé d'avoir une irritation à cette place-là quand il faut.
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0: Hey, salutations à vous tous. Bon lundi matin. Comment ça va? J'espère que vous allez bien. Mon nom est Nick Cloutier. On s'installe en direct du 1134 Grande Allée. En cette dernière semaine du mois de septembre, oui, l'automne arrive, les amis. Et dernière semaine, enfin, de campagne électorale. D'ailleurs, on va en reparler. Deux nouveaux sondages ce matin. Et c'est des sondages qu'on dit post-débat, hein, parce qu'on a attendu que les deux premiers débats soient complétés là, pour réaliser ce sondage-là. Deux sondages, un synopsis de la presse, au compte de la presse, et un autre sondage léger, comme la plupart des lundis matins de campagne, hein, depuis le début. Sondage léger également. Et, bon, je vous donne pas les détails tout de suite, mais je vous le dis, la CAQ, ça va pas du tout. Ça va pas du tout. D'ailleurs, beaucoup de monde hier qui sont allés voter par anticipation, les bureaux de vote étaient pas mal pleins. En tout cas, du moins, de ce que je voyais en région de Québec, je pense que les gens sont au rendez-vous. On veut régler ça. On veut apposer notre X sur le carton. J'ai vu également défiler sur les réseaux sociaux beaucoup de photos du bulletin de vote dans mon comté, Chute de la Chaudière. Parce qu'on met les gens en garde. Vous le savez, on en a parlé il y a deux semaines. Le parti nul a eu comme idée complètement nulle de présenter un candidat dans la Chute de la Chaudière qui s'appelle également Dominique Dumas. Dominique, avec un C, Dumas du parti nul. Faut pas faire de X là. Et Dominique Q-U-E Dumas du Parti conservateur du Québec. Ça, c'est le bon si jamais vous votez pour les conservateurs qui, selon moi, ont une bonne avance. Juste avant qu'on tombe dans les sondages, je veux saluer les gens qui étaient de passage. On est allé faire un tour au tailgate du Rouge et Or samedi après-midi. Sapristi de belle journée. Il y avait du monde, faisait beau. Et on a rencontré beaucoup d'auditeurs sur place. Moret était là, Dan Gravel était là, j'ai été de passage également. Monsieur Radio X était là, DH. On était une bonne gang, c'était le fun. J'ai vu passer Dominique Dumas également, qui venait serrer des mains. Fait que salutations aux auditeurs qui était présent, à qui on a jasé. C'était bien le fun. Et le Rouge et Or qui a réussi à l'arracher. Solide victoire face au Carabin par la marque de 42-34. Bravo, Rouge et Or. Carabin, une très bonne équipe. Mais Rouge et Or a su l'emporter. Donc voilà, salutations à tout le monde qui était là. Toujours un franc succès, les Tailgate Radio X, avec beaucoup de partenaires, de la bonne bouffe. C'était vraiment plaisant, une bonne bière. Après ça, ben, on est retourné à la maison. J'ai regardé le match du Rouge et Or à la télé, les amis. Mais il y en a beaucoup qui sont restés au match. Je pense que c'est quoi? C'est un record de foule, près de 22 000 personnes. Super. La pluie aujourd'hui, en ce dernier lundi de septembre, 13 degrés. Et mardi, mercredi, peut-être du soleil. Je ne vais pas plus loin que ça. Ça va changer. Puis c'est l'automne. Hier, le vent, les feuilles dans la piscine, en voyant. Fait que, ouais, voilà. Donc, vote par anticipation, comme je le disais, beaucoup de monde, et c'est possible d'y aller encore aujourd'hui. Là. Les bureaux qui vont être ouverts de 9h30 à 20h aujourd'hui dans toutes les circonscriptions du Québec. Vous avez probablement reçu par la poste votre petit carton. Présentez-le avec votre permis de conduire, vous savez comment ça marche. Et ou autre pièce d'identité, là, carte d'assurance maladie avec photo, passeport, tout ça. Donc, voilà pour ce qui est du vote par anticipation. Le vote final, 5 octobre, lundi prochain. Gros sondage, synopsis, la presse et sondage léger qui disent pas mal la même chose. La CAQ, ça va pas du tout. Dégringolade en règle. Perd énormément de points. La CAQ s'effondre carrément. Puis je vais vous donner une petite info que j'ai reçue hier parce qu'il y a des gens que je connais qui travaillent dans des résidences pour personnes âgées et on a voté par anticipation beaucoup en fin de semaine. Et il y a des discussions après ça autour des tables, des salles à manger. Et les gens que je connais qui y travaillent, et ça m'a étonné, mais ça démontre la dégringolade de la CAQ. On pensait que les 55 ans et plus votaient en majorité pour Christine Fréchette, puis ça a l'air que ceux qui ne veulent pas, il y en a qui ont changé leur volant de bord, on va le dire de même, et qui ont décidé de voter finalement pour le Parti québécois plutôt que Christine Fréchette. Et ceux qui sont vraiment pas pour un référendum ont changer le vote qui allait vers Christine Fréchette et les personnes âgées dans les résidences votaient en majorité pour Charles Milliard. Ça m'a surpris, Mais ça démontre les résultats qu'on a ce matin dans les sondages. La CAQ qui a perdu en dedans de deux semaines pas loin de 7 points et se retrouve en troisième position, carrément à égalité avec le Parti conservateur du Québec. En chiffres, le Parti québécois a gagné, a été longtemps stagné à 29 % pas mal, et là, on arrive à 30 % on dit 2 points de plus. Le Parti libéral du Québec est à 22 %. Ça bouge pas ben ben. Et la CAQ, c'est là, a perdu 7 points en deux semaines. Tombe à 17 %. Parti conservateur du Québec, toujours à 17 %. 3 points supplémentaires. Je pense que on mentionne que le Parti conservateur est en avance dans la région de Québec. Je pense que c'est 31 % contre 30 pour le Parti québécois. Chaude lutte dans la région de Québec, puis le défi pour le Parti conservateur sera de faire sortir le vote, parce que c'est principalement les gens entre 25-45, j'ai pas le chiffre, je vais donner le chiffre exact, là, 35-54 ans est le groupe d'âge le plus favorable au Parti conservateur du Québec. Mais donc, il va falloir faire sortir le vote, assurément. C'est le défi, hein? C'est le défi. Alors, voilà pour ce qui est des gains. Est-ce que ça donne en siège, là? J'ai pas vu la mise à jour encore de Québec 125, mais il y a l'autre site, là, qui est Québec. Route 127, lui, donne un parti québécois majoritaire avec 67 sièges. Exact, ouais. Route 127 met le Parti québécois majoritaire avec 67 sièges. Après ça, les libéraux avec, je te dis, excuse-moi, je tourne mes feuilles. C'est lundi. Hein. Le PLQ aurait 34 sièges et le Parti conservateur 12. QS, 8 sièges. Et pour ce qui est de la CAQ, on dit que Christine Fréchette ne gagnerait pas dans Trois-Rivières et aurait 5, 6 sièges peut-être. Si je regarde Québec 125, est-ce que la mise à jour est faite? Bon, tu vois, en projection de siège, ouais, Parti québécois à 63, libéral à 35, PCQ à 14, selon QC125. Moi, je te fais une prédiction, et ça demeure mon opinion, mais c'est ma prédiction du jour. Si Éric Duhaime continue de mener une bonne campagne, qu'il n'y a pas de bâton dans les roues dans la dernière semaine, avec les sondages et les chiffres qui sont quand même qui montrent que le PCQ est assez serré dans Nicolette et dans le centre du Québec, moi, je prédis 15. Bah, t'es saucé, Nick, un matin, 15 sièges. Ouais, ça se peut. J'ai compté, j'ai fait le tour des partis qui sont prenables ou qui sont assurés pour le Parti conservateur ou qui sont très solides. J'ai fait un calcul. Si ça demeure comme c'est là et que le Parti conservateur fait quelques gains encore dans la campagne, je pense qu'ils sont capables d'aller en chercher 15. Fait que, à suivre. Sondage de la presse dit pas sensiblement, pas la presse, pardon, que Léger Québécois et Journal de Québec, Journal de Montréal dit pas mal la même chose. Le Parti québécois à 30 % avec plus 8 à 29. Le Parti libéral de Charles Milliard a quand même gagné 3 % dans ce sondage-là. Il tombe à 26. Parti conservateur plus 1 à 18. Ils mettent la CAQ à 16 % avec moins 4. Québec solidaire qui bouge pas beaucoup à 9, 10 %. Donc, ça va être difficile, là. Ce sera un dur lendemain pour l'équipe Christine Fréchette. Et là, hier, ils étaient les 5 à Tout le monde en parle. Je vais être ben honnête avec vous autres, là. Pas regarder ça. J'ai lu le résumé ce matin, mais je ne l'ai pas regardé. 88-670-9098, avez-vous regardé les 5 chefs à Tout le monde en parle hier? En tout cas, moi, je ne l'ai pas fait, je vous le dis. J'étais un peu la cassette, là, comment ça peut être capable? Ben. Mais bon, on est revenu pendant au moins une dizaine de minutes sur la fameuse histoire d'ingérence étrangère avec le groupe là, des États-Unis qui s'appelle... attends un petit peu, je vais te le trouver là. Le RAC, c'est ça? En tout cas, bref, Christine Fréchette est vraiment, vraiment, vraiment dans le trouble avec cette histoire-là. Pour te faire une histoire courte, parce que c'est quand même pas nécessairement simple à comprendre, là, c'est que dans le fond, le 12 septembre, l'équipe de Christine Fréchette a lancé de l'information aux médias comme de quoi il y avait un groupe américain qui avait des discussions dans le but de s'ingérer dans le vote pour favoriser le Parti québécois. On aurait informé les journalistes, mais on n'aurait pas informé Christine Fréchette, qui, elle non plus, n'aurait pas informé avant, beaucoup plus tard, le SCRS et le gouvernement fédéral. Fait que là, ce qu'on dit, c'est que au niveau des autres partis, Paul Saint-Pierre Plamondon, entre autres, dit que Christine Fréchette s'est complètement disqualifiée pour être première ministre parce que elle aurait dû être au courant. Et dans les deux cas, elle est perdante. Si c'est quelqu'un de son équipe qui n'a pas fait sa job, ça démontre qu'elle manque de leadership. Et si jamais elle était au courant et qu'elle ment aux Québécois, ben encore là, elle est perdante. Fait que cette histoire-là, qui a quand même pris une bonne partie de l'émission de Tout le monde en parle. Après ça, les chefs ont été capables de parler de leur plateforme différente, la cassette. Après ça, on a joué un jeu pour ou contre. Là. Des questions un peu plus en rafale. Et les chefs avaient des cartons. Un carton pour, un carton contre. Puis là, ben, on répondait aux questions comme ça. Puis c'est là que Christine Fréchette s'est officiellement, on dit, positionnée pour ce qui est de la séparation du Québec et référendum. Parce que vous le savez, dans la dernière semaine, c'était pas clair. Là. Ah, c'est pas le moment. La guerre tarifaire, Donald Trump. Hein? Donc hier, elle a sorti le carton contre. Fait qu'on dit, ben voilà, elle s'est finalement affichée contre l'indépendance du Québec. Pour ce qui est de Christine Fréchette. Qu'est-ce qu'ils ont promis également? Hier, beaucoup de choses. En fait, Éric Duhaime était du côté du vignoble de Mario Pelcha, où on dit vouloir... on a promis, en fait, d'alléger la réglementation pour ce qui est au niveau de l'agriculture, parce que il y a Mario Pelcha, entre autres, il y a quelques... ça fait qu'une couple d'années, lui, il veut faire des spectacles dans son vignoble, bon, il mettait des bâtons dans les roues parce que la réglementation ne permet pas ça. Fait qu'on dit qu'on veut déréglementer pas mal. Charles Milliard, lui, a promis un fonds de 40 millions réservé à la culture et entre autres à la production audiovisuelle musicale québécoise. Pour faire ça, il veut mettre de la pression si jamais il était au pouvoir auprès du gouvernement fédéral pour que les géants du web, il veut ramener la taxe Netflix. Il n'exclut pas, si le gouvernement fédéral n'acquiesce pas à sa demande, il pense qu'il pourrait faire cavalier seul et imposer une taxe Netflix uniquement au Québec pour financer la culture québécoise. Christine Fréchette, elle a aussi promis plus d'argent pour l'industrie audiovisuelle en créant un nouveau fonds de 200 millions qui sera administré par la SODEC. Paul Saint-Pierre Plamondon a promis trois mesures pour la laïcité. Ouais. PQ qui s'est engagé à bannir le port des signes religieux non dissimulables ou discrets par les enfants dans les écoles primaires de la province. Comme je le disais, Éric Duhaime était du côté du vignoble de Mario Pelcha pour abolir les règles qui imposent des limites de spectateurs et de fréquence aux spectacles événements organisés sur des terrains zonés agricoles. Et aujourd'hui, dernière semaine, gros blitz, Charles Milliard il s'envolera pour Chibougamau. Va aller rencontrer une entreprise de bois d'œuvre là-bas du côté de Val-d'Or. Ruba Gazal va être dans le Grand Montréal. Christine Fréchette va se rendre dans le coin de Mont-Tremblant. Et Éric Duhaime va être de passage à Montréal également. Et Paul Saint-Pierre Plamondon va faire une annonce concernant la sécurité publique pour ce qui est de aujourd'hui. Donc voilà, il y a beaucoup de chiffres évidemment dans le sondage, qui ferait un bon premier ministre, tout ça. Éric Duhaime gagne des points à ce niveau-là, mais ça demeure Paul Saint-Pierre Plamondon qui a la cote. Comme je le disais, l'affaire à retenir là-dedans, c'est que Christine Fréchette perd énormément de points. C'est le déboulage d'escalier, dégringolade. Courte pause, 5h45, on s'en va vers Montréal Live. On va parler un peu de sport au retour, mais... juste avant de faire la pause, ce matin, vers 8 heures, Dominique Morin m'a dit « J'ai tout une enveloppe brune dans les mains. » C'est un très, très, très gros scoop concernant la Ligue canadienne de football. Il n'a pas voulu m'en dire plus. Très, très, très honnête. J'aurais aimé ça connaître les détails, mais je vais l'apprendre en même temps que vous autres à 8h ce matin. Grosse enveloppe brune sur le football canadien qui ferait son entrée vraisemblablement dans la ville de Québec. On en saura plus vers 8h. OK, courte pause, on revient après ceci.
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0: Ouais, vous êtes nombreux sur la messagerie encore une fois. Merci d'être là, merci de participer. Toujours plaisant, on dit Nick. Chibougamau, Val-d'Or, pas dans le même coin. Non, je le sais, c'est que Charles Milliard a troqué l'autobus pour prendre l'avion. Il va d'abord aller à Chibougamau, après ça, va voler jusqu'à Val-d'Or, va même revoler après ça pour revenir dans le coin de Longueuil. Fait que on prend pas l'autobus aujourd'hui, on prend l'avion. Donc, je le disais en ouverture d'émission, le Rouge et Or, qui disputait un match au stade ici, au stade TELUS, près de 22 000 spectateurs qui étaient présents. Rouge et Or qui a gagné ce match-là. Haut la main, 42 à 34, contre une équipe des Carabins qu'on sait très, très, très, très, très bonne, excellente même. Donc, un bon gain du Rouge et Or. Comme je le disais, j'ai regardé le match à la télé. On a réussi à... Au début, ça allait pas super bien. On s'est ajusté. On a réussi à faire des touchés, à gagner des points. Donc, voilà. Je sais pas si vous avez regardé également les matchs préparatoires de hockey samedi soir. Moi, j'oscillais entre hockey, football, parce que le Canadien jouait deux matchs en même temps, comme c'était le cas contre les Maple Leafs. Là, c'était contre les Sénateurs d'Ottawa. Un match à Montréal, un match à Ottawa. Je trouvais ça le fun que, à la première mise au jeu, que ce soit les deux frères Suzuki en confrontation, ensemble. Un petit moment loufoque. D'ailleurs, le Canadien qui a réussi à gagner les deux matchs. 4-2 à Montréal et 4-3, celui d'Ottawa. En fait, le Canadien a perdu à Ottawa. 4-3 face aux Sénateurs et a gagné celui de Montréal. Début de la saison de hockey, c'est demain. Demain, le Canadien va affronter les Maple Leafs. C'est à Toronto. C'est présent à 19h. Et ce sera le premier match de la saison. Cette semaine, le Canadien va jouer, si je ne me trompe pas, deux matchs. Le deuxième sera samedi à Pittsburgh. Voilà. Fait que premier match à Montréal. Attends un peu que je regarde ça, grosso modo. Je pense que ce sera la semaine prochaine, si je ne me trompe pas. Ouais. C'est les gagnants de la Coupe Stanley qui ont éliminé le Canadien, d'ailleurs, qui vont s'amener au Centre Bell mardi prochain, 6 octobre. Donc, ce sera le premier match au Centre Bell contre les Hurricanes qui nous ont sortis. Ça devrait être pas pire, ce match-là. Donc, voilà pour ce qui est du hockey. Il y avait du football hier pas mal à NFL. Les Chiefs ont gagné. C'est un match plus... pas serré, mais un peu plus... Je pensais que ce serait encore... que ce serait moins serré que ça. Je pensais que les Chiefs allaient quand même dominer les Dolphins de Miami, mais ont quand même gagné 24-10 hier. Bon, je ferai pas la nomenclature de tous les matchs à NFL. Les Bills qui ont vaincu les Chargers 24-16 également. Après ça, qu'est-ce que je peux te dire? Il y a un match ce soir, Monday Night Football, c'est les Eagles qui font face aux Bears. Ce sera présenté ce soir. Il y a eu quelques matchs serrés. Les Broncos qui ont gagné contre les Rams, 30-26. Mais assurément que Dan va faire le tour de ça. Les Jets qui ont perdu face aux Lions de Détroit hier. 8h. Manquez pas ça. Gros, gros, gros scoop. Grosse enveloppe brune concernant la possible arrivée d'une équipe de la Ligue canadienne de football à Québec. M'aurait une enveloppe. Ça sera présenté à 8h. Montréal Live suit après cette courte pause. Bougez pas.
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23: Un show de malade, c'est ce qu'on a, bien entendu, avec votre gang de malades. On est en direct de Grande Allée à Québec. Bon café, bon déjeuner, bonne semaine, bonne dernière semaine de campagne. On est tanné. Je pense que même les chefs sont tannés. Si vous l'aurez vivé à face hier, tout le monde en parle. On est à bout.
24: Ouais, ça aurait pu faire une belle pub de NyQuil.
23: Et une pub de maquillage aussi, parce
24: ouais,
23: que
24: oui, ça, c'est clair, clair, clair.
23: La gang, là, ils ont toute la fatigué.
24: Sephora, ma chère.
23: Et on l'est tous. J'ai senti que Christine Fréchette était comme soulagée. Regarde, c'est fini, là, mon rôle de fakeuse. J'ai perdu. Puis je peux quasiment envoyer des CV. Je
24: me suis fait pogner.
23: Je me suis fait pogner aussi. Ouais. Puis l'histoire de l'ingérence, là, que ça a pris, qu'il n'y a pas de bon sens.
24: Quelle histoire.
23: Donc, avec deux sondages ce matin, on va vous raconter tout ça. On va prendre notre temps. Vous avez entendu Nick dans la première demi-heure. Mm-hmm. Et voici Dan.
24: Yes, sir.
23: Bon week-end.
24: Un très bon week-end. Relax.
23: Week-end tranquille. De sport. Mur à mur.
24: Je vais répéter ce que je t'ai dit ce matin quand je suis rentré. Si vous aimez pas le football puis que vous avez pas appris à aimer ça en fin de semaine, vous aimerez jamais ça.
23: Non, c'est ça, exactement. Avec un tailgate de la mort, où on a eu du fun, où c'était l'été, il y avait tout hein, dans ce tailgate-là. Il y avait du beau monde, il y avait du bon monde, il y avait du monde sur le party, il y avait du sourire. Maudit que j'aimais ça, le fameux tailgate Radio X. Du Rouge et Or. Il y avait des kids, parce que nous autres, on s'est promenés sur le terrain avec Louis, qui va venir ici tantôt, d'ailleurs, M. Radio X. J'ai vu des gars de l'Université Laval, des étudiants, beaucoup d'étudiants, qui faisaient ce qu'on appelle des shotguns, c'est-à-dire un trou dans la canette de bière. Ah oui, donc, dans la gueule, comme on faisait à 16 ans.
24: Les bons vieux tailgate, là.
23: Ben oui. En plein milieu du parking, let's go. Ah oui, tu sais, c'est comme ça que ça marche à Québec. Et je me suis même fait maquiller. Et je me suis fait démaquiller par la suite. J'ai embarqué dans le bandwagon. Tout le monde était de bonne humeur.
24: Ah, c'était le fun.
23: C'était la perfection avec la bouffe qui était parfaite. Vraiment, là, c'est... Puis une victoire aussi.
24: Ben oui.
23: Hein? Quand même, c'est quand même pas banal.
24: C'est le fait saillant de la journée de samedi. C'est la tenue du Rouge et Or sur le terrain.
25: Comment ils sont relevés aussi, là? Parce qu'ils l'avaient dans la face
23: pas mal. Ouais. Ça commençait mal, là.
24: Ouais, oui, ils commençaient 12-0 rapide, boum, avec la grosse bombe en partant. Mais quand même, ça, la résilience du Rouge et Or,
23: oui.
24: On connaît Glenn, là, ça fait 26 ans qu'il prépare ses joueurs de même, mais quand même, là. Je veux dire, tout a bien été. Ouais. C'est une offensive qui a roulé tempête. C'est le plus grand total de points entre les deux équipes depuis 2002. C'est quelque chose pareil, là.
23: Wide open, old school football, wide open.
24: Il s'est marqué des points. Tiens, je t'en marque. Tiens, je vais aller t'en marquer, moi aussi.
23: Concours de claques, comme des concours de claques ailleurs.
24: Exactement. Pis...
23: Tu me donnes une claque, je t'en donne une.
24: Puis le pire, c'est que dans tout ça, le jeu du match, ça reste un jeu défensif du Rouge et Or qui, en fin de match, a été enlevé le ballon à Pépé. Pépé!
23: Étais-tu là, live?
24: Quand c'est arrivé à la fin, ça, non.
23: T'étais parti quand, toi, à la mi-temps?
24: Je suis parti au début du match.
23: Ah, t'es pas resté dans le match?
24: Je suis pas resté.
23: Ah, je pensais que t'étais pour rester avec ta blonde. Je pensais que c'était ça, ton plan de match.
24: Non, j'avais... On a eu d'autres imprévus.
23: T'avais un engagement familial, on va le dire comme ça.
24: Ouais.
23: C'est grand, hein? Les engagements familiaux, c'est un grand sac.
25: Ah, ça fait. Tu peux t'en servir. J'ai un engagement familial.
23: Il y avait du fun en ville. On peut faire ça. On fait ça tout de suite ou tantôt. Tu veux-tu faire ça tantôt, les sports?
24: Là? On va faire ça tantôt, oui, dans le deep.
23: On va faire ça tantôt. OK. Sondage. Donc, on est tanné. Première des choses, je pense qu'on tient à le redire. Je pense qu'on est pas mal tous dans la même galère, les amis. On est tanné. Cette semaine, il n'y a rien vraiment qui va faire changer le vote. À mon avis, il n'y a pas de débat. Quoique Mario Dumont a fait un débat économie, mais savez-vous quoi? Il n'y a plus personne qui écoute. Moi, je pense qu'on en est rendu là. La réalité, c'est qu'il n'y a plus personne qui écoute. Le sac est plein. On a compris. Et du côté de Jacques et Louise, ben, on a décidé d'abandonner Cricri et de se ranger du côté de PSPP. C'est une quand même immense
24: Claque sa gueule.
23: C'est une immense claque sa gueule, mais c'est une immense marge d'un côté francophone, Dan. Donc, qu'on le veuille ou non, ça sera un gouvernement péquiste et fort possiblement majoritaire. Je ne sais pas si tu as les chiffres, je sais que tu les as déclinés tantôt dans ta demi-heure. Il y en a deux, il y a deux sondages. Il y en a un qui est plus intéressant que l'autre, plus fourni que l'autre, on va le dire, celui de la presse.
25: Oh oui, il y a du stock.
23: Donne-nous
25: dans
23: un peu de data un matin, là.
25: Bien, ce qui est intéressant, c'est la dégringolade ou le déboulage d'escalier de Christine Fréchette. Perd 7 points en deux semaines quand même.
23: Saute en bas de l'avion.
25: Ouais.
23: Elle pense qu'elle a un parachute dans le sac, mais c'est une brique.
25: Oh oui, absolument.
24: Un enclume, là. Comme non,
23: un enclume, comme des comiques.
24: Oui, exactement.
23: Comme Acme. Le coyote.
24: Voilà.
25: Bloc de ciment à chaque réflexion. Mais ouais, dégringolade solide, ce qui amènerait la CAQ à 5 ou 6 sièges seulement. Ce qu'on apprend aussi...
23: Seul survivant étant M. le robot, Simon Jolin Barrette, elle battue dans son comté.
25: Oui, parce qu'on cite l'autre agrégateur, Route 127.
23: Oui.
25: C'est QC 125 aussi, mais Route 127 ne donne pas Christine Fréchette gagnante dans Trois-Rivières.
24: Non, elle ne gagnera pas Trois-Rivières. Hein.
23: Non, c'est baromètre Trois-Rivières, comme nous l'expliquait Philippe J, à qui on va parler d'ailleurs mercredi. Lui, il disait... Si Trois-Rivières est PQ, c'est un gouvernement PQ. Si elle gagne, c'est un gouvernement caquiste. Donc, c'est baromètre depuis 40 quelques années. Donc, gouvernement péquiste qui s'en vient, elle débarrasse.
24: Ouais, l'effondrement Fréchette va nous coûter un gouvernement majoritaire.
23: Possiblement.
25: Ben, probablement. Puis comme je le disais tantôt, il y a des gens que je connais dans les résidences pour personnes âgées qui ont switché leur vote pour chaque milliard.
23: Ouais. C'est ça que t'as entendu?
25: Ben,
23: là.
25: Moi, c'est ce que j'ai entendu. Les gens qui ont voté par anticipation et... dans les salles à manger, ça jasait. Oh oui. Ah, on a choisi Charles Milliard. Parce qu'on veut pas d'un référendum. On n'est pas péquiste.
24: Chucky.
25: Je pense que Charles Milliard, qui a pas nécessairement perdu dans les débats, je pense qu'il a prouvé aux 55 ans et plus qu'il était capable de faire la job.
23: Et c'est parfait. Ce que je comprends. Et il est parfait pour les peureux. Veux pas de référendum, alors que peut-être qu'il n'y en aura pas partout de référendum, mais vous comprenez qu'il y en a qui sont vraiment anxieux par rapport à ça. Ben, eux se rangent vers ce qu'on appelait dans le temps le camp du non. Camp qui n'existe pas, là. Tu sais, c'est comme dire il y a des monstres qui s'en viennent. Ouais, donne-moi des jumelles, moi je les vois pas, là. Le camp du non, le camp du. Ça n'existe pas, là, les amis. C'est le camp de la dette, pas mal. C'est le camp du déficit. Ouais. Ça existe, anti-péché, par exemple. Donc, on verra. Là, dans 4 ans, si ça existe, on en reparlera. Mais pour l'instant, dans la tête des aînés, qui sont, on le comprend, très anxieux, ils ont peur de perdre leur pension, etc. C'est une génération qui a plus peur qu'un kid de 25 ans. Là, ça va de soi. Mais eux autres se rangeraient selon ton étude non scientifique du côté
25: du
23: pharma. Mais ça a du bon sens. C'est... La CAQ se déplume. Hein?
25: Absolument.
23: La CAQ, elle a essayé de se dépeindre comme étant le camp du non. Mais hier, elle s'est contredit. Vous allez entendre ça tantôt dans l'effeuillage que va vous présenter Dan. Elle se contredit. Hier, elle répétait ce que Duhaime disait. Oh non, l'autobus du non, je veux que ça soit dans le garage. Ouais, mais en même temps, elle disait on est bien dans le Canada. Tu sais, elle se contredit. On est bien dans le Canada. Donc, t'es pour le non. Oh non, moi, je veux pas d'autobus. T'sais, vous voyez que c'est mêlé comme. Eh bien, vraiment mêlé, là. Tu sais, je veux dire...

0: Rubé va devoir cruiser les caquistes qui peuvent venir ici.
1: Oui, grand lunch, bouteille de vin, grande allée.
0: Puis Charles Milliard va faire la même chose avec Chico, qui est venu au tailgate de Radio X, Chico, en fin de semaine.
1: Il m'a texté, on l'a cette semaine, Chico. Il dit, t'es où, Dom? Ben, je suis parti. On va y parler cette semaine, Chico.
0: Donc, il accompagnait Julie White, qui avait le meilleur bodyguard
1: J'adore Chico. Chico, c'est un bon député. Keep it simple. C'est un bon député. Il travaille pour son monde.
0: Donc, tu envoies Chico convaincre les autres caquistes?
2: Oui.
0: On a des galottes, nous autres aussi.
1: Drainville retourne au PQ. Non, Drainville retourne au 98.5, d'après moi.
2: Parce que oui.
1: Il va perdre. Il ne gagnera pas.
2: C'est serré. Oui.
1: Pivot, comme on dit, hein?
0: Ça se pourrait même qu'il aille faire des podcasts avec son gars, là. C'est 98.5, je ne suis pas si certain que ça.
1: À qui on va parler cette semaine?
2: Demain.
1: On parle à son gars demain? Oui. Lambert?
0: Je suis comme une effeuilleuse ce matin.
1: Oui. Ouais, t'es comme un morceau à la fois.
2: Mais revenez, région de Québec. Tu sais ce qu'on disait la semaine dernière, que le PQ peut-être en panique, région de Québec, parce que on sent que le Parti conservateur est en avance. C'est le cas dans ce sondage-là.
1: C'est le cas, et dans Québec 125, dans les comtés, les perspectives de victoire, c'est quasiment mur à mur pour du M.
2: Oh oui, c'est un balayage.
1: C'est un balayage. Rive-Sud, oui. Rive-Nord, 2-3 pivots, dont Charlebourg, où je reste.
0: Oui, puis il faut aussi qu'on inclue dans Rive-Nord, on n'a pas un bel choix, genre Le Sage puis Tachereau, où ça, tout porte à croire que ça va être encore jaune orange.
1: Oui.
0: Claude Villeneuve, tu sais. J'ai rencontré hier Anne Corriveau, je vais la nommer, là, parce que je suis le parvis de l'église.
1: Très bonne, Anne. Ah, ouais. On s'ennuie.
0: Elle était bonne,
1: elle mettait un peu de piquant au conseil.
0: Oui, absolument. C'est très, très bonne. Je suis allé marcher ma blonde.
1: Allez faire marcher ta blonde avec sa nouvelle laisse rose aux couleurs de la CAQ.
0: C'est l'anniversaire de ma conjointe hier, donc je lui ai donné ma journée comme cadeau. J'ai pas regardé les jets, je les ai regardés en accéléré hier en revenant. Pour vrai, j'ai été...
1: Quand même, t'as pas été toxique du tout.
0: Zéro toxique.
1: Mâle.
0: Juste des green flags. Juste des green flags. Pas regarder le basic, pas regarder le football. Je me suis
1: occupé. Ça, c'est de l'amour, hein?
0: C'est ce que j'ai dit, puis je pense qu'elle le comprend à quel point c'est une preuve d'amour.
1: Annick, ça va coûter cher tout à l'heure.
2: Ça, oui.
0: Mais tu sais, on se disait une chose, Claude Villeneuve, le monde qui n'a pas voté pour lui aux élections municipales, c'est le même qui ne voteront pas pour lui à l'élection provinciale. Là. C'est la même circonscription, c'est le même coin.
1: Est-ce que c'est Anne Corriveau qui dit ça?
0: Ben oui, c'est Anne Corriveau qui dit ça.
1: Il est 6h12. Mais pas tard. Pas tard, mais en même temps, il y a un effet. Ce qui est particulier dans les... là où elle a peut-être tort, là, c'est qu'il y a un effet de vague. Quand la vague part, là, ça, Donald nous le dira quand il viendra tantôt. Moi, je pense qu'on va avoir une vague péquiste. Quand la vague part, c'est dur à arrêter. Avec des châteaux forts conservateurs. Là. Le vote conservateur, là, soyez-en clair, les amis.
0: Mm-hmm.
1: Ne perdez pas de sommeil là-dessus. Il est dur comme du rock.
0: Ah oh, oui.
1: Ça, il n'y a pas personne qui se dit « Ouais, là, je vote-tu du M ou PSPP? » Ça n'existe pas, ça, cette affaire-là.
0: Mais je pense que le vote QS est dur comme le rock dans Limoilou puis dans Saint-Roch.
1: Aussi. Ouais. Communistas, parfait. Mais quand une vague part, c'est comme t'ouvres les pelles au barrage.
0: Qu'en est-il de Jean Talon?
1: C'est le PQ qui va passer.
0: Donc le PQ va avoir au moins une députation dans la région de Québec.
1: Oui, puis il va être ministre.
0: Ça, c'est sûr qu'il va être ministre.
1: Oui, c'est ça. Ministre de la région de Québec, ministre de SI, ministre de la justice, ministre de...
2: Oui, Pascal Paradis, une solide avance.
1: Oui. Puis... Et il est aimé dans son comté. Ouais. Soyons équilibrés dans l'analyse. Là. Vous avez beau pas l'aimer, vous avez beau... C'est quelqu'un qui est aimé, c'est quelqu'un qui s'est investi. Puis Vox Populi, Vox Dei, les gens votent pour lui. Il est là. C'était pas traditionnellement un comté péquiste, mais force est de constater que ce gars-là sera très important dans, le futur gouvernement.
0: Même Gary,
1: Saint-Pierre Plamondon.
0: Tu vas avoir deux députés péquistes. Tu formes le gouvernement puis tu en as juste deux dans la capitale nationale. T'sais, le PQ, c'est important, la capitale nationale, c'est la capitale du pays. Là. Fait que t'as pas même le choix de mettre les deux ministres.
1: Ministre de quoi?
0: Pour Gary.
1: Ça serait bon en baptême culture. Mais tu sais quoi, il tiendrait son bout.
0: Ministre du Mont-Saint-Anne, ça n'existe pas.
1: Non, mais il tiendrait son bout culture.
2: C'est un responsable de la capitale nationale.
0: Moi, j'ai une suggestion.
1: C'est paradis.
0: Moi, j'ai une

0: suggestion. Là.
1: Oui.
0: Tu sais, Gary a quand même été sur le beat, sur la couverture des affaires municipales.
1: Des affaires municipales.
2: Ouais.
0: Pendant 6 ans.
1: Avec son grand chum marchand. Ça peut être bon.
2: Ouais.
1: Ça serait drôle. Tu sais, c'est à suivre. Tu sais, c'est vraiment. C'est tout nouveau, ce qui s'en vient. Avec une forte députation conservatrice, rappelons-le.
0: Mais
1: ça va vraiment changer le décor.
0: Le fait saillant, là, c'est que moi, je pense qu'il y aura un seul caquis.
1: Ouais. Jolin Barrette va se faire inviter à souper à tous les jours par le PQ.
0: Puis, c'est sûr. Avant même,
1: c'est un nationaliste.
0: Avant même le Conseil des ministres, selon moi.
1: Oh, il va switcher. Ils vont lui donner un ministère.
0: Si, c'est,
1: il
0: ne
1: peut pas rester tout seul. Il peut pas rester tout seul. À côté de la machine de l'ICA.
0: Mais non, c'est
1: ça. Voyons donc.
0: Oui.
1: Pas de budget, pas de questions.
2: Pas d'amis.
1: Ouais,
2: ça va mal.
1: Tout seul dans son char avec son cartable.
0: Tu sais, il se lève un peu pour regarder par-dessus la tête à Étienne Grandmont parce qu'il est grand quand même. Il se lève un peu, puis il voit Doom Dumas puis Gary assis, là.
1: Mort de rire.
0: Exactement, là, il dit, ça marche pas. Faut que.
2: Faut que je
0: me retrouve là-bas.
1: Il va voir la X-Line. C'est quasiment une ligne offensive des Steelers de Pittsburgh des années 70. Gang de beef avec Dumas. Avec Renaud Labrecque et avec qui pourrait faire partie de la X-Line, les anciens Radio X?
0: Ben,
1: Patrick Paquette.
0: Pat Paquette. Mm-hmm.
1: La X-Line.
0: Ouais.
1: Tu lui donnes des caisses de football en rentrant.
0: Joe Poulin.
1: Joe Poulin.
2: Ouais.
1: Les quatre, c'est la ligne. Là.
0: Oui. Je fais une grosse
1: une belle ligne, ça.
0: Oh, oui. Défensive 4-3.
1: Ton gros garçon, tu le mets où? Dom Dumas, tu le mets où?
0: Je le mets au centre.
1: Au centre, oh, oui. Lui, il fait le chemin à petit péché. Hein?
0: Ça va être... Suis-moi. Lui, il dit suis-moi. Ouais. Tant que tu vois mon numéro, ça va bien aller.
1: C'est bon. Il s'en vient ici tantôt, Dom Dumas, donc faites attention.
2: Mais j'en reviens, moi, je pense que... deux questions. Si la CAQ, mettons, entre 0 et 5 députés, sont-ils capables de se relever de ça? Comme
0: non.
2: Le PQ l'a fait. Là.
0: Non.
2: PQ s'est relevé beaucoup. Là.
0: En fait, je vais aller plus loin que ça. 11 députés fraîchette pas là. Ils sont prêts à se relever.
1: C'est parce qu'ils n'ont pas de personnalité.
0: Ouais.
1: Ils n'ont pas de personnalité. Donc, vite de même, je sais que tu as beaucoup d'extraits. Il est 6h15. Tu as quand même beaucoup d'extraits, mais juste en finir avec les sondages.
0: Non.
1: Le sondage léger, lui, est en un journal à Québec. La CAQ glisse au 4e rang. Et le PQ creuse son avant chez les francophones. Mais peux-tu me donner des informations, justement, dans le tableau que tu as devant toi, là?
0: Oui.
1: Quel est le switch qui a opéré chez les 55 et plus?
2: Bien, majoritairement, ils se divisent en deux, c'est-à-dire il y en a qui vont voter PQ, beaucoup,
1: oui.
2: En majorité, puis l'autre part, c'est milliards qui en récolte.
1: OK,
2: c'est
1: là, vois c'est ça? Là. Tu vois ça?
2: Oui.
1: OK.
2: C'est là que que le vote caquiste, le tableau est un peu petit.
1: Jean et Louise n'ont pas acheté la campagne de part.
2: C'est ça.
1: Au début.
2: Ou bien ils l'ont vendu.
1: Trump s'en vient, Trump s'en vient, l'ennemi c'est Trump.
0: Ils l'ont acheté, mais ils l'ont revendu.
1: Ouais. C'est ça.
0: À perte.
1: Oui.
0: Puis là, ils sont en train de déchirer, comme dans le temps des 6 équipes, le PQ et les libéraux, les rouges ou les bleus.
1: C'est ça. Fait que c'est ça l'histoire. Puis du côté du M, il a monté quand même depuis les débats. Il y a eu des bons débats. Puis il a monté dans dans le sondage. Peux-tu nous faire entendre ta mission ce matin, c'est deux best-of?
2: Yes, sir.
1: Parce qu'on a eu quand même deux bonnes entrevues en onde, on va le dire, puis on va quand même mettre en valeur le matériel qu'on génère ici à Radio X. Là. Commençons par l'entrevue PSPP. Ça s'est passé vendredi avec Jean-Claude. Une vidéo qui a été vue et revue et re-revue dans mon salon beaucoup et dans vos salons énormément. La passe de PSPP qui regarde à travers la fenêtre. « Hey, oh, venez m'aider! » Textez-moi une réponse, venez me chercher. Hey, c'était-tu pas beau, ça, la vidéo?
2: Ah oh oui, on le voit, là, il regarde à travers la fenêtre. Bon, pour faire une image, dans le studio de Radio X, on a des fenêtres qui mènent dans le lounge.
1: Oui.
2: Où les attachés de presse étaient, et son équipe était
1: c'est
2: probablement.
1: C'est des fenêtres nouvellement masquées.
2: Oui.
1: Avec le logo de Radio X. Fait que là, lui, il cherche
2: de l'aide.
1: Venez me porter une bonbonne d'oxygène. Alors que Jean-Claude... Puis vous allez l'entendre, n'a pas été... Tu sais, ça s'est pas pincé comme vous avez pu peut-être entendre d'autres entrevues dans le passé où c'était beaucoup plus vindicatif. Le point de Jean-Claude, c'est, parle-moi pas du M. Toi, c'est toi qui vas être PM. ta pensée, ta philosophie sur la liberté de choix des parents de rester à la maison. Éric Duhem m'offre 100 $. Non! C'est là qu'il a pogné les nerfs.
2: Ben oui.
1: Et c'est là qu'il s'est plaint à Max. Tu vas nous faire tout entendre ça.
2: Absolument. Ça dure 2 minutes 8 secondes, mais c'est l'extrait qui met vraiment sur la table l'échange qui a probablement fâché PSPP. Là où JC, j'ajoute ça, JC, il parlait pas du 100$ promis par Éric Duhem pour les familles. Il disait juste, les familles qui décident de pas aller en CPE, peuvent-tu garder leur argent dans leur poche? C'est ça qu'il voulait dire.
1: Ce qui est son cas personnel, en passant, ce que vous savez tous, parce qu'il l'a abondamment partagé, là.
3: Voilà.
1: Sa blonde est à maison, puis c'est quand même un gros sacrifice. Et ils en retirent des avantages, je pense, parce qu'à un moment donné, c'est une belle équipe, là, un couple. Vous savez, quand on a des enfants, t'sais, dans la dynamique familiale, moi, je pense que c'est une bonne décision. Mais savez-vous quoi? C'est la liberté. C'est la liberté. Et eux font ce choix-là avec un coût économique. C'est sûr que quand tu as juste un conjoint qui travaille, c'est pas évident, mais tu as des déductions, je comprends. Mais c'est un choix qu'on appelle la liberté. Et c'est ça, justement, qui était son point d'interrogation suprême dans cette entrevue-là, qui a viré au vinaigre, on va le dire. Fais-nous entendre les meilleurs extraits, best-of, mon cher ami.
2: On commence avec ça, cette discussion-là sur les CPE qui a fait en sorte que Paul Saint-Pierre-Plamondon regardait à travers les vitres.
4: Aucune liberté là-dedans. C'est CPE ou arrange-toi. Là.
5: Non, non. Le modèle...
4: C'est vous, vous donnez de l'argent pour faire des enfants pour les mettre en CPE.
5: Non. Non. On crée des places en CPE parce qu'il en manque. C'est pas sorcier.
4: Oui, mais il y a des gens qui aimeraient ça rester à la maison. Et s'ils avaient leur part...
5: à la maison?
4: S'ils avaient leur part qu'ils ont payé en impôts...
5: C'est un chèque de combien qu'Éric Duhem propose?
4: Je parle de vous, puis je parle d'un concept. Je parle d'un principe et d'un concept qui a été proposé par l'ADQ à l'époque, qui existe dans l'opinion... Non, je vais juste finir ma question.
5: Oui.
4: Qui existe dans l'opinion publique, c'est le concept du choix et de la liberté. Je veux rester à la maison, je veux m'occuper de mes enfants, que je sois papa ou maman. Pourquoi est-ce qu'on ne me donne pas la liberté d'avoir l'argent que j'ai investi pour les CPE alors que je n'utiliserai pas ce réseau-là?
5: Alors, moi, je vous réponds. Vous faites référence à la proposition d'Éric
4: Duhem. Non, je fais référence à un concept qui existe.
5: D'Éric Duhem de renvoyer un chèque à des gens qui n'auront pas plus le service.
4: Je trouve que ce n'est pas assez, 100 $ monsieur PSPP.
5: Mais
4: mon point, ce n'est pas ça.
5: Là, c'est vous qui me laissez pas répondre.
4: Mais je parle d'un concept et vous ne me répondez pas sur la question du tout.
5: Vous me coupez puis vous ne me laissez pas répondre.
4: Bon.
5: Est-ce que je peux répondre?
4: Pas si vous me parlez d'Éric Duhem.
5: OK, mais je ne répondrai pas. Quelle est votre prochaine question?
4: Vous ne répondrez pas.
5: Mais vous ne voulez pas me laisser répondre. J'ai essayé de me couper de grâce.
4: Là, je vais reposer la question simplement, là, mais pensez pas à Éric Duhem.
5: Je demande juste de la bonne foi. Là.
4: On est à la même place, c'est bon.
5: J'ai commencé une réponse.
4: Oui, mais vous me parlez d'Éric Duhem.
5: Pas fini.
4: Je recommence. Selon le concept de liberté dont n'est pas propriétaire Éric Duhem.
5: Laissez-moi répondre, s'il vous plaît.
4: Allez-y.
5: Bon. Votre liberté consiste à laisser des gens sans le service puis leur envoyer un chèque.
4: À choisir la maison plutôt que le CPE.
5: Exactement, avec 100 piastres.
4: Non.
5: Vous pensez
4: qu'ils
5: vont aller où? Mais non, mais c'est parce que la capacité financière n'est pas magique, là. Vous voulez envoyer 5 000 par personne ou vous la prenez où, cet argent-là?
4: La part d'impôt qu'on paie pour le modèle de CPE, il existe, là. Ce chiffre-là existe à quelque part.
5: Oui.
4: Bon, pourquoi est-ce que vous ne laissez pas à ces gens-là l'argent pour qu'ils puissent s'occuper de leurs enfants à la maison?
5: Parce que le réseau CPE a fait ses preuves.
1: Voilà. C'est tout?
2: C'est tout pour cet extrait-là.
1: Parfait. Le mot à retenir dans l'entrevue, les deux mots, quand PSPP dit votre liberté, c'est là que tout est là. On a une collision entre deux définitions philosophiques de la liberté. Dans leur tête à eux autres, la liberté individuelle, ils comprennent pas ça. Ils comprennent pas ça. Dans leur tête à eux autres, c'est l'État qui a la meilleure solution. Et vous devez adhérer au modèle. Si vous n'adhérez pas au modèle, vous êtes soit un délinquant, soit un farfelu, soit quelqu'un qui n'a rien compris,
5: et
1: soit quelqu'un qui est un droitard, c'est quelqu'un qui est une forme de... qui est un déviant.
2: Ouais, des rôles modèles, il faut payer pour aussi. Là. C'est ça l'affaire. On paye tout pour les CPE. Là. Même si nos enfants, ils ont même pas l'école. Tu comprends?
1: Et faire le choix de garder un enfant à la maison un peu ou beaucoup, dans le cas de Jean-Christophe et de sa conjointe, c'est beaucoup. Mais prenons l'exemple de pendant un an, la première année. Là. Il y en a beaucoup de conjoints et de conjointes. En passant, il faut arrêter de féminiser ça. Là. Ça se peut que l'homme reste à la maison, la femme travaille. OK, on est en 2026. Mais ça, c'est un choix. Mais c'est un choix que ne peut comprendre PSPP. Là où ce que j'ajouterais, moi, là-dedans, dans l'analyse, mon point à moi, c'est étant donné que le système est défaillant et de ce fait que le contrat social est brisé et ne respecte pas les attentes, c'est un contrat social, là. C'est comme un contrat, dans le fond. Comme la régie de l'assurance maladie. Qu'est-ce que tu cherches, Dan? T'as-tu,
0: Mes lunettes.
1: OK. T'es comme M. Magou.
0: Ouais, ben c'est ça.
1: Vas-y. À tantôt, Dan. C'est comme l'assurance maladie. On paye.
2: C'est ça.
1: Pas de médecin. Ça fait 2 ans que j'attends le téléphone, ça arrive pas. Je peux pas être soigné. Bon. À ce moment-là, il devrait y avoir une disposition dans la loi qui fait en sorte que vous êtes remboursé. Vous êtes compensé. Un opting out à plein droit financier. Ça, ça devrait être, car c'est ça la justice et c'est ça la justesse également. Dans le modèle québécois, c'est ça qui manque. C'est ça qui manque et c'est ça qui est foncièrement déséquilibré, foncièrement injuste aussi. Il y en a qui payent des impôts toute leur vie et qui n'ont pas d'enfants. Oui, ça, je comprends. Mais ça, il n'y a pas ça, la solidarité. Là.
0: La providence.
1: Mais il y en a qui payent et qui payent et qui payent et qui sont sur la liste d'attente depuis 2-3 ans qui n'ont pas de service. Mais je m'excuse. Ça, c'est une faillite à ce moment-là. Ça, c'est quasiment une fraude. Tu payes pour une assurance que tu n'as pas. Tu payes pour un service que tu n'as pas. Moi, je paye, je n'ai pas de service. C'est quoi cette affaire-là? Je veux dire, dans le privé, si on appelle ça une fraude, on appelle ça une... On appelle ça une inconduite, on appelle ça... appelez ça comme vous voulez, mais ça marche pas, là. Mais lui, pour lui, c'est le modèle et rien d'autre. C'est ça que vous devez comprendre. C'est le modèle et rien d'autre.
2: Et un modèle avec, tout comme le système de santé, avec des gens qui attendent, parce que des places en garderie, il en manque. Oh, on va en créer 15 000. Comment tu vas créer ça? Comment, là?
1: On est quasiment rendu à embaucher n'importe qui pour garder des enfants. Là. Ça, oui. C'est vrai, là, en passant. Là. C'est vrai. Tu sais, l'histoire des diplômes au début, moi, je disais, à la blague, un peu comme boutade, des gardiennes. Hey, pas des gardiennes, nous autres, on est des éducatrices. Ouais, mais on engage. Les critères ont baissé pour l'embauche. Pourquoi? Ben, c'est comme les profs. Il n'y a plus personne. Il n'y a plus personne sur le marché. Donc, c'est ça. C'est ça, la réalité.
0: Penses-tu qu'ils m'engageraient?
1: Toi? Ouais. Dépendant du nom de la garderie, là. La garderie des petits jets, peut-être.
2: Pour les activités à l'extérieur.
1: Les mini-jets. Les mini-jets. Oui, ça fait. Tout le monde en vert. Tout le monde est bien en vert.
2: Oui. Bonne discussion concernant le cadre financier du PQ où JC demande à PSPP. Oui, là, vous dites dans votre cadre financier qu'il y a un montant hypothétique parce que vous dites que vous allez être capable d'aller en chercher plus au fédéral, mais ça reste un montant sensiblement hypothétique. Et bonne question de JC concernant l'imputabilité. Ça va être, est-ce qu'il y a quelqu'un qui va être responsable si jamais cet argent-là n'est pas là?
1: C'est bon.
4: Est-ce qu'il y a de l'imputabilité là-dedans? Là, si on n'est pas capable, qu'est-ce qu'on fait?
5: Bien, évidemment, là, mais ça, c'est pour toute promesse.
4: On verra.
5: L'imputabilité.
4: On montre les impôts.
5: Non, j'ai pas dit ça.
4: Ben, en fait, je sais pas. Il n'y a pas 1000 solutions.
5: Ben, soyez de bonne foi. Là,
4: je le suis.
5: J'ai jamais dit qu'on montrait les impôts, donc pourquoi dites-vous ça?
4: Si on l'a pas,
5: c'est engagé, en fait, à pas faire ça.
4: Si on l'a pas, on fait quoi?
5: C'est comme n'importe quel des engagements qu'on a pris. Si on obtient un gouvernement majoritaire, c'est notre responsabilité entièrement de réaliser nos engagements. Et après 4 ans, moi, ce que je pense, c'est qu'on va redonner confiance à la population. On n'aura peut-être pas 100 %, mais on va avoir un score assez élevé pour que les gens se disent, d'accord ou pas d'accord, le PQ nous bullshit pas.
2: Donc, oui, on va essayer d'y arriver. On va essayer de réussir le plus de promesses possibles pour que les gens recommencent à avoir confiance dans le système. C'est un peu ça, là.
1: Comprenons-nous bien, les cadres financiers, c'est de la bullshit. C'est devenu quasi religieux, il y a un passage obligé. C'est pour ça que c'est un peu garoché. Là. Hein? Son compte financier, il l'avait pas, il l'a. Ah, il le dévoile vendredi à 4 heures. C'est un peu n'importe quoi, là. Pourquoi c'est n'importe quoi? Parce qu'ils n'ont pas la réalité des livres comptables. Ils ont ce qui est publié. Mais regardez bien le PQ. Prédiction!
0: On savait pas.
1: Exactement! Prédiction! La minute où ils mettent la main sur le comique. On a ouvert les livres ça et on se rend compte du marasme.
2: C'est la faute de la CAQ.
3: Voilà.
2: Ben oui.
3: On savait, ça va être la faute à la CAQ, les amis, pendant quatre ans.
0: On savait que les planchers étaient finis en rentrant dans la maison, mais là, il y a des souris dans les murs.
3: Hey, on s'était essuyé ce couillard pendant des années.
2: Ben oui. Et il y avait laissé un surplus, en plus.
3: Oui.
2: Imagine.
3: Donc, les souris, Dan?
2: Les souris.
3: Les souris dansent.
2: Ils ont mangé le...
0: Écoute, tu vas rentrer, il y a une petite queue qui va sortir par la prise de courant.
3: Non, non, gars, ça sera pas beau. Donc, il n'y a plus personne qui se souvient de ça. Ça intéressait personne. Le cadre financier, voilà. Il s'en est allé. Dans le bac. Bon,
2: région de Québec. Hein?
0: Ben oui, bon bac. Dans le bac. À côté du livre bleu.
3: Ouais. Hey, ça aussi, hein? T'as la dernière page. Mais ça, Donald est horrifié de ça qu'il n'y ait pas eu de questions là-dessus. Mais avec, à juste titre, il y a eu une free ride, pareil, dans la campagne.
2: Ah oui.
3: PSPP a eu une free ride dans la campagne.
0: Oui,
3: pas mal. Hier, il dansait, tout le monde en parle.
0: Je pense que le fait qu'on ait eu une campagne à cinq parties et que l'ennemi public numéro un est devenu le parti sortant, mais qui, en fait, avait aucune chance pratiquement d'être élu, là. Moi, j'y crois pas qu'ils ont passé proche. Ben, ils se sont trompés de pioche.
3: C'est carrément ça. T'as 100% raison. C'est carrément ça. Et nous allons le regretter. Ça, je vais vous le dire.
2: On a jasé de la région de Québec, évidemment. Plusieurs comtés où c'est très, très, très serré. Puis malgré ça, moi, j'ai l'impression que le Parti québécois a délaissé complètement la région de Québec. L'histoire du troisième lien.
3: Ben, hey, ils ont dévoilé le plateforme exact. À débarrasse.
2: Puis on le fera pas. Puis n'importe quel parti qui vous dit, puis on s'appuie sur la caisse de dépôt là-dedans, là, avec une étude qui a été demandée. Il dit, n'importe quel parti qui vous promet un troisième lien, ça arrivera pas d'ici quatre ans.
3: Les autres, ils abandonnent ça. C'est très particulier, là.
2: Oui.
3: La ville de Québec, future capitale d'un futur pays, peut-être, qui a un traitement, disons, marginal. On va le dire pour être gentil.
0: C'était particulier, mais ne vous en déplaise vrai. Je veux dire, il n'y a rien dans quatre ans qui va se faire compter.
3: Oh non, non, mais il est franc du côté du troisième ligne, il est franc. Non, mais ce que je te dis, c'est la plateforme en général de Québec s'est dévoilée.
0: Ça, je suis entièrement d'accord avec toi. Ça, c'est...
3: On n'est pas Saint-Hyacinthe, là.
0: L'avant-dernier vendredi d'une campagne qui est beaucoup trop longue. Une campagne qui a facilement 10 jours de trop.
3: C'est trop long. C'est comme un match de hockey qui a 5 périodes.
0: C'est exactement ça.
3: Les gars sont brûlés.
0: Quand j'ai regardé le débat mercredi, on se parlait sur Messenger, puis à un moment donné, je t'ai dit, on dirait le Canadien quand il joue à Los Angeles à 22h le soir.
3: Ah ouais, il y a une jambe lourde.
0: Ça avance plus, là. Ça avance plus.
3: Hier, on aurait dit qu'une coupe de chef qui était chaud d'ail.
0: S'ennuie des enfants.
2: Avec les drinks, ça a l'air. Hein?
3: Il n'y a pas de drink pourtant devant les autres.
0: Ben oui, il y en avait.
3: Avait des drinks.
0: Ils se sont fait servir chacun un drink différent.
3: Il y avait l'air cocktail. Mais il y avait l'air relax, là. Les SPP qui dansent.
0: Ouais, c'est ça.
3: Fréchette avait l'air d'une fille qui menait des sondages alors qu'elle est en train de se faire démolir. Mais ce que je te dis, c'est qu'elle a l'air soulagée.
2: Ça se peut.
3: Regarde, j'ai essayé. Plusieurs rôles. J'ai essayé le rôle de la sorcière, la fée des dents, de Lynn la pas fine.
0: Moi, je trouvais que...
3: Ça n'a pas fait. Regarde, manger de la colle.
0: Moi, il me faisait penser à ma grand-mère le 26 décembre.
3: Brûler tête.
0: Ouais, brûler. J'ai fait...
3: Brûler.
0: Fait trois semaines que je fais des pâtés, de la dinde, des tartes, du gâteau, de la bûche, j'emballe des cadeaux, je brûlais.
3: Et il n'y a personne qui m'a dit merci.
0: Hein? Ouais, à peine.
3: C'est ça.
2: Sauf qu'elle est soulagée ou bien qu'elle est vraiment déconnectée et que son équipe, tout comme l'ingérence, il l'informe pas. Non, il la garde dans une espèce d'univers.
3: Un autre extrait.
2: On a parlé du troisième lien et du tramway. Jusqu'à quel prix on est prêt à aller?
3: Ça, j'étais content qu'il pose
5: la question. Dans les quatre prochaines années, la phase 1 n'implique pas un tunnel. Donc,
4: je vous ai entendu, j'ai écouté le débat là, cette semaine, mercredi.
5: Ouais.
4: Puis vous avez clairement dit, vous amène tout ça... la semaine prochaine.
5: Exact. J'ai fait référence à la caisse et à sa planification. On a payé pour ça.
4: Donc, c'était ça la nouvelle.
5: Donc, il n'y aura pas de tunnel dans les quatre prochaines années. Puis, n'importe quelle partie qui vous fait croire qu'il va y avoir un troisième lien dans les quatre prochaines années, que ce soit via l'île d'Orléans, alors que toutes les maires sont contre puis les camionneurs disent que ça servira à rien.
4: La moitié de la population est pour, quand même.
5: Bien, les camionneurs disent que ça servira à rien puis que ça,
4: les citoyens sont à moitié pour, là.
5: N'importe quel parti qui vous fait croire qu'il va y avoir une pelletée de terre puis un tunnel dans les quatre prochaines années, vous bullshit.
4: Un tramway? Vite, vite. On va avoir une révision, là. On va avoir des nouveaux ajustements sur le prix. Est-ce que c'est, peu importe ce que ça coûte, un tramway pour, j'ai non, vu, là, le gain d'efficacité. On parle ici d'en moyenne 4 minutes.
5: Non, il y a un contrôle, des coûts qu'il faut.
4: À quoi on dit non?
5: C'est-à-dire qu'on est commis à la phase 1 qui implique un tramway qui est déjà
4: oui, mais en là, il est budgété à 7,6. Si on nous apprend là dans les prochaines semaines qu'il est à 12.
5: Oui, ça, c'est un problème. Je pense pas qu'on s'en va là.
4: Mais
5: oui, un gouvernement du Parti québécois va exercer un contrôle sur les coûts. Si ça dérape, on va réagir. Mais je peux pas non plus me commettre à des scénarios qui sont fictifs puis pour lesquels je saurais pas pourquoi.
4: Ah, mais pour le fait, la part du fédéral, vous le faites?
5: Non, c'est un cadre budgétaire, respectueusement.
4: Oui.
5: C'est un paquet de variables.
4: C'est des demandes.
5: Qu'on met dans un modèle, puis après on le vérifie auprès d'économistes pour dire est-ce que ça tient la route. Mais par définition, un cadre budgétaire, c'est des variables du futur qu'on ne contrôle pas toutes. La question, c'est est-ce que c'est raisonnable de penser que ça tient? Et c'est ce que les économistes ont dit sur notre projet.
2: Voilà. Et ça, c'était à la fin de l'entrevue.
1: Hâte de voir la une, la presse. Affluence du REM, loin des promesses. Une étude commandée par un promoteur immobilier soutient que les cibles promises par la Caisse sont loin d'être atteintes.
2: Ah, très bon, ça.
1: Fin 2025, l'achalandage du REM était près de 35 % inférieur à ce qui avait été prévu au départ lors du lancement. Question. Quelles sont les études scientifiques de l'achalandage du tramway? Qui les a? Je veux les voir et je vais voir la méthodologie.
2: Est-ce qu'on se fie?
1: Puis ça va me prendre quelqu'un qui paye pour si ça fait de pas.
2: Est-ce qu'on doit écouter la science? La réponse est oui.
0: C'est la philosophie de Kevin Costner.
2: Ah!
1: Build it and they will come.
0: Exactement, Dom.
1: Sauf qu'on va déshabiller des autobus pour habiller des tramways. Donc ça va être bonnet blanc, blanc bonnet. Il n'y a personne qui va vendre son char pour prendre le tramway.
0: Le blanc bonnet, il coûte un peu plus cher. Par
1: contre. Oh oui, il coûte pas mal plus cher.
2: Il dit, on gagne pas en temps et en efficacité, mais on gagne en confort.
1: Mais on va retenir la réponse de PSPP. Et effectivement, là-dessus, il a raison. On n'a pas le vrai chiffre. Ça, là-dessus, il a raison. Mais regardez tout ce qui augmente dans vos vies et dans les projets. C'est plus le même chiffre qu'il y a 2 ans, là. C'est drôle, hein? Tout augmente, mais Radio-Canada continue de répéter 7 milliards. Non, mais c'est un chiffre qui n'existe plus, là. C'est plus ça, là. Mais je peux pas vous donner le chiffre ce matin, je ne l'ai pas. Mais ça sera pas ça. Considérant l'inflation, ça sera autre chose. Ça sera pas moins cher et ça sera pas ce montant-là.
2: Et c'était la fin de l'entrevue. PSPP s'est levé et sorti du studio. Max probablement l'a salué. Et Max revient en studio et là, on se rend compte que Paul Saint-Pierre Plamondon n'était pas content.
4: J'avais tout ça, mais évidemment, des fois, le temps nous bouscule. Et je dois laisser l'invité répondre, des fois. Mm-hmm. Même quand il s'en va pas tout à fait dans la traque de la bonne réponse. Qu'est-ce qu'il y a, Max, ça va? Qu'est-ce qui se passe?
6: Le PSPP, il m'a demandé, en terminant, s'il y avait un traitement équitable en comparaison à Éric Duhaime quand il vient ici.
4: Il a pas aimé mais j'ai pas reçu Éric Duhaime depuis le début de la campagne.
6: Ouais, mais là, d'après ce qu'il m'a dit en sortant, il dit là, en comparaison à quand Éric Duhaime vient, j'ai l'impression de pas avoir un traitement équitable parce que je me fais interrompre. Bon. Je vous relate ce qui vient de se passer à la sortie du studio.
4: Est-ce qu'ils vont faire une plainte au CRTC?
2: Tu sais, je l'ai entendu souvent.
1: Il n'est pas revenu, il a continué après Max, puis Max n'en est pas revenu encore.
2: Ouais.
1: Et le propos de Max, je suis complètement d'accord avec lui, et je l'ai déjà dit... Et je voulais déjà partager, et je le réitère, il n'y a pas le coffre. Excusez-moi, il n'y a pas le coffre pour la grosse job. OK? C'est quelqu'un qui est très intelligent. Il n'y a personne qui remet en cause ses credentials. Il a fait ce qu'il a fait, il a dit ce qu'il a fait, il a fait ce qu'il a dit. Il est allé dans les grandes écoles. Mais c'est pas quelqu'un qui est prêt à affronter une tempête. Hey! La moindre question à Radio X... Il se monte la tête dans le vide, venez me chercher, respectueusement, laissez-moi parler. Soupe au lait, il aurait dû le dire hier à tout le monde en parle, quand ils ont demandé le défaut, c'est son grand défaut. Il n'est pas capable de soutenir l'adversité et la contradiction. Alors qu'un avocat plaideur est capable de soutenir la joute légale, est capable de soutenir la plaidoirie. Mais c'est comme si lui était impliqué dans une plaidoirie, puis il se pogne la tête à deux mains parce que l'avocat en face n'est pas d'accord avec. Mais je vous annonce que ça va arriver souvent à sacrifice des 4 prochaines années. Ça va arriver souvent, puis ça ne viendra pas tout le temps de Radio X, là, bien que je
3: pense pas qu'ils reviennent à Radio X, là. C'est correct, on vit avec ça, là. Mais ça va venir de Duhem à tous les jours. Ça va venir de QS.
0: Ça va venir de milliards aussi.
3: Et des médias qui vont y poser des questions, puis il va devoir répondre. Il va devoir couper, les amis. Ça va être ça, le rendez-vous avec le réel. Dans la première année du mandat, là, ça va être une année qui va s'intituler 2027, crissement pas le fun. Ça va être ça, le titre de l'année.
2: Puis Magali Picard va s'en mêler.
3: La reine avait dit Annus Horribilis. Madame Elisabeth, Liz, est partie au ciel voir les anges. Elle avait dit ça, puis ça sera Annus Horribilis. Pourquoi? Il va falloir qu'il coupe.
2: Ben oui.
3: Magali va l'appeler. Il va dire, j'ai pas le choix, la vérificatrice générale me l'a dit. Si on coupe pas, il y a une décote.
0: Ah, oh, mais ça se peut qu'il assume la décote aussi majoritaire. Hein. Ben c'est le Parti québécois, les amis.
3: Mais s'il assume la décote, là, Dan, je sais pas quoi te dire. Là, on est dans la pure incompétence. C'est dangereuse.
0: C'est le Parti québécois, là. C'est le
3: Parti québécois. C'est le Parti québécois et faut retenir ça. Et ça a passé vite, là, mais on me rapporte que il se serait engagé à défaire toutes les législations de Jean Boulet concernant les syndicats.
0: Ah, oh, tiens donc.
3: C'est donc à suivre.
2: C'est ça le deal?
3: À suivre. C'est ça le deal. Parce que, je le répète, je l'ai écrit en fin de semaine, trouvez-vous ça normal que jamais on n'a parlé autant de compression, et même la bombe, on a un haut-le-cœur un matin dans sa chronique, les coupures, ils capotent. Jamais on n'a parlé autant de ça. Mais de l'autre côté, jamais... Vous n'avez vu les centrales syndicales québécoises aussi silencieuses. On dirait qu'il n'existe plus. On dirait qu'il n'y a plus de syndicats au Québec. On ne s'entend pas. Ils ne sont pas là. Magali n'est pas là.
2: Ouais.
3: Est partie. Est aux fraises. Mais elle écoute, elle est en coulisses. Avec le barbu qui s'occupe de l'éducation.
0: Elle fait une tournée
3: avec,
0: pour
3: Sasseville, Senneville de la CSN.
0: Ouais, Magali est en tournée parce qu'elle vient de sortir une biographie. Là.
3: OK. Mais elle n'est pas là. Elle n'est pas dans le match politique du tout. Ce à quoi on était pourtant habitué au cours des dernières années.
2: Moi, je pense qu'elle a sorti beaucoup plus de ça que ça contre le Parti conservateur, entre autres, qui est en montée, puis on l'entend
3: pas. Ben, PQ parle de coupure. Est-ce qu'ils vont le faire? Mm-hmm. Je vous dis qu'ils parlent de coupure. Je sais pas ce qu'ils vont faire, là, mais ils parlent de ça. Ils parlent de coupure, ils en parlent. La CAQ en a parlé, mais la CAQ, c'est de la merde, on le sait, ils n'ont pas livré. Le Parti conservateur en parle beaucoup. Puis le Parti libéral, ce so-so. Mais jamais on a autant parlé de nécessité de compression et jamais... Vous n'avez vu les centrales syndicales aussi silencieuses au Québec. Ceci est louche. OK? Ceci est louche. Ferme ta boîte, je donne un show. Tu sais, ça aurait pu arriver, cette discussion-là, là. OK? Fermez vos boîtes, je donne un show, là. Voir des compressions, mais rendu en haut, on va s'arranger, là. On va s'arranger, là. Ça se peut-tu que ça arrive, ça? Dans le monde des grands garçons, des grandes filles? Moi, je pense que ça peut arriver.
2: La même journée, dans le show du retour avec DH, Bernard Drainville est venu faire un tour. On a jasé de plein d'affaires.
0: As-tu bien été?
2: Ben oui, je pense.
3: Okay. J'ai aimé l'entrevue. J'ai d'ailleurs,
0: il y a du sacré?
2: Oui.
3: Vas-y. Ouais,
2: je vais finir avec ça, mais je vais commencer avec ça. En fin d'entrevue, il y avait du fun. Okay? On était moins dans les questions politiques. J'ai fait un montage. J'appelle ça les meilleurs moments de Bernie. Où il a parlé de la chasse au canard, il a sacré. Bref, c'est un petit montage, près de 2 minutes, mais c'est la fin de l'entrevue.
7: Toi, tu serais pour moi dans Lévis?
8: Si j'étais dans Lévis?
7: Oui.
8: Oui, mais si t'étais pas sur la CAQ.
7: Ah ben là, tu ne pas pour moi.
8: Non.
7: Ah, t'es poche.
8: Danny, je crois en Bernard, mais je ne crois pas à la CAQ.
7: Ben oui,
8: ils m'ont trop déçu, je veux dire, à un moment donné. Ouais. Ça finit plus. J'aurais une quinzaine de clips à écouter.
7: À un moment donné, mon nom qui est sur le bulletin. Ouais. OK? C'est mon nom. Ben oui, mais c'est ça.
8: Mais moi,
7: c'est mon nom et c'est ma face.
8: Je suis dans Chaudière, je ne suis pas à Lévis.
7: Oui, c'est bien de valeur.
8: C'est ça.
7: Oui. Mais je me donnerai pour défi de te convaincre.
8: J'aime ça, j'ose avec toi. Ben écoute, Bernard, tu m'as dit.
7: C'est pas facile, mais c'est pas facile.
8: Non, mais tu sais, c'était dans ma place, Bernard. T'aurais posé les mêmes maudites questions.
7: Absolument.
8: Moi, la seule chose, je pense, j'aurais fait.
7: Je suis encore plus gosseux que toi.
8: Bon, ben c'est ça. J'étais gentil. Surtout la chasse.
7: Oui, la chasse au canard.
8: C'est qu'est-ce que Bernard Drainville écoute comme musique, tout ça. J'aimerais ça qu'on puisse se revoir, Bernard, ici en studio.
7: Coin.
8: Puis je
7: peux te faire un call du temps, si tu veux.
8: Oui.
7: Faut que j'arrête parce que des ustades vont rentrer dans le studio.
8: C'est ça.
7: C'est plate parce que si on avait fait du human, j'aurais pu te pousser une petite toune.
8: En tout cas, il n'y a pas eu d'hostie, hein? Il n'y a pas eu de.
7: Pas encore.
8: Pas encore, c'est ça.
7: Pas encore. Bon.
3: ça, c'est l'air.
7: Des fois, quand je veux craquer ma gang.
8: Mais tantôt, j'ai dit, là, on
7: des
8: est...
7: fois, quand je veux craquer ma gang, je dis, non, je vais pas sacrer, là. Non, mais quand je veux craquer ma gang, des fois, pour faire un peu avoir un peu de fun, des fois, je paraphrase une tirade célèbre d'un film non moins célèbre dans le palmarès québécois. Je dis, t'es en santé, t'es pas mort, lâche pas mon Bernard. Closing bar.
8: Oui.
7: Mais Closing bar, Gérard, écoute, t'es en santé, t'es pas mort, lâche pas mon Gérard. Mais moi, je remplace Gérard par Bernard.
3: Voilà. Il y avait bien du fun à la fin.
0: Ah, oh, c'est correct.
3: Ben oui. On a jasé...
0: C'est peut-être que ça se termine de même pour Bernie.
3: Il va faire autre chose.
1: Il va se replacer. Dan.
0: Je veux dire, sa carrière politique, donc je sais qu'il est pas mort.
1: Mais il aurait été meilleur que Fréchette. Il aurait été meilleur que Fréchette.
0: Ça, c'est clair. Il n'y a personne qui peut te reprocher, qui peut te contredire là-dessus ce matin.
3: On a parlé de Gilles Léolier, entre autres. L'arrivée de Gilles Léolier.
1: Ah oui, ben ça c'est bon. Ça, je l'ai manqué ce bout-là.
8: L'arrivée de M. Léolier, est-ce que ça change? Est-ce que vous sentez sur le terrain? Parce qu'il y avait quand même une bonne relation entre toi et M. Léolier.
7: Oui.
8: Parce qu'à chaque fois, moi, je l'ai interviewé, dans les dernières années, il y avait toujours des bons mots pour toi.
7: Oui, effectivement. De là, ma surprise. Hein?
8: Vraiment surpris?
7: Oui, absolument. Mais honnêtement, j'en entends pas beaucoup parler depuis sa sortie. Je fais quand même, je rencontre vraiment beaucoup de gens, là, tu sais, je suis vraiment, parce que, moi, je vais vous dire, Danny, ma, tu sais, j'ai travaillé très fort pour les gens de Lévis.
3: Je pense que ça a été, qui suis-je pour l'affirmer, là, je reste à Charlebourg, mais je pense qu'il a été quand même un bon député pour Lévis. On peut pas dire que Lévis a eu un mauvais député, c'est faux, là. Mais, je pense qu'il a raison, quand il dit qu'il fait du porte-à-porte, c'est sûr que les gens ont la broue dans le toupette, ça va vite. Il n'y a pas personne qui a un chandail de Gilles Léolier sur le dos un matin, puis il n'y a personne qui a mis un poster de Gilles Léolier dans le salon. Là. Ça a été une annonce politique, ça a été un appui.
0: Puis des appuis...
3: C'est pas un game changer.
2: Non, il dit qu'il n'entend pas beaucoup parler à porte-à-porte.
0: Puis des appuis comme ça, là, tu sais, c'est des affaires... Quand tu travailles pour un parti politique, puis t'en souviens ce genre d'appui-là, ton orgueil est gonflé à bloc, ça te... Mais dans le fond, c'est une enflure médiatique, ces appuis-là. Tu sais, la mère puis le père de famille...
3: Ça dure 24 heures.
0: La mère puis le père de famille, là, c'est une nouvelle qui passe vite de même.
3: Exact.
0: Si, pendant le 15 secondes où ils en ont parlé au bulletin de nouvelles le soir, ils n'écoutaient pas parce qu'ils géraient les brocolis, ils le sauront jamais.
3: C'est ça. C'est une nouvelle pour créer un momentum dans une troupe. T'sais, ça a créé un momentum. Ça a donné une impulsion puis un encouragement aux troupes de la Rive-Sud.
0: Voilà.
3: Si Gilles est là, parce que Gilles est... Il n'a rien fait d'autre après, là. Il est sorti, puis il a bitché un peu, il a brossé un peu à soupe.
0: C'est comme le coach qui fait marcher Jimmy en deux périodes.
3: C'est un peu ça. C'est un moment. C'est un moment parmi d'autres.
2: Diet, tu lui as demandé qu'est-ce qu'il avait à dire, justement, aux gens de Lévis. Puis, tu sais, oui, je pense qu'il était un bon député. Puis, d'après moi, c'est pour ça que le comté de Lévis est très, très, très serré en ce moment. De la vague conservatrice, mais je pense qu'il y a une bonne hésitation. Puis, bref, il a demandé qu'est-ce qu'il avait à dire aux gens de Lévis. Faites pas le saut. C'est pas parce que j'ai mis des silences, c'est des silences qui étaient dans l'entrevue.
8: Comment tu vois ça à Lévis, pour les auditeurs de Lévis qui nous écoutent?
7: Vous me connaissez. Moi, je vous laisserai pas tomber. Je mène mes batailles. Des fois...
8: Porte-à-porte, oui?
7: Ben oui, oui.
8: Qu'est-ce que les gens te disent dans les porte-à-porte?
7: Ben, je vais te le dire, il y en a beaucoup. Oui. La plupart, ils me disent, vous avez été un maudit bon député.
3: Moi, je pense qu'il est blessé. T'sais, je l'écoute parler, puis on est au courant de ce qui s'est passé avec l'histoire du troisième lien. Moi, je pense que c'est un gars qui était foncièrement honnête sur le troisième lien. Je pense qu'il en voulait vraiment un.
8: Mm-hmm.
3: Et il s'est fait fourrer par son équipe. Il s'est fait fourrer par Geneviève Guilbeault et par Legault. Et il a été largué. Ça n'a pas été le fun, la CAQ, là. Plusieurs individus, puis par la suite, bien, vous avez entendu Geneviève Guilbeault, son témoignage à la commission sur sa clique.
2: Oui, Galant.
3: Galant, merci. Où elle a réglé des comptes. Puis là, aujourd'hui, ben, elle se prend selfie, puis elle est tellement contente d'être contente de ne plus être en politique.
0: Ah, puis je suis pas certain qu'elle a fini de régler les comptes.
3: Puis, ben, c'est ça. Donc, Bernard, lui, je pense qu'il... Est-ce qu'il est amer? C'est quelqu'un qui a quand même une grande expérience de vie, là. Mais à l'intérieur de lui, je pense que c'est quelqu'un qui était blessé par sa propre gang. Puis, il fait son bout. Il s'est rallié à Fréchette. Personnellement, j'aurais démissionné, mais... Il a décidé de rester, puis il va périr. Qui vit par l'épée, périt par l'épée. Il va périr avec cette gang-là. Qui va passer en, ça va passer au feu. La CAQ va passer au feu. Puis ça se peut que Bernie soit une victime
2: dans le brasier.
3: Oui.
2: Concernant le troisième lien, je te fais entendre un dernier extrait où justement il parle, parce que D.H. il pose la question, c'est-tu à cause des gens de Montréal que ça n'a pas eu lieu? C'est pour ça que vous avez reculé. Puis, mais il parle justement des gens qui seraient contre le troisième lien. Il le défend.
3: Ouais, une petite dernière.
7: Le monde qui nous met le bâton des bâtons dans les roues actuellement avec le projet, ceux qui sont contre, puis qui n'arrêtent pas d'écrire là-dessus, puis qui n'arrêtent pas de craquer le monde contre le projet. Si jamais un jour on est obligé de faire des travaux d'urgence sur la porte, puis Dieu sait que ça peut arriver, même si on fait tout pour l'éviter. Hein, on change les suspentes, puis on investit, puis tu sais, on fait ce qu'on a à faire pour préserver les deux ouvrages actuels, là. Mais s'il fallait qu'à un moment donné, il arrive un imprévu, on est obligé de le fermer pour des travaux d'urgence, puis on fout le bordel dans l'économie de Québec-Lévis puis de Capitale Nationale Chaudière, puis on va foutre le bordel dans celle de la Mauricie puis du centre du Québec, parce que t'imagines tous les camions qui font la queue leu-leu pour passer par le pont de la Violette. Tous ces chroniqueurs-là qui se sont battus contre le troisième lien vont dire « Maudite gang de politiciens, comme vous avez pas été prévoyants, vous l'avez pas vu venir. » Ben justement, c'est parce qu'on veut être prévoyant, puis parce qu'on voit venir le problème, que ça en prend un. OK?
0: Ah, mais le problème, c'est que dans son équipe, il y a aussi de la première gang, de la maudite gang de politiciens qui n'ont pas été prévoyants.
3: Entre autres, Montréal. Entre autres, la gang de Montréal. Vous lirez la nouvelle, parmi la gang de Montréal, vous lirez la nouvelle concernant Duranceau, là. C'est elle?
2: Oui.
3: Elle a fait disparaître le dépassement de coûts, là, ce matin.
2: Un autre sacré.
3: Dans le journal, il y avait. Le dépassement de coûts pour la santé, là, le programme informatique,
2: SIFA, le scoop à Gerbet,
3: qui, SIFA exactement, qui se rendait à 1 milliard de trous. Mais là, il y a des journalistes qui ont fouillé et qui se sont rendus compte que finalement, la CAQ, comme par magie, c'est la magie de la CAQ, ont effacé le trou.
2: Ben, ils ont rajouté 330 millions dans le projet.
0: C'est la magie de la CAQ,
3: encore une fois. Incroyable, mais vrai. Merci beaucoup, Nick.
2: Avec plaisir.
3: On plonge dans le deep, d'après moi. On en a tous besoin.
0: Deep. Deeper.
3: Let's get deep, à matin.
0: Deeper raid.
3: En passant, dans un peu plus d'une heure,
0: yes.
3: Très grosse enveloppe brune dans Morel Live. No joke, c'est l'un des bons scoops en carrière que j'ai eu. J'en ai eu quand même une coupe, surtout à Montréal, des histoires de libération de prisonniers, histoires de crimes. J'en ai eu quand même des pas pires là, à Montréal, alors qu'il y a beaucoup des auditeurs qui étaient même pas vivants à ce moment-là. Moi, j'étais journaliste à TVA il y a 26 ans de ça. Mais là, je vous dirais que c'est plus gros que celui d'Alain Crête, là, qui sera nommé d'ailleurs aujourd'hui le anchor de Amazon Prime pour le Canadien. Je vous le dis, ce que je vais vous révéler dans une heure va changer la ville de Québec. Je pèse mes mots. J'ai vu des documents concernant la Ligue canadienne à Québec. Et je vous le dis, vous allez être renversés. C'est une maudite bonne nouvelle. Il y a juste du positif dans ce que je vais vous dire dans un peu plus d'une heure. Et attachez-vous au tuc. Vous ne la voyez pas venir. Merci.
0: Ah oui. Dan. Gros week-end de football. C'était hallucinant. Puis je commence par ça parce que tu as parlé de l'enveloppe brune. Écoute, hier à 13h, les matchs étaient tous extraordinaires. Le Rouge et Or samedi soir. Le Rouge et Or, je suis obligé de m'excuser. Je m'excuse des commentaires que j'ai portés sur le Rouge et Or, comme quoi ce serait la deuxième équipe cette année.
2: Ah, ils ont bien.
0: Ils ont été magistrales face à la défensive des Carabins. C'est chapeau. Hier, 13h, oui, il y a encore deux blessés de marque, là, Justin Jefferson, Mike Evans, mais quand même, les matchs de 13h, c'était complètement hallucinant. T'arrives à 16h, les matchs encore complètement hallucinants. Oui. Ça a été du bonbon hier, la NFL.
1: Incendie
0: vrai,
1: à Rio,
0: bonbon.
1: C'est le cas de le dire. Mais c'était-tu à Rio ou ça?
0: Oui, c'est à Rio.
1: Incendie à Rio, pas à peu près, pour les Cowboys. C'était à Barouette, ils l'ont eu dans le pinch. À une seconde de la fin.
0: Ouais, mais
1: moi, j'écoutais ça à la radio.
0: Mais le une seconde,
1: quel feeling.
0: Le une seconde, c'est tel que tel, mais... C'est
1: ouais, c'est d'un bord à de l'autre.
0: C'est là. La passe, là.
1: Ben oui.
0: La passe tombe à terre. Il restait bel et bien une seconde. Ça passe.
1: La passe à... Voyons, il était blessé, là, puis il est revenu le receveur des Ravens. Là. Voyons.
0: Je me souviens plus d'où c'est qui.
1: C'est ça, oui, oui. C'est ça qu'il a demandé. Il a callé un timeout lui-même.
0: J'ai regardé les highlights, j'ai pas...
1: Mais c'est d'un bord puis de l'autre. Les Ravens sont incapables de conserver une avance en passant. Ça, c'est à retenir, mais ils ont gagné.
0: Les Pats,
1: ça va pas bien. Là.
0: Les Pats, c'était meilleur dans le temps que la conjointe de Mark Vrabel était cocu.
1: Oui. Pat patrouille, là. La Pat patrouille, ça rote. Ça rote. Le moteur rote.
0: Les Alouettes n'ont pas gagné en fin de semaine, ils jouaient pas. Donc voilà, ça fait chier.
1: Les futurs adversaires du Fleur de Lys.
0: Fleur de Lys? Ce serait décevant.
2: On s'emballe.
0: Fleur de Lys, ce serait assez pour que je continue de prendre les
1: Alouettes. Non, on s'emballe. Le nom est pas. On n'est pas là. C'est pas ça que je vais vous annoncer.
0: Flowers,
1: c'est ça que je voulais dire. Merci, Oliver.
0: Le Canadien a fait. On va parler du Canadien. Le Canadien a fait le ménage hier.
1: Yeah! Ouais, on est prêts.
0: On est prêts. Peut-être des joueurs qui vont être collés au balotage, mais ça fait partie de la game. Hein?
2: Montembeau s'est relevé. Hein?
1: Montembeau, on le garde.
2: Ben oui.
0: Moi, je pense que Montembeau, on le garde pour l'échanger.
2: Ouais, peut-être.
1: L'autre, je suis pas sûr. Thiroux, là, je sais pas. C'est ça. Y es-tu si bon que ça, là? Ah, oui, j'ai brûlé la NCAA. Tim Thibault aussi.
2: C'est ça, c'est... Premier but d'Ottawa.
1: Tim Thibault, j'étais... aujourd'hui, c'est un évangéliste. C'est ça, fait dans la NFL. Mm. C'est pas vrai que si tu brûles la NCAA, c'est un gage de succès dans le pro. C'est ça que je veux
0: demain,
1: dire.
0: Demain, c'est Jacob qui sera devant le filet.
1: Ben oui. Là, Thiroux, il est rendu à Laval. Mais je suis pas sûr de Thiroux. Mais au moins, on garde notre canette de Florian. Push. Ouais. Florian reste en haut pour shaker le pommier des Maple Leafs demain. À Toronto.
0: Ce qui a surpris, je pense, le plus, moi, c'est David Redbacker s'en va au sous-sol, puis Adam Ekström.
1: Ouais, c'est bizarre, mais c'est
0: mais écoute, il y a eu un bon camp.
1: C'est ça. Bon, Fowler est très bon, nous dit Anthony.
2: Ben, pas samedi,
1: il est bon camp. Il est 6h56, vous avez jusqu'à 10h pour répondre.
0: Les Remparts de Québec, eux, tu as été vendredi soir?
1: J'ai adoré. Ah oui, vendredi, c'était pique-nique, là.
0: Remparts,
1: contre mon ancienne équipe. Mon équipe d'enfance, on va le dire. Pique-nique. C'est sûr que les Cats, c'est l'équipe la plus jeune au Canada. Il faut quand même être fair and square.
0: Mm-hmm.
1: Ils vont manger des maudites volées. Et d'ailleurs, ils en ont mangé deux maudites en fin de semaine. À Québec. Ensuite, ils s'en vont à Rimouski. Ils en mangent un autre. Et donc, les Remparts ont gagné les deux matchs. Mais le deuxième match, plus dur. Contre Rimouski, sont gros. Son gros Rimouski. Et ils ont quand même du talent. Ils ont gagné en prolongation hier, mais c'est le gage des bonnes équipes savoir gagner en prolongation. J'ai beaucoup, beaucoup, beaucoup de plaisir avec les Remparts.
0: On commence avec vendredi soir. On écoute Ray.
9: Carter Meyer à la mise en jeu devant Frédéric Bergeron. C'est gagné par Québec. Point d'appui gauche. Alexandre Taillefer regarde ses options. Fin de tir, la courte remise à Meyer, long de la ligne des buts. Le tir est le but! De Quinn à Scantlebury. Tic-tac-toe! C'est 3-0 Remparts.
1: Oui, je me souviens très bien.
9: Ça s'est fait vite. La passe de Quinn était parfaite sur la lame de bâton de Scantlebury, qui était bien...
0: Quinn, qui semble avoir un excellent début de saison, parce que hier, c'est ça qui s'est passé.
9: S'avance au filet. La feinte à son tour. Quinn, en se retournant, arrêt de l'or. Scantlebury reprend. À Quinn, pour Scantlebury. Scantlebury en attend Quinn. Tire frappé le bas! Nathan Quinn donne la victoire aux Remparts. Un tir sur réception qui est déjà...
0: Voilà pour les Remparts. Deux victoires en deux matchs en fin de semaine. Ça va bien aller. Est-ce que... On entend beaucoup moins parler de Maddox Dagenais pendant avec le... l'arrivée des nouveaux.
3: Il est bon, il s'intègre bien. C'est une chimie. Le power play est hallucinant. C'est une chimie qui est à bâtir, mais c'est une chimie qui est déjà un peu installée de par le talent naturel. À un moment donné, il y a des joueurs, de par leur talent naturel, et là, on parle ici de Scantlebury. Mm-hmm. Les gars savent où ils sont. Tu sais, je veux dire, ils ont un hockey sense incroyable et ils ont une vision quasi 360, Dan. C'est comme dans le foot, j'imagine. T'as des joueurs talentueux sur la glace. Bing. Okay.
0: C'est ça, ça va.
3: Ça y va. Let's go. Une passe par en arrière, par en avant. Puis Dancing Queen, moi, dire, c'est tout un joueur. Là. Dancing Queen, what a scene. Wow. Quand ils font jouer à tonne, on est tout excités. Les gens ont du fun, là. Ça va être vraiment trippant. Et je dois dire, je sais pas ce que mange Pee-wee, mais Pee-wee, qu'il est en mode viande chevaline. Colique, il y a de la protéine là-dedans, il est en feu. C'est Jordan, annonceur maison de. Non, pour les deux matchs, vendredi et dimanche, c'est Jordan. Très bon. Très bon. Non, on... Quand je vais au Rempart, on dirait que je m'en viens à station.
10: Oui, c'est ça.
3: J'ai Jordan et Pee-wee qui me parlent.
0: Pareil comme quand tu regardes
3: avec Ray qui est là. Avec Ray. Non, oui. Je m'en viens à Radio X. Je suis à Radio X quand je suis au Centre Vidéotron.
0: Pareil comme quand tu regardes les pancartes électorales. Tu dis, tabarnouche, je m'en vais à la job, moi.
3: Ben oui, c'est ça. Dumas, Guerrier Pie, puis Patrick Paquette. La patente.
0: Donc, on a hâte. C'est le hockey des remparts. C'est commencé pour vrai. Oui, le Canadien, ça commence demain. Puis déjà jeudi, semaine numéro 4 dans la NFL. Je vous le dis, là, commencez à penser à vos chandelles de Noël. Ça arrive vite. Calendrier de l'Avent, là, il va falloir qu'il rentre dans la maison à un moment donné. Rendu là.
3: Oui.
0: OK.
3: Je pensais que tu étais en train de faire un live ou un teaser pour le calendrier de l'Avent.
0: Non, c'est juste
3: de ma
0: soif.
3: Je dis, Dan, il y a soif, hein, matin?
0: Faut réaliser. Je pensais même pas à drôle. Je pensais même pas à bière, je pensais au chocolat.
3: OK.
0: Mais non, c'est juste que. En fin de semaine, j'ai fait tabarouette. Hein. Il me semble que hier, on commençait la saison. Hier, on commençait une campagne électorale qui dure 39 jours et finit. Et rendu au mois d'octobre, là, les feuilles sont rouges. C'est incroyable à quel point. Le temps passe vite. C'est de la philosophie que je faisais. Le call de la fin de semaine, cependant, dans le sport, revient à la NCAA. Match entre Tennessee et Texas. Okay. Écoutez l'arbitre, écoutez le commentateur. Écoutez ce qui se dit, sinon on va traduire.
11: Unsportsmanlike conduct. Defense, number one, for simulating using the restroom.
12: You can see the entire defense. There's Watson. He finishes and watch the reaction by Simmons after the play. Yep. Yeah, just an absolute idiot.
0: Oui. Le gars a pogné une pénalité pour simulating using restroom.
3: Raconte visuellement, ça ressemble à quoi?
0: Il a plaqué le carrière, sac du corps. Jusqu'à là, vous me suivez?
3: Oui.
0: Et suite, pour célébrer, ben, il a fait ça de même. Là.
3: Voilà. Ça, c'est carrément imbécile.
0: Ouais.
3: Là, on est semblant. On est dans l'imbécilité.
0: De
3: pisser dessus.
0: De baisser sa fermeture éclair.
3: De pisser. Bon, c'est un câble.
0: De sortir le filet de porc, puis de pisser dessus.
3: Un imbécile.
0: 15 verges de pénalité.
3: Le coach devait être content.
0: Ben oui. Quelle était la tactique de Christine Fréchette hier à Tout le monde en parle de répéter mot à mot la côte d'Éric Duhaime sur le référendum?
13: Cochez oui, ouais. Cochez non.
14: Faites attention parce qu'il est derrière. Hein? Oui, c'est juste derrière.
15: Ben moi, en fait, vous le savez, là, notre formation politique, là, on veut donner une voix forte au Québec à l'intérieur du Canada.
14: Oui, mais c'était pas ça ma question.
15: On veut garder les autobus dans le garage. Alors nous autres, on reste dans le garage, on veut pas de référendum. 70% des Québécois n'en veulent pas.
3: Alors je vous le dis, là, ça révèle quoi, ça? Ça révèle, la véritable pensée de Fréchette. Puis, vous avez vu les petits clins d'œil, PSPP, Éric. Hier, il y avait une connivence. Je vous le dis, là, à mots couverts, là, ils l'ont trouvé bon, Éric. Convaincu de ça. Dans l'autobus, il devait se dire quasiment à tous les jours, tabaslac, duel. Mm-hmm. C'est une Christine machine. Hey, j'aurais dû penser à ce clip-là. Hey, j'aurais dû y penser, l'histoire de l'autobus. Mais Duhaime, c'est une machine. Oubliez ça, là. Duhaime, c'est une machine de communication. Il n'y a personne qui accote ce gars-là de très, très loin devant tout le monde en termes de communication. La deuxième, je vais vous surprendre, Ruba Gazal. Je vais vous le dire, puis je vais l'admettre. Puis on va faire la pause avant Doom. Doom, c'est Doom qui est arrivé?
2: Oui,
3: ouais, on va faire la pause avant. Ruba Gazal, là, elle me donne un bon feeling. Je ne sais pas comment vous le dire. Elle est réconfortante et souriante. Je suis persuadé que c'est une bonne fille. Ouais. Je suis persuadé que c'est une bonne fille. Et dans le mauvais camp, à un moment donné, il faut savoir, à un moment donné, se tenir, puis argumenter, puis sans se détester. Là. Puis elle n'est pas détestable. C'est quelqu'un qui... Elle croit ce qu'elle croit. Puis oui, elle a une bien bizarre de calculatrice. Là. Je veux dire, ça tombe du ciel, les bananes,
0: elle
3: les carottes,
0: pas, puis tout. Elle n'a pas un agenda. Elle fait réellement ça pour aider le monde.
3: Oui, c'est ça, Dan. Moi, tu sens-tu la même chose?
0: Oui, j'ai
3: c'est,
0: toujours
3: c'est une
0: eu
3: bonne
0: cette,
3: personne. Ouais. Et je me souviens de ne pas toujours avoir dit ça d'elle, de ne pas avoir toujours pensé ça d'elle, parce que dans le jeu parlementaire, ben il y a de l'esbrouf, il y a de l'exagération, il y a de l'agressivité. La période de questions, c'est pas nécessairement le bon forum pour évaluer une personne. Il y a quelqu'un qui me dit « elle est pro-Hamas ». Je suis au courant de ça. C'est une Palestinienne, pro-Hamas.
0: C'est une opinion.
3: Puis elle, c'est son opinion à elle, puis c'est son vécu, puis... C'est pas le seul à le penser aussi. Puis, regarde, puis en même temps, Israël, moi, vous dire, Israël s'est comporté de manière détestable à plusieurs égards avec Netanyahou aussi. Là. Netanyahou n'a pas les mains blanches. C'est donc, elle a le droit de penser ça. Puis elle a le droit. Il faut, à un moment donné, admettre que dans la société, on pense pas tous pareil. Puis elle pense comme elle est, de par ses origines, de par sa foi, c'est une musulmane. Puis c'est correct, elle pense ça. Je vis bien avec ça. Mais je vous parle de la personnalité. Moi, je pense que c'est une bonne personne. C'est pas une méchante personne. Et quelqu'un qui est solidaire, bon, socialiste, l'État, lourd et tout, quelqu'un qui voit en l'État les solutions à tous les problèmes. Ça, c'est pas mon cas. Puis ça a l'air à pas être notre cas autour de la table non plus. Mais Ruba est pétillante et... Elle est fun à écouter, puis je comprends les gens qui votent pour elle. C'est ça que je veux vous dire. Il y en a pour tous les goûts. Oui, ça fait un Québec très divisé en passant. Là. Ça fait un Québec très divisé. T'as le West Island avec le pharmacien. T'as les communistes. T'as la gang de Beauceron, puis la gang de Québec qui vote conservateur. Puis t'as les péquistes dans le reste du Québec. Ça fait très divisé. Là.
0: Hier, ma blonde puis moi, on a remarqué la même chose quand on regardait le passage à Tout le monde en parle. Parce qu'on jouait à un jeu, je vous ai pas sorti d'extrait parce que c'était très visuel comme stunt. Là. Ils ont joué à un jeu où ils mettaient la photo d'un candidat et les chefs devaient deviner si c'était un candidat de leur parti, leur nom.
3: Tour de génie de Tout le monde en parle. Fallait
0: absolument,
3: y penser.
0: Absolument.
3: Live. C'est live maintenant, ouais. Donc ça change tout. Puis, ben qu'est-ce que t'en as pensé?
0: Ben moi, j'ai...
3: C'est sûr qu'il a été retouré à un moment donné en mettant le QB parti culinaire. C'est correct, là.
0: Non, non, bon ça, gag, c'est... Oui, c'était correct. Mais moi, c'était... Le premier, je pense que c'était Paul Saint-Pierre Plamondon qui l'a eu. Mais peu importe c'était qui, ça change rien. Là. Oh, oui. Ça change rien. On sentait dans le visage de Ruba Gazal qu'elle n'était pas à l'aise pour les candidats qu'on fasse ça. T'sais, elle n'était pas à l'aise.
3: Ben, il y a eu une bonne passe, Dan. Il y a un gars qui a les cheveux dans les airs, un afro. Je ne sais pas si tu l'as sorti, ce bout-là.
0: Ah, pas distinct,
3: il doit être avec nous autres, lui. Tant voulant dire, il y a l'air woke à l'os.
0: Ah, ouais. C'était
3: pas ça,
0: mais c'était
3: tout,
0: le parti culinaire.
3: Hein? Oui.
2: Ouais. C'est bon.
0: Donc, voilà
3: non,
0: pour...
3: C'est ça. Il y en a pour tous les goûts. Puis c'est correct, quelqu'un qui vote solidaire. Il faut respecter la démocratie à un moment donné. Nous, on s'exprime. Ben, si on préconise le droit de s'exprimer... Alors, les autres ont entièrement le droit de s'exprimer.
2: Absolument. Je trouve que cette année, mis à part Christine Fréchette, je trouve qu'il y a beaucoup de respect entre les différents chefs. Fréchette, je pense, se place un peu au-dessus de tout le monde, là, mais entre PSPP, Éric Duhaime, Milliard.
3: Ils sont en fin de course aussi. C'est sûr qu'ils sont arrachés à la tête une couple de reprises, mais là, je pense
2: qu'ils savent. Avec respect, quand même.
3: Ils savent que c'est fini. Ouais. Ils savent. C'est fini. T'sais, ils vont faire des petits trucs cette semaine. Mais les gens votent aujourd'hui.
0: Ouais, c'est ça.
3: C'est fini. Là. Ils font du temps, comme on dit.
0: Hier, à Tout le monde en parle, on a pris le temps de nous demander la principale qualité à chacun des chefs.
10: C'est quoi votre plus grande qualité, M. Plamondon?
16: Oh.
10: Je pense que je suis authentique. Mme Fréchette?
16: Déterminée.
10: Mme Gazal?
16: Moi, je suis une femme de cœur.
10: M. Duhaime?
17: Persévérant.
10: On peut dire ça.
14: Ça a scoré.
2: Je pense que tout le monde peut mettre pour là-dessus.
3: On est de pour.
0: Charles Millard.
3: Il a perdu deux fois avant.
0: Ouais, c'est ça.
3: Dans deux comtés différents. Bon. Il se présente dans son troisième comté. C'était bon, puis c'est tongue-in-cheek. C'est, comment tu dis ça en français, tongue-in-cheek? C'est un... les livers, tongue-in-cheek, c'est comme... C'est une forme d'autodérision, si tu veux. Okay, Éric a fait de l'autodérision en parlant de ses propres défaites, rire de soi. J'ai aimé ça.
0: On a aussi posé la question que Charles Millard a répondu, l'écoute, là, je l'ai coupé avant. Et voici les cinq chefs qui parlent de leurs plus grands défauts. C'est surtout Paul Saint-Pierre Plamondon qu'on doit retenir.
17: Je suis impatient, je suis fatiguant. Parce que je suis motivé.
10: Ouais. M. Plamondon. Ben, je poursuis ce que je pense est l'intérêt commun. Puis l'inverse de la persévérance là-dedans, des fois, c'est que...

0: recul, en vieillissant, on essaye de se calmer un peu puis rester être un peu moins émotif avec le temps.
1: Madame Gazan?
2: Moi, je considère ça d'habitude comme une qualité. J'aime débattre, mon chum dirait ostineuse.
1: Oui, c'est ça. Merci.
3: Ouais, j'ai aimé ce boulot aussi. Mais c'est là qu'on voit que PSPP est incapable de répondre.
4: On se trouve un défaut?
3: Incapable. Mm. Je trouve ça triste, je vous le dis. C'est tu le dis! Je suis soupe au lait, sacrifice. Mm-hmm. Puis, je suis pas capable de me débarrasser de ce maudit défaut-là. Puis, ma mère, elle me le disait dans le temps. Puis, je suis encore de même. Qu'est-ce que tu veux qu'on fasse? Tu le dis. Ben, tu te sens très à l'aise. Les Québécois acceptent ça. On le voit. Il est incapable de le dire.
5: Ben, la bonne façon de s'en sortir, c'est la dérision dans ce genre de contexte-là.
3: Oui, c'est la dérision.
5: T'es pas dans une entrevue pour une job, là.
3: T'es pas dans un procès non plus.
5: Dégueulasse.
3: T'es pas dans un procès où tu penses que l'avocat de la défense va te fourrer.
5: C'est ça.
3: C'est un show de variété.
5: Tu dis, ah, je suis un
3: petit... ton vrai visage.
5: Je suis un petit peu soupe au lait. Des fois, je mets du quick aux fraises. Des fois, je mets du quick au chocolat.
3: Ah, oui, il y a une manière de le tourner.
5: Tu niaises ça pour...
3: Pour détendre l'atmosphère.
5: Mais là, de commencer à
3: ben lui, jongler, lui il puis... essayait de jongler pour montrer qu'il n'y avait pas vraiment de défaut, mais il se sentait obligé d'en donner un à Guilla.
5: Puis Charles Millière ne pensait pas faire le défaut que trop de personnes... L'erreur que trop de personnes fait...
3: Perfectionniste.
5: En non. Entrevue, c'est de dire perfectionniste. Ouais. Je vous le dis, là, si vous dites ça, non, c'est un gros non, là, ça marche pas. Bon. Là.
3: Éric, je pense que c'est vraiment son défaut aussi. Il est à brûle pour point.
4: Ouais.
3: Tu sais, Éric, c'est un impulsif. C'est une machine. Mais il a le défaut de ses qualités. Puis effectivement, je pense que vieilli, c'est pas le même Éric. Ben, c'est pas le même Éric qu'à la radio. T'sais. À la radio, on donne un show. Et Éric a donné un show.
4: Ouais, pis...
3: C'est pour ça que ça mène à rien de ressortir des vieilles quotes du 93 ou de Radio X.
5: Absolument pas.
3: C'est
4: il l'a dit lui-même.
3: Écosystème et il l'a dit lui-même.
4: J'ai dû adapter parce que c'est plus de la radio.
3: En effet, dans, c'est 7h12.
5: C'est difficile à comprendre dans une région où ils ne font pas de show. Hein.
3: Doom s'en vient. T'en as-tu une dernière avant de passer à Poc à Doom Dumas?
5: En fait, juste avant de passer à Poc à Doom Dumas, parce qu'on parle beaucoup de... C'est la dernière semaine électorale.
3: Oui.
5: On a parlé de sport. Je nous gardais ça pour la fin. Il y a quand même... Demain, là... Oui. Pour les gens qui sont vraiment écœurés de la campagne. Là.
3: Oui.
5: Vraiment, vraiment. Demain, à partir de 14h...
3: C'est le Canadien.
5: Oui, c'est sûr que le Canadien joue demain soir, mais à partir de 14h demain, vous avez le début des séries du baseball majeur. Oui, quand
3: c'est
5: même.
3: Vrai.
5: Ça, là, ouais. C'est... Mais la semaine...
3: Moi, je suis rendu à l'automne, on dirait. Je suis rendu à l'automne-hiver.
5: On est tous à l'automne. L'automne, ouais. C'est du baseball de série.
3: Je sais.
5: Mais
3: c'est une bonne rotation, c'est une série courte, Go Yankees.
5: Oui, bien, ce qui est cool, la première ronde des séries, c'est que tu as du... Demain, ça commence à 14h, là.
3: Oui.
5: Tu as une game à 14h, les Braves contre les Phillies.
3: Oui, pas de niaisage.
5: Tout de suite après, les Astros contre les White Sox. Tout de suite après, les Yankees contre les Red Sox. Puis tout de suite après, les Padres contre les Cubs. Donc demain, de 14h demain après-midi, aller jusqu'à peu près 1h, 1h30 du matin.
4: Du baseball.
5: Vous avez du baseball. C'est les séries qui commencent. Soyez-y, mesdames, messieurs.
3: Merci beaucoup. On va jaser avec Doom Dumas dans quelques instants également. Oh oui, on va recevoir des personnes. En fait, il nous reste une semaine. Je tiens à réitérer que vous êtes tous invités et que suite au passage de Doom Dumas, bien entendu, si Mme Biron veut venir, il n'y a pas de problème aussi. Son adversaire péquiste veut venir bonner. Il n'y en a pas de problème. Le magasin est ouvert. Et pour équilibrer également, ben on aura Chico! Chico! Puis on va changer de hockey avec Chico aussi. Plus tard cette semaine, Chico, qui est Enrico Ciccone du Parti libéral, qui est un député qui sera réélu. Breaking news. Ben oui, ils vont en faire élire à peu près 36. Le Parti libéral qui sera, on vous l'annonce, l'opposition officielle.
5: Oh oui,
3: il y a des choses qu'on sait, là. Donc, on vous le dit, les conservateurs ne seront pas l'opposition officielle, mais formeront-ils un parti? Peut-être que oui, selon les projections. On verra bien. 7h14, et vous êtes dans Morais Live.
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9: Hey, elle dit aux gens, vous pouvez insulter mes policiers avec des fingers. 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
10: 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Que ça arrive dans la rue et que le policier intervienne pas, je suis capable de vivre avec.
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10: Mais quel à le dire, ce commentaire-là? 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Moi, je...
9: Comment
10: c'est sûr qu'il y aura un pep talk qui devrait se faire avec. Il y a sûrement un responsable du syndicat qui devrait y dire, êtes-vous sérieuse, madame, là? Vous avez vraiment dit ça.

0: Là, tantôt.
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3: Oyez. Circulation, ça a l'air de quoi ce matin? Ça a l'air... Quoique, je sais qu'il y a quelques personnes, on va le dire de même, qui reportent le férié. On a un férié cette semaine, gang, hein, l'air de rien. Un férié qui est reportable. Non, c'est le 30.
12: Ah, OK, je pensais que c'était aujourd'hui. Les mais autochtones,
3: là? Oui, mais il est déplaçable. Fait qu'il y a certaines personnes qui l'ont pris soit aujourd'hui ou soit vendredi. C'est les journées les plus populaires. Mais quand même, il y a du monde, il y a du trafic ce matin. Incident, c'est sur la 20, c'est direction est, à la hauteur des concessionnaires à Saint-Nicolas, sur le chemin industriel. Donc, c'est sûr que ça vient causer des ennuis. C'est proche jusqu'à la route Lagueux, où c'est par choc à par choc. C'est au ralenti également sur la 73, sur la 20. Direction ouest également, à partir de la sortie chemin des Îles, sur la rive nord capitale, dans les deux directions Laurentienne et Henri IV. Direction sud, c'est compliqué. Charest, comme à chaque matin dans le secteur Saint-Augustin, c'est au ralenti. L'accès au centre-ville est très, très fort également ce matin. Il y a un accrochage. C'est sur Charest, juste avant d'arriver à la hauteur de Marie de l'Incarnation. Donc là aussi, ça vient causer des ennuis pour les gens qui sont direction est et Dufresne-Montmorency. C'est toujours très, très compliqué également à cette heure-ci. 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Dominique.
12: Oh, Dominique Dumas en studio!
14: Yes!
12: J'ai le goût de m'amuser, moi. C'est lundi. Let's go. Ah ouais, donc. Moi, je suis un gars nostalgique.
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12: Ça reste bon, hein?
15: Non, oui. 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
12: 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Puis, elle est longue, hein, là?
14: Ben, écoute, moi, j'ai commencé le 22 juin.
12: Oui. Donc, quand t'as quitté Radio X, pas longtemps après, tu commençais.
14: Ouais, c'était quoi, une semaine et demie après que je me suis lancé, okay. Quelque chose comme ça. Donc, depuis le 22 juin qu'on est lancé, puis depuis le 22 juin qu'on fait campagne.
12: En quoi ta perception de la politique a changé?
14: Ben, le pire, c'est que sérieusement, j'ai pas tant de surprises. C'est ce à quoi je m'attendais jusqu'à maintenant. La seule chose, c'est que, tu sais, je m'étais fait des scénarios dans ma tête de comment la campagne pourrait aller, puis on dirait que c'est toujours les meilleurs scénarios jusqu'à maintenant qui ont été là. Je sais, il y a eu de la couverture médiatique des fois sur moi, mais ça, c'est pas mal toutes des choses auxquelles je m'attendais quand même là.
12: Est-ce que ta blonde s'en attendait?
14: Oui, mais ça l'empêchait pas de saquer une couple de fois après ça. Puis pas après moi, juste après.
12: C'est-tu dur se lever le matin puis voir un. Une chronique un peu tout croche ou des citations mal chiées, mal citées, mal découpées et te faire paraître comme étant quelqu'un qui est méchant, anti-avortement, alors que c'est pas du tout ça que t'as dit. Ça.
14: La différence, c'est que c'est moi qui ai visé directement, c'est mais ça. Sinon, je te dirais que c'est quand même ça qu'on vit depuis des années, là.
12: C'est ça, c'est pas... On en fait l'objet Radio X régulièrement.
14: Oui.
12: T'avais un bon camp d'entraînement.
14: Oui. Ben, c'est ça que j'avais dit à Gary. Gary, oui. Quand il s'est lancé, je l'ai appelé cette semaine-là, il était en Gaspésie à ce moment-là. J'ai dit, regarde, je voyais, je pensais pas que ça allait prendre cette ampleur-là pour Gary, mais je voyais qu'il commençait à faire un tour de char, un tour de coffre de char sur les réseaux sociaux. Je dis, bah, on a passé par Radio X. On a un bagage qui fait en sorte qu'on est capable d'en prendre.
12: Dominique avec un C, c'est tonton, c'est niaiseux.
14: Ouais, je sais. Moi, je m'en fais pas tant que ça avec ça. Ma gang autour, tu sais, mes bénévoles, ma blonde, justement, tout ça, s'en font plus.
12: Niaisage.
14: Oui, c'est du niaisage. Mais eux autres voulaient. Il y avait deux buts. Un, ils voulaient faire parler d'eux autres. C'est réussi. Ça,
12: We got it.
14: Ils ont gagné.
12: C'est nul.
14: Oh oui, parce qu'on s'entend. C'est un prof de cégep de Granby qui se présente. Là. Il a fait zéro. Ah oui.
12: Oh oui.
14: C'est pas un gars de la région. Il a fait zéro campagne. Il est pas venu ici une fois. Je sais même pas comment. Le seul doute qu'on avait à un moment donné, c'est comment il a eu ses signatures. Parce que ça prend 100 signatures dans la circonscription.
12: Et comment l'a-t-il eu?
14: Ben, c'est ça, je me demande. Il a-tu fait croire qu'il était moi?
12: Ouais, non, ça, c'est de l'usurpation. Ben... Ça, c'est un cas de poursuite.
14: C'est juste la seule question qu'on se pose que je trouve qu'il y a de l'allure. Mais...
12: Qui t'a plus surpris, étonné dans cette campagne-là à l'interne? Est-ce que c'est un duem, par exemple, qui a plus de gaz que tu pensais. Oui. Est-ce que c'est bénévole? Je ne sais pas, là, je ne veux pas te mettre des mots dans la bouche, mais c'est qui, au plan personnel, qui t'a le plus surpris dans cette campagne?
14: Ben, Éric a une campagne honnêtement parfaite, ça c'est clair. Tu me parles de mes bénévoles, j'ai Zachary qui me suit généralement partout. Il voulait me suivre un matin, je vais te voir là, c'est de bonne heure, je vais être correct, il n'y a pas de problème, je vais le voir plus tard.
3: Mais lui, il trippe là.
14: Oh, lui, il trippe.
12: Je pense qu'il est venu au tailgate.
3: Ben, à un moment donné, je l'ai pogné mano à mano pour lui poser deux, trois questions. Moi, j'étais dans le Human Interest, en fin de semaine, quand j'ai rencontré les gars. J'ai dit, pis, Doom Duma, comment ça se passe?
12: Il trippe, oh, il est content.
3: Ah, il est vraiment content. Il me disait, il écoute, c'est l'enfer. J'ai l'impression d'être quelqu'un avec lui. Il trippe vraiment à être à tes côtés.
12: Ouais. En même temps, t'es un professionnel des communications. Tu sais, c'est ça, la politique, c'est la communication, ça. C'est le lien.
14: Surtout en campagne.
12: T'es un naturel. Oh, donc, oui. Mais jamais j'aurais pu m'imaginer que t'aimerais autant la joute publique d'aller donner des mains dans un tailgate en public puis de rencontrer le monde. Parce que pour nous autres, à Radio X, comme tu l'as été également dans d'autres avec Jeff, t'étais une machine d'information, toi par rapport aux médias, toi par rapport à l'information. T'étais pas...
14: J'ai encore ces réflexes-là, d'ailleurs.
12: Mr. Personality, là.
14: Non. Non, mais...
12: Ce que t'es devenu...
14: Ben, quand les
12: un peu plus, disons-le.
14: Ben, dans une foule, mettons, comme au tailgate, quand les gens viennent vers moi, puis c'était ça d'ailleurs dans un tailgate, même l'an dernier.
12: Ben oui.
14: Tu sais, quand le monde vient vers toi puis vient te jaser, moi, j'ai jamais eu de problème avec ça. Ça, j'ai de l'entre-gens. Aller vers les gens, surtout dans une foule, justement, porte à porte, ça va bien, là. Mais dans une foule, il y a là encore que je trippe moins quand même à le faire. Mais de plus en plus, parce que ma face est sur une pancarte, parce qu'il y a eu la couverture médiatique, parce que j'arrive de Radio X, mes vidéos sur Facebook, sur les réseaux sociaux, ça tire quand même pas mal. Donc, écoute, je te raconte ça vite, là. La semaine passée, je m'en vais au Costco. Je m'en fais mon épicerie, là, puis j'avais une heure pour la faire.
12: À Lévis, en plus.
14: Je fais ça vite, à Lévis,
12: chez nous. Forget about it. T'as des selfies, là.
14: Ouais, mais avec des kids de 12, 13, 14, 15 ans, là. Le troisième qui est venu me voir, j'étais dans la file pour aller payer, puis je le regarde, je dis bonjour à sa mère qui était au loin.
12: Mais à l'âge de ta plus vieille.
14: Là, c'est vrai, comme, qu'est-ce qui se passe? Ouais. Je comprenais comme pas. Mais j'imagine, ben, en fin de semaine, je me suis fait parler de mon TikTok. Parce que j'ai un compte TikTok depuis cet été, puis mes vidéos tirent quand même pas si mal. T'sais, c'est plusieurs milliers de vues chacun, donc.
12: OK. Là, il y a des, vous avez des bons chiffres. Éric a augmenté de 3 points, même dans les deux sondages. On voit qu'il y a un buzz, on voit qu'il a bien performé dans les sondages, mais la clé, c'est de faire sortir le vote.
14: Oui. C'est ce que j'arrête pas de répéter à tout le monde. Tout le monde me demande comment ça va. Tu penses-tu gagner? Faut que le vote sorte.
12: Ça, c'est un faux vote. Là. Ce que vous voyez, c'est une illusion.
14: Exact.
12: Comment faire sortir le vote?
14: Ben écoute, on a une machine quand même pour le faire. Moi, je continue le porte-à-porte. Je m'en vais en faire ce soir, demain soir, mercredi soir, probablement la fin de semaine prochaine aussi. Et c'est ce qu'on rappelle à chaque fois qu'on croise du monde, à chaque fois que je serre une main, justement, je dis, c'est l'importance d'aller voter. Parce que, puis, je sens quand même un buzz, les gens veulent y aller. En fin de semaine, ça m'écrivait, puis il y a des gens qui me disaient, « Hey, comment ça, il y a deux Dominique Dumas? » Il y a des gens qui ne l'avaient pas, qui le savaient pas encore. Mais, tu sais, c'est sorti voter
12: Comment vous vous organisez? Ben, y a-tu un système de vanette? Y a-tu des bénévoles?
14: Oui, puis un système de téléphone. On s'assure, on a des milliers de personnes de pointer qu'on s'assure qu'ils vont aller voter, qu'ils nous ont dit qu'ils allaient voter pour nous autres. Donc, il faut que ça sorte. On a présentement une occasion, on va se le dire, là. Le PQ est en train de revirer à gauche. Je sais pas si vous avez remarqué, là. T'sais, dans l'entrevue que j'ai ici, moi, c'est plus... T'sais, oui, OK, c'est pogné avec. Oui. Moi, ce que j'ai surtout remarqué... C'est le PQ qui défend... C'est une profession de foi de PSPP pour le modèle québécois.
12: Carrément.
14: Et
12: réécoutez-le. Plus vous l'écoutez, plus vous vous en rendez compte.
14: Les CPE, c'est la meilleure affaire. C'est la seule chose que ça prend. On est le meilleur modèle au monde. Puis rentrer dans ce moule-là. T'sais, parce que JC en parlait parce qu'il l'a vécu là, avec sa conjointe. On a dit, il en a déjà parlé en onde. Mais t'sais, même, d'après moi, les garderies privées, si vous l'avez vu hier, à tout le monde en parle, s'est fait poser des questions sur...
12: Oui.
14: La santé privée puis l'éducation privée. Rappelez-vous qu'il y a 4 ans, il voulait plus d'école privée, là. Donc, à chaque fois, tu vois le malaise, puis ça y tente pas, puis on revient au vieux Parti québécois d'avant, du gros modèle québécois. Il a essayé de s'ajouer PCQ Light dans cette campagne-là.
12: Oui. Ben oui! Mais c'est à nous à allumer et à être perspicace. Hey, j'ai été chercher quelqu'un de Radio X en fait un gars de droite. Ouais, pis... Dire que François Garriépy, c'est un gars de droite, super bon Jack. Mais ça n'a rien à voir avec la droite. Hey, je l'ai, là, à ce moment-là, fermez vos boîtes, gang, hein, on est à Québec et tout. Mais c'est un parti qui néglige Québec, c'est un parti qui ne comprend pas Québec. Concernant le troisième lien, on voit vraiment que c'est du gros n'importe quoi.
14: Hey, juste de
12: vrai. Il y a juste 7% qui appuient leur idée de troisième lien qu'un autobus.
14: Il y a plus de monde qui veulent le téléphérique.
12: Non, non. Oui, c'est ça.
14: Que son tunnel.
3: Puis, tu vois, ça servirait contre lui parce qu'au début de la campagne, il grattait le dos à Éric pour éliminer la CAQ de la région. Oui. Là, c'est rendu que c'est Christine qui gratte le dos à Éric pour essayer de combattre le PQ. C'est vraiment une campagne qui a été... En fait, Éric Duhaime a été instrumentalisé, puis le résultat des courses, c'est qu'il va être un parti, reconnu. À
14: en campagne, le temps est chargé, sérieusement, puis le seul break que je m'étais prévu, puis je m'étais gardé, puis c'est une classique depuis 25 ans, fait qu'il fallait, je pouvais pas passer à côté, c'était mon pôle d'hockey hier soir.
12: Oui.
14: Je suis pas allé à mon pôle d'hockey hier soir.
12: Oh.
14: Je l'ai fait à distance. Parce que hier soir, un dimanche, à 7 heures, ça m'aurait pris une heure à aller à Charlebourg à partir de chez nous.
12: Et c'est pas payé ton pôle, hein?
14: Oui, pas pire, moi. J'ai confiance.
12: T'as-tu McDavid?
14: J'ai McDavid. J'avais le premier.
12: Ah, va chier.
14: J'avais le premier choix, mais ça, c'est jamais
12: bon. Comment ça, t'as le premier choix? Parce que t'étais pourri l'année passée.
14: Parce que j'étais pourri l'année.
12: Juste revenir au PQ, c'est quand même important. Puis, c'est l'éléphant dans la pièce. Je trouve qu'on ne l'aborde pas assez. Je ne sais pas ce que t'en penses, mais on n'a jamais parlé autant de coupures. À juste titre. Bon, évidemment, on connaît le programme du PCQ. Mais à un moment donné, il y a quand même PSPP qui en a parlé. Il y a d'autres partis qui en ont parlé, pour vrai.
14: Ah, tout le monde s'est suivi un peu là-dedans. Là.
12: Exactement. Trouves-tu ça bizarre que jamais on a parlé autant de coupures, mais jamais les centrales syndicales ne seront restées autant silencieuses?
14: Tu cherchais tout à l'heure.
12: Mais je m'en vais là.
14: Ben oui,
12: Dumb.
14: Avec Magali. Il y a un deal. On vous le disait depuis des mois.
12: Oui.
14: Magali Picard s'était échappée dans une entrevue au 98.5 où elle avait parlé de deal. Puis après ça, non, il n'y a pas de deal, Mais c'est sorti en fin de semaine.
12: Clairement, un deal, ça sort
14: en
12: fin de
14: semaine dans la presse.
12: Tommy Chouinard, puis moi, j'ai un autre résumé ici, mais gars, je vais le résumer. PSPP a dit clairement qu'un gouvernement péquiste revisiterait et referait le travail correctement dans les deux textes de Jean Boulay. Tu sais, en passant, si vous faites un film. Et il y a un autre réalisateur qui arrive puis il dit « Excuse, je vais refaire le film correctement. » C'est en français, ça veut dire qu'il va sacrer votre film à poubelle. C'est ça que ça veut dire, là. Deux lois. La loi sur la transparence et la gouvernance et les cotisations syndicales, la loi 4, et la loi 14 sur la limitation du droit de grève pour tenir compte davantage des besoins de la population. Il a qualifié ce travail-là de bâclé et a répété cette intention lors d'une rencontre avec la FTQ. Remember, les syndicats considèrent ces deux lois comme un recul important. Mais ça, on n'en parle pas assez. Il y a un deal. C'est ça, les amis.
14: Ben, c'est encore une fois le vieux PQ qui est en train de ressortir, l'ami de la FTQ. Ça, ça a toujours été le cas.
12: Défenseur du modèle.
14: Oui, ben défenseur aussi des grosses corporations syndicales versus les travailleurs. Parce que, rappelez-vous, là, la loi de Jean Boulay, au départ, voulait donner plus de transparence, un droit de retrait aussi. Le pire, c'est que la CAQ a reculé sur certaines choses. C'est une loi beaucoup plus douce que ce qui était prévu au départ. Donc, eux-mêmes ont plié devant les syndicats.
12: Ils étaient tannés.
14: Et là, attendez-vous à un agenouillement total de la part du PQ devant ces syndicats-là, au lieu des travailleurs. Puis l'autre chose, je suis en passant.
12: Oui, vas-y.
14: Mais, je ne sais pas si vous avez remarqué, mais hier, à Tout le monde en parle, il y a eu une question importante vers la fin. PSPP et tous les autres, là, il y avait juste Éric qui allait en sens inverse. Ils veulent vous punir parce que vous avez un abonnement à Netflix, à Spotify. Oui. Ils veulent vous taxer plus.
12: Oui.
14: Ils sont tous ouverts.
12: Alors qu'Éric a dit clairement que
14: les
12: autres, ils vont nous taxer en retour. Ils ne perdront pas d'argent.
14: Ah, c'est pas tout le temps le même, c'est pas tout le temps le même. Non, c'est tout le temps ça.
12: Oui.
14: Arrêtez, là. Donc,
12: Netflix absorberait entièrement la taxe? Ils vont vous la refiler.
14: C'est ça, ils absorberont pas la perte.
12: C'est une taxe déguisée.
14: C'est le même vieux PQ, ami des syndicats, pas à l'écoute des gens de Québec, qui veut taxer en plus. Donc,
12: puis, dans l'entrevue avec Jean-Claude, je sais pas si t'as entendu ce bout-là, moi, ça m'a agacé. Votre liberté. À un moment donné, il dit votre liberté. C'est là que tu vois que, pour lui, c'est comme étranger. La liberté qu'on préconise, c'est-à-dire la liberté de choix, liberté individuelle. Votre liberté à vous autres, là. Il y a vraiment un clash au Québec.
14: Non, mais eux s'imaginent réellement que le gouvernement sait mieux que vous ce qui est bon pour vous.
12: Oui.
14: Puis que vous avez été. Ça a toujours. C'était ça dans le temps de Bernard Landry. C'était ça. Je me souviens, c'était une phrase qu'on répétait souvent. Pour le moment, là, ça fait mal, mais vous n'avez pas compris encore, là, mais à un moment donné, vous allez comprendre. Même sur la souveraineté. C'est ce qu'ils pensent depuis longtemps, là. Tu sais, là, il y a 70 % qui veulent pas de son référendum, puis il veut quand même le faire. Puis s'il a sa majorité, il va le faire.
12: Pis s'il y a pas sa majoritaire.
14: Puis s'il n'y a pas sa majorité, ça se peut qu'il essaie de s'en tricoter une à la Carney, là.
12: Oui. Tu crains ça?
14: Ben, avec des caquistes, je sais pas.
12: S'il reste Drainville et Jolin Barrette, ils s'en vont au PQ.
3: Ben oui, il va essayer de s'en tricoter une, c'est sûr.
14: Il veut sa majorité. Même s'il y a 29-30 % du vote seulement, il va vouloir avoir une majorité, puis régner pendant 4 ans.
12: Paul Carney Plamondon?
14: Oui.
12: Comme aurait dit le grand sage. Au plan personnel, à qui tu penses? Qui t'aimerais remercier? Parce qu'on est en fin de course, puis on verra les résultats. Il y a quand même beaucoup de gens qui font des sacrifices.
14: Oui.
12: Au-delà des politicos eux-mêmes qui ont l'air vraiment fatigués. Parlons des chefs hier. Et toi, nécessairement, tu travailles beaucoup. Mais à qui tu penses? C'est qui s'est sacrifié le plus dans cette campagne-là, qui est ta première avis quand même?
14: Oui, ma blonde, mes filles. Sérieusement. Ma blonde savait à quoi s'attendre. Ça a été ça. T'sais, le temps de réflexion, je me lançais en politique, je me lançais pas en politique, c'était beaucoup familial. C'était beaucoup, tu sais, il a fallu qu'on ait des jasettes, puis tu sais, s'il arrive ça, qu'est-ce qu'on fait, etc. Donc, elle s'y attendait. Je pense pas qu'elle est surprise de la charge de travail que c'est en campagne, mais en même temps, c'est ça. Oui, c'est beaucoup de sacrifices. Elle, c'est 24 heures sur 24, c'est beaucoup elle qui s'occupait de ses filles, de nos filles, excuse, depuis deux semaines. C'est, surtout, depuis deux semaines, j'ai pas vu beaucoup mes filles. Je les vois le matin, je les vois le soir, puis that's it, là. Les soirs, sont rendus dans le lit, là.
3: Heureusement, elle te voit sur des pancartes électorales. Ils ont trouvé ça comment de voir papa apparaître sur un paquet de pancartes?
14: Ben, je sais pas si ça a été quoi. Ça a duré quelques jours, là, seulement, mais quand les pancartes étaient installées, le monde dans l'autobus de ma plus jeune, quand il passait à l'arrêt puis il la ramassait, c'était Dominique! Dominique! C'est comme, OK, regarde, ça va bien. Mais, oh, ça a été quand même remarqué.
12: T'as-tu un message à leur lancer ce matin, là? Tant qu'à ça, s'ils nous écoutent, 7h37.
14: Ça achève. C'est juste ça, ils le savent. T'sais, ils sont quand même
12: ça
14: assez
12: ça achève, grands. Mais papa va être au Parlement pendant 4 ans.
14: Ouais, ben ça pourrait arriver, en effet.
12: Selon les sondages.
14: Selon les sondages, c'est le cas. Mais encore une fois, il faut que les gens votent. C'est là que ça va décider si réellement je m'y trouve. Puis à
3: mais
14: ce
3: tu
14: moment-là,
3: vas être là tout l'été.
14: Oui, mais il y a une courbe d'apprentissage, là. Tu sais, je veux dire, ça va être une nouvelle. Tu sais, comme n'importe qui rentre dans un nouvel job, en fait, là. Tu sais, la première année, tu le sais que tu vas t'installer une routine.
12: Tu peux pas te lever à tout
14: bout de champ
12: pour clencher l'autre, là.
14: Non, non.
12: On n'est pas en radio, là.
14: Ah, ça, non, mais je veux dire, côté de la charge de travail, des horaires et tout.
12: Oui, absolument.
14: Tu sais, il va avoir des habitudes à prendre. Mais sais-tu quoi? Il y a une chose, par exemple, que je vais dire.
12: Chou.
14: Mes horaires de travail sont quand même un peu plus sains aujourd'hui qu'avant.
12: Ben là, disons que. La Légion
14: je
12: aussi, c'est assez prenant. Là.
14: Je dors minuit d'une shot maintenant.
12: Ouais, c'est ça, tu te couches pas à 2 heures.
14: Non, je me
12: couche
14: pas l'après-midi.
12: Finito?
14: Ouais, fini ça.
12: Et t'imagines-tu, fais-tu une projection? Moi, ça m'arrive de faire ce genre de truc-là quand c'est possible, quand c'est un scénario qui est possible. Là, on sait que c'est possible que tu te retrouves au Parlement. Est-ce que tu fais une visualisation de toi qui se lève, poser la question, quelle serait ta première question et à qui?
14: Je suis pas encore rendu là, mais tu sais, la visualisation juste de rentrer au Parlement en tant que député, parce que je suis allé au Parlement quelques fois dans les derniers mois. Là.
12: Représentant de tes commettants, chefs de la Chaudière, qui t'ont fait confiance.
14: C'est la dernière fois que je suis allé, c'est la soirée de 5 chefs, une élection.
12: Oui.
14: On était là à l'extérieur pour accueillir Éric.
12: C'est impressionnant, hein?
14: Ouais, ben oui. Puis pourtant, je suis déjà allé à l'Assemblée nationale avant, mais là, je commence à me figurer, là, ça se peut que je rentre comme député, là. Puis c'est ça, puis tu sais, à un moment donné, la charge, puis là, je parle pas de charge de travail, la charge de dire, puis je le répète, je le disais encore hier en porte-à-porte, je pense que ma plus grosse job, le plus important pour moi des 2-4 prochaines années, peu importe, dépendamment du style de gouvernement qu'on va avoir, ça va être de pas décevoir. Au-delà de faire passer une idée plus qu'une autre, là, parce que c'était le plus gros obstacle dans le porte-à-porte puis dans la campagne en général, le cynisme des gens.
12: Les gens sont déçus.
14: Les gens disent, vous êtes tous pareils. C'est ce qu'ils croient. Et la CAQ a beaucoup nuit là-dessus. Les 8 dernières années, j'en parlais avec Donald tout à l'heure, tu sais, ils se sont montrés comme un nouveau parti. Tu sais, puis on n'est pas fédéraliste.
12: Tant de promesses rompues.
14: On n'est pas fédéraliste, on n'est pas souverainiste, on est entre les deux, on est différent, on va amener du changement. Ils n'ont rien amené. Ils ont géré comme un vieux parti, comme la gang de péquistes et de libéraux qu'ils étaient. Parce que c'était ça, la CAQ, la base. Là. C'était des vieux péquistes, des vieux libéraux qui sont ramassés faire un parti pour aller chercher le pouvoir. Ce qu'on s'est rendu compte à la fin, c'est qu'ils voulaient juste ça, le pouvoir. c'était pas, la CAQ, c'était pas un parti politique, c'était une firme de com. Puis on l'a vu, hey, ça, on l'a vu encore hier, d'ailleurs. L'histoire des États-Unis, là. L'ingérence, puis tout ça.
4: C'est de la conspi! Excuse-moi, c'est de la conspi!
14: Christine Fréchette est allée dire que les gens de communication de son parti étaient au courant avant elle.
4: Ouais, ça, c'est vraiment deux de pique, là. C'est mal géré. Ben, non, mais de prétendre.
14: Qu'est-ce
4: aussi...
14: qui mène la CAQ depuis des années? Ouais. Les com.
4: Mais prétendre quand même que Donald Trump veut mousser la candidature de PSPP pour foutre en l'air le Canada. Je veux dire, là, on est rendu loin, là.
14: C'était une CAQ découragée.
4: Vraiment, vraiment, vraiment. Elle a joué des rôles, puis dans aucun des rôles, elle n'a eu la job. Le rôle de la méchante, le rôle de la personne qui fait peur, le rôle de la madame gentille. Il y a eu deux, trois, quatre personnalités qu'on a vues au fil du temps. Là.
14: Encore une fois, mais je suis encore obligé de dire, par exemple, que PSPP commence à jouer dans ce rôle-là aussi. Sa raison pourquoi il était à Québec vendredi dernier, là, c'était pour faire peur par rapport au cadre financier des conservateurs.
4: Et la raison pour laquelle il est venu à Radio X, c'est de planter du M.
14: C'est que ça. C'est pour ça qu'il se frustrait après JC, parce que...
4: Parce que JC refusait.
14: JC voulait parler du PQ.
4: Oui, exactement.
14: Il lui frapper sur le PCQ.
4: Exact.
14: En essayant de dire que, hey, il manque 20 milliards. Ah, la seule manière qu'il manquerait 20 milliards, c'est comme si les baisses d'impôts qu'on vous promet, là, cet argent-là va, pouf, disparaître.
4: Bonne fin de campagne.
14: Merci.
4: Et bon blitz. Puis on répète que si M. Bonin, Mme Biron veulent venir, vous connaissez les numéros de téléphone. Nos invités, ils viennent pas. Garde. C'est comme ça, la vie. Merci beaucoup. Légionnaire, gardez-vous. Et maintenant, vous pouvez disposer. Au revoir.
14: Légionnaire, allez voter.
4: Allez voter aussi, les légionnaires dans ce comté-là. Partout. Puis j'ai le goût de dire, quelle que soit votre opinion.
14: Oui.
4: La démocratie, c'est ça. Quelle que soit votre opinion, allez-y.
14: Laisse-moi deux secondes, d'ailleurs.
3: Peu importe votre âge, peu importe votre condition, allez voter.
14: Oui, peu importe votre âge, mais la semaine dernière, j'avais un débat au cégep de Lévis, puis j'ai ouvert avec ça, j'ai fini avec ça, j'ai dit, allez voter, puis pas obligé de voter pour moi. Regardez les programmes de parti, là. Il y en a un qui va vous parler plus que les autres. Allez voter. Juste ça.
4: Très bon. Merci beaucoup.
14: Yes.
4: Donald s'en vient. Watch out.
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3: 88-670-9098 pour nous dire ce que vous voyez sur les routes à l'heure actuelle dans la grande région de Québec. C'est du compliqué. Ben oui, c'est du compliqué. À la tête des ponts, c'est à pare-choc, peu importe d'où vous arrivez. C'est lourd sur Charest également, direction Est, direction Centre-Ville. Je vous dirais que dans ce coin-là, pas mal tout. Là. On parle de Charest au Centre-Ville, je vous dirais Laurentienne, Dufresne-Montmorency, pas mal tout ce qui traîne tout près de la colline parlementaire, c'est compliqué, c'est pare-choc à pare-choc. Capitale dans les deux directions également, Henri IV et Laurentienne, direction sud. Continuez de nous écrire en tout temps au 88-670-9098 pour nous dire ce que vous voyez sur les routes, Dominique.
4: À 7h48, on va jaser avec Donald, ensuite avec M. Radio X, qui a une histoire d'un... Ça va t'intéresser, Donald. Député péquiste et futur ministre, possiblement, qui, en fin de semaine, a embauché une grosse firme d'avocats dans sa région pour tenter de museler l'un de ses ex-concitoyens qui demeure maintenant en France pour faire fermer sa page Facebook. Donc, tentative de musellement et de censure, point d'interrogation, avec une grosse firme d'avocats. Donc, on va déterrer tout ça avec Louis. Manquez pas ça, c'était tôt. Et par la suite, après Louis... Grosse enveloppe brune, là, on est rendu à 8h15, à peu près 8h15, 8h20. La Ligue canadienne de football à Québec. Wow, wow, wow. J'ai beaucoup de détails que vous ne savez pas. Et quand vous allez apprendre ça, vous allez tomber en bas de votre chaise de manière positive, bien entendu. Voici Donald.
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4: Ah! Comment ça va?
34: Très bien, vous autres.
4: Yes, sir. PSPP et les syndicats, tu vas faire un peu de pouce là-dessus. C'est Tommy Chouinard qui racontait ça en fin de semaine dans la presse, que il y aurait un deal carrément entre le PQ et les syndicats pour nettoyer l'héritage Boulay.
34: Oui, mais tout à fait. Écoute, puis si on suit au sondage là, ce matin, dans une semaine, là, grosso modo, monsieur... Paul Saint-Pierre-Plamondon, qui sera premier ministre du Québec. Là. Moi, il y a deux choses qu'il a faites la semaine passée qui m'ont inquiété. Celle-là, premièrement, là, il rencontre Magali Picard de la FTQ, puis après ça, il dit, écoutez, on va revoir les lois Jean Boulay. Alors, moi, je trouve qu'il a rendu les armes rapidement devant les syndicats. Ça m'inquiète beaucoup. Parce que dire, il faut figurer que s'il est élu majoritaire, dans 3 ans, grosso modo, on sera en référendum. Alors, pour aller en référendum, là, il faut être des amis, tu sais. Alors, pour pas que tu te fasses trop d'ennemis, moi, j'ai déjà vécu cette expérience-là avec le PQ à l'époque, là. Quand tu sais que tu t'en vas en référendum, là, tu commences à calculer tes appuis, puis tu prends pas des décisions impopulaires. Alors ça veut dire que ça te menotte, tu sais, ça te menotte beaucoup.
4: Scratch my back, I'll scratch yours. Je vais nettoyer l'héritage boulé, puis quand ça sera le temps de remplir des autobus dans 4 ans, tu vas-tu être là?
34: Ouais, ben c'est ça. Alors écoute, c'est comme ça un peu que ça se joue, là. Puis tu sais, les syndicats ont toujours été un peu l'infanterie là, du Parti québécois. Alors moi, ça m'inquiète. T'sais. J'aurais préféré qu'ils prennent pas de deal, parce que visiblement, il y a un deal, là. Mais est-ce qu'à ce moment-là, on peut croire qu'il va vraiment couper dans la fonction publique, qu'il va dégraisser l'État comme il le fait, comme il l'a promis en campagne électorale? Moi, là, j'ai des doutes à cause de ce genre d'entente-là, là, t'sais. Alors, il y a cet aspect-là, moi, qui m'a un peu beaucoup fatigué, puis il faut se projeter en avant, là, tu sais. Il n'a pas reculé sur le référendum, puis théoriquement, comme vous dites, on est en référendum. Puis je vous rappelle une chose,
4: le secteur... Aucune question sur le livre bleu, tu le dis si bien.
34: Ouais, puis durant tout, il a évacué ça avant la campagne, puis tu sais, alors, tu sais, le référendum, c'est quelque chose de possible, tu sais, puis il est assez entêté, je pense, pour le faire, là. Alors, tu sais, je pense qu'il faut que les gens aient ça à l'esprit. La deuxième chose, puis une autre chose que je voudrais rappeler là-dessus, en 2028, les syndicats du secteur public reviennent en négociation. Tu sais, l'entente que le secteur public, là, a fini en 2028. Alors là, tu vas arriver dans une conjoncture où tu as tout un secteur public qui revient négocier, puis tu aurais théoriquement un référendum. Alors, c'est quoi le pouvoir de négociation d'un gouvernement Plamondon dans ce temps-là?
4: Hein? Dans une situation de compression... Où tu as eu, il y a un liver qui m'a envoyé d'ailleurs, c'est un communiqué qui vient d'être publié, c'est hier aujourd'hui, sur CNW, là, concernant l'état des finances publiques. Tu sais, il va y avoir une conjoncture quand même périlleuse des finances publiques. Tu as le ra-ra-ra syndical dans les rues, on veut 4 % par année, etc. Là, l'inflation, la chanson, évidemment, c'est pour les élèves, hein, c'est sûr. Les autres vont être vraiment coincés, là. Ça sera pas des lendemains chantants. C'est qui disait ça? C'est Nick Payne. Le PQ n'aura pas de lendemain chantant.
34: Non,
4: des lendemains glorieux. Là.
34: Non, parce que peu importe qui va prendre le pouvoir la semaine prochaine, là, on va rentrer en période d'austérité.
4: Oui.
34: Parce que, tu sais, il prévoit toutes des augmentations là, de dépenses publiques de 1,9, 2%, grosso modo. Ça, là, dans le temps des libéraux, c'était de l'austérité. Ils veulent pas le dire, le mot est comme... tabou, là, mais je pense qu'il y a des politiciens qui devraient dire oui, il va y avoir des périodes d'austérité, on n'a pas le choix. Mais ils ne le disent pas. Mais la réalité, celle-là, et dès la semaine prochaine, là, il y a des gens qui vont commencer à dire oui, ben là, même dans le cas de M. Paul Saint-Pierre Plamondon, il parle de couper 500 millions cette année, là. Sans compter, on en parlait la semaine dernière, le 5 à 6 milliards que la vérificatrice avait déjà identifié en disant, regarde,
4: oui.
34: Ça, il faut identifier 5 ou 6 milliards qui manquent actuellement dans le budget. Alors, tu sais, c'est pas des jardins de roses, là, ça va être tough, là. Peu importe le parti politique qui va être là.
4: À qui a-t-on eu affaire dans l'entrevue avec Jean-Christophe Ouellet?
34: Ouais, je l'ai écouté. Ben moi, je pense qu'on a retrouvé, puis quand tu vois la vidéo, c'est encore plus parlant, là. Le Paul Saint-Pierre Plamondon, impatient, soupe au lait, qui n'aime pas être contredit. Quand il est confronté directement, il n'aime pas ça. Puis, tu sais, il était pas loin de la porte, là. T'sais, tu voyais que ça prenait pas grand-chose pour qu'il claque la porte, là. Il n'aime pas ça être confronté. Et quand il est encensé, ça va bien. Puis je pense que Jean-Claude a mené une bonne entrevue, là.
4: Polo, la baboune, n'a pas aimé ça, se faire dire « arrête de parler du M ». Mais l'entrevue portait sur le PQ et sur sa perception à lui de la liberté parce qu'il sera premier ministre.
34: Ouais,
4: mais lui, il stickait sa cassette.
34: Ouais, ben
4: mais
34: ouais.
4: Il offre 100 $ Éric Duhem. C'est pas ça, le point. C'est le principe même de garder les enfants à la maison.
34: Mais non, il était venu ici sur le tard tout simplement pour planter Éric Duhem. C'est ça son mandat, tu l'as bien vu dans l'entrevue. Là. Dès qu'il avait une chance, il répondait toujours avec Duhem.
4: Il était venu avec Bazooka.
34: Alors, tu sais, c'est le but de l'opération. Ben, il est venu assez tardivement. Comme tu dis, il n'est pas venu de la campagne électorale. Il arrive à la dernière minute parce qu'il sent bien d'ordinaire, que dans la région...
4: Là.
34: Parce que ça chauffe, là. Tu sais, ça chauffe dans la région.
4: Est-ce que le PQ néglige la région?
34: Ben, tout à fait. Puis là, c'est mon deuxième point. Écoute, tu sais, depuis le début de la campagne, le PQ disait « je vais vous faire une proposition pour la région de Québec, là. » Puis la semaine passée, ben, il s'est fait coincer dans les débats. Il a dit, ben là, je vais le faire, là, après les débats, je vais aller à Québec, puis je vais expliquer. Alors, il est venu à Québec la semaine passée. La grosse annonce, c'est qu'il laisse tomber le troisième lien. Alors, tu sais, il dit, moi, j'en parlerai pas pendant 4 ans. Ça veut dire que lui, s'il est premier ministre la semaine prochaine, là, Là, le troisième lien, là, il est enterré pour extrêmement longtemps.
4: Au moins, il est franc là-dessus.
34: Oui, oui. Sur le fond,
4: il y a pas... Si midi et quart, il est midi et quart, donne-moi l'heure juste.
34: Oui, mais il aurait dû le dire au début de la campagne. Pas à la dernière minute.
4: Ben, il a dit qu'il y avait un troisième lien autobussier.
34: Ouais.
4: C'est pas très édifiant.
34: Puis, tu sais, la question aussi que ça pose, c'est le gouvernement de la CAQ a demandé à des consortiums de se prononcer. Il y a quand même une vingtaine de compagnies qui préparent des projets. Est-ce que ça veut dire qu'il va prendre ces projets-là puis les flusher, les jeter par-dessus?
4: Ça ressemble à ça, oui.
34: Oui, mais ça veut dire que pour les gens de la région de Québec, là, troisième lien, là, tu viens de reculer de 4 ans, peut-être de 10 ans. Là. Il n'y aura pas de scénario. Il n'y aura pas de scénario pour faire baisser la circulation.
4: La circulation, il n'y en a pas.
34: C'est ça. Alors, tu sais, il y a...
4: Fidouda.
34: Puis en même temps, ben là, il appuie, tu sais, on avait un sondage l'année passée où disant les 55% des gens sont pour le troisième lien. En même temps, il appuie à mort sur le tramway dont les gens ne veulent pas. Tu sais, fait que il choisit le troisième lien et de flasher le troisième lien, mais il appuie le tramway.
4: Mais la dynamique sera particulière, par contre. Oui, peut-être majoritaire, avec une forte députation régionale anti-tramway. Les gens de Québec ont voté contre le tramway. Mais le gouvernement du Québec sera pro-tramway. Ça va frotter tantôt, là. Métal sur métal.
34: Oui, bien ça, il va y avoir une nouvelle donne à ce moment-là.
4: Mais si c'est un gouvernement majoritaire, ils font ce qu'ils veulent.
34: Oui, c'est ça. Si il est minoritaire, là, évidemment, s'il y a des conservateurs, là, il y a un certain bargaining power. Ça peut changer les choses.
4: Et s'il en reste 2-3 caquistes, ils seront carnifiés aussi. Là. Ça serait la méthode Carney, les lunchs. Bernie vient luncher, Barrette. C'est qui d'autre là, qui est pivot? Là? C'est pas mal eux autres. Hein?
3: Celui, ça se pourrait fort bien qu'il n'y ait un seul.
4: Oui.
3: Moi, selon les chiffres que je vois, c'est ça que je vois. J'en vois un, oui. C'est moi, Jolin Barrette.
4: Jolin Barrette va tellement luncher avec PSPP qu'il va prendre 10 livres dans le premier mois. Là, finalement, il va dire c'est assez.
34: Bon, on sait au plein.
4: Je vais garder mes paires de culottes.
34: Ils sont assez proches, tu sais, c'est des nationalistes. Tu sais,
4: absolument.
34: Bon, alors, tu sais, ils sont assez... alors c'est une possibilité. Alors, écoute.
4: Il va y flasher les clés de la limousine. Ça te tente-tu de pas chauffer?
34: Alors, ça va être intéressant
4: dans
34: à suivre.
4: Le temps de la CAQ.
34: Mais ça va dépendre du nombre de conservateurs.
3: Ça te tente-tu de pas chauffer?
4: C'est ça. quoi d'autre? Les sondages. Christine Fréchette qui est tombée dans le bois de l'avion, mais elle n'a pas de parachute. Oh. Elle a une roche dans le pack-sac. Ça tombe vite, écoute, beaucoup. Là. Elle a perdu 10 points! 7 points dans les deux dernières semaines.
34: Puis est-ce que c'est avant l'opération ratée, là, l'ingérence étrangère de la semaine passée? Là? Si elle a passé la
4: le
34: fin
4: scénario conspire de l'automne.
34: C'est moi, je pense que je l'ai dit tantôt, moi je pense que c'est l'opération politique la plus ratée que j'ai vue de ma carrière.
4: Raconte.
34: Ben écoute, moi quand j'ai vu ça vendredi, la nouvelle est sortie, puis quand j'ai vu que Mme Fréchette a fait une conférence de presse, ben, elle dit écoutez, là, c'est des allégations sérieuses, on va demander des enquêtes, puis je vais en parler avec Marc Carney. Je me suis dit, tu sais, normalement, un premier ministre, il commence par dire prendre ses distances, dire, regarde, on va commencer par les vérifier, c'est quoi l'affaire, là? C'est-tu sérieux, là? Tu sais, là, c'est un blog, j'ai bien compris, un document de réflexion. Alors, elle a donné du gaz à cette affaire-là. Puis c'est devenu une bombe. Alors, c'est elle qui l'a alimenté. Elle est obligée, dans la même journée, de reculer puis de dire, écoutez, là, c'est peut-être pas si sérieux que ça. Tu sais, une semaine du vote, là, ça paraît mal. Tu sais, ou ben donc, t'es incompétent puis tu contrôles pas ta gang, là, qui ont coulé ça aux médias, ou ben donc, c'est une opération de manipulation politique, là. Alors, tu sais, c'est deux choix qui sont pas très bons pour elle, là. Tu parais mal dans les deux circonstances. Alors moi, je reviens pas de cette affaire-là. Puis c'est elle qui l'a alimenté. Puis elle est obligée de passer 3 jours à reculer. Puis là, je voyais un matin, là, Yann Lafrenière qui est pogné là-dedans parce que lui aussi, il aurait mis de la
4: presse. Ça avait plus
34: janvier. C'est ça. Puis il aurait coulé, il aurait essayé de convaincre des journalistes. Alors tout ça, ça sent assez mauvais. Et c'est complètement raté. J'en reviens pas qu'on ait raté ça. Puis aussi de faire croire que... D'essayer de faire croire à une alliance entre l'administration Trump et le PQ.
4: Non, c'est complètement débile. C'est de la conspire.
34: Ben, c'est parce qu'on essaie de ramener à tout prix la menace américaine. T'sais, à le jouer.
4: Oui, mais là, c'est de l'abus. Là. On en abuse.
3: C'est un scénario de film de série B. Puis qu'est-ce qu'on fait que les films de série B, on y regarde pas?
4: C'est ça.
34: Non, mais ça marche
4: c'est
34: au début.
4: C'est Sharknado et version voilà. Québec.
34: Tu sais, mais ça a marché au début de la campagne.
3: C'est tout.
34: Tu sais, la menace a marché au début avec les tarifs.
4: Oui.
34: Mais là, ça marchait plus, là, tu sais. Oh, c'est comme si elle avait voulu la ramener par la porte en arrière, tu sais.
4: Et hier, tout le monde en parle. T'as-tu l'extrait, Dan, que t'as fait jouer, tout le monde en parle? quand il a carrément cité Éric Duhaime sur les autobus. Hein, je vais te faire entendre ça, Donald.
3: En fait, elle répondait avant lui, fait qu'elle s'est dit, je vais y voler sa meilleure cote.
0: Oh, oui. Cochez oui, cochez non.
1: Faites attention parce qu'il est derrière. Hein? Oui, juste derrière.
2: Ben moi, en fait, vous le savez, là, notre formation politique, là, on veut donner une voix forte au Québec à l'intérieur du Canada.
0: Oui, mais c'était pas ça ma question.
2: On veut garder les autobus dans le garage. Alors, okay. Nous autres, on reste dans le garage. On veut pas de référendum. 70 % des Québécois n'en veulent pas.
4: Elle se colle sur Duhaime.
34: Ben oui. Elle est obligée de copier sa déclaration. En tout cas,
4: je pense, j'ai senti hier, je ne sais pas si tu l'écoutais, tout le monde en parle, mais j'ai senti non seulement du respect envers Duhaime, mais moi, je pense que dans leur fort intérieur, ils se disent, ce colique de Duhaime-là, il a déjà tué les liners. Mm. Il est-tu bon? Il patine vite. C'est Lane Hudson, patine vite. On n'est pas capable de le pogner. Il est trop vite pour la ligue.
34: Puis moi, hier,
4: mais j'ai senti, avec cet extrait-là, j'ai senti un respect, mais oui, même une certaine forme d'admiration pour Duhaime, qui a avoué, regarde, je suis persévérant, j'ai perdu dans Arthabasca, j'ai perdu dans Chauveau, je me représente, jamais 203, je me représente dans Bellechasse, là où il risque fort bien d'être élu.
34: Oui, mais hier, moi, je pense qu'on pouvait mesurer la différence de traitement dans ce qui concerne Éric Duhaime, entre aujourd'hui et il y a 4 ans.
4: T'as tellement raison.
34: Tu sais, il y a 4 ans, là, ça aurait été là, un dîner de con.
4: Oui.
34: Alors,
4: oui.
34: Oui. Alors, tu sais, parce qu'on
4: là, s'appelle... il est dans la gang.
34: Alors, tu sais, là, il fait partie de la gang, il est crédible, puis on peut le traiter sur le même pied que les autres. Moi, en tout cas, c'est la
4: c'est vraiment marquant. C'est un élément marquant,
34: c'est
4: je pense.
34: La différence de traitement depuis 4 ans, là. Donc, ça, c'est tout au mérite d'Éric, qui a réussi à lui-même à changer son approche.
4: Comment il a fait?
34: Ben, d'abord, quoi, il a dit lui-même, il a maturé, il dit lui-même, là, tu sais.
4: Moins impulsif,
34: puis tu sais, puis il a mieux préparé, puis il y a peut-être des meilleurs candidats, il y a un programme, puis tu sais, le parti, moi je suis allé à des réunions du Parti conservateur, ils ont travaillé plus fort, ils ont préparé des propositions. Alors, il a professionnalisé son parti, puis lui aussi, je pense qu'il s'est enlevé un peu l'étiquette d'extrémiste radical, là, d'extrême droite, là, tu sais. Je pense que là, comme hier, c'est une entrevue, du côté humain, alors des chefs, là, je trouve ça, c'est rafraîchissant, là, tu sais. Alors, il est moins démonisé qu'il l'était. Mais moi, ce qui m'a frappé, c'est la différence de traitement qu'on aurait eu il y a 4 ans pour aujourd'hui. Là.
4: C'est la dernière fois qu'on se parle avant le vote, parce que lundi, on peut pas parler de politique, because les gens votent, et tu seras en soirée avec Jean-Christophe. Donc, on va se parler le lendemain pour analyser le résultat. C'est quoi, en terminant? Il nous reste-tu 2-3 minutes, Dan? 2 minutes? 1 minute? T'as-tu des surprises? Qui t'a surpris, qui t'a déçu, tu sais, dans cette campagne-là? Qui t'a étonné, surpris? Et qui t'a déçu?
34: Bien, qui m'a déçu, je pense que là, il faut bien dire, c'est Christine Fréchette. Je pense qu'elle avait commencé très fort. Là,
4: mais t'avais-tu beaucoup d'attentes à propos
34: de... moi, je me suis dit, au début, tu sais, durant l'été, il y a un swing, puis elle montait, puis il est peut-être possible, tu sais, on a évoqué peut-être même que la CAQ pourrait peut-être garder le pouvoir, tu sais, si ça continuait, là, mais ça n'a pas continué, là. Ça a cassé, là. Mais, tu sais, ça, c'est une grosse déception parce que, tu sais, il faut se rappeler qu'au printemps, il était rayé de la carte, là. Puis quand il est arrivé,
4: il y a eu un boom.
34: Tu sais, il était à 8-9 députés maximum, là. Puis là, ça a monté jusqu'à 30-40 peut-être. Oui. Tu sais, donc, il y avait un élan qui s'est cassé. Peut-être qu'on l'a plus aussi découvert, là. Tu sais, qui elle est vraiment, là. Alors, tu sais, moi, je pense qu'une des grosses déceptions, c'est ça. Dans les cas des bonnes surprises, moi, je viens de le dire, je pense que Dieu m'a mené une campagne assez impeccable.
4: Quasiment sans faute.
34: Hein. Assez impeccable. Puis moi, tu sais, je trouve qu'il était très audacieux. Moi, ça m'avait frappé au début de la campagne. Tu sais, il a commencé la campagne en disant, je vais donner une baisse d'impôts historique. Tu t'entends battre, là. Puis l'autre affaire, je vais couper 49 milliards.
4: La chaîne ça dès le début avec Adrien Pouliot.
34: Tu sais, dès le début...
4: Il a établi le ton.
34: Et là, il a obligé les autres chefs à venir sur son terrain, tu sais. Alors, puis moi, je trouve ça audacieux, même un peu... téméraire, tu sais. Alors, il l'a fait dès le début, mais tu vois que ça a marché. Mais c'est assez audacieux, là. Bon, alors, moi, je pense que grosso modo, c'est ça.
3: Puis, moi, ce que j'ai aussi remarqué, si je peux me permettre, c'est qu'au plan de la campagne nationale aussi, chaque parti avait un autre ennemi plus important que Duhaime. Donc, ça lui a comme permis, en plus, de passer... Tu sais, le PQ s'attaquait beaucoup à la CAQ. Charles Millard s'attaquait beaucoup à la CAQ.
4: C'est un gangbang anti-CAQ.
3: Exactement.
4: Volonté de changement incroyable.
3: La CAQ s'attaquait beaucoup au référendum pour PQ. Ouais. Ça fait qu'Éric Duhaime était comme dans une position
4: bon point.
3: Où...
4: Il y avait plus d'oxygène.
3: C'est ça.
4: Plus de marge de manœuvre.
3: On ne tirait pas de son côté.
4: Patiner.
3: Voilà.
34: Ah ben oui. Le fait qu'il était 5 chefs avec du potentiel, ça change la game. Tu sais, habituellement, t'as une game à 2 ou à peu près, là. Tu sais, t'as deux principaux protagonistes, mais là, t'en avais cinq, en fait, là, qui peuvent aller chercher plus que 10 % du vote, tu sais. Fait que ça change un peu aussi la perspective, là, tu sais. Puis, dans cette campagne-là, effectivement, là, est-ce que les gens attaquaient Fréchette ou attaquaient Paul Saint-Pierre-Plamondon? Il y a du monde qui était partagé, là.
4: Il l'a facile, le PSPP.
34: Ah, oui, je pense qu'il l'a facile.
4: Très, trop facile.
34: Oui.
4: Trop facile. Et en aparté, en terminant, j'ai été surpris par Huba Gazal. Pense pas, pantoute comme moi, je voterai jamais pour elle. Ils ont des idées de fou. Mais la personne, j'ai aimé la personne, je sais pas, la personnalité, la communication de cette personne-là, est moins rustre que Manon Massé, moins chiant, moins pédant que GND. Pour eux autres, pour QS, c'est un plus de l'avoir.
34: Ah oui, dit. Tout pour à fait sympathique, souriant. Tu sais, t'as envie d'aller jaser avec elle.
4: Oui, exact.
34: Puis tu la trouves raisonnable malgré les promesses qu'ils font.
4: Exactement.
34: Tu sais, sympathique. Ouais. Moi, je pense que tu sais, elle aurait été bien meilleure que ça, le Zanetti, par exemple, là, parce que lui, il aurait été très intellectualisé. Là.
4: Oui.
34: Puis elle connecte avec le monde. Elle parle des problèmes du monde sur le terrain. T'sais. Elle est capable de donner des références. T'sais. Alors ça, c'est important. Puis je pense qu'elle a un bel avenir. Là, ouais,
4: absolument. Merci beaucoup, Donald. On se laisse là-dessus.
34: Dernière chose.
4: Très rapidement, parce qu'on est bousculé.
34: Je vous parle de l'étude sur le REM ce matin, rapidement. Là.
4: Ben oui. On peut savoir la même étude sur... Le tramway, s'il vous plaît? L'achalandage?
34: C'est un promoteur immobilier de Montréal qui veut faire une étude indépendante sur le succès du REM à Montréal. Parce qu'on lui avait dit, là, investissez, là, les gens vont venir, puis on va construire des tours, etc. Et là, il va faire une étude indépendante par une compagnie ontarienne. Parce qu'il dit qu'il n'y a personne au Québec qui pouvait faire ça sans conflit d'intérêts. Et ça démontre que la fréquentation est de 34 % en deçà de ce qui était prévu.
4: Oui.
34: Il y a 39 000 déplacements par jour de moins que ce qui était prévu.
4: Ce qui sera le cas du tramway, et même pire encore.
34: Alors là, et puis là, dans le même texte, on dit que le Québec doit rembourser 100 millions par année à la Caisse de dépôt.
4: Oui,
34: en redevance, parce que les redevances sont pas là. Alors, tu sais, à Québec, on nous a vendu le tramway en disant que ça va être extraordinaire pour les promoteurs immobiliers, puis on va amener des tours, etc. On se rend compte qu'à Montréal, c'est pas ce qui arrive.
4: Merci beaucoup, Donald. Monsieur Radio X s'en vient.
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10: Monsieur Radio X en studio, comment ça va?
11: Ouais, ça va bien, salut.
10: Bonheur, hein?
11: Oui, ben, je suis un habitué, me lève de bonheur.
10: Oui?
11: Oui, me lève
10: tôt. Donc, tu reviens demain, après-demain, avant-demain, 5h30.
11: Quand tu veux.
10: C'est fait pour les toffes. Puis, comment tu trouves ça, Radio, que ça date?
11: Oui, ça va très bien.
10: Tu t'es fait saluer par la gang au tailgate?
11: Oui, oui, bel accueil, une belle gang. Puis les auditeurs, des auditeurs en or, il n'y a aucun doute là-dessus.
10: Oui, hein?
11: Oui, oui.
10: Du love.
11: Oui, beaucoup.
10: The love. Là, on parle pas d'amour. Là, on parle d'intimidation. L'histoire qu'on va raconter, que tu vas raconter et que tu as partiellement vécu est quand même pertinente. On va commencer par le départ parce qu'il est contemporain. En fin de semaine, il y a un député qui deviendra vraisemblablement ministre péquiste qui a envoyé une mise en demeure, en fait, qui a fait envoyer une mise en demeure par un important cabinet d'avocats, Kane Lamar, pour ne pas le nommer. Bureau de Matane, si je ne m'abuse. Tu as la feuille devant toi.
11: Exactement. C'était le bureau de Rimouski.
10: Bureau de Rimouski, pardon. À un individu qui a déjà demeuré dans le comté du dit député. Tout ça dans le but de censurer, de museler, de faire fermer son compte Facebook. Raconte.
11: Oui. Dans le fond, c'est que...
10: L'histoire inusitée.
11: Les faits... Comme tu le mentionnes, là, c'est au nom de son client Pascal Bérubé que la firme d'avocats a fait parvenir là, hier, un dimanche, la mise en demeure pour faire fermer la page Facebook de Johan Godemé. Ce gars-là, pourquoi on en veut à Godemé? C'est qu'il ramène sur la place publique des histoires du passé concernant Pascal Bérubé. Il y en a une qui l'implique lui, mais il y en a d'autres également, une qui m'implique moi, puis une autre qui implique un animateur à l'époque. Donc, Bérubé, dans tous ses états, aime pas ça et veut faire fermer la page. Jusqu'à date, ses tentatives n'ont pas fonctionné. Les premières tentatives qu'il a faites, c'est directement avec Facebook. Là, deuxième tentative, ben, il passe par la firme d'avocats.

0: Étienne Lamarre et envoie une mise en demeure, notamment par la présente, et je cite, là, par la présente, dit « Nous vous mettons formellement en demeure de retirer immédiatement l'ensemble des publications, vidéos, images, commentaires et contenus faisant référence à notre client Pascal Bérubin. »
1: Moi, j'ai regardé la page Facebook. Je vais me faire l'avocat du diable. Là, la page Facebook de Godmé, là, elle semble assez saucée, là, pour vrai. Là. T'sais, moi, je me mets dans la peau de Bérubé ou de n'importe qui. Là. T'sais, je regarde ça puis je me dis, ouais, de là engager une firme d'avocat, ça va loin. Là. Mais c'est sûr que le gars est particulier, là, quand même. Là.
0: Absolument.
1: Godmé, non, mais, pis... L'histoire de DPJ, c'est...
0: Ouais.
1: Et... On y va à pleine sauce, là.
0: Et il y a une chose, moi je commenterai pas les dossiers, je connais pas. Le dossier de la DPJ, je le commande pas. La seule chose, par exemple, ce qui fâche Pascal Bérubé, c'est que il ramène non seulement cette histoire-là, mais d'autres histoires
1: qui t'impliquent.
0: Qui m'impliquent, okay. Dont une qui m'implique.
1: Ben c'est pour ça que c'est pertinent de t'entendre ce matin.
0: Oui.
1: Parce que tu l'as encore sur le cœur, visiblement.
0: Exact.
1: T'étais où à ce moment-là, quand ça t'a touché?
0: On remonte à 2012, OK? L'histoire qui me concerne. À ce moment-là, il faut se remettre dans le contexte. Le PQ rentre au pouvoir. Pascal Bérubé est nommé ministre régional au Bas-Saint-Laurent. Il est ministre du tourisme, mais on le nomme aussi ministre régional au Bas-Saint-Laurent. À ce moment-là, moi, je suis directeur de l'information pour les hebdos de Québécois, pour le Bas-Saint-Laurent au complet. Et chaque semaine, un peu comme vous le voyez dans le Journal de Québec, il y a une page d'opinion ou une chronique d'opinion, puis ça, c'est qui écrit ça, ces chroniques d'opinion-là? Pas besoin de vous le dire. C'est le directeur ou la directrice. Dans ce cas-ci, c'est le directeur, c'est moi. Alors, Pascal Bérubé va venir faire une annonce en lien avec les CPE, notamment. Et là, il est pas trop content d'une page d'opinion d'un texte que j'ai écrit. Et là, il m'appelle sur mon cellulaire. J'étais en train de faire mon épicerie, qui est à peu près 5h15, tu sais, quand tu reviens du travail. À ce moment-là, je réponds avec mon BlackBerry, on est en 2012.
1: Ben oui, le Black.
0: Et il veut me montrer c'est qui le boss, tu sais. En voulant dire ce que t'as écrit, ça fait pas mon affaire. Il m'avait même envoyé une lettre pour répondre à mon texte. 3 pages. Moi, j'avais été obligé de l'éditer, puis je l'avais inscrit, là, que la réponse était éditée, parce que tu peux pas prendre 3 pages dans un journal pour faire une réplique, là. Alors, j'avais même diffusé sa réplique, mais ça, il était bien en maudit qu'on ait édité. Puis là, j'y explique qu'on peut pas passer des textes de 3 pages. La prochaine fois, il devrait écrire un peu moins longtemps s'il veut répliquer puis avoir l'entièreté de son texte. Il était bien fâché, et là, il me dit « Tu sais que je connais tes boss. » Québécois, PQ. T'sais, il me montre dans le fond là qu'il pourrait me nuire. Il est pas tombé sur le bon gars, t'sais, c'est pas arrivé hier matin que je viens de mauvaise humeur de temps en temps. Ouais. J'ai pogné, Danny confirme.
2: Ouais, pas obligé de pisser dans tes cornflakes pour te rendre de mauvaise humeur.
0: J'ai pogné un peu les nerfs là, sur le coup. Et je lui ai dit, écoute, si tu veux les appeler, je vais te donner le numéro de téléphone, mais appelle-moi plus. Dérange-moi plus chez nous ou pendant que je fais l'épicerie. Moi, j'ai pas à gérer ces niaiseries-là. Là. Appelle mes boss si tu veux me faire mettre à la porte. M'a donné le numéro de téléphone. Ça a pas mal fini comme ça. Mais, tu sais, il y a une affaire qu'il faut ajouter là, là-dedans. C'est que Pascal Bérubé est reconnu. Il est reconnu, là. Pour faire peur aux journalistes. Tu sais, c'était une méthode là qui l'exploitait à ce moment-là, surtout quand le PQ est venu au pouvoir. Donc, vous pouvez demander aux journalistes Bas-Saint-Laurent-Gaspésie et c'est une façon de contrôler l'information. Et quand je dis ça, là, on parle pas à travers notre chapeau. Hein, je parle pas à travers mon chapeau, je vous inclurai pas là-dedans. Parce que j'ai ici un courriel. Dominique, j'ai un courriel. Là, on remonte à quelques années auparavant, en 2008, où Pascal Bérubé envoie un courriel au boss d'une radio de Sainte-Anne-des-Monts en Gaspésie. OK? Une radio de Sainte-Anne-des-Monts. Le monsieur s'appelle Jacques Vallée. Le boss, le FM 96,3. Et là, il explique que finalement, l'animateur est pas fin, pis ci, pis ça. Et je vous le lis textuellement. On a le courriel ici, là. Je vous avise qu'à partir de maintenant, mon bureau, donc le bureau de Pascal Bérubé, ne collaborera plus avec CJMC-FM tant que cet individu sera en onde. Nous n'enverrons plus de communiqués et nous n'envisagerons plus de prendre de la publicité. Je vais encourager des sources médiatiques alternatives en Haute-Gaspésie. Alors ça, c'est un pattern qui a même été...
1: On a déjà joué dans le film, il sait que le COVID show. Là.
0: Exact. Ah oui. Ça a été copié par la CAQ en passant. Puis dans, si on remonte à l'époque, d'ailleurs, il y avait beaucoup de membres de la CAQ qui étaient au PQ à l'époque.
2: COVID show puis Scorpion. Là.
0: Ouais.
1: Oui.
0: Alors, on a voulu museler à ce moment-là un journaliste. Ça, c'est des faits. Moi, je vous raconte ce que j'ai vécu. C'est un fait. J'ai pas eu de... Comment je rappelle ça? J'ai pas eu de suite trop à cette histoire-là en 2012. Je pense... Je sais pas, j'allais dire j'y ai fait peur. Je sais pas j'y ai fait peur, mais il a peut-être vu qu'il n'y avait pas affaire à la même race, là. Et quand tu t'en prends un Québécois, peut-être qu'il s'attaquait à gros. Écoute, l'avenir nous le dira pas parce que c'est... J'ai jamais eu de suite à ça. Sauf que, en 2015... À un moment donné, quand il y a eu cette histoire-là de Saint-Anne-des-Monts qui est sortie, moi, j'étais allé en onde, j'ai dit, c'est pas la première fois que Pascal Bérubé veut dicter ce qu'un journaliste devrait dire ou écrire, parce que j'ai vécu la même affaire, parce que je me fais raconter par des journalistes qui ont vécu la même affaire, des réels Jean Couture, malheureusement, qui est décédé aujourd'hui, qui m'a raconté la même chose. Il dit, quand un journaliste ou un chroniqueur est un peu trop... on va dire, critique envers le travail de Pascal Bérubé, il s'organise pour te le faire savoir.
1: Est-ce que tu crains qu'éventuellement, considérant le fait qu'il y a de fortes chances que ce parti-là devienne le gouvernement, est-ce que tu crains que tu puisses toi aussi passer dans la moulinette ou qu'on tente de te faire le traitement matane?
0: Sincèrement, je pense qu'on s'essayera pas. Mais, tu sais, on le voit,
1: ton thème de voix ce matin, même moi, je m'asserrais pas.
0: Non, mais on le voit, là. Tu sais, comment je dirais bien ça, là? C'est un constat qu'on peut faire. Le PQ est nerveux. On l'a vu la semaine dernière avec PSPP. Oui. Fait la baboune quand il y a un animateur qui aime pas les questions qu'on lui pose. Alors, tu sais, c'est sûr que on va faire face. Si le PQ est majoritaire, ben, on va se faire babouner, là. Est-ce qu'ils vont venir ici? Est-ce qu'ils vont répondre à mes questions? Est-ce qu'on va m'accueillir dans une prochaine conférence de presse pour me dire...
1: Ben c'est ça, ma question.
0: Ben oui, mais coudonc, moi, je suis là pour dire ce que j'ai vécu.
1: Voilà.
0: Puis c'est la vérité, puis ce sont des faits. Donc, et en passant, pour ceux qui veulent savoir comment ça s'est terminé avec l'animateur a été sacré à la porte. Lui est revenu contre son employeur.
1: Ben oui, congédiement illégal.
0: Congédiement illégal, il a gagné sa cause. Et c'est pour ça que tous les documents sont venus publics, parce que, évidemment, on est obligé de les présenter en cours. Puis le monsieur Vallée, le boss de Saint-Anne-des-Monts, qui en passant, lui, était pogné. Imaginez-vous, t'es une station de Saint-Anne-des-Monts, tu te fais faire des menaces. C'est dur de...
1: Le gouvernement.
0: C'est dur, là, de te tenir debout, puis de dire, manger de la chenoute. Il avait peur aux représailles. Alors,
2: surtout que dans la circonscription de Pascal Bérubé, n'est même pas obligé d'y aller pendant la campagne électorale pour se faire aider.
0: Ben oui.
2: C'est
1: facilement. Là.
0: Exact.
1: Ce qui est particulier dans la mise en demeure qui a été envoyée en fin de semaine,
0: oui,
1: c'est qu'il mandate Kane Lamar à engager une firme d'avocats en France.
0: Oui.
1: En France pour renvoyer un huissier chez... Le gars qui reste en France à son adresse française, Godemé, pour l'intimer de fermer sa page.
0: Oui.
1: Hey, on est dans l'extra sauce, pas à peu près, là.
0: Absolument. J'ai parlé avec Godemé hier.
1: Oui, puis?
0: Lui, il dit, il recule pas. Il a essayé de faire fermer ma page une fois, ça n'a pas fonctionné depuis le début de la campagne, là. Il dit, là, il arrive avec une mise en demeure. Il dit, je recule pas. En aucun temps, il y a de la diffamation sur ma page. C'est ce que lui dit, là. Pas moi qui le dis, c'est lui qui le dit. Puis il dit qu'il va faire affaire avec, va appeler son avocate. Hier, devait l'appeler, là, une fois qu'on s'est parlé. Et il veut rester debout devant Pascal Bérubé. Évidemment qu'il va essayer de le faire passer pour un complotiste ou un gars un peu saucé, comme tu le disais, parce qu'il met beaucoup de temps. On voit qu'il y a une rancœur là, envers Pascal Bérubé, mais...
1: En même temps, tu laisses ça aller, il me semble. Oh. T'es en campagne, il va être ministre. Laisse ça aller.
0: Ben,
1: en accordant beaucoup d'importance à quelqu'un qui est un oiseau rare ou un excentrique, tu le mets au monde.
2: Ouais, ça serait inconfortable. Visiblement, c'est comme
1: ça, là.
0: Pourquoi maintenant?
1: Pourquoi maintenant?
0: Pourquoi faire ça un dimanche en plus? Parce que là, là...
1: Alors qu'ils sont en situation de gouvernement majoritaire. Ouais. Ça va bien, leur affaire. Chut, ça va bien, là. Moi, je dirais ça si j'étais dans la position d'un conseiller péquiste. Hey, guys, ça va bien, notre affaire. Pout, pout, pout, gars. Hier, ils dansaient sur le stage. Tout le monde en parle, PSPP.
0: Ouais.
1: Tout le monde est de bonne humeur. Fermez vos boîtes. Ben non, mise en demeure hier, je comprends pas.
0: Mais ils aiment pas ça.
1: Non, c'est ça. Puis tu l'as connu, toi.
0: Exactement.
1: Au plan personnel. Merci beaucoup. Qu'est-ce que tu fais aujourd'hui? Tu couvres le PQ?
0: Hein, aujourd'hui, tout le monde est au lendemain du passage à Tout le monde en parle.
1: Oui.
0: Donc, il n'y a pas grand monde à Québec, là, chefs.
1: Non. Donc, ça achève aussi. On vote aussi, hein.
0: Tu sais, je vous écoutais ce matin. On sent là sur le terrain qu'il y a de l'épuisement.
1: Il y a de l'épuisement.
0: Les gens sont tannés.
2: Les gens ont le goût que le hockey commence.
0: Oui.
1: Oh oui. Demain.
2: Tu fais ton pot de hockey, Louis?
0: Non, je ne suis pas allé hier. J'en avais un.
1: Mais il n'est pas trop tard. Aujourd'hui, c'est pas mal la dernière journée.
2: Non, je pense que jusqu'à la fin de semaine prochaine.
1: On peut tirer ça.
0: Ben oui.
1: Hey, merci beaucoup.
0: Yes, bonne journée.
1: Merci. Après la pause, enveloppe brune, Ligue canadienne de football à Québec. Vous n'êtes pas prêts.
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1: On surveille ce qui se passe sur les routes d'Oum. Encore une fois, c'est un matin compliqué. Je sais qu'il y a un peu moins de monde que les lundis habituels, mais quand même, la tête des ponts, tout ce qui s'en va vers la colline parlementaire, capitale également dans les deux directions, 88-670-9098 pour nous dire ce que vous voyez. 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
3: On est parti, mon kiki. Voici l'enveloppe brune.

0: comme tu dirais si bien, enfin des bonnes nouvelles.
1: Yes, c'est des très bonnes nouvelles, pour vrai. Moi, je suis bien content.
0: J'ai de bonnes sources. J'ai lu des documents. J'ai parlé à beaucoup de personnes dans plusieurs villes, on va le dire comme ça. Et on peut vous confirmer ce que vous savez déjà, parce que ça a déjà percolé dans d'autres médias. La Ligue canadienne, pas pourrait venir à Québec. La Ligue canadienne de football débarquera à Québec en 2030. Le contrat a été signé par William Trudel et le commissaire actuel de la Ligue, Stuart Johnston, le 15 septembre dernier. William Trudel a acheté la franchise au prix de 25 millions de dollars. Dans le contrat, ça dit qu'il possède l'équipe, mais s'il veut s'adjoindre des propriétaires minoritaires, que ce soit un Desjardins, j'y reviens, ou un Beneva, ou un métro, un 10 % par-ci, un 10 par-là, pourquoi pas, c'est à sa guise, mais il demeure majoritaire. Ce qui est gros dans les documents dont j'ai pris connaissance, c'est qu'à la troisième année d'opération dans le nouveau stade, j'y reviens au nouveau stade, car il y aura un stade, il y aura présentation de la Coupe Grey. La Coupe Grey sera présentée à Québec en 2033. À l'intérieur des 10 premières années de la franchise à Québec, on donne l'organisation de la Coupe Grey deux fois à William Trudel. En 2033, la Coupe Grey présentée à Québec mi-novembre. Beau malin, c'est des retombées de 125 millions. Just saying, c'est un mois de party. C'est plus que la F1 à Montréal. Et la deuxième édition québécoise de la Coupe Grey doit être présentée ou peut être présentée lors de la 7e, 8e, 9e ou 10e année d'existence de la franchise. La clé dans l'histoire, c'est Stuart Johnston, nouveau commissaire, formé à McGill, comprend très bien la réalité québécoise et la réalité canadienne, vient de conclure un contrat de télé formidable avec des revenus qui proviennent du gambling sportif. Tout change. Tout a changé. L'allié numéro un de William, parce que c'est un monde, il faut dire, et ça, on le sait déjà comme information, la Ligue a approuvé à l'unanimité l'expansion à Québec. L'allié numéro un, c'est quelqu'un qui s'appelle Amar Doman, le propriétaire des BC Lions, qui possède d'ailleurs un important entrepôt à Québec. C'est un géant du bois sur la côte du Pacifique. Ça s'appelle Doman Building Materials. C'est sur la rue Liverpool à Saint-Augustin. Mais M. Doman n'est pas là matin. Comme on irait cogner à la porte, il n'est pas là. C'est quelqu'un qui est installé à Vancouver. C'est le propriétaire des BC Lions. Il possède le holding également de Future Corp. 3 milliards de revenus, 3 500 employés. C'est quelqu'un de gros. Également pour l'accompagner dans l'aventure, question de le guider, dans le monde du sport professionnel. Quand même, Roger Greenberg, Minto Group, ça vous dit quelque chose? 1,5 milliard en holding et en immobilier. C'est le propriétaire du Red and Black d'Ottawa, les anciens Rough Riders, si vous voulez. D'ailleurs, là, vous vous dites peut-être, c'est bien beau tout ça, mais ça sera une équipe qui ne sera pas bonne. Ça sera une équipe qui ne compétitionnera pas. Pas du tout. William Trudel en est venu à une entente qui va faire en sorte qu'on va appliquer exactement les règles de repêchage lors du retour d'Ottawa dans la Ligue 2013-2014. C'est-à-dire 8 Américains, 16 Canadiens. Une équipe ne pourra pas perdre un corps arrière et un batteur en même temps ou deux corps arrière. Mais Québec aura, selon toute vraisemblance, c'est le modèle qui sera appliqué pour Québec lors de son arrivée. le tout premier choix total au repêchage.
1: Oh!
0: Dans chacune des rondes également, on aura le premier choix au repêchage. Plus, si on se fie à la formule qui était appliquée pour Ottawa, deux choix supplémentaires en fin de draft. Donc, ça peut être quand même intéressant. Je te lance ça de même d'entrée de jeu, Dan. Les premiers choix au repêchage, ça a quand même une grande valeur.
1: Ah, absolument. Absolument.
0: Si tu veux bâtir une franchise, ça te prend du talent brut en partant.
1: La CFL, là, c'est les meilleurs joueurs de la NCAA qui font pas la NFL, puis les meilleurs joueurs canadiens. C'est pas compliqué. C'est du bon football.
0: Donc, toutes les équipes ont approuvé, incluant PKP, qui a une excellente relation avec William. Qui n'aime pas William? C'est à ça de demander. William Trudel est allé d'ailleurs se présenter au siège de la CFL, Downtown Toronto. Et on me raconte, et j'ai lu dans le contrat d'ailleurs, qu'il y aura des exigences d'usage du français. La Ligue s'est engagée, et j'ai vu le document, à respecter la charte de la langue française intégralement. Je sais qu'il y a eu des quiproquos dans le passé. La Ligue canadienne, trop d'anglais, blablabla. Ça sera du français mur à mur, et c'est garanti dans un document signé par le commissaire.
1: Est-ce que tu es au courant de la réaction de PKP?
0: Très bonne.
1: J'en doute pas.
0: Mais la première réaction, ça, selon mes sources, la première réaction qui a ouvert le bal, si vous voulez, qui a permis que ça opère et qu'on ait une équipe dans un nouveau stade, et j'y arrive au stade, c'est Jacques Tanguay. Et on me raconte que Jacques Tanguay, dès la première rencontre, a approuvé la venue de la Ligue canadienne, a convenu que Québec en était rendu là. Et imaginez, et c'est déjà dans les cartons, on peut se permettre de rêver, un week-end Rouge et Or contre Carabin, en après-midi et le soir, on a réussi à se parler, Ligue canadienne et la Ligue universitaire, les Alouettes sont en ville à Québec.
1: Ça, là. En plus, ils sont même pas obligés de se parler. Ça, le calendrier sort avec assez de temps de différence pour qu'ils soient capables de s'ajuster. Un.
0: Oui.
1: Et deuxièmement, fais juste penser au fait que, tu sais, actuellement, t'as un gars comme Mathieu Betts qui est en train de dominer la défensive de la CFL. On aurait l'occasion de suivre les joueurs qu'on encourage au stade TELUS du PEPS.
0: Ah, c'est extraordinaire.
1: Quand ils poursuivent leur carrière au plan professionnel.
0: Ça va complètement changer Québec. 10 équipes. 10 matchs seront présentés à Québec. Le calendrier risque de commencer plus tôt. Donc, on parle de peut-être un premier match fin mai, début juin. C'est une ligue d'été, là, la CFL. Donc, on aura les capitales, oui, mais Québec passe un autre appel. Québec a du sport professionnel. Et ça faisait longtemps, là. OK? Le Colisée sera démoli en 2027. La ville en a décidé ainsi. Et on me glisse à l'oreille qu'il y a une très, très, très grande ouverture pour participer financièrement à la construction d'un stade de 25 000 places au coût de 350 millions. 15 000 $ du siège. Là, vous allez faire le calcul, vous allez voir que ça ne fait pas. Hein? Non, c'est plus cher que 350 millions. Because quoi? Les canalisations sont faites sous le Colisée et c'est encore en santé, entre guillemets. Mmh. C'est-à-dire les égouts, l'eau, l'électricité, vous me suivez. Donc, c'est pas un terrain vierge, puis, un peu comme Nordvolt qu'on voulait faire.
1: Là. Puis 2030, donc, il y aurait quoi? Il resterait 3 saisons avant l'arrivée de l'équipe de Québec. On n'a pas encore parlé du nom, on n'a pas encore parlé des couleurs, mais est-ce que c'est le temps qu'on se donne pour débâtir le Colisée, bâtir le nouveau stade, ou on va jouer au stade TELUS?
0: Non, on veut pas jouer au stade TELUS.
1: C'est beau.
0: Ce n'est pas dans les plans. Tu parles de stade. Vous remarquerez qu'il y a beaucoup de stades qui portent le nom d'une institution financière. On me dit qu'il y a une très, très belle ouverture actuellement à avoir de belles discussions amicales avec Desjardins. Le stade Desjardins, c'est le fun, non? Sérieusement. Et Desjardins, c'est connu, c'est un nom qui est connu à l'extérieur du Québec, là. Desjardins Assurance, c'est connu, c'est déjà établi à l'extérieur. T'sais, si vous écoutez même le hockey, le baseball, la Rogers Sports Center, vous avez des pubs de Desjardins. Desjardins, c'est déjà une marque établie et ça serait extraordinaire que de voir cette marque-là, Alphonse Desjardins, oui, le monsieur de Lévis, à Québec, avec le nom du stade Desjardins, ce serait extraordinaire. Le stade serait extensible afin de permettre l'installation de sièges pour la présentation de la Coupe Grey. C'est signé, je le répète, mes sources m'ont permis de voir la preuve de ça. 2033, donc, la Coupe Grey sera présentée à Québec. Le stade sera financé par trois paliers de gouvernement et sera la propriété de la communauté. Donc, s'il y a une équipe de la Premier League au Canada qui veut s'installer là pour concurrencer le Supra, why not? Donc, la Ville de Québec va supporter le projet financièrement. Le PQ, la semaine passée, mais PSPP est sorti à cet effet-là en disant « ça prend de l'équité. Regardez l'argent qu'on met dans le stade olympique à Montréal. Ça prend une pleine équité. » Et donc, il y a une très grande ouverture de la part du futur gouvernement et futur dirigeant du gouvernement de financer. Donc, il reste Carney. Il y a des conversations avec le cabinet de Carney et ce qu'on me dit, c'est qu'on attend la demande officielle de la Ville de Québec. Il y a un protocole, là. La Ville de Québec doit mettre ça en priorité, construction d'un stade à côté du Grand Marché, à l'emplacement du Colisée actuel. Et par la suite, ça sera l'outbound à un moment donné à se réveiller et à se dégourdir et à porter le message. Place Fleur-de-Lys sera mise à contribution. Là, vous allez dire, oui, ça va s'appeler Fleur-de-Lys. Je plonge là-dedans. Là. On s'est amusé avec certaines images en fin de semaine. Mais on verra pour le nom. Une chose est sûre, c'est que je sais que William Trudel tient beaucoup à des couleurs spécifiques. William Trudel, ancien policier, ancien combattant, vétéran, a lui-même la première plaque de vétéran fabriquée par la SAAC. Il l'a dans son bureau. La première plaque, c'est lui. C'est à lui. 1, 2, 3, ABC. L'uniforme sera aux couleurs de la police de Québec. Je répète, uniforme d'apparat porté par les policiers lors de cérémonies. Ils ont un bleu particulier. C'est le bleu que vous voyez dans l'imagerie que j'ai partagée et que je peux partager, même je te le montre ici, Dan, mais que je vais partager.
1: C'est très beau. Très, très beau.
0: C'est le bleu de la police en honneur aux anciens combattants. Le noir des uniformes opérationnels de la police de Québec et la couleur cuivrée qu'on appelle « rose gold » des toitures des édifices historiques du Vieux-Québec. Ce seront les couleurs de la nouvelle équipe. Maintenant, Fleur-de-Lys, évidemment que ça nous rejoint, évidemment que c'est Québec, puis évidemment que ça nous appartient plus que ça peut appartenir aux Saints, là, très humblement. Nous autres, on parle encore français, là, just saying. Donc, s'ils veulent nous envoyer une mise en demeure, nous autres, on pourrait leur envoyer une en échange, ça ferait bien. Sauf qu'il y a des avocats qui vont s'agresser là-dedans. On veut un stade, donc, qui va se marier avec l'environnement de Place Fleur-de-Lys où on considère aménager un stationnement étagé avec, bien sûr, beaucoup de plaisir. Vous me suivez? Tailgate, animation. Ça va bien? Il y a du monde dans le parking. Allez manger à Place Fleur-de-Lys.
1: On peut déjà confirmer que le tailgate de la CFL à Québec est déjà le plus gros tailgate de tout le Canada.
0: Ah, ça va transformer la ville. On veut un stade qui pourrait s'apparenter à une version modèle réduit du stade des Bills de Buffalo. Non couvert, mais configuré afin de réduire les inconvénients des intempéries. Mais non couvert, on est à Québec. Puis la Coupe Grey, c'est autour de mi-novembre. OK, on s'entend là-dessus. Le montage et le déroulement de l'assemblage de l'équipe est fait avec l'accompagnement de Matt Affenek, le propriétaire des Tiger Cats d'Hamilton. C'est un peu le genre de parrain. Donc, la nouvelle franchise, propriété ce matin de William Trudel, est, en guillemets, parrainée, accompagnée par les Tiger Cats d'Hamilton. Trudel a approché, selon mes sources, la CAQ à 9 reprises. Oui, oui, le chiffre 9. Et en aucun temps, on a donné suite. On me raconte qu'il y a même eu une rencontre en compagnie du ministre Simard de la Capitale-Nationale. Oui, oui, oui, William, pas de problème, on te rappelle. Les messages de William Trudel, ben, il s'est fait ghoster, c'est pas très compliqué. Tu sais, quand t'envoies un texto, lu, il te répond pas. C'est insultant, ça?
1: Très.
0: La CAQ a ghosté William Trudel dans le dossier de la Ligue canadienne. Not funny, là. C'est pas le fun, là. OK? Alors voilà. Pour ce qui est du nom, on pense pas aller en concours. Mais déjà, le thinking est là. OK? C'est notre équipe, c'est l'équipe de Québec. Et il y aura une très, très, très grande place réservée aux anciens combattants et aux forces de l'ordre. Puis quand je dis forces de l'ordre, là, élargie. Les ambulanciers, c'est le match des pompiers, c'est le match des anciens policiers, c'est le match des actuels policiers, c'est le match des anciens soldats, c'est le match de Valcartier. Vous me suivez?
1: Quoi,
0: il va y avoir une section réservée importante aux anciens combattants. Et il y aura, on envisage d'avoir une section en l'honneur du Royal 22e.
1: Ah, man, j'ai la chair de poule. Puis ça renforcit mon idée de Frontenac. Notre slogan, ça pourrait être « Je vous répondrai par la bouche de mes canons ».
0: Ça peut être bon. Les fronts. Go, fronts, go. Alors voilà, les amis, c'est la nouvelle. C'est gros. À mon avis, ça va transformer complètement Québec.
1: Ouais, c'est majeur.
0: Ça va transformer complètement Québec. Imaginez la Coupe Grey à Québec. Ça va arriver. Ouais. C'est signé. C'est pas des candidatons. J'ai vu le document que je n'avais pas le droit de photographier, mais mes sources m'ont montré.
1: Tu l'as vu, là.
0: Des documents, oui.
1: Doom.
0: J'ai vu la signature de William Trudel.
1: On est parti prendre une marche, toi puis moi, dans le tailgate. On a fait le tour du tailgate du Rouge et Or samedi. Te souviens-tu, je t'ai dit, Doom, j'en ai vu des tailgates dans ma vie. Là. J'en ai vu dans la NCAA, j'en ai vu dans la NFL. Québec, là, c'est un très gros tailgate. Il n'y a pas... Puis c'est une université qui accueille 18 000, 19 000 personnes. Il n'y a pas beaucoup de tailgate comme ça, même aux États-Unis. Tu sais, au prorata, la participation était aussi intense. Il n'y en a pas tant.
0: Qu'est-ce qui fait qu'un tailgate est bon? Ben, qu'est-ce qui fait que ce que tu me dis, c'est vrai? Qu'est-ce que tu vois? C'est les enfants, c'est les familles, c'est quoi?
1: C'est ça. Plus t'as de monde, plus t'apportes. Tu sais, ça devient presque une fête foraine. Ça devient presque une fête foraine parce que t'as beaucoup de monde, des gens qui sont festifs. Quand tu as des gens qui sont festifs, tu as du monde qui veut leur vendre de la bouffe, qui veut leur vendre du fun. Donc, ça te rajoute des exposants, ça te rajoute des chapiteaux. Le monde attire le monde. Donc, puis ça sent bon. C'est juste du fun.
0: Puis on veut que cette franchise-là fonctionne 12 mois par année. Vous me suivez, à un moment donné, la saison va finir. Là. Mais impliqué dans les écoles, Saint-Jean-Eudes et les autres équipes, les autres, Division 1, 2, 3, peu importe, les kids, les mini, quoi. On appelle ça fleur de lys, ça sera pas le nom, possiblement. On verra bien. Mais vous me suivez, là, les mini, avec une mascotte. On me raconte également qu'on veut être très, très impliqué dans le cheer. Très impliqué à Québec dans le cheer et dans le développement du sport scolaire à Québec. C'est du 12 mois par année.
1: Oh man, c'est...
0: Ça sera l'équipe de Québec pour nous autres. Allez-y avec vos suggestions de nom, tiens. Puis j'enverrai ça à William Trudel et à son équipe. Je trouve ça le fun. Notre équipe à nous autres, c'est signé. PKP, non, ce n'est pas opposé. PKP est un allié là-dedans. Et comme je vous dis, la personne numéro un de confiance de William dans ce dossier-là, c'est le propriétaire des Lions avec le propriétaire d'Ottawa. La formule modifiée de repêchage, Dan, ça c'est important.
1: Très.
0: Québec a des premiers choix pour bien lancer la franchise et être compétitif. Le but, c'est d'amener cette équipe-là à la Coupe Grey. Mais ça se peut que ça soit Toronto contre Saskatchewan. Mais c'est pourquoi ça va virer pareil. La Coupe Grey en ville.
1: Tu sais, imaginez...
0: En 2033, la Coupe Grey sera présentée à Québec.
1: Imaginez si on avait pu suivre, tu sais, tous les joueurs du Rouge et Or qui ont joué dans la CFL par la suite, là. Les Dominique Picard, les Mathieu Betts, les Arnaud Gascon-Gadon.
0: T'as plein de cérémonies, pas impossible, là.
1: Tu sais, c'est hallucinant, là. On pourrait les suivre au prochain niveau. Puis la rivalité avec Montréal, ça va juste être malade. En fait, pour la CFL, la rivalité entre Québec et Montréal, c'est du cash qui traîne à terre, là. Il était temps qu'il se penche pour le ramasser.
0: Il était temps, absolument. Hey, j'ai le régiment. J'adore le régiment. J'aime ça. Militaire, tout. Ce qui me bug un peu, c'est que ça s'appelle le régiment, dans, je pense, à Terre-Neuve, le club junior. Mais on s'en fout, mais c'est déjà utilisé. Mais whatever. Hey, ben moi, j'ai eu les Rough Riders de
1: Saskatchewan. De Saskatchewan.
0: Oui, c'est ça, dans la même ligue.
1: Moi, ce que j'aime du nom que j'ai proposé, oui, c'est qu'il peut pas, tu peux pas le donner à aucune autre ville. Tu sais, c'est unique à nous. C'est un nom qui est dur, qui porte. C'est un nom de chef de guerre. C'est le nom du plus bel édifice qu'on a ici.
0: Je l'adore. J'aime ce nom-là aussi.
1: Et qui est étroitement lié aux Fleurs de Lys aussi. Il y a personne d'autre, en Amérique du Nord qui peut prendre le nom Frontenac.
0: Non. Je pense que les Frontenac de Kingston, mais c'est un peu fake. C'est à nous autres, ça.
1: C'est à nous autres.
0: C'est à nous autres. Alors voilà, c'est ça le scoop que je voulais vous partager. C'est d'excellentes nouvelles. Mes sources sont béton. Bon, j'ai juste le goût d'acheter des tickets. C'est pas compliqué. C'est quel est le numéro 1-800 Fleur de Lys? Et on veut. On a faim, il y a un appétit pour ça. Je pense que tout est là. William Trudel, sa richesse, il est respecté. Là. Lui, il a ouvert ses livres. Là.
1: Ah oui.
0: Et il a ouvert ses livres. On sait comment ça marche, due diligence. Est-ce qu'on l'approuve, lui? Est-ce qu'il est dans la gang? C'est un peu ça, Barry. C'est un club privé.
1: Absolument,
0: est-ce qu'il est dans la gang? Oui, il est dans la gang. On lève la main. Puis par la suite, ben, on verra, mais c'est juste des bonnes nouvelles. C'est un touché, c'est le cas de le dire. 8h55 et vous êtes dans Morais Live.
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0: Et on a hâte d'entendre la suite. Peut-être un point de presse. Je ne sais pas comment ils gèrent ça de leur côté. Du côté des Trudel, je sais pas qui va sortir et quand et comment, mais il y a de l'appétit, c'est le fun.
1: Au mois de novembre, t'as la Coupe Grey, qui est une grosse semaine de communication et d'activité où tout le crétin CFL se réunit. Ça se pourrait qu'ils se gardent ça pour nous présenter le joueur de ligne de Québec.
0: Ah, peut-être. Mais tu sais, déjà, ça avait sorti dans une station de radio, ensuite le journal. Tu sais, tu vois qu'il y a un appétit tout est positif. Tout est positif. On attend la suite. On a hâte de voir comment ça va être géré du côté des communications pour les Trudel. On est là, on attend. On a hâte d'avoir d'autres nouvelles. C'est quelqu'un que j'adore, que j'écoute régulièrement. Elliott Daigneault, c'est quelqu'un qui est allumé. Dans ce qu'on appelle la politique fédérale drab, il y a quand même beaucoup de choses très particulières qui se passent dans le monde de Carney. Vous avez Gabardi, député conservateur dans Charlevoix, qui l'expose. Mais il n'y a pas grand journaliste qui tente de l'exposer. Je vous ai parlé de podcasts que j'aime écouter sur une base régulière, quotidienne. Moose on the Loose, c'est mon préféré, mais il y en a un que je commence à découvrir puis je veux le faire découvrir. C'est Elliott Daigneault qui est en ligne. Puis je pensais même pas qu'il parlait français. On m'avise qu'il parle français. C'est parfait. Comment ça va, Elliott Daigneault?
23: Bon matin à vous. Et oui, français, ouais. Ça surprend bien des gens. Ils pensent ben oui. Que je viens de l'Ontario ou de l'Alberta.
0: T'es-tu un Québécois de Beaconsfield? Tu viens de Montréal, hein, je pense?
23: Je viens de Montréal. Je suis okay. De l'ouest de l'île, sauf que mes deux parents sont Québécois Pureland. Je suis Pureland, donc français, c'est ma langue. Mais attendez, je parlais pas un mot anglais jusqu'à l'âge de 14 ans.
0: Hey, parle de ton podcast. Parle-moi de toi, puis on va faire découvrir aux gens une autre manière de s'intéresser à la politique fédérale.
23: Ouais, mais en fin de compte, je fais du commentariat politique fédéral. Je parle un peu du Québec ici et là aussi, des provinces de temps en temps, des États-Unis, de qu'est-ce qui se passe dans l'Occident, donc l'Europe, etc. Ça fait à peu près depuis mars que j'ai lancé ça. Ça fait pas longtemps, là, c'est tout récent. Et honnêtement, c'est arrivé de fil en aiguille. J'étais un entrepreneur qui œuvrait dans le monde de la technologie durant les derniers 10 ans. Et un jour, je m'étais fait inviter sur justement un show de business. On a parlé 5 minutes de business, 1 heure et demie de politique. C'est là que j'ai réalisé, écoute, il y a un intérêt, un appétit, j'aime bien ça. Et en fin de compte, je partageais les conversations que j'ai en privé avec ma famille et mes amis. Là, enfin, donc pour moi, c'est de quoi que je discute tout le temps dans ma vie quotidienne. Donc maintenant, je le fais professionnellement, okay, sur une caméra à chaque jour. Et honnêtement, la réception est vraiment cool.
0: T'as-tu des recherchistes ou t'es seul?
23: Ah non, c'est un one-man show, là, c'est moi tout seul.
0: Wow, il y a du ouvrage là-dedans.
23: Eh, mais oui, mais c'est pour ça que je dis du temps plein, hein. C'est du 12 heures par jour. Donc, scripté, recherché, filmé, édité, publié, c'est tout moi.
0: C'est quoi ton angle, nécessairement, qu'on comprend que t'aimes pas Carney et Dieu sait qu'on partage les mêmes visées? On l'aime pas beaucoup non plus. Mais c'est quoi ton angle d'attaque? Qu'est-ce qui t'intéresse? Est-ce que c'est davantage l'économie, les relations internationales? Qu'est-ce qui t'intéresse dans la politique actuelle?
23: Mais je te dirais, écoute, j'ai toujours été un peu plus de droite, là, je le cacherai pas, oui, étant un entrepreneur. J'ai grandi en jouant au hockey aussi, donc j'ai un peu cet angle-là du arrête de tout blâmer, puis prends la responsabilité, puis fais quoi de ta vie, là. Donc, je pense que c'est important d'appliquer ça aussi dans un pays, de prendre nos responsabilités collectives et de faire ce qui est pas toujours plaisant, mais qu'est-ce qui est nécessaire. Mais pour moi, c'est vraiment à travers l'angle de mes opinions, hein, je le dis, là, j'essaie de faire des recherches, j'essaie d'être le plus objectif possible, sauf qu'il y a clairement aussi, tout est à travers la lentille de comment je perçois le monde.
0: Comment tu perçois Carney? Je vais te donner l'exemple, le titre de ton dernier épisode, Mark Carney has officially lost his mind.
23: Ouais, mais ça, c'était par rapport aux les États-Unis vont envahir le Canada.
0: Ouais, ça, c'était ridicule.
23: Hey, c'était complètement ridicule. Écoute, personnellement, je pense que c'est un homme très compétent. C'est ça qui me fait peur un peu. Avec Trudeau, c'était un peu hilarant, là, on s'entend. C'était juste, c'était comique, Trudeau. C'était pas quelqu'un que je considérais de compétent. Mais Carney, par contre, ce gars-là, il est calculé, il est intelligent, et c'est ce qu'il fait. Malheureusement, les gens disent souvent, ouais, mais c'est un économiste, c'est un banquier, et justement, et c'est ce qu'il fait, c'est bon pour le Canada. Savoir ce que tu fais et avoir les intérêts alignés avec ce qui est bon pour le pays, c'est deux affaires complètement différentes, par contre. Donc, je pense qu'il sert ses intérêts personnels et ceux de ses amis rapprochés. Disons.
0: Comment tu perçois Pierre Poilievre et les conservateurs en tant que tels dans tout ça? Ils n'ont pas beaucoup d'espace et de marge de manœuvre.
23: Présentement, c'est un peu dur pour eux. Puis je te cacherai pas, ça fait longtemps que je dis ça. Les libéraux sont des meilleurs politiciens que les conservateurs. Je dis pas qu'ils sont des meilleurs gouverneurs, oui, mais des meilleurs politiciens. Ils savent comment jouer la game et ils ont pas peur de la jouer la game. C'est un peu dirty aussi, là. C'est un peu sale. J'aime Poilievre. Par contre, je te dirais qu'il manque un peu de dents. Je trouve qu'il y a eu trop de flip-flop. Il y a eu pas assez de prise de position solide. Écoute, je te dirais que présentement, à la droite et même générationnellement parlant, il y a certaines positions qui sont des low-hanging fruit, comme on dit en anglais, là, des passes faciles, et il les prend pas. Et ça, je le comprends pas. D'après moi, il est vraiment mal conseillé au parti. Et il y a des gens, mais là, on le voit aussi à l'intérieur du Parti conservateur, présentement du Canada, il y a un peu de bisbille qui se passe à l'intérieur entre certains membres. C'est à peu près temps là, que tout le monde s'enligne et qu'on commence pour de vrai aller sur l'offense, là, l'attaque.
0: Donc, on change pas de chef? Mais on se distance de Stephen Harper. C'est ça qui est venu un peu le mêler, moi, je pense. Stephen Harper, qui était son mentor, et maintenant avec Carney. Donc, c'est là qu'il devient défocusé. Et Harper lui avait dit, lors de la convention à Calgary, tu t'en souviens, il ne faut pas s'opposer à Carney. Tu sais, il faut faire un gouvernement d'union nationale contre Donald Trump. Moi, je pense que c'est à partir de ce moment-là que ça a vraiment mélangé Poilievre. Tandis quoi?
23: Ben, écoute, je sais que tout récemment, justement, Harper avait été utilisé un peu par Carney, disant, écoute, il est là pour nous supporter, il y avait un sommet, là, qui avait fait partie. L'affaire, il faut comprendre, Harper était pas à ce sommet-là, à ces rencontres-là, pour supporter Carney. Il était là comme représentant d'une corporation qui l'embauche. C'est deux choses complètement différentes, là. Et puis ça, il l'avait dit ouvertement, par contre, en grande fois, les libéraux, les médias,
0: oh ouais, mais
23: traditionnels. Ils l'ont un peu comme mélangé là-dessus.
0: En même temps, Stephen Harper sur le stage a quand même encensé Carney, you're doing a great job. Tu sais, il a beurré la tour des deux bords en québécois, là.
23: C'est sûr, mais c'était pas non plus la tribune pour commencer à l'attaquer à ce moment-là.
0: Je comprends.
23: Perso, moi, je l'aime bien Harper. Je pense que c'est un très bon premier ministre. Non, oui. Parfait. Mais par contre, Écoute, oui, je supporte Poilievre. J'ai voté pour durant la convention en janvier dernier. Je pense que c'est le meilleur leader. Qui d'autre le remplacerait? Jason Kenney? Quand même, là, tu sais,
0: Vers où on s'en va, dernière question? Vers où on s'en va? Ça, c'est un gouvernement majoritaire, alors qu'on l'a élu minoritaire. Vers où on s'en va?
23: Ouais, ben, les choses ne vont pas s'améliorer. Tu as juste à regarder un peu les lois qui sont en train de passer. Donc, c'est aussi simple que ça, là. Regarde ce qu'ils sont en train de faire. C'est pas des lois qui sont axées sur l'économie ou sur l'amélioration de la vie pour le Canadien moyen. C'est des lois de contrôle. On l'a vu avec C9 pour la haine en ligne, là, les discours haineux en ligne. Tu le vois avec C22 pour avoir accès aux communications privées d'individus. C'est le C34 pour bannir l'accès aux réseaux sociaux des moins de 16 ans. Moi, je vois ça comme un gouvernement qui se rapproche énormément de l'autoritaire. On le voit aussi avec leur obsession un peu avec la Chine. Maintenant, je veux pas rentrer dans les conspirations non plus, mais c'est pas un gouvernement qui est très pro-liberté personnelle. Et sachant justement qu'il y a beaucoup de petites gimmicks qui se passent pour Brookfield et pour enrichir certains de ses amis à Mark Carney, d'après moi, il veut s'assurer qu'il n'y ait pas d'opposition là-dedans. Donc, c'est un peu où on s'en va, d'après moi, au Canada. Là.
0: Félicitations encore une fois. Tu réussis à vivre de ça? Parce qu'on encourage la liberté d'expression, les podcasts. Tu réussis à vivre de ça et à te débrouiller?
23: Absolument, c'est ce que je fais à temps plein. Les choses vont bien, donc c'est super le fun.
0: Et c'est gratuit, mais as-tu une formule d'abonnement?
23: Non, pas. En fait, mon show est sur YouTube et Spotify.
0: Gratuit.
23: C'est complètement gratuit. Complètement gratuit.
0: Félicitations. Très bon, encore une fois. Elliot Daigneault, bravo. Merci beaucoup, encore une fois.
23: Merci.
0: Salut, bye. Elliot Daigneault, moi, je le regarde sur Spotify. En fait, je l'écoute sur Spotify. Parce qu'à un moment donné, quand tu conduis, tu peux pas nécessairement regarder un écran. Là, donc, ça me donne rien de l'avoir sur YouTube. Mais tu peux l'écouter sur YouTube si tu veux. Mais tu t'abonnes gratis. Dans les balados de Spotify,
1: c'est exaspérant, vraiment... ce qui se passe au fédéral. C'est exaspérant.
0: Oui, absolument.
1: Je sais pas par quel bout de prendre ça.
0: C'est long. Ça va être longtemps. Là. Ça va être encore trois bonnes grosses années.
1: Ben oui, c'est clair. Là.
0: Élection... C'est acheté une majorité.
1: C'est acheté une majorité.

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11: La science, la science. La science politique, ah, oh, qu'est-ce qu'elle nous dit? Ouais, c'est pas très scientifique, hein? Comment mener une campagne? Habituellement, quelqu'un qui veut être premier ministre visite toutes les régions du Québec. Oui, peut-être même une chaussette aux îles. Ben, sinon, tu vas en Gaspésie, tu vas sur la Côte-Nord, tu fais le tour du Québec. Les gens qui payent des taxes et des impôts, en passant, qui méritent d'avoir des services, mais c'est pas le cas. J'ai été étonné.

0: quand même par le propos de Daniel Côté, qui est le maire de Gaspé, qu'on a en ligne d'ailleurs. Comment ça va, monsieur le maire?
1: Bonjour, ça va bien, vous?
0: Très bien. Ça m'a étonné, moi, qu'il n'y ait aucun chef qui a mis les pieds en Gaspésie. Ça n'a pas de bon sens.
1: En tout cas, c'est la première fois que je vois ça, sauf que là, petite correction de parcours, Paul Saint-Pierre-Plamondon passe cette semaine, donc 1/5.
0: Oui, mais c'est à cause de vous hier.
1: J'étais sûr. C'était mon intervention ou si c'était déjà prévu.
0: Ben là, franchement, vous êtes sorti à LCN, ça a fait un grand splash.
1: Ça a fait un grand splash, mais en fait, ça fait une semaine que je sortais dans les médias régionaux là-dessus. Mais souvent, quand on parle de nos médias régionaux, ça reste dans la région. Hein. Donc, ça influence très peu le discours politique ambiant à Québec. Sauf que là, les entrevues régionales sont retrouvées sur les ondes plus nationales, puis boum, ça a déboulé. Tant mieux, on aura une visite.
0: Mais quel est l'essence de votre message qui demeure tout aussi pertinent? Là, ce matin, aux dernières nouvelles, il n'y a personne qui a mes pieds là. On verra PSPP, là. Mais là, on est en fin de campagne, là. Et la campagne a duré plus d'un mois. Il n'y a pas un chrétien qui est allé. Ça vous dit quoi à vous?
1: À la base, ça conforte quasiment le sentiment qu'on se sent oublié. Année après année, mois après mois, peu importe ce qui se passe à la scène politique nationale, on a toujours l'impression d'être oublié ou de passer en dernier. Je comprends qu'on n'est pas très populeux. Je comprends que notre poids démographique, notre poids politique est pas si gros que ça. On comprend tout ça, sauf qu'on a tout le temps l'impression de passer en dernier. Les programmes sont pas adaptés à nos réalités. La réglementation est pas adaptée à nos réalités. À peu près tout ce qui se décide à Québec, à l'Assemblée nationale, est pas trop adapté à notre réalité. Fait qu'on passe un peu tout le temps en dernier, puis on a encore la preuve en campagne électorale, on passe un peu en dernier. Moi, personnellement, je suis allé dans un sommet électoral de l'Union des municipalités du Québec. J'ai dîné avec les 5 chefs. On était tous en même table, les 5. Là. En fait, les 5 étaient avec moi et quelques autres élus municipaux. J'ai jasé avec les 5. Mais c'est pas jaser avec Daniel Côté 30 secondes sur un coin de table qui est important, c'est de venir sur le terrain, jaser avec le monde, voir comment est le territoire, c'est quoi les enjeux sur le terrain. C'est important, le terrain. Des fois, on pense qu'à partir d'une tour au centre-ville, on peut connaître le Québec au complet, mais quand t'as pas mis le pied dessus, des fois, ta perspective devient différente quand tu vas sur le terrain.
0: Mettons qu'un chef, ce matin, 9h30, se présente devant vous, il est en Gaspésie, vous lui dites quoi?
1: Ben, je vais lui faire, en fait, dépendant le nombre de secondes qu'il a à m'accorder, là, on va regarder c'est sur quel dossier prioritaire on met l'emphase. Moi, la grande thématique que j'ai voulu mettre dans la campagne, c'est la décentralisation des pouvoirs, c'est-à-dire que les programmes soient adaptés à nos réalités, que des décisions se prennent en région. En fait, on a de plus en plus l'impression que les directions régionales des ministères sont une boîte de correspondance vers le central, et que c'est le central à Québec qui décide de tout, alors que le central, bien souvent, est déphasé de notre réalité, ne connaît pas notre terrain.
0: Donner un décentraliser, on achète ça. Décentraliser, redonner le pouvoir au local. J'achète ça. Dans quel secteur? Immigration, par exemple?
1: Immigration, c'est peut-être un peu compliqué de tout descendre au local. Par contre, capacité d'intégration des personnes immigrantes, ça, oui. Parce que c'est quelqu'un qui connaît la réalité terrain en termes de place de logement, de place en garderie, etc. C'est bien les élus municipaux. On est capable de donner notre input dans les grandes décisions. Mais est-ce qu'on doit gérer toute l'immigration? Est-ce que les maires doivent gérer toute l'immigration? Ben non, on n'a pas ce pouvoir-là. Il y a tellement de règles internationales qu'on pourra pas tout comprendre, tout connaître. Par contre, la capacité d'adaptation, d'intégration, ça oui, on connaît ça. Fait qu'on peut être impliqué là-dedans. Par exemple, lorsqu'ils sortent des programmes d'infrastructure, bien souvent, là, ils sortent des programmes qui sont pensés dans le tour à Québec ou à Montréal, qui viennent nous dire, ben là, nous autres, on pense que c'est tel type d'infrastructure qui serait important cette année à régler. Oui, mais chez nous, c'est pas ça l'affaire. Chez nous, j'ai pas besoin d'une salle de spectacle. Chez nous, ce que j'ai besoin, c'est d'un aréna. Peux-tu me faire un programme d'infrastructure large où moi, je vais pouvoir proposer un projet d'aréna puis que l'autre va pouvoir proposer sa salle de spectacle, c'est ça qu'il a besoin. Bref, agir en fonction des besoins du terrain et non pas avec des programmes pensés d'avance, décidés d'avance, qui sont souvent déphasés de nos réalités.
0: Ça a l'air de quoi le système de santé à Gaspésie?
1: Oh là là, on se retrouve souvent en rupture de service dans différents créneaux. La semaine passée, si je me rappelle bien, les soins intensifs à l'hôpital de Gaspé ont fermé. Donc, les patients en soins intensifs ont dû être délocalisés vers l'hôpital de Chandler, qui est à 1h30 de route. C'est comme si les hôpitaux de Québec fermaient et que vous envoyez tout le monde à Trois-Rivières. Tu sais, ça, c'est un peu ça. Ça arrive fréquemment. Les services en obstétrique sont souvent coupés aussi, etc.
0: Une femme enceinte ce matin à Gaspé, à la couche où?
1: Ce matin, elle accouche à Gaspé.
0: Bonne nouvelle.
1: Elle accouche à Gaspé. Bonne nouvelle. Par contre, peut-être que
0: c'est sa journée chanceuse.
1: C'est ça, exactement. Ça se met une chanceuse, parce que peut-être la semaine prochaine, ça va être à Chandler ou à Maria qui va d'abord aller accoucher.
0: Hey,
1: juste pour mettre une perspective des distances, Gaspé-Maria, c'est Québec-Montréal en termes de distance.
0: J'ai des contractions. Hey, retiens-toi, on n'est pas arrivé. C'est épouvantable. C'est... On en rigole, mais c'est parce que le ridicule. C'est ridicule. Hey, moi, comme je l'ai mentionné, moi, je viens d'une région qui n'est pas éloignée comme la vôtre, mais quand même, la Mauricie. On va parler avec Yves Lévesque cette semaine. Lucie, sans oublier. Tu sais, je veux dire, c'est Québec, Montréal. Le reste, c'est évacué. C'est pas important.
1: Après, j'ai sorti d'hier, j'ai le maire de Maniwaki, moi, qui m'a rejoint pour me dire, hey, merci de parler au nom des régions. Je me sens tellement oublié, moi aussi. Puis, je suis certain que des témoignages comme ça, vous allez en avoir à la grandeur du Québec. Souvent, c'est les grands pôles urbains qui gobent toute l'attention médiatique. Et les gouvernements ou les partis politiques gouvernent en fonction de l'attention médiatique. Fait que c'est pas compliqué. Fait qu'on est
0: les garderies, ça a l'air de quoi?
1: Oh my God, là, je le vis personnellement, celle-là. Là vous mettez le doigt sur un gros bobo. En fait, on a des places en garderie qui existent, mais il n'y a pas de personnel pour combler les places en garderie. On a une flambe en neuf qui vient d'ouvrir ici. Juste à côté de l'hôtel de ville, par-dessus le marché, une 100 places, mais il y a du personnel pour opérer 37 places. Moi, ma conjointe et moi, qui sommes sur le marché du travail tous les deux, vous le devinez, on a un petit poupon de 16 mois. Il est inscrit depuis 21 mois sur les listes d'attente et on n'a toujours pas de place. Fait que nous, on coupe dans les heures de travail pour s'occuper de notre petit garçon parce qu'on n'a pas d'autres options. Fait que je vis personnellement les places en garderie.
0: Allez-vous dire à PSPP?
1: Il y a des places théoriques. Il y a des places qui ont été ouvertes. Puis
0: des places théoriques?
1: Il y a des places, il y a des bâtisses de construire, mais il n'y a pas de personnel pour combler le service.
0: Votre solution, c'est quoi? Amener des gardiennes et amener des éducatrices en Gaspésie?
1: Ben, en fait, l'une des solutions qu'on avait mis de l'avant, c'était de former, d'avoir une formation de technique au cégep pour former des éducatrices en service de
0: garde.
1: Bonne
0: idée.
1: Il y a eu, je pense, une ou deux cohortes qui ont été faites. Depuis 5 ans, il n'y a personne qui s'inscrit. C'est quoi le problème? Fait que, ils sont pas capables d'offrir la formation à partir de Gaspé depuis 5 ans parce qu'il n'y a pas d'inscription à la formation. C'est quoi le problème? Il n'y a pas d'intérêt. Est-ce que c'est un métier attractif? C'est peut-être là le cœur du problème. Il faut peut-être rendre le métier plus attractif.
2: Monsieur Côté, est-ce que la population se donne peut-être un peu trop facilement à un parti? Tu sais, dans le sens qu'au début de la campagne électorale, le PQ est à 70 % dans Gaspésie. Donc, le message que les électeurs envoient, c'est au PQ, si t'es pas obligé de venir, on vote pour toi. Puis aux autres, si ça te donne rien de venir, on vote pour le PQ.
0: Ils vous prennent pour acquis, un peu comme les libéraux dans le West Island.
1: Ça se peut, mais en fait, la Gaspésie a changé de couleur souvent. Fait que on n'est pas si tendu que le comté de Robert Baldwin ou le comté de Farr, par exemple. Fait que on n'est pas si tendu que ça ici. On a passé à peu près toutes les couleurs politiques. Oui, il y a un fond péquiste un peu plus prédominant, mais présentement, c'est le député de la CAQ qu'on a. Avant, on a eu des députés libéraux. Dans le comté de Gaspé, ça a varié beaucoup. Okay. Fait que je pense pas qu'ils nous tiennent autant pour acquis. C'est sûr que les agrégateurs de sondages disent que la Gaspésie va tomber péquiste à grandeur. So what, mais ne tenez pas pour acquis parce qu'on est capable de changer d'idée, puis on l'a démontré assez souvent. Puis honnêtement, ce qu'on veut, au-delà de la couleur politique, je veux bien qu'on soit entendu. Fait que c'est pour ça qu'on se fait le porte-voix de la population, puis pour mettre de l'avant nos priorités. Puis c'est ce qu'on fait encore ce matin.
0: Comment va l'économie?
1: Je dirais que globalement, c'est bien. On a eu tellement de creux de vagues économiques dans la région. Là. Depuis les années 90, ça vivotait. On a eu une belle relance au début des années 2000, un petit peu de apaisement, mais là, on est sur une vibe assez intéressante. L'économie touristique est extraordinaire. L'économie du secteur de l'industrie navale, par exemple. Le naval au Québec, on pense juste à la Lévis, bien souvent, là, mais il n'y a pas juste la Lévis. Ici, le deuxième plus gros chantier naval au Québec est à Gaspé, chantier Forion, qui a le vent dans les voiles. C'est incroyable ce qui se passe là. Le secteur des pêches connaît des gros soubresauts, mais globalement, je dirais, on s'en sort assez bien. Il y a une diminution dans la crevette, augmentation dans le homard, donc au final, on arrive à break-even, ça va bien. Fait que globalement, l'économie se porte assez bien, merci.
0: Et le prix des maisons
1: économique du Québec encore.
0: Le prix des maisons, M. le maire.
1: Au creux de verre qu'on a eu, on va quand même bien. Bon.
0: Puis le prix des maisons, ça a-t-il de l'allure?
1: Ça dépend des secteurs. Centre-ville de Gaspé, en fait, Gaspé comme tel, c'est quand même assez cher, mais il y a des secteurs qui sont pas mal moins chers. Par exemple, ici à Gaspé, Bonne-Gallo, autour de 400 000. Mais si on va dans des secteurs un peu plus excentrés du pôle central, là, je dirais, on est peut-être dans le 250 000 pour la Bonne-Gallo.
0: En tout cas, bonne rencontre avec PSPP. Visiblement, il regarde la TV. Donc, il vous a vu, puis ça ne tente pas de passer pour un cave. Donc, il va aller vous voir cette semaine. En fait, on vote aujourd'hui. Le vote est déjà commencé. L'élection est en cours, ni plus ni moins. Et ça vote également dans votre coin. Avez-vous voté?
1: J'entends y aller aujourd'hui même. Mon choix est fait de mon côté, mais je vous le dirai pas. Dans l'urne, ça se passe. Puis en fait, on dit, faut me sauter pas de chance avec PSPP. J'aimerais bien, si les quatre autres veulent venir, là, les portes sont ouvertes. Puis on est bien jasables, on est bien accueillants à Gaspésie.
0: Merci beaucoup, monsieur le maire. C'était un plaisir.
1: Merci à vous.
0: Bye
1: à
0: bye. Salut, bye bye. J'ai de la sympathie pour... C'est le Québec.
2: Ouais.
0: T'sais, on choisit d'occuper le territoire. Mais il faut que tu vives avec, puis il y a des conséquences politiques, puis il y a des gestes que tu dois poser. Puis là, lui, il parle au moins d'une écoute attentive. Mm-hmm. Moins. C'est vrai que c'est montréalocentriste. On le vit même à Québec. On trouve que c'est trop montréalocentriste. Puis à Québec, ils viennent aussi, les politicos. Mais
2: en fait,
0: les autres régions ramassent souvent les miettes dedans.
2: Oui, ça, je suis entièrement d'accord avec toi. Puis les commettants de Montréal ont beaucoup trop d'impact sur les politiques que partout en région.
0: Ben oui, le commentariat.
2: Ben c'est ça. C'est le troisième lien. Montréal qui a eu la raison du troisième lien.
0: Absolument. On l'a joué dans ce film-là.
2: Oui.
0: Très bon. 9h27. On a du temps en masse ce matin. Et ça donne qu'il y a beaucoup de sujets dans le sports.
2: Je dirais même que c'est Montréal qui a... garantie le tramway.
0: Bon, absolument, les deux côtés. Montréal a assassiné le troisième lien et Montréal nous a imposé un tramway par la force des choses. Mais Montréal existe.
2: Ah oui, Montréal existe.
0: Il faut apprendre à vivre avec. Mmh. C'est pour ça qu'il faut y battre au football.
2: Et
0: de plus en plus.
2: Amenez-les, moi,
0: de plus en plus. On jase avec Hugo Pellacroix en revenant.
3: Restez là. On revient dans pas long.
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0: Garde à vous! Comment ça va, Hugo?
1: Ça va très bien.
0: NFL, quel thrill le match des Ravens.
1: Ouais,
0: à vie au cardiaque.
1: Un des beaux matchs, ouais. Duel de corps.
0: À vie au cardiaque. Moi, qu'est-ce que t'en as pensé? Puis parle-nous du week-end de la NFL. Qu'est-ce que t'en as retenu?
1: Ben, tu m'as parlé des Ravens. Fait que oui. Ça a été une très belle game. Là. Probablement une des belles games dans la semaine qui s'est finie sur un dernier beauté. Belle célébration aussi du kicker. Je sais pas si t'as remarqué ça, mais qui a fait la célébration de Ronaldo dans le coin. Là.
0: Ah, ça, je l'ai pas vu. J'ai vu que c'était vidé. Là.
1: Le fameux Sui de Ronaldo là, qui a bien pogné avec toute la foule là, le criant en même temps. Eux autres au Brésil,
0: ils savaient exactement
1: qu'est-ce qui s'en venait. Là. Mais ouais, c'est un duel qui s'est joué jusqu'à la fin. Deux carrières qui sont battues très fortement. Là, Lamar avec Dak, c'est toujours des classiques.
0: Puis, c'était quoi le match du week-end?
1: Le match du week-end, écoute, il y en a eu plusieurs, mais je sais que le match qui n'a pas été le match du week-end, c'est le match des Titans puis le match des Giants.
2: Right.
1: Oh, que ça a été dégueulasse.
2: Ça a été le pire match.
1: Oh, que ça a été dégueulasse. Final de 12 à 7.
0: Aussi. Là.
1: Aussi.
2: Ouais, mais au moins, les Jaguars ont mis des points.
1: Ouais, non, c'est ça. Les Jaguars, eux autres, ça allait bien. Mais les Giants puis les Titans, ça a été exécrable. Aucun des deux carrières a fait plus que 200 verges. Les équipes, autant sur la course que sur les passes, ont fait à peine 200 verges. Et les Giants, au moins, qui sont sortis avec la victoire, là, mais les Giants, il faudra rapidement regarder ailleurs pour trouver un autre corps, parce que Jameis Winston, ça le fera pas.
0: Ça le fera non, pas. Non, non,
1: ça
0: non,
1: le fera
0: non,
1: pas.
0: Non, non.
1: Puis on se rend compte qu'on a quand même une équipe. Là, accorder 7 points, oui, c'est Cam Ward, c'est pas un très bon corps, mais c'est une équipe, une défense qui est capable de gagner des matchs à eux seuls. Ça leur prend un carrière qui va les aider.
3: Mais tu vas chercher qui comme corps?
0: Qui est sur le marché?
1: C'est ça l'affaire. Écoute, moi, je pense à un gars qui
0: va chercher Philip Rivers, hein, comme l'année passée. 42-43 ans.
2: Ouais, non, c'est ça, ça marche pas. Tu sais, il y a.
0: T'es drôle, ça.
2: T'es ta semaine numéro 4, là.
1: Ouais.
2: Les gars ont ils ont une job, là, déjà.
0: Oui.
2: Tu sais, tu dis à un moment donné, Kirk Cousins va être disponible. Mais
1: ben non,
2: il sera pas disponible.
1: Ben non.
2: Kirk Cousins est en train de s'arranger pour que Fernando Mendoza ne joue pas de l'année.
1: Absolument, je suis d'accord. Ma prochaine question pour vous, c'était est-ce que les Raiders sont sérieux? Puis je pense que la réponse est oui. Parce que les Raiders, ça fait 3 semaines, le back-to-back-to-back. Gagne des matchs serrés, où est-ce que c'est et la défense et l'offensive qui jouent bien, puis ils nous prouvent à chaque fois. Tu sais, en fin de semaine, oui, c'est
0: la surprise de la Ligue à date.
1: Ben oui, définitivement. Là, tu passes de dernier à 3-0 défaite là, en 3 matchs.
3: Moi, avec les Browns, j'essaierais de leur passer de la chambre.
1: Peut-être, hein. Mais en même temps, c'est que les Rams, les Browns l'ont gagné 2 matchs aussi, ils sont au-dessus de 500.
3: Je sais, mais tu sais, les Browns, ils savent que ça ne marchera pas avec Deschamps. Ils savent que c'est sa dernière année.
1: Ouais.
3: J'essaierais.
1: Puis c'est la division. C'est quand même une division tough. Là. T'as trois équipes au-dessus de 500. 4 équipes au-dessus de 500 même. Fait que les Browns vont sûrement finir au fond de peloton. Là. Mais ouais, t'as raison. Peut-être que Deshaun Watson est un bon plan. Moi, je pense à un gars comme Joe Milton des Cowboys qui, à chaque pré-saison, prouve qu'il est capable de jouer. N'a jamais eu la chance d'avoir des starts. Peut-être que là, c'est son occasion. Mais moi, je me tournerais peut-être vers des jeunes corps qui n'ont pas eu la chance de jouer encore.
3: Je l'ai, mon long shot.
0: C'est qui?
3: Zach Wilson en Nouvelle-Orléans.
0: Ouais, grand où, lui?
3: Il est en Nouvelle-Orléans.
1: Ouais.
0: Après de passer des Jets aux Dolphins.
3: Aux Broncos.
1: Il en a fait du chemin, là. Mm.
0: Parlant de corps, Penix, il risque d'être bon. Hein.
1: Ils ouais, quand même, gagner contre les Packers. C'est lui qui m'a fait perdre le pool survivor en plus, Colin. Jusqu'à la 3e semaine, j'étais proche. Mais ouais, Penix a bien joué. Les Falcons ont bien joué, mais c'est Bijan Robinson, là, tout simplement.
0: Oh, oui.
1: L'offense passe par Bijan Robinson. Il n'y a aucun autre moyen de le dire.
0: Un surhumain.
1: Et voilà, c'est très athlétique ce qu'il fait. Il tourne le coin comme sérieusement son angle, là, quand il met les pieds dans le sol pour tourner le coin. Je me demande c'est quoi le degré, mais il faudrait quasiment faire des études là-dessus. Là.
0: Le fail à date, est-ce que c'est les box? C'est quoi le fail, mettons la catastrophe? Les Packers?
3: Les Chargers.
0: Les Chargers 0-3, ouais. T'as les Packers aussi.
3: Les Chargers ont fait les séries 2 dernières années.
0: Oh oui, le 0-3. Là.
3: Les Packers, c'est une autre belle option. C'est une autre belle pioche parce que les Packers, on en a parlé la semaine passée avec Phil Magnan, on a l'impression que les joueurs envoient un message. On veut plus jouer pour la
0: le coach, la fleur.
1: Ouais, ouais,
0: qu'est-ce que t'en penses?
1: T'as raison. Je pense que la fleur. Mais tu sais, la fleur, c'est tout le temps la même affaire. C'est flat. C'est des inside runs. C'est des. Tu sais, on se réinvente pas. Puis quand tu gagnes pas, puis tu réinventes pas, à un moment donné, oui, ça devient redondant, ça devient tannant. Fait que c'est normal d'appeler pour du changement.
0: Oui.
1: Puis je pense que c'est une bonne observation. C'est ce qu'on est en train de voir.
0: OK. Ce soir, Monday night.
1: Ouais, Chicago, Philly.
0: Ouais, c'est bon, là.
3: Bon.
1: C'est sûr que Caleb Williams sera pas là. C'est un peu plus dommage, là, mais ça
0: laissez
1: va être
0: pour
1: un bon
0: combien
1: match
0: de temps?
1: Quand même.
3: On le sait pas.
1: C'était quasiment game time decision cette semaine. Moi, je pense que la semaine prochaine, on va le voir.
0: OK.
2: Puis, il y en a beaucoup trop de blessures depuis le début de la saison. Là.
1: Ouais, ça, c'est vrai. Mais c'est la condition des terrains. La condition des terrains fait un grand impact sur les joueurs, surtout sur le turf. Les joueurs qui jouent sur du turf, on voit beaucoup.
0: C'est démontré,
1: plus.
0: Ça.
1: Ouais, ben oui.
0: Oh, oui,
1: ben
0: c'est
1: oui,
0: démontré.
1: Oui, surtout au MetLife. Là, le MetLife Stadium à New York est connu pour avoir, pour prendre des carrières. Là. Littéralement, il y a un.
0: Comment ça qu'ils n'ont pas laissé le gazon naturel du soccer?
2: Ben là, ils ont, c'est encore un nouveau field qu'ils ont, là, mais je sais pas pourquoi ils n'ont pas gardé de gazon naturel.
0: Il est installé.
2: Selon moi, c'est parce que trois clubs de football qui jouent dessus.
0: C'est sûr, ça beurre, ça magane.
2: Ça finit par être magané pas mal. Tu n'as plus de gazon à ben des places. C'est la seule explication que je vois. Mais.
1: Il y a des équipes qui sont capables de le faire, là, quand même, de jouer sur du naturel. Moi, je pense qu'ils.
2: Ouais, je sais qu'il y a des équipes, sauf que là, il y a trois équipes qui jouent dans le même stade.
0: La troisième
2: stade.
0: Étant laquelle?
2: C'est Army.
0: Ah, oui.
2: Ouais.
0: Ah, oui. Army, le NCAA, je savais pas ça.
2: Donc, tu sais, tu te trouves dans une situation où tu as trois équipes qui jouent.
0: Deux games par semaine.
2: Tu sais, la majorité des stats, un match, deux semaines où il se passe rien sur le terrain. Un match, deux semaines où il se passe rien sur le terrain.
1: C'est vrai.
2: Tandis que New York, c'est à toutes les fins de semaine, il y a une game.
0: Ligue canadienne, ça te fait-tu triper?
1: Ben oui. Ben oui, ça me fait triper. Moi, je suis un
0: Ligue
1: grand fan de la LCF.
0: Ligue canadienne à Québec, là.
1: Ben oui, je suis un grand fan de la LCF.
0: Ça s'en vient?
1: Ben oui, c'est toi qui l'as confirmé ce matin.
0: Oui, mais pour être honnête, ça veut percoler déjà. Là, le fait que ça sorte avant, c'est là qu'on voit qu'il y a une espèce de striptease. Là, nous autres, ce qu'on sort ce matin, c'est que oui, il y aura un stade, c'est signé, la franchise a été achetée, et la Coupe Grey à Québec 2033, là. C'est un gros party.
1: Ben oui. Non, c'est vraiment le fun, la Coupe canadienne. Tu l'as dit, c'est un gros party. Je pense que le football canadien, oui. C'est ça. C'est ça, l'atmosphère, l'attitude.
0: Avec un nouveau contrat de télé, c'est une ligue plus riche. Les propriétaires sont riches.
1: Oui.
0: William Trudel est là-dedans maintenant. PKP, je parlais des propriétaires qu'on connaît pas. C'est des gens qu'on connaît pas, là, mais le propriétaire d'Ottawa, propriétaire de BC, c'est des milliardaires.
2: Les gens qui sont dubitatifs ou qui se posent des questions ou qui se disent ça marchera pas, c'est des gens qui n'ont pas confiance en la Ligue canadienne de football en tant que telle.
0: Oui, mais c'est une nouvelle ligue, là. Nouveau contrat de télé, ligue plus riche.
2: Ouais, mais c'est...
0: Avec un,
2: Doom, je vais l'expliquer
0: un
2: autrement.
0: Commissaire sophistiqué.
2: Le monde n'aime pas les trois essais, OK? Mais je vous le dis, là. Quand vous allez voir du football de la CFL, c'est... Tu sais, c'est des joueurs qui ont... Tu sais, on va voir le Rouge et Or, là. C'est quatre coches de plus que le Rouge et Or, là. C'est des joueurs qui ont beaucoup, beaucoup de talent. Il y a beaucoup de joueurs là-dedans qui sont à ça, là.
0: La NFL.
2: La NFL.
1: Ben oui, puis des fois, c'est juste une question de circonstance. Chad Ochocinco l'avait dit, le Chad Johnson, qui est un ancien receveur étoile de la NFL, lui avait joué pour les Alouettes. Puis il pensait arriver ici, puis que ça soit une partie de plaisir. Puis non, ça joue ici, là. Il fallait être sérieux, fallait pratiquer, fallait être en forme. Il l'a prouvé. Là. Lui, c'est un gars qui a joué de la NFL de très haut niveau. Je pense qu'il était au Hall of Fame ou va l'être. Mais,
0: C'est les Bengals.
1: Son vrai nom, ancien c'est des quoi, Bengals. Non? C'est Chad Johnson.
0: Ouais,
1: c'est... Il avait changé pour Ochocinco à cause des affaires de fine et de suspension. Là. Mais ouais, ça joue dans la CFL. Puis oui, peut-être que les trois essais, c'est ce qui fait le plus de tort. Mais regarde, c'est différent. C'est du nouveau. Les règles sont différentes. Les end zones sont différentes.
2: Les terrains vont être plus petits. Ils vont,
0: le 10 juin, imaginez, je lance ça même, 10-12 juin, Alouette en ville. Ça fait jaser.
2: Ben oui.
0: C'est Québec-Montréal.
1: Ben oui, on a une rivalité là aussi.
0: On a une
1: directement, rivalité. On a une rivalité des deux villes.
2: On va voir chanter Alouette, je te plumerai.
0: Oui, ouais,
1: c'est vrai.
0: Sur texto, les gens.
2: Mais je trouve ça très bon.
0: C'est très bon, certain. C'est très bon, certain, Dan. On est parti. Avec le.
2: Je les aime plus, les Alouettes, là, tu vois.
0: Ah non, c'est de la merde. Non, ils m'écartent. Montréal. F Montréal.
2: Ouais.
0: Mais on aime le Canadien.
1: Ben
0: on
1: oui,
0: tient à réhabiliter le pH de la piscine. Canadien demain. Qu'est-ce que tu penses de l'assemblage qui est fait? On a décidé de garder Fleurien à Montréal et évidemment Ryan Backer. On veut qu'il joue. Sauf qu'à un moment donné, c'est un top choix. Ça serait peut-être bon de le monter bientôt.
1: T'es sûr que Ryan. Moi, j'ai vu que Ryan Backer avait été descendu.
2: Oui,
0: c'est pour ça que je dis. Mais il était descendu. Okay. Ça serait peut-être bon de le garder en haut. C'est un top choix. Ça serait peut-être bon de le garder en haut à un moment donné. Là. On l'a pris à la place de Michkov. C'est un top choix. Mais tu sais, à Laval, à un moment donné, faire de l'autobus jusqu'à quoi? 27 ans, 28 ans? Y a-t-il un projet pour lui? C'est un peu whack, là. Mais on raconte dans le journal que Goulet et Carrier deviennent joueurs autonomes sans compensation l'an prochain. Tu sais, il va avoir de l'ouverture. C'est juste qu'on a dit à Ryan Backer et à Fowler, allez faire de l'autobus.
1: Ben, Fowler, moi, je suis pas contre. Le Fowler, c'est. Tu sais, Montembeau a gagné sa place avec
0: il a gagné sa place, il était écœurant.
1: Ouais, puis samedi, Fowler a été vraiment bon. Un petit peu chambranlant.
0: Ouais.
1: C'est, ça n'a pas été désastreux, là, mais d'être gardien numéro un à Laval pour Fowler cette année, je pense que ça sera pas mauvais.
0: Goal 50 games minimum.
1: Ben, c'est ça.
2: Mais ça sera possiblement pas ça non plus, là. T'sais, il va y avoir des transactions. On le sait qu'il a essayé de l'échanger, Montembeau. Il va peut-être encore essayer. Là.
0: Il prend de la valeur.
1: Même chose à la défensive aussi. Là, clairement, il y a des bouchons. Je ne serais pas surpris de voir peut-être un joueur être échangé pour un choix quelconque, juste pour faire de la place. Là.
0: À Ryan Backer.
1: Puis, ben, Ryan Backer, mais c'est quoi? Moi, je t'amène à une autre porte. Oui. Luke Middlestat, numéro 65, qui joue en fin de semaine, a été le meilleur défenseur du
0: CH.
1: Il
0: est en haut, lui?
1: Non, il a été redescendu. Okay. Mais Luke Middlestat a été le meilleur joueur du CH. Puis ça, je vais amener ça à mon cercueil. Samedi, là, il a été incroyable. Il a été impliqué autant défensivement que
0: tout le monde dit ça.
1: A joué très physique, a eu un excellent bâton
0: il
1: en défensive.
0: Il arrive de où, ce gars-là?
1: A joué dans la NCAA l'an passé, est arrivé en fin de saison. C'est un choix de sixième ronde. A signé son contrat l'an passé, a joué avec le Rocket pour les séries. Là, s'est essayé cette année avec le grand club, ça n'a pas marché, mais a laissé une très belle carte de visite. Moi, je ne serais pas surpris.
0: C'est le premier rappelé, peut-être.
1: Selon moi, oui. Okay. A été meilleur que Ryan Backer, a été meilleur que Engstrom aussi. On a gardé Engstrom à Montréal.
0: Ouais, c'est ça.
1: Ça, c'est pas plus grave que ça. Je suis pas contre. Engstrom est quand même un bon défenseur. Puis l'an passé, je sais qu'Engstrom avait été visité par plusieurs équipes. Plusieurs équipes avaient été voir des matchs CH pour voir Adam Engstrom. Fait que peut-être que c'est partie remise pour le début de saison cette année. Peut-être que c'est justement, on comprend ça du côté du Canadien, puis on le met dans une vitrine. Mais c'est ça, Luke Middlestat va devoir jouer des matchs avec le Canadien cette année, sinon il va trouver le temps long en bas. Moi, c'est mon opinion.
0: Il nous reste 5-6 minutes. Je vais m'amuser avec toi, ce que font les chroniqueurs de la presse. Si on va, quand on va se reparler, le Canadien va avoir joué 2 ou 3 matchs. Fait qu'à ce moment-là, c'est parfait. Qui va gagner la Coupe Stanley? Comme Mathias Brunet dit, les Hurricanes, Richard Labbé, l'Avalanche, Alexandre Pratt, Hurricanes. Tu dis qui?
1: J'ai envie de dire Edmonton.
2: Moi aussi.
0: Il n'y a personne qui dit Edmonton, mais j'aime ça. Pourquoi?
1: Ça fait 2-3 ans là, qu'on dit Edmonton, puis qu'on espère en tant que Canadien qu'il y a une équipe canadienne qui se rende loin. Les Canadiens l'ont fait l'an passé, mais moi je pense que Edmonton sont plus en avance sur le Canadien, ont plus d'expérience. Nouveau coach aussi avec Edmonton. Oui, c'est Mike Babcock, là, ça va peut-être faire polémique, mais c'est les joueurs qui ont choisi le coach. Puis ça passe, ça va bien passer dans le vestiaire. Les joueurs ont exactement, c'est ça, on l'ont choisi.
0: Il y a la bête, c'est l'asile.
1: Ben, je pense que c'est de ça qu'ils ont besoin. Ils ont besoin du tough love. Ils ont besoin là, d'arrêter de se faire dire qu'ils sont beaux, qu'ils sont bons. Là, c'est du sérieux, c'est une business. Il faut gagner des matchs. Puis McDavid, c'est simple. S'il n'a pas gagné d'ici la fin de son 2 ans, il est parti.
0: Il est parti à Montréal.
2: Bon, bye.
0: Il est parti à Montréal.
1: Peut-être. Ben, à Montréal, à Toronto, peu importe. Et à l'Avalanche.
0: Le Norris, meilleur défenseur. Mathias Brunet, j'aime son choix. Lane Hudson, il va amasser au moins 90 points et va détrôner Zach Werenski. T'en dis quoi?
1: Je suis pas contre. Lane Hudson va avoir une progression. Lane Hudson va être très bon. Maintenant, côté points, je pense que ça dépend de l'avantage numérique. Ça dépend de plusieurs autres facteurs. Mais si Lane Hudson joue comme il a joué l'an passé, moi, je pense que oui, il va gagner le Norris parce qu'il y a un aspect marketing aussi. Il y a un aspect de chaise musicale qu'il ne faut pas le donner tout le temps à Makar, à Werenski, à Hughes. Moi, je pense que d'avoir un nouveau joueur comme Lane Hudson qui a un trophée Norris, c'est bon pour la NHL, c'est bon pour le Canadien, c'est bon pour tout le monde.
0: Là, les chroniqueurs se promènent. Il y en a un qui dit Makar, Rasmus Dahlin
1: et bon Quinn Hughes. Dahlin, c'est un bon choix aussi.
2: Il y a personne qui a pris Schaefer.
0: Non?
2: Oh,
0: capoté?
2: Mm-hmm.
1: Un petit peu tôt pour Schaefer.
0: Il va avoir 19.
2: Ouais. Oui, mais...
0: Le Vezina, regarde ça. À l'unanimité, Logan Thompson, c'est pas un peu saucé?
1: Ben moi, les gardiens, j'ai vraiment de la misère à côté des gardiens parce que je trouve que leur temps en tant que gardien d'excellence est tellement court. Ça peut être d'une semaine à l'autre. On l'a vu avec Montembeau l'an passé. On l'a vu avec Dobesch aussi l'an passé, en milieu de saison, qui est devenu nul, redevient bon. C'est tellement, tellement des hauts et des bas en tant que gardien que, pour vrai, je peux même pas dire en ce moment qui est ma prédiction. Mais Logan Thompson est un bon gardien, est un gardien qui joue avec l'équipe Canada. Fait que c'est pas un mauvais choix.
2: Jakob Dobesch-Vezina. On va appeler ça le trophée Doubidoubidou.
0: Non, mais tu niais, ça se peut que ça soit ça.
2: C'est ma prédiction.
0: Moi, j'aime ça. Je l'aime, ta prédiction.
1: Moi, je l'aime pas.
0: Ouais, toi, tu ne l'aimes pas. Hey, trophée Calder, la recrue, il y a différents choix. Richard Labbé est le seul à dire McKenna. Anton Frandel, Brunet dit ça. Harvey Pinard aussi, Catherine Harvey Pinard. Mais mon choix, c'est le choix de Guillaume Lefrançois, Porter Martone, Philadelphie.
1: Ouais, ben Porter Martone. Bon. Ben oui, à cause de son éligibilité, là, ouais, il est arrivé en fin de saison. Mais c'est vrai qu'il a été excellent. Puis, tu sais, il y a une longueur d'avance sur justement ceux qui ont été dits. Gavin McKenna a 18 ans. Porter Martin est plus vieux, a plus d'expérience. Une saison dans l'NCAA de plus derrière sa cravate.
0: Il y en a qui vont dire, pourquoi pas Ivar Stenberg, qui est jumelé avec Celebrini, nous dit Alexandre Pratt.
1: Ben, tu sais, justement, moi, je pense que Celebrini va avoir plus de points que lui, va avoir plus de temps, va avoir de temps de glace. Même chose pour Will Smith. Peut-être même Michael Misa. Stenberg va être très bon. Mais moi, je pense qu'il faut lui donner un petit peu plus de temps avant qu'il se fasse de la place à du côté des Sharks.
0: Et je finis avec le trophée. Maurice Richard, le meilleur buteur. J'ai du Draisaitl, Celebrini. Et j'ai étonnamment Simon-Olivier Lorange, le journaliste sportif, dit Jason Robertson. À sa dernière saison, il va atteindre l'autonomie complète. Il remplira le filet plus que jamais. Pas vilain choix, mais un peu out there. Moi, j'y vais avec Celebrini.
1: Moi aussi, c'est ce que je vais avec Celebrini. Celebrini va être excellent. Moi, je pense que Celebrini a un meilleur lancé qu'il avait l'an passé. Puis je pense que ça va être dévastateur. Il va surprendre des gardiens. Ce gars-là décoche là, de tellement rapide. T'as même pas le temps de savoir qu'il va décocher. T'as même pas le temps de te préparer que la rondelle est déjà dans le but. Puis moi, je pense que cette année, on va en avoir 50, 55 peut-être.
0: Canadien, t'es voix où cette année?
1: Ben moi, je suis un fan du Canadien. Ouais, c'est sûr que je suis biaisé.
0: On a tous sur le collet, là.
1: Puis,
0: c'est normal.
1: Mais moi, je vois le Canadien deuxième derrière les Panthers. Ça va être ma réponse.
0: Ça a du bon sens.
1: Moi, je pense qu'on est rendu là. Les Panthers.
0: Les Leafs, t'as pas confiance, hein?
1: Non, moi, je suis pas un fan des Leafs. Je suis pas confiant des Leafs. Je pense que c'est. On met trop de pression sur McKenna. Moi, je pense qu'on agit comme si McKenna va être le gars de 100 points dès l'an prochain. Il va arriver en sauveur comme McDavid le fait. Moi, je pense
0: qu'il y a beaucoup de pression sur le vieux goaler aussi.
1: Aussi, ben oui. Bobrovski a 38 ans. Là. Bobrovski a 38 ans. C'est quand même vieux. Puis on s'attend de lui, qu'il va jouer plusieurs matchs. On n'a pas confiance en Stolarz. Moi, je pense que Bobrovski va avoir beaucoup plus de matchs. Puis c'est pas... justement, à 38 ans, moi, je pense qu'il va manquer d'énergie en fin de saison. Puis les Leafs seront pas les séries.
2: Merci. C'est réglé.
0: C'est correct. C'est parfait. Hugo, merci.
2: Baseball commence demain.
0: Ouais, puis le baseball aussi, peut-être 10 secondes.
1: Ben, 10 c'est secondes, que, baseball. Baseball, il n'y a pas des Blue Jays, par contre. Là, fait que bien dommage, mais bon.
2: Go Red Sox, Doom.
0: Go Yankees. Salut, bye. Salut.
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2: On vous souhaite de passer un excellent lundi. Bon début de semaine. On se reparle demain à 5h30 avec Nick qui sera là pour vous présenter Good Morning Québec ce soir. Manquez pas ça. Monday Night Football. On termine la troisième semaine. Les Bears de Chicago qui reçoivent les Eagles de Philadelphie. Pierre Couture est avec Frank. Ils sont là en train de se jaser l'autre bord de la porte, là. Ils sont prêts pour vous présenter Couture dans le Mid. Ça s'en vient dans quelques minutes. Jean-Claude sera là ce midi avec Patricia, avec Max. Toute la gang du retour de Radio X, soyez-y, mesdames, messieurs, avec DH et ses deux comparses à 15h et les soirées Radio X. Ça commence avec Carbo qui vous jase, qui ouvre les lignes et par la suite, la nuit tombe sur Québec avec le Spacecast. Et puis, on termine tout ça avec le Last Call. C'est toujours la façon la plus équilibrée de terminer sa journée. On vous souhaite de passer une excellente journée. On se dit à demain. Bye-bye.
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16: Hey, c'est Jordan. Dans la LHJMQ, week-end d'ouverture à la maison réussi pour les Remparts au Centre Vidéotron. Une victoire de 7-3 vendredi contre Shawinigan, suivie d'un gain spectaculaire de 5-4 en prolongation hier contre Rimouski, alors que les Knicks ont égalisé avec 2 buts rapides en fin de troisième. Et l'homme du week-end, James Cantlebury. Le nouveau Rempart est en feu. Après son tour de chapeau vendredi, il a ajouté une passe hier sur le but gagnant de Nathan Quinn. Good job. Prochain duel vendredi à Blainville. Au football universitaire, quelle victoire spectaculaire du Rouge et Or. Laval a battu les Carabins de Montréal samedi soir 42-34 au Peps dans un véritable festival offensif le plus élevé de cette rivalité. Le Rouge et Or demeure parfait cette saison avec 4 victoires en autant de matchs. Et dans la NFL, la troisième semaine s'est poursuivie hier avec 2 solides matchs. Les Ravens ont volé le show 34-31 face aux Cowboys à Rio de Janeiro au Maracana Stadium. Et ce soir, place au Monday Night Football. Les Eagles de Philadelphie rendent visite aux Bears à Chicago. Coup d'envoi à 20h15.
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0: Alors, bienvenue à Couture dans le Mide, à Radio X. On va être avec vous pour les deux grosses prochaines heures. Frank?
1: Yes, sir.
0: Un beau week-end?
1: Oui.
0: Ça a bien été. Toi, on est allé au Rouge et Or samedi avec la gang de Radio X. Il y avait des auditeurs. Hey, c'était le fun. C'était vraiment le fun. Pour le Rouge et Or, là, c'était idéal. Hey, il y avait du monde. Là, c'était bien plein au bouchon. Victoire du Rouge et Or aussi. Contre les Carabins, ça s'est décidé sur le dernier jeu à la fin. Mais vraiment, les auditeurs, vous étiez en feu. On a jasé, on a eu du fun. Faisait beau. Et beaucoup d'auditeurs qui te saluent, Frank. Ils ont jasé de l'acquisition.
1: Oui, je pourrais aller à leur rencontre la prochaine fois. Mais c'est ça, en fin de semaine, j'avais une grosse journée, mettons, samedi. On a enregistré deux entrevues avec les chefs. Donc, une avec Éric Duhaime et une autre avec PSPP.
0: Oui, c'est ça.
1: Donc, d'ailleurs, ça a été un gros après-midi. Puis je suis sorti de là, je me disais non, il n'y aura pas d'autre affaire.
0: D'ailleurs, PSPP, on l'a croisé ici, nous autres, en sortant du show. Lui, il rentrait, il faisait l'entrevue avec JC.
1: Ouais.
0: Puis on a le temps de jaser avec. Puis moi, je l'ai trouvé très sympathique. Là. Je veux dire, je comprends que ça a brassé dans l'entrevue. Puis c'est correct. Vous venez à Radio X, c'est pas une marche dans le parc, là. Vous allez vous faire brasser. C'est sûr que vous êtes de n'importe où, là. On va vous brasser. Moi, Éric Duhaime, je le brasse des fois, là. C'est arrivé, l'autre fois, il voulait pas parler d'avortement. On a parlé de l'avortement, mais on a réglé le dossier. Puis on a passé à autre chose, là.
1: Ouais, puis l'affaire aussi, c'est que si vous venez jamais ou rarement vous asseoir pour jaser,
0: exact.
1: Ben on accumule des choses qu'on a envie de savoir. Puis là, quand le politicien essaye de partir sur sa cassette, ben là, Mané, tu te dis, écoute, c'est parce qu'on a juste 20 minutes, là. Si on passe 20 minutes sur la cassette, on n'arrivera à rien. Là. Fait que faut que ça embraye.
0: Ce que JC a fait. JC a dit, parle-moi pas du M, c'est toi que je parle.
1: Ben, c'est ça.
0: Puis là, on a une problème. Mais tu sais, en même temps, là, moi, je comprends pas PSPP. Il aurait pu régler ça en deux minutes. T'es chef d'un parti, t'as une plateforme, c'est ça. On s'astine un peu, mais tu dis, gars, passe à autre chose. Là. Je veux dire, mais là, lui, il s'entêtait, puis il ramenait ça toujours à du M. Alors que, tu sais, moi, j'aurais dit, garde, c'est ça, notre programme, c'est ça. Je comprends qu'il y a du monde, mais on a décidé d'aller là. Puis on va peut-être travailler plus tard pour essayer d'accommoder tout le monde là, dans le programme des garderies. Ça se dit.
1: Ben, c'est que là, tu arrives dans les petites games de fin de campagne où, ouais, qui mange le plus mon lunch dans tel coin?
0: Ça,
1: si je veux avoir tel comté, il faudrait que je tape sur lui. T'sais. Fait que là, eux autres sont dans ces stratégies-là. T'sais, nous autres, on a une job à faire. On a des questions. Des fois, c'est des questions même que les auditeurs envoient. Fait qu'on a le goût d'avoir des réponses. Mais eux sont dans un autre monde. Là. Ils sont dans, ouais, mais là, je suis tant de points en arrière dans tel comté. Fait que là, la CAQ est déjà assez à terre. C'est sur lui qu'il faudrait que je tape pour remonter.
0: Ouais, mais il voulait taper sur Duhaime. Mais tu sais, je comprends aussi. Puis tu sais, moi, je l'ai vu aller, PSPP, parce que nous autres ici, on avait accès aussi à l'équipe l'autre bord. Puis là, lui, il attendait des réponses parce que tu sais, il veut pas, il a un cellulaire dans les mains. Puis son équipe écoute l'entrevue. Puis des arguments, tu peux le recevoir par ton cellulaire. Puis ça avait pas l'air à venir vite. Il était pas très content de sa gang l'autre bord. C'est ce que j'ai vu. Je sais pas comment ça marche dans les entrevues. Habituellement, les gars sont capables de jaser puis ils ont des arguments, là. Mais là, lui, il se boquait. T'sais, il aurait pu régler ça en 3 minutes, là, je veux dire. Puis là, tu passes à une autre question, puis, mais il s'entêtait. Donc, il a viré là-dessus, puis ça a donné un très bon, une très bonne entrevue de JC.
1: Mais sais-tu la réflexion que je me suis faite quand j'ai vu tout ça, juste en faisant du pouce un peu sur ce que tu dis, c'est, tu sais, j'ai suivi beaucoup l'élection américaine, là, de la dernière présidentielle, qui est beaucoup plus longue, la campagne. Tu sais, ça a duré tout l'été. Là. Rappelle-toi, là, il y a eu un premier débat c'était à la fin du printemps, là, celui entre Biden et... je me souviens plus de la date exactement, mais tu as eu le débat entre Biden
0: et
1: Trump.
0: Oui, c'était un accident de char, puis là, après ça...
1: Là, ils l'ont switché, mais oui. Tout l'été, ça a été la campagne électorale pour finalement arriver au vote à l'automne.
0: Oui, la campagne...
1: Donc, les campagnes sont très, très longues. Je pense que Trump avait dit à Joe Rogan qu'il était rendu à sa 100e journée de campagne sans prendre de break, tout ça. Le bonhomme a 80. Puis tu sais, moi, je veux pas rien enlever à personne, là, mais j'ai croisé les chiffres, là, plusieurs. Là, on a vu Milliard qui est venu ici quand il est allé dans Morey, j'ai vu PSPP, j'ai vu Duhaime. Ils ont de l'air fini. Là.
0: Ben oui, mais c'est sûr que c'est éprouvant.
1: Oui, mais tu sais, je comprends. Mais imagine-toi que les États-Unis, là, tu sais, je suis en Ohio aujourd'hui, je m'en vais demain à Hawaï. Après ça, on revient dans l'État de Washington pour un annonce, je m'en vais en Pennsylvanie.
0: Ah, c'est des avions à tous les jours. Là.
1: Hey, c'est des avions à tous les
0: jours.
1: C'était la réflexion que je me disais. Je me disais, tu sais, nous autres, on a des campagnes quand même très courtes. on a un territoire qui est pas si grand que ça si tu compares avec des campagnes américaines
0: ou
1: canadiennes. Puis j'ai trouvé, je sais pas, peut-être là, peut-être qu'on charge trop leur horaire là.
0: Ils sont pas vieux là, c'est pas des
1: ben, c'est ça.
0: Pas des vieux âgés là, tu sais, Biden t'es plus là pantoute. Dans le cas de Trump, t'es encore très solide, le bonhomme là. Je veux dire, je comprends que des fois il peut peut-être l'échapper là, mais je veux dire, au niveau physique, il est quand même pas pire pour 80 ans là.
1: Mais ça se peut-tu qu'on charge les politiciens ici, ils se font charger leur horaire comme ça n'a pas de bon sens?
0: Bien, c'est sûr que. Puis en autobus, là, ils sont souvent
1: en autobus en plus.
0: En autobus. Fait que. Non, écoute, que les meilleurs gagnent, là, ce qu'on voit, il y a encore des sondages ce matin. Et là, ça bouge encore. PSPP, Parti québécois à 30 %. Sondage léger, là, parce qu'il y a Synopsis aussi avec la presse. Le Parti libéral remonte à 26.
1: Oui, oui.
0: Le Parti conservateur d'Éric Duhem monte encore, 18. T'as la CAQ, ça c'est l'accident de char là, de la campagne, là, carrément. On baisse de 4, on est rendu à 16. Et là aussi, QS, on est à 9, on baisse de 1. Donc, c'est ça. On va en parler plus dans ton segment vers
1: 11h. Oui, on va faire l'analyse parce qu'il y a quand même trois sondages différents.
0: C'est ça, exact.
1: On a la carte également qui a été mise à jour hier. Elle le sera peut-être dans le courant de l'émission. Fait qu'on va pouvoir parler de tout ça. Mais ça bouge quand même. Les maisons de sondage sont globalement aligné, mais quand même, il y a des grosses variations selon ce qu'on regarde.
0: Oui, parce que là, on sait que léger plus PQ, hein, on le sait. Synopsis sont très parti libéral. Hein?
1: Synopsis, de mémoire, c'est l'ancien sondeur de la CAQ qui est en
0: Mais à matin, ils sont très libéral. Hier, c'est hier, le Synopsis?
1: Oui, s'il est sorti hier soir.
0: Oui, c'est ça, exact. C'est les libéraux, mais c'est exactement, c'est Synopsis, c'est plus la CAQ, je dirais. Puis t'as Palace qui est très conservateur, ou plus conservateur.
1: Ils l'ont, effectivement, eux mettaient les conservateurs plus forts.
0: Bon.
1: Mais tu sais, c'est les chiffres nationaux sont très similaires d'un sondage à l'autre. C'est quand tu vas dans le détail qu'il y a beaucoup de variations. Fait que tu sais, je pense qu'on pourra avoir des surprises.
0: Et c'est pour ça qu'il faut aller à l'agrégateur. Québec 125, aller là-dessus, là, ce que ça donne ce matin. En termes de sièges pour les partis politiques, là, ça donnerait, avant les sondages de ce matin, là, ben, c'était 63 sièges pour le PQ. Avec les sondages de ce matin, le PQ est majoritaire. On tombe à 64 ou 65 sièges, peut-être 66. On va les mettre à jour, là, les sondages agrégés qu'ils appellent. Le PLQ est à 35. Le PLQ monte encore. Le PCQ aurait 14 sièges. Et là, le PCQ, on s'en va vers l'Estrie, ben, vers le centre du Québec, hein? Nicolette, Drummondville, c'est des places, même Mégantic serait prenable. QS est à 9, puis la CAQ, écoute, est à 6. 6 comtés pour l'instant. On était à quoi? 27 comtés, voilà 2 semaines pour la CAQ à peu près. On est rendu à 6. Fait que vous voyez, là, c'est un écrasement total de la CAQ. Pourquoi? Écoute, il y a plein de facteurs, là. Mme Fréchette, d'un débat mal paru. Mais vendredi, l'histoire, moi, j'étais en ordre avec JC, puis on parlait d'économie, puis là, l'histoire de l'ingérence étrangère, les services secrets américains qui auraient possiblement infiltré. La CAQ a fait sortir ça, puis on dit qu'il avait essayé de vendre, il avait essayé de spinner ça à des médias. V'là une dizaine de jours, c'est Thomas Gerbet qui a sorti ça. Il dit, on était approchés par des gens de la CAQ qui ont essayé de nous vendre l'idée qu'il y aurait de l'ingérence étrangère. Puis ça, écoute, à chaque campagne électorale, il y en a. Et là, ce qu'on a su, puis ce qu'on comprend, Yann Lafrenière confirme que v'là 10 jours, il y a des gens de la CAQ qui ont approché des médias pour essayer de spinner ça, pour essayer de nuire au Parti québécois en disant qu'éventuellement, il pourrait peut-être avoir de l'ingérence étrangère qui favoriserait l'élection du Parti québécois. C'est gros, la CIA. Mais c'est déjà arrivé. Hein. En passant, le Parti québécois, à l'époque de René Lévesque, il y avait un député, M. Morin, qui était là.
1: Oui, Claude.
0: Claude Morin. Puis lui a reconnu éventuellement, puis ça a été dit, là, que la GRC... Puis les services secrets canadiens avaient infiltré le Parti québécois par Claude Morin. Fait que ça pourrait arriver aujourd'hui, là. Tu sais, je veux dire, il n'y a pas personne qui est à l'abri de la corruption au niveau politique. Puis de la manière que la CIA travaille ou encore des agents dormants, ça peut être d'autres aussi pays, là. Mais de la manière qu'on travaille, c'est qu'on travaille très loin en amont, hein. Des fois, on va recruter du monde au cégep puis même à l'université. Hey, moi, j'ai déjà vu ça, Frank. Moi, j'étais à l'Impact Campus à l'Université Laval. Il y avait un journal étudiant. Puis il y avait un gars. Le gars, il était rendu. Écoute, nous autres, on avait tous 22, 23 ans. On écrivait, c'était un journal étudiant. Mais à l'époque, les journaux étudiants, c'était vu comme étant une espèce de terreau des gens qui avaient des idées puis qui pouvaient peut-être monter puis devenir peut-être politiciens éventuellement. Fait qu'on essayait de voir ce qui pouvait être les leaders de demain là-dedans, puis d'essayer d'infiltrer peut-être. Mais il y avait un gars qui collaborait. Puis le gars avait genre 35 ans. Il avait faisait 15 ans qu'il était à l'Université Laval. Ouais. Tu disais, il est bizarre ce gars-là.
1: C'est un peu bizarre.
0: Il était louche, là. Là, nous autres, on se disait, c'était un agent dormant de la GRC. Fait qu'on l'avait comme mis un peu, on le surveillait pas mal. Là, le gars, il était louche, c'était très bizarre. Donc, on commence très tôt. Rien qui dit qu'il y a quelqu'un au PQ qui serait infiltré, là. Je veux dire, c'est pas de même, là, c'est pas de même. Là, PSPP se défendait. Là, je suis pas en train de dire que le PQ est infiltré, mais ce que je veux vous dire, c'est que ça commence très lentement. Ouais. Puis la corruption, là, ça commence, on te prend sur le fait, puis on te donne de l'argent, puis là,

0: sénateur républicain, tout ouais. ça. Puis là, dans le Canada anglais, ça ruait des brancards. Elle est une traître, elle veut bypasser notre bon M. Carney, puis tout ça. Et là, il y avait eu... PSPP avait annoncé, à un moment donné, qu'il allait faire un voyage à Washington pour aller défendre les intérêts du Québec. Mais de ce que lui dit, finalement, ce voyage-là a été annulé. Mais là, en fin de semaine, Milliard a comme ressorti ça en disant c'est la preuve qu'il joue dans le dos de Fréchette. Il est allé à Washington. Les autres, le PQ, ils ont corrigé en disant non, mais ce voyage-là, finalement, n'a jamais eu lieu.
1: Ouais.
0: Et là, Fréchette, elle s'est mêlée dans ses lacets parce que là, je peux pas vous faire jouer l'extrait parce que c'est à LCN, là, mais c'est Adi Hassine, le journaliste, qui met ça sur sa page. Dans le début de la journée, Fréchette avait dit, là, il y a une grave menace, j'ai été mis au fait, puis il y avait une grosse sortie.
1: Ah, il a essayé de jouer un gros spin, là.
0: Oui, et puis dans l'après-midi, voici ce qu'elle a dit. Il n'y a pas de raison de croire que ces menaces-là sont avérées, dit Christine Fréchette au sujet de l'intégrité de la campagne électorale. Je n'ai pas tout dit ce midi, j'étais dans le feu de l'action, j'ai pas dit 100% de ce que je voulais dire, ajoute la CAQ, mais on n'a pas de raison de croire que c'est avéré, mais c'est préoccupant, ajoute-t-elle.
1: Ah, mais il a essayé de jouer le Hail Mary.
0: Hey, mais, hein.
1: T'sais, le Hail Mary, là, c'est le dernier jeu. Quand vous êtes allé au match samedi soir, là, du Rouge et Or contre les Carabins, là, le corps arrière des Carabins, il a essayé sur le dernier jeu, là, il a essayé de faire un Hail Mary. Il l'a pas eu.
0: Oui, ouais, t'es à 70 verges des pins et t'essayes un placement.
1: C'est ça, exactement. Fait qu'elle, elle se dit, on n'a plus rien à perdre. Là. Il reste une semaine, là, je dégringole, faut que je fasse bouger les aiguilles. Je comprends. Puis on comprend que, là, une semaine, ils ont essayé de vendre le spin à des journalistes sur l'ingérence étrangère, que possiblement, il y aurait peut-être un agent dormant ou des tic-tanks là, qui auraient peut-être... en tout cas, ils favoriseraient le Parti québécois. Mais c'est ça, les Américains, ils veulent prendre la croissance, eux autres. C'est sûr qu'ils vont avoir des agents dormants quelque part, là. Moi, je serais pas surpris d'apprendre qu'au PQ, il y avait des taupes. On n'invente pas le monde. Là. Ça fait partie de la game. Là.
0: Mais ça fait partie, oui. Puis d'un autre côté, ça fait aussi partie de l'arsenal du fédéral pour essayer de... Parce que ça, on le sait, là, qu'au début de campagne, Carney était collé sur Fréchette.
1: Ben
0: pourquoi
1: oui.
0: ils font ça? Pour
1: ben
0: essayer oui. d'empêcher. C'est le même Howard Lutnick qui le dit. Il y a une élection, ils veulent pas des séparatistes au pouvoir. Et donc, ils vont tout faire pour essayer de pomper le parti.
1: Mais Mélanie Joly, là,
0: hey,
1: elle
0: est sortie. On l'a fait-tu entendre?
1: Tu l'as-tu?
0: Hey, je l'ai. Mais c'est...
1: Non, écoute, c'est un accident.
0: Mais ça, c'est-tu AI, cette vidéo-là? Moi, je pensais que c'était AI. Ça n'a pas de bon
1: non,
0: sens.
1: Non, non, c'est elle. Non, mais ils jouaient le jeu du spin, eux autres. Là,
0: non, non, mais t'as peu, là. On... Elle est ministre des Affaires internationales.
1: Oui.
0: Non, non. Et, les amis, ça se peut pas, là. Ça se peut pas que ça se peut pas que ce que je vais vous faire jouer là est vrai, là.
2: Le chef du Parti québécois veut donner le Québec à Donald Trump, le lancer dans les bras de Donald Trump, parce qu'il veut faire en sorte que le Québec soit beaucoup plus affaibli face à une Amérique qui est en train d'avoir énormément de pouvoir et qui veut faire sa propre loi à travers le monde. Alors, ça m'inquiète énormément que le PQ veuille créer ce rapprochement-là.
0: Non, mais... On rit des politiciens américains. Là. Oh, regardez Marjorie Taylor Greene. C'est pas sérieux. Mais c'est pas sérieux, ça, Mélanie Joly.
1: Ben, elle a mordu, là. Elle a mordu, puis elle s'est dit... Ouais, mais tu vois que la thèse vient du fédéral. Là.
0: Ben oui.
1: Tu comprends que le fédéral, eux autres, ils veulent pas de référendum. Là. Eux autres, ils veulent que ce soit des partis fédéralistes qui rentrent aux prochaines élections. Puis là, ils sont fourrés. Là, PSPP, es-tu fourré, lui, avec? Il a l'air, lui, je sais pas, là. Parce que dites-vous, dans 3 ans, il y a un référendum. S'il rentre majoritaire, là, lui, il fait ce qu'il veut. Dans 3 ans, il y a un référendum qui s'en vient, Frank. Les ouais. Québécois en veulent pas.
0: Ils seront pas à manger pour le gagner, ben.
1: Puis là, tu te dis, OK, mais lui, il doit gouverner, là. On va parler tout à l'heure avec notre invité, là, à 10h20, là. On va parler des finances publiques du Québec, là. Quand vous regardez l'allure des finances publiques du Québec, il y a des déficits de 5 à 7 puis à 8 milliards à venir des prochaines années. Lui, il doit arriver à zéro dans 3 ans. Il va couper. Il doit s'entendre avec les syndicats avant d'aller en référendum. Comment il va faire ça? Il y a du monde m'ont dit, bon, en fin de semaine, je vais voter le PQ parce qu'ils vont tout nous donner pour les 3 prochaines années, puis on va arriver au référendum, puis on va voter contre. Fait que là, tu dis, voyons, mais...
0: Ouais, mais là, c'est qui va conduire l'autobus du non? C'est Mélanie Joly, là.
1: Ben, Mélanie Joly, t'as
0: quoi? Moi, je mettrais pas un volant entre les mains, ce que je viens d'entendre. Là.
1: Dans 3 ans, Carney va-t-il être encore là?
0: Ouais, lui, il a l'air d'avoir une game plus de l'international.
1: Non, non, lui, moi, il trippe Davos. Là.
0: Lui, d'après moi, c'est la job à Wonder Shows.
1: Oh, oui. Lui, c'est du gros cash. Là. Lui, c'est pas des petites histoires. Le joaillerie, le parlement, les affaires, ça ne l'intéresse pas du tout. D'après moi, Carney s'en va dans 3 ans. Là. Fait un an déjà qu'il est là. Fait que je sais pas s'il va être là. Puis, M. Canada, Carney,

0: parler aux Québécois, comme peut-être à l'époque, c'était qui? C'était Jean Chrétien? C'était qui, là? C'était Jean Charest, Capitaine Canada, à l'époque?
1: Oui, ben c'était le duo, là, des deux gens. Oui, effectivement. Puis...
0: Fait que, regarde, je sais pas où on s'en va avec ça.
1: Moi, je suis encore sous le choc. Je pensais pas que c'était de se tenir. C'est parce que c'est quand même c'est notre gouvernement fédéral. T'es écoute parler, tu te dis, je sais pas trop si je viens pas d'assister à une présentation orale de secondaire 3.
0: Oui. Un exposé oral tout croche.
1: Non, mais on
0: là.
1: Dirait, tu sais, quand on était kid là, à l'école, puis il disait, bon, OK, c'est à ton tour, un tel, de venir faire ta présentation. Puis là, la personne, non, je veux pas y aller, j'ai pas le goût. Puis là, ça bégaye. Hey, c'est vraiment mauvais, là. C'est mauvais de chez mauvais ce qu'on vient d'entendre.
0: Ouais, exactement.
1: C'est gênant.
0: Fait que ça sera pas facile pour PSPP s'il est majoritaire parce que lui, il va falloir qu'il séduise tout le monde pour son pays dans 3 ans. C'est ce qu'ils ont dit, là. Ils ont dit il va de Trump part, puis on va aller en référendum après ça. Non, non, je vous le dis. Moi, l'idée, ça serait d'avoir un gouvernement minoritaire, Parti québécois. Fait que tout le monde pourrait trouver son épingle, tirer sa couverte. Puis en même temps, bon, on verrait comment le PQ peut négocier avec l'opposition. Parce que moi, je te le dis, là, si le PQ rentre majoritaire, ils vont-ils essayer de fermer des postes de radio, Frank?
1: Parce que là, j'espère pas. Là.
0: Ben, je sais pas. Là, ce qu'on entend, là, c'est qu'il y a du monde au PQ qui ont l'air à triper là, quand ils font perdre des jobs à des journalistes quand ils n'entendent pas. Je sais pas si t'as entendu matin, M.
1: Ouais, Rajouix. J'ai entendu. Ouais, c'est un peu troublant. Ouais.
0: Louis, il a failli... Ben, fait, on l'a menacé. Il a menacé... C'est Pascal Bérubé qui a... Il appelait dans les stations de radio, quand il entendait des affaires qu'il n'aimait pas, ben là, il menaçait de faire perdre la job au journaliste ou à l'animateur ou au chroniqueur, puis deux, il menaçait de couper le compte de publicité. C'est capoté, là. Fait que là, tu te dis, si le PQ rentre majoritaire, ils vont-tu essayer de fermer des postes de radio qui sont pas d'accord avec leur option?
1: Ouais.
0: Ça se pose, ça, comme question, Frank. On va le voir, là, mais.
1: Ben, j'espère que non.
0: Ils n'ont pas l'air à triper. Ils n'ont pas l'air à triper beaucoup sur quand tu n'es pas d'accord avec eux autres, là. Si tu veux faire un pays, il faut que tu ajoutes du monde, faut pas t'en enlèves.
1: Ouais, mais c'est ça l'affaire aussi. Là. C'est que moi, je pense pas que tu peux. Excuse-moi, là, mais tu peux pas faire. D'abord, première des choses, tu pourras pas faire un pays avec la région de Québec à dos. OK? On va se dire juste ça. C'est quoi qui a fait l'échec du référendum en 95?
0: Québec.
1: En bonne partie.
0: Ah ouais, Québec, ça a voté non.
1: Ben, puis c'est. Une des raisons, c'est quoi? C'est que le PQ s'était mis la région à dos de Québec, notamment avec l'histoire des Nordiques, mais pas que.
0: Oui. Non, c'est ça.
1: Il y a des leçons à retenir de ça.
0: Oh oui, il y a tout ça. Regarde, on va en reparler. Moi, j'ai aimé ça. Enfin, ben, c'est vendredi. Duhem a sorti une histoire, puis moi, je pense que ça devrait être adopté. Là. C'est l'histoire de pouvoir renvoyer des élus incompétents, mais également des sous-ministres, des administrateurs qui sont pas bons. C'est-à-dire qu'ils ont été impliqués dans le scandale Saclic, mettons. Ben, je m'excuse, là, mais tu es impliqué dans Saclic. On te tasse, t'es tassé, un espèce de registre, ils appellent ça radier, là. Ça serait un registre des administrateurs qui sont incompétents au Québec. Donc, des administrateurs qui ont été impliqués dans des gros, gros scandales financiers, qui n'ont pas été capables de prouver qu'ils avaient fait le travail.
1: C'était l'annonce avec Renault, hein, c'est ça, Renault Labrique.
0: La fonction publique, là, ça doit être des pare-feux aussi. Les autres, ils sont supposés de protéger l'intérêt des contribuables. Là, si tu dis que les sous-ministres écoute les partis politiques, puis ils font la même affaire. À un moment donné, il va falloir que les gens qui travaillent pour l'État soient redevables au peuple et non envers le parti politique. Le parti politique est élu, je comprends, mais les fonctionnaires travaillent pour le gouvernement, ils travaillent pour le peuple, ils travaillent pour les contribuables. Ils ne travaillent pas pour le parti politique en place. Donc
1: normalement, non. Là.
0: Mais je trouvais ça intéressant là, d'aller là puis de dire on aurait une espèce de registre des travailleurs de l'État, même les élus. Puis ça, moi, j'irais plus que là, plus loin que ça, j'irais sur le recall qu'il appelle. C'est-à-dire qu'après deux ans, un élu peut être rappelé à l'ordre, c'est-à-dire il peut être enlevé de sa place, il peut être enlevé de ses fonctions s'il est mauvais. Un député, par exemple. Si dans un comté, il y a 50% plus un des votants, hein, puis qui disent, ben là, on signe une pétition, on veut retourner, nous autres, on veut le sortir de là, donc on refait une élection, puis lui, on le sort. Donc, moi, je pense que le recall serait une très bonne chose au Québec. T'as ça dans d'autres juridictions.
1: Oui.
0: Et ça existe. Et ça fait en sorte que les mauvais ben, sont sortis. Donc, Éric Kerr aurait pu être sorti, par exemple, ou d'autres. Là.
1: D'ailleurs, c'est lui qui avait proposé ce projet de loi-là.
0: Exactement. Exactement. Fait que le radis, ça serait une espèce de registre public. Puis, on aurait la liste des gens qui ne peuvent plus travailler au sein de la fonction publique parce qu'ils ont été mauvais. Ils ont pas levé les flags. Un projet qui coûte 96 millions, qui se ramasse à 300, 400, 500, 600. Dans le cas de sa clique, là, c'était quoi? Là? C'était 1,1 milliard. Puis ça, c'est la pointe de l'iceberg parce que les dépenses continuent, hein, dans le cas de sa clique.
1: Exact.
0: Fait que, regarde, moi, je suis pour ça. Je trouve que c'est une bonne idée. J'espère que ça va faire son bout de chemin. Puis ça va monter, là, éventuellement, puis ça va se ramasser à l'Assemblée nationale. Bon, notre invité, économiste senior, l'Institut économique de Montréal, Gabriel Gigant. Gabriel, comment ça va?
2: Ça va super bien, merci.
0: Est-ce que tu serais favorable à ça, toi, une espèce de registre là, où on mettrait là, les sous-ministres, les gestionnaires, les hauts fonctionnaires, mais également les élus sur une espèce de document où si tu as foiré et tu n'as pas été capable de faire ta job, ben on parle de l'imputabilité, ben tu es inapte à exercer ton travail dans la fonction publique?
2: En tout cas, j'aime l'idée parce qu'aujourd'hui, à chaque fois qu'il se passe de quoi comme ça, puis que c'est les contribuables qui perdent des millions, sinon voire des milliards de dollars. Ça tombe toujours entre des cracks, c'est jamais à faute de personne, puis il n'y en a pas de problème. Donc, c'est clairement une avenue à explorer.
0: Gabriel, on va parler de C-39 dans quelques minutes, mais avant, je veux t'entendre, parce que là, on est en campagne électorale. Les partis politiques vont avoir beaucoup de travail, là. Ceux qui vont être élus, qui vont rentrer le 5 octobre prochain, notamment le Parti québécois, si le Parti québécois est majoritaire. La vérificatrice générale avait quand même dit des choses très importantes hein, avant que les élections débutent, c'est-à-dire les finances publiques sont très mal en point et il va y avoir un gros ménage à faire au sein de la fonction publique. Il y a des déficits qu'on est à 5, il faut trouver 5 milliards au moins, plus un autre milliard, deux autres milliards à identifier. Puis là, le fédéral vient d'ajouter un autre milliard. Ça veut dire que dans les 3-4 prochaines années, les gouvernements ou le gouvernement qui va être en place à Québec devra à tout le moins sabrer dans les finances publiques.
2: Ouais, va falloir qu'on serre la ceinture, puis c'est aussi un appel à tous les électeurs de dire, ben, faites attention quand on a trop de promesses, là, notamment quand on a des promesses d'ajout de dépenses, parce que la réalité, c'est qu'aujourd'hui, les finances publiques sont pas dans un bel état, que ce soit pour l'année 2026-2027 avec un déficit projeté de 7,7 milliards, puis tu l'as bien dit, là, il y a des milliards de dollars à trouver au courant des prochaines années. Donc, faut pas penser qu'on va ajouter des programmes sociaux. Il faut pas penser que c'est une possibilité là, donc il va falloir avoir des réformes de fond à la fois pour réduire les dépenses, puis regarder, y a-t-il une nouvelle façon de faire, que ce soit ajouter du privé en santé ou autre pour s'assurer là de réduire la pression sur les finances publiques. Puis je pense que tu l'as bien dit, puis il y a plusieurs partis politiques, le Parti conservateur du Québec, même le Parti québécois en a parlé, le Parti libéral ont parlé de réduire le nombre de fonctionnaires dans l'État québécois. Ce n'est plus facultatif à l'heure où on se parle, c'est une nécessité. Puis il va falloir aussi voir est-ce qu'on est capable de privatiser des pans, notamment le service de la SAAQ. Pourquoi la personne qui te sert au comptoir a une réga? Pourquoi faut que tu payes sa retraite dans un fonds à prestation, fonds de pension essentiellement? Il n'y a pas de raison, ça n'existe pas en Alberta. Bref, il va falloir avoir de grandes réformes si on veut vraiment aller les trouver, les milliards de dollars de plus dans les coffres de l'État.
0: Et ça ne sera pas non plus là, mineur. Là. Hein? Quand tu dis qu'il faut que tu trouves 7 milliards, 8 milliards d'ici 3-4 ans par année à identifier, c'est quand même majeur là, qui s'attend, à quoi on s'attend. Et tu as les syndicats également, eux autres. Dans 3 ans, les conventions collectives vont arriver à terme. Ils vont vouloir aussi, eux, avoir leur dû, peut-être avant un référendum possible aussi. Ce sera pas facile, mettons, pour le Parti québécois, là.
2: Ça, c'est la deuxième partie de la conversation puis qui va être très importante. C'est de dire, peu importe ce que tu vas proposer, même si tu dis, regarde, on va réduire la croissance des dépenses. On dit même pas qu'on va couper là les dépenses concrètement. On dit, ben au lieu d'augmenter 2% par année, on réduit un petit peu. Les syndicats, ça va déchirer à chemin. Ben, là, c'est ça que j'ai peur. C'est que le gouvernement va devoir comprendre que l'objectif, c'est des bonnes finances publiques pour les générations futures, puis pas de faire plaisir aux syndicats, que tout ce qu'ils veulent, c'est de tirer à couverte, puis d'avoir toujours plus d'argent, parce que les syndicats, c'est vrai, c'est pas vrai dans le secteur privé, mais les syndicats, s'ils ont plus d'argent, s'ils vont chercher plus, c'est le payeur de taxes qui va en avoir moins dans ses poches.
0: C-39 au fédéral, on s'attaque hein, notamment aux travailleurs, puis aux grèves possibles. C'est quand même complexe, mais on a besoin de ça au Canada pour relancer l'économie.
2: C'est complexe, puis c'est pas si complexe que ça. Fait que, concrètement, C-39, il y a deux parties du projet de loi, mais celui qui nous intéresse, c'est qu'il y a eu plusieurs grèves au Canada, puis on parle pas d'une grève d'un seul CPE, là. La grève du CPKC, du CN, donc des grandes entreprises ferroviaires qui vont cheminer, là, on n'est plus dans les centaines de millions, c'est milliards de dollars par année, par jour plutôt. C'est énorme. C'est des points névralgiques de l'économie canadienne. Les ports, le port de la Colombie-Britannique, de Vancouver, le port de Montréal en grève. Exact. Ça vaut. C'est parce que ça transige tellement de marchandises et il y a un impact énorme sur nos PME au Canada, au Québec, l'économie en général. Et ce qu'on a vu, c'est que c'est une succession de grèves, une prise d'otages continuelle de la population canadienne. Fait qu'à un moment donné, le gouvernement dit, OK, c'est quoi la dynamique? Le Canada est sur pause avec des grosses grèves, puis on nous explique que c'est le droit de grève. Je comprends, là. Mais je pense que nos PME puis les Canadiens ont le droit aussi d'arrêter d'être autant affectés par ces grèves-là, parce que c'est extrêmement clair. Tu le sais que tu vas pouvoir prendre ça en otage, fait que tu le fais de la part des syndicats.
1: Ben oui, puis t'as le droit de faire la grève. Il y a une marge, là. Le droit de grève, c'est une chose. Le droit de faire un bris de service complet, c'est autre chose, là. Tu sais, il y a des métiers dans lesquels les gens font des grèves, là, notamment dans les soins de santé, mais ils n'ont pas le droit de faire de bris de service puisque c'est un
0: service essentiel.
1: Ouais, mais ils ont le droit de faire la grève, peuvent aller sur le bord du chemin, dire qu'ils vont faire moins d'heures, qu'ils vont pas respecter telle directive, qu'ils mettront plus leur uniforme ou ce genre de trucs-là. Ça, c'est un droit fondamental dans une démocratie, mais il y a une marge entre ça et s'arroger le droit de faire des bris de service complets. Moi, c'est ça que je trouve qu'on mélange souvent.
2: C'est exactement ça. Puis en plus de ça, quand tu dis, par exemple, ben le CN fait une grève, par exemple, des agents de sécurité, on a vu ça, je pense que c'était CPKC à Calgary, t'as 300 personnes qui s'occupent de la signalisation. Oups, au niveau de la sécurité, ça fait en sorte qu'il faut que tu mettes les trains sur pause. Puis là, tu te dis, ben c'est parce que dans le Nord, si c'est le CPKC qui a les rails de train pour des minières, comment tu fais pour acheminer le minerai que tu mines? C'est plus possible, t'as une dépendance complète, puis t'es en train de dire pause. Fait que ce qu'on a vu au courant des dernières années, c'est que devant ces prises d'otages-là de l'économie canadienne, le gouvernement s'est dit, nous autres, on a des leviers. Il y a ce qu'on appelle la section 107, parce que le Code du travail du Canada s'applique au secteur sous juridiction fédérale. Concrètement, c'est 10% des emplois au Canada. Pensez au transport comme le ferroviaire, l'aérien, les ports, les télécommunications, les banques, bref, des grands secteurs importants de l'économie canadienne. Puis ce qu'on voit, c'est que le gouvernement a dit, attends un peu, là. Les grèves à Vancouver, à Montréal, la grève d'Air Canada, les grèves aussi CPKC, CN, ils ont dit, là, ça fonctionne pas. Là, vous prenez en otage la population canadienne. L'impact économique est trop important. Ça va être des milliers d'emplois qui vont être perdus si ça dure ne serait-ce qu'une semaine. On arrête ça et on s'en va en ce qu'on appelle le binding arbitration. En anglais, essentiellement, c'est de dire vous allez en médiation. Puis si ça fonctionne pas, vous avez pas le choix. Vous vous asseyez à table, il va y avoir un médiateur. Puis il y a une décision qui va être prise. Et ça, c'est incontournable. Sinon, ce qu'on va voir, c'est un syndicat qui va se croiser les bras et il va dire, ben c'est ça. C'est ça. Expliquez-moi que ça fonctionne pas. Nous, on reste en grève 2 semaines. Pendant ce temps-là, t'as des entreprises qui vont fermer, des petits entrepreneurs qui seront pas capables, des milliers de personnes qui vont perdre leur emploi. Et donc, on n'a pas le choix d'avoir ce projet de loi-là, C39, parce que la différence que C39 apporte qu'on n'a pas aujourd'hui, c'est qu'aujourd'hui, il n'y a pas de cadre d'utilisation de ce pouvoir-là au fédéral. Et donc, étant donné qu'il n'y a pas de cadre, vous avez des partis comme les syndicats qui expliquent que c'est illégal, on peut pas utiliser le pouvoir comme le gouvernement le fait. Alors, en apportant cette clarté-là, on s'assure que le gouvernement reste dans le périmètre légal de dire, ben non, mais ça attaque trop frontalement l'intérêt national. On peut pas se permettre que les syndicats prennent en otage l'ensemble de la population. Et donc, ça vient vraiment codifier ça. Et c'est ce qu'on a de besoin au Canada.
1: Et Gabriel, j'ai deux questions par rapport à ça rapidement. C'est que, on dirait que le fédéral copie un peu la loi de Jean Boulay, là, qui avait été adoptée au Québec sur justement obliger la médiation quand les conflits de travail s'étirent pour protéger la population de bris de service. On pense ici à la grève des traversiers à un moment donné, le RTC, le métro à Montréal, il y en a eu plein. Puis ça pourrit la vie des Québécois, puis je pense qu'il y avait une demande pour ça. Mais d'un autre, donc, est-ce que c'est les deux trucs se ressemblent? Puis l'autre volet de la question, c'est, de ce que j'ai compris, la loi de Jean Boulay serait devant les tribunaux. Il y a des gens qui feront un recours devant les tribunaux, entre autres les syndicats, en disant que ben c'est inconstitutionnel parce qu'il y a le droit de grève au Canada. Fait que penses-tu que la version fédérale de ça passerait le test des tribunaux?
2: Ben, c'est deux bonnes questions. Puis la première affaire, effectivement, on a vu ce mouvement-là vers un arrêt de la prise d'otage des syndicats au Québec. Jean Boulet a passé la loi 89. Puis là, on rentrera pas dans les termes techniques, mais t'as raison de dire que globalement, c'est similaire, même si la structure est différente, pour dire, là, ça fonctionne pas. Là, vous prenez en otage la population québécoise, vous allez vous entendre à la table des négociations. C'est la même chose au fédéral. Maintenant, on va voir au niveau du PL 89 comment ça va aller. Comme je suis pas juriste, je me garde une petite réserve à cet égard, mais je pense quand même qu'aujourd'hui, le Québec et le gouvernement de la Coalition Avenir Québec a pris une bonne décision en mettant ce rempart-là contre une approche beaucoup trop musclée des syndicats. Au Québec, on l'a vu notamment pendant les grèves de décembre 2023, quand on est venu négocier les conventions collectives. Puis là, on peut se dire, ben c'est pas ça qu'on veut.
0: Mais le PQ veut scraper ça, là. Le PQ veut scraper cette loi-là. Là. Fait que tu pourrais avoir une loi fédérale. Puis t'aurais au provincial un gouvernement qui redonnerait des pouvoirs aux syndicats, ça va jouer dur tout à l'heure, là.
2: Je m'en inquiète énormément de voir ça, parce que pour moi, je pense que c'est d'une évidence qu'on peut pas accepter que les syndicats continuellement prennent en otage la population. Il y a le droit de grève, mais il y a aussi le droit à une économie saine. Je veux dire, si toi t'as un emploi, c'est pas normal que le syndicat puisse simplement bloquer les grands axes de transport qui te permettent de vivre de ton emploi. Donc, il y a vraiment cet équilibre-là à aller chercher. Puis, il faut bien comprendre que c'est bien établi dans la loi. C'est pas juste de dire, ben là, il y a une grève, oups, on s'en va, c'est fini la grève. C'est pas comme ça. Il y a un droit de grève. Mais... c'est dit. Mais il y a des processus qui sont mis en place pour s'assurer que c'est pas juste la population qui en écope.
0: On parle beaucoup de création de corridors commerciaux, là, d'est en ouest notamment, pipelines notamment. Ça a été bloqué par plein de monde, ça, des pipelines. On dit qu'on veut aller chercher 1000 milliards d'investissements d'ici 2030 au Canada et de faire doubler les exportations en dehors des États-Unis de 300 milliards à 600 milliards. Carney s'en met épais sur les épaules. Est-ce qu'il va avoir il va avoir assez de temps pour aller chercher 1000 milliards d'investissements d'ici 2030? Faut changer carrément la vision que les investisseurs étrangers ont du Canada, là. Hein?
2: À quelques années, ça va être un énorme défi. Est-ce qu'on va dans une direction plus intéressante que sous Justin Trudeau? Ça m'apparaît assez évident. Ne serait-ce que sur la question syndicale, sous Justin Trudeau, exactement, on ajoute la réglementation néfaste. Là, avec ce type de réglementation-là, avec les grandes déductions fiscales, ce qu'on est en train de dire, c'est que ça devient plus intéressant d'investir au Canada. Mais ensuite de ça, c'est de voir est-ce qu'on va être capable d'attirer ce capital-là. Parce que la réalité au Canada, depuis les dernières années, c'est que les Canadiens trouvent ça pas mal plus intéressant d'investir ailleurs qu'au Canada, que les étrangers au Canada. Puis ça, c'est un écart qui se creuse. Alors, il va falloir changer de tendance. Est-ce qu'on va dans la bonne direction? Probablement. Est-ce que nos ambitions sont trop grandes? Je pense qu'on va le savoir dans quelques années.
0: Ouais, puis on a poussé beaucoup, rapidement, peut-être en une minute, on a poussé beaucoup l'immobilier dans les dernières années. Hein? Les municipalités ont fait du cash avec ça, les gouvernements provinciaux, le fédéral. Puis là, on voit les prix des maisons qui ont explosé. On n'a pas poussé l'industriel, le manufacturier, on a délaissé des secteurs, puis là, on en paye le prix aujourd'hui.
2: Bien, sur ça, c'est vraiment important. On le voit depuis des années, Pierre. Ce qu'on constate, c'est que le Canada, par rapport à la moyenne de l'OCDE, dans les investissements en machinerie et en équipement, concrètement, les outils qui nous permettent d'être plus productifs et d'améliorer notre qualité de vie, l'écart se creuse. On est de moins en moins bon au Canada et le Québec est le cancre en la matière, donc c'est encore plus alarmant. Ça, il va vraiment falloir qu'on prenne la main sur ça si on veut améliorer notre qualité de vie. Donc, c'est des investissements qui sont nécessaires mais qui se font pas dans les dernières années au Québec.
0: Ça fait que nos PME sont pas compétitives aussi, nos entreprises.
2: Voilà.
0: Et là, ben, quand il arrive un choc, on ferme la shop, bon, on va ailleurs. Hein, c'est ça qu'on fait.
2: Ça fait mal. Très mal.
0: Gabriel Giguère, économiste à l'Institut économique de Montréal, merci beaucoup et on se reparle. À la prochaine.
2: À la prochaine.
1: Yes.
0: Voilà, c'est quand même ça. Il va falloir, tu sais, t'as un gouvernement qui était là 10 ans de temps, même c'est des libéraux. Là. C'est la même gang, Carney puis Trudeau, là. Puis ils n'ont rien fait. Puis là, lui, il est obligé de... Parce que là, l'ours américain nous regarde. Lui, il veut le lunch, là. Vous êtes assis sur votre steak, vous autres, là?
1: Mais non seulement ils n'ont rien fait, Pierre, mais c'est pire encore. On aurait pu l'aborder avec Gab, mais là, le temps nous manquait. L'année passée, ce même gouvernement-là a fait adopter une genre de loi anticipable.
0: Oui.
1: Pour justement faire en sorte que les grèves, ce soit encore plus difficile de les casser. Puis là, ils viennent nous dire, non, on va mettre les syndicats au pas.
0: Ben ouais. Il faut qu'ils remettent la pâte à dents dans le tube. Puis non, mais là, c'est un constat d'échec, là. C'est un constat des 10 dernières années. Ils regardent ça, puis ils disent, écoute, on a carrément échappé le ballon. On a délaissé toute la productivité, l'industriel, le manufacturier, puis on a fait de l'argent sur les maisons. Oh, c'était payé, les maisons. Maison, le monde, écoute, vous le disant, un bungalow 200 000, c'est rendu un demi-million.
1: Mais eux autres, qui ont peur, là, les syndicats, c'est qu'il y a un gouvernement qui fasse adopter une loi, comme on appelle aux États-Unis, les « right to work », donc le droit au travail. Ça, ce que ça vient dire, en gros, c'est tu as le droit de faire la grève, mais tu peux pas m'empêcher de travailler. Donc, ceux qui veulent...
0: L'accréditation, ouais,
1: c'est ça. Donc, ceux qui veulent travailler...
0: Ben, sortez.
1: Ils vont, puis les autres, ils feront ce qu'ils veulent.
0: Mais tu peux-tu perdre ta job? Là, c'est encore, tu sais...
1: Ben, normalement, non.
0: Tu veux pas travailler. Moi, je vais travailler avec ceux-là qui veulent travailler, là, tu sais. Mais là, je comprends qu'avec un syndicat, c'est la formule RAND, là.
1: Hein? Exact.
0: Tout le monde, c'est mur à mur. Voilà. Bon, après la pause, Jacinthe Evarel débarque.
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0: La Ville de Québec accueillera la Coupe Grey en 2033. Selon les informations exclusives obtenues par l'animateur de Radio X, Dominique Moret, la nouvelle équipe de la Ligue canadienne de football commencera à jouer en 2030 et l'entente au coût de 25 millions de dollars a été signée le 15 septembre dernier. Pour accueillir l'équipe, un stade de 25 000 places serait construit à l'emplacement actuel du Colisée qui serait démoli en 2027. Le projet serait évalué à 350 millions de dollars et les trois paliers de gouvernement pourraient participer au financement. À une semaine des élections provinciales, la CAQ chute en quatrième place dans les intentions de vote des Québécois. Selon le sondage Léger, le journal TVA, l'équipe Fréchette ne récolte que 16 % d'appui, en baisse de 4 %. Le PQ est en tête à 30 %. Le PLQ remonte à 26 %. Le PCQ est à 18 % en hausse de 1. Et Québec solidaire ferme la marche avec 9 %.
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24: Hey!
23: Comment ça va?
24: Ça va bien, merci.
23: Oui, sur les chapeaux de roue, écoute, l'ingérence étrangère, c'est-tu possible, ça? Mais en même temps, c'est rocambolesque, cette histoire-là, là, de A à Z, là.
24: Oui, c'est rocambolesque parce que on se le rappelle, là, ça part d'un document qui a été publié en février dernier par un espèce de think tank américain où les auteurs publient de façon anonyme des renseignements. Alors, il y a déjà à la base de toute cette histoire, il y a quelque chose de très farfelu là-dedans. Là. C'est un peu n'importe quoi, finalement, parce qu'un think tank où les gens publient des choses de façon anonyme, quel sérieux ça a. Et ils ont publié ça en février dernier. On publie un rapport. La Coalition Avenir Québec a été informée par Ottawa en début septembre, c'est ce qu'on dit, en début septembre.
23: La stratégie t'a pas faite d'avance, là, hein, pas en tout. Là, hein. Dans le timeline de la chronologie d'une campagne électorale, parce qu'on on a vu que le fédéral travaillait beaucoup avec la CAQ.
24: Ben hein. Oui, la campagne électorale de Christine Fréchette a décollé et les premières semaines, on avait Mark Carney qui était toujours de ses annonces avec les milliards qui revolaient partout. Ouais. On en a été témoin ici avec les belles annonces de milliards qui ont revolé sur le chantier des vies.
23: Et Churchill Falls aussi.
24: Churchill Falls aussi. Là, ça a été quand même dénoncé pas mal des médias. Donc, je pense que là, Mark Carney a été contraint de prendre un petit pas de recul ou un petit pas de côté. Mais il soutenait, on sentait qu'il y avait une espèce de soutien au gouvernement du Québec particulièrement fort en début de campagne électorale. Là, Ottawa se détache un peu. On voit moins Mark Carney durant cette campagne pour le reste, la deuxième portion de la campagne. Mais Ottawa avise Québec. Ottawa avise le gouvernement du Québec ces textes, ces écrits-là où on évoquait la possibilité d'une ingérence étrangère pour favoriser le Parti québécois, pour démanteler ou favoriser le démantèlement du Canada par les États-Unis. C'est des allégations quand même douteuses parce que, comme je vous dis, on sait d'où ça vient. On sait d'où ça vient, mais c'est pas sérieux.
25: Hey, tu dis c'est pas sérieux, là. Je suis sur le site du dit think tank, là, ouais. DARC, là,
23: ouais.
25: D-A-R-C, pour ceux qui le cherchent. La première publication qui est épinglée en haut, là, ça s'appelle « Capacité spirituelle comme sécurité hémisphérique ». On commence à être dans le saucé pas mal.
23: On est dans l'ésotérique.
25: Ça fait un peu nouvelordremondial.com. C'est à prendre avec des grosses pincettes, mettons, ce qui est écrit sur ce site-là. Là.
24: Ouais, c'est ça. Fait que, tu sais, faut être très prudent quand on parle d'ingérence étrangère. Faut prendre ça au sérieux, bien entendu.
23: Ouais, ouais.
24: Une démocratie sérieuse peut pas banaliser.
23: Ben, ça existe dans toutes les démocraties, là.
24: Ben, oui.
23: Les Chinois, c'est pas la première fois qu'ils essayent d'hijacker des campagnes électorales au fédéral. Puis ça me surprendrait même pas qu'on apprenne que les Russes puis les Chinois sont dans la campagne ici, là, à quelque part. Là.
24: Les opérations d'espionnage, c'est pas juste à Hollywood puis dans les films qu'on écoute sur Netflix. Pour de vrai, ça existe pour vrai, c'est sûr. Mais faut pas transformer non plus une hypothèse ou des écrits publics d'un groupe de réflexion comme ça en preuve qu'une opération américaine est vraiment en cours. Là. Donc, Yann Lafrenière a sorti sur cette histoire-là ce matin à la radio de Radio-Canada. Ouais. Et là, ça vient essentiellement d'admettre, il a admis que son équipe a essayé de spinner cette histoire-là auprès des médias.
23: Bon.
24: Et là, il dit que la personne qui a sorti cette information, qui a coulé cette information dans les médias, n'aura plus l'occasion de le faire.
23: Mais Thomas Gerbel,
24: on comprend que la personne a perdu son emploi.
23: Thomas Gerbel l'a dit là, samedi dernier, donc ouais. Le deux jours, a dit on est approché par des sources de la CAQ, autour de la CAQ, pour nous spinner ça, v'là 10 jours.
24: Ben oui.
23: Là, ça revient comme c'était la grosse révélation.
24: Ben oui.
25: Ça sent le désespoir. Là.
23: C'est le Hail Mary, là, hein, quand au football, là, le dernier lancé, là, il reste quatrième essai et t'es à quoi 60 verges début. Là, tu dis, on y va pour la longue shot.
24: Ouais.
23: C'est un peu ça. Là.
24: Ben oui.
23: Parce que là, on apprend ce matin dans les sondages que la CAQ, c'est ça s'écrase.
24: Rien ne va plus, là. Ah oui, rien ne va plus, c'est en chute libre. Et là, ben, on multiplie les erreurs comme ça. Là. C'est amateur.
23: Il ne faut pas que ça sorte. Là,
24: Yann Lafrenière, il dit on va prendre toute la responsabilité, je ne mettrai pas ça sur le dos de personne. Mais du même souffle, ça, c'est drôle. Hein? C'est...
23: Non, mais attends.
24: je trouve ça très drôle. On annonce que la personne qui a fait ça, on n'est pas contente après elle, elle va perdre sa job ou elle a déjà perdu sa job. Mais en même temps, on annonce du même souffle que, bon. On va quand même prendre la responsabilité. On mettra pas ça sur le dos. Il dit, je mettrai pas ça sur le dos de personne. Tu viens de le faire. Tu viens
23: non, mais
24: de dire
23: attends,
24: que...
23: là. Attends, toi, tu travailles en politique, là.
24: Ouais.
23: Hey, c'est pas anodin, là. Il y a pas quelqu'un qui dit, moi, je fais des coms dans le parti, qui approche des journalistes, v'là 10 jours, avec des possibilités d'ingérence étrange. Voyons donc, là. C'est quelqu'un. Ça vient d'en haut, ça.
24: N'importe
23: là.
24: Quel attaché de presse va toujours voir son ministre avant de sortir quelque chose, puis dit, veux-tu que je le coule? Puis à qui je le coule?
23: Ben, ça vient des coms sont centralisés.
24: Je le coule-tu à tel journaliste, tel média? Eux autres, ils nous ont fait le coup de cochon l'autre fois. Eux autres, ils sortent toujours ça du bel angle qu'on veut. Je vous jure, là, il y a réellement ces discussions-là au sein des cabinets et l'attaché de presse n'est pas indépendant, il ne sort pas une information
23: c'est
24: comme
23: centralisé,
24: ça. Il y a une autorisation.
25: Ben oui. Mais juste le scénario comme tel, il a été écrit par un mauvais scénariste. Là. C'est ça que j'écrivais sur X en fin de semaine. C'est qu'il y a quoi, 3 semaines, 4 semaines, on nous a dit « Non, non, t'as peu, là, il n'y aura pas de deal avec les États-Unis parce que Trump, là, il a attaqué le Québec sur le français puis tout ça. » Mais là, la nouvelle version de tout ça, c'est « Oui, mais il veut favoriser l'indépendance du Québec pour casser le Canada. » Fait que là, ils nous aiment ou ils nous aiment pas. Là. Ouais. C'est quoi cette connerie-là?
23: Non, mais de toute façon, ils savent même pas. Ils sont mêlés. Là, c'est du désespoir de fin de campagne qui marche pas.
24: Oui, oui, absolument.
23: Je suis pas sûr que ça sort. Si tout va bien pour la CAQ, ça sort pas, ça.
24: Non, ça sort pas. Ben non, c'est sûr que non.
23: Ben non, ça sort pas.
24: Parce que c'est du n'importe quoi, puis ils savent bien que si on gratte un peu, on se rend compte qu'il n'y a aucune menace sérieuse, il n'y a aucune menace réelle là-dedans. Donc, on sort ça parce qu'on essaie de jouer sur la peur, parce que ça a été efficace dans la campagne de Mark Carney pour le faire élire la peur de Donald Trump. Ça a été efficace pour Christine Fréchette au début de sa campagne, la peur de Donald Trump, la peur des Américains.
23: Ouais, ouais.
24: Donc là, on essayait de faire peur avec une possibilité d'ingérence étrangère. Mais là, de blâmer ça sur un personnel ou le personnel politique, voilà, le personnel d'un cabinet, puis de dire, inquiétez-vous pas, là, ils pourront plus jamais recommettre cette erreur-là.
23: Non, c'est bien Lafrenière.
24: C'est ordinaire.
23: C'est Yann Lafrenière. Il était dans la police avant, lui. C'était ça. C'était un gars des coms de la SQ, entre autres. Bon, hey, là, tu dis qu'à Ottawa, la directrice parlementaire du budget alerte les Canadiens dans un rapport publié la semaine dernière sur l'état des finances publiques. Là.
24: Ben oui, la directrice parlementaire du budget, jeudi passé, a sorti des écrits pour ramener un peu d'informations là, plus clairement. Mark Carney a dit qu'il promettait l'équilibre budgétaire là, en 2027-2028. Et il a réitéré ce message-là il y a 10 jours à peu près.
23: Ouais, mais là,
24: semaines.
23: Il taponne les chiffres. Là. Il enlève tous les investissements, mettons, dans tout ce qui est projet majeur, là, parce qu'ils ont spreadé partout, toutes les dépenses dans l'armée. Il enlève tout ça de là, lui. Lui, il se refait dans sa tête un budget, puis il arrive à zéro.
24: Ben, il s'est créé une nouvelle colonne. Hein? Ah ouais. Dans un budget, habituellement, on a la colonne des revenus, la colonne des dépenses. Après ça, ça se décline là, dans différents portefeuilles. Mais là, lui, il a ajouté la colonne investissement pour soulager un peu la colonne des dépenses. Donc, chérie, inquiète-toi pas, quand je vais magasiner puis je ramène 2000$ de linge, c'est un investissement.
23: Ben oui,
24: c'est
23: je fais de la représentation avec là, tu sais, mon linge.
24: Ça. Exactement. Donc, il avait promis l'équilibre budgétaire en 2027-2028, puis la directrice du parlementaire du budget dit non, avec les chiffres actuels qu'on a, c'est plutôt 2029-2030. Alors, les données qu'on a actuellement, peut-être que Mark Carney, dans sa tête, rebrasse déjà les chiffres. Et lui, ça lui permet d'affirmer, parce qu'il a affirmé il y a à peine 2 semaines là, qu'il atteindrait l'équilibre budgétaire en 2027-2028.
23: Ouais,
24: et
23: ça,
24: là, la directrice parlementaire du budget, c'est un faux équilibre, mais quand même, il a affirmé ça. Puis elle a dit, malgré la nouvelle colonne d'investissement, là, malgré ça, moi, ce que je regarde, c'est qu'on va atteindre l'équilibre plutôt en 2029-2030. Ouais. Donc, il est drôlement optimiste, puis je comprends pas où il prend ses chiffres, parce que les chiffres qui sont actuellement disponibles nous amènent à un équilibre en 2029-2030. Donc, ce qu'elle dit, c'est pas impossible qu'on y arrive plus tôt comme Mark Carney le prétend, mais il y a des chiffres que lui a dans sa boule de cristal qui ne sont pas rendus publics puis qui sont pas disponibles actuellement. Et elle ajoute aussi que ce fameux jeu de jouer avec une colonne investissement puis une colonne dépense, c'est moyen, parce qu'elle a demandé...
23: Ben, c'est moyen, là, je veux dire, ça veut dire que tous les gouvernements seraient tous en surplus budgétaire. Là,
24: ben
23: je
24: veux
23: dire, voyons, des infrastructures, tu as besoin de ça pour... des fois, c'est des gros montants d'argent là, qu'on investit là-dedans.
24: On s'entend que si on suit la logique d'un investissement, construire des routes, construire des ponts, c'est des investissements. Des écoles, c'est des investissements. Investir dans les hôpitaux, c'est des investissements. Dans les écoles, qu'est-ce qui devient une dépense là, dans ce cas-là? Là?
23: Mais ça vient d'où, ça? C'est une fenêtre d'Overton qu'on a déplacée, là, carrément.
24: Oui.
23: Qu'on a dit, ben là, dorénavant, les investissements, c'est pas une dépense. Voyons, c'est ça?
24: Ben, on l'a vu avec le gouvernement de la Coalition Avenir Québec. Hein. Depuis 2018, ils nous ont habitués. On les voit, les pancartes sur le bord du chemin. 28 millions de dollars investis pour vous sur des chantiers ou des chantiers routiers ou des chantiers de construction. On les voit beaucoup. Hein? Le mot « investi pour vous » par votre gouvernement, nous avons investi pour vous. Un investissement, ça génère une rentabilité, ça génère des dividendes, ça génère une rentabilité. Alors que
23: c'est pas ça du tout qui se passe.
25: Moi, j'ai une question pour vous autres. En quelle année le dernier budget fédéral qui n'était pas déficitaire?
23: C'est 2014?
25: Non, faut que tu remontes un peu plus. Il y avait des petits déficits à la fin du gouvernement. Le dernier vrai budget,
23: 2012.
25: Avec un surplus, 2008.
23: 2008, c'était Harper.
25: Donc, ça va faire 20 ans, dans pas long, que tous les budgets présentés par le gouvernement fédéral, et là, ça va de pire en pire chaque fois, accumulent des déficits. Là. Donc là, le déficit est structurel. Ce que ça veut dire, ça, Pierre,
23: c'est brisé.
25: C'est que c'est des déficits qui sont structurels parce que les dépenses de programme sont beaucoup trop élevées.
23: La machine est brisée.
25: Que les revenus.
24: Ouais.
25: Et là, Carney annonce des baisses d'impôts pour les entreprises. Il y a eu une petite baisse d'impôts pour les particuliers aussi. Je sais pas dans quel monde. Il y a bien beau faire des artifices comptables, mais à un moment donné, les dépenses sont là puis le budget, il ne marchera pas. Là.
23: Ah, puis elle rajoute là-dedans un TGV, là. Là, ça va être quelque chose. Là, PSPP il dit, j'en veux pas de TGV. Là si PSPP rentre, Parti québécois rentre majoritaire, ça, c'est un quoi? Il dit, c'est un montant d'argent qu'on pourrait aller, un opting out.
25: Oui, c'est ça. Il dit, je veux pas de TGV, mais il veut le cash. Là.
23: Puis là, l'Ontario va dire, ben moi, je veux le TGV. Fait que là, nous autres, on n'aura pas de TGV, mais on va avoir l'argent pour payer la séparation, c'est tout ça? Je sais pas.
25: Oui, mais en même temps, si le Québec embarque pas dans le truc, il n'y aura juste pas de TGV. Ils feront pas un TGV à Toronto avec une autre ville. Là,
23: mais t'sais. Les autres, ils foncent, là, Carney. D'après moi, il va s'asseoir avec PSPP. Il va dire comment tu veux. Comment c'est quoi, là? Donne-moi ton prix, puis on va s'entendre.
24: Mais vous trouvez pas que ça nous ramène aussi à l'annonce dont vous avez parlé un petit peu plus tôt à l'émission tantôt de Éric Duhaime, le Parti conservateur du Québec, qui propose que les administrateurs perdent leur emploi quand ils gèrent mal les finances publiques. Moi, je trouvais qu'il y avait un gros angle mort à son annonce là. Puis tu en as parlé, Pierre. T'as dit il faudrait que ça s'adresse aussi aux élus.
23: Ben oui, un recall.
24: Absolument. Mais moi, j'irais plus loin que toi encore là. Les budgets déficitaires comme ça, là, puis des déficits chroniques, puis des dettes qui s'alourdissent, là, les élus devraient être sanctionnés pour ça, puis ne plus avoir le droit de se représenter aux prochaines élections si le budget n'est pas bouclé.
23: Ouais, exactement.
24: Si le budget arrive pas, là, ben t'as plus le droit de te représenter. Je comprends qu'on est dans une société démocratique, puis les citoyens ont le droit de décider de ton sort aux 4 ans, là, mais au-delà de ça, à un moment donné, quand on se retrouve avec des budgets déficitaires depuis 20 ans, c'est parce qu'on a laissé des incompétents au pouvoir trop longtemps. Puis les fonctionnaires, ils font ce que le politique décide. Là. Donc, quand on dit qu'on va sanctionner les fonctionnaires Je suis en partie d'accord avec le Parti conservateur, là, mais je trouve qu'on tourne les coins ronds. Mais Legault, les lanceurs d'ordre, là, ouais, c'est les élus. Là.
23: Legault, il disait, on va placer notre monde. Tu te souviens-tu de ça?
24: Ouais.
23: Il faisait des entrevues là, pour dire, on va mettre les hauts fonctionnaires, on va mettre notre monde à nous autres.
24: Ouais.
23: Ils vont nous écouter.
24: Ouais.
23: Mais qui défend les contribuables là-dedans?
24: Ça,
23: là, tu dis, là, tout le monde est dans une espèce de... Tu sais, mettons, on comprend de la corruption, c'est pas généralisé.
24: Ouais.
23: Mais quand tu instaures un régime où tout le monde ferme les gueules quand il y a des dépassements de coûts,
24: ben ouais,
23: ben ça fait quoi? Ça fait que tout le monde a peur de parler?
24: Ben de toute façon, si c'est toi qui me nommes, Pierre, dans ma fonction, puis je suis payé 400 000 par année, puis tu me dis là, on va dépenser pour le TGV coûte que coûte, on va dépenser pour le tramway coûte que coûte, là, et...
23: Ben, tu vas comprendre que si
24: c'est toi qui m'as nommé,
23: ben
24: là.
23: Oui,
24: c'est toi qui peux me mettre fin à mon poste, puis à 400 000 par année, n'importe qui, là. On a toute une conscience, puis on veut tous dépenser les fonds publics correctement, mais à un moment donné, on a toutes des factures à payer aussi.
23: Voilà, voilà. Hey, ça fait beaucoup réagir sur la messagerie. Non, mais tu sais, un recall, 2 ans, tout, disons, on va plus loin que ça. Tu fais un déficit, bang.
24: C'est ça, fini.
23: Salaud,
24: puis, on peut même mettre un système de pointage aux partis politiques, que quand vous respectez pas les budgets, le parti politique perd des points. Puis on fait un système de pointage où le parti politique est mis en danger. Là.
23: Puis on met ça sur Polymarket, puis on va bider
24: là-dessus. Tu vas voir des histoires de Lyon électrique puis de Nordvolt, oui, là, il n'y en aura plus.
23: Je comprends. Puis l'autre niaiserie qu'on n'a pas, c'est qu'on n'a pas de directeur parlementaire du budget à Québec.
24: Ben non.
23: C'est ça que ça nous prendrait.
25: Ah, Éric Girard a dit qu'on n'a pas besoin de
23: ça. Non, Éric Girard, là, c'est correct. Hein, il n'a pas équilibré. Il y a quoi, un budget d'équilibré, ça coûte
25: le libéraux. Ben le premier.
23: C'est ça.
24: Ah, il n'y a personne qui l'a promis, ça, dans la campagne électorale?
23: Personne.
24: Hey, faites sortir ça, là, les partis politiques.
25: Non, mais il me semble...
23: Les conservateurs sont-ils là?
25: Oui, il me semble qu'il y a... Il me semble, eux, puis je suis pas sûr, mais il me semble que les libéraux aussi avaient dit qu'à la fin d'un premier mandat, ils retournaient à l'équilibre budgétaire.
24: Hey, ils n'ont pas martelé ça fort. Ça serait une bonne spin à avoir d'ici la fin de la campagne.
23: Moi, je suis pour ça.
24: Ça,
23: à 100, hey, 200 000
24: ça nous prend ça, ça presse.
23: Voilà. Jacinthe Tévarel, toujours un plaisir.
24: Merci.
23: À la
24: bonne
23: prochaine.
24: Semaine.
23: Voilà. Frank... Là, on analyse les sondages. Là, on passe à un autre niveau. Là. On rentre dans les détails. Toi, t'as tout étudié ça. Là.
25: Yes, je suis prêt.
23: Tu vas nous sortir des chiffres inédits.
25: Inédits, oui.
23: On revient après la pause.
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23: Frank, les sondages, ça bouge encore ce matin. On a un léger. On a un synopsis hier soir. Il y a un palace qui s'en vient aussi, je pense. Là,
25: dans... Oui, il est sorti, en fait, bon, le palace. Donc,
23: on en a en masse, là.
25: Je vais... Ben, t'avais déjà donné les chiffres du léger, mais je les répète pour qu'on soit tous à la même longueur d'onde. Le PQ en avance à 30. PQ, ça bouge pas beaucoup. Hein. Ils ont beau dire ce qu'ils veulent, faire ce qu'ils veulent, ils baissent pas. C'est très bonne nouvelle pour eux. Ils montent pas non plus, vraiment. Donc, ça swing entre 28, 29, 30. Ça bouge pas beaucoup de là. Ce qui est surprenant avec le léger, c'est quand même une bonne hausse des libéraux. Là.
23: Oui.
25: Moi, c'était pas vraiment dans mon rétroviseur, dans le sens que je pense que Milliard a pas mal fait, mais il a pas été étincelant non plus. Ses propositions, je les trouve assez faibles. Là. Moi, une plateforme de télémédecine, je sais pas c'est qui ça excite. Ça excite, là, cette affaire-là. Là. Mais tu sais, si t'as besoin de te faire changer une hanche, Pierre, t'as pas besoin d'avoir un meeting sur Zoom. T'as besoin d'avoir une salle de chirurgie.
23: Oui, oui, tout à fait.
25: Mais... C'est un peu n'importe quoi. PCQ en petite hausse à 18%. Mais ça, c'est intéressant parce que Léger, historiquement, a toujours mis le PCQ plus bas que les oui. autres firmes de sondage.
23: Oui.
25: Donc, souvent, t'avais du Main Street ou du Sigma ou du Palace qui mettait le PCQ à 16, 17, puis Léger les mettait à 13, 14. Là. Donc là, ils sont à 18, suivi de la CAQ qui dégringole, comme tu l'as dit, à 16%.
23: Ah, c'est pas drôle,
25: et
23: ça.
25: QS qui ferme la marche en bas de 10%. Donc pour eux, c'est assez catastrophique. On a ensuite, puis je vais en venir dans le détail après, là, mais le Palace donne à peu près les mêmes chiffres. La CAQ en baisse, mais là à 18 versus 17, le PCQ. Même chiffre pour le PQ à 30. Les libéraux à 23. Donc, Palace mesure pas la même hausse pour les libéraux. Donc ça va être intéressant à voir. Et Synopsis donne à peu près les mêmes chiffres aussi. C'est 17-17 pour la CAQ. Puis eux, le Synopsis avait mis la CAQ bien en haut là, dans le dernier sondage. Là, ils sont en baisse de 7 points. Tombe à 17, le PQ également à 30, les libéraux à 22.
23: Ils sont fait critiquer Synopsis parce que c'était un ancien, Stéphane Gobeil, c'était un ancien spin de la CAQ avec l'autre, le Yuri Rivet.
25: Exact.
23: Je pense que Yuri Rivet, sa femme, n'est pas directrice de cabinet ou quelque chose autour de la CAQ. Là. Fait qu'eux autres sont vus comme étant un agent. C'est pas un agent infiltré, là, mais un agent caquiste.
25: C'est ça. Là, ce qui est intéressant, c'est dans les trois sondages, il y a une donnée qui change beaucoup. Puis je donne les chiffres qui nous intéressent parce qu'on est quand même à Québec. Là. Québec, RMR, dans le synopsis, c'est au coude à coude PCQ-PQ. Donc le PCQ légèrement en avance à 31, le PQ à 30. Donc c'est coude à coude. Si on va dans le léger, eux mettent le PCQ à 31, le PQ à 29. Donc un léger 2 points d'avance. Et si on va dans le palace, ben, eux mettent une domination totale du PCQ à 33 et 24 pour le PQ. Donc là, qui dit vrai là-dedans, ça va être le jour de l'élection pas mal qui va nous le dire parce que les chiffres swingent beaucoup. Chiffres qui bougent pas beaucoup et qui est intéressant, à mon avis, non seulement pour l'élection, Pierre, je te dirais, mais pour la suite des choses dans les prochaines années politiques, c'est le fameux chiffre ailleurs au Québec. Ailleurs au Québec, dans les sondages, c'est quoi? C'est les régions. Donc, excluant Montréal, excluant Québec, on parle Saguenay-Lac-Saint-Jean, Gaspésie-Île-de-la-Madeleine, Abitibi-Témiscamingue, l'Estrie, le centre du Québec, la Côte-Nord, toutes ces régions-là.
23: Lanaudière.
25: Le PQ est en tête à 33%. Mais qui suit derrière, très proche, dans les deux sondages.
23: Le PCQ,
25: les
23: je pense.
25: Les conservateurs
23: hein?
25: à 25 % dans un des sondages, à 20 % dans le synopsis, à 25 dans le palace et à 25 également dans le léger. Ça, ça veut dire quoi? Et ça, moi, j'ai fait un peu rire de moi quand j'ai dit ça. Je me souviens très bien d'une chronique avec Morel le matin et j'ai dit « Arthabasca, c'est le laboratoire du futur du Québec. » Donc, Arthabasca, c'est quoi?
23: Ce qu'on avait vu, là.
25: Région, un endroit quand même assez rural, au sens où, oui, une ville, mais autour, c'est des petites municipalités.
23: T'as Vito, qui est très, très urbaine.
25: C'est
23: là.
25: Ça, mais après ouais. ça, t'as des Saint-Ferdinand, puis des petites places.
23: Ah, là. Ben, t'as beaucoup d'agriculteurs autour, puis des gens qui gagnent leur vie, là, face à...
25: Et ce qu'on avait vu dans cette partielle-là, c'était ouais. les partis quasiment, les trois autres partis quasiment éviscérés. Donc, je pense que la CAQ, je pense que QS avait fini à 1 % dans ce comté-là. Le Boissonneau avait gagné à quoi 41-42, puis Duhem avait eu 35. Quelque chose comme ça. Mais ben là, c'est ça qui est... Moi, j'avais dit, ce que vous avez vu dans cette partielle-là, c'est ce qui va progressivement se dessiner dans les régions du Québec. Et c'est ce que les chiffres montrent dans les trois sondages ce matin.
23: Chicoutimi aussi.
25: Chicoutimi, le PCQ, avait été assez fort.
23: Oui.
25: Donc là, ce que ça veut dire que les trois partis qui sont en queue de peloton, là, le PLQ... qui est confiné à l'île de Montréal.
23: En bas de l'île de Montréal, puis peut-être en Estrie, parce que là, t'as Bromont puis Hofer qui va très rouge actuellement. Là. Il est en avance, là. Mais à partir de l'île de Montréal, là, c'est à part l'Estrie, il n'y a rien. Il n'y a rien pour à l'Est, là. Il n'y a rien pour le PLQ, là, là.
25: Et là, c'est intéressant, parce que pour espérer faire des gains, là, donc tu dois avoir un bassin de vote concentré dans une région. Ça, c'est le premier objectif. QS, là, par exemple, avec des comtés à Montréal. Le PCQ, là, maintenant, avec des comtés à Québec. Mais après, pour élargir ta base.
23: La tâche d'huile.
25: La tâche d'huile. Ouais. Qu'est-ce que tu as besoin? Tu as besoin de faire des bons chiffres dans plusieurs régions. Et si tu regardes les chiffres des libéraux, si vous regardez les chiffres des libéraux dans les différents sondages, le problème qu'ils ont, c'est même s'ils font 26, 27, 28 au national, le vote est concentré sur Montréal, l'île de Laval, un peu l'Outaouais.
23: Gatineau,
25: donc, c'est quasiment impossible de prendre le pouvoir. J'aurais dit la même chose pour le PCQ une plus longue ligne, parce que la seule région où ils dominent, où ils ont des chances d'être élus, c'est Québec. Sauf que le facteur qu'on est en train de voir se dessiner dans le ailleurs au Québec, là, où ils sont en hausse pour être bon deuxième, ça veut dire que sur le long terme, tu peux orienter ton message en disant la seule alternative possible au PQ dans les régions, c'est nous.
23: Et ça, ça peut être payant si tu as un gouvernement minoritaire, puis tu es capable de scorer très fort pendant un an ou deux avant d'avoir tourné en élection. Là.
25: Voilà. Et là, le vote des plus âgés commence à se diviser. Ça, c'est ce qu'on observe aussi dans les trois sondages. Si tu veux, dans le léger, le vote des 55 ans et plus, c'est quasiment un tiers pour les trois partis, je te dirais, traditionnels. Là. Donc, 30 % au PQ, 29 aux libéraux, 27 à la CAQ. C'est le seul groupe d'âge où la CAQ a des votes. Hein. Ils sont en effondrement total dans le 18-34, dans le 36, mais total. Là. Quand je dis total, là, si on parle de 6 % dans le 35-54 et de 8 % chez les jeunes, c'est famélique. Là.
23: Ce qu'il n'y avait pas, en début de campagne, les 55 ans et plus votaient majoritairement CAQ. Et ça s'est effondré, hein?
25: Ça s'est totalement effondré. Moi, ce que je trouve intéressant avec le Palace, c'est qu'eux font 4 groupes d'âge. Au lieu d'en avoir juste 3, ils mettent le 65 et plus. Puis pourquoi c'est pertinent, c'est que je vais vous donner les chiffres. Dans le 50-64, Duhem performe très bien. Là. Il est à 21 %. Et chez le 65 ans et plus, 10 %. Donc, c'est pour ça que les deux groupes, à mon avis, sont à séparer. Parce que sinon, la stat, ça veut comme rien dire. Parce qu'il y a une différence marquée entre les intentions de vote des gens qui ont dans la cinquantaine, début soixantaine, et les gens qui sont dans le 65, 70, 75. Là, les votes, c'est tout concentré dans les partis traditionnels. Si on va aux projections, parce que je pense que c'est ça qui intéresse le monde, qu'est-ce que ces chiffres-là pourraient vouloir dire pour la suite des choses?
23: Comment ça se traduit dans l'urne?
25: Comment ça se traduirait dans l'urne? On a trois outils essentiellement. Là. Donc, tu as Québec 125, VoteScope de Kim Leclerc et Route 127 de Stéphane Gobeil. Et là, il va y avoir quelque chose que les gens n'ont peut-être pas vu venir. Celui qui serait potentiellement le plus pro-CAQ, donc c'est-à-dire Route 127, le site qui est parrainé par l'ancien de la CAQ, Stéphane Gobeil. Lui, dans sa prédiction...
23: Il va loin, hein?
25: Il met 0 siège pour la CAQ.
23: Hein?
25: Ça vient d'être mis à jour. Là.
23: Zéro comme donc, dans...
25: Zéro, ça, ça faut plus que je le dise, ça, ça a l'air. Parce qu'on a un collègue qui porte le même nom, là. Mais non, je...

0: PCQ, 5 à QS et 5 à la CAQ.
1: OK. Avec les données qu'il y a dans les mains.
0: Avec
1: là,
0: les données qu'on a dans les mains maintenant. Ouais. Québec 125, la mise à jour va être faite probablement dans le courant de la journée. Je ne l'ai pas, là.
1: Mais hier, il l'a fait, là.
0: Il l'a fait hier. Ouais. Lui, il donne encore 6 sièges à la CAQ. Et il met encore le PQ en territoire minoritaire à 63.
1: Ben, c'est sa barre, là. C'est 64, hein, c'est ça.
0: Donc, on est sur le bord de la barre. Mais moi, sais-tu quoi? Je pense que s'ils sont minoritaires à 62-63...
1: Puis la CAQ en a 5,
0: ils vont traverser.
1: Ben oui,
0: il va avoir du défrocage. Là.
1: Il va faire comme Carney a fait avec les conservateurs. Il va s'amuser, là.
0: Ben là, tu penses, mettons, parce que moi, je regarde les comtés là, où ils mettent des caquistes encore gagnants là-dedans. Là, Bordua. C'est qui Bordua? C'est Simon Jolin-Barrette.
1: Ouais.
0: Tu penses-tu qu'il serait si malheureux que ça d'être au PQ? Là? Richemont, Guillaume Rousseau. C'est du nationaliste borderline PQ.
1: Oh non, ça va traverser.
0: Fait que, tu sais, moi, je serais pas sûr. Ben, soit ça va traverser, soit ils vont démissionner et il y aura des partiels qui seront probablement remportés
1: par le PQ.
0: Mais ça va jouer rough. Pourquoi? Parce que dans le sondage, je vais terminer avec ça, mais dans le sondage léger de ce matin, il y a quelque chose qui n'est pas mentionné dans ces agrégateurs-là, mais Jean-Marc Léger disait. Attention, parce que le PCQ, non seulement il est premier à Québec, mais il est en train de faire une percée dans le centre du Québec. Centre du Québec, c'est quoi? C'est Nicolet, Arthabasca, Drummondville.
1: En Estrie aussi.
0: En Estrie aussi.
1: Dans Mégantic. Ils sont en avance.
0: Bien, puis ça, c'est-tu quoi? Je pense que ça explique une partie du fait que, tu sais, quand PSPP est venu ici, là, il a voulu débarrer sur le PCQ en commençant. Puis je pense que c'est parce qu'ils savent ces données-là. Ils savent que la majorité...
1: Il y a une tâche.
0: Ben, la majorité, ouais. Elle tient à cette carte-là.
1: Oui.
0: Mais là, si ils se font manger... Tu sais, là, quand t'es à 62-63, si tu perds 5 comtés, mettons, à aller à d'autres parties, là, c'est une minorité qui est beaucoup moins confortable.
1: Exact.
0: Donc, eux, là, ils sont au bat pour la majorité là-dessus. Puis c'est ça que les données nous montrent. Fait que ça va être une dernière semaine quand même intéressante. Okay. J'ai hâte de voir, mais ça se profile pour un effondrement là,
1: magistral.
0: Historique, là, ce qu'on va voir. Là. C'est du Kim Campbell.
1: C'est ça. Puis elle n'est même pas sûre d'être élue dans son propre comté. Madame Fréchette. Puis PSPP avait les chiffres. Là. C'est sûr que lui, quand il est venu ici, puis il a dit « Je vais tirer sur Duhem en partant. » C'est parce que c'était stratégique, son affaire aussi. Voilà, Frank, merci beaucoup.
0: Merci.
1: Après la pause, Max Trouman, le Canadien, le line-up est connu. Il y a des heureux, il y a des malheureux. On en parle, on revient.
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7: Ouais, bon, on dit toujours que les absents ont tort. Je sais pas si vous avez vu les données sur l'absentéisme dans le réseau de la santé au Québec. Hey, c'est capoté, là. Hey, on parle de taux d'absentéisme chez certaines catégories de personnel, là. Les infirmières, c'est rendu 21%.
8: Hein?
7: 21% le taux d'absentéisme. En 2014-2015, c'était 18%. Préposés aux bénéficiaires, on dit 23,7% de taux d'absentéisme en 2024-2025. C'est les chiffres que Santé Québec a donnés. Je sais pas si Santé Québec se sent menacé, là, une sorte des données, là. Et c'était 19% en 2014-2015. Personnel de bureau, c'est 15% de taux d'absentéisme. Comment tu veux gérer ça?
8: Il n'y a pas de business qui peut rouler avec ça.
7: Ben voyons, moi ici, t'as un 20% de roulement de tes employés.
8: Comment on fait pour faire les émissions ici, s'il manque 15%
7: du staff à tous les jours? Non, c'est terminé. On ferme la shop.
8: On ferme la shop.
7: C'est pareil, là. Hey, c'est capoté, voilà. Il est là, notre gars.
9: Voici Max Truman.
10: Let's go! Yeah! Max is in the house!
7: Max!
11: Jamais absent.
7: Mad Max.
11: Toujours là.
7: Comment ça
11: pas
7: va?
11: Pas de 21%. 100% de présence.
7: Ouais. Yes. Hey, tu nous avais sorti en scoop la semaine dernière que Amazon allait nommer un nouveau... parce que ça, ils vont produire ouais. des matchs du Canadien. Là. Ça va sortir aujourd'hui.
11: Oui, exact. C'est à 13h aujourd'hui. Il y a une grosse annonce du côté de Toronto. Là. On est plusieurs médias à avoir reçu une annonce. Pas une annonce, mais un communiqué de presse qui dit qu'à 13h, une grosse annonce LNH Amazon du côté de Toronto. Et ce matin, Max Lalonde était à Toronto au lieu d'être dans les studios de BPM Sport. Fait qu'on comprend que Max Lalonde fera partie de l'équipe d'Amazon. Il va sûrement être au desk, là, à l'animation. Alain Crête, c'est confirmé, va décrire les 7 matchs du Canadien. Peut-être quelques-uns autres, mais le reste des matchs, ce sera Michael Roy qui va les décrire. Jean-Luc Grandpierre est analyste. Donc
7: ah, il est bon, lui.
11: Il est bon. Moi, je l'adore, Jean-Luc. Puis, tu sais, il est motivé de vouloir faire ça parce qu'il va falloir qu'il vole de l'Ohio à Montréal à tous les mardis.
7: Okay.
11: Pour arriver pour faire la game le mercredi et retourner après à Columbus parce que lui, il est encore là-bas.
7: Il est descripteur, donc, il est descripteur des matchs. C'est pas-tu des Columbus?
11: Mais, oui, Jacket? Mais il est en lien avec l'équipe. Il est engagé par l'équipe. Fait que tu sais, il est très, très près de l'équipe. Là, il va analyser les matchs sur Amazon, mais travaille pour les Blue Jackets là-bas aussi. Et là, il reste quelqu'un entre les deux bancs. Je sais pas qui va être entre les bancs pour
7: pas
11: les
7: Renault,
11: matchs canadiens.
7: On ne mettra pas Renault.
11: Non. En fait, il y a personne d'RDS et TVA Sports qui devrait travailler sur l'équipe d'Amazon parce que les deux n'ont pas voulu prêter de talent.
7: Y a-tu François Gagnon qui vient de prendre sa retraite? Ça serait bon?
11: Je vais te dire quelque chose que je serais pas censé dire.
7: OK.
11: Mais si François avait appelé Amazon et les gens responsables, ils seraient sur l'équipe. François, ça s'est passé vite, sa retraite. Ça a
7: ben,
11: été
7: c'est peut-être
11: des
7: ça,
11: négociations.
7: Là aussi. C'est peut-être ça qui arrive.
11: C'est
7: là.
11: Pas ça.
7: Non?
11: C'est pas ça. Il y a des gens un peu déçus chez Amazon qui auraient aimé ça, le savoir que François
7: ben oui.
11: Gagnon allait tomber disponible parce qu'il est excellent. Il est réputé.
7: Alors, il est bon, François.
11: Il est vraiment bon. Fait que, tu sais, non, ça s'est su trop tard et on avait engagé d'autres personnes. Donc, peut-être l'année prochaine, peut-être en série parce qu'il y aura plus de matchs.
7: Ouais.
11: Mais il sera pas là. Entre les deux bancs, on le sait pas. Et les deux, comment t'appelles ça, le panéliste pendant l'avant-match, après-match, les entraques. J'ai pas les noms encore, mais on le saura à 13h du côté de Toronto.
7: Puis ils sont pas habitués. Amazon n'est pas habitué à faire ça cheap, là. Tu sais, tu regardes la NFL puis les autres sports qui ont, c'est pas cheap, là. Ils mettent le paquet puis ils mettent du budget.
11: Je vais t'en compter une. Encore une fois, ça reste entre nous autres. Personne nous écoute, là. On est tout seul, hein. C'est ça. On n'est
8: ouais,
11: pas en onde. Il n'y a pas des milliers de personnes qui
8: non, j'ai débranché le truc.
7: Ça reste entre nous autres.
11: Bon. Ça reste entre nous autres. Amazon était prête à payer cher. En fait, ils payent cher les talents, là. Tu sais, les Alain Crête, les Jean-Luc Grandpierre, etc. Ils étaient prêts à payer très cher. Et au Québec, on sait un petit peu, parce qu'il y a des gens du milieu québécois. Tu sais, je veux dire, Amazon n'a pas fait ça tout seul. Ils ont fait ça avec une compagnie ici pour trouver leurs talents. Et les talents, les salaires seront plus bas que ce qu'Amazon était prête à payer. Pourquoi? Parce que sinon, ça aurait complètement déréglé le modèle économique de RDS, de TVA Sport et des médias d'ici. Je m'explique. Si on est pour donner, je sais pas moi, 4000 US à Jean-Luc Grandpierre pour venir analyser une game, ou je sais pas moi, 4000 à Max Lalonde pour être au desk, mais après ça, quand TVA Sport l'invite à 800 $ ou RDS l'invite
7: ben
11: à
7: oui,
11: 800,
7: ça
11: change toute l'échelle salariale. Donc
8: ouais,
11: Amazon fait ça en esprit. Grand. Mais il a fallu qu'on mette un petit frein au Québec pour pas tout déstabiliser notre échelle salariale.
7: C'est-tu les tarifs de l'UDA qui s'appliquent dans ce cas-là?
11: C'est comment ça marche en tout cas chez Apple TV pour la MLS?
7: Ouais.
11: C'est on prend le salaire que le meilleur mérite à ce poste-là. Et je m'explique, c'était un Américain, là, son nom m'échappe, là, mais c'était le meilleur descripteur et on a songé, on a évalué qu'il valait 3500 US pour décrire des games et on a payé tout le monde ce prix-là. Pour l'équité salariale.
7: Okay.
11: Donc, eux, Apple TV, avaient fait ça comme ça avec la MLS. Je pense qu'Amazon, ça ressemble à ça. On juge que ça vaut 3 000, 4 000, 5 000. Et ensuite, on est prêt à payer tout le monde le même prix. Comme je te dis, au Québec, ça aurait pas pu fonctionner. Puis aussi, il faut comprendre qu'en français, oui, il y a du monde qui vont écouter le Canadien, mais les autres matchs en français, le mercredi soir, vont être moins écoutés. Donc, ça fait pas de sens de payer ces personnes-là ce prix-là. Donc, on en est arrivé avec un bon montant. Là, les gens sont très, très bien payés. Mais c'est pas le montant de départ qui aurait pu être offert.
7: Mais Jean-Luc Grandpierre, s'il part de Columbus en avion pour venir faire le choix à Montréal, d'après moi, la paye, elle doit être bonne.
11: La paye est bonne.
7: L'avion
11: est payé.
7: Oui, c'est ça. Là.
11: Ben oui, puis je pense qu'il fait les points de déplacement. Fait qu'à la fin de l'année, il va t'avoir amassé pas mal de points. Même chose pour l'hôtel. Il fait les points d'hôtel. Je pense qu'il y avait 2-3 hôtels précis qu'il voulait absolument. Donc, lui, oui, il est bien payé. Puis en plus, il ramasse des points à gauche, à droite.
7: Bon, le line-up du Canadien, c'est décidé, c'est connu. Florian fait l'équipe. Dak, il va avoir un petit peu de comment il va avoir des gens qui vont venir faire pression sur lui. Montembeau fait l'équipe. Ryan Baker retourné avec Fowler, quand même, ça fait jaser ça.
11: Ça fait beaucoup jaser, tu sais. Ce qui fait le plus jaser, c'est Florian Tchakaï qui fait l'équipe. Pourquoi? Là, on vient de l'apprendre dans les dernières secondes. On a deux personnes à Brossard qui viennent de me texter ça, là. Oliver Kapanen est blessé.
7: Ah, OK, c'est ça.
11: Donc, lui, le deuxième centre est blessé. Donc, on pouvait prendre un attaquant de plus. Et c'était Florian Tchakaï. Si Kapanen est en santé, je pense que le petit Tchakaï faisait pas le club. Mais il est là, tant mieux. Il amène de quoi qui pourrait être intéressant dès demain à Toronto. J'espère qu'il jouera sur
7: ah oui,
11: la 4.
7: Ben
11: il
7: oui.
11: amène de la robustesse,
7: ben oui,
11: du grit. Fait que, tu sais, lui, c'est une belle histoire. En même temps, j'espère que Kapanen n'est pas blessé. Longtemps, c'est quand même le deuxième centre du Canadien qui joue avec Slavkovski et Demidov. Donc, ça va être à surveiller. Et Ryan Backer qui est retranché pour qu'on garde Adam Engstrom. Parce que tu le sais qu'Eden Goulet est blessé, donc il restait une place à la défense.
7: Mmh.
11: Et on décide de garder Engstrom au lieu de Ryan Backer. Ce que ça me dit, moi, vite, c'est que, un, Ryan Backer est bon, il s'est amélioré, mais il a encore besoin d'une couple de semaines, de mois dans la Ligue américaine. Et le septième défenseur, c'est-à-dire Engstrom, on pense pas le faire jouer beaucoup. Puis Ryan Backer l'a amené à Montréal pour qu'il mange du popcorn sur la galerie.
7: Non, ça
11: donne absolument rien. On a mieux donné des minutes. Engstrom, lui, on peut le laisser sur la galerie. Donc, c'est ça que ça me dit. Mais c'est quand même deux décisions surprenantes. Et devant le filet, Montembeau mérite ça. Je l'aurais pas mis dans mon équipe. En fait, je le mettais pas dans le Canadien. J'étais sûr qu'il serait plus là le 28 septembre. Mais il est encore là. Il a connu un bon camp. Il a l'air en forme physiquement et mentalement. Quand le gars te donne ça au camp, mais t'as pas le choix de le récompenser puis de le reconnaître parce que sinon, t'es pas crédible. Ta culture, là, de demoisant, je vais te donner une chance.
7: Ouais.
11: Si tu donnais pas une chance à Montembeau là puis que tu l'envoyais ailleurs ou tu lui donnais pas le filet comme substitut, ben, c'est un peu incrédible.
8: Ouais, mais c'est un peu la même affaire avec Florian Jacquet, là. C'est-à-dire que là, lui, il s'est défoncé au camp et des matchs préparatoires. C'est quasiment le Canadien quasiment chanceux à quelque part que Kapanen ait eu une blessure, là, vu ce que tu disais, parce que je pense qu'il y a beaucoup de gens qui auraient été déçus qu'on mette Kirby Doc dans l'alignement avec le camp qu'il y a eu, puis que Jacky se retourne encore à Laval. Il y a quelque chose qui marche pas là-dedans. Là.
11: J'espère fortement que demain soir, Florian Jacquet joue à Toronto dans le cirque torontois contre les méchants Maple Leafs, ça va
8: ben
11: frapper,
8: oui.
11: Puis que ça soit un gars comme Kirby Dack qui soit laissé dans les estrades. Je pense que Texier a eu un bon camp, il doit jouer.
8: Oui.
11: Kirby Dack a été complètement invisible, absent, ça en est fatigant. Je veux dire, on a tout quelqu'un de même à notre job qui continue d'avoir un certain rôle, même s'il est pas bon puis qu'il se donne pas. Kirby Dack, je pense qu'on a fait le tour. L'autre que, puis là, j'ouvre une porte, là, je veux pas te décevoir tout le monde à Québec, là, mais je veux en voir plus de Zachary Bolduc. Je trouve pas qu'il y a eu un bon camp, je l'aime. C'est un petit gars qui a un bon tir, qui est capable de frapper. Il était bon en série.
8: Ouais.
11: Je trouve que son camp était moyen. Lui, il aura pas 8 mois pour se remettre en valeur. Il doit être bon dès le début
7: de la saison. C'est un sniper, ça. C'est un naturel. Moi, je suis pas inquiet, là. Mais mec, ça compte, il va être là, là.
11: Tant mieux, on espère, parce que l'année passée, ça avait commencé lentement aussi.
7: Ben, il avait scoré quand même 6 buts dans les premiers matchs.
8: Puis il avait montré beaucoup de robustesse quand même en série, ce qu'on n'avait pas nécessairement vu de lui avant. Mais là, tu dis, tu sais, Ryan Backer, on était plusieurs à s'imaginer qu'il pourrait peut-être jouer avec Hudson, en tout cas à moyen long terme. Là, qui va jouer avec Hudson? Parce qu'on a mis Struble avec Jacky pas mal dans les matchs préparatoire qu'on a vu. Moi, je peux pas croire que c'est Struble qui va jouer encore avec Hudson. Là, ça marche pas, ça.
11: Il y a un problème là parce que ça peut être Alexandre Carrier, il est droitier, ça fit, mais les deux sont petits. Fait que moi, j'aime pas ça. En plus, ça met Jacky avec Struble, qui est une troisième paire quand même risquée. C'est pas Bobby Orr, là, les deux.
8: Non, c'est ça.
11: On a un certain problème là. Et sinon, faut que tu défasses ta première paire de Madison et Dobson, qui, à mon avis, est ta meilleure paire, est stable, est bonne pour affronter les meilleurs éléments adverses. Fait que t'as un trou là. Caden Goulet doit prendre ce trou-là, mais il est blessé. Là, ce matin, il patine, mais il est avec un chandail sans contact, donc ne jouera pas demain. Mais tu sais, Goulet peut venir tout équilibrer ça. Et sans Goulet, en attendant, on a un problème. Oui, Ryan Backer aurait pu être la solution. Je pense que sa fin de
7: temps était moyenne. Ils veulent le faire jouer. Non, ils veulent le faire jouer.
11: Oui, c'est ça. C'est qu'il l'aurait gardé en haut, mais il l'aurait gardé septième.
7: Non, ça marche pas.
11: Il a été juste assez, je dirais mauvais, mais c'est pas ça, juste pas assez bon pour prouver qu'il mérite de jouer avec Lane Hudson sur la deuxième paire dans les 2, 3, 4 derniers jours du camp.
7: Mais ça va venir. Là, on ouvre-tu la porte à un échange, quelque chose. Là. Montembeau est dans la vitrine, d'après moi, puis Dak aussi.
11: La porte est grande ouverte. Puis le Canadien n'a pas peur de faire des transactions. Souvent, transige à l'automne, alors que les autres équipes attendent la date limite des transactions. T'sais, on l'a tellement vu avec Philippe Dano encore plus récemment l'année passée. Fait que tu vois, la porte est grande ouverte. En même temps, on veut pas se déshabiller, on veut pas échanger quelqu'un qu'on va regretter, mais moi je pense qu'il y a un gars, tu sais, oui, Montembeau, je pense qu'avant ça c'est Kirby Dack. Je pense que Kirby Dack, si ça se donne pas dans les premiers jours, première semaine, à un moment donné,
7: c'est quoi 20 matchs, les 20 premiers matchs, l'audition.
11: Souvent c'est ça, jusqu'à la fin novembre là, tu sais, on a déjà une bonne idée, mais
8: là, faut pas qu'il se blesse là, parce que là lui, il va se fouler un cheveu
7: moi,
8: après.
7: Moi je pense que c'est ça qui va arriver, il va se reblesser puis là ils vont dire c'est terminé.
11: C'est terrible. Pour vrai, c'est les mêmes gars. T'sais, l'année passée, c'était Patrick Laine et Kirby Dack. Cette année, c'est Kirby Dack tout seul. C'est toujours les mêmes gars qui passent trop de temps à l'infirmerie. Puis tu sais, que ce soit, j'en passerai probablement moi aussi, là, mais je suis pas joueur de la LNH. T'sais, quand t'es dans la LNH, ça vient avec, t'es capable de rester en santé quand même souvent. Kirby Dach est même pas capable de faire ça. Et ça paraît dans son jeu. Ça paraît, il est grand, il est gros, mais il va pas au contact parce que la dernière fois qu'il a été, deux ans, il s'est blessé avec genou sur une mise en échec anodine. Fait que, tu sais, ça paraît, ça, il manque d'implication physique. Pourquoi? Parce qu'il sait, lui-ci, si nous autres, on le sait, lui-ci, il sait qu'il va se blesser. Puis l'autre truc que je voulais vous parler, là, les gars, là, rapidement, là. David Reinbacher, là, en allant à Laval, savez-vous combien il va gagner cette année?
7: Ben moi, je le sais, d'argent. Tu l'as mis, là.
11: Ouais, je te l'ai mis.
7: Ah, mais c'est pas beaucoup.
11: C'est vraiment pas beaucoup. Il va gagner 82 500. Et il n'y a même plus de boni à la signature parce que c'était les trois premières années de son contrat et elles sont passées. Donc, lui, s'il avait joué à Montréal, il ferait minimum 1 million et il aurait accès à des bonnies de performance. En allant à Laval, il gagne à peine plus de 80 000. Et lui, il regarde les autres gars qui ont été sélectionnés juste avant ou juste après lui. C'est des gars qui ont signé 5, 6, 7, 10 millions dans le cas de Ryan Leonard. Puis lui, il s'en va encore à Laval, en métro ou en, je sais pas comment, Uber. Puis il gagne 82 500. Si vous pensez qu'on aimerait ça le voir dans la LNH, imaginez lui comment il aurait le goût d'être.
8: Là, il en tient qu'à lui. Là. Il y a des postes de disponibles. Il faut qu'il se défonce.
11: Il faut. C'est à lui de le prendre.
7: Je vais finir avec ça. Sondage des joueurs de la Ligue nationale de hockey. Entre eux autres, ils se jasent pas mal. Puis il n'y en a aucun là-dedans qui voit le Canadien gagner la Coupe. Ben, en tout cas, ce qu'on comprend, là, c'est pas le Canadien qui va gagner la Coupe selon eux.
11: Exactement. Il parle, je pense que c'est d'Adi Athletic. Ça vient de sortir, j'étais en train de le lire avant qu'on tombe en onde. Et je regardais, il y avait une question qu'il pose aux joueurs de façon confidentielle, anonyme. Quelle équipe va remporter la Coupe Stanley? Et ils reviennent beaucoup avec les Stars, les Hurricanes et les Panthers, qui sont probablement les trois favoris. T'sais, les joueurs, ils sont sur la glace, ils savent c'est qui les meilleures équipes. Ils les affrontent, ils connaissent les joueurs.
7: Ouais.
11: Et il y a personne qui a nommé le Canadien de Montréal. Donc, c'est pas pour dire que le Canadien est pourri. C'est juste pour rappeler aux gens, on est presque arrivé pour être un véritable contender. Mais on l'est pas encore. Si les joueurs de la LNH nous voient pas comme un top 3, top 4 pour gagner la Coupe, c'est qu'on l'est pas encore. On est une équipe de série. Il manque encore un peu de morceaux, un peu d'expérience pour qu'on le soit véritablement.
7: Max, je te laisse aller. Merci beaucoup.
11: Yes, ça fait toujours plaisir. J'étais allé voter hier. J'aime ça vous entendre parler de politique. J'aime ça vous entendre parler. J'écoutais Frank avec le Québec 125 sur la route 127, etc. Ça m'a aidé dans mon choix. Puis j'ai amené ma fille qui a voté à l'extrême opposé de moi, mais de qui j'étais très fier pareil parce qu'elle a fait ses devoirs, elle a regardé des débats, elle a fait la boussole électorale. Alors continuez de parler de politique, je vous aime bien les gars.
7: Tu veux saluer Max. Prochaine. Max Trouman dans lescoulisses.com. Allez voir son site. Ces autres sont très canadiens, là, Canadiens de Montréal et Ligue nationale de hockey, mais ils ont du stock en masse. Ils ont toujours deux gars au centre d'entraînement du Canadien. C'est pour ça Brossard, là, on surveille tout, puis dès qu'il y a une vidéo, dès qu'il y a quelque chose,
8: ben oui.
7: On met ça sur les...
8: Tu vois, Pierre, on a parlé beaucoup de Kirby Dach avec Max Trouman. Le journal de Montréal, hier, disait que le Canadien aurait dit non à un choix de deuxième ronde. Take the money and run.
7: Ils ont dit non à un choix de deuxième ronde.
8: C'est ce que le journal de Montréal dit, que le Canadien aurait refusé un choix de deuxième ronde.
7: Bon, mais tu passes ça dans un package, là. C'est parce que là, Montembeau, ils vont le montrer dans la vitrine. Montembeau, ils vont le perdre. Là. Lui, c'est sa dernière année de contrat. Ils ne le re-signeront pas, là. Fait que Montembeau va être échangé avec Dach. Puis tu fais un package. Là,
8: mais là, c'est parce que Dach, moi, je prendrais les offres dans le temps qu'elles sont là puis qu'il n'est pas blessé.
7: Ouais, mais...
8: Quand la saison va commencer, au premier cross-check, il va se fouler dedans.
7: Ils disent ça, mais en même temps, peut-être que l'équipe demandait que le Canadien paye la moitié du salaire ou trois quarts. Là. Il y a peut-être des affaires.
8: Ah, c'est
7: même,
8: sûr. T'sais. Exact.
7: Fait qu'on n'est pas. Mais on verra. Hein? La saison est encore très jeune.
8: Encore jeune.
7: Mais demain, là, Florian Jacquet, c'est quand? C'est demain la saison commence?
8: Ah oui, il faut qu'il soit là.
7: Lui, il va brasser sa carte. Là.
8: C'est sûr.
7: La foire pogne. À Toronto, tu mets la foire pogne. Ils viennent de la région de Toronto, les Jacquet. Les autres, la bonne femme va être là, les parents de Jacquet vont être là.
8: Si lui est des estrades puis que Dach est dans l'alignement, je comprends plus rien.
7: Ça marche pas, là. Voilà, après la pause, l'économie, la bourse, on en parle.
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28: Hey, c'est Jordan. Dans la LHJMQ, week-end d'ouverture à la maison réussi pour les Remparts au Centre Vidéotron. Une victoire de 7-3 vendredi contre Shawinigan, suivie d'un gain spectaculaire de 5-4 en prolongation hier contre Rimouski, alors que les Knicks ont égalisé avec 2 buts rapides en fin de troisième. Et l'homme du week-end, James Cantlebury. Le nouveau Rempart est en feu. Après son tour de chapeau vendredi, il a ajouté une passe hier sur le but gagnant de Nathan Quinn. Good job. Prochain duel vendredi à Blainville. Au football universitaire, quelle victoire spectaculaire du Rouge et Or. Laval a battu les Carabins de Montréal samedi soir 42-34 au Peps dans un véritable festival offensif le plus élevé de cette rivalité. Le Rouge et Or demeure parfait cette saison avec 4 victoires en autant de matchs. Et dans la NFL, la troisième semaine s'est poursuivie hier avec 2 solides matchs. Les Ravens ont volé le show 34-31 face aux Cowboys à Rio de Janeiro au Maracana Stadium. Et ce soir, place au Monday Night Football. Les Eagles de Philadelphie rendent visite aux Bears à Chicago. Coup d'envoi à 20h15.
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7: Ouais, le funflation, c'est des économistes qui s'attardent à ça ces temps-ci. Regarde les chiffres. Parce que depuis la pandémie, les gens dépensent beaucoup dans des... Ils appellent ça dans du présentiel, hein, des événements. Mettons, on va aller en plein air, on va faire une activité de hiking. Et quand tu regardes les dépenses cette année dans toutes ces espèces de hiking et autres, là, de plein air, les dépenses sont en hausse de 10 %. Et tu regardes l'inflation liée à tous les produits... Dans le funflation, qui appelle tout ce qu'on peut avoir du plaisir, là, c'est 7,4 %. C'est deux fois plus que l'inflation normale à 3,4. Donc, autrement dit, les gens sont maintenant prêts à vivre moment présent dans des événements ou encore dans des activités en plein air ou autre. Hey, tu connais du monde, là, ils partent à toute fin de semaine, ils s'en vont en plein air, le gaz, ils prennent soit en camping ou encore en hôtel. Ils vont aller dépenser de l'argent, ils vont s'équiper pour faire du hiking en malade.
4: Oui, puis c'est plus le camping qu'on faisait avec nos parents. Là.
7: Non.
4: C'est
7: non.
4: Du, comment on appelle ça? Du glamping? Là.
7: Du glamping, c'est-à-dire que là, t'as du...
4: Full de luxe.
7: Hey, t'as des lumières, des petites lumières de Noël partout, puis t'as le gros matelas gonflable, puis
4: c'est plus le temps de la racine dans le dos, puis...
7: Puis t'as la machine expresso, là, avec la génératrice, là, pour boire ton petit café le matin. Là. Fait qu'on dit que là, il y a vraiment... Puis regarde, les gens disaient qu'ils allaient dépenser en moyenne cet été 2000 $ pour leur voyage d'été. Ils ont dépensé en moyenne 2 900 $. Donc les gens, là, il n'y a plus de barrière. Les gens sont prêts à faire des sacrifices comme ça pour aller voyager davantage, pour aller vivre une expérience.
4: Mm-hmm.
7: Donc on le voit de plus en plus. Ça. Puis regardez autour de vous autres, là. Regardez les boutiques de plein air. Il y en a pas mal qui font des bons chiffres d'affaires. Là. On parle avec les gens du sport expert, là. M. Boucher, là, qui a investi des millions de dollars dans des nouvelles succursales, et il voit, lui, que les gens sont prêts encore, tu sais, à mettre le paquet. La population vieillit. T'as quoi? T'as 2 millions de retraités au Québec. Ces gens-là sortent, là. Tu sais, on va dans les restaurants. Ben oui, mais les restaurants sont pleins. En bien des endroits. Tu dis, voyons, comment ça? Ben oui, mais c'est parce que t'as 2 millions de retraités au Québec. C'est 20 % de la population. Ils ont de l'argent, ils dépensent, ils claquent.
4: Oui, puis ils ont accès à beaucoup de capital, là. Pas pour tout le monde, là, mais il y en a qui ont accumulé beaucoup de capital. Donc, t'as vendu une maison, 600 000, t'es parti en location.
7: Ceux qui ont placé leur argent, là, c'est pas tout le monde, mais ceux qui ont effectivement mis l'argent de côté.
4: Ben, écoute, Pierre, tu l'as sûrement vu, mais pour faire du pouce sur ce que tu viens de dire, il y a quelques mois, le Wall Street Journal avait sorti un article qui disait que, tu sais, habituellement, les gens, quand ils arrivent à la retraite, ils downsize, donc c'est-à-dire ils vendent la maison, ils vont soit dans un condo, un appartement ou rachètent une plus petite maison. Puis ils disaient, ce qu'on commence à voir aux États-Unis, c'est que la génération là, qui prend sa retraite actuellement, elle a accumulé tellement de capital qu'il y en a qui partent à la retraite puis ils grossissent. Ils rachètent des maisons plus grosses que ce qu'il y avait avant.
7: Pour leurs enfants peut-être aussi, puis ils vont les aider. Parce que là, on voit ça, hein, beaucoup de gens qui aident leurs enfants à acheter des maisons. On disait qu'une maison sur deux achetée au Canada actuellement, là, il y a l'aide des parents en arrière.
4: C'est sûr.
7: Puis il y a des prêts, là. C'est même plus des prêts, là. C'est 5 gars. Je vais te donner tout de suite l'argent que j'ai. Je vais te donner 50 000 pour que tu achètes ta maison. On le voit de plus en plus, ça. Hey, Nvidia lance, on parlait de l'intelligence artificielle, lance une plateforme de sécurité pour empêcher les agents de se rebeller, les agents AI. Les fameux bots, les robots, là. Là, on dit qu'on va encadrer davantage les systèmes de sécurité d'intelligence artificielle pour pas qu'on. Comment, là, on vienne démolir. Démolir l'humanité. Là. On a eu ça là, une semaine et demie ou deux. Là. Donc, on va encadrer davantage les agents entre eux, puis on va limiter l'action qu'ils vont pouvoir faire. Fait qu'à un moment donné, il va devoir demander l'autorisation à un humain ou à tout le moins des autorisations. Donc, on va bloquer comme ça la manière dont les bots, les agents d'intelligence artificielle interagissent entre eux. Là, je sais pas si tu as vu Meta, là, Muse ou Muse, là, son agent conversationnel, mais qui va plus loin que ça. C'est quasiment un assistant virtuel. Hey, il peut t'en faire des affaires. Là. Si tu lui donnes les autorisations, il peut dépenser ton cash puis vider ta carte de crédit. Là.
4: Bah, c'est rendu, ça va très loin.
7: On est rendu là. Fait que là, tu vois, c'est Nvidia qui est dans l'intelligence artificielle. Ils disent, on va l'imiter. Et là, ben, tu vois, le titre d'Nvidia monte de 5,43 $ aujourd'hui. Ils annoncent aussi, eux autres, un buyback, un rachat d'actions pour 150 milliards. Ils ont rajouté ça. Ils sont rendus à 235 milliards de rachats d'actions. C'est pour ça que l'action monte à 229,65. J'ai ça encore du temps un peu.
4: Oui, il te reste une minute.
7: Bon, les bourses aujourd'hui, c'est rouge. Qu'est-ce qui se passe? Trump avait une entente, supposément. En tout cas, il y avait une offre de l'Iran. Il l'a pas pris. Et on dit que Trump, à 2 heures, va faire un point de presse de la Maison Blanche, le bureau Oval. Est-ce qu'on va avoir une contrepartie à ça? Là, ça avance, ça recule, ça avance, ça recule. C'est ce qui fait que le pétrole aujourd'hui monte de 3,95 $. Et là, ce qu'on voit de plus en plus aux États-Unis, tu sais, la Fed a monté son taux directeur. Et là, on se dit, on est-tu en stagflation? Parce qu'on commence à avoir des données sur l'état du consommateur américain. Là, on voit que le consommateur américain commence à ralentir. Là, ça veut-tu dire que là, finalement, l'économie américaine, si on monte les taux trop vite, la Fed pourrait pousser l'économie américaine en récession? Parce que, je ne sais pas si vous avez vu, hein, les taux d'intérêt montent aux États-Unis. Le coût d'emprunt moyen pour une hypothèque 30 ans, là, t'es rendu à 7,1 %, 7,2 %. Nous autres, au Québec, on est à quoi, là? 4,4, 4,5, les taux 25 ans. Ouais. 5 ans, 25 ans, là. Donc, quand même, fait que eux autres, les Américains, là, au niveau de l'immobilier, là, ça commence à crier. Là. Eux autres, ils veulent des baisses de taux, mais c'est pas ça qu'on voit parce que les gouvernements sont endettés, parce que le capital est rare, les emprunteurs montent les taux d'intérêt. Là, les bourses, c'est tout dans le rouge, rouge, rouge, rouge, rouge, rouge. Et j'ai vu sur Polymarket, je sais pas si vous avez été voir, les paris prédictifs, je sors un peu du contexte, mais c'est les élections ici au Québec. 93% des paris prédictifs prévoient une victoire du Parti québécois cette année. Aux élections du 5 octobre. Fait que si vous voulez bêter, là, 93%, donc ça, la marge n'est pas longue, mais on donne pas. Il n'y a pas d'autre. Si tu regardes gouvernement, c'est pas les libéraux qui vont prendre le pouvoir, je pense pas, puis tu n'as pas QS ni conservateur. C'est vraiment le PQ qui est en avance, 93%. Voilà l'infolette financière. Mes formations, j'ai de la place pour le mois de janvier prochain. Vous pouvez payer en deux temps en passant. Puis allez voir le plan de cours, ça vous intéresse. À bourse, on apprend à investir à la bourse puis dégager de l'épargne, le 360. On revient après la pause.
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22: La Ville de Québec accueillera la Coupe Grey en 2033. Selon les informations exclusives obtenues par l'animateur de Radio X, Dominique Moret, la nouvelle équipe de la Ligue canadienne de football commencera à jouer en 2030 et l'entente au coût de 25 millions de dollars a été signée le 15 septembre dernier. Pour accueillir l'équipe, un stade de 25 000 places serait construit à l'emplacement actuel du Colisée qui serait démoli en 2027. Le projet serait évalué à 350 millions de dollars. Et les trois paliers de gouvernement pourraient participer au financement. À une semaine des élections provinciales, la CAQ chute en quatrième place dans les intentions de vote des Québécois. Selon le sondage Léger, le journal TVA, l'équipe Fréchette ne récolte que 16 % d'appui, en baisse de 4 %. Le PQ est en tête à 30 %. Le PLQ remonte à 26 %. Le PCQ est à 18 % en hausse de 1. Et Québec solidaire ferme la marche avec 9 %.
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0: On est là. On est là, midi, ben pile, midi. Midi, c'est l'heure où on mange. Sauf nous autres. On va manger un moment donné. On a mangé avant, puis on va manger après. Pat absente aujourd'hui. Il faudra s'en passer. On n'aura pas le choix. Elle ne sera pas là. Max va prendre la place pour deux.
1: Ça va être tough sans Pat.
0: Ça va être tough sans Pat.
1: Je sais pas si je vais être capable de me rendre à la fin pour
0: moi
1: vrai,
0: non plus.
1: Là, je pensais à ça tantôt, puis je me suis dit, c'est-tu le temps de choquer 15 minutes avant?
0: Il manque un repère.
1: Là. Ouais, c'est ça, il nous manque quelque chose. Là. Notre rock, comme on l'appelle.
0: Ah,
1: quand
0: notre
1: pas
0: rock.
1: Là.
0: Notre solage.
1: Notre guide spirituel.
0: Vous en jouez un peu.
1: Ouais, non, ça va être correct. Là. Je pense qu'on a fait le tour.
0: T'en seras pas là. Ben toi, tu vas être là.
1: Moi, je suis là.
0: Donc, ben, bienvenue une autre semaine, une dernière semaine. Là, pour vrai, je fais partie de la chorale des politiciens. Là. Moi, je suis correct. Là. Moi, j'ai voté, by the way, hier.
1: T'as fait ça par anticipation?
0: Anticipation.
1: T'as reçu ta carte de voteur, d'électeur?
0: J'avais reçu ma carte.
1: Oui, OK. Parce que moi, j'ai beaucoup de monde autour de moi, moi y compris, qui l'ont pas reçu encore.
0: Ah ouais.
1: Élection Québec, WhatsApp.
0: T'as pas reçu ta carte d'électeur?
1: Pas encore. J'aurais aimé me dépêcher, moi aussi, dans un bureau de vote hier. Je pense que
0: c'était disponible. Là. Ouais,
1: j'ai un peu débrouillard.
0: Pour être bien franc. Là.
1: J'en ai pas nécessairement besoin, mais j'aurais aimé l'avoir. Fait que pour qui t'as voté?
0: Bon, tu sais, je pense que c'est.
1: Je pense que c'est assez clair.
0: Bon, pour les gens qui, me suivent, là, même PSPP, c'est pour qui j'ai voté.
1: Plus que les autres, je pense. Hein? Hey, ça a été un gros week-end.
0: Ah, gros week-end. Puis en plus, j'ai eu des affaires personnelles à maison, rien de grave. Mais disons que j'ai fini ma soirée de vendredi à l'hôpital.
1: T'es pas sérieux? Comment ça?
0: Pas pour moi, pour un joueur de football proche de mon entourage.
1: Il est-tu correct?
0: Il est correct. Il a la jambe immobilisée, mais il est correct.
1: Brisé?
0: C'est un genou qui a décidé de sortir de...
1: Oh!
0: Fait que c'est ça. Je veux pas aller trop dans les détails, puis c'est pas d'ordre public, là,
1: fait qu'il comme information.
0: Mais juste pour dire que vendredi, la minuit, là, j'avais vraiment hâte que la journée finisse.
1: Ouais, ben je pensais à toi, là, puis je voyais ça défiler ses réseaux sociaux, puis je me disais, ouais... Doit avoir que la journée finisse, t'as bien raison.
0: En même temps, tu sais, c'est Radio X. Fait que d'entrée de jeu, quand il y a de quoi qui brasse à Radio X, ben c'est comme si tu ouvrais la fenêtre à toute la province qui a souvent jamais écouté Radio X de sa vie et qui vient se mettre le nez dans la patente et qui part avec son jugement en partant. Tu sais, soudainement, il y a beaucoup de gens qui disaient « Je ne connaissais pas cette station. » est-ce que ça brasse toujours comme ça? Puis beaucoup de questionnements. Ben oui, ben ça brasse des fois à Radio X. Puis encore là, j'ai réécouté des extraits. Là, j'ai pas l'impression que ça a brassé plus que on était clairement pas sur la même longueur d'onde. T'sais, moi, j'avais envie de faire une entrevue. C'est parce que l'élection qui s'en vient, moi, je juge qu'elle est vraiment importante. C'est parce qu'au-delà de « ouais, mais après la COVID, c'est important aussi, puis avant, si, puis chaque élection est importante, je comprends, on donne le pouvoir de dépenser, de gérer l'argent de tout un peuple pendant 4 ans. Fait que c'est sûr que c'est important. C'est juste que celle-là a une sauce particulière. Comme le dit le PM du Canada, le monde a changé. Et le Québec a pas changé ben. Le Québec... est encore convaincu qu'on va se vautrer dans le modèle étatique puis qu'on va réussir à s'en sortir comme ça. Et ce qui m'a dérangé de la campagne tout le long de PSPP, c'est son flasheur à droite. Tu sais, le flasheur, comme moi, je suis un gars de droite. Hey, on a un gars de Radio X, on est à droite.
1: Puis finalement, il tourne jamais. Là.
0: Ben moi, le but de l'entrevue, c'était d'aller creuser ça. C'était d'aller, OK, donc, pas de privé en santé... Le modèle CPE mur à mur, l'État québécois, encore une fois, comme coussin de sûreté ultime tout le temps, partout, en nous faisant croire que ça allait être différent cette fois-là. Donc,
1: mais tu sais, on le savait déjà à base là, que Gary était un épouvantail de droite. C'est juste que lui, il disait le contraire. Puis pendant l'entrevue, ce qui m'a frappé, moi aussi, au-delà de son côté droit qui est tombé à terre, qui s'était mis en morceaux dans le studio, c'est le personnage qui s'est construit pendant la campagne. Très loin de celui qu'on a vu pendant l'entrevue. Tu sais, le gars accessible, sympathique, souriant, forcé.
0: Ouais, le sourire. Puis en fin de semaine, j'ai regardé ses points de presse. Il n'y a pas beaucoup de sourire en fin de semaine.
1: Il a l'air fatigué un peu, là.
0: Ben, il a l'air fatigué, mais écoute, si la campagne te fatigue, le 4 ans va être long, là.
1: Surtout s'ils sont majoritaires.
0: Parce que il y a eu aussi une certaine free ride pendant cette campagne-là. Pour toutes sortes de raisons. Premièrement, il y a beaucoup de grands médias qui ont vu la montée conservatrice puis ils n'ont pas aimé ça. Fait que c'était mieux PSPP que l'autre. Ça, c'est une analyse bien personnelle. Mais au-delà de ça, la cible a clairement été Christine Fréchette. Et je le comprends. Moi aussi, je pense que beaucoup de Québécois qui ont eu peur en début de campagne quand ils ont vu que Christine montait vraiment. Tu sais, quand ils ont vu, OK, attends un peu, là, juste à dire Trump, il y a vraiment une espèce de vague. Donc, c'était normal de tomber sur Christine Fréchette. Là, je vous annonce qu'à matin, deux sondages qui sortent. C'est fini, Christine.
1: Fini,
0: Christine. Christine ne s'en remettra pas. Je suis même pas sûr que le parti va survivre.
1: C'est la grande question parce qu'on, dans les horizons qui se dessinent.
0: Et c'est parfait, là. Juste rajouter ça. Là.
1: Ben moi, la CAQ, je veux pas qu'elle
0: survive. J'ai pas de problème avec la disparition de la fausse troisième voie qui est allée jouer dans la même game que les autres alors qu'ils devaient faire les choses différemment. J'ai pas de problème.
1: Ouais, mais la CAQ, moi, je veux pas qu'elle survive, mais équipe Christine Fréchette, ça me ferait chier que ça parte pour elle.
0: C'est parce que ça, c'est notre parti qui nous ressemble et qui est là pour les familles au Québec. Mais comment ça s'enligne, là?
1: Zéro siège, c'est une possibilité présentement.
0: Ah, c'est une possibilité.
1: Possibilité. Puis s'il y en a deux, on parle de potentiel transfuge vers le PQ, les libéraux aussi possible. Donc, ça pourrait mener à la disparition du parti également.
0: Bon, maintenant, moi, je vais vous le dire. J'en ai maintenant pas mal la confirmation et la conviction. Là. Le PQ va être probablement majoritaire. Ça, pour moi, c'est un très mauvais scénario. Je pense que le Québec aurait été dû pour un minoritaire. Ça aurait fait une bonne virgule. Un bon moment où on peut s'asseoir et réellement être obligé de négocier. Moi, mon feeling, c'est que le PQ sera pas un parti d'ouverture aux autres. Là. Ce sera pas dans l'écoute, puis dans la malléabilité de l'État, puis du programme, puis du modèle québécois. Il sera majoritaire, et je vous le dis, ça va être 4 années de péquisterie assez intense.
1: Dans le seul et unique but de faire un pays, là. La politique du bon gouvernement.
0: Ça, il l'a pas caché, là.
1: Non, mais ça veut aussi dire qu'il fera peut-être pas nécessairement ce qui est le mieux pour l'électeur en temps normal, dans le sens où aller prendre des concessions avec les syndicats, il veut absolument que tout le monde se rallie à son projet. Donc, il va donner des nananes, il va donner des biscuits, il va tendre des mains.
0: Ben, on l'a vu.
1: Potentiellement, où est-ce qu'il serait pas allé si on serait pas dans une période référendaire?
0: Puis là, il sent moins, là, la pression est moins forte parce que justement, on est en train d'y libérer de l'oxygène, d'espoir, de sondage, là. Donc, il comprend que Christine, ce sera plus un embûche. Il va pouvoir y aller. Et depuis qu'il a compris ça tranquillement, pas vite, je le sens, là, la glissade. Là. On retourne vers le vieux modèle. Tu viens de l'aborder. Là. On peut y aller un petit peu plus en profondeur. C'est parce que vendredi, il nous a dit « J'ai 20 minutes. Après ça, il faut que j'aie donné un discours. » Il allait rencontrer des syndicats, entre autres. La transparence syndicale, c'est fini. Là.
1: Terminé. Il va refaire la loi.
0: Il va défaire tout ça. Là. Donc, les syndicats sont contents. Tout le monde tape des mains, le modèle sera protégé, là, tout le monde. J'espère que... Puis c'est correct, moi, je vis avec vous autres. Je suis pas... On va pas aller bouder pendant 4 ans. On va faire notre job et ça fera de la bonne radio, je pense. Ça, quelque part, ça va nous donner... Il va y avoir du matériel. Là.
1: Je pense que oui.
0: On va avoir du contenu. J'ai pas d'enjeu avec ça, il y a pas de problème. Mais ça va être ce qu'on a connu.
1: Puis de mon point de vue, s'il y avait deux affaires que la CAQ a réussi à bien faire dans son mandat, là, c'est bizarre à dire, mais c'est la loi 21 et la loi 4 de Jean Boulet, qui pour moi étaient deux choses qui se devaient absolument d'être faites. La loi 4, dans ce que Jean Boulet a présenté, il a reculé sur beaucoup de trucs, mais c'était nécessaire. Là. C'était nécessaire et mystiquement, on n'a pas entendu aucun syndicat pendant la campagne. Pas pour rien.
0: Non, c'est vrai qu'on les a pas entendus. Oh oui, ça avait.
1: Ben oui.
0: Ben oui, jase, PQ, syndicat, ça a toujours été ça. Et c'est qu'on a voulu croire que le PQ, c'était plus ça. C'est différent, ça a changé. On verra. J'ai hâte. Hey, prouvez-moi. Comment ils disent dans la langue de Molière? Prove me wrong. C'est... Puis mon commentaire, by the way, ouais, mais ça, je me suis fait beaucoup reprocher ça là, en fin de semaine, là, que j'étais conservateur. Guess what? Tu cachais ça à quelqu'un, moi, là? Aha! On t'a trouvé! Ben non, je dis, mes idées sont très à droite économiquement, ça c'est clair. Là.
1: Ouais, mais t'as déjà eu des Rasta. Fait qu'on le, ouais, sait, on le sait plus.
0: Je te dirais même sur l'identitaire, le PQ est plus à droite que moi, je pense.
1: C'est pas mal leur seul côté à droite, d'ailleurs.
0: Oui. Quand ils nous ont. Ça, c'est quand on avait eu Alex Boissonneau, j'avais compris ça. J'avais fait, OK. Vous voulez me parler juste de la droite identitaire, dans le fond. Vous autres, c'est la langue, la culture québécoise, le pays, tu sais, c'est ce côté-là. Là.
1: Plus loin que toi, là, sur le côté d'identitaire nationaliste, le PQ est beaucoup plus à droite que le Parti conservateur.
0: Ah oui. Et que moi-même, tu sais, c'est là-dessus, je vais leur donner, ah oui, vous êtes à droite. Mais au-delà de ça, pour tout le reste, pour toute la gestion, le côté étatique, le côté économique, c'est pas vrai que ce parti-là est à droite, même pas un pouce. Là. Ça va être la continuité de ce qu'on a vécu. Et ce que ça va donner dans 4 ans, je sais pas. Et à la question, si on t'annonçait un matin que c'est le PCQ qui était majoritaire, tu serais debout de ta chaise à célébrer, savez-vous quoi? Non. Je pense sincèrement, puis là, croyez-moi ou pas, j'en ai même parlé à ma conjointe, j'ai même dit ça à ma conjointe en fin de semaine. Tu penses même qu'un PCQ majoritaire, ça n'aurait pas été une bonne nouvelle? Pas assez guiré, pas assez d'expérience, pas assez de candidats qui ont connu la machine. Je pense que ça, l'idéal pour notre société québécoise, ça aurait vraiment été un minoritaire.
1: Ouais,
0: peu importe qui est au top du minoritaire, là, mais un minoritaire qui te force à jaser avec les autres options et à ouvrir les horizons, sinon tu peux rien passer de tes projets. Minoritaire, tu négocies ou tu boudes. Et on a vu un boudeur. D'ailleurs, l'autre affaire, là, c'est... parce que j'ai vu que vendredi, il était parti, on était les premiers, mais après ça, il est allé faire une série d'entrevues. J'ai entendu des commentaires de couloir d'autres stations.
1: J'ai entendu ça aussi.
0: Où on m'a dit que le gars n'était pas très enclin à saluer le monde, à être sympathique. Comme on dit en québécois, une bonne grosse face de bœuf, là, mais toute la journée. Là.
1: Je sais pas si c'était une mauvaise journée ou c'est juste le naturel qui revient au galop. Là. Moi, j'irais plus pour la deuxième option. Puis tout ça, pour moi, c'est de notoriété publique. Là. On parle du prochain premier ministre qui rentre dans une couple de stations de radio, salue personne, regarde le monde de haut. Lui qui nomme Parizeau aux 5 minutes... Là,

0: Le plus peur, là, c'est que si jamais le PQ est majoritaire, là, on va tomber en référendum pour vrai. Premièrement, ça va coûter cher. On va se concentrer là-dessus.
1: Oui, là, on va être en ligne, là.
2: Ce qui me déplaît pas, moi, Non, mais je suis un peu de l'avis que s'il n'y a pas de mal à demander l'avis au peuple, là. Mais c'est-tu quoi? Il est à 30%. J'espère qu'il y a des arguments, là.
0: Je suis complètement à l'opposé de toi. Moi, dans le contexte actuel, c'est mal de demander l'avis au peuple, considérant ce qu'on a perdu aux deux derniers référendums. On n'a pas amélioré notre situation là, en perdant deux référendums. Et il s'avère que où est-ce
2: ouais,
0: que.
2: Ça, c'est les conséquences,
0: boussole,
2: Max.
0: Ben oui, c'est les conséquences. C'est
2: 70%. Si tu veux pas vivre les conséquences de consulter le peuple, t'es pas d'une démocratie.
0: Oui, mais on le consulte, le peuple, par le biais de son âge présentement. Et 70% des gens veulent pas un pays. Donc, si on consulte dans cette lignée-là, on va perdre encore.
2: Ouais.
0: Donc, on va perdre des pouvoirs au Canada encore.
2: Ben, moi, premièrement, tu sais, je suis souverainiste. J'étais en face d'un souverainiste. On part. Mais mettons, on part de ce qui nous rejoint, là, c'est ça. Ben moi, je veux dire, faire un pays, je suis all-in, mais si moi, je me mets dans la ligne pour faire le pays, et que d'entrée de jeu, t'as un bouncer qui passe dans la ligne puis qui dit « Non, pas toi. » Le pays, je pensais qu'on faisait ça ensemble.
0: Non, ils te veulent pas, man.
2: Ben c'est ça. Et c'est ce que j'ai confirmé. Le PSPP, son pays sera péquiste. Il sera pas québécois.
0: Mais des fois, je me questionne... Ça peut peut-être être la bonne locomotive pour accomplir ce projet-là. Moi, je suis fédéraliste. Là. Je m'en cache pas, je l'ai déjà dit, je le redis. Mais si l'idée est de faire un pays, c'est le seul parti qu'il propose, après un coup que le pays fait, tout peut changer aussi. Là. Le PQ ne sera pas au pouvoir à moins qu'il construise une constitution où ça devient une dictature.
2: Ben, je sais pas.
0: Ça, on le sait pas non plus, mais allons pas là.
2: Celui qui fait le pays... Ça, non, mais t'as raison. Puis là, on est dans un océan d'hypothèses. Là. C'est pas...
0: Le PQ restera pas pour
2: pouvoir. On n'est pas dans les faits. Là. Non, je comprends, mais comment tu fais le pays? C'est celui qui va être là, qui va le dicter. Là.
0: Puis qui va écrire la constitution.
2: Exact.
0: Et ça, il y a un problème.
2: Exact. Et si, à cette table-là, t'as tout un pan de population qu'on ignore... ou qu'on prend de haut, ou qu'on boude, puis qu'on fait sentir comme un tas d'excréments, ben, on n'est pas dans un bon minding pour faire un pays. Bâtir un pays, faut que tu prennes les opinions de tous. Et c'est là où je sens pas du tout d'ouverture. Pas du tout.
0: Ben, ils ont pris Gary.
2: Ils ont pris Gary en disant, ben, on est à droite, on a un gars de Radio X. Écoute, Gary, en tout respect, je le connais, je l'aime beaucoup, là, mais c'était pas le gars qui tirait des discours de droite économique dans le milieu du corridor. Là.
0: Je l'ai pas entendu souvent faire ça, mettons.
2: C'est correct, il a droit à ses opinions, il a droit à ses affaires. Ce qu'on demande des fois, c'est de l'ouverture. Ça, c'est dur, c'est très dur à voir et j'ai pas l'impression que dans le jeu de base de PSPP, l'ouverture est dans les premières valeurs citées.
0: Ben, ça dépend. Si tu veux pas de troisième lien puis tu veux un beau grand tramway, là, il va peut-être être plus ouvert. Là, mais en date d'aujourd'hui, projection des sièges, 63.
2: Oui, on est à un siège.
0: On est à un siège et possibilité de 77 si ça s'avère être le meilleur des scénarios possibles qui se concrétisent. C'est pas drôle. Là.
2: Ben
0: moi, je trouve pas ça drôle.
2: C'est la démocratie.
1: Ouais. C'est beau, la démocratie.
2: Ben oui. C'est sûr que moi, je regarde la campagne et je dis, l'affaire d'ingérence hier, en fin de semaine, la CAQ, là, sérieux. Vous avez vraiment gouverné pendant 8 ans hein, à nous sortir des complots de fond de tiroir, de boboche. Vous avez vraiment fait ça, là? À cette histoire-là, c'est... En fin de semaine, je suis comme, my God, on dirait un parti amateur.
0: C'est inventé, ça, hein?
2: Ben non, mais c'est parce que c'est n'importe quoi.
0: Chapeau d'alu.
2: C'est pas inventé. Il a ressorti une vieille patente d'il y a plusieurs mois, je pense, avant l'été, là, tu sais, d'un think tank un peu obscur, là, qui faisait des mémos pour dire aux gens « Votez pour le Parti québécois, ça va fucker le Canada ». Bon, ça, je veux dire, moi aussi, je peux écrire des affaires, puis n'importe qui a le moindrement d'abonnés ou d'influence.
0: Un blog, là.
2: Un genre de blog, exactement. Mais là, on était rendu. Ben là, est-ce que, tu sais, dans l'espèce d'effet caquiste, là, mais là, est-ce qu'il y a du financement obscur? Je sais pas. Je sais pas, il va falloir aller au fond des choses, tu sais. Puis, en fait, c'était le dernier assaut de ce qui reste de l'armée caquiste pour réveiller la peur des personnes âgées. Je sais pas comment le dire autrement. C'est... Et cet assaut-là, c'est brillant.

0: isé sur la barricade, là, qui n'était pas si solide que ça, by the way. C'était pas une grande vague. Là.
1: Non.
0: Parce que quand tu regardes un peu, et là, évidemment, Thomas Gerbet met son pif là-dedans, t'es mort. Là.
1: C'est fini. T'es final bâton.
0: T'es mort. À moins que t'aies vraiment préparé ça puis que ce soit vrai. Là. Mais tu sais, au-delà de ça, il nous a fait. Regarde, il y a un long texte qui a circulé en fin de semaine de Radcan. Moi, je vais vous le résumer là, avec le tableau qui s'intitule Chronologie des événements.
1: Chronologue, moi, ça.
0: OK, 12 septembre. La CAQ commence à contacter des journalistes.
1: À l'insu de la première ministre.
0: Oh, oui, oui. L'équipe, les fins stratèges de la CAQ. By the way, là, on le voit, là, vous avez gagné votre deuxième mandat. C'était uniquement à cause de la pandémie et des gens qui ont eu peur. Là.
1: Définitivement.
0: Vote. Donc, élu par les plus peureux de la société, on voit ce que ça donne. Et ensuite, l'équipe, Christine Fréchette, ressort la vieille gogosse du blog puis commence à picosser les journalistes. Ça, c'est le 12 septembre. « Hey, vous avez pas vu ça passer? »« Hey, salut, ouais, je travaille avec Christine. As-tu vu ça? » L'ingérence américaine, en prenant les journalistes. Je comprends que des fois, les journalistes ne sont pas tous réveillés au même moment, à la même place, à la même année. Là. Mais tu sais, à un moment donné, parce que ça fait trois fois que le gars de la CAQ m'appelle, me dit « As-tu vu le scandale? Tu ne vous parlais pas de ça? » Puis qu'on lui dit « Ouais, mais c'est parce qu'il n'y a rien là-dedans, il n'y a pas de preuves. T'as-tu un document qui nous indique que les États-Unis auraient mis de l'argent dans le compte du PQ? As-tu... C'est parce que ça, c'est un blog. Puis on l'a déjà couvert. Il y avait déjà eu des articles là-dessus.
1: Ah oui?
0: Non, non, mais regarde ça comme faux, là. On sait pas. Ingérence, ingérence. Et là, ça, c'est le 12 septembre. Le 19 septembre, plusieurs jours plus tard, l'équipe de Christine Fréchette informe la première ministre des textes du groupe Dark en vous rappelant que c'est une vieille histoire. Christine ne l'avait peut-être pas vu passer, est occupée. Fait que là, le 22 septembre, la directrice générale de la CAQ, Brigitte Legault, informe le SCRS. 10 jours après.
2: J'ai trouvé un site web.
0: SCRS qui ont probablement dit « Madame Legault, avez-vous bu ce soir? » C'est parce que cette histoire-là, on le sait. Là, on est le SCRS et les services secrets. Puis c'est déjà sorti, ça a déjà fuité. Il y a même déjà eu des articles là-dessus, Mme Legault.
1: Ah, ça avait été traité.
0: Ouais, mais je vous le dis, là, nous autres, on regardait ça, puis on est bien inquiets. 23 septembre, Brigitte Legault rencontre le SCRS, donc le lendemain. Et le 25 sort toute l'histoire. Et là, ça a pris toute la fin de semaine pour dépatouiller ça, parce que là, Christine, au début, il y a de l'ingérence. Finalement, se faire réaliser que, oups, ouais, non, l'histoire marche pas tout à fait, c'est mal structuré, puis ça part de nous autres. Donc, ouais, non, je pense qu'il n'y en a pas eu tant que ça pour finalement réessayer all-in de dire, oui, il y a de l'ingérence, vous devriez surveiller. Donc, débandade totale.
1: Crédibilité, dans le moins, là. Elle rentre avec le couteau dans les dents, finalement, elle se ravise. Ça en dit long aussi sur ce qui se passe dans le parti. Tu sais, quand on parle de propagande...
0: C'est la panique totale. Là.
1: Mais ils ont tenté de créer de la propagande. Ça, c'est la base. Puis moi, je suis comme pas certain que Christine Fréchette était pas nécessairement au courant. J'ai plus l'impression qu'ils ont peut-être essayé de protéger la PM. Parce que je vois pas aucun scénario dans lequel elle était pas au courant de ce qui se passait. Et si jamais c'est le cas, qui a le pouvoir dans ce parti-là?
0: Ah oui.
1: C'est-tu les gens au com?
0: Ben visiblement, c'est l'équipe. Mais ça a toujours été le cas.
1: Ben oui.
0: Tu sais, on le sait, pendant la pandémie, c'est Koskinen et sa gang qui gérait. Le ministre de la Sécurité intérieure, Yann Lafrenière, a appris l'existence de ces textes le 19 septembre. Fait que, tu sais, c'est ça. C'est la CAQ qui a réessayé une dernière fois de faire peur au monde. Ça n'a pas marché. Fait que ça va être ça. Et ben la CAQ, s'en allant tranquillement avec le courant du fleuve, ben ça a laissé une place existentielle au PQ qui va reprendre les rênes. La dernière fois que le PQ a été majoritaire, pensez à ça matin, ça fait un bail, là, parce que le dernier gouvernement péquiste de Pauline, maman Pauline, c'était en 2012, mais c'était minoritaire.
1: Oui, ça avait été fait 18 mois.
0: Donc, on remonte avant l'ère Charest.
1: Ça date.
0: Doom Moret, peut-être que t'as... T'es un vieux sage de la politique.
3: Salut.
0: Ça remonte-tu à Bernard?
3: À Bernard Landry, c'est vrai. Bernard Landry.
0: C'est ça le dernier gouvernement majoritaire oui. Péquiste?
3: C'est vrai.
0: Parce que là, on nous le vend comme le bon vieux gouvernement qui revient. Ça fait une bonne vingtaine gagnantes. D'années. Là. Ça fait 25 ans qu'ils n'ont pas été au pouvoir.
3: Bernard a les conditions gagnantes.
0: Est-ce que... ta lecture de tout ça ce matin, les deux sondages, le PQ majoritaire, on vient de changer d'histoire complètement, là.
3: Nous en allons au Pékistan.
0: Ah oui.
3: Avec...
0: Ça va être full PQ.
3: L'union sacrée. Moi, je pense que c'est ça, l'histoire, tu sais, si on veut. Parce que là, on est dans un magma... semi-complotiste. Les Américains veulent contrôler l'élection. Là, on va arrêter ça. Là.
0: Ça aurait bien été pique, ça lève. Ben oui.
3: Moi, je tasse ça. Les gens sont prêts à aller voter. Ça a voté anti-péché hier. Vote aujourd'hui. Les gens se sont fait une tête. Aujourd'hui, demain ou après-demain, si Éric Duhaime jongle avec des patates et si Fréchette fait la split, il n'y a rien qui va changer.
0: Non?
3: Les gens se sont fait d'une tête. OK?
0: J'aimerais savoir ça quand même. Éric Duhaime qui joue avec des patates pendant que Christine fait la split.
3: Ou l'inverse. C'est selon.
0: Cirque du soleil, style.
3: Je veux pas genrer quoi que ce soit. Donc, les gens se sont fait une tête. Les gens sont tannés, sont usés. Je pense qu'on a compris le message.
0: Les chefs aussi, hein?
3: Les chefs aussi, tout à fait. Donc, moi, je pense qu'il faut vraiment regarder quel genre de gouvernance on aura. Et ça va être très amusant de voir M. Peaucourt. Capoté avec des scrums à tous les jours.
0: Ah oui.
3: Hein? Vous aviez dit que vous n'avez pas rencontré Magali Picard, vous l'avez rencontré à quel endroit? Le gars va exploser. Le Pékistan va exploser. Ça, c'est sans parler d'un futur conseil des ministres. Je sais qu'il y a eu un quiproquo ici impliquant Pascal Paradis. On verra comment ça aboutit. Je sais qu'il est devenu soudainement très, très nerveux et très outrancé face à ce que Louis a fait ce matin, là, on verra, mais c'est des gens qui sont pas happy. Je vous dis, soyez happy, soyez de bonne humeur.
0: Oui, man.
3: Vous en allez au gouvernement, vous l'aimez, votre Québec.
0: Ouais, mais
3: ça semble être contre-productif, ce qui se passe, on dirait. On dirait qu'ils sont pas contents de gagner, on dirait qu'ils sont frus. Je sais pas ce qui se passe vraiment au Pékistan, mais l'histoire est là, là. Ils vont arriver au gouvernement... Et ils devront faire un sacré ménage. Ils n'ont pas le choix de couper. Mais Magali regarde l'autre côté de la clôture, les bras croisés, puis regarde son petit polo, la baboune. Hey, m'a dit une affaire, ça sera pas élégant, là.
0: Ben, et d'ailleurs, puis tu le sais, vendredi, ça a été fait, il y aurait eu le deal, là. Ça va être.
3: Ben oui, il y a un
0: ça
3: deal.
0: Ça va être back in the days. Puis moi, un
3: il
0: des.
3: Il va bouler l'héritage boulé.
0: Ben oui. Ça c'est terminé. La transparence syndicale, là, ça doit ouvrir des belles grosses bouteilles là, présentement dans les bureaux syndicaux.
3: Ben oui!
0: Parce qu'on va revenir à on vous donne pas les salaires, on vous dit pas où est-ce qu'on investit, on fait de la politique avec votre argent.
3: Le
0: tout
3: silence
0: ça est de retour.
3: Est complice en échange Jean-Claude. Hein, et là, ce n'est pas de la conspi. C'est de la politique pure. Give and take. OK, on s'assoit. Qu'est-ce que tu veux?
0: Qu'est-ce qu'on fait?
3: Ferme ta boîte, dérange-moi pas en campagne.
0: Exact.
3: Moi,
0: des beaux
3: dire,
0: deals.
3: Pour plaire un peu à la gang, à Duhaime, je vais couper ceci et cela. Capotez pas.
0: Ah oui.
3: Pour le show.
0: On va vous en donner un après.
3: Je vais aller à Radio X même. Mais Jean-Christophe Ouellet, là, je vais y dire.
0: Moi, je pense qu'il est...
3: Je pense à la belle été.
0: Je pense que ça sera pas dans la prochaine année, là, mais...
3: Mais c'est ça qui s'est passé. Donc, eux autres se sont au-dessus.
0: Non, mais... Ouais.
3: Mais... Magali, moi j'entre dans le corps de Magali.
0: Oh,
3: dans son corps de jeune fille, comme chantait l'autre,
0: les trois accords.
3: Et elle a dit, OK, je vais fermer ma boîte, tu vas me donner un ménage Jean Boulay de War. Puis là, PSPP dit, OK, là, je t'ai donné ça. Là. Toi, les autobus disent oui. Tu vas me les laver, tu vas me les chaîner, tu vas me les fouler.
0: Ah oui.
3: Tu vas me les fouler.
0: Ah oui, oui, oui. Puis tu vas me les fouler de membres. Ah oui.
3: Des beaux voyages avec un Duhaime en papier mâché.
0: Ah oui, hein? Ah oui, ben oui.
3: Et la le guillotine. Bon vieux temps.
0: Hein? Ben oui.
1: La guillotine.
3: La guillotine.
0: Ah, on va guillotiner Duhaime.
3: Oui.
0: Ah. Ou Charles. Mais l'autre affaire.
3: Charles Milliard,
0: parce
3: c'est
0: que,
3: le reste-là.
0: Parce qu'on le voyait monter le PQ, puis on sentait, tu sais, puis on savait qu'à la moindre faute de la CAQ, ça allait s'effondrer, puis c'est ce qui est exactement ce qui est arrivé avec l'ingérence. Moi, un de mes objectifs, tu sais, Doom, t'en as fait des entrevues, puis je te regardais aller longtemps, puis, tu sais, t'as toujours un objectif à m'amener dans l'entrevue. Moi, un de mes objectifs, c'était de tester la solidité de l'affirmation suivante. On est rendu, on a viré à droite. Nous autres, le PQ, on vous propose des affaires, puis même des fois, en débat, on est avec du M, puis regarde, on s'entend, on se donne des petites bines, puis on se fait des petits clins d'œil. D'ailleurs, ça, après le deuxième débat, ça s'est pas mal terminé. Quand on a commencé à dire que PSPP faisait une bromance, il a pas aimé ça. Oui. Puis là, il a tenu à se distancer. Tu sais, un de mes objectifs d'entrevue, c'était d'aller valider ça. Mais moi, ce que j'en retiens, c'est pas compliqué, là. C'est qu'il y aura zéro privé en santé.
3: Ben non.
0: Il y aura zéro chèque vraiment pour les familles. Il y a une politique nataliste, mais il n'y a rien pour qu'est-ce qu'on fait avec tous ces enfants. L'école privée, à tout le monde en parle hier, c'était pas clair, là. Il a mis son carton entre les deux pour ou contre la subvention à l'école privée. Là, M. Plamondon va arriver avec un test de pureté éducatif pour les écoles privées, là. Si vous n'avez pas assez d'élèves en difficulté, si vous faites des choix trop sévères, vous allez perdre votre financement. Ça, il ne vous l'a pas dit souvent, mais il l'a dit en campagne.
3: Donc, finalement, c'est le programme de la CSQ.
0: Ben.
3: Il va prendre le programme de la FTQ, le programme de la CSN et le programme de la CSQ. Il va mélanger ça, il va faire un best-of. Voici ce que vous allez avoir dans les 4 prochaines années.
0: Moi, j'ai rien vu de révolutionnaire là-dedans, à part le pays, évidemment. C'est quand même assez révolutionnaire.
3: Mais tu l'as dit, j'ai écouté ton open tantôt. La droite, c'est quoi? Pas de voile, pas de gogone.
0: Ouais, c'est ça. Fait qu'on est à droite.
3: Pas de voile, pas de gogone.
0: Ouais, c'est ça.
3: T'es à droite.
0: Ils sont à droite.
3: C'est la droite zéro d'érable.
0: Mais exact. C'est la droite de base pour le Québécois. C'est la charte des valeurs. On retombe, ben oui. Là. Les oui. Pinots Caron, watch oui. Out, on retombe dans le livre.
3: Il était à quatre pattes, c'est un petit tapis. T'en souviens de ça?
0: J'ai dit, on va pas prier, c'est certain.
3: Ouais, on était bon. À quatre pattes, c'est un petit tapis, bon. Vous l'avez vu.
0: Ben, les Québécois... Puis là, ça, c'est l'affaire qui m'a fessé dans les deux sondages. Quand le Québécois dit « je veux du changement », c'est excessivement dangereux. Parce qu'il sait pas ce qu'il veut, le Québécois.
3: C'est ça!
0: « Je veux du changement! » Je suis tanné de grand-papa Legault, puis l'autre, elle fait pas. Qui tu veux? Sous pas!
3: Hey, je veux du changement. Saint-Louis, tu me mets ça dehors, le Canadien. On veut Bob Gainé.
0: Ben oui.
3: Ouais, mais il a déjà été là. Ouais. Ouais, mais
0: c'est du changement!
3: On va chercher Terrien, Michel Terrien, qu'on a ramené deux fois.
1: Il fumait.
3: C'est un peu ça, là.
0: On veut du changement, mais le Québec, c'est pas ce qu'il veut.
3: La politique version sac à coach.
0: Hey, on a voté Carney.
3: Oui.
0: On a dû... réussi à mettre le Bloc québécois à l'opposition officielle.
3: Oui.
0: On a voté Mulroney. On a voté, tu sais, on a voté Jack Layton.
3: Oui, le kick la cacane.
0: Tu sais, le Québécois, je suis pas sûr qu'il comprend, puis je suis pas sûr qu'il sait ce qu'il veut.
1: Ben, dans une ère où le Parti libéral du Canada est à 60% d'approbation au Québec, le PQ s'apprête à rentrer majoritaire.
3: Oui.
0: Là, Max, il y en a une gang qui vont voter PQ là, cette semaine. Le vote en passant anticipé, c'est aujourd'hui aussi. Vous pouvez aussi voter dans les bureaux d'Élections Québec et évidemment le 5 octobre. Là, les Québécois vont voter, puis dans 3 ans, t'en as la moitié qui ont voté PQ. Qui vont dire, ouais, là, le référendum, c'est un peu intense, là.
3: Je le sais. C'est documenté.
0: Ouais, mais tu voulais du changement, puis tu savais pas pourquoi, puis t'as voté pour ça, puis tu sais, ça va être ça.
3: Du changement pour du changement. Dans le fond, ce que les Québécois disent, des Québécois, une majorité, en fait, on verra la proportion, mais il y en a beaucoup, c'est dans le 55+. C'est, je vote pour toi, me dérange-moi pas.
0: Ouais.
3: Je vais te donner mon argent, dérange-moi plus, tasse-toi.
0: Puis laisse-moi tous mes acquis, les touches à rien.
3: C'est ça. Va-t'en.
0: Puis touche pas au modèle, on a bâti le Québec.
3: Exactement.
0: Oui, oui. Mais c'est ça. Mais je veux du changement.
3: Avec quelqu'un qui se fait passer pour un beau petit bonhomme.
0: Ah oui.
3: Mais qui, dans le fond, est un arbitre de la pire espèce. Peau courte, soupe au lait, hautain, incapable de dire, et c'est très révélateur de sa personnalité, incapable de dire à Guillaume Lepage.
2: Guillaume.
3: Quel est ton défaut? Incapable de le trouver. Hey, allô, hey, man!
0: Il a spiné ça, là. Alors, c'était...
3: J'en ai eu mal en tête, j'ai vu une bouteille d'adrien.
0: Ben, disons que quand j'ai une idée et que les autres ne sont pas convaincus que j'ai une bonne idée, ben, je trouve ça difficile d'accepter que les autres comprennent pas que j'ai une bonne idée. Puis Guillaume est obligé de dire,
2: c'est ce qu'on appelle communément une grosse tête de cochon.
3: Oui. Là, tout le monde rit.
0: Ben oui.
1: C'est le gars dans l'entrevue qui te répond, je suis trop perfectionniste.
3: Oui, c'est ça.
0: Défaut. Puis Charles Milliard aussi était bonne, là.
3: Oui.
0: J'en ai tellement.
3: Ouais, ça, c'est vraiment de la merde, là.
1: À l'inverse.
3: Non, en entrevue, moi, je suis trop ponctuel, regarde.
0: Ouais, ouais.
3: Si vous arrivez à 10h, j'arrive à 10h pile, tout le temps. Ouais. On en est mal.
0: Je suis trop efficace.
3: Ça, je travaille trop. Ça écœure le monde.
0: Ouais, ouais. Des fois, il faut que les gens viennent me sortir du bureau à 8h le soir.
3: En fait, j'ai perdu des amis à cause de ça. C'est pas mal.
0: Mais le Québec est... Moi, c'est ça qui me déçoit le plus. C'est que j'ai l'impression que le Québécois est perdu. Ils savent pas.
3: Mais t'as un problème d'attente. Pourquoi tu es déçu? Parce que tu avais des attentes, mon Ouellet.
0: Ben, j'ai pas d'attente. En fait, j'ai des attentes que le Québec aille bien. Tu vois que c'est ça qui est chiant.
3: Mais nous sommes au Pakistan, mon cher.
0: Puis j'ai l'impression que les gens pensent que, à force de répéter le modèle, Mané, ça va marcher. Hein? Le Pakistan, Mané, ça va faire du sens.
3: Je suis d'accord avec ce que disait notre ami en début de show. Puis vous entendez pas, toi t'es souverainiste, toi t'es fédéraliste, en tout cas t'es... Moi j'aurais tendance à être souverainiste, mais je suis d'accord avec toi sur le timing. Max qui dit, dans le fond, ce que tu dis, je veux pas te mettre des mots dans la bouche, mais la démarche référendaire va être très contre-productive.
1: Définitivement.
3: T'es pas contre le consulter le peuple.
1: Non, je suis pas contre.
0: Oh, il est contre le référendum.
1: Oh, il est contre le dictateur. Non,
0: mais la démocratie, c'est sain. En fait,
3: ouais,
0: moi, j'aimerais ramener despote.
1: Oui, despote. Non, mais c'est sûr que la démocratie, elle s'exerce dans les référendums. Ouais. Elle s'exerce dans la voix du peuple. Mais en ce moment, on va perdre plus qu'on va gagner vu les chiffres. Puis il n'y a rien qui nous démontre que l'adhésion à la souveraineté va pas augmenter comme c'est arrivé en 80, comme c'est arrivé en 95. 95, c'était assez haut là avant qu'on entendre la démarche référendaire, mais peut-être que ça va augmenter, mais au vu des chiffres aujourd'hui, on va perdre plus au niveau de notre place dans la fédération que si jamais on gagne.
3: C'est ce qui va arriver dans le réel, dans le Pakistan, le Pakistan réel du PQ qui sera vraisemblablement majoritaire, c'est qu'il y a une partie de la gouvernance, oh, ils vont s'occuper des écoles, puis tout ça, puis ça va virer tout seul. Là, finalement, le gouvernement vire tout seul, pour vrai. Là. Mais ils vont s'occuper de souveraineté. Ça va être une gouvernance souverainiste où tu vas avoir une commission itinérante, un genre de Bélanger-Campeau, les études sur la monnaie, même si c'est dans le livre bleu, il va avoir une mouvance étatique, c'est-à-dire qu'une partie du gouvernement qui va être concentrée à bâtir une majorité qui n'est pas. Autrement dit, on va être en train de semer en termes d'agriculture.
0: On veut récolter dans 4 ans.
3: C'est ça.
0: Ah, mais ça, c'est de la job, là.
3: Ben, c'est ça que je trouve déplorable, parce qu'il y a vraiment un péril dans la demeure. Il y a un incendie dans la maison. Là. Je veux dire, l'État est au bout de ses ressources. Il va falloir choisir dans le panier de services. Et on a des choix à faire.
0: Et
3: on a un rendez-vous avec, oui, des choix douloureux. On a un rendez-vous avec le réel. Mais au Pakistan, la priorité sera
0: le pays.
3: De satisfaire les partenaires du modèle, les syndicats.
0: Ouais.
3: De calmer la sauce et d'éviter toute crise sociale pour placer le référendum dans 4 ans et de mettre en marche la construction d'un oui.
0: Ah,
3: un oui, ça se construit, là.
0: Ça sera pas.
3: Au Pakistan, là.
0: Ils vous ont dit qu'elle allait faire ça, qu'elle allait s'occuper de ça la dernière année. C'est bullshit, là. C'est le bullshit a explosé.
3: Ouais, mais il y a déjà dit dans d'autres entrevues que. Ils vont bâtir.
0: Ben oui, mais il n'y a pas le choix, Dom. Sauf que mon point, c'est... Oui. Mon point, c'est que la souveraineté, c'est censé être une conclusion. C'est censé être, comment je dirais, une prise de conscience populaire. Ouais. Hey, on serait mieux tout seul. Tu vois, le mouvement indépendantiste albertain, logiquement, là, il est beaucoup plus cartésien. On paye comme des fous furieux depuis des années... Des décennies, on envoie des chèques de péréquation, puis nous, il faut serrer la ceinture, puis il faut marcher les fesses douettes parce que les autres provinces dépensent comme des fous furieux dans des programmes sociaux qu'on n'a même jamais osé espérer. Fait qu'à un moment donné, c'est assez. Tu sais, le mood de convaincre quelqu'un, c'est plus facile. Là, nous, on est dans le rêve. Le modèle est en train de prendre l'eau, il est en train de faire faillite. T'as les huissiers qui cognent à la porte, mais là, nous autres, on nous dit « Hey! » On va avoir une armée. Hey, on va protéger notre langue. Hey, on va. T'as peur que tes arrière-arrière-arrière-arrière petits-enfants ne parlent pas français dans 500 ans? Ben là, on va faire un pays. Tu sais, on parle toujours au futile. Tu sais, alors que la vraie affaire, pour moi, ce serait écoute, on peut-tu prouver au monde qu'on est capable de se gérer?
3: Exact. Et l'autre chose.
0: Mais on n'a pas cette volonté-là populaire, visiblement. On veut du changement, on vote pour un parti différent qui va appliquer exactement le même modèle.
3: Il y Puis moi, ce qui m'inquiète, puis à un moment donné, on va se rendre compte que c'est peut-être de plus en plus inquiétant, c'est que le discours souverainiste n'est pas articulé vers un discours d'union nationale. C'est-à-dire un discours qui va réunir tout le monde.
0: Ouais.
3: Oui, l'immigration, les quotas, tout ça, on parle beaucoup en termes de chiffres. Il y a 35 000, 40 000, telle usine en a besoin. Mais il y a des humains, là.
0: Ouais.
3: Tu sais, il y a un nouveau Québec qui se développe avec des nouveaux arrivants. On les voit à Québec, on les voit partout. Mais il n'y a rien qui leur parle là-dedans, là. À eux.
0: Non.
3: Avant, il y avait Gérald Godin. Oui, je replonge au temps de Pauline Julien, mais quand même. Il développait un discours où il allait voir les Italiens, les Portugais, les Grecs. Oui, peut-être une immigration plus méditerranéenne, mais quand même, pour leur vendre.
0: Mais c'est des communautés
3: le Québec,
0: qui étaient là à l'époque. Là, il n'y avait pas beaucoup de Soudanais à l'époque. Là.
3: Qui, dans le PQ, va vendre le pays aux Soudanais, aux Camerounais?
0: Aux conservateurs. Je sais que je débarque un peu de ta traque, mais... Moi, j'ai même pas senti qu'il voulait m'embarquer dans l'histoire.
3: Ben oui, ça m'a fait capoter. D'entrée de jeu, tu lui dis que t'es souverainiste, il s'en balance.
0: Non, il s'en balance parce que je ne suis pas le bon souverainiste.
3: Je ne suis pas un bon souverainiste.
1: Et c'était la même affaire en 95, là, le fameux vote ethnique, les associations juives,
3: ouais,
1: italiennes.
3: Je vais revenir là-dessus. Là.
1: Il y avait tout volé non. Là.
3: C'est quand même important là, parce que t'as beaucoup de minorités à Montréal. Tu sais, je veux pas revenir avec l'histoire de la partition. Mais il faut quand même faire un examen de conscience et un examen historique de ce qui s'est passé. Là. Quand ça va se mettre à bouillir, tu vas avoir encore ce genre de discours-là. La partition, ouais. Ville-Mont-Royal,
0: oui.
3: Westmount...
0: Il y en a qui se sont tenus tranquilles, mais ça va revenir. Là.
3: Les Autochtones...
0: Quand les autobus vont sortir du garage, Doom, ça va brasser en joie le vert.
3: Ben, tu vas avoir quand même une rencontre avec le réel qui risque d'être douloureux. Et ça, ben, PSPP, il a l'air à s'en foutre.
0: Ouais.
3: Mais vraiment,
0: le projet
3: on s'en
0: d'abord.
3: Va pas dans bonne direction avec le projet, avec un grand P.
1: J'ai hâte de voir comment il va manier la question de l'immigration, hein, considérant qu'il veut descendre de moitié les immigrants temporaires en sol québécois. Ça va créer de la dissension dans les autres communautés immigrantes, c'est clair. Là.
3: C'est clair.
1: Il y a 500 000 immigrants temporaires au Québec, il veut baisser ça à 250 000, faire un moratoire sur l'immigration. Il va vanter là, s'il s'en va dans cette direction-là. Puis si on pense à ce que tu disais tantôt, là, qu'il veut propulser le oui à l'avant-plan, ça veut dire qu'ils vont jouer la trappe pendant les trois prochaines années, puis ils vont mettre de l'avant des politiques et des annonces bonbons pour plaire au monde, pour être aimé. L'immigration, ça va avoir l'effet inverse.
0: Mmh. Oui. Il a quand même réussi quelque chose d'extraordinaire, PSPP. Il a réussi à mettre moi et Bruno Marchand dans le même bateau contre PSPP.
1: Il a réussi ça pareil.
0: Ouais. Ouais, ouais.
1: C'est un tour de force.
3: Mais...
1: C'est capoté.
0: Il a réussi à se faire pas aimer par la droite économique et par ceux qui veulent plus d'immigrants. C'est une période houleuse au Québec. Je vous le dis, ça va. Dom a raison. Ça va brasser en joie le vert.
3: Ben, ouais. Il y a beaucoup d'acteurs dont on n'entend pas parler. Les syndicats, les communautés ethniques,
0: les agences de cotation.
3: Et les Autochtones. Oui, mais tu sais, sur le terrain, oui, où oui. Je parle, dans le discours communautaire. Là. Mais PSPP, en passant, là, il va avoir un concours de chouclac. Là. Soyons pas naïfs, les amis. Là. On pense qu'il est anti-marchand ou qu'il est contre-marchand à cause de l'histoire de l'immigration. Là. Mais ça va être tassé très vite.
0: Ah, oui, ils vont avoir deux, trois ben belles rencontres.
3: Transport en commun. Le tramway, ça nous le prend.
0: Oui, pas de troisième lien.
3: On s'entend
0: lien.
3: Tellement bien qu'il n'y a pas de troisième lien. C'est super extraordinaire. Ça va être des alliés, là.
0: Mm.
3: Des alliés contre Duhem et ses sbires.
0: Et ceux qui veulent changer le modèle.
3: Qui vont peupler la région de Québec.
0: Ah, ouais, OK. Écoute, ça, c'est une autre affaire. Là, il y a des gens qui nous disent, « Ah, vous êtes défaitistes, là, vous allez décourager le monde. » Non, non, non, non, au contraire. Il est plus que jamais primordial.
3: D'aller
0: si vous...
3: voter.
0: Ah oui. Allez voter. Le message doit être clair. Ce qu'on vous dit, c'est les sondages qui nous le disent. Et les sondages qu'on prend, là, qu'on peut en prendre, on peut en laisser. Il y a des tendances qui se dégagent. Mais quand tu arrives à une semaine et que tu vois que la tendance, c'est que la CAQ va cracher, la CAQ, c'est le trouble-fête dans cette histoire-là présentement. Là. C'est la CAQ qui nous maintenait une certaine confiance d'avoir un minoritaire. La CAQ tombe, non. C'est terminé.
3: Elle fait du parachute avec une roche.
0: Ah, puis ça descend, là. Elle a perdu 7 points là, depuis les débats. Là.
3: Deux semaines.
0: Ah, c'est un crash d'avion, ça va finir en bam. Là. Ça va arrêter sec, mais ça va arrêter. Donc, tout ça ouvre la porte aux majoritaires. On dit, tout ce qu'on dit, c'est que là, on se demande juste s'il va être minoritaire ou majoritaire. Il y a, en passant aux dernières élections, près de 40 % des gens qui avaient voté par anticipation. Fait que, tu sais, si c'est ça...
3: Tant que ça?
0: La dernière, ouais. Hey, okay. Oh, oui, c'est plus populaire que jamais. Moi, je suis arrivé en après-midi hier pour voter à mon bureau. Là. Il y avait quelques personnes, mais la madame à la table m'a dit, à matin, là, toute l'avant-midi, ça a fait la file jusqu'à dehors.
3: On est tanné. On est prêt.
0: Fait qu'il y a un gros vote qui est déjà rentré, mais allez voter. Ça, c'est sûr que si vous voulez avoir un message qu'il y a des gens qui ne pensent pas pareil, ben il faut y aller. Là. Puis ça, c'est bon pour peu importe pour qui vous votez.
3: Peu importe,
0: ça,
3: exactement.
0: C'est bien évident. Là. Ben, c'est ça. Puis il sort des petits articles à gauche, à droite, Doom, qui me démontrent encore, tout comme nous l'avait démontré Guylaine Tanguay. Hey, puis elle, là, je veux juste qu'on fasse attention à elle.
1: La meilleure.
0: Parce qu'elle est précieuse.
1: Oh oui, hein?
0: Parce que, oui.
1: Je sais pas à quel point, là.
0: Elle nous a dévoilé, avec sa transparence,
3: oui,
0: le Québécois moyen.
3: Ben oui. On aime être balisé.
0: Exactement. On n'aime pas ça, être responsable de ce qu'on fait.
3: Ben, PSPP te l'a dit. Votre liberté, vous autres. Là.
0: Ouais, votre liberté. Non, c'est pas.
3: Ça parle. Là.
0: C'est la liberté. Là.
3: Non, votre liberté, vous autres, vous pensez que vous pouvez tout faire. Là. Pas de même, ça marche.
1: Particulier.
0: On a un bon gouvernement, nous autres. Là,
3: oui.
0: Là. Ah, ouais. Mais regarde, un matin, il sort en fin de semaine. Vendredi, en fait, vendredi soir. Il sort un article, puis je l'ai gardé. Parce que c'était un peu anodin comme article.
3: Oui.
0: Mais ça nous en dit beaucoup encore sur comment est-ce que le Québécois adore le contrôle étatique. L'histoire des ouvertures de magasins. Moi Doom, là. Tu sais, des fois, il y a des débats qu'on a ici. Là,
3: c'est complètement fou.
0: Que je.
3: Si tu veux.
0: Je suis
3: ouvrir...
0: même pas apte à comprendre pourquoi on débat de ça.
3: Si t'es un magasin qui vend des brassières, t'as le goût d'ouvrir à 2h du matin, do it.
0: Mais c'est quoi le problème?
3: Tu vas perdre de l'argent. Mais c'est ton problème,
0: c'est
3: à toi.
0: C'est quoi le problème?
3: C'est ça.
0: Mais que mon investissement, mon commerce, ma business. Moi, j'ai envie d'ouvrir. Regarde, on va dans le farfelu comme
3: ben
0: toi.
3: Oui,
0: là.
3: Ben oui.
0: Moi, là, je suis un magasin nocturne, moi. J'ouvre à 9h le soir, puis je ferme à 9h le matin.
3: C'est ça. Okay, moi, je travaille ces chiffres.
0: Tout le monde peut dire sur le perron d'église, quel épais, quel mongol. Personne ne va magasiner, c'est à la nuit.
3: Si vous voulez venir voir, si vous voulez venir dans mon magasin de jour, manger de la marque.
0: Oui, c'est fermé. Les portes sont barricadées.
3: Oui.
0: Oui, mais. C'est toi le pire.
3: C'est ça.
1: Ah oui.
3: Je le sais.
0: C'est que là, t'as le gouvernement. Wow. Non. Toi, tu rouvriras pas à nuit. Ouais, pourquoi? C'est moi. J'ai acheté à bâtisse. J'ai fait mes démarches.
3: C'est comme
0: j'ai
3: le contrôle en épicerie. Ah, il dépassait 5 heures. C'est 3 employés. Ouais, mais il y a 60 personnes qui attendent à la caisse. Pas grave.
0: Là, on nous.
3: 3 employés
0: on
3: maximum.
0: On nous balance un sondage en lignée commandé par des syndicats.
3: Oh.
0: OK, dans un article, comme c'était une nouvelle. Et le titre de la nouvelle. La majorité des clients boudent les nouvelles heures d'ouverture. Il y a une accusation.
3: Oui.
0: Là, tu te sens mal.
3: T'as pas compris.
0: Comment ça, tu magasines à 9h le soir, toi, maudit cave?
3: T'as pas compris.
0: Tu sais, c'est. OK, ben là, j'ai ma réalité. Non, au Québec, on marche dans le rang puis on suit le troupeau, là.
3: On déménage toute la gang le 1er juillet.
0: Yes!
1: Sans exception.
0: Puis on se pose pas de questions.
3: Pas le 2, le 1er.
0: Non, puis. C'est ça. Il manque de troc. Ah, c'est toi le 4. T'avais juste à te prendre d'avance.
3: Ça coûte 6 fois le prix.
0: Bon.
3: On s'en fout.
0: Donc, 7 Québécois sur 10 vont rarement, sinon jamais. Ça, c'est important, là. Parce que dans le rarement, il faut quand même mentionner que sur le rarement, là, c'est quand même 30 % du monde. Donc, 30 % rarement, plus 30 % qui y vont souvent.
3: 30 % 3 sur 10.
0: C'est pas mal à 60 % qui y vont soit beaucoup ou un peu, là. Mais là, on a spiné ça autrement.
3: Oui.
0: Ben, ils vont pas souvent, fait qu'on va y mettre avec les négatifs. Fait que là, ça va nous laisser 30 % d'imbéciles qui veulent décider quand est-ce qu'ils veulent aller au magasin. On va les raser, tu vas voir. Puis là, on va se promener dans les magasins, le journal fait ça, là. Puis on va aller jaser à du monde. Fait, écoute ça, je vais te les nommer, là, les gens, là, OK? Pas pour les dénigrer, là, mais... Pierre Poulin, consultant à la retraite. Ils ont pogné Pierre Poulin dans une quincaillerie. À la retraite.
3: Ancien d'Hydro-Québec.
0: Jean Rousseau, un retraité rencontré au Canac à Longueuil.
3: Ancien du ministère de la Culture.
0: Et Jeannine Caron, parajuriste retraitée.
3: Travaillait avec les Repentigny.
0: Fait que finalement, il y a juste des retraités. Ils ont juste questionné des retraités le soir.
3: Ah oui.
0: Puis les retraités disent « Oh non, c'est pas bon ça, je viens pas souvent moi. » Mais T'es de site, là. Je viens de te voir, je te pogne. T'es au Canac, là.
3: Le crowd de tout le monde en parle.
0: Ouais, mais je trouve que c'est pas une bonne idée. On vient juste quand on n'a pas le choix.
1: Ben, c'est bon de bon.
0: Mais là, sais-tu ce qu'il y a en arrière de ça? La vraie affaire.
3: c'est de que, revenir à, en arrière.
0: C'est qu'on a profité. Non, on a réalisé que ça profitait plus aux grandes bannières.
3: Oh, américaine.
0: Walmart.
1: Oh.
0: Américaine. Ça, ça fait chier.
1: Pas bon,
0: fait
1: ça.
0: Que nous autres, il faut se battre contre ça, Doom. Fait qu'on va fermer nos commerces à 8 heures le soir. On n'aime pas ça, nous autres, le monde qui magasine le soir. C'est complètement farfelu, ah,
3: c'est,
0: ça.
3: C'est du contrôle. Le contrôle, contrôle pour
0: on aime ça.
3: Ultra sécurisé. Exact.
0: On aime ça. Hein, nos commerces sont près d'un Walmart ou d'un Home Depot se sentent obligés d'ouvrir pour des raisons de concurrence. J'ai pas le choix, parce que là, le Walmart va ouvrir. Quand c'était le temps de blaster Walmart parce que le gouvernement a décidé qu'eux autres pouvaient vendre des mitaines pendant la pandémie,
3: oui.
0: Mais qu'on pouvait pas vendre, on vous a défendu parce que ça avait pas de maudit bon sens. Oui. Mais là, ils veulent faire de la concurrence, puis là, moi, il faut que je rouvre le soir. Ben, on rouvre pas. Faire tes ventes. Puis, guess what? Comment que t'empêcheras Walmart de vendre à partir de 7 heures? Walmart.ca.
3: Ben oui.
0: Tout est là, là.
3: Exact.
0: 24 sur 24, 7 jours sur 7.
3: Oui.
0: Fait que c'est ça, Doom. C'est une anecdote, cette histoire-là, là.
3: Ouais,
0: mais c'est Québec.
3: Un exemple parmi tant d'autres. C'est le Québec.
0: Exactement. On aime ça.
1: Il y a aussi oui. beaucoup de syndicats là-dedans qui considèrent que si tu travailles plus le soir, c'est presque comme de la torture. Là. C'est pas dans la convention, puis là, il faut faire un changement. On peut pas aller là. Là. Les employés ont des droits. Il y a beaucoup de ça là-dedans.
0: Toi, Dom, t'as voyagé beaucoup au sud. Là. Y a-tu de quoi de plus satisfaisant? Minuit et quart.
3: C'est écœurant.
0: Puis là, tu te dis, ah non, on n'a plus de gin.
3: On va au Walmart. Tout le monde était bien comme la chienne à jambes.
0: Hey, on aurait aimé ça, se faire un popcorn, on n'en a pas. Ah ouais, Walmart, il est minuit, c'est ouvert, il n'y a pas de problème.
3: Walmart à Orlando, minuit et demi, c'est un pyjama party. Là.
0: Ben oui.
3: Tout
0: oui.
3: Le monde a des pyjamas de Mickey Mouse, des pyjamas de clown. Hein? Ils sont tous habillés
0: en comme pyjama, la face pochée, à moitié endormie, ouais, mais avec un panier juge. 400$ d'épicerie.
3: Il n'y a personne qui juge.
0: Ben non. Ben non. Nous autres, on fait pas ça, nous autres, magasiner le soir.
3: C'est pas bon, la conciliation travail-famille.
0: Fait que c'est très. C'est Québec. Puis, regarde, Mario Pelcha, qui se fait grêler parce qu'Éric Duhaime est allé à son domaine. Il dit j'ai invité tout le monde, c'est le seul qui est venu.
3: Hey, ça, là. Quelle histoire qui traîne depuis 2 ans, hein?
0: Ben, c'est encore là. L'histoire de Mario Pelcha.
3: Complètement fou,
0: elle est parlante de nous autres.
3: Ah, mais les gars, vous êtes pas corrects. Il y a un vignoble qui fait des spectacles. Allô?
0: Ouais.
3: Ça n'a pas d'allure.
0: C'est tout. Tu viens de résumer l'histoire. C'est ça l'histoire. Il y a un vignoble. Il a transformé une grange avec un stage.
3: J'ai pas le droit.
0: Puis il fait des shows puis il chante Je ne t'aime plus.
3: Faut qu'il se fasse une tête, une idée. Tu peux pas faire les deux. Tu fais-tu du vin ou tu fais des shows, Ben?
0: Ben lui, depuis des années, qu'il se fait entrecuter.
3: Ouais, on est mêlé, ça vient mêlé.
0: Ben oui,
3: mais...
1: C'est des terres agricoles.
0: Là, wow, ouais, là, c'est des terres agricoles. Là, puis là, tu vas jouer de la musique. Puis là, les blédins autour vont l'entendre.
1: Ouais. T'as poussé des raisins à la place de jouer de la musique.
3: C'est complètement malade.
0: Ben, sais-tu quoi? Là, je réalise que le Québécois, il réfléchit pas vraiment sur l'état des choses du Québec. Il réfléchit sur... Il va à l'humeur. Là, il est tanné. La CAQ est tannée. Oui. Prochaine bébelle. On saute là-dessus, puis on nous le vend en plus comme si c'était une révolution extraordinaire pour le Québec. Ça va être un gros 4 ans de radio, ce mon homme.
3: Je pense que oui. ça s'en parlait de marchand, puis de maudit. On est parti.
0: Et est-ce qu'on peut s'entendre avant que tu quittes qu'il n'y aura pas de troisième lien avant,
3: ouais, là, je pense qu'on a
0: avant un maudit bout?
3: Ouais, je pense qu'on a compris. Là. Soit que vous déménagez.
0: Ouais.
3: Ou que vous développez ce qu'on appelle la patience.
0: Ouais, c'est ça.
1: Puis on a encore l'air d'une gang de caves à l'international parce que la CAQ a fait des appels.
0: Ben oui!
1: Fait que là, on scrappe tout ça, puis on recommence.
3: On est obligé d'appeler les compagnies. Ouais, mais là...
0: Les compagnies, ça fait 4 fois, là, quand...
1: Ouais, ouais, ils sont tannés,
0: qu'elle applique pour la job, à
3: encore?
0: Ouais. On va aller faire des ponts en Chine.
3: Bienvenue au Pakistan.
0: Merci, Dom. On va s'habituer, hein? On va s'habituer.
3: Oui.
0: Ah, on vient dans quelques... Hey, mais il me reste une petite seconde. Je vais faire mon concours avec toi. Je vais t'utiliser même.
3: Ben okay? Oui.
0: Donc, cette semaine, on fait tirer une paire de billets par jour pour adultes pour aller visiter un endroit. Si vous êtes jamais allé dans une affaire de même, là, et on me dit que celle-là, d'ailleurs, faudrait que j'y aille.
3: Oui.
0: C'est magnifique et c'est magistral, là. Le manoir hanté du Moulin. C'est 40 minutes, tu te promènes dans un espèce de parcours où il y a des bébites, des tueurs en série, des monstres, etc., qui sortent de partout. Les enfants capotent, ça a l'air. Donc, vous allez avoir peur. Et pour avoir peur, quoi de mieux que Doom qui me fait un son? Faut que tu me fasses un son d'Halloween, OK? Puis okay. Les auditeurs vont juger c'est quoi. Facile, c'est un cowboy.
1: Christine Fréchette.
3: Non, je vais en faire un autre. Ça, c'est François Legault.
0: Ouais!
3: Continuons avec l'écho.
0: Regardez ton premier. Donc, vous identifiez ce cas imité. Parce que tu viens de donner la réponse. Tout le monde va écrire François Legault. Donc, vous, qu'est-ce qui a imité Doom au début? Refais-le, là. Excellent. Donc, qu'est-ce que c'est? 88-670-9098, vous le dites, c'est quoi? Et votre adresse courriel, et peut-être vous allez gagner une paire de billets. Sinon, lemanoirhantédumoulin.com. Salut, tu m'as fait peur. Mais pas plus que ce qui s'en vient dans les quatre prochaines années. Midi 53, on fait une pause. Au retour, c'est Pete!
3: Peter?
0: Parce que j'essaie de lire cette affaire, mais tu changes les noms. Aujourd'hui, c'est Pete Coudure.
1: À tout de suite.
0: Après la pause.
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24: Hey, c'est Jordan. Dans la LHJMQ, week-end d'ouverture à la maison réussi pour les Remparts au Centre Vidéotron. Une victoire de 7-3 vendredi contre Shawinigan, suivie d'un gain spectaculaire de 5-4 en prolongation hier contre Rimouski, alors que les Knicks ont égalisé avec deux buts rapides en fin de troisième. Et l'homme du week-end, James Cantlebury. Le nouveau Rempart est en feu. Après son tour de chapeau vendredi, il a ajouté une passe hier sur le but gagnant de Nathan Quinn. Good job. Prochain duel vendredi à Blainville. Au football universitaire, quelle victoire spectaculaire du Rouge et Or. Laval a battu les Carabins de Montréal samedi soir 42-34 au Peps dans un véritable festival offensif le plus élevé de cette rivalité. Le Rouge et Or demeure parfait cette saison avec 4 victoires en autant de matchs. Et dans la NFL, la troisième semaine s'est poursuivie hier avec de solides matchs. Les Ravens ont volé le show 34-31 face aux Cowboys à Rio de Janeiro au Maracana Stadium. Et ce soir, place au Monday Night Football. Les Eagles de Philadelphie rendent visite aux Bears à Chicago. Coup d'envoi à 20h15.
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0: J'aime pas ça. 13h01, il vient s'installer avec nous comme à tous les lundis. Mesdames, messieurs, on fait un peu de place pour M. Pierre Couture. Ah, Pierre, es-tu prêt pour le Pékistan?
1: Ben, ça va être des années... pour la radio de Québec, ça va être encore des grosses années. Là.
2: As-tu ta djellaba bleue?
1: Moi, je pense qu'on va devenir l'opposition officielle.
0: Ben là, il risque d'avoir une coupe quand même de conservateurs. On va voir. Là,
1: mais c'est
0: va
1: dire, il va falloir quand même des médias qui surveillent le gouvernement en place. Là.
0: Ah, ben ça... Il y en a-tu déjà eu tant
1: que ça? Non, mais c'est égal. La CAQ faisait ça. Ils ont donné beaucoup d'argent aux médias.
2: Oui.
1: Puis là, ben tout ce monde-là, on repart à cause de voir qu'il y a un autre gouvernement qui veut garder l'ancienne gang puis les anciens programmes. Puis...
2: Encore plus étatiste.
1: Oui.
2: Donc
1: non, ça va être intéressant, je trouve.
2: J'ai bien hâte de voir comment ça va virer aussi. Mais là, tu vois, selon les dernières projections, le PQ, pas le PQ, le PCQ, 14 sièges.
1: Ouais.
2: Ce qui ferait d'eux autres un parti officiellement reconnu à l'Assemblée nationale.
1: Parfait.
2: Donc, ça vient avec le financement, avec l'équipe de recherche.
0: Mais ça, tu vois, ça varie. Bon. Hein, moi, tu vois, Québec 125, c'est 15 sièges.
2: Oh,
0: j'ai vu 16 même sur un autre.
1: Ben ça, il vient de le mettre à jour parce que c'était 14 à matin.
0: Ouais, bon, 14, ben là, c'est 15 et là, oui, 3 minutes. OK, mise à jour, Québec 125.
2: T'es tight.
0: Attention.
1: La CAQ.
0: La CAQ, 0.
2: Hein? Oh!
1: 0!
0: Québec solidaire, 8.
2: Quel QS a plus de sièges?
0: Conservateurs, 15. Libéraux, oh, ça a monté 37. Et PQ, 67.
1: Donc, majoritaire.
0: Majoritaire. Pour l'instant. Donc, allez voter. C'est ça l'objectif. Aujourd'hui, c'est encore par anticipation. Si vous connaissez l'adresse, sinon, c'est facilement trouvable sur le web. Ou sinon, lundi, le 5. Et l'autre affaire qu'on ne dit jamais, là, à partir du, je pense que c'était le 19 septembre ou le 21, quelque chose du genre, là, vous pouvez voter à tous les jours. Vous allez dans un bureau d'élection Québec avec votre carte puis des pièces d'identité.
1: Ils vous prennent.
0: Et là. Ils vont vous prendre.
1: Ouais.
0: À tous les jours, tu peux aller voter. Il y a plus, en fait, il n'y a plus d'excuses. Là. Il n'y a plus de « Ouais, ben là, je pouvais pas, puis je peux pas l'anticiper, fait que j'y vais pas. » Fait qu'allez-y voter.
1: Et tout ça, le prochain gouvernement, lui, c'est 7 milliards qu'il devra couper par année au cours des 3 prochaines années, puis un autre milliard identifié.
0: Oui, on n'a pas besoin, on va aller en chercher plus à Ottawa.
1: Et dans 3 ans, le PQ s'en va en référendum avec des compressions majeures dans le réseau et des nouvelles négociations pour les travailleurs de l'État, parce que les conventions collectives vont arriver juste avant le référendum.
2: En 2028.
1: Hein?
0: J'ai bien hâte de voir comment il va... On verra si la magie de la CAQ s'est transférée au PQ.
2: Mais c'est un bon point parce qu'on va tomber en période d'austérité, là, concrètement.
0: Ben non, arrête. Ottawa va nous en noter plus.
1: Ben non, voyons, Ottawa et Pinsel.
0: Hey, il me l'a tout expliqué vendredi, vous ne l'écoutiez pas.
2: Non, c'est vrai. Mais c'est
0: vrai. Ottawa va donner quasiment 5 milliards de plus parce que c'est le PQ, puis c'est comme ça. Quand le PQ demande des choses, la magie opère, non, ça, écoute, marche. Hey, il l'a dit, Pierre.
1: Mais...
0: René Lévesque a réussi.
2: Oui.
0: Fait que lui aussi va réussir.
1: Ouais, mais René Lévesque est infiltré par un espion, wow. Claude Morin.
2: Avec des de mauvaise
1: foi. Bon, OK, on va arrêter ça. Consigne action.
0: Oh, le modèle.
1: Ben, c'est parce
0: j'adore
1: que...
0: le modèle. Moi, je m'habitue, là. Faut que je rentre dans le rang, là.
1: Là, les personnes âgées qui tripaient, là, sur aller porter tes bouteilles,
0: ah ouais,
1: ça, là, ils déchantent, là.
0: Oh.
1: Là, on dit que chez Consigne action, gros problème. Parce que là, il y avait un service express. Tu arrives là avec un sac rempli de tes cochonneries là,
0: ouais,
1: de recyclage. Et là, tu as un code. Là, tu, ouais, déposes ça.
0: Mettre un collant puis te donner, ouais, un papier.
1: Et là, tu vois, il y a des plaintes, des personnes qui ont été portées ça là. Et ça fait 3 mois. Ça fait 4 mois qu'ils attendent pour avoir le dépôt. Ça se fait pas. Et là, on dit que chez Consigne Action, quand tu n'as pas le Consigne Action Plus, c'est qu'on prend les sacs des Consignes Action ordinaires puis on amène ça chez Consignes Action Plus. Et là, les sacs se déchirent.
2: Ça se fait même pas sur place.
1: Non, c'est ça l'affaire. God. Et donc là, on dit qu'il y a des attentes, des délais complètement débiles.
0: Ouais, mais vous aimez ça, le modèle, non?
1: File d'attente, équipement brisé, répétition, distributrice d'argent. Régulièrement à sec. Il n'y a pas assez d'argent dans les distributrices d'argent.
2: Hey, c'est tellement soviétique. C'est comme dans le temps de l'URSS où il n'y a plus de riz dans les rangées. On n'en a pas, ça va rentrer dans 3 mois.
0: Autres, prends ton coupon.
2: Ben, attends chez vous.
1: Les gens de Consigne Action disent ouais, mais c'est dur de gérer de l'argent là.
0: Hey.
2: Donc, c'est-tu parce qu'ils n'en ont pas d'argent qu'ils payent
0: Pierre,
2: pas?
1: Non, mais c'est
0: Pierre,
1: mal fait, là.
0: Pierre,
1: c'est
0: dur de gérer de l'argent. OK, je suis d'accord avec vous autres. C'est dur de gérer de l'argent. What about on met toutes nos canettes au recyclage, comme ils font dans la majorité des endroits développés, là.
1: Ou tu laisses ça au secteur privé. Tu dis on ajoute des points. Max, tu veux te partir en affaires?
2: J'aimerais ça. Hey,
1: ouvre-toi un centre de consignation.
0: Dire, Pierre, ils vont te dire que c'est privé, ça, consignation. Bon, il y a le monopole d'État.
2: Il est subventionné au
0: carton. C'est privé. Vous voulez vous assister? Moi, j'ai eu un bon prof vendredi pour m'obstiner avec des virgules.
1: C'est bon, pas privé. Là, voyons, c'est l'État qui est là-dedans
0: privé. La compagnie en tant que telle est privée. C'est juste qu'il y a juste elle qui a des contrats.
2: Ben ils ont même volé les secrets d'entreprise de recyclage de verre puis de canettes. Là, cet été, il y a un bon reportage qui a été fait là-dessus. Qu'Enseigne Action est allé dans ces entreprises-là. Ils ont pris leurs secrets puis ils vont faire leur propre usine de recyclage par la suite. C'est vraiment dégueulasse.
1: Là, ils ont reconnu qu'il avait peut-être été trop loin.
0: Tu sais, l'objectif de tout ça, là, parce que je suis allé voir pourquoi ça avait commencé, ça, la consigne. Parce que j'ai entendu un gars d'ailleurs qui travaille là-dedans, évidemment, là, défendre son propre modèle.
1: C'est pas Benoît Charrette, l'ancien ministre de l'Environnement.
0: Non, là, non, c'était comme Missing je me souviens plus, tu m'avais sorti la
2: consigne, ça s'appelle.
0: Go consigne. Là, lui, il nous dit, dans le fond, la consigne, ça existe parce que les Québécois sont poches puis ils recyclent pas. Premièrement, la consigne a été inventée à l'époque des bouteilles de phare et d'alcool et de bière en vitre parce qu'il n'était pas capable d'en produire assez pour fournir.
1: Ça revenait.
0: C'était, en fait, c'était une première mesure d'économie circulaire. Là. C'était dans les années début 1900, là, avant même, fin 1800. Là. Donc, je vous annonce qu'il n'y avait pas de bac bleu là, en 1892. Là. C'était une histoire dont on veut avoir nos bouteilles pour pouvoir revendre le produit. Ramène-moi une bouteille, je te donne ton 5 cents.
1: Les laitiers faisaient ça.
0: Absolument, ils ramassaient les cannes. Bon.
1: Les laiteries, ouais.
0: Là, le but, là, c'est de recycler. Je pense qu'on a pogné une swing, un recyclage. Moi, en tout cas, mon bac de recyclage est toujours plus plein que mon bac à poubelle. Là. À chaque fois qu'on amène les poubelles,
1: on le fait.
2: Moi, je jette tout dans la poubelle.
0: Bon. C'est à cause de toi là, qu'on continue à se faire traiter comme des enfants.
1: Toi, t'es un gars de ton époque, toi.
2: Ouais. Moi, la planète, je veux qu'elle brûle.
0: À quel point j'ai eu l'air cave, moi, un matin en Floride, en disant, mais là, les canettes... Puis le gars me regardait les canettes.
1: Mettre ça dans les vidanges.
0: Mais c'est recyclage.
1: Oui, mais je sais qu'il y a des places à Vegas, notamment, là, ils mettent ça dans les vidanges.
0: Direct.
1: Et il y a un système de tri à l'intérieur des vidanges.
0: Se sont développés.
1: Oui. Oui, j'ai vu ça dans un casino, là.
2: C'est bien fait.
1: Ils jettent tout dans les vidanges parce que c'était trop compliqué de gérer de recyclage d'un bar. Fait que tu garoches tout dans les vidanges.
2: Puis eux autres font le tri.
1: Après ça, là, j'ai vu le reportage, là. C'était du monde dans le casino, à une place. Là, ils trient les poubelles.
2: Puis ça coûte pas plus cher parce qu'ici, Marchand, il met une taxe là-dessus, là. Juste à Québec, là. Papier, carton. On va vous taxer davantage parce que vous n'êtes pas capable de recycler comme
0: exact.
2: Du monde.
0: Non, ils gèrent, là.
1: Donc, consigne action, le bordel est pogné.
0: Ben.
1: Et là, quand ils ferment, parce qu'il y a un centre consigne action qui ouvre dans ton territoire, ils ferment les centres de consigne qu'on avait chez les détaillants. Puis là, tout est... Puis là, il faut faire 3 km, 4 km en char avec tes sacs remplis de cochonneries que tu traînes dans ton garde-robe depuis quoi, là, un mois et demi, 2 mois.
0: Continue à aller faire la file.
1: Hey, c'est capoté.
0: On va aller faire la file.
1: On s'est acheté des problèmes. Et je pense que consigne action, c'est l'exemple parfait.
0: Ça, c'est Pierre. C'est pire, là. Ils nous kidnappent notre argent.
1: Les péquistes vont faire quoi avec ça?
0: Si tu veux ton cash, viens faire la file.
1: Le PQ,
0: ils vont, ils font rien, Pierre. C'est top modèle, ça, là.
1: Ouais.
0: Ça, c'est parfait, là.
1: Ça
0: rentre en ligne droite avec le bon modèle québécois. On va tout vous gérer, nous autres.
1: Voilà. Donc, comment Benoît Charrette, là, Missing in Action Man.
2: Les lunettes de bois, on le cherche.
1: Oui, le pont de Québec, le pont de l'île d'Orléans, il cherche aussi.
2: Oui, je pense que oui.
1: Il va avoir des réponses. Il n'est pas là.
2: Non, il n'est pas là.
1: Il se cache.
2: Jusqu'à la fin de la campagne.
0: Exact.
1: Voilà.
0: Le 6, il va être là.
1: Bon, Bureau de la concurrence qui lance une enquête sur les processus de fixation de prix au Canada. Hey, c'est gros, par exemple. Parce que dans les épiceries, ce qu'on soupçonne, c'est qu'on n'aurait pas les meilleurs deals. Parce qu'il y a des ententes avec des fabricants, puis des distributeurs, puis ci, puis ça. Ça fait en sorte que les grandes chaînes vont chercher une espèce d'entente à elle, mais ce qu'on veut voir, c'est les contrats, comment ça fonctionne, qui négocie les tablettes, comment on...
0: On va faire le tour de la chaîne, finalement.
1: Et ça fait, même le Food Professor, on en a parlé souvent, là. Lui, ce qu'il disait, c'est que au Canada, on a un manque de concurrence, hein, il manque des joueurs, même le Bureau de la concurrence a reconnu qu'au niveau des épiceries, il manquerait un ou deux grands joueurs nationaux. Au Québec, on a des joueurs, on en a 5, hein, des gros, il en manquerait peut-être un 6e puis un 7e.
0: Ah là. Oui.
1: Mais c'est quand même.
0: Il y en a des bons qui sont partout dans le monde puis qui veulent pas venir ici.
1: Aldi,
0: parce qu'ils se sentent étouffés ici.
1: Lidl, ça, c'est des gros joueurs.
0: Ouais, mais Aldi, Pierre, là, juste avoir leur modèle, là, ici, ça passera pas, là. Ici, te laisser traîner des boîtes en carton à terre, tu vas avoir la CNSST qui va débarquer, tu vas avoir l'environnement,
1: ça marche aux États-Unis, ça marche partout dans le monde.
0: Ici, visiblement, ils ont dit on pourra pas ajuster ça, là, ça, on va perdre de l'argent.
2: Donc, Carrefour n'avait pas déjà voulu venir ici aussi. Carrefour, l'épicerie française, là.
1: Carrefour, Couche-Tard voulait acheter Carrefour.
2: Ouais,
1: Couche-Tard s'est fait de bord. barré.
2: Ouais. Directement.
1: Parce que lui, il amenait le modèle. Il s'en venait, là. C'est sûr, il aurait traversé le modèle de ce bassin.
2: Ça aurait été bon, ça. On aurait eu
1: ben,
2: plus.
1: Ben, il y aurait plus de concurrence.
0: Ben, la concurrence là, privée, évidemment, pas de, plus de gouvernement avec une autre patente gouvernementale, là, mais de la concurrence, c'est toujours ça que ça fait. Là. Ça améliore la productivité de tout le monde, ça améliore la chaîne de production, puis ça améliore le coût au client, parce que l'autre va le faire. Si toi, tu le fais pas. Quand t'as pas d'incitatif à être meilleur, tu t'assois sur tes patentes, puis ça marche.
1: Parce que souvent, là, qu'est-ce qui arrive, là, c'est que, mettons, l'Oblast, qui a un gros pouvoir d'achat, va faire une entente avec un détaillant ou un
2: distributeur,
1: puis lui, il va dire, c'est tel prix que je te donne. L'autre se vire de bord, puis il est obligé de dire, ben lui me donne ça, je vais faire avec l'autre. Donc, on n'a pas les vrais prix. Et qui se le met dans les poches? Ben, c'est le gars qui est en position, comme l'Oblast, qui l'a négocié avec son le fournisseur du produit en question.
2: Fait que c'est les gros épiciers qui gèrent les gros prix. Là. C'est un petit
1: cartel. C'est ce que les autres pensent.
2: On peut-tu dire ça de même?
1: Ben, c'est ce qu'on pense.
0: Faut aller voir. Là.
1: D'ailleurs, la semaine dernière, Empire, qui est Sobeys au Québec, puis IGA, ils ont pris une entente avec le bureau de la concurrence pour dévoiler les baux. Parce que là, l'histoire, c'est que tu as un centre commercial, tu n'as pas deux épiceries dans le centre commercial. Tu as une entente où on limite les compétiteurs, puis même autour le kilométrage.
0: Exclusivité.
1: Et là, Empire aurait décidé de lâcher ça parce que là, ils se disent, le bureau de la concurrence enquête là-dessus. Donc, éventuellement, on pourrait peut-être payer des amendes. Oui. Est-ce qu'il s'est couché? Est-ce que Empire, Sobeys, GA se sont couchés pour dévoiler le stratagème?
0: Je sais pas. Il y en a un qui est passé à la table.
1: Ben, c'est, quand il y a des cartels qui sont mis à jour, le cartel de l'essence dans les bois francs, ben, il y avait un gars, Victoriaville, qui s'était couché. Lui, il avait dit, moi, je me couche, j'appelle le bureau de la concurrence, je dévoile ce qu'on avait comme entente.
0: J'ai quelque chose à vous raconter.
1: Oui. Et lui, il était immunisé, mais ses pompes se sont faites scraper.
0: Ah, puis ben, ses pompes, son char...
1: Lui, il est parti, hein? Écoute, il a quitté la région. Là. Il a été obligé de travailler. Puis personne ne voulait...
0: Non, parce que là, tu brises le modèle. Là. Tu viens de scraper tout ça. Là.
1: C'est ça, du cartel du pain, c'est la même affaire.
0: Le pain, exactement. Il y en a un qui était... Il y a une des compagnies qui avait lâché le morceau.
1: Il dit, regardez, on reconnaît avoir fait des ententes.
2: Si jamais on se rend compte que là, ça s'avère vrai, à moyen terme, on peut voir peut-être une hausse, une baisse de prix arriver.
0: C'est un moyen long terme, mettons.
1: Ouais, c'est ça. On va peut-être, on va aller prier, on va ouvrir des. Ouais. On va aller au lendemain.
0: Bouffe. Tu sais, la bouffe, là, à un moment donné, là, je comprends, tu vends des bottes de cowboy, tu veux pas un autre magasin dans le centre d'achat, puis tu négocies une gogosse avec.

0: Bon.
1: Non, mais nous autres, Pierre, il y a des cartels, on les accepte.
0: On est bien avec
1: c'est
0: ça.
1: Les contrôles, c'est du cartel. Là. Hydro-Québec, c'est un cartel. Là.
0: Mais le bureau de la
1: concurrence. En fait, c'est pas un cartel, c'est un monopole. C'est encore c'est l'étape en haut. Là.
2: Une dictature de l'électricité.
0: Mais t'as le bureau de la concurrence qui commence à avoir. Il y a un éveil. Je sais pas qu'est-ce qui se passe. Je sais pas si c'est au niveau politique.
1: Réveillons-nous.
0: Parce que t'avais eu des députés à Ottawa là, qui brassaient beaucoup les grands détaillants, les grandes chaînes d'épicerie.
1: Oui.
0: Mais on se disait, attends une minute, là, il y a des couches là, avant d'arriver là. Peut-être tu pourrais brasser un peu en amont et peut-être en dessous. Là, on commence à brosser à soupe. Est-ce qu'on va voir ça? Souvent, c'est peut-être prémisse à des meilleurs prix, effectivement. Mais quand il y a ça, ça arrive. Le premier qui se couche, lui, il est immunisé. Hein? Il a l'immunité. Là, après ça, ils ont de la preuve. Là, ils pincent les autres.
1: Rentrez donc des concurrents. C'est compliqué.
0: Mais ils veulent pas venir au Canada. C'est
1: mais
0: trop compliqué.
1: Mais baissez vos affaires
0: trop
1: de réglementation.
0: Ben oui, c'est ça, exactement.
1: On n'arrête pas de le dire. C'est même... Mais... Tous les partis le disent. Je sais pas s'ils vont le faire.
0: Hey, là, Amazon mais... devait vendre la bouffe à un moment donné. Amazon est-tu dans la bouffe? Tu sais, il y avait les entrepôts, tout ça. Pas grand bouffe sur Amazon. Ils ont Whole Foods aux États-Unis, puis même ouais. Au Canada anglais, à Toronto.
3: Ben ici, tu peux peut-être acheter des vieilles biscottes là,
0: ouais,
3: pour tremper dans
0: sec,
3: le thé.
0: Ouais, mais c'est à part ça.
1: Te souviens-tu de l'expérience Target Canada?
0: Oui, c'était.
3: Un flop monumental.
1: Ouais,
3: ça.
1: Mais ça, c'est juste ça qu'on entend. C'est un flop monumental.
0: Lui, il allait chez Starbucks.
1: Moi, j'adorais Target. Je sais pas pourquoi j'aime ça, Target.
3: Le rond rouge.
1: Je sais pas pourquoi j'aime ça aller là. Mais là, je vois plus, évidemment, sauf quand on va en voyage, exactement. Mais pour le reste, là, c'est tout ce qu'on a entendu, c'est ce que tu viens de dire.
3: Hey, méga flop, ça a été un méga flop.
1: Dans le fond de l'histoire, il y a aussi qu'ils sont partis. Il aurait pu. Target avait moyen de s'entêter. Là. Il aurait pu dire, regarde, ça a duré combien de temps, ça, Pierre? 2 ans? Gros max.
0: À peu près. Là, ça,
1: à tout casser.
0: Ben, ils ont acheté les Beaux Zellers.
1: Ouais. Puis ils sont installés, puis un an et demi après, ils étaient partis.
0: Avec là. Un centre de distribution complètement disjoncté, là. Il était pas bon, pantoute.
1: Ah non, ben, hein? Il était pas bon, mais l'autre affaire.
0: C'est que le stock rentrait pas. Les gens sont allés acheter,
1: ouais.
0: Mais le stock rentrait plus. Fait que là, t'avais des tablettes vides, complètes, des ouais. Rangées pleines. C'était tout vide.
1: Ouais.
0: Là, tu vois, qu'est-ce qui s'est
1: mais
0: passé?
1: Mais ça, c'est ici? Vers la fin, parce que moi, j'y allais au début, puis ça,
0: ouais,
1: allait,
0: mais
1: ça allait bien.
0: C'est ça qui les a tués.
1: Mais ils ont abandonné aussi parce qu'ils ont réalisé qu'ils pourraient pas rentrer la bouffe. Que ça serait. Parce qu'au Target. Comme chez Walmart, aux États-Unis, il y a des épiceries, il y a de la bouffe. Et ils ont réalisé ici que ça allait être d'une complexité sans nom. Là, parce qu'ils avaient racheté des baux qui n'étaient pas dans des locaux qui devaient accueillir de l'alimentation. Il aurait fallu qu'ils changent toute la bâtisse, si ça, avec les inspecteurs sur le dos, avec ci. Et ils ont réalisé qu'avec juste leur commerce de détail, ouais. Ça n'arriverait pas. Fait qu'ils ont abandonné. Ouais, ce que ça, tu dis là à la fin, là, je me demande s'ils géraient encore les stocks. Là.
0: Non, mais il aurait fallu peut-être le savoir avant de venir au Canada.
1: Ouais, là. Mais ça, Pierre, tu t'en vas au Canada. T'sais, ils se sont sûrement informés, puis ils ont dit on va pouvoir gosser quelque chose. Mais à un moment donné, quand t'es dedans, puis tu vois les filets commencer à te pogner les bras, puis à te dire attends, on pourra plus bouger.
0: Ouais, c'est ça.
1: Ben, tu sais, la plug. Puis là, nous autres, on a ri d'eux autres. Ah, elle est pas bonne, t'as parti, t'as gueule. T'sais. On est parti parce qu'il n'y a pas de business à faire ici.
0: Mais Walmart avait huilé son affaire pas mal aussi avant. Là. Ils attendaient de pied ferme.
1: Ben, Walmart, oui. Puis eux autres, ils avaient déjà commencé à faire de la bouffe. Mais d'après moi, là, tu jases avec ceux qui ont opéré ce virage-là chez Walmart. Là. Puis ils vont te dire, viens t'asseoir, mon gars. T'as-tu du temps?
0: Ah oui, c'est sûr.
1: Tu veux-tu que je t'explique comment ça a été, nous autres, rentrer de la bouffe ici? Là? On voulait vraiment garder le marché. Là. Parce que c'est pas évident ici. Là. Mais c'est ça va être le reste. Tu sais, on veut pas... On veut pas faciliter la vie des entrepreneurs. Après ça, on se demande pourquoi tout coûte plus cher.
0: Hey, puis je sais pas si tu as vu le sondage de la FCEI, c'est 60% des entrepreneurs au Québec qui ne recommandent pas à des proches de se partir en affaires actuellement au Québec. C'est pas 50, c'est 60%.
3: C'est hallucinant.
0: C'est 6
3: ça.
0: Sur 10, là. C'est 6 entrepreneurs sur 10 qui disent dans les conditions actuelles, avec les règlements à pu finir, puis de la manière dont on se fait traiter par le gouvernement, là, les PME, on est tous des crosseurs. Bon, tu sais. En plus, on amasse la TVQ, les taxes pour vous autres, le gouvernement, on vous les redonne. Bien, ils disent non, laisse faire.
3: Ça va de pair avec le chiffre qu'on a lu cet été, le 42% des nouvelles business qui sont startées au Canada sont en réalité startés aux States.
0: Oui,
3: donc, c'est
0: vont.
3: Des business canadiennes qui sont startés en sol américain. Puis, c'est pas tout. JC qui en parlait la semaine passée. Là, on a atteint le plus bas taux de création d'entreprise.
1: Depuis le début des années 80.
0: Ouais.
3: Hey, ça, c'est inquiétant. Là.
0: Au Québec, c'est quoi? 123 000 PME au Québec?
3: Ça veut dire que les génies s'en vont. Le génie s'en va.
1: Ah, et pas juste le génie, l'entrepreneur.
3: Ben, tout simplement.
0: Maintenant, tu sors là, d'une école de commerce ou d'une école d'entrepreneuriat. Là, tu dis, j'ai des offres au Canada ou aux États-Unis. ils s'en vont aux États-Unis, là. Ils se font offrir.

0: 1, 2, 3 millions, il y a des capitaux de risque. Et l'environnement autour, puis là, c'est une pénurie de main-d'œuvre. Je peux pas, il n'y aura pas de travailleurs. Ou je vais me faire mettre des bâtons des roues par le gouvernement.
1: Moins de normes, moins de règlements.
0: Je m'en vais d'ici. Ben oui. On n'est plus là, là. Là, il y a un coup de barre qui se donne par Carney, là. Je ne sais pas si on va être capable de renverser à vapeur.
2: Ben, PSPP va.
1: Ça va aller mieux, mais qu'on soit un pays.
2: Ouais, ouais. Ben, ouais. Même avant.
0: Ben, ça,
2: même
0: avant. Il va falloir faire de quoi au Québec là-dessus. Parce que là, si t'écartes le monde qui font de l'argent, le monde, ils vont dire, moi, je m'en vais de business, là. Je m'en vais ailleurs. Simon Laberge, il nous contient, il vend des maisons actuellement, là. C'est des entrepreneurs de Québec qui vendent leurs maisons qui s'en vont vivre au Texas.
2: Hey.
0: Ils changent complètement. Les autres, ils sacquent le camp, là.
1: Oh, ouais.
2: Mais c'était moyen.
0: Terminé. Oui, mais t'es un entrepreneur puis tu t'as fait une coupe de piastres, là.
2: Oui, mais Pierre, t'essaies de vendre ton entreprise, personne ne veut acheter ça. Personne n'a de l'argent pour acheter ça.
0: Tu pognes tes affaires, tu t'en vas là-bas. Là-bas, t'as trois, comment qu'il appelle ça, des espèces de berceaux, là, des incubateurs qui te disent, viens-t'en.
2: Oui, mais ici, les entrepreneurs, Pierre, sont pas vus comme des créateurs de richesses, sont vus comme des moutons à tondre.
0: Ben oui, mais
2: c'est ça le problème.
0: Et t'as des partis politiques comme QS, qu'eux autres, la seule chose qu'ils ont dans la tête, c'est de taxer les riches. Fait que là, tu dis, moi, un jour, si je suis riche, je vais faire progresser mes entreprises ou je vais me faire taxer? Donc, je vais
2: non, ici, je vais juste me faire taper sur la tête tout le temps.
0: Puis là,
2: puis me faire prendre en défaut, puis t'as pas mis ça, puis
0: fiducie familiale, puis blablabla, puis là, ben ça,
1: on oublie souvent que les riches, là, souvent ceux qui sont millionnaires, c'est des créateurs de jobs, bien souvent, à part ceux qui ont hérité, mais sinon, la balance crée de l'emploi,
0: ben,
1: c'est des gens qui ont des entreprises.
2: Ah, non, c'est des gens qui doivent payer leur juste part.
0: Hey, Denis Julien, là, il l'a dit.
1: Traite.
0: Sa chronique de la semaine dernière, c'est du bonbon, là.
2: Ah oui.
0: Ils ont étudié les 25 millions, les gens qui ont 25 millions. Mais c'est eux autres, ils ont des business, mon gars.
2: Oui,
0: là.
2: Ben oui.
1: C'est sûr. Ils créent de l'emploi.
0: Là, si toi, tu m'écœures, moi, je vais m'en aller d'ici.
2: Ben oui.
0: Je vais aller ailleurs.
2: On va aller faire de la business ailleurs.
0: Puis souvent, c'est du monde qui vient du. C'est pas du monde qui était riche à la base, là.
2: La majorité des cas. Enlevez là, les 2-3 cas que vous avez entendus, vous avez dans la famille, là, le gars qui a hérité ou le gars qui a gagné à la loterie.
0: La trottie là, qui dit qu'elle elle a hérité de ses parents. Pas.
2: Mais oui, c'est son père qui a fait fortune.
1: Elle veut se faire taxer davantage.
0: Elle veut que tout le monde se fasse taxer comme elle.
2: Donne-lui ton argent.
1: Parce qu'elle l'a pas fait, elle l'a pas gagné.
2: Ouais, mais tu sais, pour revenir sur le point, là, c'est que la vaste majorité des gens qui ont plus de 25 millions, by the way, ça c'est une autre affaire, QS en actif. Là, je sais pas trop comment tu vas gérer ça.
1: Ça veut pas dire que t'as ça dans ton compte.
2: Ben non, puis d'un an à l'autre, je sais pas, tes valeurs baissent. Oups, là, on ne taxe plus, on taxe. Je sais pas comment ils vont gérer ça.
0: Ben
2: en fait, ils géreront pas ça, ils gongeront pas. Là. Mais la vaste majorité des gens qui ont de l'argent, c'est des gens qui l'ont travaillé, leur argent.
0: Oui.
2: Il a hérité de la compagnie à son père ou à son grand-père. Ouais, mais il est parti d'un chiffre d'affaires de 400 000 puis il est rendu à 4 millions.
0: Ouais.
2: Tu sais, c'est des gens qui ont poussé, qui ont travaillé. Et Dieu sait qu'au Québec, là, si vous êtes un entrepreneur qui a réussi et qui a fait de l'argent, vous travaillez bien en joie le vert. Parce qu'ici, les encombres sont légion. Là. Tu te prends dans le chemin, il y a des barrages, des trous dans le chemin. Tout est difficile.
0: Je parlais avec un entrepreneur, lui, dans le terrassement paysagiste, puis il vend toutes sortes d'affaires. Là, puis lui, il dit, là, avec l'inventaire, là, quand il commence la saison au printemps, là, ça lui prend 10 millions d'inventaire sur le terrain, là. 10 millions de cash là,
2: qu'il a
0: déboursé. Ça, c'est des produits qu'il va vendre, mais ça tourne de même. Là, il se fait écœurer par le gouvernement parce que il a 15 millions, 20 millions.
2: Il va sans arrêt, quelqu'un qui cogne à ta porte.
0: Je fais plus rien ici.
1: Oui, ils vont prendre leur cash puis ils vont l'amener ailleurs aussi.
2: Ben
1: ça
2: oui,
1: se peut ouvrir des comptes offshore.
0: Non, mais là, ils s'en vont au Texas. Là.
1: Ben, ouais, puis c'est là que tout se passe présentement au State. Il y a un gros boom économique. Beaucoup de cerveaux qui s'en vont là. C'est la Nouvelle-Californie.
2: Mais pourquoi?
1: Parce que la Californie, c'est plus vivable à cause que c'est...
2: C'est le modèle.
0: C'est voilà. Des taxes puis des règlements.
2: La Californie est en train de se vider au Texas. Là.
1: Ouais.
2: Et là, ça c'est malade. Là, t'as des gens qui arrivent de la Californie qui fuient le modèle californien qui est très semblable au modèle québécois. Quoi qu'on est encore les leaders, inquiétez-vous pas. Là.
0: On est encore meilleurs.
2: Mais là, ils arrivent là-bas, ils s'installent et ils veulent répliquer le modèle. Tu t'es sauvé d'un endroit, t'as déménagé pour aller à un endroit où les maisons étaient moins chères, le coût de la vie était moins cher. Puis là, ils commencent à vouloir appliquer le règlement de californien. On n'apprend pas grand-chose. Hein? Et tabarouette, c'est pas facile.
0: Non.
2: En terminant, Pierre, comment vont les bourses?
0: Dans le rouge. On est rouge. Ben, Trump avait un deal avec les Iraniens, puis il a refusé le deal.
2: Mais ça, Louis.
0: Là, on dit qu'à 14h...
2: J'écoute même plus.
0: Il y a un point de presse à la Maison-Blanche. Je sais pas, il va s'annoncer de quoi, je sais pas.
2: Ah, je sais pas, j'écoute plus. Ça se fait... 47 fois pour le chiffre 47, tiens, pour faire un lien.
0: Ouais, c'est ça, hein?
2: Que le président me dit, on a un deal, on n'a plus de deal. I'm gonna nuke that place! Puis le lendemain, on va avoir un très bon deal. Puis juste, moi, je, ouais. Vous m'appellerez quand le deal sera signé.
0: Et les taux obligataires, là, des rendus à 5,23. Là. Si tu places ton argent 10 ans, tu as 5,23. C'est très élevé, là. En termes. Le gouvernement, là, pour financer ses dettes, là, ça coûte cher. Là. Lui, hey, lui, c'est 40 000 milliards de dettes par année. Non. C'est 1 000 milliards par année d'intérêt à la dette.
2: Ouf.
0: À part.
1: Un trillion.
2: Juste en intérêt.
0: Juste en intérêt de la dette, 1 000 milliards.
2: T'as-tu payé les intérêts?
1: Oui. Hey, c'est fascinant parce que le budget américain, annuellement, c'est 2 trillions. Fait qu'il paye la moitié en intérêt par année juste à la dette.
0: C'est fou raide.
1: C'est fou raide.
2: Merci, Pierre.
0: Ciao.
2: T'as souhaité une bonne semaine. On se parle vendredi.
0: Ciao, ciao.
2: Puis on t'écoute. Ciao, ciao, ciao, on t'écoute ciao, ciao. À 10h, à tous les jours, du lundi au vendredi.
0: Yes.
2: Bonne journée. On revient.
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2: Louis Deschênes, notre journaliste terrain qui est avec nous. Salut Louis, comment ça va?
28: Oui, salut.
2: As-tu déjà fait, parce que là on jasait avant le show tantôt, on va avoir une soirée électorale que j'aurai l'honneur d'animer lundi le 5 octobre à partir de 20h. On va avoir une belle équipe. En passant, j'en profite pour vous faire mon petit pitch de vente. Je vais être avec Frank Fournier, donc co-animateur de Couture dans le Mid, celui qu'on appelle le dédomiseur, ainsi que Donald Charette, quand même, avec sa vaste expérience politique et son analyse.
28: Qu'on appelle
2: et
28: Donald Charette.
2: Qu'on appelle affectueusement Donald Charette. Merci de souligner, ouais, effectivement. Ouais. Et on va avoir une belle équipe terrain. Puis d'ailleurs, j'en ai deux en face de moi. On va avoir Max Lacasse, Louis Deschênes et monsieur Mathieu Dugal. Si vous ne l'avez pas entendu, Mathieu Dugal, c'est un sensiblement nouveau. C'est une couple de mois qui est là. Mais vous pouvez l'entendre, entre autres, la fin de semaine. Fait qu'on va l'envoyer lui aussi. Donc, on va avoir une bonne équipe terrain. On s'est booké aussi d'autres analystes. On aura, entre autres, un mot de Jean-François Lisée à un moment donné. On va avoir Rodolphe Osny aussi, qui va venir jaser de ce qu'on est en train de vivre quand on sera rendu là. Et évidemment, des entrevues. On va essayer de booker des gens sur le terrain, etc. C'est-tu la première fois que tu fais ça, couvrir vraiment une soirée électorale sur le terrain?
28: Non, je l'ai fait à quelques reprises.
2: Ah ouais?
28: Oui, je l'ai fait pour la radio, pour le journal. Juste pour vous dire, entre parenthèses, en 2022, j'ai été à Matane pour couvrir l'élection de Pascal Bérubé. Ça, là, c'est complètement fou, la dernière campagne électorale. Ben, en 2022,
2: ouais.
28: Tu sais comment est-ce que ça fonctionne à les journaux, c'est que tu as le fameux deadline.
2: Oui, ah ouais, faut que ça sorte avant, mettons, 10h.
28: Oui, et à 9h30, là, j'avais deux... parce qu'à un moment donné, il fallait que ça sorte à 10h. Vers 9h30, j'avais deux débuts de texte. Il y en a un qui parlait de Pascal Bérubé comme le dernier des Mohicans parce qu'il était le seul à être élu.
2: C'est vrai.
28: Mais finalement, on avait un autre texte qui disait que peut-être que PSPP allait être élu, ce qui a été fait finalement.
2: Exact.
28: Puis que...
2: Ben, d'ailleurs, ça, on s'en souvient pas, hein, mais l'élection de PSPP, là... Ben, c'était pas serré. C'est que le QS s'est tassé.
28: Oui, exact.
2: Parce qu'il y avait eu une fameuse plainte.
28: Oui.
2: Le PQ, c'est-tu Plainte Québec, ça?
28: Ça pourrait toujours.
0: Ah oui, je pense que oui.
2: Ben, c'est parce que des fois, tu regardes un peu l'historique, là, puis ça se plaint d'un bord, puis ça se plaint de l'autre, puis ça se plaint en haut, puis en bas. Mais il avait fait une plainte parce que, semble-t-il, que la madame de QS enlevait des pamphlets.
0: Elle volait des pamphlets
2: du PQ des boîtes à mal, puis là, ça, c'était donc bien grave, et finalement, ça avait pavé la voie à PSPP.
28: Oui. Puis il y a le monsieur des Îles-de-la-Madeleine qui est rentré à la toute fin aussi. Là,
2: c'est vrai, monsieur Arsenault. Bon,
28: c'est ça, exact.
2: Il était trois, les trois amigos.
28: Mais on se préparait vraiment. Là, imagine-toi, ça, on aurait pu publier un article qui dit que c'était quasiment la fin, puis finalement, c'était pas la fin. Ouais. Fait que c'est toujours compliqué.
2: On va leur donner, ils ont pas lâché.
0: Ils ont remonté la pente.
2: Ah oui, absolument.
0: Une plainte à la fois.
2: Fait que pas moi ça, mon Louis, on va regarder. Je pense qu'il reste encore un peu de jus dans la campagne. On va aller voir ce qui se passe.
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1: Louis Deschênes, notre journaliste sur le terrain. Louis Deschênes.
2: Paul Saint-Pierre Plamondon, d'ailleurs, qui est en point de presse présentement avec son sourire habituel.
28: Ouais, et pourtant, écoute, on va parler de sondages ce matin parce que les chefs se sont fait poser pas mal de questions concernant les sondages. Éric Duhaime, c'est très intéressant ce qu'il avait à dire. Premièrement, on sent qu'il y a comme un changement un peu là, du côté du PCQ. C'est-à-dire qu'Éric Duhaime fait campagne aujourd'hui où? À Victoriaville.
2: Oh, on s'éloigne du centre.
28: Oui, et on vient dire là, que oui, ça se peut qu'on fasse d'autres gains.
2: Oui, on est aux portes dans le centre du Québec, là, pas
28: ouais,
2: mal.
28: Oui, on n'est plus seulement à Québec. D'ailleurs, bon, les journalistes ont été assez voraces là-dessus. Le Parti conservateur, ce n'est plus seulement Québec.
2: Quand les journalistes avaient des questions telles que « Pouvez-vous faire une gaffe, M. Duhaime?
4: Qu'est-ce que vous pensez des vaccins?
2: Pouvez-vous dire quelque chose de grossier, s'il vous plaît? »
28: Oui, non, finalement, il n'y a rien de tout ça qui est sorti. Il n'y a pas eu de gaffe ce matin, puis on va écouter Éric Duhaime.
5: L'important, c'est de sortir le vote. Il faut que ce 18%-là sorte et aille voter. Puis on va voir, peut-être qu'on peut continuer aussi à faire un peu de progression. Il reste encore des indécis au Québec. Puis il va falloir continuer à faire notre travail comme on l'a fait dans les dernières semaines. Notre stratégie fonctionne.
6: Est-ce que vous revoyez vos objectifs à la hausse?
5: Ben écoutez, vous le voyez, aujourd'hui, on est à Victoriaville. Là. C'est pas un hasard. Hein? Vous savez que c'est peut-être la circonscription péquiste la plus menacée au Québec à l'heure actuelle.
2: Moi, je vais lui donner, outre PSPP, là, visiblement, qui a réussi vraiment à se faufiler, Duhaime est clairement le deuxième gagnant de cette campagne-là. Là.
28: Mm-hmm. Et absolument.
2: Il part d'un parti à zéro député. Là. Se souvenir de ça. Là.
28: Et là, ce que tout le monde se pose comme question, c'est justement les indécis vont aller de quel bord, là?
2: Il y en a pas mal encore. Hein? 3-4 sur 10. Là.
28: Oui, c'est 75% des gens qui disent qu'ils veulent un changement, puis il y a encore beaucoup d'indécis là-dedans.
2: 30-40,
28: oui. Oui, alors c'est assez révélateur. Et ça c'est difficile à dire évidemment pour Duhaime, mais il voit grand quand même là, pour le Parti conservateur. C'est la première fois qu'on le sent aussi enthousiaste, je dirais, là, même si... À chaque fois, il est assez de bonne humeur dans ses conférences de presse, là, mais très enthousiaste.
5: On voit que la CAQ est en difficulté. Est-ce qu'il y a un plancher? Est-ce qu'il n'y en a pas? Il n'y a personne qui peut répondre à cette question-là au moment où on se parle. On se fait à des algorithmes à l'heure actuelle. Là. Mais on comprend que si on est à 25% puis que le Parti québécois est seulement quoi 7 points de plus ou 7-8 points de plus dans les régions, ça veut dire que si vous enlevez certaines régions où on n'est carrément pas présent ou très peu, ça veut dire que l'écart entre nous et le Parti québécois, ça veut dire que ça va être des luttes très serrées dans plusieurs régions, pas juste dans la grande région de Québec.
2: Parce que ça, c'est un commentaire que j'ai vu passer deux, trois fois. Comment ça, Duhaime, vous dites que ça va être un des winners de la campagne à 17-18% d'appui, puis Mme Fréchette a le même chiffre, puis vous... Ouais, mais la différence, c'est que Mme Fréchette, son 18% est complètement éparpillé partout au Québec. T'as un petit peu ici, un petit peu en Gaspésie, un petit peu au Saguenay, un petit peu en Abitibi, un petit peu au centre du Québec. Tandis que Duhaime, son 18%, il est quasiment jamais ici dans la grande région de Québec éloignée. Là. Donc, on part du Bas-Saint-Laurent jusqu'au centre du Québec, puis du Saguenay jusqu'aux lignes américaines. C'est une espèce d'enclave où là, il est à 30, des fois 35, des fois presque 40% d'appui. Mm-hmm. Donc, c'est là où la CAQ va se mordre les doigts jusqu'au rognon de n'avoir pas changé le système de vote électoral.
28: Oui, oui, oui.
2: Parce
28: oui.
2: que si on était tombé dans un système de vote proportionnel, comme ils avaient eux-mêmes promis de le faire depuis deux mandats.
0: En 2017, c'est une promesse de François Legault.
2: Ben, il resterait une quinzaine de députés de la CAQ juste de par leur 18-20 % d'appui.
28: Tellement. Puis, tu, voyez-vous, Parti
2: libéral... Vous n'avez pas voulu le changer, vous allez ouais. mourir avec. Là.
28: Parti libéral, c'était un peu le contraire. C'est-à-dire que même s'ils ont eu un pas pire sondage ce matin avec Léger, même les analystes comme Michel Courchesne, qui est pourtant une libérale,
2: ouais.
28: dit... Il n'y a rien d'excitant avec ça, puis la raison, c'est parce que le vote francophone
0: le
28: n'a
0: boude.
28: Pas augmenté.
0: Ouais,
28: donc, t'as bien beau prendre 2-3%, elle dit, si le vote francophone ne monte pas, il n'y aura aucun changement dans le nombre de députés.
2: Non, puis il prend 2-3% d'un comté où il est déjà en avance.
28: Ben, c'est ça.
2: T'sais, il est passé de 30 à 35 dans Westmount.
28: Oui, oui, oui.
2: Ça ne changera rien. Il va y avoir un député pareil. Là.
0: Mais ça va être historique pour le PCQ. Là, t'sais. On part juste du point qu'il n'y a aucun député conservateur qui a été élu depuis 1935. C'est
2: ah ouais.
0: historique.
2: Ah ouais,
0: ça,
2: ouais.
0: C'est la première fois qu'on va voir des députés conservateurs rentrer à l'Assemblée nationale depuis pas loin de 100 ans ou presque, là, 90 ans. Puis Éric, là, honnêtement, il a gagné la bataille des réseaux sociaux pendant cette campagne-là. Pour moi, c'est le grand gagnant des réseaux sociaux. Les médias non traditionnels, il les a habités des millions de views. Probablement une des raisons pourquoi on peut dire que c'est un des grands gagnants avec PSPP. Ouais. Là.
28: Absolument. Et bon, de son côté, Christine Fréchette, elle, là, c'est comme historique, mais de l'autre bord, là.
2: Ah oui, c'est... Elle va être passée de quasiment 100 députés à ouais. peut-être zéro.
28: Oui, ce matin, Route 127, eux autres, c'est zéro.
2: Oui.
28: La projection.
2: Ben, Québec 125 aussi.
28: Québec 125 aussi. Écoute, tu me l'apprends. Madame Fréchette, justement, s'est fait poser des questions là-dessus. Sincèrement, qu'est-ce que tu veux qu'elle réponde quand tu te fais dire avez-vous coulé la CAQ? Est-ce que.
2: Qu'est-ce se que... sont coulés tout seul, tu sais,
28: qu'est-ce que vous allez faire si.
2: Garde,
28: vous n'avez
2: ça vient
28: pas
2: de sortir il y a une demi-heure, Québec 125, zéro.
28: Bon.
2: Les deux disent zéro et c'est les deux. C'est des agrégateurs. Moi, je trouve ça, c'est plus fiable qu'un sondage qui sort out of nowhere. Là.
28: Ouais.
2: Donc, eux autres, ils compilent tous les sondages un à côté de l'autre et les deux nous disent CAQ. Zéro député.
0: Et Route 127 a été créée par Gobeil, un ancien de la CAQ.
2: Oui, c'est oui. vrai.
28: En plus, en plus.
2: Ouais, mais ça, tu fais le calcul, c'est de la mathématique. Là.
0: Ouais, mais des fois.
2: C'est si. Ouais, mais s'il arrive en me disant, réserve, en me disant, selon mes scientifiques calculs, la CAQ aurait 32 députés. Tu sais, bon, l'aide des pigeons. Là,
28: ouais, c'est sûr. On va écouter Christine Fréchette.
3: Le chiffre de zéro, Mme Fréchette, qui est le nombre de sièges projetés pour votre équipe selon Route 127, serez-vous celle qui allait enterrer la CAQ?
7: Écoutez, moi, je ne commande pas les sondages, comme vous savez. Si je m'étais fiée aux sondages, je n'aurais pas fait ni la course à la chefferie, ni la présente course. Elle n'est pas finie, la campagne, c'est ça? On n'est pas à l'heure des bilans. Là. Ben, une semaine en politique, c'est long.
2: Mais c'est vrai.
28: Bon, oui.
2: C'est vrai.
28: Bon,
2: oui. Mais ça prendrait un scandale épouvantable.
28: Mais tu sais, c'est long une semaine.
2: En fait, il faudrait que l'armée américaine débarque en Beauce.
28: C'est long une semaine, mais elle commence avec l'ingérence, pas rien à dire là-dessus. Fait que, tu sais, tu comprends.
2: Ah non, ça va être une longue semaine.
28: Oui, c'est pas avec ça qu'elle va virer la situation.
2: Là, elle et son équipe, là, sont en train. La seule affaire, c'est il faut trouver quelque chose.
0: Ça a l'air qu'ils sont allés voir un imprimeur pour imprimer des tanks format nature.
2: En imprimant 3D.
0: Ouais, c'est ça, les placer à la frontière de la Beauce.
2: Comme il avait fait en Angleterre pour tromper les nazis, des tanks en ballon.
0: Oui, c'est vrai.
2: Des avions gonflés puis des tanks soufflés.
0: Avec des bruits sur des speakers.
2: Ben oui. Ouais. Ah, peut-être, ça pourrait marcher. En tout cas, au moins, tu auras essayé de leur donner.
0: Ben, je fais mon possible.
28: Petite pause de la politique.
2: Oui.
28: On parle de.
2: Hey, il nous reste, mettons, 5 minutes.
28: Bon, parfait, ça. Ligue canadienne de football.
2: Ça, tu sais que... ben, tu sais pas, t'étais pas là, là, mais moi, j'ai milité activement.
28: Ouais.
2: Il y a une quinzaine d'années. Puis j'étais tout seul. Tout seul. Même les auditeurs me ridiculisaient quand je disais, hey, une équipe de la CFL, pourquoi on veut pas ça à Québec? Je comprenais pas, en fait, que la région de Québec avait même pas l'ambition d'avoir une équipe. Tu sais, c'est comme, bah, c'est de la merde, la CFL, on n'écoute pas ça, c'est poche. On veut de la NFL. Je dis, il n'y aura pas d'équipe de la NFL, là. Pas d'implant. Mais là, soudainement, il y a un réel engouement, puis moi, j'ai complètement décroché. Moi, je dis, oh, regarde, j'ai fait rire de moi il y a 15 ans, ça me tente plus de jouer dans le film. Mais là, visiblement, il y a un vrai plan de match.
28: Oui,
2: là.
28: Certainement. Puis je vais vous lancer quelques lignes, évidemment, qui ont été sorties par Dominique Morel.
2: Ah oui, le
28: scoop. Morel Live. Il y avait son enveloppe brune, comme il s'amuse à le dire. Et je vous lance quelques lignes, puis regarde, vous m'arrêtez ou on en discute. Premièrement, la première grosse affaire que Morel a sortie, la Coupe Grey en 2033. C'est-à-dire qu'avec le contrat, en quelque sorte, on dit à Québec...
2: Il y a un vrai contrat, là.
28: Oui, il y a une entente. Il y a une entente qui a été signée le 15 septembre dernier. Donc, William Trudel, qui a signé, évidemment, le promoteur, propriétaire de l'équipe, a signé l'entente. Au coût de 25 millions de dollars, un contrat avec le commissaire de la Ligue, Stuart Johnston. Alors ça, c'est signé, là. C'est signé.
2: Et... Donc, là, on signe l'entente d'une franchise. Donc, il y aurait une franchise achetée par Québec.
28: Oui.
2: Moi, je pas de stade, là.
28: Non, non, attends un peu, on y vient.
2: OK.
28: Coupe Grey. OK, mais...
2: Okay, j'ai manqué tout ce bout-là. Là.
8: Oui, c'est plein. On va jouer c'est plein.
2: C'est plein.
28: On s'en vient.
2: Des estrades temporaires.
9: C'est l'eau pleine à nous autres.
28: Donc, on a promis la Coupe Grey en 2033 et même la possibilité dans les 10 premières années d'avoir la Coupe Grey deux fois. En 2033 puis une autre date.
2: Ah, okay.
28: Ouais. OK.
0: Ah, mais c'est un bon roulement pour l'économie, ça, quand ça vient. Là.
28: Ben,
2: oui.
28: C'est une grosse affaire.
2: Ça, c'est un party. Grey, ben, oui, c'est un party national.
28: C'est Simple Plan puis Marimé.
2: La dernière. Mais non. Hey, on attends, la dernière Coupe Grey, le show de la mi-temps, c'était Green Day.
28: Oui, c'est vrai.
0: Ouais, puis c'était pas top top.
28: Les Américains.
2: Mais non, c'était bon.
0: Arrête donc, tu vois.
28: Les Américains en plus. Ça n'a pas de sens.
2: Vous commencez à rallumer ma flamme de CFL, là.
28: Mais donc, possibilité de la Coupe Grey deux fois en 10 ans. Mais 2033, ça serait dans le béton. L'équipe commencerait à jouer en 2030.
2: Okay.
28: Donc, c'est ce qu'on a mentionné.
2: Oh, ouais.
28: L'autre chose également qui était mentionnée, pour accueillir l'équipe, un stade de 25 000 places
2: minimum
28: serait construit à l'emplacement du Colisée.
2: Ça, j'ai tout entendu ça. Okay. Mais le stade, là, ça ne coûtera pas 2 millions. Là.
0: Qui va financer ça?
28: 350 millions de dollars, c'est ce qu'on avance pour le financement.
2: Okay.
28: Trois paliers de gouvernement seraient derrière ça. Oh. Donc, je vous le lis mot pour mot. Là. Oh. Un financement des trois paliers de gouvernement est envisagé pour le contrat.
2: Non.
28: Tu voudrais que le privé s'implique plus?
2: Mais non. Je vais attendre. Là. Moi, c'est ça ma crainte, parce que ça a toujours été ça ici. Là. Hey, on s'est fait bâtir un aréna de Ligue nationale par le gouvernement à 100%.
28: Ben oui.
0: Ouais.
2: Qui est d'ailleurs toujours inoccupé par la Ligue nationale.
28: Mm-hmm.
2: Moi, je comprends que là, tu me dis ils ont déjà un deal, l'équipe est assurée. OK, c'est bon, mais on retombe dans le même... écoute, là, je vais être encore le gars qui pisse un peu du vinaigre. Là.
0: Ouais, mais on va avoir un stade avec la LCF. C'est pas rien, mais Louis, question. Les Trudel achètent l'équipe, mais est-ce qu'ils vont être derrière une partie du financement du stade?
28: Ben, à date, là, on parle de trois
0: l'équipe?
28: Paliers de gouvernement. Est-ce qu'eux autres pourraient être également dans le deal, là? J'ai comme l'impression qu'ils vont devoir endosser une partie, là, du financement.
0: Parce qu'ils sont en train de créer une petite ville, là, eux autres en basé, le Fleur de Lys.
2: T'as subventionné.
28: Ouais, ouais.
2: Subventionné,
0: non, c'est pas vrai.
2: C'est pas vrai. Je sais qu'ils ont mis énormément d'argent, puis je les aime bien, les Trudel. Là. C'est des travaillants, puis c'est des gens qui veulent bâtir Québec. J'ai aucun doute là-dessus.
0: Ben oui. Imagine ça.
2: Sauf
0: le stade,
2: que c'est juste que c'est un réflexe ici. Là. C'est aussitôt qu'on veut une infrastructure quelconque, que ce soit vital pour la vie de la société ou pour du sport ou des spectacles. Tout passe par le gouvernement. Puis savez-vous quoi? Je comprends. C'est le gouvernement qui a tout l'argent.
0: Le stade PSPP. C'est bon, ça.
28: Et
2: le stade d'un pays.
28: Là, on a le Colisée aussi, par exemple, qui est
2: là-dedans.
28: Il va
2: falloir démolir ça. Là.
28: 2027.
2: Ben, ça, c'était prévu, par exemple.
28: Oui, c'est ça.
2: Ça, on l'avait déjà prévu.
28: Ouais, ouais. Donc, démolition du Colisée en 2027. Le stade TELUS ne ferait pas partie des plans pour les matchs de la nouvelle équipe. Donc,
2: même
28: ça,
2: pas en attendant. Donc, non. Ce que tu me dis, c'est qu'entre 2028 et 2030, le stade va être levé de terre.
28: Oui, une fois que le Colisée est à terre, il faut lever ça.
2: Faut que ça lève tout de suite.
28: Oui, oui. Bon, maintenant, on s'entend. Là, s'il y avait, je sais pas, moi, 6 matchs à présenter en attendant au stade TELUS, peut-être qu'on... Je pense
2: je comprends.
28: On a encore du
2: mais
28: temps.
2: Mais on n'est pas dans une saison. Là.
28: Non, ben, on n'était pas là-dedans.
2: Okay.
28: On souhaite être prêt à temps. Qu'est-ce qu'on avait d'autre également? Évidemment...
2: On a-tu le nom de l'équipe?
28: Il y a le nom de l'équipe qui n'a pas encore été choisi.
2: Bon, on va attendre.
28: Le nom de l'équipe n'est pas choisi. Mais on a vu des logos qui ont commencé à apparaître sur les réseaux sociaux.
2: Comment on dit ça? La sphère des médias sociaux est en feu. Là,
0: les
2: là, je jouais de la chenoute, là, je jouais n'importe quoi.
0: Moi, j'appellerais ça les Rambo, avec le visage de l'ancien syndicaliste. On t'en ramasserait du monde, mon
2: ben oui, Max, je pense que c'est ça.
1: Ben, moi, tu sais, moi, je pense que c'est ça qu'ils vont faire. Mais je pense que ça pourrait plaire aux jeunes Québec.
2: C'est sûr. Ah non, c'est ça qu'ils vont faire.
0: Je le sais, merci.
28: Mais, écoute,
0: mais c'est un gros scoop, ça, pour
28: c'est
0: vrai.
28: C'est une grosse coupe, là. Puis même la coupe Great, c'est comme la nanane où ça traverse.
2: Ben oui,
28: ça.
2: Ben ça, c'est sûr que. C'est un bon deal breaker.
28: Puis tu sais, si tu regardes.
2: T'sais, moi, j'étais pas prêt à mettre 25 millions, là. J'avais plus 20 en tête, garde. 25. Je t'assure deux coupes Grey dans la décennie qui suit. Ça, c'est du revenu, là.
28: Oui.
2: Ça, c'est du cash qui rentre, la coupe Grey.
28: Oh, oui, oui.
2: Il y a du monde, là. Hey, imagine, il y a un avion qui va atterrir, là. Va être rempli de Saskatchewanais, là. Les autres, ils viennent jamais ici, là.
28: Non, non.
2: Ils vont venir brûler du cash qu'ils ont fait avec du gaz. Arc, ici.
28: Arc.
2: Chez nous, manger notre poutine, ça va être extraordinaire. Merci, Louis.
28: Merci.
2: Avais-tu une petite dernière info?
28: Non,
2: là?
28: Non on a fait le tour. On a fait le tour, là.
2: Bon, ben, let's go, équipe du Québec, de
0: Rambo,
2: Québec.
0: Rambo.
2: Il va leur en manquer, là, je dirais, pour compléter le loop. Il faudrait qu'ils soient coast to coast, la SCFL. Il leur manquerait un club des maritimes.
0: Oui, je suis d'accord.
2: Moncton.
0: Newfoundland.
2: Ça prendrait quelque chose.
28: Il y a quelqu'un qui écrit le Radio X de Québec. Non, mais il n'y aura pas de bagarre. Existé, ça. Pas de bagarre.
2: Mais ouais. Ah ouais, c'est ça.
0: Juste dans les estrades.
2: Oh, pas de bagarre, ça ne nous intéresse pas. 13h49. Merci, Louis. On revient.
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2: 13h55. Ça a été une longue campagne, grosse campagne. On l'a senti, Paul Saint-Pierre, Plamondon, fatigué. Il a même admis là, dans des entrevues ailleurs, il nous l'avait dit en coulisses, mais étant donné qu'on a parlé en public. C'est une longue campagne pour tout le monde. Il y a quand même 2-3 bonnes nouvelles là-dedans. Bon, la première, on va avoir un référendum dans 4 ans.
22: Yes, sir!
2: malgré ce que tout le monde peut en penser. Puis là, ben, y a encore des gens d'allégeance péquiste qui acceptent de me parler. Jean-François Lisée est là. Monsieur Lisée, bonjour.
22: Et pourtant, j'ai écouté ton entrevue avec le chef péquiste la semaine dernière.
2: Oui.
22: Oui, j'ai trouvé tenace, mais j'ai trouvé ça correct.
2: Ah, bon, tabarouette. Ben, moi, ben, si tu veux ouvrir cette porte-là. Sais-tu, moi, au Québec, on n'a pas cette habitude-là hein, d'entrevue. Parce qu'il y a un commentaire qui est passé sur les réseaux sociaux parmi tout l'océan de commentaires où quelqu'un a dit « Colin, les amis, mais ça, vous êtes fragiles en France. C'est un petit mardi, une entrevue de même. »
22: Exact, exact. Ben, il y en a des entrevues comme ça. Mais en tout cas, la grosse difficulté, c'est que Plamondon refusait d'admettre le principe que tu lui présentais, qui était... peu importe le nombre de places en garderie disponibles, si moi je veux garder mon enfant, pourquoi est-ce que l'État ne me donne pas l'équivalent de ce qu'il donne par enfant aux garderies?
2: Okay? Ouais, ouais.
22: J'ai bien compris.
2: Ouais.
22: Alors, moi, quand tu l'as expliqué, la 8e fois que tu l'as dit, là, j'ai catché. Okay? Mais,
2: je faisais juste dire qu'Éric Duhaime faisait pas ça puis il donnait 100$.
22: C'est vrai, c'est vrai. Et donc, moi, à sa place, j'aurais répondu, écoutez, M. Ouellet, je comprends très bien ce que vous voulez dire, mais aucun parti ne fait cette offre en ce moment.
2: C'est vrai.
22: Puis là, tu aurais dit, mais pourquoi pas vous? Ben, écoutez, en tout cas, cette année, c'est non. On en discutera. Puis là, on serait passé à autre chose.
2: Oui, absolument, absolument.
22: Ouais.
2: Mais est-ce qu'il y a quelque chose là-dedans? Ben, tu serais un excellent conseiller politique. Je sais pas si tu as déjà pensé à...
22: Ben, écoute, je suis un peu vieux pour ça maintenant.
2: Ah oui? Mais est-ce qu'on peut l'adresser, la question? Est-ce que la baboune de PSPP va tenir 4 ans? Parce que moi, j'ai senti vraiment ici, parce qu'il était dans le corridor avant, très peu d'interactions, très peu de sourires, très peu de... Et je l'ai entendu dans d'autres stations, d'autres animateurs le mentionner. Il me semble que le gars... A pas, n'entend pas à rire, alors que le gars mène des sondages. Ça devrait pas être sourire à profusion.
22: Écoute, moi, j'ai beaucoup d'énergie. Je ne sais pas si tu es au courant, mais ça m'arrive d'arriver au bout de l'énergie. Et je me souviens, une fois en particulier, j'étais chef du PQ, on était à la fin d'une session parlementaire, puis une fois la session terminée, ils avaient décidé de me mettre une visite en Gaspésie, puis aux Îles-de-la-Madeleine.
2: Wow.
22: Et là, les gens me disaient, bon, quand tu es en interaction, OK, tu souris, etc., mais dès que tu reviens dans la voiture, tu es un zombie.
2: Ouais.
22: Alors, ce qui n'est pas mon cas d'habitude. T'sais. Alors, je comprends que quand tu es au bout de ton énergie, tu fais pas autant de sourire, puis surtout quand tu t'en vas à une entrevue avec J.C. Ouellet, OK? Tu gardes toute ton énergie pour l'entrevue.
2: Mais ça va être un long 4 ans, parce que, à moins que je me trompe, être premier ministre, c'est pas une job où tu vas te reposer souvent, là.
22: C'est vrai. Il faut que tu prennes. Si tu prends pas de plaisir à la job, c'est non seulement exigeant, mais ça peut être épuisant. Je trouve que j'avais du plaisir à faire les arbitrages, à diriger les caucus, à prendre des décisions, à avoir des entrevues un peu corsées. Ça me donne de l'énergie. Alors, si tu trouves pas d'énergie là-dedans, ça va être long.
2: Et je suis d'accord. Même moi, je veux dire, j'ai pas fait de voyage, puis je suis pas en campagne. Et même moi, je suis un peu saturé de la campagne. Je suis un peu fatigué mentalement d'avoir toujours comme les mêmes sujets à tous les jours, puis couvrir la même gang à toutes les fois, puis de se répéter les points de presse, les sondages. C'est un peu aliénant. Et ça, ben, c'est gracieuseté de Mme Fréchette qui, je sais pas par quel calcul ou par quel conseil, elle a cru qu'une longue campagne allait l'avantager. Ça lui a donné juste l'occasion de refaire ce qu'ils font si bien à la CAQ, c'est-à-dire créer des crises eux-mêmes, qu'ils règlent eux-mêmes. Et là, la dernière, c'est là, visiblement, Jean-François, on a atteint le fond du sac à crise de la CAQ avec l'histoire de l'ingérence, qui est une vieille histoire remâchée qu'on a essayé de remousser à la sauce CAQ. Il y a quelque chose de profondément pathétique dans ce qui s'est passé en fin de semaine, là.
22: Profondément pathétique, tu as tout à fait raison. Écoute, Christine Fréchette, avant d'être en politique, puis avant de diriger la Chambre de commerce de l'Est de Montréal, elle était une spécialiste des questions américaines. C'est là qu'elle a été connue, puis quand elle était au centre de recherche, le Cerium de l'Université de Montréal avec moi, elle était spécialiste américaine. Alors, si on lui présente un texte d'un blog américain, d'un groupe de réflexion, qui a été publié en février, puis que quelqu'un essaye de lui dire, regarde, ça c'est dangereux, c'est une ingérence, elle te rit au visage. Ouais. Okay? Normalement, là, Christine Fréchette, spécialiste des affaires, elle te rit au visage, elle dit, regarde, je viens de le lire, là, puis ce gars-là, dont on n'a aucune idée s'il est proche de l'administration ou non, parce qu'il est anonyme, il dit, Monsieur Trump, la première chose à faire, c'est d'arrêter d'attaquer le Canada, parce que plus vous attaquez, plus ils sont unis.
2: Ouais.
22: Okay?
2: Ouais.
22: Est-ce qu'il a suivi son conseil?
2: Non.
22: Je pense pas. Fait que là, si vous faisiez ça, ben là, vous devriez, en sous-main, aider les Autochtones, les Ouvriers albertains puis les Québécois. Bon. Fait que là,
2: ce qui est pas fou.
22: Ce serait une stratégie qui pourrait marcher si Trump arrêtait. Si Trump connaissait le deuxième degré, mais il était malade le jour où ça a été enseigné à l'école secondaire.
2: Il n'était pas là.
22: Ça fait que là, lorsque Mme Fréchette a vu ça et qu'elle a décidé vendredi de faire un point de presse, puis ensuite un texte sur les réseaux pour dire qu'elle avait des informations sérieuses, préoccupantes, puis qu'il fallait qu'elle en parle à Mark Carney, elle a pris la décision de faire de l'intoxication.
2: La politique, oui.
22: C'est ça. Et puis, as-tu remarqué que Mark Carney n'a toujours pas retourné l'appel?
2: Ben non, voyons donc. Non, mais même Jean-François, avant Mark Carney, tu penses que tu vas passer ça, mettons, je donne un nom au hasard, à Thomas Gerbet, vraiment, là?
22: Oui, oui.
2: Tu sais,
22: non, bon, alors, moi, je fais une distinction, OK? Alors, là, la campagne de la CAQ va pas très bien. Là, on est il y a 2 semaines, puis là, cet article-là existe, évidemment. Moi, j'ai fait un billet de blog, un article dans le Devoir en mars, que j'ai entièrement consacré à résumer ce texte-là anonyme américain, OK?
2: Ouais.
22: Ça fait que, bon, disons qu'ils lisent pas le Devoir, OK?
2: Ouais.
22: Et qu'il y a quelqu'un qui leur a donné ça il y a 2 semaines. Bon, il voit bien que c'est un tuyau crevé, là, mais ouais. Si peut-être qu'on pourrait trouver du monde à la radio ou dans une chronique qui disait, savez-vous, il y a du monde à Washington qui voudrait aider le PQ, bon, ça pourrait pas nuire.
2: Okay? Il y en a eu un peu au début. Il y a des gens qui ont commencé avec la spin, mais rapidement, on s'est ressaisi.
22: Bon, mais il y a une différence entre ça et la première ministre du Québec qui essaye de nous faire croire qu'il y a un danger pour notre démocratie à cause de ça. C'est là, pour moi, c'est là où je trouve qu'elle a déçu profondément.
2: Mais moi, ça me réconforte parce que tu sais qu'on a déjà eu cette discussion-là, à quel point on peut prendre les gens pour des imbéciles et leur faire gober n'importe quoi. Ben là, on vient de découvrir la limite.
22: Mais tu sais, il y a quand même du monde qui y croit. Il y a quand même du monde, tu sais, il y a au moins le tiers des électeurs qui ne lisent aucun journal, n'écoutent pas de la radio d'information, vont pas sur les réseaux sociaux pour s'informer, ils y vont pour les recettes ou pour les soins de la peau, etc., et qui vont prendre leurs décisions seulement sur des conversations interpersonnelles. Soit que si l'idée que les Américains veulent aider le PQ dans l'élection entre dans ces conversations-là, ça se peut qu'ils y croient, puis ça se peut que ça modifie leur décision.
2: Est-ce que, de mémoire, tu as déjà vu, puis je sais que tu vas peut-être me dire que je vais un peu vite, mais je pense que ça prendrait quand même tout un scandale là, dans les 5 prochains jours pour vraiment revirer la vapeur. Mais là, les deux agrégateurs de sondages, et Québec 125 plus 2 et Route 127, les deux nous donnent zéro caquiste. On part caquiste. D'un parti qui avait presque 100 députés à la dernière élection. C'est... Est-ce que ça parle plus sur les Québécois et leur désir de changement soudain ou ça parle plus sur l'échec profond de toute une équipe politique?
22: Ben d'abord, il y a un précédent, c'est le Parti conservateur du Canada après Brian Mulroney, qui était vraiment détesté. Brian Mulroney était allé faire un spectacle. Oui, ça devait être un spectacle. Un discours à Sherbrooke et les gens... avait des pancartes qui disaient 12%, c'est scandaleux. Puis il dit, ah, écoutez, je sais que mon approbation est basse, mais le vrai sondage, ça va être à l'élection.
2: Oui.
22: Puis là, ils ont dit, non, 12%, c'est le taux de chômage. On parle pas de toi, là. Tout est pas à ton sujet, là. Alors, Mulroney, ensuite, qui avait une grosse majorité, est passé à deux députés, dont Jean Charest à Sherbrooke, puis une dame à Terre-Neuve. Donc, ça peut arriver de s'écraser complètement. Je ne sais pas si ça va être zéro. La raison pour laquelle il baisse tant que ça, c'est que la volonté de changement de gouvernement a augmenté à chaque semaine de la campagne. Alors, Fréchette avait dit, si je fais une longue campagne, les gens vont finir par me connaître mieux puis vouloir me garder. Non. Plus ils la connaissent, plus ils veulent s'en débarrasser. Alors, ça fait un écart dans le vote francophone de 18 %. Ben là, un écart de 18 % dans le vote francophone, si t'es dans un comté francophone, là, puis si t'es pas conservateur dans la région de Québec, ça va être bien difficile pour eux de se faufiler.
2: Si elle avait fait une campagne de 30 jours, on aurait voté la semaine passée. Je pense qu'elle aurait peut-être pu sauver sa peau un petit peu.
22: Exact.
2: C'est
22: exactement.
2: Fou, hein?
22: Exactement.
2: Ça, c'est toutes des affaires qui seront dans le post-mortem de la CAQ, tout dépendant s'il reste des caquis.
22: Parce que là, on est en train de faire un pré-mortem, tu te rends compte?
2: Oui, mais là, les sondages sont assez parlants aujourd'hui. Mm-hmm. Mais on verra. Hein? C'est vrai qu'une semaine en politique, on m'a toujours dit que ça pouvait être long.
22: C'est vrai.
2: Merci, Jean-François.
22: Merci.
2: Je vais te souhaiter une excellente semaine. On va se parler le jour du vote. Lundi prochain.
22: Absolument.
2: Salut.
22: À lundi.
2: Salut, bye. Jean-François Lisée, que vous pouvez lire sur son site à lui, laboitealisée.com. Il y a ses blogs, il y a ses livres à vendre. D'ailleurs, je vous conseille encore L'évêque Trudeau. D'excellents livres sur la vie de nos politiciens. On va faire une pause. 14h07. On est rendu où? Oh! On va parler de sport. Après ces quelques messages.
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7: La Ville de Québec accueillera la Coupe Grey en 2033, selon les informations exclusives obtenues par l'animateur de Radio X, Dominique Moret. La nouvelle équipe de la Ligue canadienne de football commencera à jouer en 2030 et l'entente au coût de 25 millions de dollars a été signée le 15 septembre dernier. Pour accueillir l'équipe, un stade de 25 000 places serait construit à l'emplacement

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0: 14h15 minutes. J'ai eu une fin de semaine un peu plus tranquille côté NFL, mon Ray, parce que mon équipe joue ce soir.
1: Oui, c'est ce soir, les Eagles contre les Bears à Chicago. Es-tu déjà allé à Chicago?
0: Je suis jamais allé à Chicago. C'est une ville qui manque à mon répertoire. Absolument.
1: Superbe ville. Alors, ça va être un beau Monday night entre les Eagles et les Bears. Les Bears n'ont plus de corps arrière, par contre. C'est ça qui est tanné un peu, là. Ça va être Case Keenum, le corps des Bears, ce soir. Alors, je prendrais les Eagles si j'avais à choisir entre ces deux clubs.
0: Mais les Eagles, là, ont un bon début de saison. Oui. Mais c'est ce que j'appelle un début sa fesse.
1: Oui.
0: C'est pas rassurant. Oui, c'est ça.
1: Mais tu sais quoi? Je trouve que c'est à l'image du corps arrière des Eagles, Jalen Hurts.
0: Ouais.
1: Il n'y a pas des stats à tout casser, mais il fait une chose, je trouve, Jalen Hurts. C'était comme ça dans le collège. Il gagne. Il gagne des parties.
0: Exact.
1: Et avec les Eagles, il en a gagné des matchs. Là.
0: Des fois, avec des stats de perdant.
1: Ben oui, c'est
0: 150 verges de passe.
1: Faut pas que tu regardes ça. Mais il fait les jeux clés quand ça compte. Puis ben avec Barkley comme porteur de ballon.
0: Side. Hein,
1: c'est un bon complément pour lui. Donc. Je pense que les Eagles vont continuer sur leur lancée ce soir.
0: Et Chicago, on m'avait vendu ça gros.
1: Ouais. Moi, j'aurais pu te les vendre gros. Et maintenant qu'ils ont perdu Caleb Williams comme quart, ça change la donne un peu. Remarque, ce soir, là, si jamais les Bears réussissent à gagner contre les Eagles, ça va m'impressionner. Ils ont un bon coach. Moi, pourquoi je crois aux Bears, puis je crois encore aux Bears, même si leur corps partant n'est pas là, c'est le coach, Ben Johnson. Je l'aime, ce gars-là.
0: Ouais.
1: Il était avec les Lions, maintenant il est avec les Bears. C'est un coach pour qui j'aimerais jouer. Mais là, il y a un bon test. Là. Sans ton corps numéro un dans la NFL, c'est un gros contrat pour une équipe. Mais ça se peut qu'ils réussissent à faire fonctionner ce groupe-là, mais c'est un gros mandat contre les Eagles ce soir.
0: Ah, puis juste avant de... Parce qu'on avait dit, évidemment, on fait tout le temps ce qu'on dit en radio. Hein. On avait dit on va commencer avec le Canadien. Mais là, écoute, ça vient de même. Es-tu surpris des Vikings?
1: Mais oui, certainement.
0: Moi, je me considère pas spécialiste. Fait que j'écoute les autres, là, toi et les autres, puis la gang du vendredi que Moret. Puis là, tout le monde m'avait dit Vikings, on sera pas une grosse cuvée.
1: Sauceau, ils sont dans une grosse division. Ils ont juste trois matchs de jouer, mais.
0: C'est 3-0.
1: On peut pas leur enlever. Ils ont gagné les trois parties. C'était, je pense, la situation des corps arrière qui nous faisait hésiter pour les Vikings. Kyler Murray et Carson Wentz.
0: Ouais.
1: Wentz a été bon. Kyler Murray, hier encore, c'était compliqué, mais. Ils ont gagné. Ils ont gagné leurs trois matchs. Ils ont une très bonne défensive, les Vikings. Des fois, tu fais du chemin dans la NFL quand tu as une bonne défensive comme les Vikings ont. Alors, on peut pas leur enlever. Eux et les Raiders de Vegas à 3 victoires, aucune défaite. Il n'y a pas grand monde qui avait vu ça au début de la saison. Mais comme je te dis, la veillée est jeune, mais il reste qu'on peut pas enlever ces 3 victoires-là à ces deux équipes-là. Les autres équipes qui n'ont pas perdu, c'est Kansas City, Buffalo et San Francisco. Ça, c'est pas surprenant. C'est trois très bonnes équipes.
0: Ouais.
1: Les Chiefs, on se demandait ce que ça allait donner, là, Mahomes après sa blessure. Mais on a été, on a compris qu'il était revenu à la hauteur.
0: Il est tout revenu, là.
1: Tout revenu. Même si en fin de semaine, tu sais, ils jouaient à Miami. Ils en ont fait juste assez pour battre les Dolphins, mais ils ont battu. Ils ont gagné quasiment facile quand même, même si ça finit 24-14. Les Chiefs ont gagné et sont 3-0 en début de saison. Là.
0: Présentement, il y a une division où il n'y a pas un club qui a une fiche gagnante. Et ça, je t'ai entendu me le dire, de ta propre bouche, NFC South.
1: Ah, ça, c'est mauvais. Ça.
0: C'est une catastrophe, cette division-là. Hein?
1: Les Saints, peut-être par défaut, vont réussir.
0: Il n'y a pas une équipe. L'équipe numéro un, une victoire, deux défaites.
1: C'est ça. C'est quatre équipes un peu moribondes, dont fait partie les Falcons d'Atlanta de notre ami Mathieu Bergeron.
0: Ben, les Buccaneers.
1: Les Bucs,
0: on m'avait dit que ça aurait dû être eux autres au la main, mais ils sont 0-3.
1: 0-3, puis hier.

0: Ben Baker Mayfield s'est blessé, évidemment ça aide pas là, mais les Bucks ils jouent vraiment pas bien là, donc ça va être la moins pire des équipes qui va gagner le championnat de cette division là.
1: On n'a pas les futurs champions du Super Bowl là, dans la NFC South.
0: Ça serait surprenant.
1: C'est très surprenant. Jason hockey évidemment, puis là on a du stock en masse là on va avoir comme on appelle du contenu là pour les prochaines semaines, prochains mois. Le Canadien complète son camp préparatoire, puis là finalement Montembeau est bon.
0: Ouais. C'est un peu
1: là, on le garde.
0: Oui, on le garde. Parce que la réalité, c'est que bon, le Canadien a toujours trois gardiens de but dans son organisation potentielle pour jouer dans la Ligue nationale de hockey. Vous vous souvenez, il y a de ça quelques semaines, Kent Hughes, le directeur général au tournoi de golf du Canadien, a dit « Oubliez ça, là, cette année, il n'y aura pas trois gardiens de but avec le grand club en haut. » Donc, on savait qu'une décision allait se prendre. Puis la décision la plus facile, c'est de renvoyer Jacob Fowler dans la Ligue américaine parce qu'il n'y a pas à passer par le balotage. On avait fait l'inverse, puis décidé d'essayer d'envoyer Montembeau dans la Ligue américaine, fallait qu'il passe par le balotage. Il y avait un risque de le perdre, là, parce que des gardiens de but, d'expérience, capables de jouer dans la Ligue, il n'y en a pas tant que ça. Ouais, donc,
1: il commande quand même un bon salaire pour un numéro 2-3.
0: Oui, tu as raison. Mais il aurait été réclamé, je pense, JC.
1: Wow, ouais,
0: Je pense que ça aurait été une chance à prendre. Il y a un bon camp.
1: Et ça aurait été un drame. Parce que là, tu lui offres peut-être poursuivre sa carrière.
0: Ta question est bonne.
1: Si tu penses au gars un peu, là, tu te dis, OK, il aurait pu peut-être se relancer ailleurs dans une ambiance différente. Et pour le Canadien, moi, je vois pas quelqu'un là, gager 20$ que Montembeau va revenir au top avec le CH,
0: non.
1: Considérant qu'on a Dobesch qui a gaulé sa tête et Fowler qui est l'avenir.
0: Jacob Fowler, t'as raison, c'est le Canadien qui nous l'a dit. C'est notre futur. C'est lui qu'on voit pour plusieurs années par en avant, une fois qu'il va être installé.
1: Notre prochain Price.
0: Dans ce genre-là. Présentement, c'est Dobesch. Il n'y a pas de doute. Le filet appartient à Jacob Dobesch avec ce qu'il a fait dans les séries. C'est lui le gardien numéro 1. Il y a eu un bon camp, Samuel Montembeau.
1: C'est ce que j'ai compris.
0: Donc,
1: écoute, ça a l'air qu'il a été solide au dernier match. Là,
0: oui. À quelque part, le camp d'entraînement, c'est encore son importance. C'est ce que je peux comprendre de ça. Est-ce que le fait qu'il soit québécois, ça joue dans la balance? Je le sais pas, parce que le Canadien est rendu au niveau de vouloir présenter une équipe qui peut aspirer aux grands honneurs.
1: Je pense plus que ça joue tant que ça.
0: Sensibilité puis les émotions d'un Québécois, patati patata. Je vais prendre patati patata parce qu'il n'est pas là.
1: Très bon exemple.
0: Lui en prend.
1: Ah oui, c'est parfait.
0: Donc, mais c'est ça. Ça commence avec Montembeau, Dobesch, JC, mais tu prends juste l'année passée, là. On pensait pas que ça allait être Dobesch, le gardien des séries, au début de l'année.
1: Non.
0: C'est long, une saison de hockey.
1: Absolument.
0: Puis c'est probablement la décision la plus logique en début de saison pour le Canadien.
1: Bon, mais pour Montembeau, on s'entend que pour lui-même, ça aurait peut-être été une bonne chose de changer d'air. Mais là, il est là. Mais pour Fowler, à l'inverse, là, à un moment donné, lui, il arrête pas de se faire dire « c'est toi le futur ».
0: Probablement.
1: Ça fait quatre fois qu'il monte, qu'il redescend.
0: Oui.
1: Même pour lui, je suis pas certain dans le développement.
0: Le compétiteur Jacob Fowler, quand il s'est assis dans le bureau avec Martin Saint-Louis et Kent Hughes, puis ils ont dit « Jacob, on a pris notre décision ». Tu t'en vas jouer à Laval. Le compétiteur, il devait être en sacrement. Il devait se dire, c'était pas ça que j'avais dans l'idée, moi, boss, pour cette année. Mais
1: je pensais que j'avais changé le coach pour un avion. Là. Je pensais pas que je refaisais l'autobus. Là.
0: Oui, c'est ça. Mais ça va être ça. Ça va être à Laval pour commencer. Maintenant, c'est pas si grave que ça. Parce que si tu regardes le portrait dans la Ligue des jeunes gardiens avec un gros potentiel qui ont joué plusieurs matchs dans la Ligue américaine, il y en a. Là. Il y a Walstead au Minnesota, Askarov qui garde maintenant les buts à San Jose. Il y en a plein. Il y en a plein. Des gardiens, c'est souvent un petit peu plus long, le développement. Puis il va jouer. T'sais, à Laval, il va jouer. Alors que c'est peut-être comme ça qu'on lui a
1: approché. Il va jouer en joie le vert. Ça va être le goaler.
0: On lui aurait dit, garde, si t'étais resté à Montréal, là, tu jouais une fois par semaine,
1: mais c'est vrai.
0: Une fois par deux semaines.
1: C'est vrai aussi. Alors, tant que t'es pas établi numéro un, tu goals quand ça donne.
0: Puis si t'es un vrai compétiteur, là,
1: tu veux jouer.
0: Tu réagis comme ça, tu dis, ah, ma gang de sacrement, c'est pas ça que j'avais dans l'idée. Donnez-moi le filet maintenant en bas, vous allez être obligé de me rappeler.
1: Ça, je suis d'accord, mais.
0: C'est ça que ça te prend.
1: Quatre fois, c'est tough, faire ça.
0: Je sais. À un moment donné, tu joues dans confiance.
1: Ça me semble que vous l'avez fait, là, deux, trois fois. Là,
0: exactement. Puis, honnêtement, dans les années 2000-2020, tu sais, t'as des gars. Les jeunes, ça leur prend des explications. Pourquoi tu prends ta décision?
1: Ah, ouais.
0: Tu sais, dans le temps, là, 25-30 ans, là, c'était le boss qui prenait la décision, puis.
1: C'est ça qui est ça.
0: Avec. Ça va être ça, puis c'est ça.
1: Ouais.
0: Maintenant, ça prend les explications, ça prend le pourquoi.
1: Il faut que tu gardes sa motivation à rester dans le club, là, dans l'organisation.
0: Aussi. Fait que c'est quand même un peu touché comme décision, mais honnêtement, c'est la décision à laquelle je m'attendais compte tenu de ce qu'on a vu au camp d'entraînement. Puis Montembeau, tu le fais jouer un petit peu, peut-être que là, sa valeur augmente, puis peut-être que là, tu es prêt à
1: aller
0: chercher un petit
1: peu plus. Peut-être même l'échanger plutôt que de le perdre contre
0: rien. C'est ça. C'est un actif encore pour l'organisation. Puis Sam Montembeault, là, c'est un Québécois. Et ils ne choisissent pas parce que c'est un Québécois, mais lui, c'est un Québécois qui est fier de porter le chandail du Canadien.
1: C'est vrai. C'est un ambassadeur.
0: Prochaine fois qu'il va garder les buts pour le Canadien, il veut pas mal faire. C'est comme une motivation additionnelle pour lui de jouer pour le tricolore. Avec ce qu'il est encore capable de donner, je ne sais pas c'est quoi, par contre.
1: Il y a le Crest qui alimente un peu. Là.
0: C'est ça.
1: Bon, les frères Jacky vont faire partie de l'aventure. Ça, l'an passé, on nous avait dit, Florian, ça va être un de ces cas. Là. Soit il va le faire, il va être dans le club, ou soit on va le perdre. Lui, il avait l'air sur le bord d'être prêt. Là. Même l'an passé, au camp d'entraînement, je me souviens qu'il avait...
0: Oui.
1: D'ailleurs, il l'avait pas remonté bien pour l'essayer.
0: À la fin de l'année. Puis, il y a eu une bonne saison l'an passé, il y a eu un bon camp d'entraînement, c'est sûr que ça plaît à beaucoup de monde. Les Jacky sont aimés. Les partisans, les Jacky sont aimés.
1: Ça fait un peu à Hanson.
0: Ça fait qu'on est capable de se défendre. C'est ça que ça veut dire.
1: On a nos deux gros frères.
0: Martin Saint-Louis, s'il veut s'amuser, un moment donné.
1: Êtes-vous des frères?
0: Vous êtes des frères. C'est ça. Donc, dans la version slapshot du Canadien, on a les frères Jacky avec Florian, qui est un attaquant. Harbour, c'est un défenseur. Florian, c'est un attaquant. Un peu polyvalent quand même, peut jouer au centre, peut jouer à l'aile, mais c'est un gros bonhomme qui est capable de frapper. Alors,
1: ça manque un peu
0: chez le Canadien. Absolument. C'est une équipe de petits joueurs essentiellement. Bon, je parle pas de Slavkovski, là, mais Suzuki, Caulfield, Newhook, ce sont des petits joueurs. D'ajouter un peu de poids, un peu de physique comme ça à l'alignement, c'est pas mauvais. Ça veut pas dire que Florian va jouer tous les matchs. Il est comme 11, 12, 13e attaquant chez le Canadien. Donc, ça débute demain.
1: Dans l'Est, on me dit, là, les pros comme toi me disent, ça va être très serré, ça va être une saison à regarder, ça va être le fun de voir ça, voir de la grosse compétition. Est-ce que Toronto va réussir à sortir de la torpeur de Toronto?
0: Peut-être. Moi, je trouve qu'ils ont fait des gestes intéressants, le Bobrovsky devant le filet.
1: Oui, quand
0: évidemment,
1: même.
0: Ils ont trouvé
1: un goaler, là.
0: Oui, puis ils ont eu la chance de repêcher premier. Gavin McKenna, c'est quand même une attraction additionnelle pour les Leafs. L'an passé, ils se sont mêlés en perdant Mitch Marner. Ça a été une catastrophe.
1: Il y a eu une saison extraordinaire.
0: Excellente avec Vegas. Le changement d'air a été très bon pour lui. Ça se peut que les Leafs soient meilleurs cette année puis réussissent à se tailler une place en série, mais le Canadien va batailler, moi, je pense, avec, mettons, les deux équipes de la Floride. Même si Tampa Bay, j'hésite, là, je trouve que c'est une équipe vieillissante. Les Panthers de la Floride vont redevenir une équipe de pointe cette année avec Brady Kachuk qui va rejoindre son frère, entre autres. Et puis, les Sabres de Buffalo, moi, je m'attends pas à ce que ça diminue. Les Sabres sont sur la montée. L'an dernier, ça a fini par cliquer pour cette équipe-là. C'est encore une très bonne équipe. Fait que le Canadien, je pense, va batailler avec ces trois équipes-là pour le premier rang de sa division. Mais dans l'association S, il faut pas oublier les Hurricanes de la Caroline, c'est les champions de la Coupe Stanley.
1: Ouais.
0: Je pense que les Hurricanes vont encore
1: être
0: une des meilleures équipes. Ben, c'est une équipe qui est.
1: J'ai tendance à oublier que la Caroline gagne des coupes.
0: Ça s'oublie bien. Hein? Ça s'oublie facilement, effectivement. Mais le Canadien va être
1: bien l'année passée en série, dire. Ils n'ont jamais gagné la Coupe, eux autres. Oh oui, en 2006.
0: Oui.
1: Ah, oh, tabarouette. Voilà.
0: Maintenant, tu peux ajouter 2026. Oh,
1: c'est pas grave. C'est des trous de mémoire que j'accepte.
0: C'est ça.
1: Là, on a du local aussi, un peu et beaucoup, là, malgré le fait que la CFL fait. Hey, là, je vois des gilets du nouveau club de CFL.
0: Le nom, tout le kit.
1: L'intelligence artificielle travaille très fort pour
0: on
1: nous présentement.
0: On peut acheter les billets après-midi.
1: Ben, moi, je vais attendre un peu, là, Ray.
0: Ah, okay.
1: Si t'en trouves, tu me le diras.
0: Ouais, parfait.
1: Mais d'ici là, on va peut-être bien se rappeler qu'il y avait une méga rivalité qui se jouer en fin de semaine.
0: C'était bon, ça.
1: Roger, j'ai manqué ça.
0: C'était bon.
1: J'ai eu une grosse semaine, puis ça a fini avec un hôpital là, pour la famille.
0: Les choses qui arrivent fait quand on fait du sport.
1: Ben oui, c'est ça que j'ai dû expliquer à mon fils.
0: C'est
1: correct qu'on a eu 4-5 heures là, pour jaser de ça.
0: C'est sûr. Ça fait partie du métier.
1: Et
0: quand tu joues au football, plus tu joues au football, JC, à un moment donné, il va t'arriver une blessure.
1: Ah,
0: ça, c'est clair.
1: En fait, peu importe le sport.
0: Oui.
1: Moi, je me suis. Ma plus grosse blessure, c'était au handball.
0: Oui.
1: J'ai pas joué souvent au handball.
0: C'est le ballon d'en face? Ben...
1: Non, c'est un saut suspendu. Puis en retombant, je suis mal tombé. Puis j'étais un peu plus mince dans le temps, mais quand même, j'avais une bonne masse. Puis ma cheville a payé le prix.
0: Oh.
1: Mais si tu fais pas de sport, tu te blesseras jamais.
0: C'est ça. Si tu fais rien.
1: Ça, c'est sûr. Roger Or, moi, j'ai manqué ça, mais ça, on m'a dit que c'était tout un match. C'était des claques une après l'autre.
0: Puis près de 22 000 personnes.
1: Wow.
0: Ambiance de feu. Un match de soir. au Stade TELUS Université Laval. Ça a mal commencé pour le Rouge et Or. C'était 12-0 Carabins. Ensuite, le Rouge et Or a pris les devants. Puis ça a été un festival offensif. C'est rare qu'on voit un festival offensif entre ces deux équipes-là. Mais ce qui est pas rare, c'est qu'on voit des matchs compétitifs. Ça a été encore le cas samedi. C'était le premier de deux matchs en saison régulière. Probablement le premier de trois au total. Parce que ils devraient s'affronter en finale de la Coupe Jacques Dussault, ouais, éventuellement en série.
1: Mais ouais, je trouve ça, c'est le fun, mais c'est plate. Qui d'autre?
0: C'est ça, qui d'autre?
1: On le voit.
0: Ce serait une énorme surprise que les Carabins et le Rouge et Or ne se retrouvent pas en grande finale québécoise. Ce qui est, je pense que c'était un match plus important pour le Rouge et Or que les Carabins en fin de semaine, parce que s'il avait fallu que les Carabins gagnent sur le terrain du Rouge et Or, avec le dernier match de la saison à Montréal, là, ça aurait été plus compliqué. Puis le Rouge et Or, de tout temps, Glenn Constantin, il veut voir ses équipes en saison régulière progresser, s'améliorer de semaine en semaine. C'est ce qui se passe présentement. Là, c'est l'offensive qui progresse bien, avec un corps arrière. Au début, bon, on le connaissait plus ou moins, Victor Charland, ouais, il a fini par faire sa place comme numéro un.
1: Combien
0: il
1: de
0: progresse
1: points?
0: Bien. 42. 42-34 contre les Carabins, quand
1: ça,
0: même.
1: Ça, c'est une offensive qui marche.
0: Ils ont des receveurs de passes incroyables. Nathan Carignan a fait un catch là, en plongeant. Là, essayez pas ça à la maison, parce que c'est sûr vous allez vous faire mal. Là. C'était de toute beauté. Il y a eu plusieurs beaux jeux en fin de semaine dans ce match-là. Ça a été un match de haut niveau de football universitaire, des étudiants athlètes qui ont donné tout un show aux 22 000 personnes sur place. C'était vraiment bon.
1: Puis là, tu as commencé aussi ta saison de junior. Hey, toi, toi, l'automne-hiver, là.
0: C'est occupé.
1: Hein, une chance qu'il n'y a pas de golf à jouer l'hiver, parce que ça serait plus difficile. As-tu une grosse semaine avec les Remparts? C'est bien parti, les Remparts?
0: Oui, c'est deux matchs par semaine jusqu'à date. Là. Deux matchs la semaine dernière, deux matchs cette semaine. C'est bien parti, trois victoires, une défaite. Ouais. Puis les jeunes dont on a parlé beaucoup, là, Scantlebury, ouais, et Meyer, jusqu'à date, c'est à la hauteur des attentes. C'est vraiment deux beaux talents à découvrir. La semaine prochaine, c'est deux autres matchs. Un à Montréal vendredi, un autre à Québec dimanche. Mais c'est bien parti. C'est bien parti avec trois victoires et une défaite en ce début de saison pour les Diables Rouges.
1: Ray, c'est toujours un plaisir. J'aime ça, starter la semaine avec toi. On se met à niveau pour ce qu'on a manqué, puis on regarde ce qui s'en vient. Merci beaucoup.
0: Go Habs Go, ça commence
1: go demain. Go Habs Go, go Remparts, go Rouge et Or, let's go. Puis même go la future équipe de CFL qu'on connaît,
0: oui,
1: pas. Là.
0: Il reste juste le nom à trouver.
1: Et voilà, on va appeler ça les Rays.
0: Les Rays?
1: Les Rays.
0: Les Rays.
1: Juste pour toi. On revient.
2: Willette. On fait une petite pause, puis on revient dans pas long.
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0: La chronique Raider Sports. Hey, c'est moi ça. 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

0: Bon, qu'est-ce qu'on fait avec ça? On me dit que Mme Vincent n'est pas là. Ben, on vient pas de me l'apprendre. Là. Je l'avais réalisé, elle n'était pas là depuis le début du show.
1: Elle n'est pas là?
0: Elle n'est pas là. Hein? À moins qu'elle soit vraiment bien cachée.
2: Alors, viens pas pantoute.
0: Ah,
2: là.
0: Elle est
3: là! En dessous de la table!
0: Elle était là-bas!
2: Maudit, on ne l'avait pas vu.
0: Ben non, elle n'est pas là. Fait que, évidemment, j'ai pris mon courage à deux mains.
2: Ouais,
0: j'ai levé mes manches, garçon, levé mes manches.
2: Oui, c'est pas rien, ça.
0: Puis j'ai dit, bon, ben, écoute, on n'a pas le choix, Max. Tu vas nous faire quelque chose.
1: Fait que je me sacrifie.

0: sur X.
1: Et on me dit même qu'à la fin, il y aura un petit dessert. Un exercice qu'on n'avait pas fait depuis longtemps.
2: Ça fait longtemps qu'on l'a fait, puis si j'étais vous, je resterais là. Mais juste avant, tu sais, je t'en ai parlé brièvement.
1: Sauf moi, mettons. Si j'étais vous, je resterais là. Ouais. Si j'étais JC, je quitterais.
2: Ouais, ouais. Ou j'espère que t'as des Kleenex pas loin, parce que tu vas peut-être en avoir de besoin. Mais je vous écoutais avec Ray, puis ben, j'ai trouvé ça bon. Je me suis dit, je pourrais vous faire ma première chronique de sport. Ça te tente-tu?
1: Ah, ben oui.
2: OK, parfait.
1: Non, mais oui, parce que je suis poli.
2: Le football, nice. C'est ça, mon...
1: OK.
2: Ouais, c'est ça. Ben, ouais. Qu'est-ce que t'en penses?
1: C'est de l'humour absurde, ça.
2: Ouais, quand même. Non, ben écoute, je me suis dit, le sport, c'est pas pour moi. Et après le Pékistan de Moret, on va aller dans le Wokistan de Mamax.
3: Wokistan.
1: C'est un drôle de pays, ici.
2: Ouais, quand même pas mal, mais on va quitter le Wokistan québécois pour s'en aller dans celui des States. New York Magazine. As-tu déjà lu ça?
1: Je sais pas si j'ai déjà lu ça. Je sais que ça existe.
2: Magazine culturel immensément connu, surtout à New York.
1: Ben oui, évidemment.
2: Je vous apprends rien. C'est sorti en 1968, la première édition. Et depuis ce temps-là, ben, c'est des chroniques qui traitent à peu près de tout, là. Des sujets culturels. Il y a des chroniques politiques aussi. L'homme, la femme, mode de vie, ouais, style de vie, ce genre d'affaires-là.
1: Et là, ben, c'est un magazine qu'on appelle un peu fourre-tout, là.
2: Ouais, peu près. On est loin de Châtelaine, tu sais. C'est un peu plus woke, quand même. Mais cette semaine, là, ils se voient bombardés de partout parce qu'ils ont fait une édition juste pour le style des hommes. C'est la première édition depuis 1968 qu'ils font consacrée seulement au style masculin. C'est-à-dire que le magazine au complet, c'est des chroniques pour les hommes, des photos de monsieur dans des saunas. Il y a tout, là. C'est l'édition pour l'homme parfait. Puis pourquoi, ben...
1: Des photos de monsieur dans des saunas.
2: Ben, c'est ça, là, j'ai vu sur Internet, là. J'ai fait ça bien bizarre, ça. Qui c'est qui va acheter ça? Il en vend beaucoup dans le village.
1: OK.
2: Et là, pourquoi ça fait jaser beaucoup? C'est parce que sur la couverture du magazine,
1: ouais,
2: ils ont mis Elliot Page.
1: Oh! Qui est anciennement appelé Ellen Page.
2: Elle était Ellen, elle est rendue Elliot depuis, oui, 2020.
1: Oui.
2: C'est un homme trans.
1: Oui.
2: Qui ont mis sa couverture,
1: oui,
2: d'un magazine dédié aux hommes.
1: Oui.
2: C'est de l'appropriation de sexe.
1: Non, non, mais là...
2: Non, non, non.
1: C'est un homme.
2: C'est pas un homme, c'est, ben, un, oui, homme trans.
1: As-tu, est-ce qu'elle a eu son opération totale? Parce que je sais qu'il y a plus, l'ablation a été faite, là.
2: Ouais.
1: Le reste a-tu été fait?
2: Ben oui, mais quand ben même que je te cochetape une chaise sur le corps, vas-tu être une chaise ou un homme? Assis sur une chaise. Attends, mais tu comprends ce que je veux dire?
1: Mais là-dedans, Max, là, tu comprends qu'il y a un statement.
2: C'est ça le problème.
1: Avec là,
2: ça,
1: tu vas leur dire. Hey, là, y a pas, c'est un peu ambigu, hein, quand même, de mettre ça. Ils cherchent le trouble, là.
2: Ils cherchent plus que le trouble, puis moi, je parle...
1: Là, ils vont dire, ben, quoi? T'sais, ils vont faire les innocents. Comme si jamais personne d'une réunion avait soulevé le point, là, tu sais. Comment ça, vous dites ça? Ben, parce que là, t'sais, clairement, vous allez trigger du monde, là. Il y a des gens qui vont être fâchés. Pourquoi? Ils vont jouer les innocents, mais voyons, c'est une évidence, là.
2: C'est les nouveaux hommes de 2026, c'est ce qu'ils vont dire. Moi, le problème, c'est que, écoute, les hommes trans, c'est bien correct, les femmes trans aussi, là, c'est pas ça le point, mais dans une édition dédiée 100% à l'homme,
1: ben oui,
2: on se veut inclure toutes les sortes.
1: Pourquoi
2: d'hommes?
1: On n'a pas fait l'inverse?
2: Qu'est-ce que t'as dit?
1: Une édition aux femmes, puis tu mets un trans avec une barbe.
2: Ben moi, j'aurais aimé ça. Rendu là qu'on le fasse, ou qu'on fasse une édition pour les trans aussi. C'est de l'appropriation pour moi, là.
1: Mais hey, t'as raison,
2: mon magasin.
1: Pourquoi
2: d'hommes?
1: Pas une édition trans?
2: Ben, c'est ça. C'est ça.
1: T'sais, là, ça fait du sens.
2: En 2020, là, les Redskins ont changé de nom.
1: Oui.
2: C'est devenu les Commanders. Parce,
1: oui,
2: qu'on a déterminé que ça se faisait plus puis que c'était, à quelque part, de l'appropriation culturelle.
1: Oui.
2: Pourquoi, moi, je peux pas faire de blackface en public?
1: Parce que c'est de l'appropriation culturelle.
2: Bon. Alors, pourquoi on met un homme trans sur le cover d'un magazine dédié aux hommes?
1: Parce que c'est pas de la culture, c'est pas pareil. Non, c'est pas pareil.
2: Oh, mais là, on encule des mouches.
1: Je sais. J'essaie de jouer l'avocat du diable.
2: Tu le fais bien, d'ailleurs. Bravo.
1: Parce
2: pour ton
1: sinon,
2: rôle.
1: On va les deux sauter dans le tas, là.
2: Ça c'est
1: je sais pas quoi te dire.
2: Ben, ça, c'est fascinant. Puis là, ben, évidemment, le magazine, lui, se défend en disant exactement ce que tu disais. On explore le style de l'homme contemporain.
1: Ouais,
2: donc,
1: mais
2: on n'est pas dans l'homme tel
1: mais
2: qu'on
1: mais pour être contemporain, il faut quand même d'années. Être un homme quand t'es né, tu sais.
2: Ben, là, c'est ça. Là, tout ça,
1: mais
2: c'est
1: débattable. Mais tu sais, écoute, là, on retourne dans le débat de comment tu te sens, des genres, de est-ce qu'on a affaire à une grande théorie montée par des hommes paternalistes, patriarcales, qui voulaient bien enchasser le fait qu'un homme, c'est un homme, puis que ça agit comme si... Tu sais, on retombe dans le débat éternel, alors que pour bien du monde, là, c'est pas compliqué. Là. Il y a des chromosomes, puis il y a des atouts physiques. Puis c'est ça un homme. Puis c'est ça une femme.
2: T'es un homme d'extrême droite, toi.
1: Mais faut aller plus loin, Max. Faut voir l'homme de demain, même si quand il est né, tout le monde a dit « Ah, tu veux la belle petite fille? »
0: Non. Oh, il laissera le choix.
1: C'est pas grave.
0: Et on continue à le Wokistan.
2: Parce que là, les hommes, on le sait, c'est dégueulasse. Arc, arc, arc, arc, arc.
1: C'est vrai.
2: Donc, Barack, en conférence de presse dans une université à Boston.
1: Barack, là, tu parles de Barack.
2: Barack Obama.
1: Okay, non, c'est parce que t'as dit Barack.
2: Ouais.
1: J'avais pas compris.
2: Pas le nom français pour désigner maison, là.
1: Barack. Tu peux juste faire comme un petit rapport retenu. Tu sais, quand t'as un petit rat qui veut pas sortir, Barack.
2: Trump, quand il parle de Barack, c'est ça qu'il fait.
1: Barack Obama.
2: Monsieur Usain,
1: oui.
2: On va l'appeler comme ça.
1: Hey, puis ça s'invente pas.
0: Non.
1: Son deuxième nom, c'est...
2: Usain. comme Usain
1: A.K.A. Bolt. Saddam. Non, mais tu sais...
2: Ah, c'est fou, Red.
1: T'imagines, ton deuxième nom, c'est Hitler. Ça s'invente pas, là. C'est
2: moi à mode.
1: C'est pas de sa faute, là, mais bon.
2: Il était en conférence de presse dans une université, puis il a dit ceci, et ça a fait énormément réagir. De son point de vue, les hommes au pouvoir, c'est probablement pour ça que nos sociétés vont mal.
4: If you put women in charge of every government for like 2 years, and then just kind of saw, all right, how are things going? I have a strong belief that things would, they wouldn't be perfect.
5: But they'd be better.
4: But they'd be better. I'm confident about that.
1: Il est confortable avec ça. Ce qui serait totalement démocratique.
2: Ben, ce qu'il faudrait, selon lui, c'est mettre des femmes partout au monde au pouvoir pendant 2 ans. Et le monde irait mieux.
1: Hey, moi, j'aime ça. Ça me fait penser à plein de... Le monde des possibles, Max.
2: Vas-y, je t'écoute.
1: Non, mais si on pouvait faire disparaître les fusils d'un claquement de doigts, il y aurait moins de violence armée.
2: Hey, si on fait disparaître les piscines, il y aurait moins de noyades.
1: Hey, si on fait disparaître tout le sel dans l'eau de l'océan, il n'y a plus de problème d'eau potable.
2: Hey, si on fait disparaître le PQ, il n'y a pas de pays.
1: C'était quoi la prémisse de la discussion, hein?
2: C'est la question qu'on
1: dites
2: se pose.
1: N'importe
2: tous.
1: Quoi qui ferait du sens dans votre tête.
2: Mais ce qu'on voit et ce qu'on dénote là, dans son propos, c'est que les femmes sont plus empathiques. Les femmes à la tête,
1: non,
2: au pouvoir,
1: attention,
2: seraient mieux équipées,
1: ouais,
2: pour pouvoir faire des politiques qui rendraient le monde meilleur.
1: OK. Mm. OK, ben j'ai un bon deal. OK. Fait qu'aux États-Unis, c'est Sarah Palin. En France, Marine Le Pen. En Angleterre, on ressuscite Margaret Thatcher.
2: Non.
1: Non?
2: C'est pas les bonnes femmes, eux autres.
1: Ah, mais là!
2: Non, ça prendrait Kamala Harris, Alexandra Cortez.
1: Ben, c'est ça l'affaire. C'est qu'une fois qu'on a dit ça, là, faut quand même repasser tout ça dans le filtre.
2: Oui.
1: OK, le filtre de la bonne morale. Et là, tu réalises que, hey, c'est bon, on va mettre des femmes partout. Yeah, pas toi. Ouais, non, pas elle non plus. Ouais, non, pas celle-là. Puis pas toutes celles qui votent conservateur. Puis pas toutes celles qui pensent un petit peu différemment de la ligne de... Moi, cet argument-là, là, je peux comprendre que les femmes et les hommes ont des forces à des degrés différents, mais on essaie encore de vous faire une unanimité qui ne fait pas partie de ce monde.
2: Non, et puis tu l'as dit d'emblée, là. C'est pas démocratique.
1: Ben non, mais ça, c'est sûr qu'en partant, c'est... On met toutes les femmes-là, fermez vos gueules, voyons.
2: Il y a un autre problème. On fait quoi avec Elliot Page?
1: Ouais! Ah! Vous êtes un homme, t'as perdu ta place. Tu vas à la chasse, perdre sa place.
2: On va voir comme dans WNBA, là, des hommes se mettent des perruques puis disent « Moi, je suis une femme, là. »
1: Donc, Elliot est rendu moins empathique. Je veux juste être sûr de comprendre.
2: Depuis qu'elle est un homme,
1: ouais.
2: Ah, ouais. Oh, ouais,
1: ouais. Ben, oui, c'est sûr.
2: Arc, mauvaise personne.
1: Ouais, puis elle juge.
2: Il y a eu beaucoup d'hommes.
1: Il juge.
2: Aussi, qui vendredi, après ton entrevue avec PSPP, qui ont pris leur clavier et se sont mis à écrire des insanités sur Internet.
1: Ouais. Moi, j'ai fait une belle ride.
2: Ouais. Puis là, tu m'écris en fin de semaine, tu me dis, Oh, pas tant bien. T'as-tu une épaule sur laquelle je pourrais pleurer? Je t'ai dit, c'est toi, mon homme, là. Voyons, t'es un vrai homme. Toi, ça pleure pas d'habitude.
1: Bah.
2: Puis là, après, tu me dis dans un même souffle, hey, man, te souviens-tu dans le temps quand on faisait.
1: C'est quand même moi, là, qui t'ai proposé ça.
2: Notre chronique Mauvais commentaire. Donc, tu m'as demandé, je me suis exécuté, je suis allé voir les 3500 commentaires que t'as reçus pour sortir les meilleurs. Et aujourd'hui, tout le monde ensemble, on va s'affairer à se donner un petit moment thérapeutique.
6: Mauvais commentaire. En tout cas, moi, j'aime pas ça. Je vous déteste!
1: Et puis, il y a beaucoup de péquistes qui m'ont détesté en fin de semaine.
2: Jesse Wallet.
1: Oh là là.
2: L'homme le plus détesté des péquistes.
1: Ah oui.
2: Alors, j'ai fait la compilation des meilleurs mauvais commentaires. Et on débute avec Yannick Mécanique.
1: Oh!
2: Il lui dit, conseil à l'animateur.
1: Oui, yes, ça je suis preneur.
2: Change de job.
1: Ah.
2: Pis va courir grosse molle.
1: Yannick, mécanique. Pourquoi tu penses que je fais de la radio?
2: Je peux pas courir, là,
1: c'est vrai. Je cours pas.
2: Some French dude. Nom de code.
1: Ah.
2: Est allé sur Internet et a écrit ceci.
1: J'aime bien ta petite musique pour me relaxer en même temps.
2: C'est important.
1: C'est comme un massage où une fois de temps en temps, tu me sacs un coup en arrière de la nuque.
2: Méditation guidée vers la colère. Ah, il a pas pris ses antidépresseurs, lui. Ouellette. Il est donc bien frustré.
1: Ah oui. Ah, écoute, ça c'est d'un plus doux, là.
2: C'est d'un plus doux. Et on enchaîne avec le garde-robe.
1: Le garde-robe, c'est le nom de la personne?
2: C'est son nom.
1: OK.
2: Oui, faut te suivre, là.
1: Est-ce qu'il est sorti? L'histoire ne le dit pas.
2: Ben, c'est là qu'on s'en va.
1: OK.
2: J'ai beau être musulman.
1: Ben, ça prend bien.
2: J'ai quand même une attirance certaine envers cet animateur de radio.
1: Ben, voyons.
2: Peut-être qu'un mariage homosexuel m'éviterait une déportation.
1: Ben, voyons.
2: Point d'interrogation.
1: Ben, voyons, mais qu'est-ce que c'est ça?
2: Les woke sont de mon bord.
1: Ouais, celle-là, j'avais pas vu venir.
2: Le prochain nous vient.
1: Tu comprendras que je les ai pas tous lus, hein?
2: T'as bien fait. Le prochain nous vient de Radio Diabétix.
1: Ah! Oh, OK, il y a un jeu de mots en plus. Pas un compte créé dans les heures qui ont précédé, là.
2: Pas du tout.
1: Non, c'est sûr.
2: Quand même, un peu de bonne foi. Gros colon!
1: Bon.
2: Obèse.
1: Bon! Enfin, Quelqu'un a deux yeux et est capable de le remarquer.
2: Il va ensuite pleurnicher que les chefs de parti ne veulent pas revenir le voir.
1: Ah oui, je fais juste ça, moi.
2: Moi, je pleurniche. Le prochain nous vient de Denis Villevieille. Le frère de Denis Villeneuve.
1: Oui.
2: Il nous dit, quel animateur irritant. Avec une belle barbe de BS de même qui doit également hériter le dessous de sa snatch, de la snatch de sa blonde.
1: Hey, man! Je m'excuse. Impliqué ma blonde.
2: Je m'excuse, man. C'est... S'il y en a une, ça finit comme ça.
1: Ah, OK! Wow. C'est, tu vois, c'est des auditeurs. Hey, c'est capoté. Hey, juste vous rappeler que c'est une entrevue où ni moi, ni mon invité, on s'est traité de nom, là.
2: Ouais.
1: Il y a quand même une dérive dans la politesse de base, là.
2: Ça n'existe plus, la politesse, JC.
1: C'est capoté. Et surtout qu'à date, tu m'as pas nommé un nom qui avait l'air réel.
2: Non.
1: C'est juste des pseudos puis des noms inventés. Les gens, j'aime ça, vous prenez la peine, en gros jaune que vous êtes, là, de vous créer des faux comptes pour pouvoir tout exprimer la haine qui vous possède. Carrément, parce que visiblement, là-dedans, il y a des gens là, qui n'attendent que le signal pour déverser de la colère et de la haine. Juste vous dire que ça fait deux semaines qu'on dit que les haineux, c'est ceux qui votent pour le Parti conservateur.
2: Oui.
1: Je pense que vous venez de nous prouver que c'est pas comme ça que ça marche.
2: Ma tante roulotte.
1: Mmh. En plus, c'est un excellent jeu de mots.
2: Nous dit... Ortho radio poubelle.
1: Ah.
2: JC, un animateur de maternelle, option gouache.
1: Ah,
7: c'est quoi ça veut dire?
1: Ah, il y a des gens qui présument de ma scolarité, de mon éducation générale, de mon orientation sexuelle, de mon poids, de tout. C'est de toute beauté vous voir aller.
2: Il m'en reste deux.
1: Oh,
2: L'avant-dernier nous vient de mes godasses à 1500$.
1: Mes godasses à 1500$.
2: Mm-hmm. Un homme qui a du cash.
1: De la fameuse famille à 1500$.
2: Oui, oui, oui, oui. C'est super simple, c'est deux mots. Ouellette, caca.
1: Oh, ah, mais tu vois... Ça a pas ça le mérite de ne pas être obligé d'écrire une phrase puis pas nous montrer si vous faites des fautes.
2: Ben non, mais c'est ça, tu sais. Ben en fait, il a écrit Ouellette, L-L-E-T-T-E.
1: Ah, bon. Bon, il a réussi à faire une faute.
2: En deux mots, c'est pas rien. Et le dernier nous vient de un piéton.
1: Oh. Il va y aller à pied.
2: GC est un gros gluant.
1: Ah, celle-là, c'est moi qui te l'ai donné. Celle-là, c'était ma préférée.
2: C'est un gros gluant.
1: C'est un gros gluant.
2: Alors voilà, pour retrouver les mauvais commentaires, ça se fait sur Facebook.
1: Si tu veux me toucher tantôt, tu pourras.
2: Ben, pas tant. Ben non, je suis pas musulman.
1: Ben non, mais juste voir à quel point que je suis gluant.
2: Ah oui, hein?
1: 14,54.
2: Ça dégouline,
1: merci,
2: d'ailleurs.
1: Ça fait du bien.
2: Ah ben, ça me fait plaisir.
1: Un petit peu de hate, ça nourrit le bouclier. Ça nourrit la carapace.
2: Hey, on t'aime, là. On va pas te passer dans une chaîne.
1: L'important,
2: ouais,
1: c'est que moi, je m'haïs pas.
2: Wow, c'est le début.
1: Fait qu'on part avec ça, là.
2: Ouais.
1: Pour le reste, pour vrai, on m'en torche un petit peu quand même. 14,54. On va faire une pause. Une dernière. Merci pour ton beau travail de recherche.
2: Ah, écoute, ça me fait plaisir.
1: C'est
2: hein?
1: Bien apprécié.
2: Ah oui, il n'y a pas de problème.
1: On revient.
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5: En tout cas, mon mot de la fin, c'est l'amour, c'est plus fort que la police. Aimez-vous les uns les autres.
6: T'es mon gluant préféré.
5: Ah ouais, ça me fait plaisir. Merci, Max.
6: Hey, merci à toi,
5: Max. T'as relevé le défi quand même. Pat sera de retour demain, là, selon mes informations, qui sont très pertinentes. Merci à toi. Bonne journée. Merci, les auditeurs. Une chance que vous êtes là. Le retour s'en vient, mesdames, messieurs. 14h58, on se parle demain. Puis demain, c'est mardi.
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7: Hey, c'est Jordan. Dans la LHJMQ, week-end d'ouverture à la maison réussi pour les Remparts au Centre Vidéotron. Une victoire de 7-3 vendredi contre Shawinigan, suivie d'un gain spectaculaire de 5-4 en prolongation hier contre Rimouski, alors que les Knicks ont égalisé avec 2 buts rapides en fin de troisième. Et l'homme du week-end, James Cantlebury. Le nouveau Rempart est en feu. Après son tour de chapeau vendredi, il a ajouté une passe hier sur le but gagnant de Nathan Quinn. Good job. Prochain duel vendredi à Blainville. Au football universitaire, quelle victoire spectaculaire du Rouge et Or. Laval a battu les Carabins de Montréal samedi soir 42-34 au Peps dans un véritable festival offensif le plus élevé de cette rivalité. Le Rouge et Or demeure parfait cette saison avec 4 victoires en autant de matchs. Et dans la NFL, la troisième semaine s'est poursuivie hier avec 2 solides matchs. Les Ravens ont volé le show 34-31 face aux Cowboys à Rio de Janeiro au Maracana Stadium. Et ce soir, place au Monday Night Football. Les Eagles de Philadelphie rendent visite aux Bears à Chicago. Coup d'envoi à 20h15.
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26: Bon, c'est lundi, ça va être une belle semaine de 5 jours. Moi, je les aime. Je suis pas un péquiste en ce sens que les semaines de 4 jours. Je trouve que c'est... Non, on manque un petit peu de temps de nos auditeurs. Tu sais, c'est pour ça que samedi soir, je suis allé au tailgate. Monsieur Jordan, vous étiez vendredi hier.
5: Ouais, au rempart. C'était le week-end d'ouverture. Ben, oui. Un week-end parfait. Puis écoute, tu sais, moi, à la fin des périodes, parce que je suis dans le box en bas entre les deux bancs de pénalité, et moi, je quitte la glace pour aller les reprendre un café puis me reposer un peu avant de revenir. Pas troisième, je me faisais créer des good jobs par des auditeurs. Fait qu'il y a bien du monde de Radio X qui sont présents au rempart. Merci d'être là. C'était un maudit beau week-end. C'était le fun.
26: Merci toi aussi d'être partout puis proche des auditeurs. Mélanie, elle, c'était à passer la fin de semaine, je pense, au salon de l'érotisme. C'est hey. Ça, tu faisais des conférences, t'animais ça.
5: Hey, ça a l'air que c'était bien plein dans ces conférences.
26: Ouais. Vendredi, samedi, puis il faisait beau samedi. Moi, je me disais, il n'y aura pas un show samedi. Hey, ma... c'était plein. Est-ce que t'as fouetté quelqu'un en fin de semaine? C'est ça qu'on veut non, savoir. Non, j'ai pas eu le temps. Je faisais deux temps. Pas, il y avait un auditeur. Deux pas, une auditrice. Deux.
27: J'ai même pas le temps de voir mes amis qui étaient exposants là-bas. J'ai jasé. Vendredi soir, samedi. Hier, j'y étais pas. J'avais autre chose, donc j'étais...
26: Pour changer batterie à l'occasion.
27: Ben, c'est
26: hein?
27: ça qui arrive. Hein? À un moment donné, il faut aussi faire du ménage. C'était ma journée fumeuse un peu. Donc, ouais, salon d'érotisme, c'était magnifique.
0: Vendredi, on me demande, est-ce que Carbo a fait du shibari?
26: Oui.
27: C'est vrai, Carbo était là les deux jours où j'y étais.
26: C'est laquelle des deux journées il a fait son shibari?
27: Je pense qu'il a choqué.
26: Il a choqué?
27: Oui, il a choqué.
26: Non!
27: Ouais.
26: Carbo a choqué!
27: Il a choqué shibari. Fait que je pense qu'il faudrait le faire en studio. Il faudrait le faire...
26: live.
27: Caméra allumée, ce serait pas
26: possible. Tête à l'envers.
27: Hey.
26: Non?
27: Ben, je vois pas où est-ce qu'on pourrait suspendre.
26: On va trouver de quoi. Tu sais, la gang, avec les auditeurs incapables, un fournisseur va arriver ici avec son trépied... de shibari.
0: Pas fou, ça. Ben ouais, faut faire de quoi avec Carbo. Là. S'il l'a pas fait au salon de l'érotisme, ça va être dans un studio de Radio X. That's it.
26: Mais il y a toujours l'intelligence artificielle qui pourrait nous créer quelque chose.
0: On a fait une image avec Carbo et il y avait un six-pack. Là.
26: Ben oui.
0: C'est les
26: ben
0: oui. Là, hein?
26: Alors, on pourrait peut-être se créer quelque chose là, de Carbo en shibari dans le studio. Mais c'est peut-être pas une bonne idée d'aller là.
0: Moi, tu m'as lancé le défi, je vais te le faire. On va faire plaisir.
26: OK. Si les auditeurs veulent ça, OK. Hey, je veux saluer quand même les auditeurs de la Beauce, parce que j'ai été rough un petit peu là en début de campagne, en disant que, mais c'est parce qu'il y en a deux qui sont venus voir au Tailgate, dont un est 6 pieds et 4.
27: Ils se sont visés.
26: Il met la main sur l'épaule. C'est toi, DH, c'est un Beauceron. Il est dans sa face.
0: Toi, t'as-tu ravalé ta salive?
26: J'ai dit, ferme ta gueule, Dan, ferme ta gueule. Fait qu'il met la main sur l'épaule, il est avec sa blonde, puis il dit, ouais, oh, un Beauceron. Ouais, t'en dis des affaires, toi, ça, à Beauce, hein? Il est pas à rire. Il dit, je le sais que tu nous aimes. C'était bien correct. Je vous adore, les gens de la Beauce. Puis je le sais, j'ai été voir les Beauce Nord et Beauce Sud. Je sais pas si tu es allé voir ça sur Québec 125.
0: Pas en fin de semaine.
26: Ouais.
0: Pas de temps en temps, j'y vais. Là.
26: Pense pas que c'est la CAQ qui va ramasser ça.
0: Ah, c'était un microclimat, là, l'affaire d'autobus, tout le monde debout sur les tables qui a jamais vu ça.
26: Voilà.
0: C'était un party hot dog avec du blé dingue.
26: Ouais, ils ont payé du monde, ils ont fait une soirée, ça a duré 15 minutes, puis là, ils ont clippé ça, puis ils ont dit c'est le party! Là,
0: c'est quand la dernière fois que tu as regardé sur Québec 125 pour Beauce-Sud, mettons?
26: Ben, ce matin, je suis allé.
0: T'étais à matin?
26: Oui, c'est
0: 50% Beauce-Sud pour PCQ, puis 20% la CAQ. Là, aucune chance.
26: Non, pas de chance là. Et dans l'autre Beauce?
0: À Beauce-Nord.
26: Beauce-Nord. Beauce-Nord aussi, je pense, sont en selle, le Parti conservateur.
0: Encore plus que l'autre. 51 versus 20%, mais là, c'est le PQ qui est deuxième. Fait que c'est une domination totale du PCQ. Fait qu'on s'entend que, oui, t'as Beauce, mais la grande région de Québec, là, je regarde les sondages, on va en reparler tantôt, là, mais PCQ peut rentrer quand même assez fort dans la grande région de Québec, solide, le plus qu'on pourrait le penser.
26: En passant, moi, ce que je veux vous dire, c'est que je fais confiance à nos auditeurs. Ce sont des gens politisés qui s'informent, qui lisent, puis ils voteront pour le parti qu'ils veulent bien, mais je fais confiance aux auditeurs de Radio X que la CAQ, c'est terminé. C'est de la boîte depuis 4 ans, depuis 8 ans, surtout depuis 4 ans. Même l'autre 4 ans d'avant n'a pas été facile aussi avec la COVID. Là.
0: Non,
26: on va se le dire.
0: Il y en a qui se disaient, ben là, ils l'ont pas eu facile. On aurait fait quoi à leur place? On va leur donner une deuxième chance. Ils l'ont pas pris.
26: Ils l'ont pas pris. T'as raison. Mais qu'ils ont manqué le bateau.
0: Christine a l'air débattue. Je sais pas comment vous l'avez trouvé. Tout le monde en parle hier, mais moi, je la regardais faire. Puis, hey boy, il n'y a plus grand-chose dans le réservoir. Puis je sais que les autres sont brûlés aussi, mais je trouve que Christine, elle a atteint un autre niveau. Puis elle avoue bien que ça pogne plus ses affaires. Là. Dans les débats, ça a pas fait pantoute. On regarde la descente aux enfers. Là.
26: Quand tu dis qu'il n'y avait plus de contenu, mais en fait, il n'y en a pas eu tant que ça depuis le début. Sauf que c'est comme, tu sais, elle avait des petits points de presse à télé. Mais dans les débats, où il a fallu qu'elle développe un peu ses idées puis qu'elle punche, il n'y avait rien, c'était du vent.
0: Oui, mais elle partait sur d'autres points des fois.
26: Et voilà.
0: C'est les tarifs de Trump à penser que ça allait pogner, là, un peu dans le même style de la pandémie. Ça n'a pas fait longtemps. Ben, il y a eu une petite montée pareille. Là. Le Bitcoin a monté à 80 000, puis après ça, whoop, ça redescendait à 32 000. Mm-hmm. Ça n'a pas été trop long. Il n'y a pas eu de buzz longtemps avec Cricri. Là.
26: Alors, c'est déjà terminé avec Cricri. Les sondages, juste en passant, tiens, vendredi, c'est confirmé. Gary, vient en studio, va être avec nous pour pas le choix de répondre. Gary.
0: Il y a un gars des Nordiques qui vient ou...
26: Ça pourrait être, on pourrait faire une surprise.
0: Ouais, on pourrait inviter Badaboum.
26: Oui, Badaboum. Ça peut être, on va essayer de faire de quoi? T'as une bonne idée que t'as là.
0: Pour Gary, ça prend un anan des Nordiques.
26: Ça prend une question d'un ex-Nordique.
27: Oui, je connais Badaboum, moi.
26: Oui, tu connais Badaboum?
27: Oui.
0: Il parle-tu?
27: Ben.
26: Y a-tu juste un Badaboum ou y a.
27: Mais il y en avait sûrement une couple, là.
26: Ouais, c'est ça, hein.
27: J'en connais un.
26: OK. Ben, Badaboum, il fait-tu aussi Capi?
27: Non.
26: Okay.
0: Parce que moi, le dernier Badaboum que j'ai vu, c'était à Denver l'année passée, quand Colorado fêtait son 30e anniversaire. Ils ont mis des chandails des Nordiques et Badaboum était présent au Ball Arena de Denver. Wow. Ben oui.
26: Et est-ce que chaque badaboum a son kit à lui? Parce que, tu sais, embarqué dans la transpiration de l'autre, je ne sais pas, là.
27: Hey, je sais pas, ouf. Hein?
26: Ouais, c'est comme le bonhomme carnaval. D'après moi, il y a quelques kits et quelques bonhommes carnaval.
0: Ah, mais ça doit te sentir liable s'il est passé.
1: Hey, ici le bonhomme carnaval, ici le bonhomme carnaval, ici badaboum.
27: Ouais, hey, c'est ça. Tu as déjà fait le bonhomme, toi?
26: Non. Mais moi, c'est parce que j'ai pas le physique pour embarquer là-dedans. D'après moi, ça te prend une petite badane faire ces personnages-là, on sait pas, là.
0: Ah, tu peux. Non, je pense qu'il faut que tu sois quand même assez en shape, là.
26: Ah oui?
0: Je pense que notre shape fit parfaitement pour être une mascotte.
26: OK.
0: Tu sais, il faut que tu déplaces ça, là, ce gros toutou-là. Tu sais, tu descends des escaliers, des arénas, puis tout, là. Ça fait du temps qu'il traîne dans ta
27: robe.
0: Il
27: faudrait essayer
26: de
27: vous embarquer dans des mascottes.
0: Moi, là, je donnerais méchant chaud. Je suis un gars assez timide, là, mais si tu me mènes à faire ça à la tête, personne ne me reconnaît. Je vais tout donner sur la table. Je te garantis que je vais tout donner.
26: La fin d'une session de mascotte, ça, tu dois sentir le swing. Ça doit être quelque chose, là.
0: Ouais, puis tu sais, il n'y a pas
26: d'air climatisé dans le kit, là.
0: Tu le lèves là, une fois de temps en temps, mais à un moment donné, c'est comme une poche d'hockey. Il y a un fond de swing qui reste collé, là. C'est sûr que ça sent liable.
26: Miranette, ils ont des produits pour ça.
0: Oui, ça prend Miranette.
26: C'était une petite pub comme ça, là. Elle t'a pas demandé.
0: Ah, mais c'est vrai. Ça prend des petits push-push de Miranette.
26: Ouais, ça prend des petits push-push, hein?
0: Sans le swing éternel.
26: Hey, demain, c'est le Canadien qui lance sa saison, nouvelle saison. Moi, je pense que le Canadien va connaître une bonne saison. Renaud Lavoie, Jean Perron et Jordan Boivin, demain, nos trois experts vont répondre à mes questions. J'ai bien hâte. On va faire ça autour de 5h30 parce que on a des vedettes, nous autres, hein? Renaud, je pense qu'il, lui, c'est à Toronto demain, hein, c'est ça?
0: Oui, c'est à Toronto. Ouais.
26: Fait que là, il est dans le feu de l'action là-bas, là. La fenêtre qu'on avait, c'était autour de 5h30. Jean Perron, il y a quand même une bague du Canadien dans la main. Là. On l'a vu quand on est allé manger avec lui.
0: C'est un maudit bon connaisseur aussi. Il y en a qui, des fois, de son époque, reste dans les années 90. Là, mais Jean, il suit sa game en jouant le vin.
26: Ouais, mais la grosse vedette des trois, c'est Jordan Boivin qui a quand même annoncé dans la Ligue nationale de hockey.
0: Ouais, ouais.
26: Faut se le dire.
0: Ah, mais Renaud est sur le beat. Là, hein?
26: Oui,
0: mais t'as un autre niveau. Là.
26: Mais t'as annoncé quand même. Là.
0: Ah oui, j'ai été chanceux. J'ai eu cette chance-là.
26: C'est ça. Alors, on aura nos trois vedettes demain. Ça va être le fun. François Garriépy, je vous l'ai dit. Denis Coderre. Denis est en feu en passant. Denis sera avec nous tantôt vers les 5h05. Je veux qu'on jase avec nos auditeurs parce que je vois le temps filer. Je pense que j'ai une petite note à vous donner sur M. Serge Bonin. Je pense que je vais garder ça demain. Okay? Demain, on parlera de Serge Bonin, ce politicien-là qui est une vraie girouette, un caméléon.

0: Hood dans la grande région de Québec, le PCQ et le PQ, selon Synopsis La Presse, qui sont au coude à coude, 31% pour le PCQ, 30% pour le PQ. La CAQ qui est pas mal plus loin, à 20%. Si je regarde ça, sinon, pour le sondage Palace au Québec, encore le Parti québécois qui mène à 30%, une libérale, les libéraux qui vont monter un petit peu de 1 en raison de l'effondrement de 3 points de la CAQ qui les met à 19%. Un peu devant de 2 points versus le Parti conservateur du Québec, mais quand même, dans la ville de Québec, le PCQ, qui est toujours premier selon le sondage Palace, on est à 33%, une hausse de 2 points. Puis je regarde pour le reste, ça a quand même descendu un petit peu pour le PQ dans la grande région de Québec selon le sondage Palace. Fait que vraiment, le PCQ domine à Québec selon ces deux sondages-là. Et là, on a le Léger qui est sorti des dernières heures. Le PQ qui est encore premier à 30%. Le PCQ qui monte de 1 à 18%. Et attention, la CAQ, selon Léger, qui est derrière le PCQ.
1: Ben oui,
0: la
1: ben
0: CAQ
1: oui.
0: Qui est quatrième. Rien ne va plus pour la coalition à venir fraîchette. C'est vraiment dégueulasse. Une drop de 4. Évidemment, QS, on les met à part, là. Mais Duhem, une solide hausse pour terminer cette campagne électorale-là. Puis je regarde dans le Québec RMR, là, si on a le sondage Léger ici. Pour le PCQ, c'est 31%. Donc, on est toujours premier, quand même assez très près du Parti québécois avec 29%. Et on a maintenant égalité entre le Parti libéral de Charles Milliard et Christine Fréchette, parce qu'avant, la CAQ se démarquait pour être bon troisième, mais là, vraiment, on a descendu dans les derniers jours en raison des performances moyennes de Christine au débat des chefs. Donc, c'est 15% les deux, mais le PCQ qui reste premier dans la grande région de Québec pour les trois sondages Synopsis, Palace et Léger.
1: Très bien résumé. On voit que le gars de l'expérience en arrière du micro, hein, quand il annonce un but, c'est straight to the point. Puis t'as plein de noms à étudier à chaque début d'année. Hey,
0: j'avais 3-4 noms russes vendredi contre Shawinigan.
2: C'est fou, là.
0: Ah oh, ouais, faut que tu découpes en morceaux. Là. Tu y vas une petite bouchée de. Une petite gorgée d'eau à la fois.
1: T'as bien fait ça. J'ai hâte d'aller t'écouter en direct assis dans le centre Vidéotron. Bon, les Québécois, finalement, vous avez réalisé. Bravo. Les autres stars de radio, ça fait longtemps qu'on l'a réalisé. C'est un premier mandat, on l'avait réalisé que la CAQ, c'était une gang de profiteurs puis de menteurs. Des maudits mauvais gestionnaires. Puis vous avez réalisé aussi dans les derniers jours que Fréchette Legault, c'est la même maudite gamique. C'est la même affaire, là. Ce que Legault a fait, là, puis je me souviens, 6 mois avant d'être élu en 2018, là, il y avait son campement ici à la station. Il y avait son campement d'ici à l'extérieur. Tu sais, c'était, il sortait de la station, il allait d'entendre ici dehors. Puis là, quand il faisait un petit bout d'entendre, il remontait dans la station, puis il faisait la tournée des shows. Tu sais, c'est
0: ça,
1: Dubé
0: montait. Tu sais, c'était tous les députés de la CAQ qui faisaient le tour. Là.
1: Oui.
0: Mais là, pour les gens, parce qu'on se souvient du fameux Vox Pop de Max, là, où savez-vous c'est qui? Christine Fréchette et la CAQ, deux partis différents. Oui, c'est pas la même affaire. Mais j'ai été voté hier par anticipation et il y est clairement marqué équipe Christine Fréchette, Coalition Avenir Québec. Prenez le temps de lire 2 minutes, là, vous allez voir que c'est la même affaire.
2: Mais les gens, ils s'attendent à voir CAQ, Coalition Avenir Québec. Il y en a pour qui ils cachent juste pas que c'est la CAQ, c'est grave.
1: Ouais, mais là, je pense que là, ils viennent de réaliser, là, selon le dernier sondage, là, une culbute de 7-8%. On s'entend que la ballonne a dégonflé de
2: moi,
1: la CAQ.
2: Je pense que plus elle se présente, moins elle est attrayante, là.
1: Je vais être satisfait, là, Mélanie, Jordan, puis les auditeurs, je vais être satisfait si la CAQ, c'est 0-0. Peut-être ça serait drôle. Un candidat qui gagne au Québec, ça serait drôle.
0: Tu penses qu'ils vont vraiment être à 0 ou 1? Ben, il vaut plus un 5-7 là, au Québec. Il vaut quand même regarder dans certaines régions où ils comprennent pas trop, là, ou du moins la CAQ ne savent pas trop c'est quoi. Là, fait que les autres vont leur donner une troisième chance.
1: Ben, JC disait tantôt, selon des agrégateurs, c'est ça, c'est bien le bon terme.
0: Oui.
1: Les deux sites, là, Québec 125, puis l'autre, c'est 127.
0: Ah, c'est zéro pour...
1: Zéro.
2: Oui,
1: c'est zéro.
2: 127, puis pourtant...
1: Zéro.
2: Il me semble qu'il y avait... En tout cas...
0: Ils sont partis de zéro au début de la campagne. Ça a monté à... Maintenant,
1: 34, 35.
0: Ouais, c'était quand même assez haut. Oh, là, oui. Là, on retombe à zéro.
2: Putain.
0: Hey, méchant... méchant curve.
1: Ça serait... Écoute, il passerait de 89 en 2022 à zéro. C'est du jamais vu dans l'histoire. Faut-tu être assez incompétent? Faut-tu avoir pris le monde pour des valises? C'est ça, la CAQ. Puis on a reçu, puis bravo encore à Bernard Drainville qui est venu en studio répondre à nos questions. Ça a été le fun.
2: Il a repartagé l'entrevue, en plus.
1: Ben oui. Puis pauvre, puis je le dis, puis je le répète, puis j'ai dit en dehors, c'était juste pas le bon parti.
0: C'est un gars qui était au bat pour Lévis,
1: oui,
0: on va le dire.
1: Oui, il a travaillé très, très fort. Bravo à Bernard Drainville.
0: Comment tu veux défendre le reste?
1: Ce qui serait drôle, c'est qu'il y en aurait un au Québec, ça serait Bernard Drainville. Puis je ne souhaite pas ça aux autres partis, parce que vous savez que j'aime bien le programme du Parti conservateur. Mais si jamais il gagnait, s'il y en avait un,

0: Québec, je souhaite la victoire, c'est Bernard Drainville. Ça serait le seul que je voudrais qu'il soit là. Parce que là, il va avoir un choix à faire, Bernard. Il n'aura pas le choix d'être chef, c'est tout seul.
1: Oui. Parce que là, Christine, je regarde dans Trois-Rivières, c'était pas mal égal avec le PQ, mais là, on voit une avance là, du PQ qui se démarque depuis peut-être une semaine. 31% pour le PQ, 25% pour la CAQ, fait qu'il y a une bonne différence de 5-6%, fait qu'il y a beaucoup, beaucoup de chances que Christine ne revienne pas tout court comme députée.
0: Alors, s'il est seul, est-ce qu'il passe avec les conservateurs?
1: Ou avec le PQ? Parce que si t'es à deux sièges, la majorité
0: non, mais PQ,
1: pour le PQ.
0: PQ veulent pas de troisième lien. Ils pourront pas nous faire ça deux fois, là, Bernard. Là. Il l'a dit encore vendredi qu'il en veut un troisième lien. Il peut pas s'en aller avec le PQ. Il nous a dit, il y a deux seuls partis qui veulent un troisième lien. C'est le Parti conservateur puis la CAQ.
1: Il va nous dire qu'il va aller au BAT pour nous autres.
0: Il peut pas faire ça.
2: Dans un parti, tu peux avoir quelqu'un qui a une idée différente.
0: Oui, mais il peut pas s'en aller. Il veut pas là. Il dit qu'il veut pas la séparation. Voyons donc.
1: Non, mais imagine, t'es à deux de la majorité. Le PSPP t'appelle, viens que nous autres. La CAQ, ça marchera pas. Tu sais, OK, peut-être.
0: Arrêtez de me décevoir, là.
1: Ça se peut, Diège. C'est un scénario qui est très possible.
0: OK. Ce que tu me dis, c'est qu'il se ferait promettre, exemple, un ministère. Il passerait avec le PQ. Ah, tabarnouche! Non, s'il fait ça, là, ça se peut pas, là.
1: Je serais pas surpris, là.
0: Ouais,
1: je crois peut-être plus un PCQ, là, entre les deux.
0: Ouais, ça n'ira au PCQ.
1: Les deux sont réalistes, là, mais oui, on va dire un 70-30 pour PCQ, là.
0: Oh oui, il faudrait que ça en aille avec le PCQ, c'est sûr.
1: Mais en même temps, Éric, veux-tu de Duhem?
0: Ouais, c'est une autre affaire.
1: De Duhem de Drainville?
0: Ouais, c'est une autre affaire, t'as raison. Hey, on ouvre les lignes rapidement. C'est la seule fois, mais dites-vous que ça fait 8 ans qu'on attend ça. Faites-moi le bilan rapide de la CAQ. C'est à votre tour, les auditeurs. 418-670-9098. Qu'avez-vous à dire sur les 8 ans de la CAQ? Et je vous garantis que ça va venir aux oreilles de plusieurs députés et anciens ministres, parce que là, en campagne, ils ne sont plus ministres. Ou je ne sais pas, gardes-tu le titre là, pendant la campagne? Je ne me souviens plus.
1: Parce que les ministres ne donnent plus trop de nouvelles. On peut penser à M. Charrette avec le pont de Lille, un respirateur artificiel. Là. Il est en train de jouer au golf, peut-être à Punta Cana. Je sais pas.
0: Peut-être. Je vous demande juste d'être poli. Mais si vous pouvez dire que c'est des incompétents, c'est poli. C'est un mot, là. Mais je vous demande juste d'être...
2: Pas d'insultes.
0: Je veux pas aller là. Moi, je veux juste votre bilan ou peut-être l'événement qui vous a le plus déçu dans les 8 ans de la CAQ. C'est-tu les petites flèches? C'est-tu de rentrer chez vous à 8 heures? Sinon, on avait des amendes, de dénoncer vos voisins. Ça, c'est le premier mandat. Mais dans le deuxième aussi, Northvolt, c'est solide. L'autre, c'est quoi, là? C'est
1: ça clique. C'est le système de santé.
0: Oh, ouais,
1: Lyon électrique. On peut en nommer une couple. Oui. On peut en avoir pour des heures, direct.
0: Québec Santé, Santé Québec, là. 418-670-9098, on va jaser avec nos auditeurs. Salut Radio X, à quoi ressemble votre bilan de la CAQ rapidement?
3: Veuillez raccrocher et composer de nouveau.
4: Bien.
0: Salut, votre bilan, rapide.
4: Le quoi, le pire ou le mieux?
0: Le pire.
4: Et tabarouette, la liste est longue.
0: En haut de la liste, c'est quoi?
4: En haut de la liste, c'est vraiment tous les désastres financiers.
0: Donc, ils ne l'ont pas au niveau des finances. On l'a compris. Puis le pire, ça a été le pire déficit en passant, là.
4: Oui, c'est ça.
0: Ouais. Et merci à toi.
4: Merci. Salut. À toi.
0: Salut.
1: Bye-bye.
0: Ouais, j'aime ça qu'on soit sur une fast track. Salut, Radio X.
5: Oui, deux petits commentaires rapidement hors contexte. Pourquoi qu'on vote avec un crayon de plomb? Et en passant, on n'a pas besoin de gouvernement, on a besoin juste de des ministères. C'est tout ce que j'avais à dire.
0: Hey, merci à vous. Merci beaucoup.
5: Bye-bye.
2: C'est salut. Illégal de prendre en photo ton bulletin de vote, by the way.
0: Ben, tu peux le prendre, mais il ne faut pas que tu le publies,
2: tu
0: c'est ça?
2: Le publier, ouais, je vois ça sur Facebook, en fait, le cellulaire serait interdit là, dans le cubicule.
1: Ouais, tu peux le dire à ton député, là, mais tu n'es pas obligé de te vanter de ça sur les réseaux sociaux. C'est pas vraiment une bonne idée. Là.
0: Salut Radio X. Alors, votre bilan, vous, de la CAQ. Votre bilan de la CAQ, allez-y.
6: C'est catastrophique.
0: Oui. Pourquoi?
6: Ben, moi, là, j'ai commencé à suivre. Au début, c'était l'ADQ.
0: Oui.
6: Donc, rendu tout petit, c'était Mario Dumont, qui proposait des choses, réforme de l'État. Un peu là, ce qu'on voit aujourd'hui avec le Parti conservateur. Tu sais, il y a eu plusieurs idées de l'époque qui ont été reprises maintenant, mais que faisait un peu l'ADN de l'ADQ, pour faire des jeux de mots, qui est devenu la CAQ. Tu sais, j'avais des espoirs en ce parti-là de gouverner différemment. Puis à quel point ils nous ont beurré épais dans le coin puis qu'ils n'ont pas réalisé leurs promesses.
0: Menteur, manipulateur.
6: Systématiquement, une après l'autre, ouais. Là. Une déception incroyable.
0: Puis ils ont quasiment essayé de fermer Radio X, là, on va se le dire. C'est pendant la COVID, parce qu'on s'exprimait, nous, on disait un peu, là, c'est-tu scientifique, ça, là, de faire rentrer le monde à 8 heures? Ben là, c'est ça. Nous avons même insulté avec M. Radio X en pleine conférence. Merci à vous. Très apprécié.
7: Okay, merci.
0: Merci beaucoup.
1: Je t'ai sorti des investissements perdus de la CAQ. Là. J'en ai une coupe pour toi. Évidemment, il y a les classiques. Là. Le Saclic, 1,1 million. Nordvolt, 710 millions. Le Panier Bleu, 26 millions. Lyon Électrique, 193 millions. Taiga Motors, 150 millions. La Maison des Aînés, on l'oublie des fois, mais 2,79 milliards de dollars. Medicago, 257 millions. Les études pour le troisième lien, 60 millions.
0: Hey.
1: Usine d'hydrogène vert, 364,45 millions. Ledar Tech, 67 millions. Nemeska Lithium, 150 millions et plus. Sans compter, évidemment, le salaire des députés qui a considérablement augmenté versus nos salaires. Avec total des pertes, là, selon ce que j'ai ici, que le bilan, c'est plus de 6 milliards de pertes pour ces beaux mandats de la CAQ depuis 2018.
0: Il y en a un ici dans la région de Québec. C'est-tu Simard? C'est-tu Jean-François Simard?
1: Oui, Jean-François Simard.
0: Bon, Jean-François Simard, puis là, un autre qui retient mon attention, c'est Samuel Poulain dans Beauce. Les deux sont tout le temps sur Internet. Ils publient quasiment plus souvent que Dominique Moret sur leur bilan. Mais comment ça qu'ils ne parlent jamais de ces échecs-là dans le bilan quand ils font des sorties? Pourquoi qu'ils ne disent pas qu'on mangé l'argent durement travaillé des Québécois chaque semaine? À chaque deux semaines, les auditeurs, là, on vient chercher une ponction de partie de votre paye pour payer ces niaiseries-là dont tu viens de faire la mention. Là, pour payer ça dans le vide, ça n'a rien donné. Ben ça, c'est on a pigé ça dans vos poches, les auditeurs. Ça, là, j'espère que vous en êtes souvenus hier puis aujourd'hui, parce qu'on peut aller voter par anticipation. J'espère que vous allez vous en souvenir lundi prochain.
1: Dans Montmorency, il est troisième, M. Simard, dans Montmorency, selon les chiffres que j'ai cités.
0: Samuel, y a-tu des chances de gagner dans Beauce-Nord? Je pense que tu peux pas faire ça deux, trois fois en ligne à un Beauceron y mentir. Tu peux pas faire ça, là. Tu peux pas dire on veut ça, on le veut le troisième lien, mais finalement, changer huit fois d'idée.
1: Il n'y a aucune chance de rentrer. C'est entre 10 et 15 % un poulain. Ah ouais. En Beauce-Nord.
0: Et à partir de 2019, là, à toutes les années, il y a eu un changement de plan du troisième. Je l'ai fait l'énumération vendredi à M. Drainville. On va aller jaser avec une petite blitz finale. Salut Radio X.
8: Oui, salut Samuel. Oui,
0: votre bilan de la CAQ.
8: Écoute, le bilan, c'est sûr que l'état des finances publiques, mais outre ça, les changements d'idées à maintes et maintes reprises. Mais juste une petite chose, si on fait le bilan des 8 dernières années de la CAQ, pourquoi on fait pas le bilan du Parti québécois pendant les 30 dernières années, puis libéral? On s'est pas tout le temps fait promettre les mêmes affaires, tu sais, la santé, ça va aller mieux... On se fait pas tout le temps promettre...
0: Oui, puis les libéraux et le PQ ont voté aussi avec les 100... Ils étaient 125 à voter contre toutes les mesures sanitaires qu'on nous a imposées pendant la COVID. Là. Faut pas oublier ça, là.
8: C'est ça. Puis là, ben, on s'en va en tant que Québécois. Ben, on se souvient pas de ça. On va voter encore Parti québécois, puis on tourne en rond.
0: Mais, je veux dire, on s'entend que le cancer, en ce moment, c'est surtout la CAQ. Là. Ça fait 8 ans, là. Ça fait 8 ans, là, puis c'est ça. C'est quand même gros. Je pense que c'est le pire gouvernement dans l'histoire du Québec.
8: On peut s'entendre là-dessus.
0: Hey, merci à toi. Merci
8: pas
0: à toi.
8: Les autres de côté.
0: Non. Puis on aura la chance de l'étudier, le PQ, rien qu'en masse, puis se rappeler que ces gens-là ne veulent plus d'auto-essence dans quelques années. Merci à vous. Merci.
8: Merci, salut.
0: Hello, Radio X. Votre bilan, il ressemble à quoi pour la CAQ?
9: Ben, moi, c'est trois mots.
0: C'est-à-dire en étant poli?
9: C'est des menteurs, c'est des voleurs, c'est des casseurs.
0: Bon. Merci à vous. Bonne fin de journée.
9: Bonne journée.
0: Bon. Tu sais, moi, je n'ai pas mis des mots dans la bouche du monde. C'est que les gens, après 8 ans, c'est ça qu'ils ressentent de la CAQ. Puis ça, là, les seuls responsables et coupables de ça, c'est le parti de M. François Legault. Puis Christine Fréchette qui dit que maintenant, c'est nouveau, c'est un renouveau. Là, c'est là, comme les mariages, ça s'appelait ça.
1: T'as-tu vu, ils ont même mis des belles pancartes roses.
0: Oui.
1: On changeait les pancartes de couleur. Là. C'est une femme, ça va être différent d'IH.
0: Ah oui, OK, hein? OK.
1: On oublie tout pour recommencer.
2: C'est un drôle de move, ça, quand même.
0: Ah oh, ouais, c'est...
2: C'est vraiment de prendre le monde pour dire.
1: Classique marketing quétaine.
0: La CAQ, c'est un échec du début jusqu'à la fin. Puis savez-vous quoi? On y a cru encore dernièrement. Moi, quand Bernard est arrivé, j'y ai cru. Quand il avait fait sa sortie, là, puis il avait shaké le pommier du monde de Montréal, puis les journalistes de Montréal, en disant « Laissez-moi faire avec les GES! » Bon, j'ai dit « Enfin, il y en a qui... » Tu sais qu'il y a des couilles dans cette gang-là. Puis vendredi, il était ici, puis il défendait le bilan, il défendait Christine Fréchette. Là. Voyons donc.
1: Ouais, parce qu'on va voir les résultats aux urnes la semaine prochaine, le 5 octobre, mais moi, je suis bien content de voir que les gens ont tenu leur bout. Là. On est à 3 personnes sur 4 d'un sondage léger qui mentionnent qu'ils sont plus capables de ce qui se passe actuellement au gouvernement. Mm-hmm. Parce que toi puis Louis, vous en jasiez à un moment donné, là, évidemment, on recule là, peut-être 4-5 mois de ça, mais vous craignez que Fréchette passe la gratte un peu à la Mark Carney. Là, que, ah, ils sont à 12, ils vont remonter, check bien ça, ils vont peut-être aller même se chercher une majorité. Je suis content que les gens soit resté focus dans ce processus-là. Là.
0: Sais-tu? Je pense que c'est parce qu'elle n'a pas sorti le 1000$. Si elle avait sorti le petit 1000, on en serait ailleurs. C'est ça, elle n'a pas sorti son petit 1000.
1: C'est vrai. Louis nous parlait souvent de chèque.
0: Ben oui, c'est, ça n'a pas sorti son petit 1000$.
1: Elle prenait le petit 1000$.
0: Ça aurait fait autre chose. Un petit dernier, rapidement, sur le fly comme ça. Salut, Radio X, votre bilan.
10: Hey, yes, sir. Salut,
0: Normie, bien. Oui, très bien. Vous aussi?
10: Oui, très bien. Puis en passant, je vous félicite parce que vous avez devant, au téléphone... un auditeur qui est allé voter pour la première fois en 10 ans, c'est votre motivation qui m'a emmené là.
0: Oh, c'est bon.
10: J'ai fait le bon choix. La CAQ, moi, me faire materner, on va reculer un petit peu vite, là, me faire materner par une dame qui dit aux gens, là, soyez dociles pour les vaccins puis les couvre-feux, puis après ça, elle, quand elle s'assied la chaise des accusés, puis qu'elle doit répondre, qu'elle se rappelle pas de rien. Quand on parle de manipulation, on en a une preuve. Là, j'écoute Antigang à Rafale le dimanche quand je reviens du chalet. Là, j'ai vu, là, moi, j'ai de la misère avec les noms, là, excusez-moi, pardonnez-moi, même mes petites filles, des fois, il faut que je m'en prenne sur trois fois.
0: j'ai là, ça, moi aussi, là, j'ai cette difficulté-là de retenir les noms.
10: Hey, puis c'est du plat, en plus, tu fais ça regarder des fois, puis tu te sens mal. Je regarde dans ce gang, là, en rafale, là, c'est toutes des grosses têtes de la CAQ, là, tu passes un après l'autre. Votez pour Christine Fréchette, t'es l'ancienne police, t'es l'ancienne... Écoute, ils sont un après l'autre, ils n'arrêtent pas, ils mettent la gomme. Même moi, j'appelle ça manipulation. Désolé, le tour sont passés, les chandelles sont éteintes. Bonne fête, elle est partie.
0: Hey, merci à vous, puis bravo d'aller voter. C'est bon. Faut aller voter. Bye. Si on veut du changement, faut pas rester dans le salon.
10: Faut aller voter. Faut faire le changement, faut aller voter. Go,
0: mais
10: go,
0: voilà,
10: go.
0: C'est ça. Hein, restez pas dans le salon si vous voulez du changement. Là. Moi, la seule chose, je vous dis pas pour qui aller voter. Vous êtes adulte, vous êtes intelligent, vous êtes brillant. Vous avez un sens de l'analyse des auditeurs de Radio X. Mais au moins, si vous voulez du changement, c'est bien beau le dire, mais faut. Si vous voulez chialer pour les 4 prochaines années ou un gouvernement minoritaire, ben faut aller voter. Là.
1: Moi, en tout cas, j'ai été voté par anticipation hier. C'est la première fois de ma vie que je le faisais. Je chantais le besoin, je suis plus capable de la CAQ. Puis j'ai parlé à une dame qui travaille au bureau de vote. Elle me mentionnait qu'elle n'a jamais vu ça autant de monde que ça pour l'anticipation, du moins dans ce bureau de comté-là. Ça fait des années qu'elle est là. Fait que je pense qu'en termes de taux de participation, on pourrait avoir des bons chiffres cette année. C'est une maudite bonne nouvelle.
0: Très, très bonne nouvelle. On fait la pause, restez là.
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0: Hey, je suis curieux parce que c'est un petit lundi d'automne, mais Jordan me dit qu'il aime beaucoup l'automne.
1: Ah, moi, j'adore ça. Il n'y a plus personne dans les rues, c'est tranquille. Plus d'oiseaux qui regardent dans les fenêtres. C'est le fun.
0: Non, mais le soir, je suis sûr que tu pars avec Milo. Et le dimanche soir, tu dois faire ça. D'après moi, là, je te connais un peu, là. Tu sors vers 8h, 8h30, tout le monde en parle. Là, tu te promènes dans les rues, puis les gens ne ferment pas toujours nécessairement le...
1: Ah, plus toujours... qu'on pense, qu'ils n'ont aucun rideau. Là.
0: Ils écoutent quoi, les gens,
1: à 8h? Tu peux baiser sur le divan, puis tes voix à faire.
0: Ah oui, ah oui.
1: J'ai déjà vu deux, moi.
0: Deux?
1: Ah oui, c'est arrivé deux fois.
0: OK.
1: Ouais,
0: c'est deux couples, deux...
1: C'est un couple, là, assez âgé. Là.
0: Ah oui?
1: Ouais, c'était pas... Okay. Non, j'ai continué mon chemin. Je me suis pas arrêté, je vous le garantis.
2: On regardait le soir du premier débat. Là, on était curieux. On a sorti Jameson, puis on regardait qui écoutait le débat dans notre petit resort qu'on appelle. Puis il y a seulement deux.
0: Ah oui?
1: Les gens qui sont combien? Il y en a combien dans votre resort?
2: Ah, mon Dieu, il y en a... d'avoir au moins une cent... Ben là, c'est sûr qu'on voyait seulement le rez-de-chaussée, là.
0: Oui, oui, oui.
2: On parle d'une trentaine, certains, là.
0: Ben, faut comprendre une chose, là. C'est que je reviens encore une fois aux auditeurs de Radio X qui sont plus politisés qu'ailleurs. Oui. Nos auditeurs écoutent les débats. Mais comment Gertrude... comment il s'appelle, Louise et Gertrude?
1: Jacques et Louise.
0: Jacques et Louise.
2: Ben, en fin de semaine, j'ai croisé des auditeurs qui m'ont dit qu'ils n'étaient pas intéressés à la politique avant puis que grâce à
0: Radio X,
2: le retour, ils écoutent Morée aussi, ça leur donne envie d'être au courant. Puis c'est ça. Je fais partie des anciens... J'étais une ancienne endormie, là, sérieusement. Je faisais mon devoir à quelques semaines des élections. Je regardais les débats, mais...
0: T'allais chercher où ton information?
2: Ben, je regardais les débats. Puis j'allais sur le site
0: non,
2: des...
0: Regarde-moi dans les yeux, là.
2: Ouais. Non, je te jure.
1: Regarde, Dani.
0: Regarde-moi dans les yeux.
2: J'écoutais les débats.
0: Avant que tu sois, que tu te réveilles, là, politiquement parlant.
2: Oui, j'écoutais les débats.
0: T'écoutais les débats jusqu'à la fin?
2: Souvent, pas aussi de façon attentionnée qu'en ce moment. Puis souvent, je comprenais pas de quoi qu'il parlait. Tu sais, quand je parlais, mettons, d'un fiasco, de telle affaire, je comprenais pas...
1: L'ampleur de ça aussi.
0: Non, le contexte, tu comprenais pas le contexte.
2: Je comprenais pas les contextes, ça m'intéressait pas. Fait que là, j'allais voir les programmes, j'allais voir ce qu'ils proposaient, tout ça, puis je me faisais mon idée par rapport à ça. Mais aujourd'hui, là, j'étais à des années-lumière de ça, là.
0: Hey, je me souviens d'être chez nous, OK, chez nous. Je pense qu'on est deux, trois mois avant les élections de 2018. Puis je suis chez ma mère. Ma mère était un peu comme vous autres, elle écoutait papa, les auditeurs, mais ce que tu me dis, là, ce que tu étais avant, elle n'écoutait pas tant que ça, l'information au niveau politique. Puis je me souviens de m'être obstiné avec elle en disant « Non, c'est fini les libéraux, maman, là. Faut que tu changes de camp, là. Faut que tu t'en viennes avec la CAQ. Là. La CAQ, ils ont des maudites bonnes idées. Monsieur Legault, c'est un visionnaire. Il a sorti un livre,
1: Projet Saint-Laurent.
0: La grosse affaire.
1: Ils ont fait Horizon Saint-Laurent.
0: Travaillé fort pour la CAQ, moi, sur bien mon entourage. Hey, après ça, je dis, après un premier mandat, j'étais gêné de me parler de la CAQ à mon monde, là. Je me disais, puis la CAQ!
1: Ça a chiré pas à peu près. On s'y attendait pas. Là.
0: Non, c'est ça.
1: Bon, écoute, moi, j'ai des petits faits divers le fun. On vit ce phénomène-là abondamment dans les villes ultra-touristiques, surtout en Europe, entre autres à Paris. Mais il faut croire qu'il s'est maintenant arrivé à Québec, DH. On est ici à cette heure des pickpockets.
0: Oh!
1: Une nouveauté, le SPVQ qui nous met en garde. On a eu, selon leurs infos, plus d'une dizaine plutôt de cas qui ont été signalés sur le territoire dans les dernières semaines, ça fait pas tant longtemps. Un nouveau stratagème assez précis, merci, qui aurait été mis en place par les malfaiteurs. Comment ils fonctionnent? Bon, on circulerait dans un véhicule dans des stationnements de commerce à grande surface, exemple un Walmart, avant d'aborder nos victimes, souvent des personnes âgées. En restant dans le véhicule, fait que les suspects offrent des bijoux à vendre ou utilisent un autre prétexte pour distraire la victime. Fait que là, s'approche du véhicule. Venez ici, madame, là, on va regarder ça ensemble. J'ai des bijoux à vendre. Puis pendant ce temps-là, il est capable de déroger un bijou, un bracelet, le téléphone dans les poches. Part avec ça. C'est arrivé une dizaine de fois. Là.
0: OK. Mais tu sais, on se dit tout le temps, c'est impossible. Tu peux pas te faire enlever ta montre puis pas t'en apercevoir. Hein? On dit ça, mais dans ma jeune vingtaine, je suis parti, on est trois chums, on part à Cuba. On s'en va dans deux, trois parties cubains. Puis on avait du fun. Puis il y a un party devait avoir à peu près 800 personnes. Des Québécois, puis des Italiens, puis des Allemands. Puis il y avait ben du monde. Puis beaucoup, beaucoup, beaucoup de Cubains et de Cubaines. Ben tabarouette, sans m'en apercevoir, je me suis fait voler ma montre.
1: Ah oui?
0: Oui!
1: Ah, y a parce qu'à un moment donné,
0: tu danses, puis là, il y a plein de monde. Puis là, tu te fais toucher un peu, mais tu t'en fous. Tu as quelques petites bières de prix. Si bon, j'arrive à l'hôtel, plus de montre. OK?
1: Plus rien, mon homme.
0: Deux jours après, on s'en va dans un autre party similaire. Là, c'est mon chum, s'est fait voler sa montre, lui aussi.
2: Ben voyons!
0: Oh oui. Fait que c'est ça. C'est, on pense que c'est impossible, mais ça l'est.
1: Non, son ouais, c'est des téléphones dans les poches, les bijoux, les montres, comme tu le mentionnais. Fait que c'est arrivé une couple de fois. Donc, s'il y a des gens dans le stationnement d'un Walmart ou d'un Canadian Tire qui viennent vous voir en vous offrant des bijoux à vendre, ben vous aurez compris que c'est peut-être des pickpockets. Ouais. Faut faire attention à ça. Sinon, il se passe des drôles d'affaires du côté de Lévis. On a eu des dizaines de chars brûlés, puis ça continue, ça arrête pas de brûler.
0: C'est juste à Lévis ou c'est à Québec et Lévis?
1: Il y en a à Québec, mais à Lévis, il y en a quand même une couple là, depuis des mois maintenant. Il y a des drogués aussi qui lancent des cocktails Molotov sur des maisons au hasard. Puis là, on a maintenant des obus militaires en plein quartier résidentiel.
0: Hein?
1: Ouais, méchante affaire.
0: Je n'ai pas vu celle-là.
1: Ouais, je l'ai pas compris non plus à 100%. Là, on va essayer de démystifier ça ensemble. Les autorités qui ont été appelées, donc les SPVL, à se rendre sur la rue de la Bourgogne, dans le secteur de Saint-Étienne-de-Lauzon, vers 7h30 à matin. Un obus qui a été retrouvé dans le sous-sol d'une maison, selon le SPVL. Puis là, la même personne qui a trouvé l'objet a ensuite pris l'obus, le transporté à l'extérieur près d'un cabanon. Là, il y a un périmètre de sécurité, vous aurez compris, qui a été établi à l'arrivée des polices. Une quinzaine de maisons qui ont été évacuées par mesure de sécurité, parce qu'on ne sait pas, là, je dirais, si l'obus pète, peut faire une coupe de dégâts.
0: C'est un GTI qui est allé sur place pour ça.
1: Les forces armées canadiennes.
0: Ah ouais, c'est ça.
2: Mais l'armée qui s'est rendue. Dans le sol ou c'était...
1: Non, ils l'ont trouvé dans le sous-sol. Et ouais. Un gars qui est descendu et marche dans le sous-sol, il a vu ça. Colin, un obus. Il a pris l'obus. Il est allé dehors, il l'a mis proche du cabanon, puis il l'a laissé là, puis il a appelé la police.
0: C'est donc ben weird ce qui se passe à Lévis.
1: Là, c'est parce qu'il y a plusieurs questions sans réponse. C'est-tu un nouveau propriétaire d'une maison, t'es en train de faire le ménage de l'atelier, puis il a fait un obus en dessous de la tank à l'eau chaude, ou c'est par hasard, il descend et marche, puis lui, il avait jamais mis ça là, puis quelqu'un qui est venu porter un obus chez eux. Je sais pas. Je sais pas en tout. Je sais pas en tout. Fait que c'est bien mystérieux, cette histoire-là. J'imagine qu'on va avoir du développement là-dedans bientôt.
0: Te souviens-tu quand on a reçu, je sais pas combien de mois, mais deux conseillers municipaux de la ville de Lévis?
2: Oui.
0: Un du parti à monsieur. C'était monsieur.
1: C'était Repensons-Lévis.
2: Oui. Non, mais je pense les noms. Monsieur
0: Alain
2: Quirion, puis. Ouais.
0: Monsieur Quirion, puis monsieur. Comment il s'appelait l'autre? Ils sont deux membres. Là. C'est l'équipe à. C'est-tu l'équipe à. L'équipe à. L'ancienne équipe à Isabelle, je pense, là. Comment il s'appelle? C'est l'ancien instructeur de soccer à ma fille. Là, il est super bon. Là, il est...
1: Je me souviens pas.
0: Mais les gars, j'étais assis. Là, je disais, les gars, il se passe de quoi à Lévis? Non, tout va bien. On a le contrôle à Lévis. Hey, garde ce que tu viens de dire à peu près deux minutes. Là. Un obus, des cocktails Molotov lancés ces maisons. On n'oublie pas, faut pas oublier les gangs de rue puis ça tire ces maisons. Là. Il se passe de quoi à Lévis? Mais j'ai l'impression que les gens se disent, on va aller à Lévis. Je ne vise pas les policiers, mais est-ce qu'on prend les bonnes mesures pour rendre la ville sécuritaire? Est-ce qu'on a assez de policiers? Je sais que les policiers qui sont là travaillent fort. Est-ce qu'on a le matériel pour ça? Est-ce qu'on a la formation pour ça? Mais là, il faut envoyer un message. Écoute, c'est rendu le Far West à Lévis, là. C'est ça pareil?
1: Ah non, c'est à chaque deux semaines, il se passe de quoi?
0: Puis, je te dirais, moi, c'est quasiment à chaque semaine.
1: Ouais.
2: Ça brasse au Québec, là, mais...
0: C'est même aux trois jours.
1: On est proche de ça, là.
0: C'est qu'aux trois, quatre jours, il se passe de quoi, les...
1: On gardait une gêne, mais on est proche de ça pareil.
0: Ouais.
1: On va se dire les vraies affaires. Et hey, puis en terminant, samedi après-midi, je sais pas si vous avez entendu parler de cette histoire-là, il y a eu un tragique accident d'hélicoptère qui a fait 4 morts à Sainte-Brigitte-d'Iberville, en Montérégie. L'appareil qui transportait 4 personnes qui s'est écrasé vers 14h30, pas longtemps après le décollage. Puis selon la Sûreté du Québec, l'hélicoptère aurait éprouvé des difficultés avant de s'écraser dans un champ, a pris feu. Vous aurez compris qu'aucun des occupants n'a survécu. Puis là, ben, la famille de Radio Énergie est en deuil. Il y a un de leurs animateurs à Sherbrooke au 106.1 qui est Gabriel Jasmin, 29 ans, qui fait partie des victimes. C'est un jeune père de famille. Puis c'est vraiment terrible comme histoire parce que Océane Perrault, la jeune maman et conjointe de Gabriel Jasmin, a perdu en même temps dans cet accident-là son conjoint Gabriel, son frère Luca Perrault et sa mère, Chantal Raymond. Fait que c'est terrible l'accident qui fait maintenant l'objet d'une enquête là, du Bureau de la sécurité des transports du Canada parce qu'il n'y a rien de criminel, du moins. Ça n'en a pas l'air. Plus les enquêteurs vont déterminer ce qui s'est produit. Mais ça va prendre du temps parce que selon un ancien enquêteur du BST, on pourrait attendre voire un an avant d'avoir des résultats de ça. Là. Mais quelle terrible histoire. Là. Tu perds ton conjoint, ton frère et ta mère.
0: C'est, ça, c'est similaire à ce qui s'était passé ici. Là. C'était la famille Beaudoin.
1: Oui, c'est vrai.
0: L'électricien, là, la famille...
2: Puis les serres Savoura aussi, le propriétaire. Stéphane, il me semble, même chose. Avec ça. Je trouve qu'il y a beaucoup d'accidents d'hélicoptères.
1: Tu penses à Bob, ça fait 10 ans cette année.
2: Bob Bissonnette également, 4 septembre. Il est décédé il y a 10 ans.
1: On se souvient de Jean Lapierre aux îles de la Madeleine aussi, avec sa famille.
0: Lui, c'était un avion, par exemple. Hein,
1: oui, un avion, l'atterrissage, il y avait du brouillard.
2: Mais les accidents d'hélicoptères, je trouve qu'il y en a beaucoup pour le nombre de vols, le nombre d'hélicoptères.
1: Ça, c'est plus à risque.
0: Hey, mais la demoiselle, elle a perdu son chum.
2: Sa mère
1: et sa mère.
2: Son frère.
1: Puis c'est une jeune mère de... je pense que l'enfant, genre un an et demi, là, très, très jeune. Fait qu'on pense à vous autres, la gang d'énergie. Ouais. Ça doit être tough matin.
0: Ben oui, on pense
1: vraiment,
0: à vous.
1: Vraiment.
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0: Ou c'est mieux, t'es avec nous le lundi, t'es notre premier invité. Et le vendredi, t'es notre dernier invité. Je sais que vendredi, là, t'avais une grosse semaine, mais t'es de bonne humeur aujourd'hui, c'est ce qu'ils ont.
1: Ben, quand tu m'as donné le montant du chèque, j'ai dit
0: oui.
1: Je serai là, DH. Tu peux compter pour moi, sur moi jusqu'à Noël dans trois ans, s'il faut.
0: Mais Jordan m'avait dit, je vais y parler, là. Tu sais, en début de saison, moi, il parlait parce qu'il dit, vendredi, pas sûr que sa blonde va aimer ça, mais en tout cas, t'es là. Comme ouais. C'est là, t'es fiable.
1: Elle n'aime pas ça, mais elle a ma carte de crédit. Fait que...
0: Ah, OK.
2: Elle aller chez Home Sense en paix après.
0: Tout est une question de signe de pièce. Hein, l'envie, c'est ça. Ouais,
1: l'envie, le cash et la liberté.
0: Ouais,
1: et l'indépendance d'après ce qu'on dit.
0: Non.
1: Une dame qui est indépendante,
0: oui.
1: C'est Véronique Blanchette Dallaire. Comme ça, ça vous
0: une
1: dit...
0: Une Québécoise.
1: Probablement rien. C'est effectivement une Québécoise. Mais c'est aussi la médium roteuse des Laurentides.
0: Ah, c'est elle! La populaire dans le Morey Live?
1: Je sais pas si elle est populaire dans Morey Live.
0: Elle a été... c'est-tu elle? C'est-tu la même?
2: En tout cas, il doit pas avoir 12 roteuses qui voient l'avenir. Là.
1: Celle de v'là une couple d'années avec JC, elle s'appelait Pauline. L'affaire, c'est que il semblerait qu'il y aurait beaucoup de médiums qui ont pour seul canal le rote. C'est quelque chose qui est hyper fréquent. Je vais y revenir à la fin de la chronique. Elle, la médium roteuse des Laurentides, c'est la deuxième Pauline que Morey avait reçue. C'est la version 2026. Et elle s'est faite connaître ses réseaux sociaux dans les dernières années parce que elle voyait dans l'avenir, elle faisait des soins énergétiques, entre guillemets, en rotant.
0: Ben oui.
1: Là, elle est revenue ses réseaux sociaux en réalisant des podcasts qui sont pas vraiment des podcasts, c'est plus des entrevues qu'elle a payées pour que ça ait l'air de des podcasts. Puis elle diffuse des clips sur les réseaux sociaux.
0: En rotant.
1: Exact. Et je vous ai fait rotant plus ou moins parce que là, elle veut se faire appeler par son vrai nom, Véronique Blanchette Dallaire, et elle se considère maintenant comme une experte de l'invisible. Communément appelée experte de rien. Fait que je vais vous faire une espèce de compte-rendu de qu'est-ce qu'elle devient aujourd'hui, la médium roteuse des Laurentides, Elle offre des cours d'énergie. Sur les réseaux sociaux, c'est hyper accessible. Si vous avez envie de participer, voici en quoi ça consiste.
3: Dans mes formations, ça s'appelle Vision Exponentielle, j'ai trois niveaux. Le niveau 1, c'est tout préenregistré, c'est pour que tu apprennes à faire un soin énergétique complet pour toi ou pour les autres. Le niveau 2, c'est comme si tu développes tes capacités, genre, pour faire un peu comme Doctor Strange, là. Aller se promener sur d'autres planètes, puis pouvoir te diviser pour faire un soin à 100 personnes en même temps. Le niveau 3, que j'appelle le VIP, c'est une coche de plus. C'est comme si l'univers nous amène dans des endroits où on peut aider le monde, on peut aider les peuples. D'autres planètes, d'autres galaxies, d'autres univers. C'est pas moi qui décide. Le cours commence. Je chante, OK, tout le monde, on s'en va. J'aime assez ça, là, quand je fais des missions comme ça, le monde capote bien raide, là. On est en 2026. Ce cours-là, je le donne depuis un bout, mais depuis un an, là, on est appelé à aider comme ça beaucoup, beaucoup, beaucoup de galaxies, beaucoup d'autres peuples.
0: Il y a du monde en détresse.
2: Non, mais mettons, dans le système solaire TRAPPIST-1, ils vont-tu lâcher un rot, mettons?
1: Exactement.
2: Là, elle capte le rot, re-rote pour qu'il catche le rot l'autre bord.
1: T'as pas besoin d'être capable de roter, elle va te l'apprendre. Elle offre diverses formations, puis c'est important de parler de ce genre d'affaires-là. Le niveau 1, il coûte 120 pièces, all right?
0: Ouais.
1: Le niveau 1 te permet d'apprendre à faire un soin énergétique. Donc, on est assis un en face de l'autre, je mets ma main sur ta main et je guéris tes maux les plus profonds dans ton être.
0: Pour 120 piastres.
1: 210 piastres, c'est le niveau 2. Ça te permet d'aller te promener sur d'autres planètes.
0: Il y a du stock à aller chercher là.
1: Ben, il y a des minerais,
0: oui.
1: Il y a des affaires.
2: Peut-être de l'eau en dessous. Là,
0: ben oui.
1: Ouais, c'est quand même pas rien. Et pour 1000 piastres de plus, qui est le niveau 3, tout ça c'est vrai là, d'ailleurs.
2: Ça c'est VIP, il me semble.
1: C'est le niveau
0: VIP. Ça c'est le grand chelem, là. C'est le grand chelem, ça.
1: Ça te permet d'aller aider d'autres peuples. Donc le niveau 2, tu peux aller voir les planètes, mais tu peux pas les aider. Et le niveau 3 te permet d'aider les autres peuples dans d'autres galaxies et dans d'autres univers. Et en ce moment, là, ça a l'air que Véronique, avec ses comparses qui ont payé 1000 piastres, vont aider beaucoup de gens. Pourquoi ça coûte aussi cher que ça? C'est parce que non seulement...
0: Tu payes pour aider les gens, c'est ça?
1: C'est ce qu'on appelle avoir l'empathie développée.
0: L'altruisme.
1: Puis pourquoi ça coûte 1000 piastres? Parce que tu peux aider les autres dans les voyages astrales, mais tu peux aussi créer des planètes.
0: Hein?
3: Des cours pour apprendre à travailler dans l'énergie et surtout comprendre l'énergie. Il y a vraiment... aucun cours qui se fait comme moi je le donne, d'énergie à énergie. Dans mon troisième niveau, que j'appelle le VIP, on fait des affaires un peu flyées. Puis à un moment donné, on est allé dans une expédition de mon énergie. J'ai créé comme une gigaplanète. Puis ce qui était complètement débile à la fin, c'est que il fallait comme allumer la planète pour qu'elle aille en vie. Puis c'est mon énergie qui est sortie de mes chakras des mains. Puis elle a donné vie à la planète. C'était réel. L'énergie, là, vous avez pas idée. Tout le monde qui a à découvrir.
2: Ce cours-là, est-ce le moche ou...
1: c'est pas inscrit comme détail, non. J'imagine que oui.
0: Ça, c'est un cas, l'auditeur l'a dit, c'est un cas Christian Page, pareil, faut.
2: Mais là, je pense que oui. Y a-tu des rottes là-dedans, là?
1: Ben, d'après ce que je comprends, elle essaie de se distancer de l'aspect rotte de la chose. Okay. Mais tu sais,
0: elle se rotte. C'est
2: sûr qu'elle en lâche une coupe pareille.
4: Mais la voyante Monique, elle rotte parfois aussi. Mais tu sais, plus.
0: Ils n'ont pas compris.
2: Ah, j'ai compris.
1: Elle mange-tu souvent du poulet béni?
4: Non, mais elle mange souvent pendant qu'on fait notre consultation.
1: Ben là, ça doit être pour ça.
4: Puis mais elle rotte pas, là. Mais elle a un petit.
0: Mais la rotteuse là, que je parlais, moi, je pense qu'elle est dans Beauce.
1: Oui, ça
0: parce qu'il y a des auditeurs de Radio X qui m'ont déjà dit, vas-y la voir, elle vaut vraiment le coup.
4: C'est le chakra de la gorge.
1: Ouais. Le chakra de la gorge.
2: Ouais, mais oui, là, c'est facile, se gaver, on va prendre un coke avec du poulet frit. Tu m'as lâché une coupe de rotte. Moi, je pensais qu'elle rotait pendant la séance d'une heure sans manger rien, sans boire rien.
0: Oui, moi aussi.
1: La médium roteuse de Laurentide, elle, c'est ça qu'elle fait. Là. Quand tu fais un soin, elle se met à roter, elle se met à roter parce que les chakras viennent se réaligner en elle puis les esprits lui parlent. À chaque fois qu'un esprit lui parle, là, elle se met à roter. Mais là, c'est une experte de l'invisible, donc une experte de rien, là, finalement. Puis elle nous apprend à créer des planètes. Puis là, tu sais, moi, tu me dis, ben, donne-moi 1000, m'a donné les pouvoirs pour créer une planète. Je te demande, c'est qui ton pocheur.
0: Oui, c'est sûr.
1: C'est inévitable. Mais l'affaire, c'est qu'elle offre pas seulement des formations. Dans ses podcasts, qui sont des entrevues payées, qu'elle a payées elle-même pour être ses réseaux sociaux, elle nous raconte un peu ce qu'elle vit partout dans le monde. Elle a fait un voyage à Cuba, puis ce qu'elle a vécu, les boys.
0: Ah, si tu fais voler, ça monte à Cuba, elle.
1: Non, mais elle s'est fait voler sa fierté.
0: Ah, OK.
5: Une des expériences les plus folles que j'ai vécues, puis je m'en attendais pas pantoute, puis j'aurais pu avoir peur, mais mon Dieu que j'aurais manqué quelque chose. J'étais allée à Cuba, il y a pas longtemps, avec une amie. Il y avait un ouragan qui a passé près de Cuba. Il y a des ouragans qui ont pas d'âme, puis il y a des ouragans qui ont une âme, une conscience. Hein? Je me suis connectée à l'ouragan, puis j'ai senti qu'elle allait se détourner pour comme nous protéger. Le soir, on était couchés dans le sable, on regardait le ciel. Oh mon Dieu, on est comme... dans l'œil énergétique de l'ouragan. C'est comme si le temps avait arrêté, puis je voyais tout l'univers, toute la création, tout l'univers. Il y avait plus de temps, puis on était juste là à vivre le moment dans l'œil de l'ouragan à Cuba.
2: Aïe, aïe, man.
0: Pas un jeu de mots, mais tu sais...
2: Ah, je peux pas croire qu'il y a le bon...
0: Il y a des gros battes. Hein, c'est des... Non.
1: T'en as vu, Greg?
0: À fumer.
1: Ah, OK.
0: Ah oui, des gros battes à fumer.
1: OK, OK.
0: Et quand tu vas là, tu vis une expérience, bien sûr.
1: Mais non, mais ça, man, des ouragans avec des consciences. J'avais pas entendu ça souvent.
4: C'est vrai. Les gens ont besoin de s'accrocher à quelque chose.
0: Ah,
4: hein?
0: C'est la grosse détresse. Là.
1: C'est qu'elle a dit, je me suis connecté à l'ouragan, puis il est passé. Mais le soir, elle était dans l'œil de l'ouragan. Hey, fille! Ouais. Si t'es dans l'œil de l'ouragan, c'est parce qu'il est passé, là.
0: Ben oui.
2: Mais c'est comme les tarifs de Trump négociés avec l'ouragan. C'est comme, ben, passe pas ici. Ouais. C'est passé l'autre bord.
0: Ou l'avion atterrit dans l'œil de l'ouragan. Ça fait qu'elle n'avait pas vécu la première partie. Peut-être, là.
1: Ah, peut-être. Ah, peut-être.
0: Elle est arrivée en hélicoptère par-dessus. Je sais pas, là. C'est peut-être. Quelque chose.
1: T'as une partie de la réponse, ouais. Man. Elle vit pas seulement des affaires étranges, seulement à Cuba. Elle en vit aussi au Québec.
0: Ouais.
5: Dans le jour, tu sais, je sens pas que je me fais attaquer dans l'énergie parce que je suis peut-être très concentrée. C'est quand j'arrive le soir que je me dépose dans le lit, je fais tadam, il y a du monde. Récemment, ce qui est arrivé, je me suis couchée, puis là j'ai senti plein de monde autour. C'était comme de l'acharnement. Là. Il y a comme un aide de lumière qui est arrivé puis qui a mis une espèce de miroir blanc tout autour de ma maison. Je ressentais les méchants. L'autre bord de la lumière, mais là je sentais qu'ils pouvaient plus rentrer. Je descends de ma chambre à coucher, j'ai regardé la porte patio et j'ai vu de mes yeux physiques comme des zombies là, tu sais, des morts vivants. Il y en avait plein l'autre bord de ma porte patio. Je suis remontée en haut. Je me suis couchée, tu sais, quand t'es enfant, tu mets le drap par-dessus ta tête, puis tu penses que tout va disparaître, là. Mais tout ne disparaît pas.
2: J'aimerais bien savoir son T4, elle. Ça fait combien par année, ce fille-là, elle a des niaiseries de main?
0: Elle vit de toi, tu vas m'aider, puis tu vas comprendre assez vite. Elle dit dans ses explications, parce que vu que ça se passe au Québec, moi, j'ai trouvé la ville.
1: Oui.
0: Parce que dans l'explication, elle parle d'acharnement.
1: Oui.
0: Ça se passe où? Acharné. Acharné.
1: Les zombies sont là?
0: Ben oui.
1: Je pensais plus qu'ils étaient dans Saint-Roch, moi.
4: C'est ça.
0: C'est Charny?
4: Ben, c'est
0: ça. Il y a des zombies à Charny.
1: Ça doit être là qu'elle habite.
2: Dans l'usine Sanimax.
1: Ouais.
0: Hey, c'est subliminal ce qu'elle vient de dire, les gars, là. Vous n'avez pas compris ça, que c'était Charny.
1: OK, elle essaie de nous rendre au niveau 4.
0: Elle est tirée sur acharnement.
1: C'est là qu'ils sont, là.
0: C'est
1: toujours compris que... J'ai toujours su qu'il y avait de quoi de louche avec le 8-3. Ça arrive sud.
0: Oui. Charny, il se passe des affaires là.
1: Ils font des rituels bizarres.
0: Des vidanges, hein? C'est ça, l'odeur des vidanges. C'est
1: elle est déménagée de Charny à probablement en Beauce. L'expérience qu'elle nous raconte ensuite va mettre un point d'emphase sur ce qu'on entend de plus en plus dans notre société. On n'est pas les seuls humains ici.
0: Beauce-Sud ou Beauce-Nord? C'est important là, ce que tu vas dire là.
1: Beau-Sud,
0: OK.
5: La journée où je suis tombée face à face avec un reptilien. Quand j'ai déménagé où est-ce que j'habite, j'ai croisé une dame. Elle dit « Ah, oh, Véronique, je t'invite à un atelier de soir. C'est super le fun, le monde est super cool. » Je m'en vais à cet atelier-là. Elle dit « Richard, c'est le plus gentil, le plus jovial. Il parle à tout le monde. » Elle me présente Richard. Donc, Richard, il arrive. On se serre la main. Une fraction de seconde après, là, il se vire de bord puis il me fait dos. Fait que là, mon ami est à côté de moi. Elle fait « What the fuck? » Il restait de même toute la salle de la soirée. Dos à moi en avant. Vu qu'on prend un suivi. Je dis, monsieur là, c'est un reptilien. Puis lui, clairement, a vu qui moi j'étais, et clairement il voulait pas que je voie qui lui il était. Alors c'est pour ça qu'il s'est viré de bord. Pendant la nuit, en fait, il m'avait mis des implants dans le dos. Il a fallu qu'on m'amène dans un hôpital, je ne sais pas où, qu'on m'ouvre le dos puis qu'on me sorte tout ça.
0: Non.
5: Ma rencontre avec un reptilien.
2: Pareil, elle a survécu. T'sais.
0: La Beauce.
2: C'est bon.
0: Tout ça dans la Beauce, c'est ça.
1: Non, mais la Fred Pellerin de la médiumnité, arrêter de se compter des mensonges cet soir. Il n'y a pas de reptilien qui a mis des implants dans le dos. À un moment donné, il faut tout revenir dans la réalité. Là. Si vous payez 1 000$ pour ça, posez-vous des questions sur votre santé mentale, peut-être. Allez consulter à place.
0: Fais-moi un profil de quelqu'un qui paye 1 000$ pour ça.
1: C'est celle qui va voter pour la CAQ.
2: Non, mais je peux pas croire. Là.
0: Dans la Beauce.
2: 146 000 par année, ça, dire des conneries de même.
1: Elle gagne sa vie avec ça. C'est ça qui est fascinant. Hey, payer 1 000$ pour créer des planètes imaginaires.
0: Jordan et tout le monde, les auditeurs, surtout Max, c'est 1 000$, ça a juste besoin de 3-4 par semaine. Ça dure une heure. Elle travaille 4 heures par semaine, puis elle gagne 4 000$ par semaine. Puis d'après moi, c'est pas tant déclaré que ça. Là.
2: C'est une coiffeuse, peut-être.
1: Fait que moi, je l'annonce ici en primeur. Là, j'offre une formation, je crée des océans.
0: Des océans?
1: Oui.
0: OK. Sans plastique, toi.
1: En plastique, imaginaire.
0: Ah oui, OK.
1: C'est des océans de la grosseur que vous voulez, l'eau, la couleur que vous voulez. Il peut y avoir les poissons que vous voulez dedans.
0: Puis ça prend des Great White dedans. C'est à la mode de se lancer des Great White, là. C'est ça, hein?
1: Pas pour le PQ.
0: Non. C'est sûr. Non, on dit aussi, des fois, on peut être un peu flayé. Tu vois, tu portes ton gilet société, là, c'est tout un... Tout qu'un moment de société. Là,
1: tout est concept. Puis en terminant, la médium roteuse et Laurentide, ça n'existe plus, mais j'ai une primeur pour vous autres. Semblerait que y ait quelque part, c'est un appel au public que je fais en terminant, il faut absolument le retrouver, le médium roteur des Laurentides.
5: Vous savez, hein, on m'a nommé la médium roteuse des Laurentides. J'aimerais aujourd'hui qu'on m'appelle Véronique Blanchette Dallaire, mais ça reste que j'effacerai rien de tout ça parce que c'est ce qui je suis puis ça m'a amené jusqu'ici. J'aime donner quand personne s'en attend. J'étais allée dans un événement, j'ai vu beaucoup de personnes puis je leur ai fait un soin puis ça leur a fait beaucoup de bien puis pour moi, le sourire qu'il y a dans le visage est comme ma satisfaction personnelle. Je croise quelqu'un, je commence à lui faire un soin, je fais un rapport, j'ai dit je m'excuse, puis là, il dit non, t'as pas à t'excuser, moi aussi je fais ça, je fais ah, OK. Lui aussi a commencé à faire des rapports, puis j'ai trouvé le médium roteux des Laurentides.
2: Ouais, mais ça, cute, t'as fait des rapports.
1: Oui, c'est ça, elle vote pas, man.
0: C'est pas le rapport d'impôt, là.
1: C'est un rapport de l'au-delà. Fait qu'on veut le trouver.
0: On veut le trouver.
1: Le médium roteur des Laurentides, si vous le connaissez, il faut absolument que vous vous manifestiez, là. En tout cas, je sais pas pour vous autres, là, mais je pense qu'il faudrait aller au fond des choses, au fond du rot.
4: C'est fait, mais pour vrai, il y en a qui offrent des soins énergétiques, puis ça fonctionne, là. Monique, puis il y a ma médium avec qui on fait les... Ben, en fait, moi, je fais pas de contact d'effort, mais que j'anime là, les soirées. J'en ai juste deux médiums qui, je pense, être saines d'esprit et qui sont pas dans...
2: la pèteuse.
4: Non, mais c'est parce que je suis persuadée qu'il y en a qui vivent, qui ont juste des petits problèmes aussi psychologiques et qui fait que il y en a qui sont persuadés qu'ils ont un don, mais que finalement, c'est autre chose.
1: D'après ce que t'entends, la médium roteuse, ben en fait, Véronique Blanchette Dallaire...
0: Y'en a-tu une? Écoute. Que c'est une roteuse.
1: De ton vécu, là.
0: Y'en a-tu une que c'est le double standard, c'est-à-dire péteuse et roteuse?
1: Oui, absolument. Son ancien rock, elles autres aussi.
4: Moi, là, je pense que cette femme-là a peut-être un don qui a peut-être une capacité qui se rapproche un peu de l'hypnose.
1: De voler les gens et leur argent?
4: Oui.
1: C'est une belle capacité.
4: C'est elle, des gens vulnérables.
0: Elle a ouvert toute une porte. Là,
2: mais tu sais, moi, depuis des années, je suis allé me partir un CELI avec de la bourse, du snatch, j'ouvre mes affaires. Caroline, c'est bien plus payant ça. Ça s'en va, 130. Fais juste roter, tu te bois un coke.
0: 4 clients, un par jour, lundi au jeudi. Des week-ends de 3 jours.
4: Pour les gens qui. C'est ça.
1: Peut-être que ça les aide, peut-être que ça a un effet placebo, mais un soin énergétique, on s'entend que c'est n'importe quoi.
4: Non, mais un soin énergétique, énergétique. Hey, non,
1: il s'assied à côté de toi, il fait « Voilà, t'es guéri. »
4: Non, non, t'as jamais vu ça.
1: 250 piastres.
4: Hey, non, mais je vous jure, là, c'est chaud, ça devient chaud. T'es... Je dépose tes mains au-dessus. Pour vrai, on pourrait tous se donner des soins énergétiques,
0: produit...
4: tu comprends? Non,
0: mais le produit...
4: On a toute une
0: énergie. Non, mais tu sais, le produit, le sac magique, là, tu mets ça dans le micro-ondes, ça coûte un sac magique, c'est combien?
4: C'est pas même affaire, pas en tout, là.
0: Non, mais tu dis que c'est chaud, chaud. Tu prends un sac magique, tu mets ça sur ton
4: ventre. Non, mais ce que je veux dire, c'est qu'il y a une façon comme le Reiki, là, OK? Il y a une façon de faire, là, je sais pas c'est quoi, OK? Mais... mon énergie, je pourrais te la transmettre, tu comprends? C'est...
2: Oui, toujours je... moyen d'écouter énergie aussi.
4: Pourrais... Hein? Je pourrais déposer mes mains à quelque part sur ton corps, puis là, ça ferait bien, bien de la chaleur, tu comprends?
0: Bon, ben, on fera ça, live! Mais...
4: on laissera... Moi, j'ai déjà eu un homme là, qui est venu... lui, il a eu un orgasme énergétique en live. Hein,
1: il est venu à la radio?
4: Oui, mais c'est un orgasme énergétique, tu comprends? C'est la Kundalini.
1: OK. Il a fait ça live.
4: À la radio. C'était quelque chose.
1: Bon.
0: On amènera une table de massage à un moment donné dans le studio, puis Max, t'auras de l'énergie de Mélanie sur ton ventre, comme elle a dit.
4: Non, mais moi, je suis pas...
0: Mais ça sera pas un
4: sens. Là, mais je sais que ça se fait.
0: Hey, merci, on s'en va à la pause.
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0: là. Allez voir s'il y a des bonnes énergies dans le chemin. Hein. Faut croire que. Hein. Qu'est-ce que ça dit?
1: Charny. Va voir Charny. Y a-tu de la congestion à Charny aujourd'hui?
0: Oui, à l'angle du boulevard du centre hospitalier.
1: Oui.
0: Se passe de quoi là? Se passe de quoi à Charny? Sinon, l'accès au pont Henri IV direction sud, un peu après Versant-Nord, c'est bien installé, du Plessis-Sud. Dans le coin de chemin Sainte-Foy, Laurier dans les deux directions à partir de Robert-Bourassa, sur Champlain en dessous des ponts, jusqu'Henri IV sud, là, ça commence à être bien installé aussi. Sur Robert-Bourassa direction nord, un peu avant Versant-Nord, jusqu'à la hauteur de Le Bourgneuf, galerie de la capitale. Capitale direction ouest, dans le coin de Lormière, jusqu'à Laurentienne. De l'autre côté, vous êtes à Henri-Bourassa jusqu'à Pierre-Bertrand. Et sur la rive sud de la 20 ouest, là, ben, de la congestion, il n'y en a rien qu'à la masse sur la Transcanadienne. Après Lévis-Centreville, passez Président Kennedy jusqu'à l'avenue Taniata. Vous voyez quelque chose sur les routes texto-téléphone, ça fonctionne avec le même numéro à Radio X, 88-670-9098. 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
27: Hey, c'est moi, j'aime ça le taquiner en disant que c'est notre superstar. Monsieur Rossini, bonjour.
28: Bonjour, bonjour, Danny.
27: Qu'est-ce que vous faites avec la cravate aujourd'hui à Québec?
28: Ben, j'avais une conférence, il y avait un gros congrès de la Chambre des assureurs du Canada. Ils m'ont demandé de venir parler un tout petit peu du contexte politique au Québec. Alors, j'ai expliqué le Québec au Canada, être sûr que tous ceux qui venaient pour cette conférence savaient qu'est-ce qui se passait un peu. Je peux dire qu'ils ont été gâtés avec les sondages de ce matin.
27: Qu'est-ce que tu dis? Comment tu le résumes quand tu vas faire des conférences de ce qui se passe au Québec? Puis la région de Québec, c'est quasiment unique aussi.
28: Oui. Ben, écoute, moi, le premier message que j'avais aux gens du Canada qui sont venus comme ça ici à Québec, c'est que je leur ai dit, mélangez pas le mouvement indépendantiste en Alberta et le mouvement indépendantiste au Québec. J'ai dit, c'est pas du tout la même chose. On n'est pas du tout dans la même game. On n'est pas du tout dans la même historique. J'ai dit, regardez, en Alberta, c'est très conjoncturel. Ils sont pas contents avec ce qui se passe, le fait qu'on leur a bloqué un pipeline, le fait qu'ils n'arrivent pas à exploiter leurs ressources. J'ai dit au Québec, là, j'ai dit, il y a une question de culture, il y a une question de langue, il y a une question de laïcité, c'est pas du tout la même chose. Puis j'ai comme dit, regardez, le plus drôle, j'ai dit, si vous regardez les deux leaders qui ont commencé

0: à ça. Ça veut dire, j'essaie de leur rappeler, en fait, pour qu'ils ne fassent pas des raccourcis, on va dire.
1: Je sais que toi, tu as lu beaucoup sur ce qui se passe aussi ailleurs, au Canada. Tu sais, les prières de rue, est-ce que c'est unique au Québec, ça? On a légiféré, mais est-ce que c'est unique ou ça se passe ailleurs, en Ontario, en Alberta? Est-ce qu'ils vivent ce phénomène-là aussi?
0: Je pourrais pas te dire. Ça veut dire, je sais qu'au Québec, ça a fait couler beaucoup d'encre, mais vite, comme ça, je me dis, ça doit exister dans d'autres provinces, mais disons que ça n'a pas eu le même effet qu'il y a eu au Québec. Puis bon, il y a eu aussi le fait qu'au Québec, ils l'ont fait devant une cathédrale aussi.
1: Ouais. Comment t'expliques, hein, Rodolphe, ces trois sondages en 24 heures où je vais te donner les titres, là? La CAQ aux soins intensifs, la CAQ s'effondre, CAQ glisse au quatrième rang et la CAQ s'enlise. C'est assez clair comme message.
0: Puis écoute, je peux te donner trois chiffres puis tu décides lequel tu préfères. Moins 7, moins 4, moins 3, c'est le pourcentage de la CAQ qui a droppé dans les sondages. Donc ça veut dire, soit il y en a qui disent que la CAQ elle vient de tomber de 7 points, il y en a qui disent 4 points, il y en a qui disent 3 points, mais dans tous les cas, ils sont bien derrière le Parti libéral du Québec. Et même le vote francophone
1: délaisse la CAQ.
0: Éric Duhaime et le Parti conservateur viennent passer en devant de la CAQ. Donc, pour te dire à quel point on est rendu maintenant, là, ça veut dire la PCQ est à 19, la CAQ est à 18, le PLQ est à 14. Donc, dans certains sondages. Tout ça pour te dire que... Moi, j'ai regardé tous les indicateurs. Là, on va pas faire une bataille de chiffres, là, mais désir de changement, c'est à la hausse. C'est pas un bon indicateur, bien évidemment, pour la CAQ. Le vote franco, je viens de t'en parler. Meilleur PM, Paul Saint-Pierre Plamondon, dépasse Mme Fréchette. Même Mme Fréchette, son appréciation négative et augmente. Donc, tu vois que tous les voyants sont au rouge. Puis la grosse nouvelle qui fesse ce matin... C'est que si tu regardes les deux agrégateurs de sondage qu'on a, qui peuvent faire des prédictions en termes de vote, c'est aujourd'hui, lundi, un gros zéro pour la CAQ. On est dans quel scénario? On est pire que dans le scénario de Kim Campbell. Kim Campbell, elle est avec Brian Mulroney, ils sont passés de presque 180 députés à 2, et là, on serait à 90, on va dire, avec M. Legault,
1: à zéro. Le seul qui survit peut-être, là, c'est l'espèce d'avocat. Là.
0: Simon Jolin Barrette.
1: C'est ça, hein?
2: Ouais. Puis sinon, avec les trois débats que tu as regardés, plus tout le monde en parle hier, j'imagine que tu n'es pas nécessairement surpris de voir la CAQ s'effondrer comme ça, mais comment tu l'as trouvé en général, Christine Fréchette, depuis que tout ça a débuté? Parce qu'hier, je trouvais qu'il avait l'air débattu. Oui, ils ont l'air généralement fatigués, les cinq ensemble, mais Christine Fréchette, ça n'a vraiment pas été facile dans le débat des chefs. Là.
0: Oui, ben parce que, écoute, tu me parles des trois débats. Moi, j'ai vu une courbe d'apprentissage avec Charles Milliard, puis il faut lui donner. Moi, pour moi, j'ai conclu, puis on en parlait avec Dominique jeudi dernier. Moi, j'ai trouvé que Charles Milliard a passé son test d'être possiblement chef de l'opposition. Tu vois, j'ai dit, bon, ben, ça va, il y a des faiblesses, etc., mais il y a eu une courbe d'apprentissage. Madame Fréchette, j'ai pas vu, en tout cas, qu'elle s'est dévoilée, puis j'ai quand même l'impression que les gens avaient plus de questions que de réponses après chaque débat. Tu sais, normalement, tu dois être plus rassuré. Tu sais, les gens, ils regardent les débats, là. C'est pas scientifique, là. Ils regardent, puis ils disent, est-ce que cette personne, elle me fait peur? Est-ce que cette personne a l'air compétente, en contrôle, et est-ce qu'elle me rassure? Quand tu regardais Mme Fréchette, je te dis pas qu'elle, les gens, elle fait peur aux gens. Mais je te dis juste que tu disais pas, est-ce qu'elle est vraiment en contrôle? Tu voyais vraiment que sur certains éléments, puis elle arrêtait pas de nous faire des chiffres et des chiffres. Ça avait l'air technocratique.
2: Ouais, elle restait toujours dans ses lignes.
0: Mais c'est ça. C'est pour ça que je te dis. Puis des attaques mal placées, des fois. C'est pour ça que je suis pas surpris. Puis on va en parler dans quelques minutes.
1: Mais ça, c'est son entourage, Rodolphe. Les gens qui l'ont préparé. Est-ce que tu connais un peu l'équipe autour de Christine Fréchette?
0: Non. Mais c'est très, très difficile. Tu sais, Mme Fréchette, tout est allé à la vitesse grand V, là. Ça veut dire, pas oublier, là, elle a été élue à la dernière élection. Elle est devenue ministre. Tout de suite, elle a été mise à des gros ministères, immigration, économie, succéder à Fitzgibbon, puis comme ça, une course à la chefferie, devenir premier ministre, une campagne électorale. Elle n'a pas eu le temps de beaucoup, beaucoup souffler, Mme Fréchette, mais je me dis que je suis pas surpris des sondages parce que je trouve que à la fin, là, on va se le dire, là, après deux mandats, là, il y a l'alternance du pouvoir. Pierre-Marc Johnson, c'est ça qui est arrivé. Daniel Johnson après Robert Bourassa. Tu sais, penser qu'ils vont réussir à faire le scénario Carney, là, c'était un Hail Mary. Là. Ça se fait une fois en 30 ans, des choses comme ça.
1: Ben, l'usure, c'est deux mandats complets.
0: Mais c'est ça, c'est l'usure du pouvoir. Madame Fréchette, écoute, ça s'alignait bien au début, mais là, les roues, écoute, juste là, tu sais, Olivier Primeau, tu commençais à te dire, hey, c'est quoi cette affaire? Tu sais, deux, trois trucs que tu te dis, puis...
1: Ben, c'est en train de tourner Gaston Lagaffe. Ben, la

0: C'est à peu près
1: puis
0: ça.
1: Primo, genre, l'affaire de Thouin aussi, ça n'a pas dû l'aider. Oui. Ça a nécessairement tout changé. Mais
0: l'ingérence c'est... aussi.
2: Non, ça
1: ça, ah ouais, l'ingérence.
2: Hein? Non, l'ingérence, ça, c'est vraiment sérieux. Là. Ouais, ça veut dire, je ne veux vraiment pas faire de blagues là, parce qu'il y a vraiment des gens dans l'entourage de Mme Fréchette là, qui ont fait, puis je vais utiliser les mots de Jean-François Lisée, là, qui ont essayé de faire de l'intox. Là. De l'intox, c'est de prendre l'information qui était publique, d'essayer de la repackager à des journalistes, essayer de faire une manigance avec quelqu'un de la CAQ qui va rencontrer les services de renseignement pour dire « Ah, regardez, juste pour dire « Ah, on a donné ça aux services de renseignement » et que d'essayer de spinner ça au maximum et que quand Mme Fréchette s'est fait poser la question, elle n'a pas dit la vérité, elle a dit qu'elle venait d'apprendre tout ça.
0: Tu y crois pas?
2: Ben non, non, elle l'a dit après. Mm. Elle a dû faire 3 clarifications dans la même journée en disant « C'est très grave, je veux parler à M. Carney. Ah, c'est pas si préoccupant. En passant, ça fait une semaine que je suis au courant. » Et de 3, en tout cas... que de
0: elle a patiné, elle a patiné.
2: Ben oui, puis à la fin de la journée... Puis dimanche, elle a même dû dire « je suis en train de faire une enquête sur mon propre conseiller politique. » Pour te dire, donc t'es en train de te dire, hey, t'arrives pas à gérer ta shop, tu veux gérer le Québec? T'imagines comme image de première ministre, ça fait très, très, très mal.
0: Mais pourquoi cette personne-là est encore dans son équipe ce matin? Parce qu'apparemment, il n'a pas été congédié, là.
2: Mais je sais même pas. Je sais même pas parce que j'ai de la difficulté à comprendre en termes de, est-ce que des fois ça arrive qu'on n'informe pas un chef, mais d'un autre côté, eux, ils l'avaient informé. Puis ensuite, elle a dit, j'étais pas au courant. Donc c'est pour ça que je te dis, Il y a beaucoup de choses dans cette histoire. Il y a cette histoire du site Internet aux États-Unis. Il y a cette histoire que les États-Unis ont essayé de rencontrer le gouvernement du Québec pour essayer de voir s'ils pouvaient faire un deal on the side. Ça, c'est pas nouveau, là. Ça existe depuis la nuit des temps. Même le Québec rencontre les Américains rencontrent le Québec. Ça a été packagé d'une certaine façon, mais disons que la CAQ a essayé de se dire on va faire peur, on va rejouer encore la carte ingérence, puis on va voir si... La vérité, ils ont essayé de coller ça sur le PQ.
0: L'enjeu, là, il reste une semaine. Puis là, est-ce que ce sera un PQ minoritaire ou majoritaire? C'est à peu près le seul enjeu cette semaine. Là.
2: Oui.
0: Parce qu'il n'y aura pas de grosse annonce, à moins qu'on nous sorte une carte cachée d'un petit 1 000 $ à quelque part. Mais je veux dire, les jeux sont faits, là, sont joués. Là.
2: Écoute, samedi, tu as vu Mme Fréchette, qu'est-ce qu'elle a fait? Elle a fait une sortie sur les services pour les Québécois, exactement la même service, la même annonce qu'Éric Duhaime, qu'eux-mêmes critiquaient Éric Duhaime. Elle a dit, ah, maintenant, on va donner la priorité aux Québécois, aux personnes résidentes par rapport aux réfugiés. Puis tu te dis, attendez, là, ça va pas bien. Là, quand tu commences à reprendre en se disant, oh là là, on va aller reprendre une mesure d'Éric Duhaime, tu vois qu'il y a énormément d'improvisation. Puis moi, j'ai pensé à ça vendredi, puis je l'ai dit en ondes déjà vendredi, mais tu sais, après la COVID, puis surtout depuis l'histoire du troisième lien, là, on dirait que la CAQ, c'était ça. Là. C'était on improvise. Et surtout, on instrumentalise des crises. On voit comment... Tu sais, combien de fois on a fait des jokes sur François Legault en disant « Il gouverne, il a besoin d'une boussole, là. » Ben, tu vois qu'en fait, dans son équipe à la CAQ, là, ils ont comme « Ah, on a essayé de se patenter cette affaire sur l'ingérence. Ah, vite, on va faire une annonce sur les garderies en disant « Les Québécois d'abord pour essayer d'aller chercher des votes. » Tu vois qu'il y a beaucoup,
0: Le matin, là, de la défaite dans Jean Talon, suite à partir de là, tu as raison, ça a été le début de la fin pour la CAQ.
2: Oui,
0: là.
2: Oui. Ben maintenant, quand tu regardes, bon, c'est toujours facile.
0: C'est gaffe par-dessus gaffe. Ben. Quand je te dis que ça a été le parti de Gaston Lagaffe,
2: oui, mais
0: c'est à tous les mois, Rodolphe, qu'on a fait des gaffes, la CAQ. C'est ça depuis 8 ans. Là. T'sais, arrivé, je reviens dans la COVID, je ne sais pas comment tu l'as vécu, toi, la COVID, mais de dire aux gens que scientifiquement, à partir de 20 heures, c'était dangereux d'être à l'extérieur, mais pas à 8h-5. Je dis, les gens... C'est de prendre les gens pour des valises. Là.
2: Ben moi je le trace même avec Geneviève Guilbeault, par exemple. Geneviève Guilbeault, comment elle était extraordinaire. Puis ensuite, tout d'un coup, ça a crashé sa conférence de presse avec tous ses cartables. On s'est dit, OK, ben là, ça va. Là, elle nous en fait. Fitzgibbon, qui était monsieur économie. T'sais, même Éric Girard, là, la fameuse subvention aux Kings, ça a fait mal à la crédibilité. T'sais, quand tu remets tout ça ensemble, il ne faut pas prendre les gens pour des valises. Là. Au bout d'un moment, là, ils se disent, OK, je veux bien Trump, la carte tarifaire, puis qui va nos choses. Mais d'un autre côté, ils se disent, est-ce que c'est vraiment elle qui a une influence sur M. Carney? La réponse, c'est non.
0: Ouais, mais là, quelques jours, il y avait encore une possibilité de 35 candidats de la CAQ.
2: Oui, mais c'est encore.
0: Ça veut dire que les gens, là, ont vraiment fallu qu'ils arrivent. Je pense que c'est les débats qui ont tout joué là, ça, depuis une semaine.
2: Ben, parce que les attentes aussi, je t'en parle tout le temps, c'est une question de gestion des attentes. Puis Mme Fréchette, j'ai l'impression l'impression que sa performance était un peu en dents de scie. Je te dis pas que c'est fait. Il y a eu aucun moment. Puis ça, on va être clair, là. Il y a eu personne qui s'est fait tomber, qui est tombé de son cheval durant les débats. Mais je trouve que Mme Fréchette est celle qui est la moins bien ressortie, qui a moins réussi à tirer sa carte du jeu. Mais c'est normal. Elle défend aussi 8 ans. Tu sais, au bout d'un moment, là, faut que tu choisisses ta ligne. Tu peux pas dire, hey, je suis pas François Legault, mais en passant, on a fait ça, puis on a fait ci, puis on avait ça. Tu sais, les gens, ils regardent ça, ils disent, ça marche pas ton affaire, là. T'es-tu premier ministre depuis 6 mois ou t'es premier ministre depuis 8 ans? Tu peux pas prendre les crédits de l'autre non plus, là, au moment où tu choisis, là.
0: As-tu déjà vu, à 7 jours des élections, un changement? Ou d'après toi, là, il n'y a plus rien à faire?
2: Ben, Pauline Marois. Pauline Marois, dès que Pierre-Carl Péladeau a levé le bras en l'air durant cette campagne, c'était fini. Disons que...
0: Oui, c'est vrai.
2: Écoute,
0: c'est
2: je pense qu'il y a un balado qui circule, puis peut-être que je l'ai écouté, je me souviens plus, où Jean-François Lisée, il dit « Si vous voulez voir la pire campagne, c'est la campagne de Pauline Marois en 2014. Rien n'est allé, là, rien n'a marché. » C'est un tout petit peu ça qui est en train de se passer pour la CAQ. Ils avaient bien commencé, là. Tu sais, c'est bien, c'est drôle, hein. J'étais ici il y a 2 semaines avec toi ou il y a 3 semaines avec toi. Je te disais, Charles Milliard, même pas capable de mettre sa face sur l'autobus. Ça va pas son affaire. Puis la CAQ, ça avait l'air de bien aller. Puis là, on a eu un renversement complètement de tendance. Donc, pour revenir, je pense que oui, je pense que. Tu te souviens de cette image de Stéphane Dion qui avait fait cette.
0: Avec son vidéo.
2: Ouais.
0: Ben oui, sa cassette, là. Oui. C'est une cassette, là.
2: Non, mais tu sais, la couleur était pas bonne, l'image et tout ça. Ben, c'est un tout petit peu ça. Là. On dirait que ce qui est arrivé avec l'ingérence là, puis leur histoire de spin, là, c'est comme l'équivalent de la vidéo de Stéphane Dion qu'on a dit, OK, ce gars-là, là, c'est pas vrai qu'il va être premier ministre.
0: L'amateurisme.
2: Oui.
0: C'est
2: oui.
0: ça qu'ils nous ont démontré. Penses-tu que les partis se gardent un petit scandale cette semaine? Difficile. C'est une dernière carte, là, dire on va sortir celle-là. Là.
2: Ben, difficile à dire, parce que normalement, tu joues défensif. Bon, est-ce que tu as encore des trucs sur les candidats? C'est toujours possible en politique. Mais écoute, je me dis, avec ce qu'ils ont fait, la CAQ, là, sur l'ingérence, s'ils avaient une grosse carte, ils l'auraient sortie avant celle-là, je pense. C'est pour ça que je te dis qu'il ne doit plus en rester beaucoup. Puis même, tu sais, j'ai un truc entre nous, là, parce qu'on on se parle entre nous.
0: Oui.
2: Même le livre bleu, là, il n'y a personne qui a sorti quelque chose. Il y a 500 pages dans le livre bleu. Personne n'a vraiment tiré dessus sur le livre bleu en trouvant quelque chose qui était comme... Tu sais, dans le passé, on a réussi à trouver des problèmes dans des cadres financiers, des choses comme ça. Le livre bleu, j'ai pas souvenir d'un truc qui a vraiment comme... Honnêtement, on peut dire que le PQ avait fait ses devoirs.
0: Comment t'expliques, ça va être ma dernière question, le phénomène Québec? Parce que on se souvient, il y a eu l'ADQ.
2: Oui.
0: Quasiment ramassé le pouvoir. Il y avait quoi, combien d'élus quand il était dans l'opposition, oui. là? Puis encore, on le voit avec le Parti conservateur. T'sais. Oui, ça déborde de plus en plus. Là, je pense Nicolet.
2: Bécancour,
0: c'est
2: oui.
0: ça. Comment tu l'expliques, ce phénomène-là, que ça part toujours de Québec?
2: Non, c'est une bonne question, parce que même le référendum, on n'était pas sûr, puis finalement, le référendum est allé au non à Québec. Tu as fait raison, nous, les conservateurs...
0: C'est la radio parlait aussi, c'est un phénomène à Québec
2: qu'on
0: ne voit pas ailleurs au Canada.
2: C'est vrai, vous avez votre univers médiatique, ou en tout cas, ou une chose, on parle pas... Tu sais, il y a d'autres régions, là, ils en ont marre, parce qu'ils parlent que de Montréal, là, ça veut dire que tu es sur tout le réseau, mais c'est toujours, le pont Champlain est bloqué, là, mais tu sais, la radio, elle va jusqu'à Trois-Rivières, tu te dis, OK, c'est super de savoir que le pont Champlain, il est bloqué quand tu habites à Trois-Rivières, mais ça, c'est une autre histoire. Mais fais attention, hein. Paul Saint-Pierre Plamondon, je ne sais pas à quel point c'est une bonne nouvelle qu'on le donne majoritaire. Parce que des fois, il y a des gens qui vont dire « Oh là là, bon, ben, si majoritaire, je vais voter pour un autre parti. » N'oublie pas qu'il y a toujours ça à la fin. Écoute, il y a 2 règles que j'ai apprises en politique. Les conservateurs sont toujours sous-estimés. Il y a toujours une toute petite prime à l'urne parce que les gens ne veulent pas se faire achaler. Donc, est-ce qu'Éric Duhaime est un tout petit peu plus haut et déjà qui est déjà pas mal dans les sondages? Et d'un autre côté, quand tu vas gagner ou quand il y a la perspective que tu vas gagner, tu as 2 problèmes. Soit il y a des gens qui allaient voter pour toi qui vont pas voter parce qu'ils se disent c'est bon, ça changera rien, il va gagner. Ou il y en a qui disent bon, ben tu sais quoi, il va gagner, donc je vais voter pour quelqu'un d'autre. Des fois, faut faire attention, c'est à double tranchant d'être en haut dans les sondages la dernière semaine. Faut toujours que tu y vas avec l'énergie du désespoir.
0: Ouais, j'ai peut-être une dernière question.
2: Alors,
0: en fait, c'est hypothétique, OK?
2: Vas-y.
0: Je vais quand même t'entendre là-dessus.
2: Oui.
0: Si jamais il n'y a qu'un seul candidat de la CAQ qui est élu et que c'est Bernard Drinville,
2: oui.
0: qu'est-ce qui va se passer? Nous autres, on est pas têtés.
1: On a dérapé un peu tantôt là-dessus.
0: Oui, c'est ça. On s'est laissé aller là, dans notre imagination. Est-ce que le gars passe avec le PQ? Est-ce qu'il passe avec le Parti conservateur? Est-ce que le Parti conservateur le voudrait? Est-ce qu'on lui promettrait un ministère? Comment tu vois ça?
2: Ben, je vais te dire un autre secret. Tu sais qu'être député indépendant, là, c'est pas mal aussi.
0: Oui.
2: Parce que t'as pas de ligne de parti, t'as pas de caucus à gérer, tu fais tes affaires tout seul, puis à la fin, tout le monde te courtise. Mm. C'est des fois pas mal aussi d'être député.
0: En vertu, on a vu ça.
2: Exactement.
1: Drainville pourrait défendre le pont tout seul.
2: Mais oui, c'est pour ça.
1: T'aurais un autre parti.
0: Des fois, ouais, mais c'est pas fou.
2: Hein? Non, mais c'est pour ça que je te dis, mais et on va voir. Moi, écoute, je commence à croire qu'il va y avoir au moins quelques-uns qui vont être élus, là, même dans le pire scénario, là. Mais
0: si le PQ offre un ministère à Bernard Drainville, il est seul, là. Est-ce qu'il passe dans le camp du Parti québécois?
1: T'es à un de la majorité, là.
0: Ouais.
2: Non, je crois pas. Non. Je sais pas. Tu sais que j'ai fait une blague en disant, au début de l'année, on me disait mes prévisions, puis je disais, est-ce que Bernard Drainville repartirait au PQ?
0: Oui.
2: Je me posais la question, mais je l'avais fait sur le ton de la blague. Maintenant, on dirait que c'est de plus en plus vrai, mais il va falloir qu'il se fasse élire. Puis j'ai quand même l'impression que ça va être plus Simon Jolin Barrette qui va se faire élire avant Bernard Drainville.
1: Y a-tu plus de chances PQ ou PCQ, selon toi? Mettons que t'as un 2 à mettre, là.
2: Je sais pas, c'est vraiment une bonne question parce que son chef de cabinet est parti au PCQ,
0: oui,
2: faut pas l'oublier,
0: ben
2: c'est
0: vrai,
2: lui qui a été son directeur de campagne.
0: Il y a l'ancien collègue d'Éric Duhaime à la radio.
2: C'est ça, donc il y a déjà une certaine forme d'affinité. D'un autre côté, si un référendum, est-ce qu'il va vraiment ne pas vouloir y aller à cette dernière opportunité d'un référendum?
0: Et puis vendredi, à ta place ici, là,
2: oui,
0: il disait « Je suis le seul à défendre vraiment fièrement le troisième lien. » Il peut pas s'en aller que le PQ qui ne veut rien savoir
1: puis en plus,
0: de ça.
1: Gilles Laulier, l'ex-maire de Lévis, qui est maintenant avec le PCQ,
2: oui,
1: il était bien proche de ce qu'on en comprend, là, ou du moins s'entendait très bien, se respectait beaucoup. Là, il avait l'air fessé de ça.
2: Il y aura beaucoup de questions à se poser si c'est le seul.
0: Mettons qu'un petit 2$, il tombe de quel côté? PQ
2: non,
0: ou
2: non, moi,
0: je PCQ?
2: Je crois qu'il reste indépendant.
0: Ah oui?
2: Ouais, je crois qu'il restera indépendant. Okay. Parce que sinon, écoute, il va trop se faire niaiser. C'est comme. Tu sais, on a niaisé Marissal sur le fait qu'il a essayé tous les partis. Je crois pas qu'il a envie qu'on fasse 2 semaines en se fassant sur sa tête sur le fait qu'il a fait tous les partis puis qu'il est revenu. Mais d'un autre côté, écoute, c'est Churchill qui avait dit c'est difficile de trahir, de changer de parti, c'est encore plus difficile de revenir.
0: Ouais, oui.
2: Donc, des fois, ça arrive de revenir à tes premiers amours.
0: Hey, merci, bonne semaine. On va juste déplacer le face-à-face de jeudi prochain.
2: Oui, oui.
0: Ce sera à 5h, 17h.
2: Parfait.
0: Avec Dominique. Merci.
2: Merci à vous.
0: Bye.
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1: 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Si vous voyez quelque chose sur les routes, il n'y a pas d'accident à signaler. Bonne nouvelle, il n'y a pas d'accident comme sur le pont hier à direction nord. C'était quelque chose. On a mis d'ailleurs des photos, des cartes Google. C'était l'apocalypse pour se rendre vers la rive nord. Vers quoi? 5h, 6h hier soir. L'accès au pont pour l'instant, si vous êtes sur la rive nord, Henri IV Sud, un peu après versant nord, Duplessis Sud, pas mal dans le coin de chemin Sainte-Foy, Laurier dans les deux directions. Pas facile à Robert Bourassa jusqu'aux Échangeurs. Champlain en dessous des ponts, c'est bien installé. Robert Bourassa du Vallon à partir de Charest. Charest Est, pas facile non plus dans ce coin-là. Et à l'angle Saint-Sacrement, bonne chance. Même dans le centre-ville, à l'angle de la Couronne, Dorchester ou Saint-Vallier, vous allez attendre là une couple de minutes, je vous le garantis. Capitale direction Ouest, un peu passé Saint-Jacques jusqu'à Première Avenue. De l'autre bord, c'est dans le coin de Henri Bourassa jusqu'à Pierre-Bertrand. Et sur la rive sud, la 20 Ouest, Président Kennedy jusqu'à Taniata. Et beaucoup de rouge sur mes cartes. Si vous êtes à Charny, à l'angle du boulevard du Centre hospitalier Avenue des Églises, pour se rendre vers le viaduc à Nevoy, chaque bord, c'est pas facile. Même les gens à Saint-Nic, Route-des-Rivières, ça ralentit beaucoup pour se rendre vers Saint-Rédempteur, entre autres. Alors voilà, ça fait le tour, pas d'accident, bonne nouvelle, on va toucher du bois. 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
20: Toi, t'es bizarre en
1: crise. Ah, des fois, ça m'arrive d'être bizarre. Toi, t'es-tu bizarre?
20: Oui, quand même.
1: Tu dirais que t'as pris quoi ce soir?
20: J'ai pris du pizza.
1: OK, t'en as pris combien?
20: Plusieurs.
21: OK, bien, comme je vous le disais, se droguer, c'est mal. Il ne faut pas vous droguer. Si vous vous droguez, c'est mal. Aucune drogue, voyez, parce que c'est mal. La drogue, c'est mauvais, voyez.
20: Là, ce soir, j'étais au Dauphin. Parce que je chante du karaoké. J'ai chanté une tune de Marilyn Manson. Ça, c'est ma tune en crise, même.
1: Tu vas en faire un petit bout, maintenant?

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5: Hey, Denis Coderre sera là autour de 5h05, 5h10. Mais là, on va changer de sujet pour le prochain moment, M. Jordan.
6: Mais ce matin, DH, je sais pas si t'as écouté l'émission Morel Live. Ouais. On a eu un dossier enveloppe brune dans le show, puis c'était un méchant gros dossier. On a entendu parler depuis des semaines maintenant là, des rumeurs qui circulent à l'endroit d'une potentielle équipe de la Ligue canadienne de football. La semaine dernière, ça s'est quand même concrétisé. Là, on savait que c'était William Trudel qui allait être propriétaire de cette nouvelle franchise-là. Et ce matin, Dom est arrivé avec des solides infos là, sur ce nouveau dossier-là qu'on aura. Parce que c'est plus de « Ah, on va-tu avoir un club? » C'est « Quand est-ce qu'il arrive? » Et on a eu la date, on a eu les infos sur le stade, plein d'affaires de même.
5: C'est là, pareil.
6: Non? Ah oui, vraiment. Fait que même la Coupe Grey, plein d'informations exclusives que j'avais jamais entendues concernant cette potentielle équipe de la Ligue canadienne de football. J'aimerais ça entendre les auditeurs suite à l'extrait que je vais vous faire entendre de qu'est-ce que vous pensez de ça. Allez voir le football de la Ligue canadienne à Québec. Fait que, écoute, on va passer l'extrait. Puis après ça, on en parle avec nous autres. Ouais. Morel, un matin, qui nous annonçait ça.
7: J'ai de bonnes sources. J'ai lu des documents. J'ai parlé à beaucoup de personnes dans plusieurs villes, on va le dire comme ça. Et on peut vous confirmer ce que vous savez déjà, parce que ça a déjà percolé dans d'autres médias. La Ligue canadienne, pas pourrait venir à Québec. La Ligue canadienne de football débarquera à Québec en 2030. Le contrat a été signé par William Trudel et le commissaire actuel de la Ligue, Stuart Johnston, le 15 septembre dernier. William Trudel a acheté la franchise au prix de 25 millions de dollars. Dans le contrat, ça dit qu'il possède l'équipe, mais s'il veut s'adjoindre des propriétaires minoritaires, que ce soit un Desjardins, j'y reviens, ou un Beneva, ou un métro, un 10 % par-ci, un 10 par-là, pourquoi pas? C'est à sa guise, mais il demeure majoritaire. Ce qui est gros dans les documents dont j'ai pris connaissance, c'est qu'à la troisième année d'opération dans le nouveau stade, j'y reviens au nouveau stade, car il y aura un stade, il y aura présentation de la Coupe Grey. La Coupe Grey sera présentée à Québec en 2033. À l'intérieur des 10 premières années de la franchise à Québec, on donne l'organisation de la Coupe Grey deux fois à William Trudel. En 2033, la Coupe Grey présentée à Québec mi-novembre. Beau malin, c'est des retombées de 125 millions. Just saying, c'est un mois de party. C'est plus que la F1 à Montréal. Et la deuxième édition québécoise de la Coupe Grey doit être présentée ou peut être présentée lors de la 7e, 8e, 9e ou 10e année d'existence de la franchise. La clé dans l'histoire, c'est Stuart Johnston, nouveau commissaire, formé à McGill, comprend très bien la réalité québécoise et la réalité canadienne, vient de conclure un contrat de télé formidable avec des revenus qui proviennent du gambling sportif. Tout change. Le Colisée sera démoli en 2027. La ville en a décidé ainsi. Et on me glisse à l'oreille qu'il y a une très, très, très grande ouverture pour participer financièrement à la construction d'un stade de 25 000 places au coût de 350 millions. 15 000 $ du siège. Là, vous allez faire le calcul, vous allez voir que ça ne fait pas. Hein? Là, c'est plus cher que 350 millions. Because quoi? Les canalisations sont faites sous le Colisée et c'est encore en santé, entre guillemets. Mm. C'est-à-dire les égouts, l'eau, l'électricité, vous me suivez. Donc, c'est pas un terrain vierge, un peu comme Nordvolt qu'on voulait faire.
8: Puis 2030, donc, il y aurait quoi? Il resterait trois saisons avant l'arrivée de l'équipe de Québec. On n'a pas encore parlé du nom, on n'a pas encore parlé des couleurs, mais est-ce que c'est le temps qu'on se donne pour débâtir le Colisée, bâtir le nouveau stade ou on va jouer au stade TELUS?
7: Non, on ne veut pas jouer au stade TELUS. C'est beau. Ce n'est pas dans les plans. Tu parles de stade. Vous remarquerez qu'il y a beaucoup de stades qui portent le nom d'une institution financière. On me dit qu'il y a une très, très belle ouverture actuellement à avoir de belles discussions amicales avec Desjardins. Le stade Desjardins, c'est le fun.
6: Il n'y a plus de questions à se poser, D.H. On aura un club de la Ligue canadienne de football en 2030. Ça va arriver à Québec.
5: Moi, je veux d'abord et avant tout souligner le travail de Dominique Moret. D'aller toujours nous chercher des dossiers de ce style, des enveloppes brunes. Puis à ce jour, Doom frappe pour 1000%. C'est tout le temps ça. Je veux dire, quand il arrive quelque chose, tu sais, si ça avait été sorti sur un coin de table, non, quand ça vient de Doom, je le sais, c'est du sérieux. Et là, de ce que j'entends, moi, écoute, j'avais pris des brides. Là, je suis vraiment impressionné. Il y a des auditeurs qui réagissent. D'ailleurs, tu vas ouvrir les lignes.
6: Ouais.
5: Mais il y a trois essais, t'as un peu, là. La CFL à Québec, là, on ne peut pas passer à côté de
6: ça.
5: C'est
6: une méchante belle ligue professionnelle.
5: Ben, oui.
6: Je sais que cette ligue-là veut expansionner depuis des années. On avait fait 2013-2014 avec Ottawa, le Rouge et Noir. On était dû pour une nouvelle franchise pour arriver pair dans cette ligue-là, avec cette club-là. Fait que Québec, c'est une méchante prise, là. Puis Dom en parlait, là, la Coupe Grey, elle va venir non seulement une fois, mais une deuxième quelques années après, mais 2033, ça va venir, puis retombées économiques, vous avez-tu bien
5: entendu? Donne les chiffres.
6: 125 millions de retombées économiques pour la Coupe Grey. Pensez-y, pour la capitale nationale, c'est immense ce que ça va apporter.
5: Et sais-tu quoi?
6: Quoi?
5: Ça arrive au mois de novembre en plus.
6: Ouais, exactement.
5: Des fois, au mois de novembre, t'as comme une petite baisse.
6: Le mois le plus plat de l'année.
5: Et voilà, ben là, ça va être extraordinaire, ça arrive à Québec. Moi, là, mon père a déjà été propriétaire de billets de saison des Alouettes. On partait de Black Lake... Puis on allait, pendant trois saisons, on allait voir, moi, j'ai pas assisté à tous les matchs, je te dis cul, mais on allait voir ça au stade olympique, puis c'est gros, là, la CFL, malgré ce que les gens vont dire. C'est sûr, si on se compare, Jordan, à la NFL, c'est une autre affaire. Mais ici, à Québec, ça serait gigantesque comme nouvelle. Puis c'est, moi, j'y crois, là, ce que Doom vient de nous mentionner.
6: Ah, puis pense à ça, là, tu sais, le Colisée vieux et laid à côté du centre Vidéotron, et il manque quelque chose. Tu sais, t'as le Grand Marché, on sait que Fleur de Lys en face, évidemment, on parle des Trudel qui vont avoir cette franchise-là, William Trudel, là, on essaie de revigorer le secteur. Si t'ajoutes un stade de 25 000 places qui s'appelle, on va dire, le Stade Desjardins, parce que ça a l'air que ça va peut-être être ça. Hey, ça va être fou, les tailgates dans les parkings. Là, le secteur va être revigoré, ça va être trippant, le monde va vouloir se déplacer, même si après les games, ça sort plus ou moins bien. C'est pas grave, on va s'arranger avec. Mais d'avoir un stade de football de même, d'avoir du professionnel à Québec, on parle pas d'un coup faramineux.
5: Hey, c'est juste d'imaginer, là, tu développes des vedettes dans le universitaire, puis t'es repêches dans l'équipe de Québec. On va suivre, là. Moi, je vais aller autant. On va continuer à aller voir le Rouge et Or, puis versus la Ligue canadienne. On n'arrêtera pas de suivre notre Rouge et Or. Ça fait partie de notre ADN ici à Québec.
6: Puis on va avoir un club probablement compétitif dans les premières années parce qu'on aura le premier choix au total quand le club va arriver officiellement pour la saison d'après. Fait que, tu sais, c'était des règles d'expansion quand même le fun, un peu comme on l'avait fait avec le Rouge et Noir d'Ottawa. Fait qu'entendez-vous pas à avoir un club qui a une fiche de 0-9 première saison pour avoir quelque chose de bien le fun, un beau party. Fait qu'on veut vous entendre là-dessus au 88-670-9098. Est-ce que vous êtes content de savoir qu'un club de la CFL s'en vient à Québec? Puis deuxièmement, allez-vous payer des billets pour aller voir ça? Parce que je regardais tout à l'heure le prix des billets, exemple, un Blue Bombers Alouette au stade Percival Molson à Montréal. Tu peux avoir des billets vraiment au sommet du stade Percival qui sont à 56-60 piastres à peu près. Mais quand on est plus près, là, ça joue dans le 110, 150, près de 200 piastres pour du billet.
5: N'oublie pas, c'est quoi? C'est combien? 17 ou 18 matchs, je pense, dans l'année? Donc, ça va être 9-10 fois. Ce ne sera pas 2-3 fois par semaine.
6: Ça va être des événements, là.
5: Oui. Et la rivalité Québec-Montréal.
6: T'es écœurant.
5: Ça va être écœurant, ça, là. Ça va nous rappeler Canadien-Nordique.
6: Ah,
5: les bonnes années. Imagine-tu, les deux clubs sont bons. Ils vont être dans la même section, là, dans l'Est. Imagines-tu, là, un finit premier, l'autre finit deuxième. Puis là, ça, on le vit, là, avec le Rouge et Or et aussi les Carabins. Imagines-tu à l'échelle de la CFL? Ça va être écœurant, je vous le dis tout de suite.
6: Tu sais, oui, ça se peut que ça rentre un peu dans le Rouge et Or rendu à l'automne, mais la CFL, c'est une ligue d'été. Tu sais, les matchs à partir de ces mai-juin dans ce coin-là, ouais. On est dans le prime de la saison. Fait que tu sais, c'est vraiment un autre créneau que les gens de Québec n'ont pas l'habitude d'avoir. Oui, t'as le baseball des capitales, mais c'est pas le même sport. Fait que, tu sais, le football est un événement, le baseball, t'es là à chaque game, puis oui, le sait, là. Fait que t'ajoutes quelque chose, une offre vraiment le fun, puis c'est sûr que s'ils viennent ici, c'est qu'ils ont étudié le marché, là. T'sais, pensez pas que ça va flopper dès l'an 1, là. C'est sûr que si on a un stade à 25 000, les gens vont répondre présent. On regarde ce qui se passe au Rouge et Or. Les capitales, c'est bien plein. On n'arrête pas de battre des records d'assistance année après année.
5: Après un beau stade flambant neuf.
6: Ah oui. Je pense que Québec se mérite d'avoir une franchise professionnelle. Là, on est rendu là.
5: C'est Québec, c'est la Beauce, c'est le lac Saint-Jean. Mais c'est oui. Tout l'Est qui vont venir. Même, il y a des gens, je veux dire, quand tu vas avoir des matchs Montréal-Québec, là, on va manquer de billets. Là. Dire, ils vont mettre les billets en vente, ça va prendre 15 minutes, tout va être vendu.
6: Non, ça va être complètement fou.
5: 88-670-9098, 88-670-9098. Appelez-nous, on veut vous entendre, Jordan et moi, sur l'arrivée d'un club de la CFL à partir de 2030.
6: Oui, c'est officiel.
5: C'est à nos portes.
6: Ah oui, ça va arriver. Là. Donc, on veut vous entendre là-dessus à Brûle-Pourpoint. Qu'est-ce que vous pensez de ça? Allez-vous aller voir aussi des matchs de la CFL? Avez-vous de l'intérêt pour ça tout
5: court? Oui, puis si vous dites, j'ai pas d'intérêt, puis pour quelle et telle et telle raison, ben, appelez-nous pareil. Là. On n'a pas la science infuse, nous autres, mais on veut vous entendre sur le sujet. 88-670-9098. Salut Radio X.
9: Bonjour, ça va bien, messieurs?
5: Oui. Est-ce que vous suivez le baseball, là, un peu? Le football, football, un peu?
9: Oui, je suis tout le football américain, canadien, collégial, genre, j'aime ça.
5: Et qu'est-ce que vous avez à dire sur cette nouvelle-là, lancée par Dominique ce matin?
9: Ben, écoutez, moi, dans les 10 dernières années de ma vie militaire, là, j'ai resté à Hamilton, à Toronto, puis à Ottawa. Puis c'est vraiment à Hamilton là, que je suis rentré dans la culture de la CFL là, avec les Ticats, là, les Tiger Cats.
6: Oui.
9: J'aimais l'ambiance qu'il y avait là, c'était le fun. Puis tu sais, l'histoire de 3 jeux puis 4 jeux, quand t'es là, puis tu rentres dans la game, là, c'est fluide, tu rentres là-dedans, ça va vite, c'est rapide, ça va vite.
5: T'as des gars là, qui ont fait la NFL dans cette ligue-là, là.
9: Ah, absolument, absolument. Mais puis je vais vous dire, moi, là, il y a un club à Québec, c'est sûr que moi, ça va s'appeler billet de saison parce qu'il ne faut pas rien à faire. Là. C'est pas mal plus accessible que la NFL. Là. Écoute, moi, les Ticats, je me rappelle, j'avais des billets là, à 75 piastres. Là. J'étais front and center. J'étais dans le milieu du terrain, là, puis dans le bas. Là. Je voyais tout. C'était très abordable comme billet.
6: Oui, puis tu sais, on parle souvent de la NHL à Québec, là, mais tu regardes la valeur des expansions, c'est à 2,5 milliards à peu près, là, selon les dires. Puis là, les billets, ça serait quoi, 250-300 piastres? Tu sais, la CFL, je trouve que c'est plus réaliste pour le bassin de population de Québec. Là.
9: Absolument. Financièrement, écoutez, ça fait du sens. Puis c'est « you get your bang for the buck », comme on dit. Là, je voudrais juste... J'ai-tu cru entendre Dominique Moret ce matin dire que la construction d'un stade, ce serait un stade fermé?
5: Oh, j'ai pas entendu ça, cette information-là. Non, j'ai pas entendu, là.
9: Non,
5: mais merci à vous de votre appel.
9: Je pense que ça serait wise. Je pense que ça serait smart d'avoir un stade fermé. Merci beaucoup.
6: Ouais, ça le ferait. Ben, c'est sûr qu'il cite, il neige pas mal.
5: Ouais, un stade fermé, mais ça prend quasiment aussi quelque chose de rétractable. C'est l'été, ça commence à mi-juin.
6: Si un toit rétractable, moi, il sera pas 350 millions.
5: Non, c'est sûr.
6: Puis, tu sais, il y en a qui nous apportent aussi des points, des shows dans ce stade-là. Ça peut apporter une coche de plus aussi. T'as le centre Vidéotron, exemple, le Stade Desjardins pour avoir des shows à Québec. T'as une offre de plus. On en veut des offres de même.
5: Hello Radio X.
6: Au revoir.
5: Hello Radio X. Vous en pensez quoi?
10: Bonjour.
5: Bonjour.
10: Moi, ce que je vous dis, là, c'est que oui, ben beau, mais le stade est petit un peu comparé aux autres Canadiens.
6: On ne peut pas avoir un stade de 50 000 ici. Là.
10: Non, ça en va à 50 000, mais 35-40 000. Ça commence à avoir plus d'allure, surtout si on regarde au niveau des shows et ces affaires-là. Ça rouvre des marchés. C'est ça qu'il faut penser. Il ne faut pas juste penser au football. Puis, un stade plus grand, c'est moins cher.
5: C'est un point de vue, mais je me dis, pour du football à 25 000 personnes, ça donne toute une ambiance.
10: Oui, mais à 100, 125 piastres du billet, ils vont perdre des joueurs assez vite s'il y a des saisons qui ne sont pas bonnes.
5: Hey, merci
10: c'est
5: à
10: ça
5: vous.
10: Qu'il faut penser.
5: Non, c'est un bon point de vue. C'est ça qu'on veut, vos points de vue différents. Merci à vous.
10: Salut.
5: Bye-bye.
6: On peut avoir un stade de 75 000 à Québec. Là.
11: Puis tu sais, un stade de 5, de, je sais pas, moi, de 35-40 000, s'il y en a 20, ça fait vide. Tandis que 25... Je suis allé, moi, voir les Alouettes, puis je dis, c'est quoi, c'est le stade? C'est-tu 25, 26, à peu près? 22 même?
6: Ça me c'est dans ce coin-là, ouais. Le 22. Mais le stade va être ouvert, selon les infos de Dom.
11: OK.
6: Ça va être un stade ouvert. Bon, fait que, oui, écoute, c'est sûr qu'on a des hivers un peu débiles, mais la saison de la CFL termine au mois de novembre. Fait que c'est une ligue d'été. T'auras pas de problème comme à Buffalo de pelleter quand il va tomber une tempête de 30 cm à 20 games.
11: Ouais, puis tu sais, le stade qu'on voulait construire, c'était le retour du baseball à Montréal, il me semble que c'était 35 000 sièges. C'était pas une affaire de 50 000. C'était 35 000, puis on aurait été capable d'opérer une concession du baseball majeur. À 25 000 dans la CFL, là, je dis, si on le remplace les soirs, ça va être très rentable. Hello, Radio X.
12: Hello, oui, c'était comment vous? Allez-vous?
11: Ben oui, parlez-nous.
12: Oui, ça va bien, merci. Moi, ma seule problématique dans le hockey, là, on ne se le cachera pas, quand un club gagne, comme la MLS, ou quand que le Rouge et Or gagne, les partisans sont là. Moi, mon problème, la CFL à Québec, là, pis ça, c'est Jordan va peut-être plus en parler. Et mettons qu'on a un club perdant, là, je sais pas, 1 et 6, là, peu importe. Là, est-ce que les gens vont être là pareil? Parce qu'au Québec, on aime ça suivre une équipe gagnante. En MLS, quand ça allait bien, avec à Montréal, au niveau du soccer, on suivait ça. Quand ils perdent, on change de sport. Le baseball, ça a fait la même affaire. Les seuls, comment je pourrais dire, sports au niveau du Québec qui réussissent à avoir des gens...
11: Faut gagner. Ça prend des concessions gagnantes.
12: Exactement. Il y a Toronto-Montréal. Toronto-Montréal, ils peuvent perdre, puis ils vont se faire ruer, ils vont avoir du monde. Le problème avec la CFL à Québec, demain matin, tu amènerais une équipe perdante. Là. Je ne veux pas être péjoratif dans mon texte, là, dans le discours, mais demain matin, est-ce qu'on va encourager pareil une équipe 2-14 ou 2-12 puis dire, hey, on va chiller ça? Peu importe le nombre de visiteurs, ça ne change rien.
6: C'est sûr qu'il part des saisons plus difficiles, mais avec, je ne sais pas si tu as entendu, là, mais le Dom disait un matin qu'on va avoir le premier choix total. Quand même une coupe de règlement le fun pour un club d'expansion. Fait que je pense pas que le club va être dans la misère. Puis, tu sais, si tu le commences de la bonne manière, tu as le first pick overall, tu peux te bâtir une bonne base pour les années à venir. Là.
12: Bon, mais Jordan, tu connais très bien le hockey, là, plus que moi, hors de tout doute, parce que c'est pas mon sport. Mais demain matin, là, va aux États-Unis, là, puis mettons, t'es pas une équipe gagnante, mais une équipe perdante, Minnesota, peu importe, là, wherever où tu veux l'amener. Mais une équipe perdante, y a-tu vraiment des partisans qui checkent ça? C'est la tangente que j'aime le sport, là. J'aime le football, j'écoute la NFL, puis oui, je prends pour les Browns, merci bien Couture. Uh-huh. Mais au final, est-ce qu'on est prêt à cheerleader, perdant ou non?
11: Ben, je pense qu'on va être assez ouvert les premières années pour supporter. Ce qu'on ne voudrait pas à Québec, d'après moi, c'est de voir une organisation qui met pas les vraiment les besoins puis les finances pour qu'on soit compétitif. Ça passerait jamais à Québec, ça. Mais si on voit que les propriétaires, ils veulent, puis ils travaillent fort, puis ils vont nous chercher... tu peux aller chercher des joueurs sur le marché autonome, puis des bons Américains, parce qu'il y a un pourcentage. Là. Tu pourrais peut-être nous dire ça, toi, Jordan, je ne sais pas si tu le sais par cœur ou pas, là, mais ça prend un pourcentage de joueurs canadiens versus américains. Fait que quand tu vas chercher les Américains, tu vas chercher des gars qui sont hyper performants. Juste avoir ces gars-là à l'œuvre, là, c'est des athlètes incroyables.
12: Définitivement, je ramène le point à l'ordre sans vous vexer. Une équipe établie comme les Canadiens qui sont là depuis les années 1900. Donc, hors de tout doute, ils ont de l'expérience puis ils ont duré dans le temps. Ben ouais. Demain matin, la CFL Québec, jour 1, rentable ou non, gagnant ou non, on est-tu prêt à tuer l'idée pendant 10 ou 15 ans, perdant ou non? C'est juste mon point. Hein.
11: Bon, oui, mais c'est normal de vous poser la question, mais on est fiers à Québec. Puis de ce que je vois, là, les propriétaires en arrière de ça, William Trudel, d'après moi, on ne voudra pas des équipes perdantes. Là. On va tout faire, là.
12: Ben, évidemment, on ne décide pas qui perd, qui gagne. Ça reste un match sportif. On a beau cheerleader de manière positive.
11: Ouais.
12: puis dire qu'on achète des billets, puis qu'on aime ça. Peu importe le billet, là, 60, 100 piastres, 120 $
6: On s'entend que c'est pas, c'est pas du baseball majeur ou de la, tu sais, même de la NHL, je trouve qu'on n'est pas, on n'est plus nécessairement une ville pour ça. Là, on n'est plus rendu là, mais de la CFL, je pense qu'on peut plus se le permettre avec le coût des billets. Tu sais, tu regardes le prix de l'expansion, c'est 25 millions, on n'est pas à 2,5 milliards. C'est quelque chose qui est plus réaliste. Fait que je pense que ça vaut la peine de faire un test avec, avec la Ligue canadienne de même, puis eux autres, ils veulent expansionner le nombre de marchés au Canada. Ouais. Québec peut se mériter ça. Ouais. C'est un million de bassins de population dans la grande région bientôt.
11: Pas. Jordan, on peut pas. Merci à vous d'avoir intervenu.
6: Merci beaucoup. Mais,
11: on peut pas passer à côté de cette chance-là. Ça fait tellement longtemps qu'on en parle. Ça fait 15 ans, moi, je suis à choix. Ça fait 18 ans, je suis à choix. Ça fait 18 ans qu'on en parle. Là, le train passe, faut le prendre.
6: Exactement.
11: Et on va le prendre. C'est ça que j'aime bien. Un petit dernier, peut-être, Jordan?
6: Parfait.
11: Ouais. Salut, Radio X.
13: Oui, bonjour.
11: Oui. Là, en tout cas, vous avez le droit à votre opinion, mais
6: je pense qu'il
11: faut être optimiste aussi, là, tabarouette. C'est quoi cette mentalité-là, là?
13: Hello?
11: Oui, allez-y, c'est à vous.
13: Ah, c'est à moi. Hein? J'aimerais partager mon expérience.
11: Oui.
13: Je suis la Beauce. J'ai vécu longtemps dans l'Ouest canadien.
11: Oui.
13: J'ai vu à date 7 coupes grises.
11: Oui.
13: Qui veut dire de Vancouver, Edmonton, Calgary, Toronto, Montréal. Et puis, je trouve que c'est une très bonne idée d'avoir un stade de 25 000 personnes seulement. Mmh. J'ai assisté à des coupes grises à Edmonton à moins 30. Et si vous aimez le football, là, c'est tout qu'un beau spectacle. J'aime vraiment que ce soit un réseau canadien et non américain qui vienne s'implanter ici. Donc, les vrais, vrais amoureux du football, ils vont être là, et je suis certain qu'on va avoir une équipe gagnante. Parce qu'au Québec, à Québec, on gagne anyway. Fait que c'est une très bonne nouvelle pour le monde du sport au Québec, à Québec. Puis bravo, et j'ai hâte. Le seul problème, c'est que j'ai 70 ans. Donc, mais je vais être quand même présent à un ou deux matchs. Puis c'est certain, même si c'est ouvert, c'est pas grave. Là. On va voir. J'ai eu 6 ans de temps, mes billets, moi, aller voir le Rouge et Or.
6: C'est une ligue d'été, on s'entend, monsieur.
13: Pardon?
6: C'est une ligue d'été, là, il va faire chaud. C'est des matchs au mois de juillet, des matchs au mois de juin. Ça va être la fin.
11: Même au mois d'octobre, il y a des maudites belles journées là, pour le football.
13: Oui, absolument. Regardez, ma date de naissance, c'est le 23 novembre.
11: Ouais.
13: Vous regarderez dans le passé, depuis 20-30 ans, comment il y a eu une coupe grecque qui arrive le 23 novembre. C'est un petit peu étrange. Mais non, c'est comme je dis, quand t'es jeune, t'es en forme, t'aimes le spectacle, à moins 25, on se sent. Regarde, on a du fun, et c'est tout.
11: C'est un soir, hein? Ça va durer 3 heures, mais c'est ça.
13: Et aussi, ce que j'aime, c'est le 25 000 places.
11: Ouais.
13: Tu sais, je veux dire, tu vas être bien plus près. Quand t'es à Edmonton, t'as le stade Commonwealth Stadium, t'as 60 000 places. Donc, tu peux être très haut et c'est un petit peu... en tout cas, tu peux être éloigné du spectacle. Mais c'est certain, comme à Vancouver, la Coupe Grey que j'ai été voir là, j'étais... Colin de Bin, tu sais, je veux dire, j'étais tout près.
11: Il va y avoir une maudite belle compétition Montréal-Québec. Tu voudras jamais être un club moribond. Là. Tu vas toujours t'organiser pour en tout cas, être compétitif puis donner un spectacle.
13: Ben, écoutez, là, la Beauce et Québec ont développé des joueurs de football qu'on trouve dans la NFL aujourd'hui. C'est incroyable. Le football ici au Québec est hors pair. Et si vous remarquez à travers les années, la Coupe Grey n'est pas toujours gagnée par l'équipe de l'Est ou de l'Ouest. Ça varie. On ne sait jamais qui va gagner.
11: Ouais. Hey, merci beaucoup, monsieur. Très intéressant.
13: Merci beaucoup. Bonne fin de journée. Au revoir.
11: Hey, parfois, les choses font bien. Le laser fait bien les choses. Denis Coderre sera notre prochain invité. Puis je pense que Denis a déjà travaillé dans des dossiers avec la CFL, là, parce que c'est peut-être au niveau de quand il était dans les sports. En tout cas, il va certainement nous glisser un petit mot là-dessus. Restez là.
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11: Hey, c'est toujours un moment que j'adore jaser avec Denis Coderre, l'ex-maire de Montréal et ancien ministre aussi libéral. Monsieur Denis, bienvenue à l'antenne.
0: Comment ça va?
11: Hey, très bien. Toi, tu vois ça de...
0: C'est quoi ces gérants d'estrade-là qui appellent? C'est quoi cette affaire-là?
11: Ben, faites-vous votre propre opinion, là. C'est ça, les gens, écoute. Toi, tu as déjà travaillé sur le dossier de la CFL.
0: Moi, il y a 20 ans, quand j'étais ministre des Sports, non seulement j'ai travaillé, mais j'ai contribué, j'ai bâti le stade à Sherbrooke quand on a fait le championnat d'athlétisme pour les moins de 17 ans. Puis ça a donné un stade, puis qui a pu... Après, on a amené le vert et or là-bas. Et puis, j'avais travaillé pour amener les Jeux du Commonwealth ou quelque chose du genre à Halifax. Moi, je pense qu'il y avait... Il y a deux places qui manquent. Il y a Halifax et Québec. Et Québec, écoutez, là, c'est grâce à Jacques Duguay et à Adeline Constantin qui a du football universitaire au Canada.
11: Tu dis Tanguy.
0: Et puis, Tanguy, excuse, ouais. Excuse-moi. Et puis, c'est l'émotion. Et puis, Jacques a fait tellement un travail formidable que par la suite, ben, ça a créé une rivalité avec Montréal. Puis là, mon ami Danny Machocha est arrivé. Et puis, lui, il avait été à Edmonton avant pour les Eskimos à l'époque. Et puis, regarde ce que ça donne aujourd'hui. Puis, de plus en plus, tu vas avoir un football universitaire qui va être compétitif. Alors, moi, je pense que il y a non seulement c'est une extraordinaire nouvelle, mais je pense que Québec est fait pour avoir du football canadien. Et puis, je vais te dire que autant c'est une moyenne. Puis pour les stades, là, calmez-vous. Là. Ouais. À Montréal, le stade Percival Molson a 25 000 places et quelques centaines. À Ottawa, pour le Rouge et Noir, il y en a 24 000. Puis les Calgary Cats, c'est 23 000. Et puis quand ils ont reçu la Coupe Grey, ils ont rajouté des sièges comme à Québec, on veut faire de toute façon.
11: OK. Donc c'est une ligue de idéalement de 25 000 places. Ça donne un maudit
0: ben
11: bon
0: oui,
11: show.
0: Ben oui, ben oui, ben
11: puis
0: oui.
11: Tu te sens proche du spectacle. C'est ça qui est le fun.
0: Et quand les Carabins rencontrent Rouge et Or, je suis déçu de la défaite, mais tant mieux pour vous autres. Mais t'as vu le tailgate et toute l'affaire, c'était écœurant. Je veux dire, Québec est fait pour être dans la Ligue canadienne de football. Et puis, honnêtement, ça tardait depuis trop longtemps. Puis, je veux saluer M. Trudel et toute la gang. Je pense que c'est de nouvelles extraordinaires. Puis, si on cherche un nom, on me dit que M. Trudel est plus versé vers l'armée. Ça pourrait être les Voltigeurs. Ou bien les 22, mais très certainement, Québec est fait pour le football, ça c'est sûr.
11: Ben moi, j'impliquerais la population de Québec dans le nom.
0: Ça en va dedans. Hein? Pour un, puis deuxièmement, va plus loin. Allez voir du côté des Rough Riders de Saskatchewan. L'équipe appartient à la population.
11: Ben, j'étais pour donc, te dire, ça serait-tu réalisable? Tu sais, il parlait de partenaires, mais dit, je garde un 10% où c'est les fans, là, la population qui peut investir.
0: Écoute, elle jette des briques, elle jette peu importe, là, mais oui, ça se fait. Non seulement ça se fait, ça peut, puis je pense qu'on pourrait être déçu du côté du fédéral. Je suis pas sûr que le fédéral va mettre de l'argent dans un stade, mais si on va d'une façon événementielle, quoi qu'ils ont déjà signé le contrat puis que ça va être l'année prochaine, je pense que faut juste regarder à quoi ça peut résumer, mais souvent ce qu'on faisait là, un truc là que je vous donne, c'est que l'argent du fédéral pour les stades, on mettait ça à l'événementiel. C'est pour ça que je voulais les Jeux du Commonwealth à Halifax à l'époque. Malheureusement, je faisais trop une bonne job au sport. Monsieur Chrétien m'en a mis à l'immigration. Fait que j'ai pas eu le temps de finir la job. Puis Sheila Copps a voulu récupérer des jeux qui étaient pour aller à Halifax, qui sont partis par la suite à Hamilton. En tout cas.
11: Ouais, je veux t'entendre, Denis, sur les retombées. Toi, tu dois connaître un peu les retombées, là. Je sais que Montréal, c'est 4 fois la grande région de Québec.
0: C'est des millions.
11: Mais je veux dire, est-ce que ça venait? Tu sais, moi, je me dis, le lac Saint-Jean, Saguenay-Lac-Saint-Jean, ça va venir. La Beauce, ça va venir. Tout ce qui s'appelle l'Est, peut-être même des gens de Drummondville qui disent, mais écoute, il y a un match Québec-Montréal. Je vais y aller. D'après moi, tu ratisses assez large, cette ligue-là.
0: Non seulement ça va être plein, mais ça va être aussi au niveau de la radio puis au niveau de la télévision, ils vont avoir des droits là-dedans. Et puis je pense que d'avoir des bonnes équipes dans l'Ouest canadien, c'est extraordinaire. Toronto prend du poil de la bête, mais c'est une ville qui est riche là-dessus. Alors quand tu rajoutes toutes ces équipes-là, et puis tu vas avoir un impact énorme au niveau du sport là. Alors j'imagine que BBM Sport pourrait prendre des droits des matchs, mais très certainement autant sur le plan direct qu'indirect. Ça va être bon pour le Grand Allée, ça va être bon pour tout, là.
11: Ouais.
0: Puis, ça va marcher, là.
11: Écoute, imagine la compétition, là, la rivalité Québec-Montréal. Ça va être l'enfer,
1: les tailgates avant, puis tout dans le parking.
0: Non, mais les amis, regardez la Coupe Vanier. Regardez ce que ça a donné à Québec.
11: Ben oui.
0: Bon, ben, imaginez-vous, là, il y a au moins 16 matchs, plus la Coupe Grey, puis on parle de la Coupe Grey de 2030 ou de 2033. Mais c'est pas rien, là. Puis, inquiétez-vous pas pour l'équipe. Là, vous avez des extraordinaires joueurs sur le plan collégial, sur le plan secondaire, au niveau civil comme scolaire. Donc, nécessairement, le fait d'avoir des équipes qui sont de haut niveau dans notre province au niveau universitaire, puis ça fait des petits, cela. Puis ce que je trouve intéressant, puis merci à M. Delabose tantôt, c'est que la Ligue canadienne de football, les gens s'identifient à ça. C'est pas des salaires de millions, là. Alors, les gens qui vont là, c'est accessible. C'est un sport qui est très accessible. Et puis, le fait qu'on a vécu tout ce qui est l'universitaire, ça va donner encore plus de force.
11: Hey, t'as des jeunes que tu développes dans le Rouge et Or, ben les Carabins, qui vont venir faire partie de l'équipe. Puis t'as aussi les anciens de la NFL qui peuvent venir jouer, là. Imagines-tu le beau mélange que ça donne?
0: Va plus loin, Danny. Moi, j'imagine un club des ambassadeurs. Alors, que ce soit François Garneau, que ce soit tous les sports confondus, tous les équipes des écoles, tu vas avoir des gens qui vont venir. On peut faire un musée du football à Québec. Il y a plein d'affaires.

0: choc.
1: Tu prends déjà pour Montréal, Denis? Voyons donc, tu peux
0: mais dire. Mais non, mais moi, à chaque fois, là, quand Régis, avant d'écrire des niaiseries, il était maire de Québec, ouais. Il a essayé de me planter, puis à chaque fois qu'on allait jouer contre Rouge et Or, on gagnait. Fait que moi, j'y allais. C'était le fun. Mais peu importe, j'adore le sport. Moi, j'ai été coach de football pour la défensive dans ma région, pour les jeunes. Et puis, c'est un sport exceptionnel pour non seulement faire des excellents citoyens, mais tu vois, des retombées économiques exceptionnelles. Fait que là, je sais pas, Québec, c'est une bonne nouvelle. Bravo à Doom ce matin, je l'ai écouté.
1: Ben oui.
0: C'est la plus belle chose qui peut arriver à Québec. Vous êtes dus, c'est le temps. Imaginez-vous, vous faites des tailgates exceptionnels pour le Rouge et Or. Qu'est-ce que ça va être quand ça va être pour la Ligue canadienne de football?
1: Non, honnêtement,
0: plus que ça, ça ne sera pas cannibalisé. Là. C'est pas un qui mange l'autre. Ça veut dire qu'un peut accéder à l'autre. Donc, c'est complémentaire.
1: Hey Denis, je veux que tu nous parles politique parce que t'as quand même plusieurs
0: années. J'ai pas arrêté.
1: T'as pas arrêté deux secondes. Hey, ça peut-tu changer à une semaine de la journée J, là, lundi prochain? Est-ce que tu vois quelque chose qui pourrait changer? Les plaques tectoniques peuvent-elles bouger?
0: Robert Bourassa disait qu'une semaine, c'est une éternité en politique. Et malheureusement, Mme Fréchette s'est effoirée. Et puis, ce qu'elle a fait, écoute, c'est une farce, là, la question d'ingérence, là, puis là, c'est rendu qui coule l'information, là, ça n'a pas de maudit bon sens. Et puis, si ça s'effoire, c'est à cause de ça. Maintenant, moi, je pense que, comme d'autres peuvent penser, puis c'est mon opinion, moi, je pense que Plamondon n'a pas ce qu'il faut pour être premier ministre. Oh. Alors, la meilleure chose qui peut arriver aux citoyens, c'est d'avoir un gouvernement minoritaire, et puis... mon ami Éric, là, t'as tout ce qu'il faut pour être chef de l'opposition. Peut-être pas sur le plan officiel, mais d'être la vraie opposition.
1: Ah, mais je veux que tu développes, Denis, parce que Dom Morais disait la même affaire ce matin. Lui, ouais. Il est convaincu que PSPP n'a pas la profondeur ou en tout cas le charisme.
0: Écoute, je l'entendais, là, puis bravo JC, parce que JC, quand il a fait l'entrevue vendredi passé, là, c'est de la petite bière. Là. T'as pas à mode de même. Là, veux dire, la soupe au lait, c'est pas bon pour la santé. Il faut arrêter. Là. À un moment donné, là, tu fais de la haute pression, puis tu peux faire des AVC. Là. Fait que calmez-vous un peu. Là. Et puis, qu'on arrête de me bordrer avec l'argent du fédéral. Premièrement, là, quand tu veux faire l'indépendance, commencez donc par être riche. Parce qu'on reçoit de la péréquation de l'Ouest canadien, puis on reçoit plus qu'on paye d'argent à Ottawa. Pas personne, là, les études démontraient que c'est à peu près 300$. Alors, ce que vous voulez faire pour commencer, c'est on va reprendre en main la destinée de notre province. On va s'assurer d'établir de la richesse. Ça peut se faire par les ressources naturelles, puis contrôler les dépenses, puis augmenter les revenus. C'est pas compliqué, la vie, là. C'est ça, là. Et puis, j'aurais dondu, puis inquiétez-vous pas. Moi, je trouve qu'on a tellement, puis pas mal de plusieurs partis politiques, on a tellement des lunettes roses, là, d'H, que j'ai l'impression que, demandez-vous pas pourquoi que les gens sont si cyniques que ça, là. Fait que commencez par prendre le contrôle. Le modèle québécois, il marche pas. Faut qu'on change. Il y a des choses qu'on garde. Ça veut pas dire de tout scraper. Mais quand le bim est bon, tu le gardes. Mais il y a des choses qui n'ont pas de maudit bon sens.
1: Denis, je t'ai vu aller sur le terrain à Victoriaville, entre autres. Tu l'as en tabarouette avec les gens.
0: Ben là,
1: le fameux 50 et plus, je veux dire, les gens viennent te voir, t'es comme un aimant. OK? Mais pourquoi, comment t'expliques que ces gens-là ont quand même adhéré ou ont voulu adhérer dans la dernière semaine à la CAQ? Vraiment, ils ont-tu embarqué dans
0: l'histoire? Stabilité, les amis, stabilité. Lâchez les vieux. Arrêtez de parler contre les vieux. Les boomers vous ont venus au monde. Assurez-vous que vous voulez oser, mais qu'une stabilité. Et puis la stabilité, c'est pas en envoyant un maudit référendum, là. Arrêtez-moi de m'écœurer avec un référendum, parce que mettons, t'as un mandat majoritaire de 4 ans, les 3 premières années vont être pour préparer le référendum. Fait que pendant ce temps-là, tu vas quoi? Tu vas écouter les syndicats, tu vas leur donner ce qu'ils veulent pour avoir la paix, puis Pierre Couture a raison, on s'enligne là, sur la renouvellement des conventions collectives. Mm-hmm. Alors, tu vas acheter la paix. Si tu achètes la paix, tu te dépenses. Elle va venir d'où, l'argent? Elle ne pousse pas dans les arbres, là.
1: Ce que tu dis, c'est que ça va être 3 ans sur le pilote automatique.
0: Bien, ça va être les réflexes. Les réflexes péquistes, je les connais.
1: Vas-y, moi, vas-y, je vais connaître les réflexes péquistes.
0: Bien, les réflexes péquistes, c'est que là, on pense que... On avait une question légitime. Qu'est-ce que vous faites avec les femmes qui veulent rester à la maison? C'est pas de les

0: les enfermer à la maison. Mais qu'est-ce que vous faites pour ceux qui veulent rester à la maison et qui ne vont pas à garderie? C'est un choix légitime. Alors, on peut-tu jaser comme ça? Deuxièmement, est-ce qu'on doit augmenter l'âge de la retraite? Troisièmement, est-ce qu'on est obligé... Regarde, moi, je l'ai dit depuis le début, puis vous me parlerez du troisième lien si vous voulez, là. Mais chose certaine, c'est que... Est-ce que Québec a besoin de demander la permission au gouvernement provincial pour aller chercher des subventions à Ottawa? Combien de fonctionnaires vous enlèveriez si on donne la capacité aux municipalités de faire affaire directe avec Ottawa? Là, chez moi, les créatures des provinces, là, ça, c'est en 1867. Le 5 à 7 arrivait trop vite et puis ils ont dit « prenez le restant des pouvoirs ». Alors, si on refait et on met les municipalités qui sont élues, qu'on les aime ou qu'on les aime pas, sont légitimes, sont au même niveau que le fédéral puis le provincial, je vous garantis qu'on va s'amuser avec ça.
1: Ben, la religion verte élément... aussi du PQ, je veux t'entendre là-dessus. De ce que je sache, moi, ils veulent toujours que nos voitures soient 100% électriques début 2030. Là.
0: Ben, ça n'a pas de bon sens. Premièrement, ça n'a pas d'allure. Les dates butoirs, ça n'a pas d'allure.
1: Ben, de forcer les gens à s'acheter d'une voiture électrique. Là.
0: Ben, là. Ouais. Ils vont faire quoi? Ils vont vous donner des subventions? Donc, ça va augmenter encore le fardeau. Moi, je te le dis, il faut faire attention parce que la décote s'en vient, là.
1: Oui.
0: J'étais maire de Montréal, je sais, puis j'avais pas le choix. Je pouvais pas faire de déficit. Puis nous autres, contrairement à ça, on a coupé du personnel, là. Puis Régis, écoute ce que je vais dire, là. Moi, pendant 4 ans, là, on a baissé de 2000 emplois. Puis on est devenu au même niveau qu'avant les fusions. Alors, l'attrition, il y a des gestes qu'on doit faire. S'il y a bureaucrates qui sont pas au niveau du service, on peut les enlever. Alors là, à un moment donné, là, ça va faire mal, mais si vous voulez faire un pays puis que vous voulez pas que l'on coupe, ça sert à quoi de faire un pays quand on n'est pas capable de se prendre en main? C'est ça la game.
1: Quelle gaffe! Quelle gaffe, je veux t'entendre, Denis. Quelle gaffe les partis politiques doivent éviter d'ici lundi prochain?
0: Bon, là, écoutez-moi bien, là, les candidats et candidates, là, je sais que vous voulez faire les nouvelles, là, mais je vais vous dire juste un conseil. Voyelles. Laissez les chefs. Voyelles. Parce que là, c'est serré encore dans la région de Québec, puis la différence entre une victoire et une défaite, oui, il y a le taux de notoriété, là, mais dans une élection comme ça, là, le candidat, il vaut 2 à 3 % peut-être 5, parce que ça s'appelle Gary ou bien Dominique Dumas. Mais très certainement, là, laissez faire les chefs. Hier, là, il y avait une bonne nouvelle d'Éric Duhaime par rapport à Mario Pelcha. Qu'est-ce qui est sorti? Ben, il y a un candidat conservateur qui a dit que la candidate péquiste s'est faite sacrer dehors d'élection, puis c'était pas vrai, puis il a été obligé de s'excuser. Fait que, au lieu de... Puis Éric a été très bon en passant, tout le monde en parle. Alors, au lieu de puis c'est vrai pour tous les candidats, je veux dire, que ce soit Charles, que ce soit les autres, c'est la même affaire. Moi, j'en ai fait des élections, je vous l'ai dit. Puis, dans la dernière semaine, moi, j'ai gagné par 8000, près de 9000 voix, puis j'ai perdu par 53 voix à DH. Ouh. Alors, au lieu de vous demander quel super spaghetti j'ai pas fait, lâchez les médias, allez voir le monde, puis faites sortir votre vote. Puis, si vous voulez gagner, les 50 ans et plus, ils vont voter. Fait que, commencez pas à dire qu'ils sont des problèmes, puis faites des conflits de génération. Allez les chercher, puis qu'ils aillent voter pour vous autres. Puis, c'est une génération qui s'est serrée à ceinture toute sa vie. Fait qu'ils savent ce que c'est le sens du sacrifice. Travaillez avec eux autres, vous allez voir qu'ils vont vous aider. Puis si vous voulez pas répéter les mêmes erreurs, peut-être qu'en les comprenant, ce qu'ils ont fait à l'époque, ça va vous aider.
1: Hey, des baisses de 6-7 points de la CAQ depuis 10 jours. Comment justifies ça? C'est-tu là, sa contre-performance dans les débats?
0: Écoute, à pas une bonne campagne, mais on ne sait pas encore, c'est pas fini. Là. Il y a des comtés qui sont... Sais-tu pourquoi que je dis que Éric, il y a un momentum? Parce que contrairement aux libéraux, on est fort dans les comtés francophones. Alors, si Éric veut s'assurer d'être fort partout, mais il faut à ce moment-là qu'il dise « Je suis la vraie opposition ». Le chien de garde, c'est bon, mais il dit « Écoute, je suis peut-être pas prêt pour être votre futur premier ministre, mais asseyez-moi l'opposition comme chien de garde, puis par la suite, si je fais mes preuves, quand je vais revenir, ben vous allez me donner la chance d'aller plus loin. » Mais pour l'instant, je pense que ce qui est important, il y a des comtés qui sont à 3-4. Écoute, moi, j'ai gagné comme maire de Montréal, puis j'ai eu 32 %. Donc, à 19 ou à 20, il y a 1 ou 2 %. Si, mettons, elle gagne 2 % Christine, cette semaine, elle peut virer une vingtaine de comtés. Donc, tu te rappelles ce que je disais la semaine passée, DH? Ne travaillez pas le nombre de votes, travaillez le nombre de comtés. Et puis, un pourcentage élevé du PLQ, ça veut dire qu'il y a plus du monde du West Island qui vont voter pour lui. Mais des gens qui, 3 points pour le PCQ ou pour d'autres partis, autres que le Parti libéral, malheureusement, c'est pas un vote concentré, c'est un vote à travers le Québec. Donc, travaillez en ce sens-là, les amis.
1: J'ai posé la question, dans notre équipe, on s'est posé la question. Je l'ai aussi posé tantôt à Rodolphe. Si jamais il y a un ou deux élus, dont Bernard Drainville à Lévis, parce que là, je sais pas, c'est quoi les
0: Oubliez
1: derniers
0: ça. Chefs? Oubliez ça.
1: Est-ce qu'il va traverser? Est-ce qu'il va aller avec... Il va se faire offrir...
0: Ça, c'est des fantasmes pour faire de la politique fiction. Il y a Antigang qui joue à toi le matin à 7h, tous les soirs à 7h. On peut repartir à une autre télésérie, là, mais ce qui va être important, oui, on peut essayer d'aller chercher pour aller chercher une majorité, mais très certainement, lâcher Bernard, là, il a été très bon avec toi d'ailleurs, Bernard, là, il y en a plein de casse, là. Il peut pas être passé du PQ à la casse, à revenir au PQ.
1: Ouais, mets-toi à sa place, là. Il est élu, son
0: deux. Je m'en vais.
1: Il se fait offrir un ministère au PQ. Est-ce qu'il revient? Ou au contraire, il suit ses convictions et il s'en va avec le Parti conservateur?
0: Tu sais, il y a Bill Parcells, puis Jordan va s'en rappeler. Quand il était coach des Jets de New York, au bout de 3 ans, il a démissionné. Et puis, il a fait une conférence de presse. Puis à sa conférence de presse, c'est ce qu'il a fait. Il a juste montré un poème de 1934 qui s'appelait « The Man in the Glass ». Ça veut dire que malgré les défaites puis les victoires, si t'es pas capable de te regarder dans le miroir, c'est une maudite défaite. Alors, au bout de la ligne, il y a une question de principe. Il y a une question d'être capable de se regarder dans le miroir. Puis là, sa fille va accoucher bientôt. Là, il va être grand-papa encore qui s'occupe de ses petits-enfants.
1: OK. Penses-tu que quand il dit... En vérité, là, il sait-tu qu'il n'est pas dans le bon parti?
0: Écoute, s'il gagnait, il serait dans le bon parti. S'il perdait, il est dans le mauvais parti. Ça marche pas de même, D.H.
1: Non, mais dans sa tête.
2: Le gars,
1: dans sa tête.
2: En tout cas, on l'a en entrevue, puis je dirais qu'il
0: il a été très bon. Bien, il a été très bon.
2: Il n'y a pas grand-chose à défendre. C'est vraiment cette tough. Là.
0: Ben non, ben... Dans la vie, tu as le choix. Il s'est fait fourrer par son propre parti. Chez moi, la gang de Montréal, sur le troisième lien, là, attendez pas qu'il y ait un pont qui tombe, calvaire, parce que là, ça n'a pas de maudit bon sens. Là. Moi, je pense qu'on a besoin d'un pont, parce que le monde qui travaille dans le rang, là, ils ont avec le minoune, là, ils prendront pas le tramway. Là. Ils vont prendre le char pour se rendre, puis ils sont pas de ma grosseur, ils flottent pas dans le fleuve, fait qu'ils sont obligés de traverser. Alors, ils ont besoin nécessairement d'avoir une place. Puis ceux qui chialent à l'île d'Orléans, on est bien content de dépenser 2,7 milliards pour 10 000 personnes, puis vous avez le droit de l'avoir. Mais si vous autres, vous avez le droit, les gens de Beaumont, quand ils veulent se rendre à Québec, ils en ont le droit aujourd'hui. Puis à un moment donné, c'est payeur de taxes, ça coûte moins cher. Moi, je suis d'accord avec le projet de l'Est, mais faites-le. Arrêtez de le dire, faites-le.
1: Passez à l'acte.
0: Puis that's it, that's all. C'est tout.
1: Hey, je pense que tu nous as donné un bon titre. Là. Il s'est fait fourrer par son propre parti.
2: Ah, j'avais 3-4 bons titres pour la chronique aujourd'hui.
0: Tu peux dire aussi voyelles.
1: Oui, écoute, tu nous as donné 4-5 titres, là, Denis. Là.
0: Amis, lâchez pas, puis je vais vous dire que vous avez vécu une magnifique semaine. J'écoutais Donald ce matin, puis j'aime beaucoup Jay-Z, puis à tous les niveaux, je pense que ça a été très, très bien. Mais très certainement, essayez pas de faire de la fiction, là. S'il y a un gouvernement, il faut à ce moment-là qu'il soit minoritaire, puis chaque vote compte. Même si vous allez dans un comté, puis vous dites, m'a perdu mon vote, allez voter pareil, parce que ce vote-là va rapporter financièrement au parti politique que vous voulez appuyer. Et moi, je pense que le Parti conservateur va avoir un parti reconnu, pas parce qu'il va avoir 12 députés. Écoute, il y en avait rien que 3 dans le PQ à l'époque qui a été reconnu. Oui. Puis le parti, la même chose pour... Québec solidaire, ben je pense qu'à un moment donné, il a démontré de la maturité, puis le Parti conservateur va avoir sa place. Pour le reste, Charles a eu un succès d'estime. Il faut qu'il fasse attention parce que là, il y a M. Charest qui aime ça parler de plus en plus au niveau des médias. Là. Fait que il y a des gens qui vont se poser des questions trop vite. Fait que faites ce que vous avez à faire. Il reste une semaine, c'est long. Serrez toutes les mains, puis travaillez pas avec le gérardondu parce que vous allez être déçus. Alors foncez, faites ce que vous avez à faire. Moi, j'ai énormément de respect pour tous ceux et celles qui ont décidé de se présenter. Et puis, si vous perdez, ben vous pouvez vous présenter. Moi, j'ai perdu trois fois avant de gagner. Et puis, l'important, c'est de servir les gens. Puis, ceux qui vont pas voter, ben ils peuvent pas chialer. Fait qu'allez voter, faites ce que vous avez à faire, puis vous allez voir, la démocratie va bien s'en sortir.
1: Est-ce qu'on se parle le lendemain des élections?
0: Si vous voulez, ça va me faire plaisir.
1: Ah oui, c'est déjà réservé, Denis.
0: J'irai à Québec.
1: Ah, t'es le bienvenu. Merci beaucoup.
0: Bon. Okay. Salut la gang.
1: Bye-bye.
0: Merci.
3: Bye. 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
2: Hey, méchante transaction dans la Ligue nationale de hockey. Ça a été confirmé dans les dernières minutes. Kirill Marchenko, qui était beaucoup lié au Canadien de Montréal depuis des semaines, voire des mois, prend la direction de où? Toronto, mesdames, messieurs, est échangé avec Hervis, Elvis, Merzlinkis, Miles Wood et en retour Matthew Knies, un des gros joueurs des Leafs, qui s'en va à Columbus avec Stephen Lawrence et d'autres picks avec un choix de deux puis Emil Hundry. C'est une méga transaction parce que Marchenko en plus signe un contrat de 6 ans et 12,5 millions avec les Leafs. Et en plus, qui que le Canadien affronte demain pour débuter la saison? Ah ben, Colin, les Leafs, ça va faire jaser. Ça, c'est clair. Maintenant, dans la circulation, à quoi ça ressemble tout ça à 17h32? On n'a pas vraiment de problème à signaler, mis à part un peu de congestion ici et là. C'est le cas sur Henri IV, direction sud, passé Quatre-Bourgeois. Duplessis, je vous dirais que vous êtes plus à la hauteur de chemin Saint-Louis. Pour le reste, ça va. Henri IV, direction nord, c'est avant Amel. Beaucoup de congestion ce soir pour se rendre vers Val-Belair jusqu'à Sainte-Geneviève. Il y a du monde. Il y a vraiment beaucoup de monde. Et même après ça, un bon kilomètre avant l'avenue industrielle, c'est bien installé. Après ça, sur Capitale direction ouest, c'est tout près de Robert Bourassa jusqu'à Laurentienne. De l'autre bord, je vous dirais, dans le coin de Le Bourgneuf, Pierre-Bertrand. Charest, encore un peu de congestion à Robert Bourassa. Et pour le reste, 20 ouest, un peu de trafic sur la rive sud entre Président Kennedy, l'avenue Taniata et Charny. Ça ralentit quand vous êtes tout près du viaduc. Le pont d'étagement a seulement une voie de chaque côté. Ça va être comme ça, soit dit en passant. 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
1: Elle est en studio. Mel Trudel. Salut.
28: C'est moi, ça.
1: Ah oui. Un petit bout, on s'ennuie de toi, là.
28: Là, j'ai deux médiums qui m'ont écrit.
1: Ah, OK.
2: Iras-tu eux autres ou... Hein?
28: En lien avec... il ne faut pas dire des soins énergétiques.
1: Il faut dire des...
28: Des
1: bon, soins humains.
28: J'ai pas écouté totalement le message. Hein. J'ai un message vocal qui est entré. Je vous reviendrai avec ça.
1: Ouais.
28: Avec toute cette
1: belle
28: information-là. Les Reiki, les transmissions de trucs d'énergie et tout. Là, parce que, les gars, que vous le vouliez ou non, là, on est fait d'eau et de fréquence.
1: Ah, ça fait que ça joue, ça.
28: Hein? Oh ouais. Pas pour rien que je colle des arbres.
2: Tu fais ça, toi? Pas ça pour vrai, toi.
28: Des fois.
2: Oh my God.
28: Des fois. Non, non,
1: mais non, on l'aime de même.
28: Écoute, les deux pieds bien ancrés au sol, l'énergie, là, les ions qui traversent. Écoute, c'est... Ça fait du
1: t'es bien. Unique et exceptionnel.
28: Mais moi, je me dis, au pire, ça marche pas. Mais d'un coup,
1: t'aurais essayé.
28: Hein?
1: Ben, c'est t'aurais ça. Essayé.
2: Ah, voilà. Mais c'est parce qu'il y a peut-être du monde qui vont te voir au bois de Coulonges faire ça. Là.
28: Mais c'est parfait. T'as je pas peur du jugement? Envie de le faire.
2: Non?
28: Non, moi, je m'en fous un petit peu.
2: On a les pieds bien ancrés dans la terre 24-7, de toute façon, Mel.
28: Hein? Oui, ben non, mais c'est vrai. Puis quand les fréquences de Schumann sont élevées, là...
1: C'est quoi ça? Dis ça, là.
28: Schumann. C'est la fréquence de la Terre.
1: Schumann, c'est un joueur de football, ça, Schumann?
2: La fréquence de la Terre.
28: Ouais. Oui, la Terre émet des fréquences. Ça a des impacts sur nous, sur notre humeur, sur notre bien-être. Parfois, là, quand les fréquences de la Terre sont bien, bien élevées, là, bien, bien agitées, là... On peut se sentir un peu plus irritable.
1: C'est pas les hormones, fatigué. Ça? C'est plus que les fréquences
28: Écoute,
1: de la Terre?
28: L'humain est mal fait, là. Tout ça mélangé ensemble.
1: Tu nous expliquais tes journées dans le mois, là,
28: oui.
1: Les filles, là.
28: D'ailleurs.
1: Ça n'a pas de lien
28: gars,
1: avec la Terre,
28: c'est une semaine
1: ça,
28: difficile, cette semaine.
1: Ah oui?
2: Comment ça?
1: Oh.
28: On est dans l'après.
1: OK.
28: Ça, vous êtes avisés.
1: c'est combien de jours, l'après?
28: Ah, moi, c'est pas long, là. Non dans 2-3 jours, ça va être passé.
1: Ah, c'est quand même 3 jours.
28: Oui, quand même.
2: OK. Fait que là, tu peux avoir l'excuse facile, t'as pas une bonne journée. Tu dis, ben, c'est à la fréquence de Schumann. Ouais,
28: c'est ça.
2: Schumann.
28: Ouh, c'est les hormones.
1: Schumann,
28: ouh,
1: là, c'est... Là. Schumann, c'est-tu un boxeur? C'est quoi, c'était-tu?
28: Écoute,
1: fréquence de Schumann.
28: D'après moi,
1: fouille
28: c'est
1: ça, fouille ça. Ben oui, Schumann.
28: C'est clair que
2: Robert Schumann.
28: Ouais. Robert Schumann, c'est ça.
2: Ouais, des années 1800.
28: Bon.
2: C'est un compositeur et pianiste allemand. Du coup, le rapport avec la fréquence de la Terre, j'en ai aucune idée.
28: Mais qu'on le veuille ou non, ça nous atteint. Pas une question de croyance. Là,
1: mais ça, j'y crois à vos 3 jours avant. Là.
28: Oui.
1: Ça, j'ai beaucoup d'expérience de vécu. mais Schumann et la Terre, je ne sais pas. Là, je suis encore un homme à convaincre.
28: Ah, toi, mon Dieu!
1: Tu es un homme à convaincre?
2: Moi, Schumann, il va falloir que tu me fasses un bon dossier.
28: Non, non, non, non, non, mais là, je veux dire, c'est un fait. Là. C'est pas, on n'y croit pas. Là. Ça existe, c'est là. Je me demande si ceci du gouvernement, il n'y a pas des liens avec ça. Parce que quand il y a des tempêtes géomagnétiques, c'est un peu... un mélange de tout ça, mais en plus des trucs solaires, puis bref, il y a beaucoup de... Oui, oui.
1: OK, ça. Donc,
28: okay. Ce sont des faits, là. Ça existe, tout ça, là.
1: Apprécie
28: ça a des impacts sur nous,
1: qu'on a l'esprit ouvert à convaincre,
28: ben,
1: mais
28: vous n'êtes pas si ouvert, je m'excuse,
2: Mais ça,
1: non.
28: Je ressens un jugement.
1: Non, au contraire. Bon. Faut que tu demandes à toi-même.
28: Oui, bien, c'est ça que je suis, là. Oui. Puis là, ben aujourd'hui, je vais
1: très
28: vous
1: très attachante.
28: Ah,
1: comme co-animatrice, bien sûr. Au niveau du reste, ben, ça appartient à Pee-Wee, mais nous autres, on t'apprécie.
28: Ah, oh, exactement.
1: Les auditeurs aussi. D'ailleurs, t'as du monde qui te défendait depuis tantôt. Là.
28: Oui, je le sais, mais c'est ça. Puis j'ai vraiment deux médiums qui m'ont écrit, un homme et une femme. Fait que là, je vais aller au bout de ces messages-là, mais j'étais dans le jus, tu comprends, dans le bout.
2: Ça nous prend une consultation. Là.
28: Oui.
2: Ils viendront en studio.
28: J'aimerais ça.
1: Est-ce qu'il accepterait de venir en studio nous pour une
28: journée? Sûrement. Mais
1: ben
28: oui,
1: bon, ça.
28: Sûrement.
1: Ouais.
28: Mais là, moi, je veux vous partager une histoire dont vous avez peut-être entendu parler dans les derniers jours. Une histoire qui, initialement, pouvait paraître un peu insolite, bizarre, étrange et tout ça, mais finalement, c'est vraiment d'une tristesse infinie. Je vous parle ici de l'histoire du doigt retrouvé sur une piste cyclable à Trois-Rivières.
1: Ben oui! C'est pas le bout du monde, là! Ben oui, j'ai entendu parler, j'ai vu passer ça.
28: Bon, là, on se demandait, coudonc, c'est le crime organisé, comment un doigt peut être retrouvé comme ça, sur une piste cyclable, sans indice, sans rien. Ben là, c'est le Nouvelliste, deux journalistes du Nouvelliste qui ont été au bout de l'histoire.
1: C'est quelqu'un qui s'est présenté, exemple, à l'urgence, il manque un doigt.
28: Écoute, c'est pire que ça, en fait. C'est la journaliste Amélie Marcoux et Sébastien Houle du Nouvelliste qui ont rapporté que une femme avait remarqué que devant un commerce à Trois-Rivières, un homme tentait de couper ses doigts. Il n'arrivait pas à le faire. Et là, bref...
1: Sorcière.
28: Ben là, ils se sont mis à chercher cet homme-là. Et finalement, c'est un homme, un sans-abri, en fait, qui se fait appeler Shadow. Il a partagé son histoire au Nouvelliste. Il a 46 ans, il vient de l'Ouest canadien. Il parle pas français. Il est sans domicile fixe, puis il se trouve à Trois-Rivières depuis quelques semaines. Il marche à pied jusqu'en Nouvelle-Écosse. Il souhaite atteindre la Nouvelle-Écosse.
1: Il a laissé un doigt.
28: Son doigt
2: des traces de lui à chaque
28: tombé.
2: Des ongles, des fois à Québec.
28: C'est que le problème.
1: Il a laissé sa signature ici à Québec.
2: Des poils
28: en fait, lui est venu ici en espérant que ce soit un peu plus doux pour lui.
1: OK.
28: Que ce soit.
1: Mais ça, c'est la maladie mentale, là.
28: Ben,
1: tu peux pas
28: écoute,
1: te couper un doigt si t'as pas.
28: Ben, c'est un sans-abri qui a les mains nécrosées. Il attend que ses doigts tombent.
1: Ah. Oh,
28: okay. Tu comprends?
1: Il y a peut-être de la douleur.
28: Manque là, de soins, exactement. C'est épouvantable.
1: Ouais.
28: Donc, lui, il raconte traverser le pays à pied vers la Nouvelle-Écosse. Il transporte toutes ses possessions dans un panier d'épicerie, il espère...
1: Être soigné là-bas.
28: Ben, il n'y a pas vraiment de... Oui, il espère être soigné, mais en fait, il n'y a pas de domicile fixe, il n'y a rien là, dans la vie. Là, donc, lui, il veut vraiment juste rejoindre la Nouvelle-Écosse. Là, j'ai pas pu accéder à l'entrevue audio parce que je n'étais pas abonnée au Nouvelliste, mais lui, il attend que ses doigts tombent, donc il a tenté de scier ses doigts. Et là, ben, il y en a perdu un sur la piste cyclable.
1: Moi, il y a de la drogue un petit peu là-dedans.
2: Est-ce qu'on aura un doigt par ville?
1: Hein? Il y en a qui disent un doigt par province.
28: Triste.
2: Ah, je sais.
1: Ben oui, c'est triste. C'est ça, mais je pense que c'est de la maladie mentale.
28: Ben, c'est sûr qu'il y a peut-être un mélange de maladie
1: mentale. Beaucoup de drogue. Beaucoup de drogue.
2: Du crocodile, peut-être, ouais, dans sa drogue. Vrai.
28: Il semblait pas être un homme qui consomme, mais c'est certain que quand il est rendu là, puis que, tu sais, lui, il provient de l'Ouest canadien, fait qu'on s'entend qu'ici, ben, s'il va aller à l'hôpital, ça coûte cher, là. Il n'y a pas d'assurance maladie, là. Fait que lui, il est pris dans la rue avec toutes ses affaires, à pied. Il souhaite se rendre en Nouvelle-Écosse. Il est à Trois-Rivières depuis quelques semaines. Puis le seul moyen d'arriver à se soulager de la nécrose de ses mains,
1: c'est de couper les doigts.
28: Donc, je voulais vous partager ça parce que j'ai vu la nouvelle passer. Puis j'étais comme, mais voyons, on n'en entend pas parler. C'est quoi la suite? Qu'est-ce qui est arrivé? Est-ce que c'est un règlement de compte? Est-ce que. Mais non, finalement.
1: Ouais, moi aussi, je pense, j'ai tout de suite, mon premier lien, ça a été bon. Le crime organisé s'installe à Trois-Rivières. Ils ont dit, on va vraiment donner un signe qu'on est là.
28: Puis ce qui est étrange, en tout cas dans l'histoire, bref, c'est que, bon, ça a été retrouvé sur la piste cyclable de l'île Saint-Christophe, puis les policiers auraient réussi à identifier grâce aux empreintes digitales. Et en tout cas, c'est quand même particulier. Là. Fait que d'après moi, c'est ça, la dame a dû repérer l'homme, ils l'ont retracé, ils ont pu confirmer
1: voir qu'il avait été dans tel commerce, exactement. Ils ont pris des empreintes, c'est ça?
28: C'est ça. Fait qu'ils ont pu, ben en fait, ils ont pu prendre les empreintes de monsieur sur les doigts qui lui restaient versus les empreintes...
1: Vous savez qu'à Vancouver, je vous l'ai déjà dit, mes auditeurs ne s'en souviennent peut-être pas, vous n'étiez pas là. À Vancouver, ils ont eu ce phénomène-là avec des pieds.
28: Oui, je sais.
1: Retrouvaient des
28: pas
1: pieds.
28: Pas juste à Vancouver, au Japon aussi, je pense.
1: Ah, c'est pas eux.
28: Écoute, c'est... Ouais. Mais oui, ça, puis ça n'a jamais été élucidé, hein?
1: Non, non, il y a plusieurs pieds, là. Pas une histoire de deux, trois pieds. C'est
2: une coupe de pieds, là.
1: Oui.
28: Puis tu vois, ça, c'est une autre nouvelle qui est tombée dans l'oubli, dont on n'a pas de nouvelles aujourd'hui, mais on n'aura jamais su le fin fond de l'histoire. Ça me fascine. Est-ce que j'ai encore du temps parce que j'ai une coupe d'autres nouvelles?
2: Non, désolé.
28: Ah, pas trop, je garde ça pour une fois.
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1: Oui, il est en forme. Ça va être un gros lundi. C'est pas mal la fin, nous autres, là.
2: Hein? Ben déjà, ça passe vite. Hein?
1: Ouais. Demain, j'ai bien hâte. Tu vas jaser avec Jean Perron et aussi Renaud Lavoie. Début de saison du Canadien, demain à Toronto.
2: On va une grosse transaction. Le Kirill Marchenko des Leafs, maintenant un membre de Toronto, qui a été échangé contre Matthew Nice. Deux gros bonhommes. Fait qu'il y avait plusieurs rumeurs concernant Marchenko parce qu'il voulait plus jouer à Columbus. Et là, ben, il se retrouve avec les Leafs. Fait qu'on va le voir en action demain. C'est vraiment hot.
1: C'est-tu un game changer?
2: Ben, Matthew Nice était très bon aussi, mais je pense que Marchenko a le potentiel offensif un peu plus que Matthew Nice, donc ça peut aider la cause des Leafs. Faut pas oublier non plus qu'ils ont été chercher au repêchage un certain Gavin McKenna. Fait que oui, il avait perdu Marner, mais là, t'ajoutes deux gros morceaux quand même à ton top 6. Fait que Toronto va être dangereux, je pense, pour cette année. Les gens qui rient des Leafs, là, attendez, le Bobrovsky et Danette aussi ont une meilleure profondeur. Ils ont pas dit leur dernier mot, là.
1: OK, on sera là demain, 15h, de la maudite bonne radio sur nos ondes. Et ça commence dans 7 minutes avec Carbo. Salut, bye.
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34: Hey, c'est Jordan. Dans la LHJMQ, week-end d'ouverture à la maison réussi pour les Remparts au Centre Vidéotron. Une victoire de 7-3 vendredi contre Shawinigan, suivie d'un gain spectaculaire de 5-4 en prolongation hier contre Rimouski, alors que les Knicks ont égalisé avec 2 buts rapides en fin de troisième. Et l'homme du week-end, James Cantlebury. Le nouveau Rempart est en feu. Après son tour de chapeau vendredi, il a ajouté une passe hier sur le but gagnant de Nathan Quinn. Good job. Prochain duel vendredi à Blainville. Au football universitaire, quelle victoire spectaculaire du Rouge et Or. Laval a battu les Carabins de Montréal samedi soir 42-34 au Peps dans un véritable festival offensif le plus élevé de cette rivalité. Le Rouge et Or demeure parfait cette saison avec 4 victoires en autant de matchs. Et dans la NFL, la troisième semaine s'est poursuivie hier avec de solides matchs. Les Ravens ont volé le show 34-31 face aux Cowboys à Rio de Janeiro au Maracana Stadium. Et ce soir, place au Monday Night Football. Les Eagles de Philadelphie rendent visite aux Bears à Chicago. Coup d'envoi à 20h15. 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
7: OK, je te parle souvent des extraterrestres, mais qu'en est-il de l'intra-terre et des habitations qui sont dans l'intra-terre? Les habitations dans l'intra-terre sont vivantes. Elles s'auto-régulent. Puis en fait, c'est que les maisons tout à fait normales, OK, des maisons là, qui n'ont rien de spécial, peuvent de plus en plus apprendre à s'auto-réguler. Aye karayama akereye chete kereyemo otokuro yo choto.
11: Ouais, c'est.
12: Ah, ben.

0: Ben oui, on est là. Oui, bravo. Salut. Merci. Danny Hull.
1: Ouais.
0: Mélanie Trudel.
1: Ouais.
0: Jordan Boivin.
1: Ouais.
0: Pour le retour. C'est déjà terminé ce retour et nous voici dans le Carbo Show. C'est ce trait d'union qu'on fera ensemble, tous ensemble, oui, auditeurs, auditrices, vers le Spacecast. Oui, parce que Jean-Francis Blais, l'homme aux 1000 tatouages, s'en vient, est en feu, dans son studio où il est en train de faire ses affaires. Comment ça va, M. Gauvin?
2: Pas pire.
0: En toi? Forme de grippe.
2: Ouais, en forme ouais. De gars qui commence à retrouver la forme.
0: La grippe d'homme.
2: Ouais, j'ai passé un beau week-end
0: à l'article de la mort. Ouais, c'est ça, à l'article de la mort. Je te comprends
2: si
0: tellement.
2: Si vous m'entendez tousser en background, c'est bien normal.
0: Ben là, ça commence la saison des tousseux.
2: Mm-hmm.
0: Salut tantôt à Magdalena. Magdalena, qui est ma cliente, une de mes clientes préférées à l'atelier, qui est arrivée avec son masque aujourd'hui.
2: OK, ouais. La protection.
0: Puis là, ben moi, ça m'a fait penser, je dis, tiens, je vais passer à lingette dans le studio parce que... Puis ça m'a donné l'idée du sujet. Ça va être un sujet hot, là, à soir avec vous autres, les auditeurs, les auditrices, là. Mais qu'est-ce que vous avez vu de plus dégueulasse dans la vie? Comme là, moi, je viens de laver l'écran.
2: Mm-hmm.
0: OK, ici, en studio. Tu te rappelles que Mark Hamilton avait trouvé de la vaginite, là, sur la...
2: C'est la console. C'est la poignée de porte.
0: C'est la console.
2: C'est la console.
0: Puis là, ben, je viens de laver l'écran comme il faut. Puis il y avait comme un... Je sais pas si c'est une gaufre qui avait été toussée, là. Je sais pas, moi. Mais en tout cas, j'ai nettoyé l'écran comme il faut. Puis regarde, deux fois après, regarde, c'est encore noir sur le Kleenex. J'ai fait le clavier parce qu'il y a à peu près 4000 postillons dedans aussi. Je suis pas germophobe, par exemple. Pas comme Robbie dans le temps il était, là.
2: Ouais, ça, c'était un peu intense.
0: Hey, il y avait son push-push d'alcool à friction.
2: À chaque début de show, le studio, il passait au complet.
0: Ouais. Mais c'est pas mauvais, parce que Pee-wee le fait la fin de semaine aussi, puis je suis toujours bien content.
2: Moi, ce que je trouvais bien drôle, c'est quand il mettait du push-push dans la mousse.
0: Ouais, mais là, c'est parce que si tu pognes le micro.
2: Ben, c'est...
0: C'est ça.
2: C'est ça.
0: Mais Mel Trudel, l'autre jour, a dit « Hey, on a des caméras, ici, nanani, nanana, j'arrête pas de ben aller. Oui, oui, oui, oui, oui. » Là, j'ai dit « Wow, calme-toi, Mel, mon ami. » Mais elle avait raison, parce que ces caméras, on voyait les restants de toast.
2: Non, c'était dégueulasse.
0: C'est quoi l'affaire la pire que t'as vue, toi, de dégueulasse? Dans... Moi, je pourrais t'en nommer là, toute la soirée, là.
2: Ah, ben, j'en ai vu des affaires pas pires dégueulasses, mais tu sais, là, c'est le temps de la chasse.
0: Ouais.
2: Puis, à chasse, quand tu tues un orignal, vient le moment où il faut que tu le dépeces.
0: Ouais.
2: Puis, c'est tel que tel. Tu sais, tu vas voir un cœur, des poumons, puis tout, mais...
0: Comme une truite quand t'as vide.
2: Non, mais en version plus grosse, pas mal. Là,
0: ouais, là, c'est sûr que là, des tripes de d'orignal.
2: Ouais, puis la panse d'un orignal.
0: C'est ça,
2: là,
0: les tripes, là.
2: Non, mais...
0: La poche.
2: La grosse poche qui contient le tout.
0: Oui.
2: Quand t'accroches ça, quand t'as le malheur de donner un coup de couteau dedans.
0: Ça sent le fumier.
2: Et ça, c'est dégueulasse sur un moyen temps.
0: Ah,
2: ça
0: oui,
2: sent
0: hein?
2: Pas le fumier. Non, non, non, non, non, non, non, non. Okay. Ça sent l'intérieur de bile, d'orignal. Tu peux pas le savoir ce que ça sent tant que tu l'as pas parsé.
0: Okay.
2: C'est dégueulasse.
0: Fait que là, toi, tu vas vraiment dans l'extrême. Là.
2: Ben, c'est dégueulasse.
0: C'est pas l'extrême, c'est l'extrême. Ouais, là.
2: Tu m'as demandé c'était quoi l'affaire la plus dégueulasse. On est dedans, là.
0: Okay.
2: Pas pire.
0: OK. Moi, il y a plein d'affaires que je trouve dégueulasses. Là. Ça, c'est sûr et certain. Je vais toujours me rappeler de mon bonhomme qui chiait entre la bolle et le mur au restaurant.
2: Oui,
0: de
2: Oui, ben oui. C'est un classique, ça.
0: Ben oui, tu sais, innocent. Puis ça, il l'avait pas fait rien qu'une fois. Là. Ça a pris plusieurs fois avant que je ramasse ça. Là.
2: Avec du pogne.
0: Ben, avant que je le pogne certain, à grand coup de pied dans la porte. Tu sais, le petit loquet de porte de toilette rond là, que tu tournes pour...
2: Avec pas très solide.
0: Non, c'est... Non, la cloison, ça n'est quasiment débolleté quand j'ai bargé à coup de pied dedans. Il dit, là! C'est bol! T'as arrêté de voir la face. Il y avait une main sur la séparation. Ça va, Louis? Il y avait une main sur la séparation, une main sur l'autre. Il était comme en équilibre entre la bolle et la boîte à Kotex. Là, il se vidait.
2: Ah, oh, ça devait être pas pire dégueulasse.
0: Ah, c'est. Il y a des affaires épouvantables. Mais à un moment donné, moi, je travaillais. Ben, on en faisait beaucoup dans ce temps-là. Tu te souviens peut-être pas, Louis, mais on avait un laitier qui venait à la maison. Puis on avait aussi un boulanger qui venait à la maison. Puis le gars de la liqueur qui venait à la maison. Puis moi, je réparais le P30, le camion du laitier.
2: Mm-hmm.
0: Puis le camion du laitier, là, pour que ça aille le bain, quel langage, il mettait un faux plancher en venir, mais le filage des lumières d'en arrière passait entre le plancher du troc puis son plancher de venir.
2: Mm.
0: Sauf qu'en plein été, du lait...
2: Oh, ça sent bon, hein?
0: Ah, oui.
2: Quand ça coule entre
0: quand
2: le plancher...
0: Quand j'ai vu le panneau, je pensais qu'il y avait un mort. Je te le dis, il fallait que j'aille jouer là. Je te le jure, là, rien de plus dégueulasse.
2: Quelque chose qui devait être dégueulasse, mais que j'ai jamais pu sentir. Okay? Moi, dans le temps, il y avait un Provigo à Saint-Raymond. À cette heure, c'est plus un Provigo, c'est un Maxi, puis je pense que je peux le raconter parce que ça, comme tout a été rechangé.
0: C'est plus là, là, c'est plus d'actualité.
2: Non, exact. Puis, il y avait un gars que je nommerai pas qui avait. En arrière, dans le backstore, on pouvait monter comme sur des boîtes, puis sur des étagères. Puis à un moment donné, si tu connaissais à peu près le parcours à prendre, tu pouvais te ramasser dans le plafond.
0: OK.
2: Puis, c'était comme des gros bims de fer. Puis là, il marchait comme entre les bims de fer. C'était assez casse-cou, là. Et il avait été porter une pinte de lait, là.
0: OK.
2: Il avait droppé la pinte de lait comme quand même assez loin dans le plafond. Puis, tu pouvais la voir d'un certain angle. Puis là, à toutes les fois qu'il y avait un nouveau... Il venait montrer où était la pinte de lait au nouveau, puis il expliquait que lui, il avait comme mis ça là depuis 3, 4, 5 ans. Et quand je suis parti du Provigo, après comme 3 ans de loyaux service, elle était encore là. Elle était encore là, la pinte de lait. Elle a passé des années là. Probablement quand ils ont refait le ménage, quand ils ont changé de Provigo à Maxi, ils l'ont trouvé, puis ils l'ont changé. Où? Employé du Maxi, regardez dans le fond, à gauche, en haut. Il y a une pinte de lait là.
0: Mais c'était quoi son trip, lui?
2: De voir combien de temps la pinte de lait allait rester là. Okay. Là. Il y avait aussi un trip de lancer des copes de beurre. Tu sais, un petit cop de beurre, là.
0: Ouais.
2: Quand tu garochais ça sur un mur, ça éclatait, puis le beurre restait là. Mais tu sais, ce gars-là, c'était pas très clean. Ouais. Je l'ai déjà vu. On travaille. Puis c'est pas moi, là.
0: Il vote pour qui, lui?
2: Probablement pas. Il vote pas. Non, mais pour vrai, c'était pas fameux, là. Ce gars-là, à un moment donné, là, on était au poulet.
0: Ouais.
2: Tu sais, on servait le petit poulet. Puis quand il y avait du monde qui venait, qui. Faisait pas son affaire. Tu sais, là, je veux pas rentrer dans les détails, là, mais un certain type de personne qui venait, qui lui appréciait pas personnellement.
0: Ouais.
2: Puis ça a pas de bon sens, là, faire ça. C'est dégueulasse. Puis c'est pas moi. Je vous le rappelle, c'est pas moi. C'est vraiment pas des jokes. Ce n'est pas moi. Ce gars-là, quand ce monde-là venait, il se revirait de bord, regardait le poulet, il me montrait, tu sais, pour ce monde-là, voilà comment tu fais le poulet. Puis ils appelaient d'une certaine façon. Puis là, il mettait le poulet, puis là.
0: Ah, ça, j'ai déjà vu ça.
2: Il tirachait dedans, puis il allait lui donner le poulet, puis il trouvait ça drôle.
0: Ça, j'ai déjà vu ça, puis je veux pas le nommer, là, mais je connais quelqu'un qui faisait des petits pâtés à viande, OK? Qui la faisait dans une cuisine centrale, puis qui pissait dans la pâte. Je te jure, je l'ai vu faire.
2: Ah, c'est dégueulasse. Le monde est crotté, sérieux, là. Ça n'a pas de classe.
0: Là, t'as vu, il y a un buffet là, chinois, là, quelque part au Québec, qui a fermé à cause du MAPAC, là. Le MAPAC,
2: on tombe surpris.
0: Ça n'avait pas de bon sens, là, les affaires dégueulasses qu'on peut voir. Là.
2: Comme toutes
0: mais
2: les
0: là,
2: buffets.
0: Mais là, je pense que ça, le crachage dans le piscine, ça, c'est dégueulasse. Là.
2: Crachage dans le poulet, mais ça ne serait pas arrivé à toi. Là. Il y avait vraiment une clientèle en particulier.
0: On a toujours comme l'espèce de légende urbaine. On disait, on ne retourne pas à rien dans une cuisine parce que le cuisinier va te cracher ça là-dessus. Là.
2: Et c'est peut-être pas faux.
0: C'est peut-être pas faux. Mais tu sais, ça prend un bizarre de cerveau. Là. T'sais, des affaires dégueulasses. T'sais, moi, j'ai changé la couche de ma fille. Là. Je l'ai faite, là. Mais tu veux.
2: Ah non, mais c'est
0: moi,
2: raison
0: je suis pas
2: numéro
0: capable,
2: 684 pourquoi je veux pas d'enfant.
0: Je sais pas pourquoi, c'est plus fort que moi. Hey, ramasser la crotte du chien. Mettons que le chien a mangé des feuilles,
2: non,
0: là, puis il est allé.
2: Ça, c'est correct. Ça, on le vit tout.
0: Non, mais c'est dégueulasse.
2: Ah, ben oui.
0: Hein?
2: Du pipi de chat.
0: Ah, ça, c'est pas pire.
2: Ah, mais sur un divan, genre.
0: Ah, c'est pas pire.
2: Dans le divan.
0: Il y aurait des affaires que je pourrais te raconter, mais je peux pas le faire en radio, mais je te le raconterai en dehors des ondes. Là. Des affaires que j'ai déjà ramassées qui étaient assez dégueulasses, merci. J'avais ramassé à l'encan public un troc du ministère des Transports qui ramassait des carcasses d'animaux sur le bord de l'autoroute.
2: Mmh.
0: Il t'avait une sauce dans le fond de la boîte, mon
2: arc.
0: Homme. Collé, là, ça avait rien à faire, là. Ça n'a rien à faire. 12 degrés aujourd'hui qui est fait au maximum. J'ai cherché ma chaleur toute la maudite journée. J'ai mis le chauffage à mon bureau. Je capotais ma vie. 10 degrés ce soir, ça sera pas guère mieux. Demain, ciel partiellement nuageux, 30% de probabilité d'averse. Un peu de soleil, un peu de pluie, un peu de tout, avec encore des maudits vents de 40 km/h. C'est ça qu'on a eu toute la maudite journée. Fait qu'on était comme traversés. C'est sûr que dans le bureau, tu l'as pas senti dans ton truck non plus, parce que tu mets un peu de chaufferette. J'ai même mis le banc chauffant tantôt dans mon char. mais ça sera 17 au maximum. 7 degrés, ça va se dégager dans la soirée de demain à mercredi. Avez-vous été voté? Tu as été voté?
2: Non, je voulais y aller aujourd'hui, mais là, finalement, ça n'a pas donné. Moi, y aller
0: lundi prochain. Au travers de toute la gang de boomers qui vont aller faire un tour.
2: Pas moi, là, le jour, j'ai le temps en masse.
0: Ah oui, c'est vrai, t'as le temps.
2: Pas stressé.
0: Mercredi, belle journée. Ça sera la belle journée de la semaine. 21 degrés pour jeudi avec de la pluie encore. Au moins, la température monte. Mais elle rebaissera de sitôt parce que pour le week-end et pour un peu plus long terme, on parle des maximums entre 12 et 15 degrés. Donc, ça ne sera pas vraiment là. Puis des nuits fraîches à 5-6 degrés. C'est ça. C'est l'automne. C'est le mois d'octobre à partir de mercredi, jeudi. Mois d'octobre, l'Halloween dans un mois. Puis après ça, la marde va pogner dans le fan.
2: Mm-hmm.
0: Un peu ça. Donc, ça, c'est un sujet. C'est une idée de sujet. Je ne sais pas pour les autres s'ils ont été votés. Moi, j'ai été exercé mon droit de citoyen. J'ai mon devoir de citoyen. J'ai
2: Québec
0: même aussi,
2: solidaire.
0: J'ai Québec solidaire. Oui, j'ai voté Québec solidaire, mais j'ai dit ça dans le fil à mon chum Bruno. Il dit, comment ça va, Carbo, le Corvette? J'ai vendu. J'ai voté solidaire.
2: T'as acheté un bicycle.
0: Le monde me regarde quasiment comme j'étais un extraterrestre. Mais ce qui est le pire, c'est qu'ils vont récolter peut-être un 7-8% des votes, les solidaires. Puis c'est pas parce qu'hier, j'écoutais Tout le monde en parle, puis dans Tout le monde en parle, ils ont comme questionné un peu plus les chefs, mais de façon un peu moins fâchée. Hey, en passant, Paul Saint-Paul, Plamont-Paul, ça a l'air qu'il est parti de l'autre station, puis en Saint-Crème aussi, hein?
2: Ouais, ben...
0: J'ai su ça.
2: C'est possible.
0: Ouais. Il y a pas juste ici, là, qu'il fait au cul, là. La radio de Québec, il l'aime pas ben, je te dirais.
2: Pas sûr qu'il aime grand monde qui le challenge.
0: Ouais. Mais en tout cas, hier, dans Tout le monde en parle... Ils l'ont pas vraiment challengé. Ils l'ont plutôt fait rire, mais j'ai remarqué des traits tirés de chef, là, assez capotés, là.
2: Et brûlé.
0: Madame Fléchette, là, elle t'avait des valises en dessous. Elle est prête à partir en vacances, elle.
2: Ça s'en vient, inquiète-toi pas.
0: Ah, puis d'après
2: des
0: moi,
2: longues
0: oui.
2: vacances.
0: Hein, je te l'avais dit, la CAQ allait débarquer. Hein?
2: Des longues vacances.
0: Ouais. J'ai juste hâte à lundi soir prochain dans l'émission spéciale avec Ouellette, puis le dédomiseur, puis toute la belle gang ici à Radio X. Moi, je vais retirer des pancartes parce que je suis bénévole pour le Parti conservateur. Je m'en cacherai pas. Fait que je vais retirer des pancartes dans cette soirée-là puis je vais écouter Radio X toute la soirée. Mais Madame Fléchette, d'après moi, elle va s'en aller. Là.
2: Et bonnes vacances.
0: Ça mériter. Serait même le fun qu'elle rentre pas à Trois-Rivières.
2: Pas d'après
0: faudrait
2: moi,
0: que les auditeurs, les auditrices de Trois-Rivières la flochent.
2: C'est possible.
0: Mais c'est con, hein? Pareil. Elle fait le don d'elle-même tout de même, là. Mais c'est de la mentrée au pouce carré, c'est l'enfer. Puis le monde a vraiment peur des conservateurs parce que je regarde les réseaux sociaux, je sais pas si c'est un algorithme qui m'amène là, mais on a sorti un conservateur qui a pogné 59 tickets en 10 ans.
2: J'ai vu ça aussi.
0: Sais-tu comment j'en ai pogné des tickets en 10 ans?
2: Plus que 59?
0: Ben oui.
2: Ah, barnouche.
0: Je me fais pogner 3-4 fois par année à 135-140 sur l'autoroute. Tu me fais tout le temps pogner.
2: Ben, 4 fois par année, des à 10 ans, là, ça fait juste 40, là.
0: Rien qu'en photoradar, je dois avoir contribué beaucoup, là. Je me fais souvent pogner. Penses-tu que je vais me gêner de ça? Hey, enregistre-les le tape au cas où je me présente à l'âge de 95 000 ans au Parti conservateur, comme tu as fait avec Gary Epi. Ouais. Mais regarde, moi, je suis pas gêné. Puis là, j'ai écrit sur la page Facebook de cette gang de verts de gauchistes-là, j'ai écrit que c'est l'Évangile selon Jean. Écoute, chapitre 8, verset 7, que celui qui n'a jamais péché lui lance la
2: première pierre.
0: Ah non, mais les conservateurs, c'est des dangereux. Ben oui, mais ils se dépêchent. Ils se dépêchent d'avoir le pouvoir. Qu'est-ce que je te dis? T'sais, à part de ça, là, pourquoi tu vas chercher combien qu'il y a eu de tickets pendant... La mairesse de Montréal, elle a des tickets.
2: Son chum aussi.
0: Son
2: beaucoup.
0: Chum pas mal aussi. C'est quoi, ça empêche-tu une mauvaise personne parce qu'il pogne des tickets? Tu sais, tu peux en pogner des tickets, là. 70 dans 50. Es-tu en train de commettre un acte criminel? 70 dans 50?
2: Non.
0: La réponse est non. Quand ils ont mis un photoradar à marde que je me suis fait pogner dans rue Chenou, là, moi, je me suis fait pogner deux fois dans rue Chenou. 46 puis 49 d'une zone de 40. Ça te donne une idée? Oh.

0: J'ai pas d'affaire à te parler, j'ai pas d'affaire à toi, je veux rien savoir de toi.
1: Oh!
0: Pauvre c'est Mme Frichette, elle s'est faite revirer de bord.
1: Ah oui.
0: Pauvre elle. Ça n'a pas de bon sens. Mais mon Dieu, qu'est-ce qu'on va faire? La première ministre non élue, faut quand même pas la revirer de bord. Oui, c'est pas gentil, ça. Ah, c'est une bonne raison de vouloir se séparer. Oui, Paul Saint-Paul, Palmont-Paul.
1: On veut.
0: Ou Rouba-Gazan. Hier, elle n'a pas répondu à la question. Allez-vous faire une alliance si vous voulez vous séparer? Puis là, j'ai capoté ma vie. Parce que quand ils ont marqué pour ou contre la séparation, Duhaime n'a pas écrit pour puis n'a pas écrit contre. Elle savait.
1: Il n'a jamais été capable de dire non. Les fois qu'il se fait poser la question, il dit on va tout faire pour pas qu'il y en ait.
0: Puis là, après ça, vous allez me dire, ouais, lâche-les du M, il est bon, il est fin, c'est mieux que du beurre tranché, puis du beurre de pinot, pas de morceaux dedans. Hier, il n'a pas été capable de se prononcer. Es-tu pour une séparation ou t'es pas pour une séparation? Pas été capable de montrer son carton.
1: C'est parce qu'ils savent tous qu'il va falloir qu'ils choisissent un camp le moment venu, puis ils vont tous prendre le camp.
0: J'ai peur aux alliances. En même affaire avec le NPD au fédéral, avec les libéraux. C'est ça qui m'énerve.
1: Mm.
0: Ça sert à rien. En tout cas, on s'enligne là, probablement pour un parti PQ majoritaire, avec une forte opposition, oui, j'en conviens, avec un milliard qui veut vraiment pas se séparer du Canada, vraiment pas. On l'a vu hier. Donc, ce sera à voir. On en masse de sujets, les lignes sont pleines. On a envie de jaser aux auditeurs, aux auditrices. Je sais pas, Louis, qu'est-ce que t'en penses?
1: Ben oui.
0: Hein? Allô, Radio X?
2: Salut!
0: Hey, mon Hugo, comment ça va?
2: Ça va, vous autres?
0: Ben oui. Qu'est-ce que tu faisais aujourd'hui, là?
2: Qu'est-ce que
0: tu
2: fais aujourd'hui?
0: Ouais.
2: J'ai fait le mon possible.
0: T'es bon, toi.
2: Puis là, je pense que je sais pour qui je vais voter.
0: Ah ouais, tu vas voter pour la madame que tu connais?
2: Non, parce qu'elle est de la CAQ.
0: OK, t'as décidé de changer d'idée.
2: Oui, j'ai décidé de changer d'idée.
0: Ben, tu sais que t'es pas obligé de nous le dire. Tu peux le dire si tu veux, mais t'es pas obligé de nous le dire à 100%.
2: Mais comme que je pense que je vais voter pour libéral.
0: Libéral?
2: Ouais.
0: OK, parce que tu veux pas te séparer dans le Canada.
2: T'as-tu compris?
0: Ah oui. Comment est-ce qu'il s'appelle ton candidat libéral dans Rivière-du-Loup?
2: Tu vas rire de moi, mais je sais même pas.
0: Ah ben tabardouche, bravo! Ben va aller voir ça. Ben, comment est-ce qu'il s'appelle Rivière-du-Loup, Témiscouata, les Basques?
2: Oui, c'est ça, oui.
0: Ouais, Témiscouata, les Basques, c'est qui, hein, qui se présente là?
2: Ouais.
0: On essaie d'avoir le nom. T'es-tu capable d'avoir ça, Louis? Ah, t'es un peu gésé. Ah bon. Au PQ, c'est Ariane Boyer.
2: Oui.
0: Toi, ta madame que tu connais, elle s'appelle Amélie Dionne.
2: Oui, elle est pour la CAQ.
0: Es-tu fine, elle?
2: Elle est correcte, oui.
0: Elle est correcte, elle est fine. Le Parti conservateur, c'est Louise Moreau.
2: Oui.
0: Puis le Québec solidaire, c'est Pierre-Éric Isabelle.
2: Puis libéral.
0: Karine Malenfant.
1: Dans le fond.
0: Ouais.
2: OK, t'as vu, je voterais pour elle.
1: Elle a besoin de ton vote.
0: Si je suis à Québec 125, présentement, je regarde. Là. Bon, si tu votes PQ, le PQ a 40% des chances de rentrer, la CAQ 24%, le Parti conservateur 16%, puis ton libéral, tu es aussi bien mieux d'aller jeter ton bulletin de vote, c'est 9%. Ils sont dans le plancher.
2: Ils vont se faire planter.
0: Ils vont se faire planter. Mais tu veux donner ton vote au vidange, tu peux le faire aussi.
1: Aide-la, elle a besoin d'aide.
2: Hey, Louis Gauvin, de toi, là.
0: Hey, mon maudit coquin, là.
2: Ouais, mais là, je dis ça de même, libéral, mais c'est parce que moi, j'entends pas de voter pour le PQ, là.
0: Non, mais tu sais pas. Dis-le, Hugo. Je le sais.
2: C'est quoi ça?
0: Ben, que tu sais pas pour qui voter.
2: Ben, je te l'ai dit tantôt un peu, là. Mais il reste une semaine pour me décider.
0: Moi, je vais pas t'influencer. Moi, c'est sûr et certain que je vais pas t'influencer. Je vais te dire exactement. Va voir ce qu'il dit. Va sur leur page Facebook.
2: Ouais, c'est vrai. Je pense que ça va m'aider, ça.
0: Ben oui, ça va t'aider, ça. Là. Puis tu vas y aller avec ton cœur parce que je sais que tu es un gars de cœur, mon beau Hugo.
2: Parce que y a beaucoup de monde là, à Radio X là, qui disent si on va pour la CAQ, on est une gang de fous.
0: Ouais, ben là, c'est parce que des fois, les gens, quand ils sont émotifs, ils prennent des gros mots.
2: Ah, ouais.
0: Moi je pense, OK, je vais t'aider un peu. Moi, je pense qu'il faut faire un changement.
2: Ah.
0: Hein?
2: Parce que
0: si on vote CAQ, on ne changera pas. Hein?
2: Non, je pense pas. Bon.
0: Un changement, ça veut dire quoi? Ça veut dire changer complètement notre fusil d'épaule. Fait qui a jamais été là?
2: Ouais, c'est vrai.
0: Bon, regarde ça, puis pense-y, puis va voir

0: ça, les candidats là, Ariane Boyer, va voir Ariane. Moi, je trouve que Louise Moreau, là, ça me dit absolument rien, ce nom-là. C'est probablement une plante verte, mais en tout cas, elle se présente conservateur dans Rivière-du-Loup-Témiscouata, les Basques.
1: Oui.
0: Oui, exact.
1: Ah, je vais checker ça, là, comme là, parce que les débats, là, c'est... parce que au début, là, je vous cacherai pas que j'avais envie de voter pour la CAQ.
0: Parce que tu connais madame?
1: C'est ça, oui.
0: Ouais. Mais là, c'est ça, va voir, là, tu sais. Puis, tu sais, les sondages, faut pas se fier là-dessus, là, parce que les autres, ils mettent les libéraux à 9 %.
1: Ah!
0: Tu sais, mais... Puis le PQ à 40 dans ton secteur, mais, tu sais, je sais que ton secteur a souvent été péquiste, là.
1: Mais là, ça fait... je pense que ça fait deux mandats qu'elle est là, je suis pas sûr, là.
0: Ouais, la CAQ?
1: Oui.
0: Oui, la CAQ était là, elle est là depuis un bout. Mais c'est ça. Ah, c'est difficile, hein, là, c'est difficile, hein, les élections, hein, Hugo?
1: C'est difficile, mais au moins, je vais y aller pareil.
0: Ben oui, il faut que tu exerces ton droit de vote quand même.
1: Hey, oh, oui.
0: Salut, mon homme.
1: Salut à vous deux, là.
0: Salut. À la prochaine. Hier, moi, je suis allé voir mes jeunes. Je suis allé voir Félix, Étienne, puis Gabriel, ma fille.
2: Oui, oui.
0: Bon, ils étaient tous les trois attablés parce qu'ils regardaient encore les raisins d'occupation double.
2: Mm-hmm.
0: Puis là, j'ai dit au kid, j'ai dit, là, Félix, Étienne, Gabriel, il faut aller voter. Je dis pas pour qui voter, va voter. Il veut que... Vous faites partie d'une nouvelle statistique de jeunes qui vont aller voter. Fait que là, ils sont allés voter un peu avant Occupation double parce qu'il fallait pas manquer Occupation double, ben pareil. Puis Félix m'a dit, écoute, Carl, bon, d'abord, je suis allé voter, je te le confirme officiellement, j'y étais, je me suis déplacé, j'ai exercé mon droit de vote, puis j'ai été surpris de voir le monde de mon âge, là, hier, dimanche, vers 5h de l'après-midi. Bon, ben tant mieux. Parce qu'il faut faire bouger les jeunes. Faut absolument que les jeunes y aillent, toi, ta génération, tous les gars avec des coupes de cheveux bizarres puis des pinches. Tu sais, pas parce que t'es pinche là, que t'es plus viril. Là. T'sais, ma grand-mère dans un pinche.
2: Qu'est-ce que t'as contre mon pinch? Dit-il avec sa petite barbichette. Hein?
0: T'as répondu à la même affaire que Félix me dit hier.
2: Ah oh oui, toi avec ton ratnoun, non. Je voulais pas le dire de même. Ah
0: mais... oh ouais, mais c'est ça. C'est ça.
2: C'est que c'est ça. La mamie
0: aïe, aïe. On retourne au téléphone parce que oui, c'est le fun de jaser avec les auditeurs, les auditeurs. Allô, Radio X.
3: Oui, salut.
0: Comment ça va?
3: Très bien.
0: C'est Gaëtan.
3: Ben oui.
0: T'es en barnouche, bravo. Ça fait longtemps qu'on t'avait pas entendu, mon Gaëtan.
3: Tata! Non.
0: Tata!
3: Non, tu parlais tantôt des affaires dégueulasses. Je peux t'en sortir. Bon souper, tout le monde.
0: Ouais, ben d'après moi, il y en a de quoi de dégueulasse dans ta main, là? Tu viens de faire ça, là?
3: Non, ça, c'est pas... mais je te compte ça. Bon, je travaillais...
0: T'es racontable à la radio, là, parce qu'il y en a qui s'en vont.
3: Ben oui, mais là... tu sais, un bon samedi matin d'été, tu t'en vas travailler à l'hôpital... Tu travailles à l'entretien ménager et tu travailles aux soins prolongés, les soins de longue durée.
0: Ah non, je te vois venir, mais ça c'est pas drôle, c'est de la misère.
3: Là, t'arrives et tout d'un coup, pendant la nuit, il y a un monsieur qui a peinturé une partie de sa chambre en brun.
0: Ah ouais, c'est ça. Non.
3: Là, c'est moi là, qui ai pris pour arriver, puis c'est la seule fois que j'étais malade dans toute ma vie sur une job. Le déjeuner, il revoilait après le mur. Puis, ça, c'était une affaire. Puis l'autre histoire, quand je travaillais aux soins palliatifs...
0: Ah là, lâche la santé un peu.
3: Non,
0: on sait que c'est pas drôle, là.
3: C'est la maudite colostomie de Christ.
0: Ben oui, mais là...
3: Il y en a qui lavent ça dans le lavabo. Toi, tu rentres, fais une manège, ça sent le...
0: Ah, ben c'est normal, là. C'est des besoins, là. C'est des besoins.
3: Ouais, mais là, c'est
0: pas... Il n'y a pas personne qui choisit ça, là, d'avoir ça, là.
3: Ben, je sais pas, là. Il y en a, je pense, qui ont trop bu.
0: Pour moi, quoi de plus drôle, là? Mettons, moi, j'étais avec Conrad. Moi, t'en rencontré une. Moi, mon chum Conrad, on prenait quelques bières, puis dans ce temps-là, dans le char, on pouvait en prendre. C'est ça que je te dis. Fait qu'on s'en va au ciné-parc. Là, on mange de la poutine, du popcorn, on prend 3-4 bières. Pis là, mon chum Conrad, il est malade. Puis là, dans le fond de mon Renault 5.
3: On va dire comme plume, bon. Il était malade.
0: Ben oui, mon chum Conrad est malade dans le fond du Renault 5. Puis mon chum Guy, lui, dit qu'il manquait de sauce dans sa poutine. Fait qu'il était là recherché dans ce que vomit mon chum Conrad. Puis il mangeait sa poutine avec ça, puis il était content. Ça, c'est dégueulasse.
3: Hey, Chris. Mais tu fais encore un autre, une dernière pour,
0: non,
3: te,
0: non, mais pas
3: pour
0: dans
3: te montrer qu'à l'entretien, là, le monde...
0: Non, mais faut pas, je veux pas la santé, je veux pas aller là. Je veux pas aller là, c'est sûr que la santé, c'est dégueulasse, là.
3: Ah, imagine-toi, là, quand t'arrives le matin, là,
0: ouais.
3: Le, à part de, du brun, là, mais quand tu nettoies les calorifères des petits vieux, là, qui ont craché là-dedans pendant la nuit, tu pognes ça, là, t'essaies, ça étire quasiment sur un pied de long, là.
0: Moi, ouais, non, c'est ça. Merci. Non, mais là c'est beau. Là.
2: C'est beau.
3: Non,
0: ça fait... Salut. Non, on va pas dans la santé. Là. La santé, c'est de la misère. Là.
2: Ah, on le sait que c'est
0: de la misère. Tu sais, moi, j'ai le bonhomme Talbot. Lui, le bonhomme Talbot, il vient au garage. Ben là, tu sais, il y en a une qui pend en dessous du nez. Puis là, il respire en rentre. Ouais. Puis là, genre, puis là, à un moment donné, ce qu'il fait, puis moi je sac après eux autres, là, tu sais, mais vraiment, là. Puis lui, je l'ai déjà fait, là. Ça y a pris du temps avant de revenir au garage, mais il est revenu, là. Il a rentre, et il se l'envoie dans la gorge, puis il a swing à terre. Mais c'est parce que nous autres, là, nous autres au garage, là, tu piles dedans que le char, on se met les mains dans les tailleurs. Hey, mon maudit gros cochon de colline.
2: C'est dégueulasse.
0: J'y donne la boîte de Kleenex. Va ramasser ton excrément, là, que tu fasses. Ben oui, mais ils font ça. C'est dégueulasse. Ils font ça. Des cracheux. Dégueulasse. Ça, tu veux me faire vomir. Même avec la hausse, je l'arrose, puis ça reste en filament. C'est épouvantable. Mais ça, c'est fait à exprès, là. C'est pas parce que c'est la maladie, là. C'est dégueulasse.
2: Non, non. Il y a pas de maladie qui te force à cracher à terre.
0: C'est comme quand tu t'assis dans un char de client, là, puis tu viens pour baisser la fenêtre, puis là, tu dis, « Ok, non, je baisserai pas la fenêtre, parce que là, ces tosses vont rentrer dans le caoutchouc de porte. » Parce qu'il y a de choumé dans la fenêtre.
2: Oh, dégueulasse. Ou bien, toi, tu dois tomber sur des ongles.
0: Ah, ça aussi, là.
2: L'autre fois, moi, j'ai capoté. Quand on est allé en Alberta la dernière fois, ah, là, on avait loué un char, mais avec Turo. Parce que, tu sais, sur Enterprise, pis ouais. Tout, c'était 3 000$ pour la semaine. Turo, 600$. OK, pas de trouble.
0: Parfait.
2: Mais 600$ venait que quand tu regardes les tapis à terre, tu vois comme plein de petits ongles la personne avant toi qui a loué le char.
0: Ouais, là, parce qu'il n'y a pas passé aspirateur dedans. C'est dégueulasse. Puis au lieu d'avoir un 2026, tu devais avoir un Mustang 2014.
2: Non, j'avais un Dodge Caravan 2022, c'était bien correct.
0: OK.
2: Faisais la job.
0: Ça,
2: avec quelconque, en bonus.
0: Mais quoi, t'es où, hein?
2: Rouvre la fenêtre puis crache-le dehors, tes ongles.
0: Au pire, m'aller dehors, ton ongle. Mettons que tu t'accroches, tu te montes, t'en vas pisser,
2: Non, non, mais c'est le monde qui se ronge les ongles, qui crache à terre dans le fond du char.
0: C'est dégueulasse. Ça. Pourquoi tu fais ça?
2: Je sais pas. Rouvre la fenêtre puis crache-le dehors.
0: Aïe, aïe.
2: Le monde est dégueulasse.
0: Annick aussi, elle n'a pas pire. Mais c'est ça, là. C'est un drôle de sujet, là. Finalement, c'est très glissant. Là. Il est temps, je l'aime au bout, mais là, ça, là, j'étais plus capable. Là. On va aller au téléphone. Allô, Radio X?
4: Oui, salut, Carbo.
0: Comment ça va?
4: Ça va bien, toi?
0: Ben oui, numéro un, certain. Quand t'appelles, c'est toujours le fun.
4: Ben, c'est super, puis je suis bien content de vous parler. Écoute, pour répondre à vos deux questions, je vais y aller pour... une positive au début, puis la deuxième, mais je ne l'éterniserai pas non plus.
0: OK, parfait.
4: Parfait. Donc, la première, je vais voter pour Éric Duhem. C'est pas parce que je vous écoute tout le temps, puis c'est pas ça. J'ai pris le temps d'étudier mon affaire. Puis, moi, je trouve qu'il propose des coupeurs où il faut. Fait que, moi, bon, je suis vendu. Il m'a vendu sa salade, puis il a pris le temps de le faire.
0: Ouais. Mais tu sais, couper, le PQ veut couper aussi, là, veut dégraisser l'État, là.
4: Ouais, je sais bien.
0: Ils l'ont déjà fait, en plus. Ils sont capables, là.
4: Oui, je le sais. Je sais qu'ils sont capables de le faire. Et puis, pour la deuxième, je vais te dire franchement, assisez-vous bien comme il faut, puis j'espère qu'il n'y a pas de monde qui m'entend en train de manger.
0: Ah, ben c'est le son, s'il y en a qui mangent.
4: Oui! Écoute, j'ai été au Nord, moi, dans l'Arctique canadien. Ça faisait plusieurs années que je travaillais là. Puis on a une motion quand on sort des bâtiments. Je t'enverrai la photo si tu veux la voir.
0: Oh non, non.
4: Non, ben pas de ce qui s'est passé, mais des portes. Parce qu'il y a des ours polaires dehors. Parce qu'à cette heure, la banquise est fondue. Puis le monsieur, ça fait 31 ans qu'il travaille là. Un de mes bons amis.
0: OK.
4: Et puis, quand il est sorti, il a ouvert la porte, il n'a pas fait sa motion. Tu sais, exemple, une motion, là, comme gauche-droite-gauche, tu sais, quand tu veux changer de voie
0: oui.
4: sur l'autoroute, bon, oui. c'est la même chose pour sortir d'une porte, là-bas.
0: OK.
4: Bon, ben, il y avait un père ours, puis une mère ours polaire à chaque bord de la porte, ils l'ont pogné, puis ils l'ont séparé en deux.
0: Ah, oh, si, boy.
4: Dans ma face.
0: Ah, oh, c'est épouvantable.
4: Ça, mon gars, c'est la première des choses, mon emploi, c'est terminé de rep. Là, écoute, je n'ai pas besoin de te dire que j'ai eu un choc post-traumatique ben, après
0: tu peux pas passer au travers de ça. C'est toujours
4: non, ben là, écoute, j'étais à genoux dessus, puis là, ben là, la mère revenait, ben là, j'ai tiré à la mère, puis là, ben, l'autre qui sortait du garage a réussi à tirer le père, parce que sans ça, moi, j'étais mort aussi.
0: Ah, ça n'a pas de bon sens, là.
4: Ouais,
0: mais tu sais, des animaux sauvages, on est dans leur habitat aussi. Faut pas qu'on.
4: Oui.
0: Faut pas oublier, là. Fait que, tu sais, c'est pas nous autres le problème. C'est pas lui le problème, c'est nous autres.
4: Non, oui, c'est absolument ça.
0: Ah, c'est épouvantable. C'est un film d'horreur. Hey, merci d'avoir appelé.
4: Ben, salut, puis une bonne journée à toi.
0: Bravo pour avoir merci. Été voté.
4: Ah, ben oui.
0: Salut.
4: Super, bye.
2: Bye.
0: On a-tu le temps d'un petit dernier avant la pause?
2: On peut. Pourquoi pas?
0: Oui. Allô, Radio X?
5: Bonsoir.
0: Bonsoir.
5: Je vais vous conter une histoire avec mon gros niaiseux à la maison. Mon gros chien, mon gros labrador. Il est beaucoup anxieux quand on s'en va.
0: OK.
5: C'est un chien de pandémie. Fait que, tu sais, il était pas mal tout le temps, on est tout le temps. Il était pas mal tout le temps à la maison, comme on dit. Puis, à un moment donné, c'est parce que d'autres, faut cacher la poubelle. Parce que quand on s'en va, lui, il verse la poubelle sur le côté. Puis,
0: il choisit les morceaux. Hein.
5: Et là, il y a une chose qu'on l'a oublié de le faire.
0: OK.
5: Puis, on avait jeté du bœuf haché qui avait comme gelé dans le congélateur, là.
0: Ouais.
5: Et qui était plus bon, donc on l'a jeté. Puis, du poulet cru.
0: Oh!
5: Quand on est arrivé à la maison, là, il a mangé à peu près, je pense qu'il y avait quatre poitrines, il en a mangé deux. Plus, il a mangé à peu près la moitié ou le trois quarts du bœuf haché.
0: Ah, il est pas fiable, ce chien-là?
5: Hey, non, c'est un dégât, premièrement, à ramasser, j'étais à...
0: Je comprends,
5: mais c'est après, mais il filait pas pantoute, on se rattrape, là.
0: Ben, c'est sûr.
5: Mais c'est le après, quand il s'est vidé, comme on dit, là.
0: T'as pas eu le temps d'aller vider le chien dehors, il s'est vidé dans le salon.
5: Oh. Eh, si, bon, là, c'était une belle grosse flaque, là, à grandeur, c'est comme, c'est un labrador, tu sais, ça suis pas... Ça fait pas des petites crottes, comme on dit. Là,
0: ah ouais, hein?
5: Ah non, il n'avait, là. C'était, ça sentait fort, là. Mais il se dompe pas pareil.
0: Ah non.
5: Non, mais...
0: Ah, prochain coup, tu vas enfermer ta poubelle, ben tu vas vider.
5: Ouais, mais là, on a acheté une plus pesante.
0: Ah ouais, c'est ça, hein?
5: Il est pas capable de la verser. Elle est vraiment pesante, là.
0: On les aime.
5: Sérieux, on était. Hey, c'était dégueulasse, ça.
0: On les aime, ces petites bêtes-là. Ah, ouais, merci d'avoir appelé.
5: Pareil, mais
0: c'est
5: dégueulasse.
0: Salut. Ben, je m'en souviens, Danny Barbeau, il y avait un High Robot. On s'était acheté ça, moi puis lui, chacun un aspirateur.
2: Ah, non.
0: Son chien avait le flux, puis il en avait partout.
2: Tendu.
0: Dans le High Robot. Même, il m'avait. C'est moi qui ai lavé le High Robot, parce que lui, il n'était pas capable. C'était impossible.
2: Dégueulasse.
0: Je sais pas comment j'ai fait pour nettoyer ça. Il n'avait dans le bras, il n'avait dans les moteurs, il n'avait partout. C'était l'enfer. Hey, on fait une mini-pause. C'est le Carbo Show. Drôle de sujet à soir.
2: Oui.
0: Mais quand même, j'aime autant ça que de la politique.
2: C'est semblable. La politique aussi, des fois, c'est dégueulasse.
0: Ça pue, hein?
2: Ah oui.
0: Ça pue, la politique. Ça en revient pas tantôt, parce que, tu sais, je suis bénévole, je m'en cache pas, je suis bénévole pour le Parti conservateur. Puis on se fait des feux, des pancartes, là, de puissance 1000, là, dans le coin d'Estimoville.
2: Puis tout le temps à côté, la pancarte de Québec solidaire, clean cut.
0: Impeccable.
2: C'est bizarre!
0: Impeccable.
2: J'ai remarqué ça souvent.
0: Ouais.
2: T'as deux pancartes, il y en a une, elle est orange puis elle est belle, l'autre est pleine de graffiti. Ouais. Bon.
0: Au coin de l'hôpital Enfant-Jésus, OK, là, t'en as une de la CAQ qui est démolie. Il y en a une de Nancy Joannette, Parti conservateur du Québec, démolie. Puis à côté, t'as une belle face de sol flambant neuf.
2: Flambant beau, hein?
0: Grand monde, il n'y a aucun graffiti non plus. J'ai checké. Il n'y en a pas. Mais ici. Mais là, ils ont pogné un solidaire là, dans l'avant d'un bureau à Montréal.
2: Mm-hmm.
0: Ils ont fait des graffitis, puis ils se sont fait pogner. Ils se sont fait pogner, là, les solidaires avec faire ça. J'aimerais ça en pogner un, moi, en train de briser une pancarte.
2: Qu'est-ce que tu ferais?
0: Ben, je filmerais, puis je mettrais ça sur les réseaux sociaux.
2: Voilà.
0: En passant, fin de semaine, demi-victoire pour Carbo.
2: Oh!
0: Flexibus remorqué par la police de Québec, tire fini. Mouah! Ça, là, mon homme, je suis quasiment venu dans mes shorts.
2: On aime ça.
0: Oh oui, vraiment.
2: Ah, ça fait du bien.
0: Ah, je t'ai. Ben, il était temps que la police de Québec travaille donné. Là-dessus. Mais tu sais, c'est pas évident là, non plus, là. Mais il faut le faire. Il faut absolument que Intelcom, j'aime pas ça de me dropper, mais là, je suis obligé de te le dire. Encore hier, j'en ai vu un, là, il était à la broche, là, la broche apparente. Les livreurs de colis, puis Flexibus opéré par tu sais qui. Moi, t'as dire honnêtement, sa remorque hier, j'ai une photo de ça, c'est jouissif. C'est jouissant. On fait une pause.
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0: Au travers de ça, ben, j'ai des auditeurs, des auditrices. Hey, tabarouette, arrête-moi ton sujet. Moi, là, je m'en vais siffler. Moi, je vais chercher ma bouffe. C'est pas le fun. Je vais être obligé de te réécouter en différé. Puis, en même temps, ben, j'ai des auditeurs puis des auditrices qui se matchent tranquillement. Puis, j'ai quelqu'un ici. Il m'a demandé de pas le nommer, puis je vais respecter ça. Mais il a rencontré une belle beauceronne merveilleuse.
1: Ah.
0: Il est en amour. Il fait 2 heures de route pour aller la voir. Puis, il dit que...
1: C'est l'amour, hein?
0: C'est l'amour, on a de l'expérience, puis on a du fun, puis c'est... Ça, c'est écœurant, là. Tu sais, c'est le fun. Moi, je trouve que c'est des bonnes nouvelles. Toujours dire des mauvaises nouvelles, mais quand quelqu'un se met en couple, c'est... ça marche.
1: Ouais, c'est cool.
0: Vraiment.
1: Jusqu'à temps que ça soit plus.
0: Es-tu encore en amour, toi?
1: Oui.
0: Ouais?
1: Absolument.
0: Puis?
1: C'est cool.
0: Parce que moi, je me souviens, j'osais avec toi, il y a quelques temps, là. Tu sais, ça doit faire 1 an et demi, certain que t'étais avec ta blonde.
1: Ouais.
0: Ton discours, il était totalement... Je veux rien savoir, là. Moi, j'étais sûr que t'allais finir comme curé, là.
1: Ouais, non, j'ai trop fait de péché dans le temps.
0: Ouais.
1: C'est comme impossible. Ils m'ont barré à la porte de l'église.
0: Toutes les choses, les ailes. Là, tu t'es mis à faire partout les papillons.
1: C'est l'amour, ça, Carbo.
0: Ah oui?
1: Ça change un homme.
0: Ça change. Puis vous avez une différence d'âge, vous autres aussi?
1: Pas pire.
0: Puis ça va bien?
1: Très bien.
0: Bon, parfait, ça. En tout cas, moi, j'aime ça, ces bonnes nouvelles-là. C'est le fun.
1: Oui,
0: ben
1: toujours.
0: Oui. Salutations à Annick Thibault qui nous écoute. Je veux pas tout raconter ce que tu dis, Annick, parce que ça se raconte pas à la radio. Mais t'as raison, c'est dégueu, pas pire, pas à peu près aussi. 418-670-9098, 1-877-440-2464. On va aller sur le téléphone. Allô, Radio X?
2: Oui, salut.
0: Comment ça va?
2: Ça va bien, toi?
0: Ben oui. C'est Georges?
1: Je pense que oui.
0: Tu l'as coupé?
1: Ça me tente pas.
0: Pourquoi je le couperais? Tu l'as raccroché?
1: Ben, ça me tente pas.
0: OK.
1: Ça vient avec la semaine passée.
0: George,
1: ça me tente pas.
0: Je m'excuse, Georges, ça a raccroché.
1: Oh, on me tente pas pantoute. Ça a coupé. Ça a coupé d'un coup sec.
0: Ah, j'étais un peu déçu que tu l'aies flushé.
1: Ah, ben là, écoute.
0: Parce que Georges, c'est tout ou rien. Si. OK. On va se dire de quoi.
1: Toute la merde de la semaine passée, là, moi, je pense qu'il mérite un break.
0: Il m'a envoyé à peu près. Monsieur PQ m'a envoyé au moins. Je te dirais, Georges m'a envoyé au moins 5 courriels. Il était vraiment pas content. Il était pas content parce que j'ai sorti des anciens du Parti québécois qui ont fait de la crotte. Puis là, il m'a dit, il y en a d'autres de d'autres partis qui ont fait de la crotte. Mais je l'aime, Georges. Ben, il n'y a pas d'auditeur que j'aime pas à part le couffin, le chauffeur de truck.
1: Jean-Mich.
0: Lui, je suis pas capable. Lui, c'est impossible. Oh. Je l'ai entendu appeler l'autre jour, là, dans une ligne ouverte, je pense à Daniel. Là, j'ai des auditeurs qui te remercient là, pour ton geste.
1: Ouais, ça s'est fait tout seul.
0: Ouais, ça s'est...
1: Mais ce que, genre, je sais pas contre toi. Je sais pas, c'est le bouton.
0: Tu m'as enlevé complètement.
1: On va en avoir un autre. Il y en a d'autres.
0: Déstabilisé.
1: Il y en a plein d'autres.
0: Il y en a plein. Je sais, les lignes sont pleines. Allô, Radio X?
2: Oui.
1: Ah,
0: oui, ça va, Georges?
2: Hey, t'es donc bien fru, Louis.
1: Ah non, mais là, c'est du niaisage à un moment donné, là.
2: Ouais, mais écoute, là, la liberté d'expression.
1: Ah. Tabarnouche. La liberté d'expression s'arrête à mon piton.
0: Allô, Radio X?
3: Ouais, salut, c'est Christophe.
0: Hey, Christophe, comment tu vas?
3: Ça va bien, vous autres?
0: Ben oui, numéro un.
3: Hey, écoute, Carbo, je pensais à toi en fin de semaine.
0: Ah ouais?
3: Oui, t'es-tu allé finalement au salon de l'érotisme?
0: Ben oui, je suis allé deux jours. Je suis allé vendredi soir, je suis intervenu dans l'univers de Mel. J'ai fait un demi-tour parce que là, j'ai rencontré tellement de chums que je m'attendais pas de voir là que j'ai pas eu le temps. Puis samedi, je suis retourné parce que Mélanie faisait sa conférence sur les langages de l'amour. Fait que là, je voulais aller m'asseoir ma grosse demi-heure pour aller voir Mélanie faire sa job. C'est autre qu'on voit à la radio. C'est ça, les collègues, c'est l'unité, c'est l'esprit d'équipe. Puis là, j'ai fait vraiment le tour. Fait que j'ai vu toutes sortes d'affaires. Je te dis, là, j'en ai vu de toutes les couleurs. Plus que je suis capable d'en prendre.
3: Ben, tu sais, moi, je me disais, tu me trompes pas, il y a une des annonces, justement, du salon qui ça parlait qu'il allait avoir des performances.
0: Ah oh oui, il y a eu des performances.
3: C'est toi, ça, les performances?
0: Non, oublie ça. Il y avait un endroit où ce que tu peux te faire mouler le phallus. Tu sais, dans le fond, là, tu
1: vois. Ah, ouais.
0: Ouais. Fait que là, tu fais un bibelot ou un...
1: Ça, tu te donnes à ta blonde, bien content.
0: Tu le donnes, puis elle peut le mettre sur la tablette.
1: Ouais.
0: Ou tu peux mouler la vulve aussi, là. Fait que là, tu
3: peux... Ah oui, tu sais, on essaye d'essayer... plutôt, on essaye d'arrêter.
0: Ouais. Mais là, c'est ça. Fait que ça, j'ai trouvé ça particulier. Il y a un marché pour tout. Puis d'ailleurs, la dame qui est en charge de ça, qui a une business que j'oublie le nom, mais que Mélanie pourrait me le dire, elle fait de l'argent avec ça. Là. Tu peux même te faire des boucles d'oreilles avec une partie de des parties féminines moulées dans le plâtre. Ouais. Puis, tu sais, les autres affaires, tu sais, il y a des affaires que j'ai vues, tu sais, honnêtement, là, tu sais, il y a un monsieur d'un certain âge, lui, il vendait des fouettes. Bon, là, le BDSM, j'ai rien contre ça, fais ce que tu veux, là. Mais là, tu t'en vas d'un salon au centre de foire, tu te couches sur une table, tu te fais fouetter par ce monsieur-là. Là, je dis, là. Tu sais, c'est une démonstration, mais tu sais, à un moment donné, puis là, la personne qui était là, elle avait l'air contente.
3: T'en achètes deux, le troisième est gratis?
0: Je sais pas trop.
1: T'as-tu essayé?
0: Non, j'ai pas essayé.
3: Ben, t'as un spécial sur le dessous dans la tête?
0: Non, j'ai pas essayé ça. Moi, j'ai fini au bar, finalement, en attendant que Mélanie vienne faire. Je me suis accoté sur le bar, j'ai pris une liqueur, je me mets à jaser avec la barmaid qui travaille dans le service traiteur, puis là, ben, avec ma blonde, évidemment, là, on a eu une belle conversation pour s'apercevoir que la fille sauve des coupes, est comme un bureau de sexologue dans sa vraie vie de tous les jours, à part du service traiteur en sideline. Puis là, ben, je l'ai mis en contact avec Mel Trudel, puis Mel, dans son univers, va pouvoir la recevoir ici à Radio X. T'as vu, j'ai travaillé plus que d'autres choses, je suis allé voir ça. Mais il y a des affaires, tu sais, se faire attacher, tu sais, il y a des affaires que je comprendrai jamais, là.
3: Dans le fond, t'es allé au bar en disant « Colin, c'est pas vrai que je vais rester à jeun en éteint. »
0: Non, puis j'ai été avec ma blonde parce qu'on s'attendait à rien. Je suis allé voir les libertins. Libertins. QG des libertins.
1: Oh, tabarnouche.
0: Il n'y avait pas grand-chose.
1: T'as pas libertarisé.
0: Il y a une fille qui lisait un roman érotique là-dedans.
1: Pas personne qui se frenchait.
0: Non, puis tu sais, c'est chaud. Puis j'ai appris avec Mélanie. Mais tu sais, ça n'en prend des événements comme ça. Ça n'en prend des événements comme ça parce qu'il y a du monde qui ne connaissent pas ça. Encore une fois, je jasais avec une fille qui était là, puis elle est sexologue, puis elle me dit, Carbo, elle dit, je t'écoute à la radio, c'est super le fun, mais elle dit, dis-toi que 50% de tes auditeurs sont pas capables de parler de sexe en couple. Capoté, là. Ils sont capotés, là. Entre chum et blonde, ils sont pas capables. Il y en a qui mettent une couverte sur la lumière, puis il faut que ça soit dans le noir, ils sont pas capables de se regarder, puis ils vont à tonton, elles viennent comme je te pousse, là. Et c'est grave, là.
1: C'est pas le fun.
3: C'est quand même pas pire, hein. Dis-toi, à 2 h, on achète un fouet, à 2 h 20, on s'en va voter.
0: C'est à peu près ça.
3: Hey, salut, les gars.
0: C'est fin, salut.
1: Bye. Ah, puis finalement, le gouvernement nous fouette plus que notre blonde.
0: Ah ouais, hein. Ben, moi, je pense que le gouvernement nous fiste.
1: Ah, oh, aussi.
0: Oh, oui, oui.
1: Ah, j'essayais d'y aller mollo, mais on peut y aller all-in, si tu
0: veux. Oh, oui, à grand coup de je t'aime.
1: Pas de problème.
0: Oh, oui, à grand coup de je t'aime. Oh, oui, je vais te le dire. Hier, je regardais l'affaire de Tout le monde en parle encore, là. Puis Fréchette, là, c'est comme. Elle se présente là, comme si c'était. Comme si c'était pas grave.
1: Mais c'est une pee-wee dans la ligne
0: nationale. Parle de milliards. Puis c'est. Milliards, pas le chef du Parti libéral.
1: Milliards de dollars.
0: Milliards de dollars, puis même du M, tu sais, 11 500 par famille que je vais faire sauver, rah, rah, rah. Il fera rien. Là.
1: Non, rien.
0: Il fera rien. C'est n'importe quoi. Là, Fréchette est en bas des sondages. Elle a tombé à peu près à 5 %, là. Elle est en bas des solidaires. OK? Check bien ça. Tu m'avais fait une promesse.
1: Le chèque.
0: Le chèque s'en vient. D'après moi, elle va sortir ça, là, mercredi, elle va sortir ça. Là.
1: Tout le monde en parle, les passés, là, il n'y a comme plus nulle part où elle peut se leur faire mettre dans la face.
0: Elle va donner un chèque. Elle va donner un chèque. Je pense de plus en plus que tu as raison. Je voulais pas te croire. Je pouvais pas croire qu'elle allait aller si bas.
1: Elle va sauver sa peau, sauver les meubles avec des chèques.
0: Ouais.
1: Elle ne sera pas élue, par exemple. Mais elle va essayer.
0: C'est malade. C'est n'importe quoi. Hein? C'est de valeur pour Georges. La ligne a vraiment coupé. Là.
1: Ah, c'est de valeur.
0: Oui, c'est de valeur pour Georges.
1: C'est très de valeur.
0: Il reste une ligne.
1: Ça, on peut apprendre. Si c'est Georges, ça va être de valeur.
0: Ben, c'est pas moi qui paye ces pitons, Georges.
1: Non, c'est pas moi.
0: Allô, Radio X?
1: C'est pas Georges.
4: Salut!
0: Salut, ça va?
4: Ça va, toi?
0: Oui, numéro 1, je t'écoute.
4: Hey, je me demandais de même, là, changement de tempo. Connais-tu Michel Gurwish?
0: Non.
1: Hein?
4: OK, check ça sur Google.
0: Michel?
4: Gurwish.
0: Comment t'écris ça, avec... Gurwish?
4: Gurwish, avec un G. Michel Gurwish. Elle a sorti une tonne, c'est boring. Écoute, c'est très bon.
0: Michel Gurwish.
4: Gurwish. La toune Boring. Boring.
1: C'est-tu...
0: Boring.
1: C'est en allemand, ça.
0: C'est plate, ça.
4: Hein? Hein? C'est pas plate pantoute.
0: Ben, je sais pas. Là,
4: non, c'est pas en allemand.
1: On va l'écouter.
4: C'est canadien.
0: Ben, regarde, on finit le show. On finit le show avec ça. Merci d'avoir appelé.
1: Salut.
0: Salut.
1: C'est parti.
0: Bye.

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0: Bon. Pas mal fini pour ce Carbo Show-là. Carbo qui est déjà parti en direction de son Saint-Émile adoré. Un gros merci d'avoir été là. Et pour ceux qui disent là, la liberté d'expression, ici c'est la radio, hein. La liberté d'expression, c'est bon dans ta vie. Tu peux dire ce que tu veux chez vous, tu peux dire ce que tu veux au monde dans la rue, peu importe. Mais à la radio, on a quand même la job de faire un bon show. Puis si on trouve que t'es plate, on a le droit de couper la ligne. C'est moi le boss du piton ici. C'est moi qui l'ai. Quand je dis bye-bye, c'est terminé. Passez une excellente soirée. Le Spacecast s'en vient dans les prochains instants. À Radio X.
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19: Yo, à soi, je vais vous raconter l'histoire de la chute, tout ce que moi et puis mes chumés, on a vu du Sasquatch, man. On était à Saint-Jean-Vionnet avec le Jeep à mon chumé Michael Riverain. Puis c'est lui qui chauffait. Pis moi, on était à Noirceur, c'était le soir. Pis moi, j'étais pissé dans le fond, dans le bois. Là, pendant que j'étais en train de pisser, mon chumé, Michael Riverain, il dit « Attention, tu pourrais te faire bouffer par une bête! » Pis là, il s'en va avec le Jeep, un peu plus loin. Là, j'arrive, il ouvre sa lumière de son Jeep. Là, je cours, et je rentre dans le Jeep, j'avais quand même assez peur, là, Saint-Jean-Vianney, tout seul dans le bois. Là, je rentre dans le Jeep. Là, mon chumé, Michael Riverain, là, il voit un ombre dans sa lumière de char, fait fou. Fait que là, lui, il fait 180 degrés, il fait fou. Là, il l'a allumé, man. Il l'a allumé avec sa lumière, man. Un fucking Sasquatch, man. Là, le Sasquatch, man, il a fait des genres de bons. Puis là, il s'est approché de la vitre de mon chumé, man. Là, mon chumé, man, il a eu le temps de fermer la vitre bien vite, man. Puis là, on l'a vu, man. Il était à côté, là, man. Sa grosse face de Sasquatch. Puis il est parti dans le bois, puis il s'est sauvé, man. Mais là, on l'avoue, on avait tous pris un buvard chacun. Mais on est trois à l'avoir vu. Avant, tu m'aurais dit, t'as vu quelqu'un a vu un Sasquatch. Je t'aurais dit, t'es malade mental de geler, toi.
20: Cher journal, ici Christine Fréchette, votre première ministre. PS, je sais qu'il n'est pas nécessaire de me présenter étant donné que c'est mon propre journal. Mais comme disait ma tante Louise, faut en profiter quand ça passe. Cher journal, aujourd'hui, des sondages sont sortis et selon ceux-ci, on va se faire botter le cul et pas à peu près. Botter le cul dans le sens zéro député. Botter le cul dans le sens le goudron et les plumes. Le cher journal, je comprends pas parce que j'ai tout essayé. J'ai changé le nom de mon parti, mais en gardant la même gang de morons. J'ai dit au monde que mon principal adversaire, c'était Donald Trump. Puis en plus, il se présente même pas ici. C'est sûr qu'il y a quelconque qui ont gobé ça, mais pas assez. J'ai fessé un peu comme les libéraux sur le référendum de Paul Saint-Pierre-Plamondon. Il y a quelconque qui ont cru à ça, mais ça a pas marché assez. J'ai même changé certaines de mes pancartes avec du rose pour que les femmes soient derrière moi. Même ça, gang de maudites connes, ça a pas marché. Excuse-moi, cher journal. Non, parce que là, c'est vraiment le bout. Au moment où je t'écris, je viens de passer un week-end de marde. Imagine-toi donc que j'ai essayé de faire croire au monde que les États-Unis voulaient faire gagner le PQ et qu'ils s'ingéraient activement dans la campagne. Là, le pire, c'est qu'il n'y a même pas quelques cons qui ont cru à ça. Tout le monde a dit que j'étais une belle crosseuse. En tout cas, cher journal, je sais pas quelle hostie de niaiserie je vais inventer cette semaine, mais je refuse, mardi au matin, d'aller trier les canettes chez Consigne Action. C'est-tu clair, ça, cher journal?
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0: Ah, ma maoulé à vous. La nuit est tombée sur Québec et votre Spacecast est là. Je m'appelle Jean-Francis Blais. Cet homme enrhumé face à moi et Louis Gauvin. Salut, man.
1: Yo.
0: Ça va bien?
1: Correct.
0: Ouais. Quelle question ne pas poser, hein? Ça va bien?
1: L'article de la mort, mais ça va.
0: C'est tout le temps ça. Hein? T'étais comme chambranlant jeudi, mais encore assez correct pour travailler. Quand arrive le moment du repos, boum, toutes les écoutilles se ferment.
1: Knockout, man, ça a été une fin de semaine de cauchemar.
0: Ah ouais, c'est...
1: La gorge, tout ce que tu peux pas imaginer, là, tout m'a frappé comme un troc.
0: Ah ouais. Moi, j'ai de la misère à croire, man. On va sur la Lune, l'intelligence artificielle, puis on n'est pas capable de court-circuiter un rhum. Il semble l'humain n'a pas fait les bonnes affaires dans le bon ordre.
1: J'ai essayé, man, Advil, Tylenol, tout. J'ai même pris des échinacées, là, des petites plantes qui sont supposées t'aider.
0: C'est vrai?
1: Ça fait rien. Je suis sur le bord de crever pareil. J'ai pris du Boclé, du vrai Boclé, direct dans la bouteille. Il disait que ça goûte mauvais, mais ça marche dans mon souvenir. Ça goûtait pas mauvais de même.
0: C'est-tu l'enfer, le goût de ça?
1: Terrible.
0: Ah ouais. Moi, je pense que ça fait partie du gag, là. Genre, hey, check ça, ils vont prendre ça puis ils vont penser que ça va les aider.
1: Ouais, tu sais, si ça avait goûté genre l'ananas,
0: ouais.
1: ça marcherait pas de même. T'sais, ça pognerait pas.
0: Ouais, ça fait partie de leur marketing, je suis convaincu de ça. Dans le temps, Thomas Garinoni m'avait donné un bidule, m'avait recommandé en fait un bidule qui s'appelait du Gunchan Pepakwao. Puis c'est une patente un peu chinoise qui, très chinoise, qui, tu prends ça, là, même, puis toutes tes muqueuses se liquéfient, là, mais à un niveau, là, liquéfié non-stop.
1: Ouais.
0: Fait que c'est un... Ta semaine est transformée en genre de 3 jours, mais infernal.
1: Mmh.
0: Infernal.
1: C'est à savoir.
0: Ouais, c'est ça. Oui, hein? Oui.
1: Quel tu veux.
0: C'est ça. Tu veux-tu une semaine plus mollo, entre guillemets? Quoique, t'as pas l'air d'avoir si mollo que ça, là, en toute franchise.
1: Non. Je l'aurais pris si ça avait pu être moins long, là. Mettons que tu m'aurais dit une journée de calvaire, je l'aurais pris.
0: Tu vois, quelqu'un sur le texto, et c'est notre éternel caporal qui nous dit « Prends du zinc, c'est le truc. Ça fait passer une semaine en 7 jours. »
1: Moi, quelqu'un qui me dit... Moi, quelqu'un qui me dit « Prends du zinc », là, ça sonne un peu comme Mel Trudel qui nous jure que les fréquences, c'est de la science puis qu'on est fait de fréquences. Fait que des soins énergétiques, là, c'est des faits. Là. Tu mets tes mains puis ça va te guérir. C'est des faits. Là. T'es stupide. C'est pas de « tu crois, tu crois pas ». Ce sont des faits.
0: Moi, quand je viens, je shoot des fréquences laser.
1: Ah, c'est connu. Ton chakra de la gorge.
0: Ah ouais. Ah ouais, moi, je vise avec mon chakra de la racine, je vise le chakra de la gorge.
1: Bang, bang, bang.
0: Boum. C'est dit. Ah, OK. Les salutations d'usage vont bon train. Vous êtes plusieurs sur le texto. On a la fendeuse, marteleuse, juteuse qui est là. Maman Oulé, à vous, monsieur, j'imagine.
1: Ouais, là.
0: Ouais, là. Madame. Là, ouais, parce que la fendeuse, écoute, peut-être qu'on a affaire à un cas de Trans Monster en partant cette semaine. Big Dico, Bouess et Plune qui sont là, les brasseurs de big de la série VOG. On a Zigot. Polyglotte qui est là. Même oublié à toi, mon cher Zigote Polyglotte. On a le Sasquatch précédemment mentionné par
1: C'est fait voir.
0: La Cité sociale que vous avez entendu tantôt. qu'est-ce qu'on dit? Quelqu'un s'adresse à Christine Cher. Christine, peut-être que comme ultime espoir, tu pourrais te présenter en entrevue avec Dominique Moret, un genre de 30 minutes. Moret, M-O-R-E-T. Je le connais pas. Je connais pas ce Dominique Moret, là. Honnêtement, là, si je serais conseiller, si j'étais conseiller de Christine Fréchette, j'y conseillerais plus d'accepter l'invitation de Dominique Moret, M-O-R-E-T, que M-A-U-R-I-S. Pour sa survie et sa santé mentale, là.
1: Il y en a un qui est moins dangereux que l'autre.
0: Ouais.
1: Tu sais, que tu vas te sortir de l'entrevue plus heureuse.
0: Ouais, c'est
1: moins
0: ça.
1: Détruite,
0: oui, puis tu sais, je pense qu'on va tous s'entendre pour dire que à peu près n'importe qui peut donner le final punch à Christine Fréchette actuellement. Mais celui-là, Dom, il va être. Je pense qu'il va traverser. Ça va faire la Team Rocket. Petite étoile dans le ciel. Bye bye!
1: Ça sera terminé.
0: Ouais, non.
1: Ça a l'air que PSPP était fâché en sortant d'avec GC.
0: Oui!
1: Imagines-tu Christine en sortant d'avec Dom?
0: Oui,
1: Ben, elle sort pas.
0: Non.
1: Après moi, elle se fond dans le studio puis c'est terminé.
0: Oh, non, ouais, fait juste.
1: Elle se liquéfie.
0: Hey, regarde, je peux-tu travailler, j'ai consigné action d'ici.
1: Ouais, c'est ça. Hein?
0: En remote.
1: Garde du corps, vous pouvez partir, j'ai plus besoin de vous.
0: J'ai plus besoin de vous. Qui voudrait attenter à moi?
1: Là? Non, c'est ça, c'est fini. J'ai tout perdu. J'ai plus rien.
0: Ah non, regarde, ça a été. Ça a été toute une entrevue. Ça, tu parles de Paul Saint-Pierre Plamondon. Là, ouais. Oh, j'ai écouté ça avec grande attention. j'ai trouvé ça bien drôle. Sur plein d'aspects. Puis j'ai entendu, micro parenthèse, parce que lui, il était en mode, je fais une série d'entrevues à Québec la semaine passée. Jeudi passé ou vendredi? Vendredi passé. Puis, comme je vous dis, il a fait le tour. Puis, j'ai entendu des commentaires de gens qui l'ont croisé dans le corridor, comme de quoi Paul Saint-Pierre Plamondon, il est bougonneux, puis qu'il dit pas bonjour au monde, puis qu'il est un peu...
1: En plus, c'est en campagne.
0: Ouais, frette. Mais, hey, je sais pas pour vous, là, puis écoute, si c'est le genre d'affaire qui vous dérange, je respecte ça, mais moi, j'ai absolument... Je peux pas plus m'en foutre que ça. Dans le choix de mon vote, là, mettons je voterais pour Éric Duhaime ou pour Paul Saint-Pierre Plamondon ou pour Charles Milliard, d'apprendre qu'il snobe les animateurs de radio où il va, moi, personnellement, ça me fait aucun effet. Aucun effet. À la limite, j'aime ça. En toute franchise, là, moi, à la limite, j'aime ça.
1: Ben, avec les animateurs de radio, mettons, en studio ici, d'avoir l'air bête un peu quand tu sais que tu t'en viens de faire ramasser, OK. Mais tu sais, mettons, Julie... Quand il l'a croisé.
0: Ouais.
1: Si t'as l'air bête avec Julie, F you, là.
0: Ouais, c'est vrai que c'est...
1: Quand t'es premier ministre, tu représentes le peuple, faut que t'aies un minimum de charisme, là. Faut que tu sois gentil avec le monde, je sais pas, là. T'es en campagne, en plus, serre des mains, là.
0: Faudrait, je comprends. Le pire, c'est que je comprends ton point. Dans l'optique de te faire élire, oui. Mais moi, je veux juste quelqu'un qui gère, tu comprends? Fait que tu peux bien avoir la pire air de bœuf ever si tu gères droite. Moi, ça me va, personnellement.
1: Mais de nos jours, la politique, c'est tellement rendu une game d'apparence puis de contact.
0: Tu irais-tu prendre une bière avec?
1: Ouais,
0: moi, c'est ce réflexe-là qui me gosse,
1: mais
0: personnellement.
1: Mais surtout, genre, tu sais, si t'as... Mettons, si t'as l'air bête en partant, là...
0: Ouais.
1: Ben, Doug Ford, il voudra peut-être pas négocier avec toi. Puis Mark Carney, ben, ça ne tentera peut-être pas d'être mat avec toi. Parce qu'au final, c'est des humains avec d'autres humains, là.
0: Ah ouais,
1: c'est juste
0: clair.
1: Une impression, fait que je sais pas.
0: Ben, en tout cas, bref, tout ça pour revenir sur l'entrevue qui est disponible au www.radiox.com. Sinon, toi, ton week-end, ça avait l'air de quoi?
1: Ah, ben ça a été quand même correct, là, malgré la mort qui m'habitait, parce que moi, je me laisse pas abattre par un simple petit rhume. Là.
0: Mm-hmm.
1: Vendredi matin, j'ai fait de quoi de stupide, là, j'ai joué au touriste dans le Vieux-Québec. On avait rien à faire, on a dit on va aller se promener, on va aller prendre une marche dans le Vieux-Québec. Mais, man, c'est vendredi matin, il y a du touriste, là.
0: Dans quel secteur t'es allé?
1: Dans le secteur Vieux-Québec. Là.
0: Ah ouais?
1: Vieux-Québec. Là. On est parti en bas, puis on est monté en haut, puis Vieux-Québec. Là.
0: OK, OK.
1: Petit Champlain, puis on est arrivé à la Terrasse du Frein, mais on n'a même pas mis le pied là.
0: Il y avait trop de monde?
1: Noir de monde.
0: Ah ouais?
1: C'était affreux, man. En fait, c'est bien là, pour les commerçants, puis tout, là. Mais, man, la ville est hijackée de touristes qui viennent tous du même endroit.
0: De où?
1: Toronto.
0: Ah ouais? OK.
1: Toronto!
0: Ah ouais, c'était en mode... Parce que c'est du, quand tu me dis Toronto, j'ai tout le temps en tête... De, bon, ben, crème, il y avait de la sitar, là.
1: Ah non, c'était plus...
0: T'es plus en mode asiatique.
1: Ouais. Oh, il y avait du sushi dans le coin.
0: Ah
1: là,
0: ouais?
1: Okay. Des affaires de même. Fait que c'est ça, parce que j'étais allé jouer au mini-pot avec ma blonde. Encore une fois, je l'ai battu cette fois-là. J'étais bien content, j'ai eu ma revanche.
0: T'es-tu retourné au patent Atlantis, là, cette fois-là?
1: Ouais. Sur le top du complexe Aloha.
0: Ouais,
1: c'est
0: ouais.
1: Très, très cool. Méchante belle place. Cool. Le cool. Mini-pot et ça coche. Puis samedi, je suis allé en camping. Je me suis cassé la gueule en trottinette électrique.
0: Tu vois?
1: Au pire.
0: Ah ben oui,
1: c'est 40 km/h avec une trottinette qui a des tires slick dans Garnotte. J'ai glissé, j'ai comme continué mon élan.
0: T'as fait une glissade sur la...
1: Ouais, c'est ça. Puis hier, puis aujourd'hui, j'ai dormi, frappé par la mort.
0: Mmh. OK.
1: Toi, grosse fin de semaine?
0: Non, honnêtement, moi, j'étais pas malade, puis j'ai pas fait un tiers de ça. Non, j'ai pas fait grand-chose. Le highlight de mon week-end, là, puis c'est drôle, parce que j'ai sans le vouloir été un genre de... J'ai suivi la trend sur les réseaux sociaux actuellement. Ça a l'air que c'est trendy. J'ai vu ça aujourd'hui, puis je l'avais pas vu en fin de semaine. Fait que soit j'ai pas fait de réseaux sociaux partout, soit je suis pas trendy. La liqueur Kraft Dinner, j'ai vu ça à l'épicerie. Je l'ai acheté pour le gag. Puis pour la première fois, écoute, tu sais, mes filles jouaient avec les petits voisins, puis tout ça. Puis c'est. j'essaie de, ben tu sais je m'en mêle là mais tu sais je suis pas hey les jeunes est-ce que je peux jouer avec vous tu sais ça fait un peu crado là mais à un moment donné je vois les jeunes je dis hey les jeunes voulez-vous goûter à ça tu sais la première fois que j'offre du breuvage aux jeunes de mon quartier en 5 ans c'est pour leur offrir du craft dinner liquide
1: c'est mieux ça que leur offrir de la vodka
0: ah c'est sûr vaut mieux ça que de la bouse là
2: voulez-vous l'essayer
3: hein, voulez-vous ouais ça va vous faire ça va peut-être vous amener des petites pertes de mémoire
2: c'est pas vos parents là c'est un secret
0: fait que je lui donne ça man l'odeur de ça, nauséabond, là, dégueulasse. Au premier sniff, là, t'as une espèce de sniffette un peu crème soda, puis après ça, boum! L'odeur et le goût de poudre chimique de Kraft Dinner.
1: Mais c'est quoi ce trend-là? J'ai jamais entendu parler de ça. Ça se vend à l'épicerie?

0: Craft Dinner, ça vient ensemble.
1: Ah oui. Ah, mais c'était dégueulasse. Ça, mais puis je comprends. Moi, en fait, j'ai. Parce que moi, j'aime même pas le Craft Dinner, là. En nouilles, là. Tu comprends? Je trouve ça dégueulasse. C'est ma blonde qui en mange une fois de temps en temps à la maison. Puis quand j'ai emmené ça, elle fait ben non. Elle dit, t'aurais pu juste prendre une photo, me l'envoyer, on a fait haha, puis on serait passé à autre chose. T'étais pas obligé de payer 2,79 pour une calamité de même. Fait que là, je la garde sur le site, puis je me dis, quand je vais trouver quelqu'un. Au début, j'étais supposé l'emmener aujourd'hui, puis j'ai décidé finalement de l'offrir aux petits enfants qui jouaient sur mon terrain. Puis j'en donne un. Un, ta réaction. Il commence à gaguer. Je fais, on va arrêter là. On va arrêter ta gorgée là. Ma plus jeune, elle goûte, elle trouve ça dégueulasse. Un petit gag, elle aussi. Puis il y a un autre qui est là. C'est trop bon. Il aime trop ça. Là, j'en redonne un autre verre. Il boit ça. Glou, glou, glou. Puis ça a l'air. Puis là, je pense que ça va confirmer un de tes grands préjugés. Ça a l'air que lui, il carbure à ça quand il va à Bicoline.
0: Voilà.
1: Ah ouais, man, j'étais comme waouh, ok, ça c'est magique.
0: Oui, tout s'explique.
1: Ouais, tout s'explique. Ça confirme une partie des préjugés que j'avais sur Bicoline.
0: Mais man, tu sais, des fois il y a des breuvages de même fucké que. Alright, je peux comprendre. Tu sais, à un moment donné, il y avait eu du coke au Oreo, là.
1: Ah ouais?
0: Ouais. Puis des Oreos au coke, là. Ça, c'était un peu plus dégueulasse, là, mais le coke au Oreo, ça coûtait sucré. OK, ouais, c'est comme un gros coke bien, bien, bien sucré, là. Mais là, ça, pourquoi? Il n'y a pas de raison.
1: Moi non plus, je comprends pas.
0: C'est-tu quelqu'un qui s'est dit, ouais, il a regardé une bouteille de Clamato, il s'est dit, comment on pourrait faire plus dégueulasse?
1: Ouais, c'est-tu dégueulasse, Clamato?
0: Affreux. Plus dégueulasse que du Clamato, de la Chelada.
1: Je sais pas c'est quoi.
0: C'est de la Bud Light avec du Clamato.
1: Erc! Il faut dormir de cochon!
0: Ça se vend en canette, le monde, ils boivent ça, de la Chelada, là, pis ils trouvent ça bon, mais...
1: C'est vraiment ça, de la Bud Light?
0: C'est Chelada, là, c'est Bud Light avec du Clamato, là, c'est...
1: Chelada?
0: Ah, ouais?
1: Hey, c'est sur le Mexique qu'il faudrait mettre des tarifs. Chelada!
0: Ok, ben, les autres, ils sortent, mais mettons, tu marques Bud Light, là.
1: Ouais,
0: Bud Light, Chelada, Clamato, c'est le mélange, là. Ça, c'est Bud Light et Clamato.
1: Une chelada est un cocktail de bière mexicain rafraîchissant fait à base de bière blonde.
0: Le monde ils boivent ça.
1: Arc et de jus de lime frais et d'un rebord.
0: C'est pas du jus de lime, là, c'est du jus de légumes.
1: Jus de légumes.
0: C'est du jus de tomate, man, avec de la bière.
1: Ça devrait être 2 ans moins un jour. Si tu vends ça à quelqu'un, tu donnes ça à quelqu'un, c'est 2 ans moins un jour.
0: Ah ouais, non, c'est terrible.
1: On t'envoie appeler dans le Lascol pendant 2 ans.
0: Ah, t'as même pas le droit.
1: Non,
0: vous êtes dégueulasses, les auditeurs. Il y en a plein qui défendent ça, ils disent c'est bon en tabac.
1: Ah, ben non, ben non.
0: Non,
1: ça se peut pas.
0: Non, vous avez pas le droit.
1: Ça se peut pas.
0: Vous êtes banni.
1: Où tu trouves la Chelada super bon, mon affaire de Craft Dinner, tu vas être comme ah, crème, ça goûte l'été.
0: Ah ouais, non, mais on vous excommunie du Spacecast. On est désolé, là. À un moment donné, ça
1: c'est quelqu'un pour se dédouaner dit « Oui, mais j'aime Pierre Couture. »
0: Ah, OK, on travaille.
1: Ah, tu peux revenir.
0: C'est correct. Mais non, ça, c'est une des pires inventions de l'histoire de l'humanité.
1: Tu vois, Robin nous dit « Mon père buvait ça avec de la marde. » Il aimait ça, lui.
0: Avec de la marde, bon, ben c'est... Dans le fond, il buvait ça tout court.
1: Ouais, c'est ça.
0: Félicitations.
1: En fait, il a plus écrit « Il buvait ça avec de la mousse, son ex et du jus de tomate. » Mais moi, je pense que tout ça... J'ai pris des libertés. Je me dis, si t'aimes la Chelada, c'est que t'es à l'aise de croquer d'un intro. C'est lundi, là. Ah ouais, et non, c'est comme la Chelada Nation qui entre à la défense.
0: Ah, c'est dégueulasse.
1: Sur le texto. Eh non, on goûtera pas à ça. Et puis, ça vient d'un gars, puis je vais assumer ma part de dégueulasserie, là, qui, tu sais, avant que je perde 100 livres, là, pour builder cette grosse Christie de Beden, là, je l'ai faite à coups de Doritos et de gorgées de lait, là. OK, c'est dégueulasse en estifié. Puis même moi.
0: Oh!
1: Ah ouais, je trouve ça. Tu n'as-tu des goûts qui, en communauté, sont considérés comme dégueulasses?
0: Pas tant que ça, parce que je suis quand même vite sur le dégueulasse, mais. C'est pas. Je l'ai fait comme 2 fois dans ma vie, là. Puis parce que, comme je m'étais fait dire, ah, oh, c'est bon, puis oui, c'était bon, là. Mais des frites du McDo trempées de McFleury ou Oreo.
1: Mais là, on faisait ça enceinte.
0: C'est bon.
1: Ah, ouais?
0: Ouais, ben ça goûte comme sucré un peu. Les frites deviennent un peu comme une genre de pâte à beignes ou whatever. Tu sais, mettons comme un genre de Mr. Puff, là. Où,
1: ah, OK, ouais.
0: Ça change le goût de la frite complètement. Ça devient un dessert, là. Mais c'est pas mal le plus fucked up que je vois, là. Sinon, je trouve ça affreux. Ma sœur met de la mayo dans tout. À cette heure, putain, mais quand elle était jeune, elle mettait de la maillot dans toutes, mais toutes, là.
1: Ça m'a tellement insulté, parlant de maillot, man.

0: Fin de semaine. Je marche, je m'en rends pas compte. Je pense, je pile à un endroit, puis au moment où je pile, tu sais, quand ton cerveau est trop late, là, tu pèses. Puis moi, j'étais convaincu que c'était un détritus. Non, c'était un sachet de maillot. Puis en pesant sur un pied,
1: non.
0: Ça m'a aspergé l'autre pied.
1: Oh,
0: j'ai
1: non.
0: tellement trouvé ça dégueulasse. J'ai eu l'impression que le sol me venait ses pieds.
1: Oh.
0: C'est ça, moi. Non. Non, ça m'a tellement dégoûté.
1: Oh, mais tu sais, imagines-tu la maillot d'un pâté chinois, genre?
0: Arc! Ouais. Mais moi, en partant pâté chinois, je peux pas.
1: Non?
0: Ah non,
1: trop de texture.
0: Trop de texture, fucked up, dégueulasse. Là. Non. Ben, enfin, steak, bledding, patate. Tu sais, je peux bledding, mais pas en genre de purée, là. C'est trop CHSLD pour moi, là. Tu comprends? Patate pilée, jamais, là. Jamais. Tu me proposes soit des patates pilées, soit une balle en plein chest. Sûr, je prends la balle. Sûr, je prends la balle. Je pense que le goût de ferru, de sang que je vais avoir dans la bouche, il va être meilleur que... Il va être meilleur que les patates pilées. Non, c'est zéro pour moi. Eh là là. All right. Fait que c'est ça, man, mon week-end. Faire goûter des dégueulasseries à des enfants, puis réaliser qu'il y a des enfants qui aiment bien ça, puis ces enfants-là, ils vont à Bicoline plus qu'on pourrait le penser. Fait que souvenez-vous-en la prochaine fois que vous irez passer un moment à Bicoline. All right, hey, on s'était dit... En fait, on a plein d'affaires aujourd'hui. D'ailleurs, une entrevue complètement malade tantôt. J'ai hâte de faire ça, jaser de sciences forensiques.
1: Mm-hmm.
0: Puis, je vais être bien franc avec toi, quand tu m'as appris qu'on allait avoir cette entrevue-là, il a fallu que je double-check c'était quoi de la science forensique. Puis, c'est dans le fond, là, pour parler, pour se comprendre, là, CSI.
1: Exactement.
0: Ouais, c'est carrément ça.
1: On trouve comment qu'il est mort, la balle est partie ou qui est rentré là, sorti là, tout ce qui vient avec ça.
0: Exact. Fait qu'on va découvrir là, si c'était de la merde dans Dexter, si un splash de sang peut nous dire tout d'une histoire.
1: Exactement.
0: Fait qu'on va, on va jaser avec quelqu'un par rapport à ça tantôt. On a Phil Plam qui va venir faire son tour également. Mais avant. On s'est dit qu'on pourrait faire un comme on a fait la semaine passée avec le bunker. Vous savez que on tente désespérément de créer des jeux de société dans le Spacecast. La semaine passée, on a fait une tentative avec le bunker, c'est-à-dire il y a une crise qui décime l'humanité puis on doit se bâtir une équipe dans un bunker. Et chacun des participants ou des gens qui viennent porter son CV a des plus, a des moins. Puis en fait, mon jeu que j'ai proposé la semaine passée avait ben des failles. Fait que je t'ai dit, prends des libertés pour rendre ça plus tight si tu veux. Puis je m'attends que prochain bunker qu'on va faire, il y aura d'autres failles à peaufiner. Fait on verra où tout ça nous amène.
1: On essaie de rendre ça intéressant, puis en même temps, c'est juste un bon moyen là, de vous faire perdre votre temps et le nôtre aussi.
0: Tout ça est un, en termes de football, là, un Hail Mary pour rentrer chez Gladius.
1: Voilà.
0: C'est notre tentative ultime.
1: On prie pour que la soirée que Marc nous écoute, ils nous partent et ils disent, ben oui, ces deux gars-là sont des génies, venez-vous-en, voici un job.
0: Qui est Marc?
1: Marc de Gladius.
0: Ah oui?
1: Marc Fournier, le gars de Gladius, tu connais?
0: Bon, moi, non.
1: Tu veux qu'on l'aille en entrevue?
0: Bon,
1: facile, il va être là demain. Là,
0: ah oui? Okay.
1: Il va nous apporter une boîte de jeux. Puis...
0: Let's go, man, Gladius. J'ai joué toute l'enfance de mes filles à ces jeux.
1: Ah, bon,
0: Marc c'est, Gladius,
1: c'est tout lui qui est derrière ça.
0: Son nom de famille, Gladius?
1: Non, c'est Marc Fournier, me semble.
0: Ah, OK.
1: Marc Fournier de Gladius, là.
0: OK. Ben, crime, à m'emmener.
1: Moi, je le débaptise, là, mais oui, c'est Marc Fournier, c'est ça.
0: On veut rentrer chez Gladius, il va falloir toujours bien rencontrer le boss.
1: Exactement. Fait que voici notre démo. La Terre est en feu. Les immigrants ont pris le contrôle et ont fait brûler le monde.
0: Avec à leur tête Mounir, le maire de Laval.
1: Exactement. Il y a des bunkers comme ça un peu partout dans tous les coins du Québec et tu es désigné comme étant le chef de ton bunker. Tu as de la place pour apporter 4 autres personnes avec toi.
0: OK, 4.
1: Et le but de tout ça sera de survivre pour l'éternité. Et donc, il faut prendre en compte le côté repeuplement de ce bunker-là. Parce qu'à un moment donné, il faut que ça vire. Là. Le but, c'est qu'il y ait du monde à la fin parce que vous êtes les derniers survivants de la planète.
0: Parfait.
1: C'est vraiment les derniers.
0: Okay.
1: Dans ton bunker, t'as un sauce, OK? Un genre d'endroit entre le bunker puis dehors.
0: Une porte qui fait
1: oui. Où tu peux mettre une personne en attendant.
0: OK, oui, OK.
1: Mais juste une, OK?
0: Ah ouais.
1: Parce que quand la personne vient, c'est tu rentres, puis quand elle est rentrée, ou tu t'en vas, puis elle est partie à l'infini. Mais si, mettons, t'es pas certain, tu peux la garder là.
0: OK.
1: Mais après ça, il va falloir que tu fasses un choix. Tu peux pas mettre 8 personnes dans le sauce, puis après ça, choisir à la fin.
0: Je comprends.
1: Et ben tu dois absolument en choisir 4. Fait que si à la fin, il te reste 2 spots, puis t'en restes juste 2, ben ils vont être de facto mis dedans.
0: OK, parfait. Excellent. Puis tu vas me présenter combien de candidats?
1: J'ai 10 candidats pour toi.
0: All right.
1: Qui ont chacun quelque chose de positif, un apport positif.
0: OK.
1: Et surtout, un côté négatif qui fait que tu voudras peut-être pas avoir cette personne-là dans ton bunker.
0: Est-ce que je dois, comme, tu sais, c'est une des failles de mon jeu de la semaine passée. Est-ce qu'à partir du moment où je dis you're in?
1: Oui. Toujours.
0: OK.
1: Quand il est rentré pour toujours, à moins que tu le mettes dans le sas. T'as le droit à une personne dans le sas.
0: Dans le sas, puis OK.
1: Puis admettons que la personne t'a fait rentrer, après ça, ton spot dans le sas vient de se libérer. Fait que tu peux en mettre un autre.
0: Je comprends. OK.
1: Mais si le sas est là, puis que la personne, tu lui dis non, c'est fini, elle peut pas revenir dans le sas après.
0: OK. Fait que si je dis non en partant, elle est éliminée.
1: Oui.
0: OK.
1: C'est fini. Puis si tu dis oui, c'est scellé.
0: C'est scellé.
1: Tu peux plus décider de le sortir dehors parce que finalement, tu l'aimes pas.
0: Parfait. Tu vois, man, jouer des jeux pour enfants, bien plus compliqué que ça.
1: Bon. Hey, Marc!
0: Ah oui, Marc!
1: Là!
0: Tu vois,
1: ça marche, notre affaire, OK? Tout fait du sens. Première personne qui vient, qui cogne à la porte. Petit cuir.
0: Oh, petit cuir, man!
1: Éric Lapointe en personne. Éric, son côté positif, il met le party dans la place chaque soir. Avec Éric, tu t'ennuies pas. Il est fucking drôle. Il met le show. Et c'est malade. Il va toujours avoir de l'ambiance dans ton bunker. Jamais personne ne va s'ennuyer. Okay? Mm-hmm. Le petit côté négatif, maintenant que c'est la fin du monde, petit cuir a laissé tomber la sobriété.
0: Oh shit, OK. Ouais.
1: Il est tout le temps chaud. Il sniffe à côté. Et surtout, il a une envie incontrôlable de battre toutes les femmes de la place.
0: Ah, c'est ça.
1: Il va falloir que tu le protèges, que tu protèges les femmes, parce qu'il voit une femme, BAM!
0: Ah oui, il agit automatiquement.
1: Oh,
0: oh
1: c'est
0: shit.
1: C'est incontrôlable.
0: The Unleash.
1: Il faut que tu le protèges, il faut que tu le gardes d'une pièce. Tout. S'il voit une femme, il va avanger.
0: Il est super anxieux.
1: Hey, il est scénaire. Écoute, ah. c'est la coke.
0: Écoute, man, c'est, ça commence... ça commence... J'ai goût de dire Éric, bonne vie. Bonne chance.
1: Ouais, on laisse tomber Eric.
0: Ben, comme directement, partage, je sais que le move intelligent serait de faire sas, moi, Eric, en sachant très bien qu'à un moment donné, je vais le pousser hors sas.
1: Ouais, mais
0: je pense que j'ai même pas besoin de beurrer le portique du sas, man.
1: Non, le côté batteur de femme, on laisse faire.
0: Ben, c'est parce que j'ai l'impression que dans une optique de renouvellement populationnel, de juice, oublie toute la violence, là. Le jus. Ce que j'ai besoin d'extraire d'Éric,
1: ouais.
0: J'ai l'impression que c'est vicié.
1: C'est plus bon.
0: C'est plus bon. Fait que j'aurais beau trouver genre une fleur sauvage là, qui tombe enceinte là, avec un vent nord-est. Là, pis, même ça, avec le juice d'Éric, ça ferait pas.
1: Bon.
0: Ouais, fait qu'Éric...
1: À cause de son jus particulièrement.
0: Oui, exact. Parce que le côté on fait la fête, je me dis, ah ben tu sais, ça va peut-être... parce c'est quand même des situations, une situation un peu périlleuse,
1: tendu,
0: lourde, c'est ouais. Ça, tu sais. Fait que d'avoir quelqu'un qui est un peu en mode, hey, voyons le bon côté de la vie, entre guillemets, j'aurais peut-être sauté là-dessus, mais là, c'est parce qu'il n'y a rien à faire avec ça.
1: Non.
0: Et en plus, il y a une connotation de violence.
1: En plus.
0: Tu sais. Puis qu'est-ce qu'il me dit que de profil, il va pas trouver que j'ai l'air d'avoir un genre de bonnet B, puis qu'il va pas. Ouais, puis qu'il va pas m'en mettre un. Tu sais?
1: Toujours watcher ses arrières.
0: Ouais, fait qu'Éric, non, il part on the loose, man, comme un loup solitaire.
1: Parfait. Deuxième personne, elle dirait que ça attrape, c'est malade.
0: Ouais.
1: Deuxième personne qui vient cogner à la porte de ton bunker après le refus catégorique de t'y cuire.
0: Oui.
1: Brigitte, aka Jean-Michel Macron.
0: Oh, OK. Ouais, ben là.
1: Brigitte.
0: Ouais.
1: Parce que c'est Brigitte.
0: Fucking shapey.
1: C'est Brigitte.
0: Ouais.
1: Brigitte, elle peut faire à manger, là, sa coche. La vaisselle est parfaite.
0: Ouais.
1: C'est, là, puis elle te fait des repas, là, dignes du palais de l'Élysée, mon homme, là. Des 5 étoiles Michelin. Elle sa coche en cuisine. Okay. Elle fait la vaisselle. Elle fait tous ses jobs de femme.
0: OK. T'as le nouveau monde.
1: Toutes les jobs qui sont... qu'on a désignés étant faits par les femmes dans le bunker, OK?
0: Ouais, c'est là Simone de Beauvoir.
1: Voyons donc. Ouais. Mais, Brigitte, elle laisse toujours planer le doute que la sexualité sera possible. Elle croise tout le monde.
0: OK.
1: Mais jamais personne n'a réussi à voir vraiment ce qu'il y avait là. Elle laisse toujours planer le doute. Puis elle croise, puis elle dit, oh, oui, mon beau Jean-Francis. C'est ce soir que ça se passe. Puis t'arrives dans le lit, puis là, elle a mal à la tête.
0: Ah ouais. Oh,
1: ça étend jamais. Fait que y'a jamais personne qui a vu vraiment s'il y avait de quoi à faire.
0: Je sais pas si t'as vu, mais pendant que tu faisais la description, j'ai commencé à écrire, puis j'ai officialisé la place à Brigitte.
1: Même pas dans le sens!
0: Même pas besoin dans le
1: sens.
0: Dans le bunker! Est-ce que je peux t'expliquer ma conclusion?
1: Absolument, j'ai besoin d'explications.
0: Je trouve que elle m'a l'air d'une grande utilité pour le pratico-pratique. Tu sais, les gens vont être bien alimentés selon ce que tu m'as dit, puis ça, c'est parfait pour notre juice. Mm-hmm. Également, qu'elle passe son temps à nous titiller, très excitant. Fait que, tu sais, ça, là, on va avoir, tu comprends, on va tout avoir tous ceux qui seront masculins, là, vont tout avoir le bas-ventre qui va bouillir, mm-hmm. puis qu'on puisse se reproduire avec Jean-Michel et Brigitte, c'est correct. Tu sais, c'est ou pas, là, tu sais, je veux dire, ça arrivera ou pas. Puis je vais m'assurer, là, dans le fond, que mes trois prochains, j'ai une vraie femme confirmée.
1: Ouais.
0: Tu comprends? Parce que dans le pire des cas, si on peut pas se reproduire avec Brigitte, je sais que sous sa forme Jean-Michel, quand on va faire des excursions dans la forêt, chercher du bois pour se chauffer, c'est là qu'il va charrier plus gros bio.
1: Hey.
0: Je les ai vus, les épaules à Jean-Michel.
1: Ça gaule.
0: Oh, oui, fait que, tu sais, à la limite, si on n'est pas capable de reproduire l'espèce humaine, on va s'assurer du chauffage.
1: Parfait.
0: Ouais, c'est ça, mon.
1: C'est vendu. Même moi, je l'apprends avec ton explication.
0: Ah ouais, ouais, avoue que t'agites.
1: Ah
0: oh,
1: ouais, rien d'autre à dire.
0: Juste de me faire titiller à longueur de temps, c'est comme tabarouette, elle me veut donc bien, c'est flatteur.
1: Elle avait le troisième âge de même.
0: Ah oui, c'est ça.
1: C'est Caroline, elle a de l'expérience.
0: J'ai hâte à une entrevue cette semaine qu'on va faire. On va faire une entrevue avec même pas une MILF. Là. Au-dessus, là, c'est mature, cougar,
1: GILF,
0: granny.
1: Ouais.
0: C'est malade. Et puis j'ai vu, ça tombe par pur hasard, là, puis avec cette trame-là, c'est magnifique. Mais je suis tombé sur une étude qui disait que les femmes plus âgées sont ce qu'il y a de mieux pour s'occuper des jeunes hommes comme nous.
1: Et je sais pas si ma blonde rentre dans cette catégorie-là, mais plus âgée que moi, elle s'occupe très bien de moi.
0: Elle aurait très bien prendre soin de toi.
1: Très, très bien.
0: Ben oui, mais elle n'est pas une granny.
1: Non, si, vraiment pas. Non, on est loin de là encore.
0: Pas encore.
1: En troisième personne qui vient cogner dans ton bunker, qui, on le rappelle, est déjà rempli de une place sur quatre par Brigitte Jean-Mich Macron, Steve O.
0: Steve-O! Oh, crime. OK, mais là, ça, c'est un autre cas de... Le juice est mort complètement. Je vais te laisser y aller des avantages ou des défauts, là, mais...
1: Ben, Steve-O, là, toujours en train d'organiser des projets.
0: Ouais.
1: Il est entrepreneur au bout, man. Dans le bunker, ça va gauler. Il améliore la vie de tout le monde. Tu sais, il est très travaillant. C'est un bon soldat. Il va être là.
0: OK.
1: Il gaule, puis... ça travaille fort. Tu sais, le plancher pété, il va le réparer... problème de plomberie, il va te le réparer. Il y a plein de compétences de même. C'est l'homme à tout faire.
0: OK.
1: Sauf que Steve-O, il t'attend tout le temps en arrière de la porte. Puis quand tu passes, schlag! Direct dans les gosses!
0: Ah ben là, mais non, c'est...
1: Tout le temps! Puis, tu sais, je te dis, il y a plein de projets.
0: C'est la seule règle à pas faire, mais, sans prendre un autre testicule.
1: Mais un projet sur deux inclut faire voler quelqu'un ou exploser les notes à quelqu'un.
0: Ah, c'est ça.
1: C'est tout le temps. Tu sais, un projet sur deux, on rebâtit la cuisine. L'autre projet, voici une catapulte qui te catapulte directement dans une barre de fer alignée avec tes gosses.
0: Ouais, c'est ça. Directement alignée sur les gosses à Jean-Michel Macron. Ouais,
1: exact.
0: On les a besoin. T'sais.
1: Oui.
0: Ça, tu sais, pendant que tu me faisais le descriptif de Steve-O, je me disais, hey, si Brigitte, finalement, s'avère être Jean-Michel, là. On a juste plus de juice, là.
1: C'est vrai, il va servir.
0: Je vais m'en occuper. Puis en plus, comme on a dit, il y a une bonne charpente capable de charrier du bois. C'est du bon juice que tu veux, là.
1: C'est super.
0: Écoute, j'aimais la première partie de la description de Steve-O, mais il s'en prend à la seule règle qu'on a besoin de chérir nos testicules dans ce bunker, là.
1: Ben, c'est le but, reproduire le monde.
0: C'est ça, fait que non. Écoute, par mesure de précaution, je vais mettre Steve-O dans le sas.
1: OK.
0: Mais il est enligné vers la sortie et non vers l'intérieur du bunker.
1: Ah, tu dis regarde par là.
0: Ouais, ouais, c'est ça. Regarde regarde le beau paysage.
1: Mm.
0: Ouais, parce que ça s'enligne très mal pour Steve.
1: Quelqu'un d'ici le texto manquait l'occasion de Steve-O, hein? Ça avait l'air d'un commentaire pertinent, mais bon.
0: Manquait l'occasion de dire qu'il vomit tout le temps. Oui, effectivement, Steve-O, il vomit tout le temps, mais c'est pas ce juice-là qu'on veut.
1: Non,
0: ça
1: nous
0: dit, c'est
1: pas
0: ça.
1: Pas du tout. Bon, Steve-O est dans le sas. Prochain. T'as besoin de mère porteuse dans ce bunker-là.
0: Patricia Vincent.
1: Non! Non, je t'aurais pas fait ce cadeau-là.
0: Non!
1: T'as arrêté d'être trop bon pour repeupler l'humanité.
0: J'ai l'impression que ça va être du monde un peu plus... Ouais.
1: Geneviève Guilbeault.
0: C'est tout. Pas de qualité, pas de défaut.
1: Bonne soldate.
0: Ouais.
1: Écoute les ordres.
0: Amen.
1: Sans rouspéter.
0: Elle est prête à faire n'importe quoi.
1: Oh, tu dis lave le plancher avec ta langue.
0: Ah ouais.
1: Elle lave le plancher avec sa langue. Tu dis retourne dans le monde, puis va nous chercher du gazon. Elle va y aller, tu sais. Elle fait tout ce que tu lui demandes.
0: OK.
1: Par contre, 24 heures sur 24. Elle ne ferme jamais sa gueule.
0: Oh non.
1: Elle parle tout le temps. Tout le temps, tout le temps, tout le temps. Puis, il n'y a jamais rien qui veut dire de quoi. C'est toujours de bourlinguer, de bourgade en bourgade.
0: Oh oui.
1: C'est hyperbolique. Puis, ça part, là, puis ça n'arrête jamais, sauf quelques moments rares, où elle va fermer sa trappe pour jouer de la flûte à bec.
0: OK, mais au moins ça, là.
1: Ouais, mais t'as un bruit constant dans le bunker.
0: Oh,
1: elle
0: ouais.
1: dort pas. Même quand elle dort, elle parle.
0: Ah, mais OK, ouais, tabarnak.
1: Constamment, 24 sur 24, elle parle, elle parle, elle parle, elle parle, elle parle, elle parle, elle parle, elle parle. Puis t'as bien beau y parler comme répondre, elle t'écoute pas, elle parle.
0: Amen. C'est pas facile. Parce que même les gens autour, même Brigitte, elle ferait comme... Est-ce qu'elle étudie en communication à l'Université Laval, là? Tu sais, dans le sens qu'elle parle tout le temps pour rien dire.
1: Ouais. Mais tu sais, c'est...
0: C'est à ce moment que Steve sort du sas.
1: Ah, ben, Stivo!
0: Ouais, Stivo sort du sas et c'est Geneviève qui prend sa place à Stivo.
1: Oh,
0: parce
1: Gigi
0: que,
1: dans le sas.
0: Parce que, tu sais, Gigi, on n'a aucun doute, là. Tu sais, Gigi, à moins vraiment de revirement de situation spectaculaire, il n'y a pas de dossier Brigitte Jean-Michel.
1: Non, c'est pas Geneviève, Jean-Luc, Guilbeault, là.
0: Non, c'est ça, tu sais.
1: On le sait.
0: On a besoin.
1: Ouais, puis on a des preuves, on a des contacts.
0: Oui. Ouais, c'est ça. Ouais, exact. T'sais, pis c'est pas une épaisse non plus, tu sais.
1: Non, mais arrête pas de parler.
0: Ouais, arrête pas de parler à un point tel que même la trame veut pas s'associer à ça. Ouais, fait qu'on la met dans le sas.
1: OK, parfait. Geneviève, chill, là. Cinquième personne qui vient cogner à ta porte. Et là, je me rends compte que c'est très, très long, mais c'est pas grave.
0: Régis Labombe. Régis Labombe?
1: Régis Labombe. Régis! Il y a de l'expérience. C'est pas mal ça. Et il vient avec son expérience. Il dit que t'es un homme d'expérience.
0: Oh,
1: il y a de l'expérience.
0: OK.
1: Puis il se vante beaucoup. Il y a beaucoup d'expérience. Et par contre, il crache tout le temps partout à terre. Tout le temps bourrasseux. Et il y a possibilité qu'il se rebelle contre toi.
0: Il n'y a aucun avantage, dans le fond. Son expérience. C'est quoi? Dans le fond, quand on décortique l'expérience, c'est quoi? C'est du temps accumulé.
1: C'est de l'expérience. Il a été maire de Québec, hein?
0: Oui, là.
1: Il s'en vante.
0: Et qu'il y a des textos qu'on peut pas lire. OK. Ben, écoute, Régis part main dans la main avec Éric.
1: Ah oui, c'est l'expérience, ça te fait pas un pli?
0: Non, pas pour le... Non, puis encore une fois, je pense que c'est trop du... Écoute, en tout respect pour M. Labombe, là, mais je pense que c'est trop du vieux stuff donner quoi que ce soit. Fait que...
1: Y a-tu de quoi qui sort de là encore?
0: Je sais pas, c'est ça. Là,
1: pas de Viagra dans ce bunker-là. Là.
0: Non, c'est ça, il faut que ça soit naturel. C'est pour ça que Brigitte a encore le mandat de nous garder on the edge, là. Tu comprends? C'est parce que je m'attends pas qu'en pleine forêt, on tombe sur du bois, puis une caisse de Cialis.
1: Je pense pas
0: que ça va arriver. C'est ça. Puis on va pas non plus partir sur une trotte, se mettre à risque pour vider genre une place, une vieille pharmacie ou... Tu comprends?
1: Non.
0: On vivra pas ça. Fait que non, Reg is on the loose avec Éric Lapointe.
1: Merci. Bonsoir. On rappelle que Geneviève Guilbeault chill dans le sas,
0: oui.
1: Et que Brigitte Macron est déjà rentrée.
0: Exact.
1: En sixième position, qui vient cogner à ta porte, Marie-Claude Barrette. Marie-Claude Barrette, elle arrive.
0: Yes.
1: Elle est comique, elle est enjouée, elle a plein de petits jeux quétaines.
0: Oui.
1: Elle fait jouer à ses jeux le soir. Elle a plein de belles phrases de motivation, tu sais. Elle est bonne pour la place. Elle arrose les fleurs.
0: Près des yeux, près du cœur, on va dire des affaires de même.
1: Exact.
0: Ah ouais.
1: Exact. Sauf que, elle essaie constamment de te vendre ses petits programmes de croissance personnelle par la banque.
0: C'est juste ça à faire.
1: Mais elle essaie fort.
0: OK.
1: Puis elle te dit aussi comment penser, mais par la bande. Tu sais, en faisant passer ça pour des niaiseries, puis c'est drôle, mais tu sais qu'elle te juge quand tu dis que tu vas voter pour du M, tu sais.
0: OK, ouais. Ouais. Mais là, ça va être tranquille sur le vote pour du M. Je suis dans un bunker où l'humanité.
1: Hey, je sais bien, là,
0: ouais.
1: Mais.
0: Elle a su que, puis.
1: Exact.
0: Ouais. OK.
1: Il y a du monde qui paye 171,99 pour un programme de Marie-Claude Barrette.
0: C'est vrai?
1: Ouais, j'ai vu ça sur Internet. Puis le site de Marie-Claude Barrette est bloqué par Radio X.
0: Ah, ouais.
1: J'ai pas les capables d'y aller.
0: Pourquoi?
1: Je sais pas. Bloqué.
0: Tu considères la porn?
1: Je sais pas.
0: Tu considères la porn?
1: Mais c'est pas ce que c'est le site. J'ai pas été capable d'y aller.
0: Eh ben,
1: j'ai pas vu. J'ai juste vu sa crosse à 171$.
0: C'est fou, hein, comment ça marche. Y a-tu une business de ça, pareil? C'est l'enfer.
1: Mais nous autres, on est les caves, y a de l'argent qui traîne à terre. Oui. On devrait être des médiums.
0: Hey, en plus, j'aime ça. Je me considère tout le temps au mieux comme médium.
1: Exact.
0: Fait que Marie-Claude Barrette entre dans l'aventure.
1: Ah oui, bon, tabarnouche!
0: Au côté, parce que, tu sais, elle, je sais qu'elle a eu des... Je pense qu'elle... Oui, elle a eu des enfants, avec, même trois, je pense, avec... non, mais là, elle a un certain âge. Je sais pas si ça marche encore. Je sais pas. Elle a...
1: Moi, je vais pas aller là, mais...
0: Ouais, non, c'est ça, je le sais pas. En plus, c'est une bonne maman, qu'on me dit sur le texto, ça, je suis convaincu de ça. Fait que elle va peut-être plus. Fait que là, à date, tout mon espoir est vraiment sur.
1: Mais le 24 janvier 69, 57 ans, il y a un monde!
0: Ouais.
1: Il y a un monde
0: où ça se peut, puis il faut pas juger l'âge.
1: Ouais.
0: Pis, écoute, je l'ai fait rentrer, puis je vais pas tasser Geneviève du sas. Fait que.
1: Ouais. On garde Marc-Claude.
0: On garde Marc-Claude, ouais.
1: Parfait.
0: Ouais,
1: ouais. Félicitations. Là, à date, c'est beaucoup toi qui produis pour la gang, hein. Puis la gang, avec l'âge, je suis pas sûr qu'on va repopler le monde, là.
0: Ouais, à date, non, ça va pas très bien.
1: Fait que j'ai quelqu'un pour toi pour t'aider à produire fort.
0: OK.
1: C'est un gars qui va t'aider à défendre ton bunker. Il casse la gueule à n'importe qui. Tu sais, parce qu'il va y avoir des raids là dans le bunker. Il y a d'autres gens, d'autres bunkers qui vont essayer de venir voler votre bunker. Ah, ça te prend ça. Quelqu'un pour te défendre.
0: Ben, j'ai déjà Brigitte.
1: Ouais. Mais Mike Tyson.
0: Mike Tyson?
1: Ça ferait bien.
0: Ah oui, ben vraiment.
1: Mike Tyson, il vient avec un petit problème. Il est là, tu sais, il va être là pour te défendre, solide, fort. Il garde tout le monde en forme, il fait un programme d'entraînement, tout. Sauf qu'il vient avec sa collection de pigeons au complet.
0: Y a-tu vraiment une collection de pigeons? C'est vrai?
1: Oui, oh, c'est vrai.
0: Dans la vraie vie?
1: Oh, okay. Oui, c'est sa passion, collectionner les pigeons. Je te jure.
0: Ah ouais?
1: Ou un oiseau semblable. Okay. C'est un oiseau comme ça. Là.
0: Okay.
1: Il me semble que c'est des pigeons.
0: OK, c'est buzzé raide, ça. Et,
1: mais oui, oui, oui.
0: J'en attendais pas moins, remarque.
1: C'est,
0: là, mais...
1: c'est un professionnel de la collection de pigeons.
0: What?
1: Fait qu'il vient avec sa collection de pigeons ou autres oiseaux du genre. Là. Okay. Et une fois par semaine, pète une crise. Il y a deux cellules qui se touchent un peu croche.
0: Ouais,
1: il va.
0: Les multiples coups de poing sur la gueule, mixés avec la quantité astronomique de weed, puis aussi la fixation sur les pigeons. Je m'attends à ce qu'ils pètent une fuse au moins une fois par semaine. Maudite bonne affaire que j'avais pas rentré Eric, hein, par exemple.
1: Ouais, ça aurait brassé.
0: Non, les deux auraient pas fait une semaine. Hey, je regrette d'avoir fait rentrer Marie-Claude Barrette.
1: Ouais, c'est bel et bien les pigeons. On dit qu'il y en a une centaine, peut-être même des milliers.
0: Ça a escaladé vite, hein? Ouais, t'en as combien? Entre 100 et 1000. Fait quoi? C'est comme 10 fois plus.
1: 1000.
0: OK.
1: Regarde, ça, c'est Mike Tyson qui embrasse un pigeon.
0: Ben oui, toi. Ah? Il met le bout de son bec dans sa bouche.
1: Ouais, c'est vraiment sa passion,
0: il
1: les French, pigeons.
0: Il French, littéralement, hein? le pigeon. Écoute, je... Pour les mêmes raisons que Régis la bombe, j'ai trop de la vieille, trop de vieux jus.
1: Ah, ouais, ouais. C'est.
0: Ouais,
1: j'ai pas
0: ouais, non, exact. Fait que je pense que Mike Tyson doit rejoindre le même chemin qu'Éric Lapointe puis Régis Labonte.
1: Parfait.
0: Ouais.
1: Il te reste trois personnes qui vont venir cogner à ta porte.
0: OK.
1: Il te reste deux spots à remplir dans ton bunker et Geneviève est toujours sur le banc d'attente.
0: Oui.
1: En huitième. Je veux juste le dire.
0: Oui. Geneviève est tournée vers l'intérieur.
1: Ouais.
0: Du bunker, je vous le dis. Pas
1: vite.
0: Elle a entendu les derniers noms, puis de elle-même, elle s'est tournée vers l'intérieur du bunker.
1: Excellent. En huitième position, vu que t'as pas pris Mike Tyson pour défendre le bunker, cette personne-là, elle peut défendre le bunker, non pas par sa force, mais bien par son épaisseur. Tu mets cette personne-là dans le sas, puis le sas est comme bloqué, personne qui va rentrer.
0: Comme Snorlax.
1: Gorlock the Destroyer.
0: Oh, OK. Crime. Ça, écoute, même malgré son jeune âge, je crois pas aux possibilités de reproduction.
1: Mais là, t'as peur, j'ai pas. Gorlock the Destroyer, c'est juste les bouts de cool où elle peut garder le sas. Ouais, là, ouais. Tu pensais que juste dire son nom, c'était les côtés négatifs. Non, non.
0: Oui,
1: c'est vrai. Avec un petite coche de plus. Gorlock the Destroyer, nymphoman. Elle est accro au sexe. Et surtout, elle ne comprend pas les signes. Pour elle, tout est une tentative de séduction.
0: Ah ouais.
1: Tu dis, hey, lâche-moi, voyons donc. Ah ouais, c'est ça, mon cochon.
0: Tu sais, je fais les signes, non, non, non, avec les mains, elle pense, hein, mais il me stimule le bas ventre.
1: Ouais. Ça, il dit salut.
0: Ouais, je comprends.
1: Ouais.
0: OK. Eh, mon Dieu. Oui, oui, hein.
1: C'est encore là, c'est de la bonne semence aussi. Là.
0: Ouais, c'est ça. Puis elle est quand même jeune. Là. Elle, disgracieux,
1: pareil. Ben, je pense que c'est lui. Là.
0: Gorlock.
1: Pas mal sûr, c'est un il.
0: Ah ouais?
1: Ben, c'est elle, là, mais d'après moi, Gorlock, si tu comptes sur elle pour enfanter, ça sera pas bon. Là.
0: Ah ben, écoute, dans ce cas-là, elle s'en va.
1: Ah ouais?
0: Ouais, j'ai pas le choix. Banni. Non, je me suis dit, si elle a faim, puis en plus, elle peut donner la vie, elle aurait rentré tout de suite.
1: Ouais.
0: Parce que je m'attends pas que la vie dans ce bunker-là soit facile, là.
1: Non,
0: je m'attends pas à être en mode, ouais, moi, j'étais avec le crew de Pegasus Productions, puis je refais la pine qui dépine pas à l'infini jusqu'à ce qu'on ait un peuple. Tu comprends? Je m'attends pas que ce soit ça. Je m'attends qu'il y ait des beaux tardus, puis dans les beaux tardus, il y avait de me clencher Gorlock.
1: Ouais.
0: Mais là, si tu me dis que juste possiblement un gars, là, j'ai déjà pas eu une dynamique de même avec Brigitte. Là.
1: Exact.
0: Tu comprends? Fait que je suis une stand-up.
1: L'autre, c'est plus clair encore.
0: Ouais.
1: C'est un bout de carte, les gens.
0: OK.
1: En 9e position.
0: Oui.
1: T'as besoin de quelqu'un dans ce bunker-là qui a de la connaissance,
0: mm-hmm.
1: Tu sais, qui est vraiment un érudit, quelqu'un qui sait manier les mots, qui sait comment bien livrer une histoire. Tylenol Aurélien.
0: Ah ouais?
1: Tylenol en personne.
0: Ah ouais, Tylenol.
1: Il fait croire qu'il sait tout, mais dans le fond, il se vire d'abord puis il demande tout le temps à ChatGPT. Puis, à la moindre critique que tu lui fais, t'es un gros raciste!
0: Ah ouais, ok. Ouais.
1: Exactement.
0: Tylenol. Qu'est-ce que je fais avec Tylenol? Parce que l'affaire avec Tylenol, c'est que j'ai peur qu'il nous laisse crever parce que trop lâche, puis qu'il laisse un genre de manuscrit, c'était ça ou écrire, genre, tu sais.
1: Mm.
0: C'était ça ou survivre. Passer complètement à côté du point. Fait que là,
1: Avant que tu prennes ta décision, ouais. Je tiens à te rappeler que ton bunker est présentement rempli de Brigitte Jean-Michel Macron,
0: mm-hmm.
1: et de Marie-Claude Barrette,
0: ouais.
1: avec Geneviève Guilbeault en attente.
0: Dans le sauce.
1: Avec Tylenol, il te reste juste une autre personne après. Et si tu prends pas Tylenol, ça fait que de facto, Gigi et la dernière personne vont rentrer.
0: Ouais, exact. Écoute, Gigi sort du sas. Elle rentre dans la maison.
1: Oh! Félicitations, Gigi!
0: Ouais, Gigi, parce que là, visiblement, comme tu comprends que Gigi a avoir beaucoup du poids de l'humanité sur ses épaules.
1: Oui.
0: Tu comprends?
1: C'est là que ça se passe. Ouais,
0: tout joue sur. Puis même Brigitte, tu sais, même si elle s'avère pas être Jean-Michel, ça se peut que Brigitte aussi.
1: Brigitte, je te confirme, ça fonctionne plus.
0: C'est ça, non, c'est ça. Mais elle a quand même la capacité de nous garder très horny tout le temps.
1: Oui.
0: Fait que, ouais, Gigi rentre, absolument aucun doute.
1: Est-ce que tu scelles ça avec Tylenol ou tu prends le risque de voir la dernière personne?
0: Tylenol s'en va dans le sauce.
1: Ah!
0: Ouais.
1: T'es bright.
0: Ouais, Tylenol, il s'en va dans le sauce, mais il regarde, man. En fait, il y a une jambe dans le sauce puis une jambe en dehors du.
1: Il regarde dans la porte puis il espère que ça soit pire que lui qui arrive.
0: Oh oui, exact.
1: Et là, quand c'est le moment d'entrer dans la porte, la dernière personne, elle arrive. Et là, ça fait... Tu reconnais le son. Oui. Toi qui es un professionnel de la voiture.
0: OK, oui.
1: Tu reconnais le doux grondement du Lamborghini Urus. Ce Jean. VUS.
0: C'est Hélène Boudreau.
1: Et Hélène...
0: C'est un génie!
1: Débarque!
0: C'est un génie!
1: Elle est toute là, toute à toi.
0: Monsieur Gladius, j'ai gagné mon propre jeu.
1: Et... En plus d'être là... Dans le positif, OK?
0: Oui.
1: En plus d'être qui elle est, elle ne chie pas de marde. Elle chie que des gummies.
0: Okay.
1: Qui sont délicieux.
0: Ah oui, man.
1: Puis à volonté, là. Fait que t'as un surplus, un stock de gummies
0: qui se fait
1: à volonté pour toujours.
0: À volonté. Ah, j'adore. Man.
1: Sauf...
0: Oui.
1: Qu'avant d'arriver, elle te dit, ouais, avant de rentrer, il faut que je te montre de quoi.
0: Oh non.
1: Et là, elle sort de sa petite poche en arrière.
0: Ouais.
1: Un test de grossesse positif.
0: OK.
1: Mais on sait pas de qui.
0: On dirait que j'étais Tylenol avant qu'il parte, parce que je te confirme qu'il vient de partir de lui-même. On n'a même pas eu besoin d'y dire. Et c'est Hélène qui est rentrée dans le bunker. Main dans la main. Bravo, Hélène. En compagnie de Gigi. Let's go. Wow. Man, je suis juste avec des guillemets femmes.
1: Ouais, avec pour repeupler le monde, Jean-Francis Blais.
0: Moi, j'en ai lourd sur mes épaules aussi, mais...
1: T'as choisi Brigitte Macron, qui fait très bien manger et la vaisselle.
0: Oui.
1: Qui laisse toujours planer le doute, la sexualité est possible sans jamais y aller.
0: Mm-hmm.
1: T'as choisi Gigi. Il est une bonne soldate, mais qui ferme jamais sa trappe.
0: Oui.
1: 24 heures sur 24, elle n'arrête pas de parler.
0: Exact.
1: T'as choisi Marie-Claude Barrette, qui est là, mais qui essaie toujours de te vendre ses programmes de croissance personnelle.
0: Oui.
1: Et on termine ça avec Hélène Boudreau, qui chie des gommises enceinte d'on sait pas qui.
0: Hey, moi, j'étais convaincu que t'avais une pop-out, un genre de Heinrich Himmler à la fin. Let's go,
1: non,
0: man!
1: Mais moi, mon but, c'était que tu te rendes à la fin et que t'es déjà rempli.
0: OK, ouais, ouais.
1: Puis
0: ouais,
1: là, que tu te ramasses à pas pouvoir pogner.
0: Que je puisse même pas la mettre dans le sauce.
1: Ouais.
0: Ah, wow, hey, là, écoute, loin de moi l'idée de vouloir braguer, mais j'ai gagné.
1: Ben, c'est 709098. C'est à vous, les auditeurs, de nous dire si la Terre a été sauvée ou non.
0: Ah oui! Ah, wow! Wow! Quelle victoire, mesdames, messieurs. Quelle victoire. C'est une grande soirée qui se passe sous vos yeux. Bref, vous comprendrez que lundi prochain, ça sera pas sous. Lundi prochain, c'est soirée électorale.
1: Je sais pas, mais à chaque fois que je donnais un nom, j'avais l'impression qu'on se mettait dans la merde un peu plus.
0: Ouais, hein? Ouais, moi avec, une couple de fois, j'ai quand même un crime. Je sais pas si on peut parler des œufs des gens de même. Mais écoute.
1: C'était dans un cas de fin du monde.
0: Ouais.
1: Tu sais, il faut comprendre, la survie de l'humanité en dépendait.
0: Ouais, exact, exact. Puis je pense, en plus, c'est tous des gens qu'on a pris. Les meilleurs. On a gardé les meilleurs.
1: Exactement, tu sais.
0: Wow! Jouez chez vous. Jouez à la maison en famille à ce nouveau jeu. Bunker.
1: Marc de Gladius.
0: Allez,
1: on attend le chèque.
0: On attend le chèque. On attend. On peut même faire un visuel pour ce jeu-là. Ça va nous faire un grand plaisir. Hey man, t'imagines-tu comment tu veux pas être un? Tu sais, parce que ça viendrait avec des jetons, avec des faces. À quel point tu veux pas être une face, un des jetons? Ça serait quand même assez particulier. OK, le Spacecast est avec... Quoi d'autre, hein? D'après moi, j'ai pas besoin de le dire.
1: Si... Montréal live!
0: Ouais, ouais, vous êtes à l'écoute? Non, je pense pas. Je pense pas que c'est ça. Bouchard en parle, on revient. Non, pas vraiment. Non, non, vous êtes à l'écoute du Spacecast sur les ondes de Radio X. On revient.
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0: êtes à l'écoute du Spacecast sur les ondes de Choix Radio X. Ouais, comme je l'ai mentionné rapido tantôt, là, lundi prochain, il n'y aura pas d'émission vraisemblablement. Ce sera soirée électorale sur les ondes de Radio X. JC va prendre la barre en compagnie de Frank et une panoplie de collaborateurs là, vont joindre à eux autres, dont toi qui seras en arrière scène.
1: Ouais, oh, ce sera pas moi qui va vous livrer l'opinion politique de la soirée.
0: Non, non. Tu pourrais débarquer puis leur faire un bunker à eux autres aussi.
1: Moi, je vais vous le dire. JC, faut que tu sauves l'humanité. Christine Fréchette, Charles Milliard, Ruba Gazal, PSPP ou Duhem, qui tu prends?
0: dans le but de repeupler la population, disons qu'il y a une couple d'options qui viennent de s'éliminer d'eux-mêmes.
1: Mais veux-tu vraiment repeupler la Terre avec Ruba Gazal?
0: Ça se peut qu'on repeuple pour pas très longtemps. Hein? Voilà. Qu'on s'auto-détruise. Mais bref, à suivre. Mais il y a quand même des... Non, je peux pas aller là. Non, je pense que je vais juste comme fermer ma gueule. Je vais me protéger de moi-même, m'a fermé ma gueule. C'est un vieux truc qu'on m'a appris. Dans le double, ça se tenir. Hey, c'est ce lundi sur deux où est-ce qu'on accueille de la belle visite. Puis je suis super content parce que la fin de semaine, je prends tout le temps un moment où j'avance mes projets de dessin pour le tatou et tout ça. Puis tu sais, je pars mon culture et société de Nomos TV avec mon ami Philippe Plamondon qui est en studio avec nous autres. Salut Phil.
2: Salut les gars.
0: Ça va bien?
2: Très bien, merci.
0: Et moi, j'ai l'habitude de vous écouter, Phil, en mode podcast. C'est-à-dire, oui. Je sais que vous filmez, mais moi, je vous écoute toujours podcast parce que c'est comme ça que je fais mes podcasts préférés. Là. C'était toujours audio. Sauf là, en fin de semaine, j'ai eu besoin d'aller sur le mode vidéo parce qu'il est arrivé un moment... Tu sais, c'est une des raisons pourquoi j'aime le podcast que vous faites à Nomos. C'est le côté, oui, on se met un peu de plomb dans le cerveau. Là. Ouais. On adresse des sujets qui sont intéressants, qui sont pertinents, intelligents, mais on se prend pas trop au sérieux à travers de tout ça. T'sais. Puis on déconne, puis des fois, il arrive des affaires. Comme j'aime te dire, culture et société ne serait pas une culture et société s'il n'y avait pas de boomerie.
2: Ça fait partie du charme.
0: Ben oui, genre GTA, Grand Toronto Area. Celle-là m'a marqué à jamais.
2: C'est merveilleux.
0: Oui, mais on a battu en fin de semaine Grand Toronto Area.
2: Ah oui.
0: Avec... Écoute, en fait, il faut que je vous le fasse entendre. J'aurais bien beau vous l'expliquer. Je pense que vous n'allez pas constater, vous n'allez pas comprendre à quel point ce qui s'est passé est surnaturel. On écoute. Puis, partant en tête là, qu'on est au moment où l'extrait va partir, là, on est à la fin d'un segment, disons, de faits divers avec de la criminalité. Puis tout ça, c'est du sérieux. Là. Vous allez voir que ça bascule très rapidement.
3: Il se mettait un masque de monstre pour la violer. OK? Hey! Vous savez pas idée de ce qu'il y a ici. Non, non! Non, non!
4: Ah, que se passe-t-il?
3: Oh, non! Ah, cibole! Je suis obligé de vous laisser. Deux secondes. Sébastien, attends un peu, OK, Sébastien? Je te mets ça ici. Il y a une famille d'écureuils dans le studio.
4: Ah,